0: plutôt qu'il a justement amené son expérience de capitaine de l'équipe de France. Et on se rappelle tous de ce qui s'est passé en 98 quand Cantona et Ginola se font éjecter de l'équipe de France. On sait que c'est Didier Deschamps derrière avec Aimé Jacquet qui tire les ficelles. Donc en fait, Deschamps, il a eu l'intelligence de ramener ce qui fonctionnait bien en tant que capitaine, en tant que sélectionneur. Voilà, ça, je pense que par rapport à son groupe, on a compris que c'était un meneur d'hommes et que tout le monde était dans le même bateau que lui. Maintenant, il a eu quelques accros comme n'importe quel humain.
1: Moi, ce qui m'a surtout dérangé, Pierre, c'est qu'en fait, il y a pas mal de matchs où, en fait, quand le niveau s'élève, on est en grande difficulté. Et moi, je pense que
2: c'est la logique du sport de haut niveau.
1: Enfin, c'est la logique du sport de haut niveau. Mais lui, sa patte normalement aurait dû être beaucoup plus importante. Mais moi, je vais me satisfaire.
2: À ce moment-là, il aurait gagné toutes les compétitions qu'il a disputées.
1: Pas toutes les compétitions, mais
2: parfois tu tombes sur plus fort. Parfois,
1: mais dès qu'il a voulu inventer, il a inventé contre la Suisse, il s'est craché. Pour moi, le choc contre le Portugal à la maison, c'est un choc.
2: Le jeu et son influence sur les matchs et les résultats, on va en parler. Mais d'abord, je voudrais, sur le bilan chiffré, accueillir Paul au 32-16. Bonjour Paul.
3: Bonsoir les gars.
2: Alors, qu'est-ce que t'inspire ce bilan chiffré de Didier Deschamps ?
3: Eh ben, moi malheureusement, je suis plutôt de la team, je vois le verre à moitié vide et non pas à moitié plein. Parce que, comme je vous écoutais là, effectivement, il y a beaucoup d'arguments que je voulais énoncer, que vous avez déjà dit. En fait, Didier Deschamps, certes, il a apporté une étoile sur le maillot et ça, on pourra jamais lui enlever. C'est quelque chose de fabuleux, pour l'équipe nationale. Mais quand on regarde son bilan et tous ces accros qu'il a eu, c'est dommage parce que au-delà de ça, ça reste un sélectionneur qui a eu du temps, qui a eu énormément de temps. La fédération lui a donné confiance et malgré tout ça, il avait des joueurs pour faire des titres. Et il n'en a pas fait énormément, comme on l'a dit tout à l'heure. Alors on est obligé de mettre la Ligue des Nations pour citer des titres. C'est triste parce que tout sélectionneur n'a pas eu autant de talent à sa disposition.
2: N'oubliez pas quelque chose.
3: Parce que
2: c'est que le temps, il l'a gagné. Personne n'a donné une immunité à Didier Deschamps. Il n'y a pas un sélectionneur, il n'y a pas un entraîneur dans le monde qui a de la longévité sans résultat. Il ne faut pas penser que...
1: Comment tu compares Laurent Blanc et Deschamps sur les deux premières compétitions, toi ?
2: C'est la vie d'un sélectionneur parce que en 2014, ouais. Didier Deschamps est au début d'une aventure.
1: Et pas 2012.
2: Il a un objectif qui est de faire quart de finale. Il l'atteint. Le président de la Fédé estime qu'il a bien fait son travail. Et on va voir ce qui se passe à l'Euro 2016. Il est dans un cycle de 4 ans. Il n'a pas suffisamment échoué coupe en deux.
1: C'est faux. Pourquoi Laurent Blanc, quand il arrive en 2012, il ne serait pas sur un cycle de 4 ans ?
2: Mais ça, c'est le choix du président, tu veux.
1: C'est le mec à l'entrée de la boîte de nuit. C'est le mec à l'entrée de la boîte de nuit, tu rentres ou tu rentres pas.
2: Ça n'est ni juste ni injuste. C'est la vie qui est comme ça. C'est-à-dire que quand tu donnes satisfaction à ton employeur, à ton supérieur, il te fait confiance et ça, Deschamps, il a gagné son terrain.
1: Sur le résultat brut, en quoi?
2: Et pourquoi Raymond Domenech a continué? C'est parce qu'il a fait une finale alors qu'il était nul, Domenech.
1: Oui, mais là,
2: c'est la vie. Oui, mais Pierrot,
1: on juge deux résultats bruts face à une équipe bien meilleure qui s'appelle l'Espagne et face à l'Allemagne en 2014. D'accord.
2: Peut-être qu'ils se sont trompés avec Laurent Blanc. Non, c'est tout.
1: Mais comment on le sait? Si Laurent Blanc, par exemple, j'ai pas envie de refaire l'histoire parce que on s'en fout en fait. Et puis Didier Deschamps a fait ses 14 ans, bravo à lui, c'est extraordinaire. Si on doit faire un avis téléfoot, TF1 midi, on le fait, il y a pas de problème. Après, si on veut gratouiller, on est à l'afterfoot.
2: Respecte-moi quand même.
1: Non, je te parle pas de toi, je te parle de si tu veux qu'on fasse juste un truc en disant c'est super, bravo Didier Deschamps, merci.
2: Moi
1: je suis en train de dire que
2: c'est pas ce que je dis. Attends, je précise juste mon propos là-dessus et je te laisse ensuite Walid. Ce que je veux dire, c'est que quand vous m'opposez l'argument il a eu du temps, il a eu du temps et vous estimez qu'avec le temps qu'il a eu, il aurait dû gagner un titre de plus, il y a pas de souci, je peux très bien entendre ça.
1: C'est pas ce que je dis.
2: Mais je ne peux pas entendre que on lui a fait une fleur avec ce temps. C'est faux. Parce que si c'était craché, il aurait dégagé comme les autres.
0: Si on avait donné 14 ans peut-être à Laurent Blanc, est-ce que Laurent Blanc n'aurait pas fait mieux en fait, c'est ça.
2: Non, mais pour faire 14 ans, il faut être bon à chaque compète, c'est comme
0: ça. Mais Laurent Blanc n'avait pas été mauvais.
1: Mais là je te parle,
2: c'est pour ça que je dis peut-être qu'ils se sont trompés avec Laurent Blanc.
1: Mais voilà. Peut-être qu'ils sont trompés, mais qui a décidé de se tromper? Parce qu'il y a des résultats qui sont les mêmes entre deux compétitions, entre un Euro et entre une Coupe du Monde. Sauf que quand on a fait le quart de finale en Coupe du Monde, on a estimé que l'image était beaucoup plus positive avec Didier Deschamps qu'avec Laurent Blanc. Et entre-temps, qu'est-ce qui s'est passé du côté de Didier Deschamps? Il a eu l'avènement de Raphaël Varane, de Paul Pogba, d'Antoine Griezmann, Kylian Mbappé. Elle est là, réalité. Pendant que Laurent Blanc, il a joué avec Philippe Mexès, avec Yann Mvilla, et avec la génération 87 qui n'a pas réussi à s'imposer. Mais qui te dit que Laurent Blanc derrière, moi je ne vois pas en quoi, à part les affinités et par rapport à peut-être la prestance, le charisme de Didier Deschamps, il y a un président de Fédé qui a décidé, qui s'appelle Noël Le Graët, de sortir Laurent Blanc pour prendre Didier Deschamps. Et derrière Didier Deschamps, après les deux premières années, il a fait la finale d'Euro. Et après, là, je te rejoins, dès qu'il fait la finale d'Euro en sortant l'Allemagne, il a mérité d'aller en 2018. Et il gagne en 2018, qui est son plus grand exploit. Parce qu'en 2018, il n'est pas favori. Que c'est, pour moi, c'est l'Espagne, l'Allemagne et le Brésil qui sont favoris en 2018. On ne les attend pas. Il gagne avec son pragmatisme et avec Kylian Mbappé, Griezmann, Pogba, Varane. Et bravo à lui. Et là, derrière, après, il a l'immunité jusqu'au bout. Mais sur le cheminement de continuer en équipe de France, il n'a pas eu le même traitement que d'autres. Ça, c'est une réalité, Pierrot.
0: Mais Pierrot, je suis d'accord avec toi, en tout cas, Walid, par rapport à ça. Bon.
3: Les gars, si je peux rajouter un truc.
0: On t'écoute, dis-nous.
3: Ouais, juste, tout à l'heure, je vous entendais parler de la comparaison entre Laurent Blanc et Didier Deschamps. Il faut savoir que pour moi, à mon avis, ce qu'on a donné comme crédit à Didier Deschamps, c'est parce que c'était un mec qui créait un groupe. Et il a redoré toute l'image de l'équipe de France. Et du coup, on est tellement sorti d'une période très critique en équipe de France en termes d'image, en termes de résultats. C'était un foutoir, un bordel.
0: Oui, ça a beaucoup aidé, ça. Bien sûr.
3: Voilà,
0: bien
3: la
0: sûr.
3: Fédération lui a donné vraiment du crédit pour qu'il remette en place un groupe. Et on l'a vu avec ses choix forts.
1: Sur ça, il a été très fort.
0: On doit lui admettre qu'il a réussi. Il a réussi, bien sûr.
3: Il a réussi.
2: N'oubliez pas qu'il a eu plusieurs prolongations.
3: Tu juges pas un entraîneur sur le fait qu'il fasse un groupe. Oui, on peut le juger sur le fait qu'il fasse un groupe, mais tu ne peux pas le juger sur les 14 ans.
0: Je suis d'accord avec toi, mais quand tu regardes un petit peu le passif de l'équipe de France, si, crois-moi, à ce moment-là, c'était très très important d'avoir un entraîneur, un sélectionneur qui puisse mener et en tout cas gérer un groupe, parce qu'on a tellement de casseroles, excuse-moi du terme, que Didier Deschamps, honnêtement, a eu au moins l'honneur, en tout cas, il a eu la possibilité de pouvoir.
2: Laurent Blanc n'a pas été très bon. Walid, il a pu perdre contre la meilleure équipe de tous les temps. Laurent Blanc, il n'était pas ce leader qu'est Didier Deschamps.
1: Peut-être, je suis désolé. Mais en tout cas, résultat égal, ils n'ont pas eu la même analyse. Et je vais je dis juste, c'est pas injuste. Je dis juste qu'on lui a laissé du temps parce que, contrairement à d'autres, et qu'il a eu une génération derrière qui, pour moi, est légendaire. Varane, Pogba, Griezmann et Mbappé, derrière, tu ne peux pas juger les autres sélectionneurs de la même manière. Mais ça, c'est que mon avis. Mais maintenant, moi, je reconnais. Connaît énormément de choses à Deschamps, son leadership, son management, son pragmatisme. Mais juste pour terminer sur la longévité, je vais même te dire que 2022, il y avait eu beaucoup de débats après la débâcle contre l'Argentine, parce que heureusement Kylian Mbappé te sauve 80 minutes catastrophiques. Mais quand Noël Le Graët, qui est fragilisé, lui donne 4 ans de contrat alors qu'il en mérite même pas 2 pour aller à l'Euro, et que à l'Euro 2024, son tournoi est catastrophique, mais qu'il est prolongé parce qu'on lui a donné l'objectif de la demi-finale avec 2+2, avec un contrat qui avait fait débat à l'époque. On peut aussi dire que le fait d'avoir gagné en 2018 lui avait donné une immunité où je suis persuadé que même là, avec son tournoi, s'il avait envie de continuer, il aurait continué Deschamps. Et s'il avait voulu faire 50 ans en équipe de France, il aurait fait 50 ans en équipe de France.
0: Et d'ailleurs, je suis d'accord avec toi, tu peux blâmer l'équipe de France, en tout cas la fédération, par rapport à ça, parce qu'on a critiqué les fédérations africaines et notamment l'algérienne par rapport au choix d'avoir fait signer Petkovic avant cette Coupe du Monde, et finalement tu te rends compte que c'est pas forcément le bon choix. Donc avoir fait signer Deschamps 4 ans à un moment donné où est-ce qu'il était quand même remis en question parce qu'on s'emmerdait, excuse-moi du terme, lorsqu'on regardait les Bleus jouer, peut-être que c'est à ce moment-là que l'équipe de France, en tout cas la fédération, a peut-être fait une erreur. Maintenant, sur le bilan, 14 ans, il nous a ramené une étoile supplémentaire, je pense qu'il faut lui donner des crédits. Moi je suis vraiment tempéré, hein, et vraiment par rapport au bilan de Deschamps. Peut-être que s'il avait gagné cette Coupe du Monde, bien évidemment, le bilan aurait été bien meilleur et différent. Mais quand tu regardes un petit peu sur sa globalité, il a réussi dans l'extrasportif, il a réussi à ramener une Coupe du Monde à cette équipe de France. Il a quand même eu des failles sur certaines compétitions, et notamment sur l'Euro, où est-ce qu'il se fait sortir par la Suisse. Donc voilà, je pense que c'est un bilan, en tout cas en ce qui me concerne, qui est mitigé concernant Didier Deschamps.
2: Maintenant, parlons de ceux qui a toujours fait parler et suscité le plus de critiques, c'est le jeu. La qualité du jeu. Exactement. On est toujours avec Paul, je crois.
3: Ouais, voilà,
2: Paul,
3: c'est là où je voulais
2: en venir. Qu'est-ce
3: que
2: tu veux nous dire sur le jeu?
3: Alors, concernant le jeu, je suis désolé. Alors, je vais vous donner un exemple tout con. J'ai eu la chance l'année dernière, au mois de juin, d'aller voir l'Espagne-France à Stuttgart. J'étais avec un ami et même si on n'est pas des coachs, etc., on a pu analyser le jeu parce qu'on aime ça. Et en fait, on a vu des schémas de sortie de balle, des schémas de construction du côté de l'Espagne, etc. On a pris la foudre pendant 80 minutes et là, on les rejoue un an après à la Coupe du Monde. C'est-à-dire que pendant un an, Didier Deschamps a pu, avec son staff, etc., faire de la vidéo, faire des analyses de tout et de rien. Et au final, on se retrouve avec un match hier avec des schémas de sortie de balle de l'Espagne qui joue toujours de la même manière et qui a joué de cette manière-là l'année dernière au mois de juin. Et on se remet dans une panade pas possible face à cette équipe. Et en fait, je trouve que le match d'hier contre l'Espagne, le non-match de la France hier contre l'Espagne est à l'image de Didier Deschamps. C'est-à-dire que c'est un entraîneur qui fait un groupe, mais c'était pas un entraîneur qui tactiquement et qui dans la tactique d'équipe peut rivaliser avec les grandes équipes. J'ai le sentiment que depuis qu'il est en place, dès qu'une équipe a un fond de jeu, a une vraie identité de jeu, et ben tout de suite, on s'aperçoit que le système mis en place par Didier Deschamps est tout simplement catastrophique. Parce que hier, j'entendais, je vous écoutais toute cette semaine, j'ai écouté d'autres radios, etc. Tout le monde savait hier qu'au milieu de terrain, le match allait jouer au milieu de terrain. C'est-à-dire qu'on a répété pendant 7 jours non-stop le milieu de terrain. Et ben il y en a qu'un qui n'avait pas compris qu'il y allait y avoir un problème en termes de rivalité au milieu de terrain, c'était Didier Deschamps. Et ça, honnêtement,
0: mais s'il avait rajouté un milieu de terrain, tout le monde aurait dit qu'il était frileux. Donc il arrive un moment où je pense qu'il faut aussi comprendre et se mettre à la place de Didier Deschamps. Il a voulu justement être acteur du jeu. Il a voulu justement mettre cette équipe d'Espagne à défaut. Et malheureusement, quand tu joues contre une équipe d'Espagne qui est juste largement au-dessus, parce qu'en fait, finalement, hier, c'était, on y reviendra peut-être un peu plus tard, mais hier, c'était les meilleurs joueurs du monde, l'équipe de France contre la meilleure équipe du monde, avec les automatismes et tout ce qu'on lui connaît pour cette équipe d'Espagne. Mais en tout cas, en ce qui concerne Deschamps, s'il avait changé sa tactique, je vois très bien ce que ça aurait donné. Et encore plus si la France avait perdu de la même manière, parce que ça aurait peut-être rien changé, un troisième milieu de terrain. Au passage, on aurait dit Deschamps est frileux, il retombe dans ses travers, blablabla.
2: Pas facile d'un entraîneur. Que sur le fond, tu as raison, Paul. Tous les supporters réclamaient de jouer avec 4 attaquants. Donc tu as pas tort sur le fond de ton analyse, mais peut-être que toi aussi tu l'as souhaité cette équipe. Donc ça, quand même, il faudra toujours le rappeler quand on se souviendra qu'on a perdu contre une équipe qui nous a mangé en termes de jeu au milieu du terrain.
3: Walid,
2: sur le jeu de Deschamps.
1: Moi, sur le jeu, j'ai toujours eu...
2: Attends, finissons avec Paul. Pourquoi quoi? J'ai pas compris ta question.
3: Ouais, pourquoi, Pierrot, d'après toi, tout le monde demandait les quatre attaquants, parce que quand t'as un vivier comme ça de joueur...
2: Tu dois l'utiliser, mais tu dois pas l'utiliser. Non, c'est ça qui est. J'en ai marre de ce débat parce que vous nous dites quand t'as un vivier comme ça, tu dois l'utiliser, mais contre l'Espagne, tu dois pas l'utiliser.
3: Non,
2: oui, mais c'est trop facile. Après
3: si
2: les matchs, c'est trop facile.
3: Si je peux juste répondre à ça, c'est que tu peux l'utiliser 45 minutes, mais quand tu rentres au vestiaire et que pendant 45 minutes, tu prends la foudre, techniquement, tactiquement. Pourquoi tu fais pas des changements comme en 2022 à la finale de la Coupe du Monde où il se permet des champs pourquoi
2: là, en 2022, cours de match je suis d'accord mais t'étais sur la compo au départ donc c'est pas tout à fait la même chose l'adaptation en match tu as raison je suis avec toi à 100%.
3: Tout à fait, c'est là qu'il a été frileux et ça on comprend pas. Il l'a fait en 2022,
0: il voulait être antagoniste et il a voulu mourir avec ses idées. Alors voilà, il a fait ce choix-là.
2: Passons à Walid sur le jeu. Paul, si tu veux, tu restes avec nous, il n'y a aucun souci, mais je vais écouter Walid sur le jeu.
1: Moi, sur le jeu, j'ai toujours eu un problème avec ce qu'a proposé Didier Deschamps, mais le problème, c'est que si le premier débat, quand on évoque les titres et le palmarès, si on dit qu'il n'y a qu'un titre en 14 ans, on va dire, ah, mais vous êtes dur, vous savez pas ce que c'est. permet d'avancer dans un tournoi, mais si on doit juger sur le jeu, ah mais le jeu en fait en sélection c'est dur de mettre en place le jeu. En fait, Didier Deschamps, c'est le casino d'Enghien-les-Bains, hein, c'est la banque qui gagne en fait, à chaque fois elle gagne quoi. C'est-à-dire qu'on peut pas, en fait, on peut pas débriefer son bilan parce que en fait quand on parle des titres,
2: bah, il y en a pas. En termes de jeu, il a été critiqué de la première à la dernière année.
1: Il a été critiqué, mais quand on faisait partie de ces gens qui critiquaient, bah on était jugé trop gourmand.
2: Non, je crois pas. Ah si. Non, franchement, je crois pas. Walid.
1: Ah bon? Ah bon? Ah, on n'était pas dans toutes les émissions, on n'était pas du mauvais côté. En fait, on n'était pas du mauvais côté quand on disait non, que.
2: Ça c'est le réflexe que quand tu fais un débat clivant. Ouais. Tu as toujours l'impression d'être seul au monde, mais
1: il y avait un côté sélection. On peut pas jouer. On peut pas jouer. On n'est pas l'Espagne.
2: Oui, mais ça, c'est un argument.

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1: 18 à cette Nation League est à cette finale de Coupe du Monde 2022. Donc si tu regardes dans sa globalité sur cette période-ci, c'est-à-dire entre 2016 et 2022, le grand public est satisfait. Mais en effet, notre rôle à nous, Walid, et tu l'as dit très justement, c'est quand même de creuser un petit peu plus. Et dans le contenu, honnêtement, on s'est fait chier pendant 13 ans.
2: Plutôt que de me dire que ça t'a saoulé de ne pas pouvoir le critiquer, dis-nous en termes de jeu exactement ce que tu lui reproches.
3: Non, et moi, ce que je lui reprochais, c'est de ne pas maximiser les talents qu'on avait et les joueurs talentueux qu'on avait en privilégiant le côté athlétique, le muscle. Il y a pas mal de joueurs, la taille. Il y a pas mal de
1: sur
3: joueurs.
1: Sur quelle génération, Walid, t'as le plus de regrets sur les 14 ans? Non, mais ça m'intéresse.
3: Non, mais je vais pas tous les citer, mais il y a pas mal de joueurs qui ont été mis de côté ou qui ont été mis dans des situations bourbiers. J'ai pas la liste, j'ai pas travaillé la liste, mais
2: l'emblème, c'est Benzema.
3: Après Benzema, il y a le côté extra sportif, etc. qui prédomine, je pense. C'est pas une histoire sportive, mais il y a plein de joueurs que moi j'aimais, que je kiffais. Alexandre Lacazette en numéro 9 à l'époque, quand Houssem Aouar était en grande forme au Final 8. Il y a plein de profils comme ça, de joueurs mobiles, de joueurs offensifs qui n'ont pas réussi à éclore sous Didier Deschamps. Et c'est moins le cas là, c'est sur les dernières années, parce que aussi il y a des joueurs qui sont hissés à un très très haut niveau sur la durée. Moi je trouve que c'était inimaginable d'avoir des Akliouche, des Cherki dans les listes il y a 3-4 ans sous Didier Deschamps. Même d'autres joueurs, même un Saliba. Pendant combien de temps on s'est dit Saliba ne peut pas jouer sous Deschamps parce que il prend trop de risques à la relance. Il y avait des joueurs qui n'étaient pas Deschamps compatibles. Et ça, je l'ai moins vu sur la fin. Mais je pense qu'en termes d'héritage, en termes de sensibilité foot, on est passé à côté de certains joueurs qui auraient pu nous donner un jeu plus léger. Mais c'est pas ce qu'on voulait. Nous, ce qu'on veut, c'est d'aller loin dans les compétitions et de se donner les meilleures chances et d'être le plus pragmatique possible. Et c'est ce que Deschamps a privilégié. Et au final, avec le recul, je le respecte, moi. Je respecte ça et je le félicite pour son parcours. Mais si on doit emmener le débat un peu plus loin, ça, c'est une réalité.
4: Et si je peux,
2: Max, vas-y Paul, après Max nous donnera son avis sur le jeu.
4: Justement, si je peux rebondir sur le propos de Max tout à l'heure qui disait que Didier Deschamps est là pour gagner des médailles et rien d'autre. Le souci, c'est que quand on a connu Deschamps avec un jeu, parce que quand on gagne la Coupe du Monde, je vous rappelle quand même que on se fait chier, si pardonnez mon expression, on se fait chier devant les matchs, mais ça passe parce que au bout t'as la médaille. Comme tu dis, t'as la médaille, t'as l'étoile, on s'en fiche. Par contre, le problème, c'est que quand tu as un jeu qui est pas très alléchant, pas très agréable à regarder, et qu'au final, derrière, t'as pas la médaille au bout, et là, c'est très difficile, c'est très difficile. Et c'est ce sentiment-là, moi, que j'ai de Didier Deschamps, c'est qu'on s'est pas mal embêté à regarder des matchs de l'équipe de France, et dès que le niveau s'est élevé, on a perdu, il n'y a pas la médaille, et encore une fois, je le dis, et je crois qu'on le redira pas, on le redit pas assez, je ne sais pas si un entraîneur dans l'histoire du football a eu un vivier de joueurs aussi fort, aussi avec un niveau technique aussi haut.
1: Depuis qu'il y a eu
3: quand tu débutes un euro, surtout
1: qu'il a eu la chance de les voir évoluer, qui a pu les faire évoluer, qui a justement créé des automatismes.
3: Quand tu débutes un euro 2021 avec Varane, Pogba, Kanté, Griezmann, Benzema, Mbappé, et que tu sors contre la Suisse.
4: Mais les gars, je suis un jeune, c'est-à-dire que j'ai 28 piges, c'est-à-dire que j'ai grandi. Moi, l'équipe de France, c'est pour moi, j'ai connu un petit peu avant, mais c'est pour moi, c'est Didier Deschamps. C'est-à-dire que Didier Deschamps, je l'ai vu pendant 15 ans avec des joueurs de folie.
1: Je connais que cette équipe de France.
4: Qu'un titre. Non, je ne comprends pas.
1: Non, c'est pour ça que on est d'accord, je pense, le bilan finalement sur 14 ans avec uniquement un titre, parce qu'on va pas compter le titre de la Champions
3: League. C'est un vrai bon bilan, mais c'est pas extraordinaire.
1: Non, moi je trouve pas que c'est extraordinaire.
2: Alors, sur le jeu, Max. Toi,
1: parce que si on compte les finales, c'est pas trop mal, mais si tu regardes finalement la seule coupe qui nous a ramené, c'est la Coupe du Monde. Alors après le jeu, de toute façon c'était prévisible. On sait très bien ce que Deschamps a fait, c'était du Aimé Jacquet 2.0. Et j'ai fait le parallèle par rapport à son statut et son passé en tant que capitaine de l'équipe de France en tant que joueur. Et ben écoute, voilà, c'est tout. C'était prévisible. On s'est ennuyé. On s'est plus qu'ennuyé, parce que, excuse-moi, je pèse mes mots, parce qu'il y a parfois, et notamment en 2018, et ben écoute, j'aurais préféré avoir un peu plus de talent, un petit peu plus de champagne. Mais maintenant, d'un autre côté, j'ai envie aussi de mettre en avant son jusqu'au boutisme dans ses idées, et notamment ce

0: ce fait de jeu et de, en passant avec ses quatre offensifs. Il ne faut pas oublier qu'il passe avec ses quatre offensifs parce qu'il est à deux doigts de se faire éliminer contre la Croatie en 2025, me semble-t-il, le match retour de National League où est-ce qu'ils avaient perdu 2-0. Et en fait, il est presque dos au mur. Il sait que c'est sa dernière année parce que, me semble-t-il, il avait déjà annoncé qu'il allait partir hein, avant ce match-là. Donc, il savait très bien qu'il était sur son dernier cycle, sur sa dernière année. Il s'est dit, allez hop, je vais y aller. Au moins, j'aurai l'opinion publique avec moi et peut-être que je vais pouvoir soigner ma sortie. Voilà, écoute, il a eu des qualités, il a eu des défauts. Moi, je rejoins un petit peu Walid. Je trouve qu'il a pas forcément optimisé tout le talent qu'il avait, notamment certains joueurs. Bon, alors Benzema, c'était un petit peu différent parce qu'il y a eu ce problème extra-sportif. Voilà, moi je reste vraiment modéré par rapport au bilan de Deschamps. J'ai pas envie de dire que ça a été un grand sélectionneur. On lui a laissé 14 ans.
1: C'est un grand sélectionneur quand même.
0: Je me suis trompé par rapport à ça. Il aurait peut-être pu mieux faire, Walid, par rapport à cette longévité, par rapport à ses 14 ans. Il avait la possibilité de voir évoluer les joueurs.
2: Sur le jeu, Mbappé,
0: il a fait avec Dembélé.
2: Sur le jeu,
0: dans le jeu en règle générale, on n'a pas vu une vraie évolution.
2: On envoyait souvent l'argument phare. Ouais, mais c'est pas l'Espagne. On n'est pas l'Espagne, etc. Ok, très bien. Moi, il n'y a pas le même modèle que l'Espagne, ça on le sait. Au passage, moi, je pense que Deschamps aurait pu s'impliquer un peu plus dans la DTN. Je crois que c'est Kevin Diaz qui l'a dit hier ou avant-hier. Il a été très très juste là-dessus en disant qu'il y a un moment, lui, ce qui comptait, c'était uniquement la vitrine et pas le reste et pas peut-être une refonte de certaines idées du football parce que ça lui plaisait pas et que lui, son boulot, c'était de gagner avec l'équipe de France. Mais juste sur le jeu, on parle de l'Espagne. Mais moi, ce que j'ai vu sur la deuxième mi-temps, Pierrot, de l'Argentine ce soir contre l'Angleterre, on ne l'a jamais fait en 14 ans.
3: Ouais, attends.
2: Footballistiquement,
3: Ils ont réussi un truc qui est un peu irrationnel quand même.
2: Non,
3: on va pas dire que la qualité de l'Argentine, c'est de bien jouer au foot en 2026.
2: En 2022.
3: Ils ont très bien joué en demi-finale, en deuxième mi-temps.
2: En 2022. Je te prends des séquences. En 2022, pour moi, l'Argentine, déjà, on l'a vu sur les 80 premières minutes, mais même sur le tournoi, c'est une bien meilleure équipe footballistiquement que la nôtre. D'accord, ok. Non, mais sur le fait de jouer, la qualité technique, le rendu,
3: l'association de certains joueurs. Deux choses. Moi, je suis pas un grand fan du jeu de Didier Deschamps parce que tout le monde s'ennuie. Ça, il y a pas de souci. Donc, je veux pas passer pour le mec qui adore ce que fait Didier Deschamps. Mais je pense que dans votre critique, vous pouvez admettre quelques concessions, faire quelques concessions. Je vous en propose deux. En 2018, lorsque pour équilibrer son équipe, il met Matuidi ailier gauche, il y a beaucoup de gens qui n'aiment pas. Et je comprends. Par contre, tu peux pas me dire que ce n'est pas un bon coup tactique.
0: Et c'est quasiment, parce que, c'est exactement ce qu'Aimé Jacquet avait fait presque en 98.
3: Non, mais il n'y a pas de souci, mais ce que je veux dire, c'est qu'il a un problème, il y trouve une solution, cette solution, elle est tactique, ça ne produit pas du beau jeu, il n'y a pas de problème.
2: Ah non, mais ça,
3: un mec qui n'a pas de qualité tactique, je trouve que c'est très radical, très sévère. Et la deuxième chose, c'est que moi, l'équipe que j'ai préférée de Didier Deschamps, bon, hormis celle de 2026 qui à la fin est tombée sur un os. Moi, je trouve qu'on a toujours été très sévère sur ce qu'on a vu en 2018 où on était une équipe redoutable en contre. On a marqué des très beaux buts. On n'a pas très bien joué au football, mais on a eu Paul Pogba qui avait un laser au bout du pied, qui faisait ce qu'il voulait avec le ballon, qui exploitait à merveille les qualités de Mbappé et Griezmann qui était à son prime. Et moi, je trouve qu'on est très sévère sur une chose, c'est que par séquence, cette équipe de France 2018 a bien joué au football, en tout cas a marqué de très jolis buts. Et il faut quand même accepter que on peut gagner de différentes manières au football.
0: Oui, mais ce qu'on veut dire par là, l'équipe de France n'a jamais été dominante dans le jeu, et c'est peut-être ce qu'on lui reproche finalement à Deschamps. Quand tu vois un dominant,
3: l'équipe de France a dominé l'Uruguay, l'équipe de France a dominé l'Argentine, l'équipe de France a dominé la Croatie.
0: Non, mais ils ont gagné. Mais la Croatie, je suis pas d'accord avec toi. En finale, les Croates sont meilleurs que la France. Mais bien sûr, tous les jours.
4: Le niveau c'est élevé. Attends.
0: Dominé, je suis absolument pas d'accord avec toi.
2: Meilleur, ça veut dire quoi, meilleur? La compétitivité, si tu peux être meilleur en transition, c'est pas un problème, ça.
0: Mais sur le match, ils ont cadré trois fois, ils ont marqué 4 buts.
2: Non, mais enlevez 2018 si tu veux. Mais
0: c'est important, de dire qu'on n'a jamais une équipe de France qui a dominé le football mondial d'un point de vue tactique, d'un point de vue contenu, voilà, mais il faut l'accepter aussi.
2: Enlevez 2018 si vous voulez.
0: Je réitère mon analyse quand je dis que l'équipe de France, l'équipe de France, elle appartient à la France, elle appartient à l'opinion publique, elle appartient à des gens qui ne sont peut-être pas vraiment calés football. Ce qui est le plus important pour cette équipe de France, c'était de gagner des titres, c'était de gagner des tournois, chose qui a été faite sous Didier Deschamps. Il y a eu des finales de perdu, mais en l'occurrence, sur ces 6 années, je le répète, de 2006 à 2022, ça a été cohérent. Il y a eu quand même des... La France a compté, mais on peut pas dire que sous Didier Deschamps, l'équipe de France a bien joué.
2: Non, mais Pierrot, en fait, on mélange tous les débats. Si tu veux parler de 2018, t'es compétitif en 2018 et il trouve la potion magique avec Matuidi à gauche. Mais bravo Didier Deschamps, on l'a dit, on l'a expliqué. Même si moi, c'est pas mon football, je le prends et ça a été une équipe qui a été dévastatrice en contre l'Argentine, Mbappé sur Rojo, le match contre la Croatie avec Pogba, passe laser. Il y a aucun problème là-dessus. Mais tu peux pas me dire que dans le jeu, dans le contenu, en fait, il faut dissocier le beau jeu, parce que il y a le beau jeu en fait où on s'emmerde entre les compétitions. Ça, c'est une réalité. Ça a toujours été une catastrophe entre les compétitions. Les matchs servaient à rien. On travaillait pas, etc. C'était un gros problème. Hormis la dernière année où moi je la mets de côté. Mais pendant les compétitions, mais pendant 50 minutes contre la Suisse, on fait un système à 3 derrière. C'est une catastrophe. Heureusement que Ricardo Rodriguez rate son penalty qu'on a sur Hugo Lloris, parce que sinon il y a 2-0, c'est terminado. Tu prends le match contre l'Argentine en finale, c'est la même chose. Le match de l'Angleterre où Kane rate son penalty, ils sont bien meilleurs que nous dans le jeu, dans le contenu. Je sais même pas comment on passe. Il y a un coup de patte de Griezmann qui nous sauve alors que Giroud 10 secondes avant il doit sortir. Le match contre l'Allemagne à l'Euro 2016, c'est exactement la même chose. Il y a un penalty qui tombe du ciel. S'il y en a un qui peut m'expliquer les 45 premières minutes contre l'Allemagne. Donc voilà, dans le contenu, il y a des choses dans le mandat de Didier Deschamps, dans certains matchs. Je peux me parler aussi de 2024 contre l'Espagne, de 2026 contre l'Espagne. Il y a des fails quand même sur 14 ans. Je peux même te parler de l'Ukraine, le match aller en Ukraine. Il y a des matchs quand même où c'est indigne d'un sélectionneur aussi grand que Didier Deschamps, dans le contenu, même dans la compétitivité, tout simplement.
3: Merci Paul.
4: Ouais, juste si je peux rajouter un petit truc par rapport à ce que vous disiez là. En fait, on n'a jamais été, ce qui est embêtant avec ces 14 ans, c'est qu'on n'a jamais cité l'équipe de France comme étant un rouleau compresseur avec ce qu'il avait sous la main. Voilà, c'est tout simplement ça, c'est qu'on avait toujours des petits éclats à droite, à gauche, des petites performances individuelles qui venaient nous sauver. Et quand on parle de Didier Deschamps, qui malheureusement elle existe vraiment, mais cette chance qu'on appelait autrement, cette chance de Didier Deschamps, elle a fait beaucoup partie de sa carrière d'entraîneur, dans le sens où s'il n'avait pas eu cette petite chance-là, avec toutes les petites choses que vient de citer Walid, le bilan il aurait été vraiment catastrophique. Donc bravo monsieur Didier Deschamps, je terminerai là-dessus, bravo monsieur Didier Deschamps, vous avez rapporté une étoile sur le maillot qui restera à vie et gravée, je m'en souviendrai toute ma vie, et tout le monde est content pour ça, mais par contre pas bravo pour ce que vous avez créé en termes de jeu avec ce que vous aviez sous la main.
3: Merci beaucoup Paul. On continue sur le bilan des champs dans un instant. On va accueillir Médine et puis Julien Laurence est de retour. Donc on va parler des Bleus, mais aussi on redira un mot de l'Angleterre. À tout de suite.
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4: L'after continue, l'after foot avec Walid Acharchour, avec Maxime Chanot et Julien Laurence qui nous rejoint.
5: Salut Julien.
4: La finale de la Coupe du Monde, ce sera donc Espagne-Argentine. Et on va en redire un mot en tout cas de cette demi-finale entre l'Argentine et l'Angleterre qui a été un des meilleurs matchs de cette Coupe du Monde en termes de scénario, en termes d'intensité émotionnelle. On finit sur l'équipe de France, on a fait le bilan de Didier Deschamps, je pense que on a à peu près tout dit, mais on peut quand même un peu se projeter sur la suite, c'est-à-dire que Zidane a été appelé par beaucoup de gens, notamment l'opinion publique, à prendre la succession de Didier Deschamps. Qu'en attendez-vous ? Êtes-vous sûr que ce sera si différent ? Tiens, Julien, toi qui reviens.
5: Personne n'est sûr de rien, mon Pierrot. Après,
4: Mais qu'est-ce que t'en attends ?
5: Oui, moi j'aime beaucoup ce choix-là. Déjà, je pense que les joueurs vont adhérer. Je pense qu'il aura tout le monde avec lui, c'est ce qu'il faut. Déjà, je pense que c'est un meneur d'hommes exceptionnel. C'est ce qu'il faut aussi en football de sélection, sur le niveau international. Je pense qu'il aura tout ça. Il a été très pragmatique par le passé et je pense qu'aussi ça peut lui servir beaucoup. Après, je ne sais pas si le football sera beaucoup mieux qu'avec Deschamps, mais je pense que oui, sans vouloir trop mouiller. Je pense que oui quand même. Je pense qu'on aura sûrement quelque chose de plus offensif. En tout cas, je serais déçu si on ne l'avait pas. Donc, comme on ne sait pas trop ce qu'on peut y attendre, en tout cas, je serais déçu si ce n'était pas au moins un football un peu plus offensif que ce qu'on a vu sur les 14 années de Deschamps, en tout cas dans la maximum de ce qu'il peut faire. Donc, moi, Deschamps, j'ai aimé ce qu'il a su construire par moment sur ces 14 années-là. Il n'y a qu'un titre au final pour lui et cette Coupe du Monde 2018, ce qui est incroyable en soi. Et les Coupes du Monde, ça n'arrive pas tous les jours et tout ce qu'on veut. Mais je pense quand même qu'avec le talent qu'il a eu dans ses équipes, dans ses sélections, dans ses groupes, je pense qu'on aurait pu gagner plus. Je pense qu'on aurait dû gagner plus aussi sûrement. Et qu'à un moment, son approche très défensive et très conservatrice a malheureusement, je dirais, été au détriment de l'équipe de France et de ce qu'elle aurait pu apporter offensivement avec les joueurs qu'il a eu.
4: Bon, tu es plutôt d'accord avec Maxime et Walid. Sur Zidane, Maxime, est-ce que tu es sûr que ça va être très différent ?
6: Walid a dit quelque chose de très intéressant, apparemment c'est Kevin Diaz qui en parlait. Est-ce qu'il n'y aurait pas mieux à faire au niveau de la DTN ? Parce que Zinedine Zidane, il va arriver, évidemment c'est un super meneur d'hommes. Si je me rappelle un petit peu de lui en tant qu'entraîneur au Real Madrid, c'est quand même pas un fin tacticien non plus. Donc alors il va arriver avec son expérience, bien évidemment. Il va arriver avec son expérience de joueur, son expérience d'entraîneur. Est-ce qu'il va pouvoir révolutionner le jeu de l'équipe de France ? J'en ne suis pas convaincu, vraiment pas. Est-ce qu'il ne faudrait pas justement travailler en amont, en profondeur, de manière à peut-être reformater un petit peu la manière dont on voit le football en équipe de France pour pouvoir, à l'instar un petit peu de ce qui passe en équipe de France, avoir une vraie identité.
5: Mais moi, le problème que j'ai avec l'équipe de France, parce que tu parles de révolution, tu dis révolutionner.
6: Je pense, parce qu'on s'appuie peut-être un peu trop sur des individualités. Et quand tu regardes aujourd'hui comment fonctionne l'Espagne depuis quoi, c'est un cycle de 20 ans, on va dire. Hein, ça fait un petit bout de temps quand même. Ah ouais. À quel point elle domine pour moi, mais dans le jeu, attention, pas uniquement dans le palmarès, mais dans le jeu, comment elle domine le football européen. Je me dis que peut-être il y aurait quelque chose à faire un peu plus en profondeur du côté de l'équipe de France. Évidemment, je suis très heureux de voir Zinedine Zidane arriver.
4: Si la DTN le fait, c'est pas Zidane qui en bénéficiera.
6: Bah non, sûrement pas, mais en tout cas, il a aussi son mot à dire. Il a l'expérience, je le répète, en tant que joueur, mais aussi en tant qu'entraîneur du Real Madrid. Ça, c'est la première chose. Évidemment que je suis heureux de voir Zinedine Zidane en tant que sélectionneur. Évidemment que je pense que c'est le choix légitime, en tout cas, pour l'après Didier Deschamps. Après, il va arriver aussi quand même avec une sacrée pression, parce que même si le bilan de Didier Deschamps après 14 ans, moi je l'ai dit en tout cas, est honorable, mais pas incroyable, il a quand même gagné une Coupe du Monde, il a quand même fait des bonnes choses, et notamment sur cette période entre 2016 et 2022. Ça aurait été très très compliqué, je pense, si Deschamps avait gagné cette Coupe du Monde pour Zidane s'il arrivait juste après. Je pense que le grand gagnant finalement de cette défaite contre l'Espagne, c'est peut-être Zinedine Zidane. Voilà, je terminerai avec mon analyse en disant que je pense que c'est une bonne chose d'avoir un Zinedine Zidane patron de l'équipe de France. Maintenant, de voir une révolution avec son arrivée, j'en suis pas
4: convaincu. Non, parce que Zidane au Real, la première chose qu'il a faite, je vous rappelle, c'est d'installer Casemiro devant la défense. C'est-à-dire, c'est de l'équilibre, c'est une stabilité défensive. Et puis après, il avait beaucoup de talent devant. Et puis, meneur d'homme, ça vous l'avez dit. Walid, qu'est-ce que t'attends avec Zidane?
7: Non, mais tout a été dit. Moi, je suis d'accord avec les gars. Hormis Maxime qui dit que Zidane, c'est pas un fin tacticien. C'est pas parce que on s'est pas régalé avec le Real Madrid à tous les matchs que Zidane n'a pas eu d'impact tactique sur le Real Madrid. Moi, j'avais adoré la deuxième saison du Real Madrid avec le caca de Losange avec Isco en numéro 10, notamment, qui avait été une adaptation au 4-3-3 façon BBC, parce que Bale préférait jouer au golf. La troisième saison, la même chose, il y avait des 4-4-2 avec Kovacic à plat quand ils viennent au parc, le jour où Pastore prend le carton rouge au retour. Il y a toujours eu quelque chose d'intéressant. Maintenant, bien évidemment qu'à la petite semaine, ça n'a jamais été Zidane n'est pas Guardiola, n'est pas un entraîneur qui est, je crois que c'est Thibaut Leplat qui le disait à l'époque, il y a les ingénieurs et les mécaniciens, et Zidane fait partie des mécaniciens. C'est un mec qui retouche, mais qui peut être un très bon retoucheur sur certains matchs. Moi, je suis d'accord avec Maxime, par contre, quand il dit que c'est le grand gagnant de la demi-finale, parce que là, il va pouvoir avoir ce mix entre un peu de beau jeu et un peu de pragmatisme, parce que les gens vont dire, ah mais regardez, c'est bien votre histoire des quatre attaquants, mais en fait, on se mange le mur face à l'Espagne ou face à une autre équipe, donc il faut préparer un plan B. Donc il va pas y aller avec cette caricature de tout pour l'attaque, et ça on va lui autoriser parce que c'est Zidane et parce qu'il vient d'arriver et parce que il va falloir lui laisser du temps, comme on l'a laissé du temps au moins à Deschamps 2 ou 4 ans. Donc moi j'ai envie de voir ça, moi je suis très très très excité, parce que je veux voir comment Zidane va revenir, avec quelle communication, voir Zidane voir Zidane être chatouillé par la presse française, par les médias, questionné, comment il va gérer tout ça, parce qu'en fait, en vérité, Zidane, on l'a jamais eu en France. Il a été au Real Madrid, voilà, les médias français, bon, on l'a entendu 2-3 fois, Team Duga, etc. Mais finalement, il nous a échappé médiatiquement dans son rôle de coach. Et là, on va l'avoir sur chaque rassemblement, on va décrypter ça, on va décrypter ses compositions d'équipe, on aura des infos, des échos. Et c'est vrai que, avec la stature qu'il a, Zidane, qu'il a eu en France, ça va être intéressant de voir comment tout cet écosystème va être géré par Zidane. Zidane et par l'entourage de Zidane et par son staff, et comment il va réussir à impacter entre les compétitions et pendant les compétitions.
4: Il est 1h41, c'est la nuit de l'after, et je pense qu'on a fait le tour sur l'équipe de France. Nous allons revenir sur cette demi-finale Argentine-Angleterre plus de 2 heures après, puisque Julien Laurence est de nouveau avec nous, et notamment donc on pourra discuter de l'Angleterre, de cette fin bizarre, fin de Coupe du Monde chaotique pour les Anglais. À tout de suite.
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2: Il est 1h44 sur RMC. L'affiche de la finale de la Coupe du Monde, ce sera donc Espagne-Argentine. Parce que l'Argentine a encore fait un truc surréaliste en demi-finale face à l'Angleterre. Maxime Chano, Julien Laurence, Walid Acharchour. Alors, Julien est allé sur ESPN, je crois, pendant une heure à peu près. Du coup, entre-temps, on a vu deux, trois trucs rigolos. Ouais. Alors, si on est ni en argentin, ni en anglais, on peut regarder ça comme un spectacle. Embrouille Bellingham-Messi pendant le match. Ouais. Embrouille Bellingham-Valentin Barco après match. Est-ce qu'on en sait un peu plus? Qu'est-ce qui lui a pris à Bellingham?
3: Je crois qu'il a trouvé qu'on l'avait chambré un peu trop, que la réaction des Argentins, les célébrations sur le terrain, ils étaient allés un peu trop loin, agacés. Il y avait... Ils avaient mis une banderole, enfin, c'était un drap avec marqué dessus les Malouines sont Argentine. Ce genre de choses-là, clairement, beaucoup de frustration de la part de Bellingham, ce que tu peux très bien comprendre aussi, vu comment ils ont perdu, et dans un match qu'ils auraient dû avoir en main, surtout après l'ouverture du score.
2: Alors ça, c'est après, pour le folklore. Après, voilà. Sur le match, il y a quand même Thomas Tuchel qui a tout assumé.
3: Incroyable, qui dit, moi, j'ai rien fait de mal. Enfin, j'ai fait aucune erreur. Rien à me reprocher. Très bon match de mon équipe. Mais une scène surréaliste.
4: Il est sur une langue de bois depuis le début de
3: Incroyable.
4: Cette compétition. Où tu
3: Et là, bien sûr, au pays, dans les journaux, enfin tous les gens comme nous, quoi.
2: Son contrat, il s'arrête là ?
3: Non, puisqu'il avait une prolongation avant la Coupe du Monde.
2: Pour l'Euro.
3: C'est ça, voilà.
4: Est-ce que tu penses que ce qui s'est passé avec Bellingham peut avoir un impact sur le futur de Tuchel ?
3: Je pense que la défaite d'aujourd'hui et la façon dont elle est arrivée et son coaching à lui scandaleux. Aura plus de répercussions
4: accumulé,
3: que l'embrouille accumulée peut-être.
4: Avec,
3: tout le monde demande sa tête en disant qu'il est quand même venu parce que c'était un tacticien génial et
4: ça,
3: tout ce qu'on veut.
4: Complètement l'inverse.
3: On a dit tout à l'heure, moi il m'a menti. Hein. Je vais être honnête avec vous, moi il m'a menti Thomas Tuchel. Il est arrivé, il m'a dit, vous allez voir mon football, l'intensité, les permutations, les mouvements, on va jouer comme ci, on va jouer comme ça. J'ai rien vu. J'ai vu contre des peintres en élimination, en éliminatoire, très bien. Et là, à la Coupe du Monde, j'ai rien vu. Il a rien fait de tout ça. Et là, il met un bloc à 5 derrière pour attendre et défendre ton avantage contre une équipe argentine qui est prenable, que tu peux aller chercher, que tu peux prendre, à qui tu peux marquer un deuxième but. Et au final, tu te fais sortir comme ça de façon humiliante, scandaleuse. Pour moi, son coaching a été scandaleux dans ce match-là.
5: Faut aller prendre Guardiola, là, dossier suivant.
3: Mais ouais. C'est ce que je dis aussi.
4: C'est pour ça que c'est dommage qu'il est encore sous contrat, parce que si Tuchel, en tout cas, était. Ouais. En fin de contrat, je pense que le choix logique aurait été Guardiola. Mais
3: c'est ce qu'on avait dit avec Walid. Rappelle-toi pour l'Algérie, Walid. Comment tu peux donner des prolongations de contrat avant une compétition? C'est hallucinant.
4: Après, pour le choix d'avoir fait rentrer Dan Burn, parce qu'il l'avait fait contre le Mexique notamment.
3: Mais à 10.
4: Attention, je ne suis pas là pour faire l'avocat du diable. Pour moi, l'erreur, elle est de Tuchel. L'élimination, elle est en grande partie à cause du sélectionneur, même si les protagonistes, je le répète, sont les joueurs. Mais c'est vrai qu'il a fait des choix qui sont quand même un petit peu bizarres et qui aujourd'hui mènent à l'élimination de l'Angleterre. Mais tu es d'accord avec moi, il reste une dizaine de minutes, tu joues contre l'Argentine. Et c'est intéressant parce que quand tu regardes le but de Lautaro Martinez, ça vient d'un centre. Donc faire rentrer un défenseur central pour rajouter un petit peu de densité dans cette surface anglaise de manière à pouvoir défendre ton avantage, je ne trouve pas ça fou. Ça avait fonctionné notamment contre le Mexique. Qu'ils étaient certes en infériorité numérique, mais c'était pas la première fois. Parce que si jamais ils l'avaient pas fait et qu'ils avaient encaissé, qu'est-ce qu'on aurait dit? Ah, mais il l'a joué trop offensif, peut-être qu'il a manqué un peu d'humilité. Ouais. Après, voilà, c'est des choix. Malheureusement, ce soir, c'est pas passé pour l'Angleterre. C'est dommage, encore une fois, parce qu'ils étaient proches. Je pense sincèrement que c'était la meilleure équipe, en tout cas, ce qu'ils m'avaient montré sur le début du tournoi par rapport à l'Argentine. Voilà, après, t'es tombé sur plus fort que toi.
3: Mais après,
4: et surtout avec une mentalité qui était bien supérieure que les Anglais, c'est-à-dire les Argentins.
3: Ouais, mais je comprends très bien ce que tu me dis. En revanche, cette défense à 5 avec un bloc très très bas, là, aucun de ces joueurs-là n'a l'habitude de le faire. Aucun de ces joueurs-là ne le fait en club. Jamais. Ou alors, c'est très très rare. Et donc, tu te retrouves dans une situation. Regarde le poteau de McAllister, par exemple. Oui. McAllister, il reçoit le ballon à l'intérieur de la surface. Il est tout seul.
2: Il est seul.
3: Ils sont 11 derrière le ballon, les Anglais. Ouais, ils lui laissent cet espace-là et cette liberté-là.
4: Je suis d'accord avec toi.
3: Oui, mais tu vois, ils ont pas l'habitude. Ils n'ont pas les repères. Ils ne savent pas. Parce que
2: même le but d'Enzo Fernandez, ils sont deux ou trois sur Messi.
4: C'est différent.
2: Ça crée un espace.
4: Parce que là, c'est un coup de pied arrêté, évidemment. Et c'est Bellingham qui est un petit peu en retard. Et donc, voilà.
3: Mais McAllister, pour moi, ça te montre exactement que ce qu'il a voulu faire, ces joueurs n'étaient pas prêts du tout à le faire.
5: Mais c'est une chose de faire contre le Mexique. On parle surtout de Thomas Tuchel qui a gagné la Ligue des Champions avec Chelsea, avec une patte tactique,
6: avec des lectures de match, contre les plus grandes équipes au monde. Là, sincèrement, moi, tu me dis que c'est un coach moyen de Ligue 1 qui fait cette fin de match, et je te crois à 100% en fait. Ça, la réalité, c'est que moi, j'ai très rarement vu. Il a fait pire que Deschamps en fait la veille déjà. Ça, c'est très très fort. Il a fait pire que Deschamps, que ça soit pendant le match, avant le match et après le match. C'est ça qui est très très fort aussi, parce que après le match, il a été très fort des gens. Et là, en disant que ils ont fait le meilleur match de leur compète, mais c'est on est chez les fous en fait. Là, on nous prend pour viens pas en conférence de presse, c'est mieux en fait. Mais, ou sinon insulte-nous, c'est
2: truc
6: mieux.
2: Qui m'a frappé avec Tourelle, c'est moi j'aimais bien Tourelle, je trouvais
3: moi j'aime beaucoup,
2: personnage hein, très sympathique, plutôt bon coach. Moi il m'a laissé une très bonne impression à Paris parce que il avait à peu près géré entre la pression d'une direction pour ménager les stars et quand même installer un projet, etc. J'ai trouvé ça bien. Mais il a toujours été quand même très impulsif.
6: Bah oui,
2: j'ai l'impression qu'il s'est fait manger dans cette Coupe du Monde par ce côté-là. C'est-à-dire à la fois il est quand même orgueilleux, voire un peu égocentrique.
6: Mais la réalité, c'est contre la Norvège.
2: Il déteste la critique.
6: Contre la Norvège, il se trompe déjà.
2: J'ai trouvé qu'en fait son côté manager et entraîneur qui est bon, s'est fait complètement dévorer par cet aspect égocentrique.
4: Il l'a avoué sur une conf de presse en disant qu'il était peut-être un poil trop. Justement dans l'analyse à chaud, et même que ses choix parfois en dépendaient. Et c'est vrai que ça a aussi peut-être un défaut.
6: Moi, j'ai très rarement vu un entraîneur impacter aussi négativement de ce niveau, impacter aussi négativement une échéance aussi importante. Parce que là, on parle quand même de retrouver une finale de Coupe du Monde pour l'Angleterre. Je sais pas si vous vous rendez compte. Et c'est un pays de losers. C'est une équipe qui choque souvent. Et lui, il a fait une lecture de match très frileuse, très poreuse, très peureuse. Et ça, en fait, lui devait apporter autre chose. C'est ce qu'on attendait. C'est le leadership, la sérénité, les lectures de match qui peuvent impacter. Et ça a été tout le contraire. Parce que heureusement.
2: L'identité, en fait.
6: Ouais, et heureusement que la Norvège, ça se dégoupille bien dans un deuxième temps. Parce que déjà, il avait saccagé le match de l'Angleterre.
2: Très décevant. Quand on parle de Guardiola sélectionneur. Guardiola sélectionneur, c'est quand même un coach qui travaille beaucoup, qui a besoin de temps, qui a eu un problème au Bayern.
6: Bah, 2 ans, euros à la maison, alors qu'il est
2: très bon, et que même avec toutes ses qualités, avec toutes les ressources du Bayern, son projet a été mal accueilli.
4: Parce qu'il était sur des cycles de 3 ans, il ne faut pas oublier qu'avant Manchester City, Guardiola.
2: Est-ce que vous imaginez la sélection anglaise jouer à la Guardiola? Vous l'imaginez vraiment?
3: Mais sans jouer complètement à la Guardiola, il va faire progresser ces joueurs-là et cette équipe-là. Ils joueront beaucoup mieux que ça. Pour jouer exactement son jeu à lui, oui, il faut du temps. Tout est tellement précis.
4: Est-ce que ça peut être compatible sur une équipe nationale?
2: Je pense qu'il peut le faire. Qu'à City, c'était quand même,
3: la
2: ligne à l'échec pour
3: Aïssé. Mais là, t'as les meilleurs joueurs du pays.
2: Dont il avait besoin pour installer ce jeu.
6: Il a connu.
4: Peut-être qu'il sélectionnera aussi les joueurs.
2: Ça va pas être Guardiola.
4: Il y a d'autres joueurs. Peut-être qu'il sélectionnera justement les joueurs qui sont compatibles avec son style de jeu. Mais tu l'as dit.
6: Il a connu John Stones, il a connu Mark Gay, il a connu Cole Palmer, il a connu Phil Foden. Ça te fait quand même une base, je pense, pour essayer de mettre en place quelque chose. Et puis pour moi, il a quand même révolutionné le football anglais. Donc tous les coachs qui ont connu les joueurs anglais ont eu une empreinte de près ou de loin de la part de Guardiola. Et pour moi, pour le football, Guardiola a un dernier défi, c'est le football de sélection et en termes de défi, si on conjugue le défi immense plus la qualité et le réservoir, je vois pas ce que peut avoir de mieux Guardiola et comment l'Angleterre peut avoir mieux que Guardiola. Pour moi, c'est un featuring, qui est évident en fait.
4: Était sur des joueurs de très haut niveau avec un QI intellectuel footballistique normalement élevé, donc ça devrait pas poser de problème. Mais c'est vrai qu'il faudrait lui laisser du temps. Voilà.
2: C'est quand même une révolution culturelle en Angleterre.
3: Mais tu peux pas faire pire ou plus révolution culturelle qu'un Allemand à la tête de la sélection.
2: C'est vrai.
3: Donc un Catalan, après ils prennent tous, ils signent des deux mains, des deux pieds, tout ce que tu veux. Parce que là, un Allemand, c'est quand
6: même. Et puis
3: là,
6: t'as un euro en Angleterre, et après t'as une Coupe du Monde en Espagne chez Pep. Donc ça veut dire là t'as quatre ans qui peuvent être très intéressants.
4: Et puis en première ligue, être entraîneur espagnol, ça a la cote. Hein. Guardiola, Arteta, Iraola. Enfin, je veux dire, aujourd'hui, je pense que si t'arrives avec un CV et que t'es espagnol,
2: si tu me dis Guardiola, il prend la sélection espagnole, je pense que 2 mois après, ils peuvent détruire tout le monde.
3: Ah, mais l'Espagne,
2: la sélection anglaise.
6: son côté catalan.
2: Je pense que le défi est plus élevé que ce que vous me présentez. Je pense, hein.
3: Non, enfin, mais tu vois, lui-même a dit qu'il aimerait une sélection. Lui-même, oui. Donc peut-être que même lui sait qu'il devra adapter un petit peu quelques méthodes d'entraînement parce qu'il aura moins de temps, que
4: beaucoup
3: même dans
4: temps.
3: Le jeu, ce sera peut-être moins
2: Luisant, Mathieu, moins léché.
3: Ouais, voilà, moins léché, exactement, moins précis, moins exigeant.
2: Moins jusqu'au boutiste.
3: Peut-être qu'il est capable de le faire aussi, ouais, comme un club sera peut-être capable de le faire avec l'Allemagne ou pas. Alors, Klopp, c'est un entraîneur qui est vraiment différent, même dans son dogme et dans sa philosophie. Mais si on se retrouve à une Coupe du Monde avec Ancelotti, Guardiola, Zidane,
6: Klopp,
3: bah, ce sera extraordinaire.
2: Il a dit Zidane, Walid, j'ai l'impression qu'il avait dit Dieu, quoi.
3: Et Petkovic, non, non. Petkovic.
6: Ah oui, il est encore là. Ouais, Petkovic, ouais. Ça a fallu le citer en premier.
4: Alors, il ira peut-être aussi avec le Sénégal d'ailleurs.
2: Il a enfilé un maillot de l'Argentine.
6: T'as des infos sur le Sénégal,
3: vraiment.
2: Un micro.
7: J'appelle ça un opportunisme. Ouais, vraiment bon teint. J'étais pour l'Angleterre.
4: On ne sait pas le vrai. Hein.
7: Ah non, c'est rien de vrai.
3: Il a acheté.
7: J'ai fait un New York Marrakech pour aller l'acheter.
4: Est-ce qu'on peut faire un gros plan sur le maillot d'Argentine? Ah, il y avait même
2: là,
4: une photo d'orthographe.
2: Plus de Montreuil plutôt qu'à Marrakech.
4: Le drapeau est à l'envers.
7: Ouais, bien sûr, il y a rien qui va. Écoute, franchement, j'ai fait ça à l'arrache, quoi.
2: Alors, qu'est-ce qui va se passer dans les nuits de l'after?
7: Alors les nuits de l'after, je ne sais pas. Enchaîné, alors pardon. C'est mec qui a enchaîné Casar enchaîné Great Again, je suis fatigué. J'ai tellement crié pour l'Angleterre et l'Argentine en même temps, comme tous les bons footix. Écoute, on va revenir sur cette Argentine-Angleterre, mais à travers les différents médias qui nous l'ont fait vivre. Et il y a eu des petits trucs un peu croquignolesques, comme disent les jeunes. Et on va aussi.
2: Les jeunes de 75 ans.
7: Entre autres, qui nous écoutent, c'est notre public. Et oui, il faut quand même le savoir. Et tous les gens des EHPAD qu'on embrasse, et Jean-Michel Larquier et Christophe Cessieux.
2: Alors attention, parce que Christophe Cessieux est extrêmement susceptible.
7: C'est-à-dire que la différence de Larquier, c'est qu'il n'a pas encore accepté. Mais c'est jamais à venir, hein. Il est passé de l'autre côté.
2: La différence aussi, c'est qu'il a pas, il a 15 ou 20 ans de moins quand même.
7: Ben ça se voit pas. Excuse-moi. On embrasse Christophe, s'il nous entend encore avec le sonotone.
2: Le Tour de France, il doit dormir comme un Loire.
7: Alors, c'est vrai que nous, il a mis du temps à démarrer cette Coupe du Monde. Eux, au bout de 3 étapes, c'était déjà terminé. Pogacar a gagné, merci. Donc, ça, c'est quand même très différent. C'est un bon délire. Et on va aussi parler, parce qu'on est d'accord que c'est un rendez-vous manqué, énorme bide, au-delà d'une défaite hier, l'équipe de France. On va revenir sur les matchs de l'équipe de France où on a fait. Voilà. Pas forcément des illusions, genre comme la Suisse, où t'as perdu après avoir mené. Non, non. Les matchs où tu dis, bon, ben en fait, on n'est pas venu, quoi. Voilà. Il y en a quelques-uns.
2: Oui. Alors en 2010, par exemple.
7: Non, parce que là c'est tout
2: non,
7: un.
2: Non, en 2010, il s'est passé
7: ils sont venus.
2: Mais les matchs étaient catastrophiques.
7: Oui, mais par exemple, moi.
2: Souviens-toi du France-Uruguay en ouverture où il n'y a pas encore toutes les histoires et tout.
7: Hein. Là, je suis d'accord. Mais par exemple, le France-Espagne. 2012
3: avec Blanc,
4: c'est pas mal.
7: De Laurent Blanc. Alors là, on n'aurait pas joué le match, on aurait pris moins de buts.
4: Bon,
7: on aurait marqué plus de buts.
3: Deux arrière droits, hein. Un arrière droit et un milieu droit. Deux arrière droits.
7: Réveillère et comment il s'appelait
3: Debuchy.
7: Non, je crois que c'était François Clerc.
3: Ah, Clerc.
7: Ah ouais, c'est encore mieux.
4: Il n'a pas trouvé la lumière.
7: Ah non, là, je crois que non. La lumière n'est pas venue de François Clerc. Exactement.
2: Allez, mec, Casar enchaîné, Great Again, c'est parti avec JC Drouet, Julien Casar.
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9: We will make
10: Casaroncini
9: great again.
10: Good morning, good night, America! Woo! Yeah, big news, big news, big news.
11: On n'est pas en direct des États-Unis ?
10: Mais si, on est en direct des États-Unis. Ça fait plaisir de vous retrouver. Et oui, la France n'est plus là, mais nous, on est encore là.
11: Exactement.
10: Pour combien de temps ? On est quand même, on a fait le check-out, on va pas se mentir. On devrait pas tarder à se barrer. Là, ça commence à sentir le sapin. On est un peu
11: et,
10: comme.
11: Et pas Michel. Hein.
10: Et pas Michel. Et alors, le problème, c'est que je pense qu'on est un peu comme les mecs de l'équipe de France. Bon, ben, on est un peu obligé de rester.
11: Oui.
10: Mais on sait pas vraiment pourquoi.
11: Oui.
10: Bon, ce match de la troisième place. Alors, heureusement, on a de la chance, puisqu'ils sont restés avec nous.
11: Oh non.
10: Maxime, Julien et Pierrot.
11: Bonsoir, bonjour les copains.
12: Bravo.
13: Merci. Salut à tous.
11: On est très heureux d'être avec vous, évidemment, pour cette émission. Si vous nous écoutez en France, il est donc 3h du matin. Merci de votre fidélité. Vous pouvez nous admirer sur YouTube.
10: Merci.
11: On est dans le restaurant dédié, le Café Luce Hell's Kitchen, sur la 51e rue, près de la 8e avenue. Donc, amis new-yorkais, si vous voulez venir passer une petite tête. Demain, ce sera la dernière émission. Hein,
10: et
11: le mec Casar enchaîné Great Again. De minuit à 2h du matin, heure française. Il sera donc 18h. 20h et on aura des amis auditeurs qui veulent participer à cette émission. Et sachez qu'en composant le 32-16, dès aujourd'hui, vous pouvez venir dans cette émission, même s'il est très tard pour vous, même si c'est la nuit. Venez vous amuser avec nous pour cette Coupe du Monde, on peut le dire, Julien, passionnante. Hein, c'est le mot que tu employais
10: oui,
11: tout à l'heure.
10: Le problème, c'est qu'on avait dit, on a hâte qu'elle débute. Elle a commencé
11: oui.
10: Et elle s'est arrêtée. C'est-à-dire que
11: tu vois comme quoi une Coupe du Monde à 48
10: ça peut aller très vite. Ouais.
11: C'est-à-dire
10: que on a eu longtemps les matchs de préparation. On s'est dit ah ça y est ça commence.
11: C'est bon ça commence.
10: Eh ben c'est fini. Voilà c'est un peu décevant. Et alors les Anglais ont dit pareil je crois. Ils ont dit ah ça y est enfin on va pouvoir régler leur compte. Alors justement je voulais poser une question à Julien Laurence.
12: Ouais.
10: C'est qu'à chaque fois on nous ressort cette guerre des Malouines.
12: Ah, oui.
10: Alors déjà c'est quand même un endroit de merde. Bon, avec tout le respect.
12: Oui, personne n'y habite. Oui.
10: Non mais donc ils se battent pour ça. Mais le pire, c'est qu'il y en a deux. Donc s'ils étaient un peu moins cons, ils en prendraient une chacun. Il y a deux îles. Non mais honnêtement, n'importe quel mec se bagarre pour deux trucs, t'en prends un chacun.
12: Il y a le partage,
10: ouais,
12: voilà.
10: Ouais, il y a l'occidental et l'oriental.
12: Absolument.
10: Personne s'y intéresse à ce truc-là. Mais non, c'est à nous, que tout le monde s'en fout. Enfin, c'est affreux, quoi. Enfin, c'est ton avis.
12: Oui, je suis tout à fait d'accord avec toi. Tu n'apprends même plus en histoire, par exemple. Tu vois, à l'école, les petits, ils savent même pas ce que c'est, la guerre des Malouines, les Falklands et tout ça.
10: Franchement, moi, j'ai vu la tête de Dan Byrne, je pense qu'il sait pas ce que c'est.
12: Non, et puis il y a plein d'autres choses qu'il sait pas, Dan Byrne.
10: Ouais, il y a plus. Bah, c'est quand même con. T'as un mec de 2m22, tu prends un but de la tête, tu lui dis, il était où?
12: Il était où, exactement?
10: Qu'est-ce qu'il a fait? Alors, honnêtement, là, bon.
12: C'est Burn.
10: On l'a tous vu arriver le but de Martinez ou c'est moi? Franchement, quand il est rentré,
11: évidemment tout le monde sauf le sélectionneur anglais quoi.
10: Oui. Hein c'était quand même. Franchement, s'est dit bon ben voilà, il est rentré.
11: Mais il n'était pas un peu cramé, Burn?
10: Magnifique.
12: Ouais. Bravo.
11: C'est juste parce qu'en fait, normalement, je fais jamais de blagues avec l'anglais.
10: Ouais.
11: Et puis là, depuis que je suis.
10: Elle marche toujours en français, parce que moi, j'ai vraiment vu une burne sur le terrain.
12: L'anglais de JC, c'est comme. Tu qualifierais ça comment?
10: À peu près comme mon portugais. Et encore, je suis même pas sûr. Je pense
11: même
10: pas
11: mieux
10: portugais.
11: Mais je dis très bien perhaps.
10: Ah ouais,
12: perhaps. Ah oui,
14: qui veut dire.
10: T'as balancé.
12: Peut-être qu'on dit maybe, mais bon, c'est pas grave.
10: Par exemple, faut savoir qu'il aime pas l'eau gazeuse, mais comme il connaît le mot sparkling water, il le passe.
11: Alors, il déteste ça.
10: Il en commande 20 bouteilles par jour.
14: Il a le palais qui brûle.
10: Non, mais, le matin, on est au petit-déj, on prend un café, un americano, bon, ça, il sait très bien dire, American sparkling water, please.
11: C'est une vanne qui a traîné toute l'année. Je lui dis, hein, moi, mon anglais, il est catastrophique.
6: C'est pas une vanne.
11: Et je trouve que quand même, tu t'es dit, ah ouais, quand même, en fait, il comprend. Il parle très mal, mais il comprend.
12: Ah, c'est mieux que ce que tu.
6: Oui, ben, c'est le principe. C'est comme un chien, en fait.
7: I am very happy to be in the big club Tottenham.
11: Voilà, bah je parle comme ça, comme Jacques Santini. J'ai le même débit en plus.
12: Un jour, j'étais à cette conférence de presse.
13: Ah, génial, Julien. Incroyable. Un jour, il faudra percer le mystère de ce qui s'est passé au board de Tottenham pour choisir Santini. Ouais.
12: Ce qui s'est passé, c'est les éliminatoires 100% avec l'équipe de France, tu te rappelles. Ils ont gagné tous les matchs. 2000, ouais. Ils ont dû croire que c'était un génie et il est arrivé.
13: C'est incroyable ce truc.
12: C'était incroyable.
13: Non, mais c'est pas, peut-être pas un mauvais entraîneur, mais il y a rien qui va. En fait, la personnalité, la communication, même le vécu. Genre, c'est un mec
12: c'est le plus fou.
13: Très bien dans le football français, peut-être, mais.
6: Parce qu'au moins, Gérard Royer, il était prof d'anglais.
12: Et cette conférence de presse arrive là. Et donc tous les Anglais sont un peu subjugués, ils savaient pas trop quoi. C'est quand même il y a assez longtemps. C'était
11: une époque subjugant. À quel âge? Attends, c'est pas possible ça. T'étais déjà majeur.
6: En 2004, oui. Ouais,
12: 46 ans en octobre, mais on dirait
11: plus jeune. Ouais. Bah, c'est vrai, quand je regarde les cheveux, je dis que tu fais un peu plus vieux.
12: Oh, t'es mal placé. Pour
6: bah, quand tu regardes les cheveux, c'est-à-dire que t'as une bonne vue. Chaîne.
11: Il disait la conférence donc, de presse de Jacques Santini.
12: Elle se termine. Donc tout le monde est un peu subjugué, elle se termine. Et ce gars du club que je connaissais assez bien, il vient me voir, il me dit, mais il parle toujours comme ça, dans toutes les langues. Ah ouais, là, faut savoir. Donc ils n'étaient pas prêts, tu vois. Je ne sais pas qui lui avait parlé, qui avait négocié, mais il ne connaissait pas bien le phénomène Santini.
6: Ouais, non, c'est compliqué. Alors toi, tu te moquais de mon maillot. Maxime, mais toi, tu as un maillot de l'Angleterre.
12: Mais il met tous les maillots des losers.
11: Ah non, parce que c'est la dernière fois que je peux le porter. Alors j'en profite, après, ils vont aller dans le placard et hop, rideau. Ouais. Parce que les équipementiers ont la bonne idée de sortir des nouveaux maillots chaque année. Alors bon,
6: pour moi, je suis limité. Il y a les gogos qui les achètent. Alors, est-ce que t'as encore des maillots du Luxembourg, par exemple?
11: Alors, figure-toi que j'en ai beaucoup donné. Ils ont énormément la cote. Ah ouais. C'est surprenant.
12: La cote de.
11: Ah ouais. La cote de bœuf. Ouais.
6: Alors, c'est vrai qu'il y a eu, à l'after, il y a eu quand même un grand débat. Est-ce que Maxime est dans le top 5 et dans le Hall of Fame du Luxembourg?
11: J'étais très très surpris de la connaissance de Julien pour le Luxembourg. Il connaît
12: tout. Il connaît tout.
11: C'est vrai, bravo.
12: Mais après,
11: bravo.
12: Il
11: connaît tout sauf la mode.
12: Les voisins.
11: Sauf la mode.
6: Oui, voilà. C'est-à-dire que moi, le problème, c'est voilà, je suis très Benelux. Voilà, tu vois, donc. C'est une passion comme une autre. Hein.
11: Ça, c'est les soucis avec le fisc. Forcément, il faut qu'il s'intéresse
6: au fisc. Oui. Même une petite tendresse pour la Suisse. Je vais pas te mentir.
11: Bien sûr. Andorre.
6: Et Jersey.
11: Et Andorre la vieille.
6: Oui, Andorre la vieille, bien sûr. Ne faites pas chez vous. Sauf s'il y a un héritage. Pierrot, t'es hyper concentré. T'es sur quoi là?
13: Je suis sur un fil d'actu Coupe du Monde.
6: Aïe.
13: J'essaie de trouver des trucs.
6: Allez, balance. Allez, hashtag vous boivez. Pierce
13: Morgan, Julien. C'est Dino, et qui est-il exactement?
12: Si, c'est l'ancien rédacteur en chef du Daily Mirror, qui avait pas mal de casseroles au cul, notamment, tu sais, il avait trafiqué un peu une à un moment de la guerre en Irak, bref, il a toujours des avis très tranchés, c'est devenu ses personnages en Angleterre, très super médiatique, il a son émission à lui de radio et...
11: C'est votre frère Hermel.
12: Ça, non, c'est pas un niveau au-dessus.
6: C'est vrai que s'il a des amis tranchés, il fait des fake news, il peut venir chez nous.
13: Je vois quelqu'un qui se moque de Pierce Morgan, qui a été dithyrambique sur la performance de l'Angleterre et de Thomas Tuchel avant la fin de match. Qu'est-ce que ça veut dire FFS, l'acronyme FFS?
12: For fuck's sake. Donc c'est
13: for fuck's sake,
12: ça veut dire
13: horrible.
11: Moi je peux le traduire si vous voulez. Fait traduire.
12: Ouais.
11: Ça veut dire être sympa.
13: Quelle atrocité avec des gros mots.
12: Voilà, c'est ça, exactement.
13: Donc premier tweet, England are on fire, come on boys. Deuxième tweet, Tuchel tactical masterclass, take us home Thomas. Et enfin FFS.
11: Oui, mais juste
12: le deuxième degré, je pense.
11: Le problème, c'est qu'il dit ça aussi quand l'Angleterre menait 1-0, peut-être.
13: Oui, voilà.
11: Voilà.
6: Personnellement, moi, la première mi-temps, je me suis. Enfin, on n'était pas dans les bonnes conditions. Nous, on s'est dit. On va aller voir ça dans un pub, genre le O'Hara, le pub O'Hara. Je dis, ouais, génial, il y aura les Anglais. On rentre, il y a une super gueule.
11: Juste à côté du nouveau World Trade Center.
6: Exactement. On voit, il y a des Anglais, il y a des mecs avec des maillots de l'Angleterre. Mec, extraordinaire. T'as pas un gars qui a regardé le match. Il y avait que nous. T'avais trois jeunes là, avec des maillots de l'Angleterre, ils étaient là, ils discutaient gonzesses. Et t'avais. Alors putain, t'as une demi-finale de Coupe du Monde. C'est pas comme s'ils en faisaient tous les ans non plus, tu vois, les Anglais. Tu t'es dit, putain, mais à New York. Même les Anglais de New York, c'est devenu les Américains, quoi. C'était surréaliste. C'est pour ça qu'on s'est barré, qu'après on est venu voir ici la fin, parce qu'on s'est dit, on va pas rester dans un pub.
11: L'ambiance, c'était pas terrible. Bon, après, la première période n'était pas non plus
6: incroyable. Et donc, du coup, est-ce que c'est le pub qui nous a un peu chloroformé, ou est-ce qu'on est d'accord que la première période a été un peu chiante? Les deux côtés.
12: Ouais, des deux côtés. Mais après, le plan de jeu argentin peut se comprendre parce que je pense que pour eux, ils font. Tu fais une bagarre de rue. Sincèrement, je pense que c'est une équipe qui était prenable, qui était moins talentueuse que l'Angleterre, malgré Messi. Mais pour les Anglais, ils auraient dû aller les prendre à la gorge, ils auraient dû attaquer, ils auraient dû jouer avec intensité la première période, les 45 premières
6: minutes. Moi, je l'ai trouvé fun. Il y a beaucoup de tags, beaucoup de duels. Oui, évidemment, c'était pas la plus belle partie.
12: La bagarre,
6: c'est ça qu'on a envie de voir parfois, non? Un match de
10: foot. Ouais, mais
6: c'est
10: moi,
6: un peu trop fat, tu vois. C'est sur ça qu'on se battait, nous.
10: J'ai trouvé que c'était plus H. Oui, non, mais de toute façon, il faut que ça tabasse. Il faut se mordre à un moment donné. Il nous manque un bon Luis Suarez qui t'arrache les burnes. Enfin, Dan surtout. Non, mais. Moi, je suis d'accord, mais moi, j'avais l'impression que c'était plus haché que bagarre.
6: Ouais, bon, quand tu regardes un petit peu les autres demi-finales, que celle de la France ou même les quarts de finale, enfin, sincèrement, non, moi, j'ai trouvé que
11: c'était
6: sympa.
11: Attends, il y a eu une demi-finale hier?
6: Ouais, je préfère l'oublier, ouais, en effet.
11: Il y a une demi-finale, ils ont joué déjà?
10: Alors, tiens, c'est marrant.
13: Le match de ce soir était bien
6: mieux. Bien sûr, il y a eu un vrai match. Au moins, on a vu un peu d'intensité.
12: Il y avait moins d'écart entre les équipes.
10: Et puis, la fin de match. C'est, tu vois, c'est ça le foot qu'on aime. C'est-à-dire qu'à un moment donné, peut-être pas toi, du coup.
12: Moi, il n'y a rien d'anglais chez moi. Hein. Non, mais à part le fait qu'on vit en Angleterre, les enfants, voilà. Madame.
10: Toi, t'es pour la France, on est d'accord.
12: Ah oui, la France, le PSG et Arsenal côté anglais.
10: Voilà, alors du coup, toi, parce que t'as déjà vécu un truc un peu compliqué, parce que PSG-Arsenal, t'avais peut-être vécu
12: comment?
10: C'est
12: très compliqué. Là, je ne vais pas vous mentir, c'est très compliqué. J'avais des messages de ma femme qui disaient si Marc, ne te lève pas. En plus, j'étais à la radio. Enfin, c'était très compliqué. Les enfants n'ont pas voulu venir à Budapest alors qu'ils étaient à Munich.
10: Attends, est-ce que les enfants, est-ce que c'est moitié-moitié ou
12: Comme ils sont bilingues, comme ils ont les deux cultures, ils ont le droit à un club de chaque. Alors que normalement, t'as pas vraiment le droit d'avoir un club.
10: Non.
12: Faut pas être né en Angleterre et avoir un club en dehors de l'Angleterre, tu vois. Mais eux, ils ont un peu le droit quand même. Et en fait, la pire finale, alors que tout le monde disait c'est votre finale, c'est le Laurent Sico, c'est tout ce que tu en a fait des tonnes et des tonnes. En fait, c'est la pire finale parce que personne voulait qu'un des deux clubs perde finalement.
10: Ouais.
6: Ah oui, c'est compliqué.
10: Final, après, même si tu voulais porter des deux, quand même. Tu dis qu'il y en a un qui l'a gagné et l'autre non.
12: Oui, c'est vrai. Donc en fait, il aurait été mieux que la finale. Et puis, tu sais, les Anglais ont cette expression qui est magnifique. Happy wife, happy life. Oui, et ça, sincèrement, c'est imbattable.
10: C'est pas moi qu'il faut le dire parce que toi, tu lis ça. Mais moi, imagine-toi que moi.
12: En France-Belgique, comment ça se passe?
10: Ah mais moi j'ai allez la Belgique, je n'ai pas le choix. C'est-à-dire qu'à un moment donné, Jean-Michel Coincoin, ah ben oui. Non mais après moi j'ai beau jeu, on a gagné deux fois la Coupe du Monde, a tout gagné, ils ont jamais rien gagné, pauvres. C'est pas comme les Anglais.
12: Oui.
10: Ils ont gagné qu'une, c'était il y a 95 ans et que tout le monde est mort. Bon là les Belges, eux, ils ont jamais rien gagné en rien, même en ping-pong, même en je crois qu'en frites ils sont deuxième. Donc à un moment donné tu dis on va donc t'es obligé d'être pour et puis ça me donne un peu d'émotion parce que dis-toi un truc c'est que j'ai tout gagné avec le PSG, avec l'équipe de France. Heureusement que j'ai la Belgique c'est pour avoir un peu de souffrance.
12: Ouais, un peu de.
10: Mais tu vois, l'intéressant, c'est que quand t'as des gamins, bah, ma femme me dit ouais, je dis écoute, tu fais le choix. Tu veux que ton gosse y souffre? Tu veux qu'il kiffe? Tu veux qu'il soit pour la Belgique?
11: Et le choix, il est vite fait.
10: Hein. Voilà. Et ben, elle lui a mis un maillot de Lukaku. Et je veux dire, quand tu vois mon fils, c'est pas le même gabarit. Et petit problème de mélanome.
11: Il rentrait largement dedans, non?
10: Ah oui, dans Lukaku. Ah oui, il rentre largement dans Lukaku. D'ailleurs, il le sait, Julien, je suis très inquiet parce que mon fils, c'est un mini Julien Laurence. Alors, normalement, il n'y a aucune
11: raison. Mais t'as raison.
10: Je te jure, mon fils, il a la même tête.
11: Bah, en même temps, c'est pas mal quand même.
10: Non, mais c'est bien. Bah, enfin bon, c'est toujours bon, c'est un peu flippant quoi. J'aimerais bien qu'un jour il y ait un gosse qui me ressemble.
11: Enfin, je veux dire, c'est mieux Julien Laurence, on l'adore que Jeannot Rességuier, pas comme ça. Non mais je veux dire que.
12: Ah oui, s'il avait ressemblé à Jeannot Rességuier là. C'était... Ah, mais,
11: à l'âge d'un enfant, je parle évidemment.
10: Ah, mais, à tout âge.
11: Pierre Dorian était pas sur la vanne, il est encore sur le fil.
10: Il est sur un fil d'actu de ouf.
13: Ça a l'air bien ce que vous dites, mais j'écoute pas.
10: On dira.
12: Tu sais que mon frère Clément habite aussi à Bruxelles en Belgique, il s'est marié aussi avec une Belge. Il est très heureux comme toi, hein, mais il doit choisir aussi parfois
10: après, la Belgique. À un moment donné, c'est pas avec une winneuse. Hein. Ça, faut le savoir.
11: Moi, j'aimerais savoir ce qu'il y a. Alors, toi, là, j'ai l'impression que t'es là pour faire les
12: choses.
11: Il se dit quoi en Angleterre? Parce que là, en France, je vous ai entendu détruire Thomas Tuchel et sa tactique. Est-ce que c'est un peu pareil?
12: C'est pareil. On demande sa tête déjà chez les réalistes un petit peu. Enfin, en tout cas, les gens comme nous, à la radio, à la télé, dans les tabloïds, enfin, dans les journaux qui sont quand même plus puissants et plus nombreux que l'équipe, par exemple, chez nous, tu vois. Tout le monde dit que donc c'est sackable offense. Donc en fait, t'as fait un truc qui mérite que tu sois limogé.
6: Voilà. Je voudrais savoir si la fédération veut payer.
12: C'est ça le problème, parce que encore une fois,
6: on dit que les Anglais ont du cash.
12: Oui, mais tu
11: l'as prolongé. Ils viennent de le re-signer.
12: Ben oui, tu l'as prolongé avant la Coupe du Monde, donc avant de voir finalement.
6: Bonne idée. Bien vu, ça.
12: Tu vois, c'est un peu.
11: C'est la Jacques Santini.
12: C'est ça.
11: Non, non, Jacques Santini avait annoncé qu'il partait.
6: Encore plus malin.
11: Encore plus malin.
6: Non mais oui, non mais c'est sûr que mais le problème c'est que Thomas Tuchel, bon après tu dis il a eu la pétoche là, il a fait reculer le bloc. Ouais. Il a pas fait ça contre Manchester United avec le PSG, rassure-moi, les 20 dernières minutes.
12: Ah, attends.
6: Alors qu'on a été Tahiti Chong et et je sais plus qui dans l'équipe d'en face.
12: L'équipe C, ouais.
6: Ouais. En vrai, alors, t'es de mauvaise foi parce que les gens qui connaissent pas disent que c'est l'équipe C, je veux bien, mais c'était pas l'équipe C, c'est pas vrai. Il manquait des joueurs.
12: Il manquait beaucoup de joueurs quand même.
6: Mais franchement, t'avais Rashford qui était pas une pipe à l'époque. Non, t'avais Lukaku qui était en pleine forme.
12: Bah Buffon lui d'ailleurs, lui donne Buffon
6: voilà.
12: Lui, un cadeau.
6: Donc non, il y a.
13: Non mais le choc c'est que eux-mêmes n'y croyaient pas.
12: Ah bah oui.
13: C'est là en fait où ce match est horrible, c'est que t'étais tellement flippé là. Je parle des Parisiens et traumatisé par le passé que t'as donné un match à une équipe qui n'en voulait même pas. C'est ça l'histoire de ce match qui est complètement folle.
12: Et que t'avais dominé à Old Trafford de match aller de façon incroyable. Verratti, Cigaretto, moi aussi, donc c'était incroyable.
13: Alors je vous écoutais pas parce qu'il y a des choses intéressantes en Coupe du Monde et une info qui va faire du tort aux supporters d'Arsenal, c'est que William Saliba apparemment va manquer 4 à 5 mois de compétition pour se faire opérer du dos. Hein.
12: Ouais,
11: c'est pour
6: Il a quoi, une hernie discale?
11: C'est pas possible.
6: C'est quoi?
13: Pour éviter en fait d'avoir une blessure récurrente qui l'accompagne toute sa carrière.
6: Et c'est quoi, c'est discale?
11: Ouais, ça ressemble à ça.
13: Je peux pas te dire.
12: Ouais, il y a pas de détails, mais effectivement.
11: Bon, le dernier à s'être blessé en
2: cours. 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
6: Ah ouais. L'enfoiré
11: totalement là. Qu'est-ce que c'est que cette émission là?
6: Non mais on a le droit de s'inquiéter pour les Anglais.
13: Il y a une info qui est
12: ça, c'est Pierrot, hein. C'est Pierrot.
6: Pierrot, il est là toujours sur l'actu. Tu sais, il peut pas faire ça au Moscato Show, donc faut bien qu'il
2: sache.
6: Il a envie de se rappeler qu'il a été journaliste à une époque. Tu sais que ce mec a eu une carte de presse.
12: C'est comme hier avec sa boxe là. Tu sais, il était trop content.

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1: Exactement. Mais tout d'abord, quand même, alors on a accueilli hier Julien Laurence et bon appétit, hein, mon cher Pierrot, et Pierre,
2: merci.
1: Et Pierre Dorian. On a envie de connaître la présentation de Maxime, quand même, Chano,
3: oui,
1: dans cette émission.
3: Présentation.
1: Quand on est dans un late show comme ouais. Mec Hazard.
4: Oui, parce que ça y est, j'ai mon late show à New York. Eh bien, il n'y a pas que Jimmy Fallon et Colbert et toute la bande. Il y a Julien Cazard, il a son late show.
1: Et il faut se présenter avec ces trois questions. Le pire poncif sur les États-Unis, événement sportif américain que tu rêverais de voir dans ta vie et la star américaine avec qui tu aimerais partir en vacances. La première question...
3: On te court là.
1: Bah, oui,
5: on y a le droit hier.
1: La star américaine avec qui tu partirais en vacances.
3: Barack Obama. Bah, je peux pas dire Julien Cazard. Apparemment, il a que la double nationalité.
4: Alors moi, je suis une star armoricaine quand je vais en vacances là-bas, mais sinon.
1: Pourquoi avec Barack Obama?
3: Écoute, le personnage m'inspire. Alors, je sais pas si ça fait peut-être un peu trop sérieux dans le contexte.
5: J'ai dit ça aussi. J'ai dit ça pour me la raconter. Si je me la raconte, je dis Barack Obama.
3: Si tu me la racontes pas, tu t'as dit.
5: LeBron James, j'avais dit.
3: Ah ouais, non, ça m'intéresse pas trop LeBron. Non, j'allais dire Maxime Chano. Je suis devenu problème américain, mais bon, ça.
4: J'ai vu l'article.
1: En vivant aux États-Unis, t'as pas kiffé la NBA?
3: Les tickets sont chers, très chers. Puis comme j'ai pas les connexions pour pouvoir être au premier rang, non, ça va. Non,
4: la NBA après, pas mal. Regarde à la télé comme beaucoup de gens. Hein.
3: La NBA, non, je la regardais pas à la télé. Non, j'allais au stade. Évidemment.
4: Mais tu peux aussi apprécier à la télé. C'est quand même 95% des gens qui aiment un sport, ils regardent à la télé.
3: Ouais, bah écoute, moi je suis un mec d'action. J'aime bien être au stade.
1: Par exemple, t'étais à la finale des Knicks ou pas?
3: Non, on n'a pas trouvé de ticket. Que Nico Jamin.
4: Ce qu'il faut savoir, un monde où Julien Laurence n'y est pas, il y a Nico Jamin. Avec tout le respect que j'ai pour Nico.
1: Incroyable. Il était groggy.
5: Mais
3: ce qu'il faut savoir, c'est qu'il était.
5: Il a triché.
3: Oui, puis il était sous le toit.
5: Ouais, il était sous le toit.
3: J'ai dû faire un triple zoom.
1: Non, sur le toit.
3: Ouais, sur le toit.
4: Sur le toit ou sur le toit,
1: comme dirait Lionel Charbonnier.
3: Donc, ouais, Barack. Barack Obama. Ouais. Je sais pas s'il voudrait de moi, mais.
4: Ça c'est le principe de la question, parce que toutes les stars américaines que je vais choisir, il n'y en a aucune qui veut de moi. Hein.
1: L'événement sportif américain que tu rêverais de voir dans ta vie?
3: Super Bowl, sans aucun doute. Alors, non pas pour le match, parce que je comprends absolument rien à l'américain.
4: Personne.
3: Football, mais au moins pour le show de la mi-temps.
5: J'ai dit ça aussi hier, on ira ensemble.
3: C'est pas possible.
5: On ira ensemble,
3: c'est pour ça que
5: pareil,
3: beaucoup,
5: mais toi aussi.
3: Ah, ouais, comment t'appelles déjà?
4: Alors tu sais que dans cette émission, on a une phrase pour ça.
1: Exactement, on a une phrase qu'on va écouter.
4: Voilà, suce-le. Voilà.
1: Et de bon cœur.
4: Et de bon cœur.
1: La dernière question, le pire poncif que t'entends sur les États-Unis?
3: On mange mal ici.
4: Alors qu'on mange très bien.
3: On mange très très bien et spécialement.
5: Pas de légumes. On mange pas de légumes, mais on mange très bien.
4: On mange très bien.
3: Ah ouais.
4: Ah, pas en dessous de $200.
6: Question là-dessus, Max. On mange très bien à New York ou partout aux États-Unis?
3: À New York. Écoute, moi j'ai fait le choix de jouer dans deux clubs, New York et Los Angeles. Tu vois, j'ai bien choisi quoi. Donc te dire ce qui se passe à Cincinnati ou à Columbus, je saurais pas te dire.
4: Alors pour avoir un peu arpenté les autres États, on mange un peu moins bien et on mange un peu plus gras.
3: Mais écoute, à LA et New York, on est pas mal. Voilà.
4: C'est-à-dire
3: que je suis un très bon cuisinier. Voilà.
4: C'est vrai.
3: Ah ouais, je fais des très bonnes lasagnes. Ouais, c'est pas très américain, mais si jamais vous voulez venir à la maison, une fois que la Coupe du Monde est terminée.
4: Eh ben écoute, avec les en plaît, t'es bien, t'es au niveau de Central Park.
3: Un petit penthouse, vu sur Central Park.
4: Et tout simplement, il a un penthouse, vu ça. Il a pas les moyens d'aller au basket, le mec. Elle est pas belle celle-là?
3: J'ai dû faire un choix, qu'est-ce que tu veux.
1: Qu'est-ce que vous avez fait aujourd'hui? Qu'est-ce que tu fais aux États-Unis? Tu visites plus New York, c'est bon?
3: Évidemment que non, maintenant je connais bien. Alors je suis parti courir à Central Park. Je cours le matin et le soir. C'est aussi la raison pour laquelle tu vois un petit peu cette carrure, toi. Je vois que ça t'impressionne.
4: Excuse-moi. Courir, c'est pas la carrure, hein, parce que Gilbert Bribois, il court. Il est moins épais que le drapeau de corner. C'est une des chansons les plus extraordinaires de supporters anglais. Alors, je fais une parenthèse. Les supporters anglais, c'est les champions du monde pour chambrer avec des chansons. Et il y avait une chanson qui disait t'es plus maigre que le drapeau de corner. Il chantait ça à l'arbitre de touche.
5: C'est vrai.
4: Il y a cette chanson ou pas?
5: Tout à fait.
1: Voilà. Donc tu cours à Central Park.
3: Alors j'ai couru ce matin 6h du matin. Je me réveille à 5h30, comme ça il n'y avait personne. Et j'ai couru cet après-midi à 17h.
5: Ouais.
3: Par contre, je suis tombé en plein. Il y a surtout l'orage. Je suis tombé en plein dans la pluie à tel point que les flics, non, les polices, non, excusez-moi.
4: Et qu'on est frais.
3: Ouais. La NYPD, en tout

0: quoi, ouais. m'a arrêté, m'a dit il y a des orages, faut rentrer.
1: Ça, ouais.
0: Mais je suis pas rentré.
2: Alors par exemple, je trouve que enfin, c'est peut-être l'atmosphère générale, je les trouve assez cool les flics mais de New York.
0: Pourquoi?
2: Par rapport à ce que j'ai trouvé à Los Angeles, ah ouais. où tu as une tension permanente dès que tu les vois. Ouais. Alors, New York, pas du tout.
0: Bah, tu sais quelle est la raison? C'est parce que c'est la fonction la moins bien payée des États-Unis, en tout cas à New York. Donc en fait, les mecs, comme ils savent qu'ils n'ont pas beaucoup d'argent, ils en font le moins possible.
2: Ouais, ils veulent pas se foutre dans la merde non
0: c'est
2: plus.
0: C'est un peu ça. Ouais. Donc voilà. Donc
2: mais c'est ça qu'il faut
3: que chez nous.
2: En fait, c'est une très belle leçon. Pour que les flics soient cool, faut moins les payer. C'est ce que j'ai retenu. C'est une super belle leçon.
3: Eh ben, présente-toi, c'est bientôt la présidentielle. Et ce serait peut-être ta première
2: mesure. Ça marche aussi avec nous. Moins on est payé, plus on est cool. Je suis pas sûr. Hein.
3: Je sais pas. Toi, ça marcherait ou pas?
0: Parce que vous êtes payé, vous.
3: Pas moi. Pour faire cette émission, oui. Ça peut paraître
2: chez nous,
3: étonnant, mais
2: plus t'es payé, moins t'en fous. Ouais, ouais, ouais. Tu me parlais de Christophe Cessieux. On embrasse, d'ailleurs. Mec, il s'en prend plein.
3: Et qu'est-ce que t'as fait, toi, mon cher Pierre Dorian? Je t'embête pendant
4: entre
3: que
4: deux bouchées. Alors, qu'est-ce que t'as fait aujourd'hui? Ça va vous paraître curieux. Je suis allé courir à Central Park et pourtant je n'ai pas la carrure de Max.
0: Ah, puis je t'ai pas vu par contre.
4: T'as couru, parce que j'y suis allé à 7h45.
0: Ah bah évidemment quand j'ai.
2: Mais courais plus lui, terminé. Pas 2h non plus.
0: Non, 1h30, je m'arrête. J'allais peut-être un peu trop vite pour toi, je t'ai pas vu. Ah,
4: et ensuite je suis.
2: À un moment donné, t'as pas eu un coup de vent?
4: À East Village pour faire les disquaires new-yorkais parce que c'est un petit péché mignon. Moi j'aime les vinyles. Et donc.
2: C'est vrai qu'on n'a pas à Paris,
4: c'est régalé. Disquaires à East Village.
0: Et à quel moment t'as regardé le match quand même?
4: Après, t'as eu le temps? Ah,
0: parce que tu restes pro quand même, malgré tout.
4: Bah, tu peux pas faire une émission de 2 heures sans avoir vu le match.
3: Oh, si. Oh, si, rassure-toi.
2: Tu me disais souvent, Julien, j'en ai vu des branleurs de gauche, mais alors ça. Parce qu'aller acheter des vinyles à East Village alors que t'as 200 disquaires dans Paris.
3: Alors,
2: respect.
3: Alors attends.
2: Oui, mais il n'y a pas le
5: sale dossier.
2: C'est à Manhattan.
5: Sale dossier.
2: Le Bruce Springsteen.
4: Sache qu'à une époque. A1 Records, qui est une boutique
2: très
4: à Manhattan, ouverte par des Français, tu trouvais des trucs que tu ne trouvais pas en France dans les années fin 90-2000. Aujourd'hui, tu trouves tout partout. Et surtout, le prix a explosé. À l'époque, tu achetais les vinyles ici 2 fois moins cher. Maintenant, bah, c'est les partout.
2: Rien n'est 2 fois moins cher.
4: Donc, ça n'a plus le même intérêt, je te l'accorde. Mais c'est une sorte de pèlerinage. J'y suis.
5: J'aime bien que tu fasses ça.
0: Et qu'est-ce que tu as trouvé comme disque alors?
4: J'ai trouvé. Alors, j'ai acheté 3 vinyles. J'ai acheté un truc que je cherchais, un vinyle de hip-hop de.
0: Motive by Nature. Je me souviens déjà plus.
4: Oui, ok. Ouais. Que je voulais parce que j'adore un morceau. Très bien. Ensuite, j'ai trouvé un vinyle d'une artiste qui s'appelle Betty Wright. Je pense pas que ça vous parle. Et enfin, j'ai acheté un truc chelou. J'ai acheté un 45 tours, enfin, un morceau unique de Dua Lipa version électro.
5: Ah, c'est bien.
0: Tout ça pour la modique somme de.
6: Estelle Midi.
2: Alors figure-toi que moi il y a un magasin où je vais acheter à Bruxelles où je vais acheter mes vinyles et
4: lui il se fout de ma gueule mais il fait pareil.
5: Bah oui.
2: Mais parce que moi j'ai
0: fait pas 8000 km.
2: J'y habitais.
0: Ouais, j'ai pas 8000 km pour aller chercher quoi.
2: Voilà qui s'appelle le Pêle-mêl qui est très connu à Bruxelles et j'ai trouvé un disque extraordinaire, c'est l'intégrale des discours de Mobutu en vinyle. Je te l'ai montré ou pas?
0: Exactement.
2: Extraordinaire. Mais je me suis dit, c'est une blague, c'est un énorme truc. Hein. C'est gros comme le Live Aid. Hein. Donc, tu vois, le collector Live Aid, c'est le même.
4: T'as acheté les conférences de presse d'Mbappé.
2: Bah, c'est ça que je voulais entendre. C'est toutes les conférences de presse. Sauf que je te jure que je l'ai mis, c'est extraordinaire. Tu dis, il y a des mecs qui ont vraiment écouté ça. C'est complètement lunaire. Je crois que je vais essayer de numériser, de vous en sortir quelques extraits une fois parce que c'est extraordinaire. Mais c'est moins vindicatif qu'Mbappé.
5: Est-ce que t'as tout écouté?
2: Mbappé, oui. Mais pas Mobutu. Non, Mobutu était moins autoritaire.
5: Pas de tension, hein, tranquille.
3: Mais oui, il n'y a pas de tension. On va saluer aussi Pierre Dorian parce que c'est ta dernière soirée là, à New York. Tu rentres dès demain.
1: T'as vraiment trop porté la poisse. Hein.
0: Merci d'être venu.
1: Encore plus que.
3: Qu'est-ce que tu garderas de ce séjour?
4: Moi, tu sais, je crois en rien. Je n'ai aucune croyance, aucun fétichisme, rien. Donc, vous pouvez me dire que je suis un
2: Mélenchon quand même.
4: Rien à cirer.
0: Tu portes pas la responsabilité de la défaite, non?
4: Il n'y aura rien du tout.
1: Okay. Non, t'as pas ce fardeau. Tu rentres pas dans. Tu rentres en business ou tu rentres en économie?
4: En économie, on est sur RMC.
2: Tu sais que ne rigole pas. Ma femme me le dit, rassure-moi, ils vous mettent en business quand même.
4: Ah non, j'ai jamais pris de business.
2: C'est pas ma femme. C'est mon ex qui m'a dit ça. Et donc je me suis dit, mais ma femme, ça lui ressemble pas. Non, c'est mon ex qui m'a dit ça. Qui m'a dit, tu prends la business. J'ai dit non, c'est RMC quand même, c'est pas France Télé.
3: Et donc, qu'est-ce que tu garderas de ce séjour, mon Pierre ?
4: Qu'est-ce que je garderai de ces trois jours passés à New York ? D'abord, c'est une ville fantastique. Moi, je suis un citadin, je suis un parigot de pur jus. J'adore ce genre d'endroit. Mais surtout, en termes de foot, c'est que j'ai vécu une Coupe du Monde très différente de toutes les autres. Pour une fois, je n'avais aucune peur, ce qui ne m'est jamais arrivé de toute ma vie. J'avais une confiance absolue dans cette équipe qui est venue au fil des matchs, parce qu'avant la compète, j'étais pas trop sûr. Et au final, on s'est retrouvé face à cette demi-finale où on a été battu par bien meilleur que nous. Et comme je vous l'ai dit hier, j'ai même pas de souffrance extrême, alors que depuis mes 6 ans que je suis les Coupes du Monde de foot, j'ai toujours souffert de toutes les éliminations, et c'est ça vraiment qui marquera pour moi cette Coupe du Monde. C'est que ça a été très différent.
2: Cette élimination, c'est-à-dire c'est parce que t'as pas trop fréquenté c'est le Didier Deschamps. Fais gaffe, parce que tu vas finir dans le prochain medley qui te fait tant rire.
4: Didier Deschamps, attends.
2: Alors justement, s'il y a bien un mec à qui il faut demander, parce que faut savoir que vous, je sais pas, vous écoutez un peu le Moscato Show, c'est qu'il y a une des rubriques qui marche le mieux. C'est Suzanne Folly, c'est ça qui vous l'a fait.
4: Voilà, c'est une passion qu'on a en commun avec Suzanne, c'est les conférences de presse.
2: Les conférences de presse.
3: Elle est la réalisatrice de
2: Suzanne. Elle est sublime dans ça, parce que elle te fait, elle
4: en
2: te
4: fait,
2: trouve
4: elle
2: des pépites.
4: En fait, elle exploite cette matière à merveille.
2: Ah mais c'est vrai, elle prend la substantifique poêle de toutes les conférences de
7: presse. Le papier qui t'est fut faible.
4: Tout est parti de là. C'est bien qu'il ait passé ça. C'est plus tout faible. Est parti de cette équipe un peu fut faible.
2: Elle est plus faible.
1: Remets-le, j'écoute bien. J'étais pas concentré. Remets-le, stop.
7: Pour le papier qui était fut faible.
4: C'est une équipe sur le papier qui était fut faible. Et en fait, je crois que le
2: point de bascule.
4: La décla était importante, donc on l'avait passé et on avait fait comme si de rien n'était. Ouais. Deux, trois jours après, en fait, moi, ça me fait tellement rire que je l'ai repassé un peu en mode quasiment enchaîné, c'est-à-dire comme si c'était sérieux et pour me foutre de sa gueule. Ouais. En fait, là, on a explosé de rire et à partir de là, bon bah on a.
2: Elle a fait des compiles et l'ensemble à chaque fois. Et il y a un jeu, parce qu'il y a un truc qui est très drôle, c'est que t'entends donc le truc, toi tu te marres, mais surtout en fond, t'entends le rire de Yen de Pierrot, mais qui.
3: Moi je ne sors là jamais. Hein.
4: Moi je suis client de ça.
2: Et c'est encore plus drôle d'entendre le rire. Et en fin de ça, t'as Eric qui fait oh mais c'est pas drôle oh. Ça vous fait rire oh. Oh mais c'est pas drôle oh. Oh mais ça vous fait rire oh.
4: Hier il a manqué les joueurs de l'équipe de France ont manqué de justesse technique. Comment on peut dire technique?
2: Ah, c'est ouf.
4: C'est impossible.
2: Non mais
4: tu peux des fois bafouiller, t'apprendre, dire un
2: ça truc ça va nous manquer.
4: Mais technique.
2: Parce que
4: qui dit technique.
2: Alors juste comme on est on va partir tous en vacances et ça sera pas plus mal. Un dernier petit truc. On est vraiment tous sûrs que Zizou ça va être incroyable ou pas?
1: On parlait de foot.
2: En termes de bon, moi, on va changer beaucoup de choses.
7: Pour le fan eye fort.
2: Ah, le fan eye fort.
4: En anglais, c'est incroyable.
2: Ah non, remets-nous le fan eye fort.
7: Le fan eye fort.
1: C'est fan eye en plus. Je sais pas. Quoi, il pourrait dire.
2: Ah, il est fabuleux.
3: Moi, il n'y a rien qui me choque, son anglais parfait.
2: Non, mais toi, il t'a choqué.
3: Ça va pour lui. Hein.
2: Non, parce que moi, j'ai une crainte. C'est que le clafoutis retombe très vite. C'est qu'on se rende compte qu'en fait, bof.
3: Tous les clafoutis vont pas retomber quand même. Hein.
2: Non, mais.
3: Tu parles de quoi avec la venue de Zidane?
2: Ouais, parce qu'en fait.
3: Il va tout droit sur le fiasco.
2: Tu penses qu'il va dans le mur?
3: Bah bien sûr, tu te passes à la faute des champs, c'est pas facile. Hein. Non, c'est la suite logique.
1: Il va jouer à la Belgique, Zidane aussi.
2: Ah, méfiez-vous de la Belgique. Il y a un petit renouveau, il y a un petit.
3: Rudy Garcia est pas mal là.
1: Turquie à l'extérieur, Belgique à l'extérieur. Non. Après à domicile contre l'Italie, à domicile contre la Belgique.
2: Non, mais à la limite ça c'est pas le plus grave. Ce qu'il y a c'est que moi j'ai envie de voir si les statuts de Deschamps, il arrive à les déboulonner.
3: C'est-à-dire.
2: Ben c'est-à-dire
1: tu sais très bien il veut
2: change
1: de capitaine
2: non tu peux pas. Ça faut voir mais c'est compliqué honnêtement je trouvais ça très compliqué parce que Mbappé c'est pas non plus enfin tu vois c'est pas Benjamin Nivet
3: non mais la question elle est de savoir qu'est-ce que Zidane changerait par rapport à
2: non mais il y a des cas par exemple il y a des mecs comme Tchouaméni Tchouaméni ça c'est un vrai truc où tu dis voilà bon je sors mais
3: tu sortiras pas Tchouaméni quand Tchouaméni t'as compris qu'il faut le faire jouer dans un milieu à 3 voilà
2: oui mais il faut le faire dans un milieu à 3 une équipe d'Europa League mais là si tu veux on veut gagner la Coupe du Monde et l'Euro pour moi ça va
1: je suis d'accord.
2: Il y a des choix par exemple où il va falloir trancher dans lui parce que si c'est pour nous mettre Rabiot Konaté
3: la même chose ça va être la même chose
2: c'était pas la peine de faire venir
3: je suis d'accord avec toi mais c'est pas un fiasco cette Coupe du Monde évidemment on est déçu c'est un échec mais c'est pas un fiasco il va
1: tu voulais qu'il révolutionne.
0: Il le fera pas. Non, j'ai dit qu'il fallait qu'il révolutionne de l'intérieur, c'est-à-dire qu'il, d'un point de vue DTN, d'un point de vue fédération, il faudrait arriver à donner l'identité de jeu à cette équipe de France qui n'en a pas si tu compares ce qui se passe avec l'Espagne.
2: Le Zidane du Real, il faisait ça.
0: Mais non, mais je parle en fait.
2: Non, mais est-ce que c'est.
0: Mais bien
2: est-ce
0: sûr
2: qu'on
0: que
2: se
0: non.
2: trompe pas sur Zidane.
0: Mais si je suis d'accord avec toi, c'est pas un fin tacticien. Walid n'est pas d'accord avec moi, c'est pas un fin tacticien. C'est un super meneur d'homme. Il va être très bon.
1: Il a fait quelques bonnes choses quand même,
0: techniquement. Il a fait quelques bonnes choses. Heureusement, il est payé pour ça. Alors, si en plus il n'est pas en mesure de pouvoir changer ses équipes, enfin, rassure-moi. Non, mais c'est. Attendons, hein. Là, tu passes derrière un Deschamps qui a quand même fait 14 ans, alors pas de grande qualité sur certaines périodes, mais en tout cas entre 2016 et 2022, il a été incroyable. Et puis cette Coupe du Monde, même si c'est un échec, elle n'est pas ratée. Donc en fait aujourd'hui Zidane va s'appuyer sur ce que Deschamps a fait de bien.
1: Mais au moins il jouera pas avec le frein à main, comme beaucoup des équipes de Deschamps ont joué.
0: Là, il a pas fait, ils ont pas non, joué
1: pas
0: avec
1: là,
0: le frein à main.
1: Il n'y a pas que cette compétition là.
2: Les
1: autres
2: mais Deschamps 18. Ce serait parfait pour les Anglais.
3: Mais bien sûr,
2: c'est nul mais ça gagne.
1: Ah,
2: mais
1: imagine le... en plus là on est bien en conférence de presse. Hein.
3: Ils le prennent non
1: mais ils le prennent parce que les Américains par exemple. Les Américains vont chercher. Je sais pas si Pochettino va rester ou pas, mais s'il partait, ils.
2: Quel charisme Pochettino encore.
1: Ah bah là,
2: très grand charisme.
1: Il pensait qu'en ressemblant à Russell Crowe, il pourrait peut-être.
2: C'est vrai qu'il y a des Russell Gros. Ouais, tête de hamster absolu quand même.
0: Bah, la bouffe aux États-Unis.
2: C'est un hamster avec une perruque.
3: Bah, tu sais quoi, c'est très beau. Un hamster avec
2: c'est très perruque. Beau. Bah, on a vu. Enfin, nous, on avait un autre rongeur. Mais c'est mignon un hamster. Faut lui donner une roue, quoi. Il manque de roue.
3: T'as raison. Juste une dernière question, les amis. Est-ce que ça vous intéresse ce match pour la troisième place?
5: Pas du tout.
1: Pas du tout.
3: Même en Angleterre, ils ont pas.
1: Je sais pas encore, ils en ont pas parlé encore, ils sont tellement choqués par ce qu'ils ont vu avec Tourelle à qui ils donnent 10 millions par an pour cette merde qu'on a vu aujourd'hui. Donc ils sont encore un peu choqués, mais je pense que ça intéressera personne.
0: Je me pose la question, l'investissement de Mbappé, est-ce qu'il va jouer à fond ou pas? Parce que ouais, parce va qu'il chercher va, le record.
1: Veut, voilà, le record.
2: Moi, mon rêve, c'est qu'il soit encore pichichi et qu'il gagne juste ça.
0: Voilà. Et comment tu te positionnes quand tu as gagné ça?
2: Eh ben, comme d'habitude, il est content, il veut des enfants. Tu vas regarder. Je suis chichi.
3: Pierre, toi, tu vas regarder le match pour la troisième place ou ça y est, ta Coupe du Monde est terminée?
5: Je vais le regarder, mais sans grand intérêt.
2: D'un œil, quoi.
5: Par contre, Julien.
2: Oui.
5: Sur Mbappé.
3: Aïe. Non, tu vas pas ouvrir ce dossier.
2: Non, mais moi, je te laisse parler.
5: Non, là, je pense qu'il va vouloir jouer pour marquer et pour être meilleur buteur. Bon, il n'y a pas de souci. Ça ne changera rien du tout à sa Coupe du Monde, qu'il en mette un, deux, trois ou quatre.
0: On est d'accord, il aura un titre de meilleur buteur.
5: Oui, mais sur.
2: C'est pas là qu'on l'attendait.
5: Sur l'impact.
0: Sur Wikipédia, il aura une ligne en plus.
5: Voilà. Mais tu ne trouves pas quand même qu'on a retrouvé le Mbappé qu'on aime, là, sur cette Coupe du Monde? Qu'on a aimé pendant 5 ans à Paris.
2: Oh, mais c'est
5: en sucette.
2: Alors, je vais te dire un truc.
3: Et de bon cœur.
5: La dernière... Ah, je te pose la question sans arrière-pensée.
2: Mais vous savez pourquoi je ne suis pas sûr? Parce que le Mbappé de la dernière année, il est meilleur buteur du club.
5: Non, mais l'attitude était cata.
1: C'est l'attitude où il balance les bras en l'air parce que
3: c'est le stade Louis
1: II. Le joueur n'a pas vraiment changé.
2: Oui, mais par exemple, Je me demande si c'est pas un peu fragile tout ça. Il s'est pas mis une pile pour la compète. Tu vois, moi je serais les Madrilènes, je serais méfiant. Je suis pas sûr de le récupérer en septembre. Je te dis pas. Attends.
0: C'est-à-dire de le récupérer, c'est-à-dire.
2: Mais de le récupérer avec ce même investissement, avec cette même état d'esprit.
0: Bien sûr que non. T'as bien compris que non. Il le fait.
2: Et pour puis attention, Bellingham, c'est pas Dembouze, hein. C'est pas la même bande de potes. Hein.
0: Passe, il protégera peut-être pas le point de pénalty comme Dembouze.
1: Voilà. En parlant de Dembouze, je voulais dire que mes enfants adorent ta chanson sur Dembouze.
2: Ils ont très bon
1: goût.
2: C'est
1: la meilleure. Et c'est, sincèrement, c'est chez nous. Ouais.
3: Ça tombe bien, restez avec nous, vous qui voulez peut-être nous appeler au 32-16, on va accueillir des auditeurs parce que dans quelques instants, on vous fera écouter les meilleures musiques, c'est tout chaud, les meilleures musiques sur le match France-Espagne. C'est un CD que t'as fait carrément. Hein.
2: Oh, j'en ai fait 4.
3: 4 ?
2: Ouais, c'est pas mal.
3: Bah, c'est pas mal ça, ce sera dans quelques minutes, donc restez bien avec
2: nous. Merci les gars.
3: On va vous embrasser, merci Maxime.
5: Allez les gars, bonne soirée.
3: Merci Julien, merci d'avoir été avec nous. Et merci Pierre Dorian qui va donc rentrer. Et tu étais bientôt en vacances mon cher Pierre.
5: Lundi.
3: Bon bah rentre bien et merci d'avoir été avec nous dans cette émission.
7: C'est quelque chose qui on va accueillir dans quelques arriver, instants. Malheureusement qui est arrivé.
8: Vous savez quand vous prenez des buts, vous les prenez pas sur la largeur. Hein.
9: Après sur Van Nistelrooy aussi, il y a eu des erreurs monumentales sur ce match-là. Enjoy comme ils disent. One life.
3: Alors c'est la pause, vous connaissez le principe, c'est la pause fraîcheur. On se retrouve dans quelques instants, vraiment une petite minute, le temps de se rafraîchir. À tout de suite.
2: Et
3: t'as passé une bonne journée avec moi ou pas toi?
2: J'ai passé une bonne demi-journée avec toi.
3: Ouais, bon, on a fait du vélo, c'était sympa.
2: Oui, et ben tu sais quoi?
3: Main dans la main, c'était super.
2: Oui, moi ce que je trouve bizarre, c'est que moi comme je fais maintenant du vélo tout le temps, je fais du vrai vélo, moi, tu sais, je suis pas un...
3: Bien sûr.
2: Merci. Et un bobo. Et donc, on a fait du vélo électrique.
3: Eh oui, oui. Mais en même temps, à New York, dans Manhattan, c'est mieux. Non,
2: oui, ça va plus vite, oui.
3: Oui, ça va plus vite, oui.
2: C'est-à-dire que c'est long.
3: Les distances sont très longues, oui.
2: Mais honnêtement, eh ben, je trouve ça bizarre.
3: Bizarre.
2: Mais j'ai l'impression que c'est bizarre. Tu mets un coup de pédale, tu fais que 150 mètres.
3: Eh oui, mais au moins, on a pu visiter quelques trucs, quoi. C'est pas mal. Oui.
2: Alors, par contre, ce qui est bien, c'est que ça va, c'est pas trop cher, je trouve. Ce qu'on a pris, on a fait un parcours de vélo avec City Bike.
3: C'est-à-dire qu'on était sur la 51e rue, on est descendu tout en bas pour le Center. Et malheureusement, vous n'entendrez pas la fin de cette histoire parce que c'est la deuxième partie de Mec Casar enchaîné Great Again. Et on est très heureux d'être avec vous. On est avec vous jusqu'à 5h du matin, heure française. Nous sommes toujours en direct de New York et nous allons avoir trois New Yorkais, trois Français avec nous qui vont participer à cette émission. Ils s'appellent Paul, ils s'appellent Éloi, ils s'appellent Laurent. Bonsoir, bonjour les copains.
2: Bonsoir, bonjour.
10: Bonsoir, bonjour.
2: Ah, ben, le micro. Appuyez.
3: Bien près du micro, vous pouvez
2: appuyer
3: parler.
2: Sur le bouton vert.
3: Ah oui, là.
2: Hop, ça y est.
3: Là, il faut aussi appuyer sur le bouton.
2: Bonsoir,
3: vert.
2: Voilà. Voilà.
10: Moi, j'ai pas de bouton, c'est ça?
2: Ouais, toi, exactement. Tu tiens ton micro comme à l'ancienne, quoi.
3: Comme un chanteur.
10: Comme le juste prix, quoi.
2: Comme Guigui Lux.
3: Voilà. Mais balance pas le micro comme le juste prix, hein, parce que t'es pas sûr de le récupérer, celui-là. Merci d'être avec nous, les amis. Vous allez forcément devoir vous présenter avec ces trois questions. On commence avec le pire poncif sur les États-Unis. Éloi.
11: Le pire poncif sur les États-Unis, ils ne respectent pas la nature aux États-Unis.
2: Et alors?
11: Eh ben, ils font un travail fantastique avec tous leurs parcs nationaux. J'invite tous les gens qui veulent visiter les États-Unis à se spécialiser sur les parcs nationaux.
2: Ok, c'est vrai que faut être honnête. C'est-à-dire que nous, ça va être un endroit et eux, ils en font un parc national. C'est-à-dire qu'en fait, nous, c'est vrai qu'on n'a pas cette culture-là. Mais c'est-à-dire que pour être sûr qu'une nature soit pas flinguée, ils en font un truc très protégé qui s'appelle parc national. Voilà, donc c'est très cadré. Mais c'est vrai qu'ils savent très très bien préserver les lieux.
3: Quel est le plus beau pour toi des États-Unis?
11: J'ai une petite falaise pour Acadia dans le Maine.
3: Ok, pourquoi?
11: Parce que j'y ai passé de très bons moments.
3: Ok, très bien.
2: C'est pas le plus connu.
3: Moi, non. Moi j'ai adoré Sequoia Park. Je sais pas si vous le connaissez.
2: C'est là, quand même.
3: C'est en dessous de San Francisco. Bah non, mais voilà. Il y a des gros troncs d'arbres. Quoi.
2: Moi,
3: des gros séquoias.
2: Alors moi, moi c'est Yosemite.
3: Ah, Yosemite, qui est juste au-dessus.
10: Incroyable, Yosemite.
2: Les chutes et tout, c'est incroyable. Faut y aller au printemps, je crois que c'est un peu le.
10: Ouais, je suis parti en avril aussi, mi-avril, avec ma femme, c'était incroyable. Les cascades, Mistrail.
2: Ouais, c'est très très beau. Il faut se perdre un petit peu dedans. Et après, c'est génial parce que t'as.
3: Faut pas vraiment se perdre, parce qu'il y a des ours, non?
2: Oui, il y a pas que des ours. Hein. Ouais.
10: T'as vu quoi comme animaux là-bas?
2: Jean-Noré Séguier. Il était en vacances avec ça.
3: Le pauvre.
2: Non, on l'embrasse. Tu sais, alors, j'ai vu les tic-tac là.
3: Des écureuils.
2: Genre, oui, mais c'est pas des écureuils comme ça.
11: Les chipmunks.
2: Voilà, c'est ça. Les chipmunks. Et moi, je trouvais ça mignon. Et je prends une noisette et je veux lui donner. Et tout mignon, il s'approche, je lui donne la noisette. Putain, il m'a niaqué le doigt. Il me l'a ouvert comme un steak. Mais vraiment, mais alors, sur un coup de dent. Et on m'a dit, non, mais mec, en fait, eux, ils ont leurs dents, c'est des lames de rasoir, en fait. Et mec, je te jure, mon doigt, il était ouvert en deux, quoi. J'ai dit, c'est super sympa.
3: Pourquoi t'as déjà vu quoi, toi, Yosemite?
10: Yosemite, beaucoup de biches. J'ai vu un ours à la fin, le dernier jour.
3: Non, mais il était loin. Il était loin ou pas?
10: Il était très, très loin.
2: Non,
10: très loin,
2: mais il vaut mieux.
10: Ouais. Ouais, c'était un petit ours. Ouais.
2: Alors, c'est là que c'est le plus dangereux. Hein. Parce que si tu croises un ourson.
10: La mer
2: est pas loin. Ouais. Là où d'habitude elle va peut-être pas rien faire, là elle va t'arracher la tête.
10: Il y a aussi beaucoup de chipmunks, mais j'ai pas eu l'idée d'aller les nourrir.
3: Parce que t'es peut-être plus intelligent. Bravo.
2: Ben oui,
10: moins amoureux de la nature peut-être. Peut-être passionné par la
3: Laurent.
2: Après j'ai shooté dedans. Hein.
3: Laurent, le pire poncif sur les États-Unis.
12: Alors moi j'ai envie de dire que on dit souvent que c'est pas un pays de foot et en réalité je trouve que le foot est omniprésent, fait partie de la vie des gens et
2: ah ouais, à ce point-là.
3: Le soccer, oui, tu parles du soccer?
12: Oui, tous les gamins y jouent et
2: ça c'est vrai, c'est le sport numéro un chez les.
12: Absolument, les adultes vont dans des bars regarder des matchs. Quand on est sur la côte ouest, c'est souvent à 9h du matin. Bar irlandais, la Guinness, on regarde le match.
2: Après, c'est des régions. Ça va être vers la Floride parce qu'il y a beaucoup de latinos, Los Angeles, mais c'est pas partout. Moi, je suis allé à Nashville, foot.
12: Ah, peut-être Nashville. Il y a des latinos quand même dans beaucoup de.
2: Oui, c'est vrai, aux États-Unis. C'est vrai.
12: Donc non, et là, nous, on est. Enfin, moi, j'habite dans une banlieue résidentielle de New York et c'est club de foot partout, etc. Enfin, en permanence, et les bars sont pleins pour les matchs.
2: Ah ouais.
12: Donc voilà, oui, je trouve que après
2: ça prend bien la MLS.
12: Alors, oui, regarde. Ça m'intéresse pas, mais oui, je pense que le vrai fan de foot regarde plutôt la Ligue des Champions ou la Premier League.
3: Alors, il faut savoir que Laurent, il dit ça l'intéresse pas la MLS, mais là, nous avons, je t'ai ramené, à chaque fois je te gâte, hein, je t'ai ramené avec Éloi et Laurent, je sais pas encore pour Paul, mais deux grands supporters du Paris Saint-Germain.
2: Ben voilà, mais commençons par les choses essentielles.
3: Oui. Ah oui, on va faire un petit contrôle routier quand même.
2: Donc, Éloi, est-ce que tu es né, s'il te plaît? Tu es né où?
13: Je vous avais pas vu le gyrophare au-dessus du véhicule. Excusez-moi, vous pouvez pas m'arrêter. Mais territoire de Belfort.
2: Aïe, ça démarre très très mal.
3: Ça démarre très
2: Tu très habites
13: à New York.
2: Et tu es supporter
13: Paris Saint-Germain.
2: Ouais, ouais, magnifique,
3: une très belle crête.
2: Sublime. Belfort, New York, Paris. Très beau triangle.
3: Bravo pour cette crête.
2: Il est pas isocèle celui-là, mais il
3: est très beau. Mais il est très très beau. En pleine nuit en France, on adore les très belles crêtes comme toi, Éloi. Mais Laurent, juste
2: contrôle routier.
3: Le passager, je pense qu'il faut.
2: Oui, il faut. On va contrôler tout le monde. Tu coupes le contact, merci. Où est-ce que tu es né?
12: Je suis né à Nancy.
2: Ça démarre très très bien. Tu habites
12: New York.
2: Et tu es supporter
12: Paris Saint-Germain.
2: Ouais. Est-ce qu'on n'est pas loin du Grand Chelem?
3: Alors, franchement, j'espère que Paul ne va pas nous décevoir.
2: Paul,
3: le volant, Paul.
2: Où est-ce que tu es né?
10: Paris 14.
2: Bravo!
3: Attends,
2: je m'en fous, je
3: sais. On ne sait pas encore.
2: Tu habites où?
10: Jersey City.
2: Et tu es supporter?
10: Real Madrid.
2: Oh! C'est beau!
3: Après avoir vu ça,
2: je crois qu'on pouvait être tranquille.
3: Enfin, le plus tard possible,
2: oui,
3: mais.
2: Et on peut. Oh là là. On l'a pas vu arriver, putain.
3: Merci.
2: Paris 14e.
3: Merci d'être venu ce
2: City,
3: soir.
2: Real Madrid. Oh, il est équilatéral, celui-là.
3: C'est génial. On va continuer les présentations. Le pire possible sur les États-Unis pour toi, Paul.
10: On dit que les Américains sont en surpoids.
2: Ouais.
10: Pas de poli.
2: Et c'est pas vrai.
10: Et pas du tout dans les grandes villes.
2: Oui, non, c'est vrai. On en parlait, je suis
3: plus vrai. Hier, Julien Lautre n'habite pas dans une grande ville américaine.
2: Non, lui, il va direct en Floride. Hein.
3: C'est pour ça qu'il est en surpoids.
2: Oui, parce que moi, je suis allé quand même dans d'autres villes.
3: Ah, genre Nashville.
2: Alors, par exemple, Nashville, ou Memphis, hein, j'ai fait les deux. Nashville ou Memphis, qui sont des bons révélateurs de ce qu'est la vraie Amérique. Hein. Celle qui vote, quoi. Enfin, ce qui a voté. Et je peux te dire que faut de la place. Faut de la place.
10: Non, mais ici, ils sont vraiment en forme. Il y a une culture rester en forme et de faire du sport. Non,
2: mais ici, c'est ici, Los Angeles, Washington. Enfin, c'est les.
10: Los Angeles, l'équivalent, j'ai remarqué, c'était Nice. C'est un peu une ville de.
3: Bien sûr.
10: De cagole.
3: Ouais, bien sûr.
2: C'est vrai, c'est vrai.
3: Ah, botoxé, ouais, pour les. Voilà.
2: Enfin, surtout côté. Moi, j'irais même plus, c'est Santa Barbara, Venice Beach, tout ce coin-là, quoi. Ah, c'est vrai que c'est un peu cagole.
3: La deuxième question, l'événement sportif américain que vous rêveriez de voir dans votre vie, Éloi?
13: Moi, je pense qu'aux États-Unis, il faut aller voir le sport universitaire et je ferai le March Madness, le Final Four.
3: Bien sûr. March Madness, ah ouais. c'est du basket universitaire et c'est absolument incroyable. D'ailleurs, ils remplissent des salles de 20 000 personnes.
2: Le sport universitaire, c'est un truc énorme.
3: Ouais. Moi, je suis déjà allé à Boston il y a quelques années et quand tu visites Harvard et quand tu vois le stade de football américain, tu te dis, mais attends, t'as genre 16, 17 ans et t'as ça. Moi, je me souviens dans mon lycée à Brétigny-sur-Orge où j'avais 16 ou 17 ans.
2: Ouais. Non, c'est pas les mêmes campus, hein, Brétigny-sur-Orge. Hein.
3: Non, mais bien sûr.
2: Le mec, il parle d'Harvard.
3: Peut-être.
2: Il dit, je suis allé à Brétigny-sur-Orge. Eh, tu sais, j'ai vu le Grand Canyon. Bah, franchement, je suis allé aux Gorges du Verdon. Bon, pareil.
3: Il peut y avoir un juste milieu quand tu vas à Harvard.
2: Ah non, pas Brétigny-sur-Orge, non.
3: Quoi?
2: Non, mais s'il te plaît.
3: Parle pas mal du 91. Hein.
2: Ah bah, j'en parle pas.
3: T'as bien raison.
2: C'est peut-être plus simple.
3: Non, mais ça, tu as bien raison. Le basket universitaire, c'est incroyable. Laurent.
12: Alors, déjà, je voudrais juste dire une chose. C'est que moi, mon fils vient d'entrer à l'Université du Michigan. Stade de sang.
3: Bravo.
2: Oui.
3: Non, là maintenant, on t'entend plus. Voilà, c'est rouge.
12: Donc, stade de 120 000 personnes, plein tous les week-ends, et pour du foot américain. Et là, j'essaie d'avoir, parce qu'on a un week-end où ils invitent les parents, en fait, pour aller au stade. Donc, je voulais aller voir le match de football américain de la journée. Et en fait, les places ouvrent à 9h, à 9h10, les 120 000 sont partis.
2: 120 000
12: Ouais.
2: C'est pas Francis Leblay.
3: Et dans le Michigan, ils font combien? Parce que toi, tu parlais du Michigan, mais...
2: Le mieux. Ah, l'autre, il va donner son anglais, l'autre. Bah, pour une fois que je peux.
14: Eh bien, à partir de maintenant, nous ferons l'émission complètement en anglais.
3: Alors là, je suis pas bien parce qu'évidemment, les trois, alors, ils vont me rétamer.
12: Et sinon, aux États-Unis, moi, l'événement qui me tente, j'ai aucun intérêt pour le sport, mais c'est le Kentucky Derby, la course de chevaux. Et ouais. J'aimerais bien, je sais pas, il y a le côté haute société du sud des États-Unis.
14: Bien sûr,
12: j'aimerais bien,
14: bien
12: aller
14: sûr.
12: Voir ça une fois.
3: Ouais, c'est bien, c'est bien.
14: Ah, moi, il y a un sport con que j'aimerais bien voir. C'est le rodéo pour le coup.
3: Bah, bien sûr.
14: C'est complètement con ce sport.
3: Allez, c'est notre musique du rodéo game.
14: Ouais, ouais.
3: Je pense on jouera peut-être en fin d'émission, les amis.
14: On va se faire un jeu.
3: Parce que c'est quand même très con le rodéo. C'est des mecs qui s'entraînent des heures pour faire rester 8 secondes. Et ouais, je trouve ça génial.
12: Mais c'est un peu comme le baseball en fait. Tu y vas et c'est simplement pour boire des bières.
14: Ah bah oui, non, alors le baseball par contre je suis pas sûr de... Parce que vraiment je pense que je m'emmerderais. Le baseball.
10: Tu t'emmerdes au baseball là.
12: Au rodéo aussi.
14: Il
12: hein,
14: y a un film évidemment, c'est un peu Yacine Bamou, mais le film qui représente le mieux comme tu te fais chier au baseball, c'est quand Henri rencontre Sally. Parce que tu les vois avoir une grande discussion tous les deux, et à un moment où il y a la hola, il se lève, mais il continue de parler, c'est quand même génial. C'est-à-dire qu'à aucun moment, il regarde le match. C'est totalement baseball.
3: Et toi, mon cher Paul? Pourquoi tu te marres?
10: Non, mais parce qu'en fait, moi, j'ai les retours.
3: Ah, t'as le retour. Ah oui, t'as le retour casque. Ah bah oui, t'as Najib qui me. Bien sûr, t'as Najib qui est en train de me parler en régie, qui me balance pas mal de saucisses à chaque fois.
14: Ah oui, Bernard.
3: T'as mon retour casque. Oui, c'est pas évident. Faut être habitué. Hein. On va essayer d'enlever ça. Le sport américain, l'événement américain que t'as envie de voir.
10: Mais moi, une petite finale à Miami. Voilà, si vous.
3: Mais de quoi, de basket?
10: Non, une petite finale à Miami de l'équipe de France, France-Angleterre.
3: Ah, oui, la troisième.
10: Ce serait le rêve. Ouais, ah oui. S'il reste des
3: options. S'il reste des places, mais je crois que personne n'a envie d'aller à ce match. Hein, vas-y, hein. Fonce. Hein.
10: Ouais, mais sinon, le vrai rêve, finale NBA. Parce que c'est le seul sport, je trouve, et le seul moment en fait, de la saison, peut-être avec le sport universitaire, où les fans de basket, ils agissent comme des vrais fans à l'européenne. Ils deviennent fous. Fou jusqu'à en taper des fans dans la rue.
14: Oui, oui, c'est vrai qu'il n'y a pas le
10: côté. À brûler ultra, des bus scolaires aussi.
3: Ah, donc il y a un côté ultra. C'est ce qui s'est passé à New York avec face aux Spurs.
14: Donc, oui, il y a un côté ultra.
10: Il y a un côté ultra, oui.
14: Tu n'as pas dans les autres sports. Hein. Alors, sûrement pas au baseball.
10: Pas au baseball, non. Au foot même américain, au un peu quand même.
12: Ouais, sans doute au foot américain.
14: La NHL, je pense pas.
3: Si, au baseball, il y a des ultras. Si. C'est ultra chiant.
14: Oui, c'est vrai que c'est un peu ultra chiant. La NHL, moi qui aime beaucoup le hockey, j'aimerais bien voir de la NHL. Ça va être pas mal, ça.
10: Est-ce que vous voyez vraiment le palais
14: Oui, on a déjà parlé, oui. Quand on a l'habitude, hein, oui. Quand on aime ça. Moi, j'en ai fait du hockey. Donc, alors, sur glace, pas longtemps. Hein. J'ai fait surtout hockey sur gazon. C'est quand même des sports à la con. Moi, j'ai une panoplie de sports.
3: C'est vrai
14: de merde.
3: Plus, souvent, tu te moques des sports de brun alors que t'as fait du.
14: Je me moque, j'ai fait tous les sports. J'ai fait le pentathlon des sports de merde.
3: Il y a un truc qui est incroyable. J'avais rencontré une fille un jour, une copine, qui faisait du hockey subaquatique. Alors, ça, dans le genre sport à la
14: non,
3: con.
14: Non.
3: Si, hockey subaquatique.
12: Mais
3: c'est-à-dire que t'as le palais.
14: C'est un sport belge.
3: Non, t'as le palais qui est. Enfin, je sais pas si c'est un palais d'ailleurs, mais qui est au fond de la piscine et tu dois prendre ta récréation.
14: Non, c'est une éponge.
3: Aller sous l'eau et tu. Non, mais c'est incroyable.
14: Et tu t'as une crosse et tout.
3: Ben, je sais pas si c'est une crosse et tout ça. Je me suis pas intéressé. Mais t'as des hockey sur bas. Mais il y a des clubs de hockey sur bas. Tu regardes. C'est incroyable.
15: Les grandes gueules du sport.
3: Mais les grandes gueules du sport mènent à tout. Au moins, je peux donner des informations aux gens.
14: Attends, excuse-moi, Jean-Michel, à peu près. Le gars, il te parle d'un sport.
10: Oui, combien de joueurs?
14: On ne sait pas combien de mecs, on ne sait pas s'ils ont un tuba, on ne sait pas s'ils sont sous l'eau, on ne sait pas si c'est un palais. Alors, le mec, vraiment, tu t'es intéressé.
3: Alors,
14: vraiment
3: regarde, au truc. Je regarde, sache que Lionel Charbonnier, lui, il fait du hockey subaquatique.
14: Subaquatique.
3: Alors, le hockey subaquatique se pratique en apnée sur le fond d'une piscine de 20 à 25 mètres. Il y a
14: l'apnée.
3: Entre 2 et 4 mètres de profondeur. Chacune des deux équipes est composée et constituée de 6 joueurs dans l'eau et 4 remplaçants qui peuvent rentrer à n'importe quel moment dans la partie. Quelles sont les règles du
16: pas, les amis.
14: Et t'as les chaussures en plomb.
3: Un match se déroule en demi-temps de 15 minutes et est contrôlé par 3 arbitres, 2 dans l'eau et 1 sur le bord du bassin. Et le jeu consiste à faire progresser un palais, environ 1,3 kg, dans le but de l'équipe adverse. Donc c'est comme du hockey, mais subaquatique. Qu'est-ce que tu veux que je te raconte?
14: Non, mais on dirait un faux sport, c'est quoi cette blague?
10: J'ai une vraie question. Il fait comment le gardien? C'est un gardien à mi-temps? Il y a deux gardiens?
3: Le gardien, en fait, il le laisse couler, il meurt à chaque fois.
14: Il a un scaphandrier?
3: Ouais. Oui, c'est comme le Grand Bleu. Mais en fait, à chaque fois, ils prennent quelqu'un de mort, et ils le mettent sous l'eau devant lui.
14: C'est quoi ce sport?
3: Il y a Najib qui me souffle des trucs horribles.
14: Vas-y, me dis.
3: Il me dit le petit Grégory.
14: Il était champion.
3: Alors,
14: en junior, il a tout gagné en junior.
3: Alors, on pouvait en 86, malheureusement.
14: Ah bah il a battu Jacques Mayol. Hein.
3: Oui, largement. On en était où? La star américaine avec qui vous aimeriez partir en vacances? Éloi. Quoi, t'as pas d'idée?
17: Si, Matt Groening, le créateur des Simpsons.
14: Bien sûr. Excellent.
3: Ce serait quoi la question que tu lui poserais ?
13: On va savoir qu'est-ce qu'il va nous prédire encore pour la prochaine fois.
14: Ah oui, c'est vrai qu'il... Mais c'est pas un peu mytho cette histoire ? C'était
3: bah
14: pas
3: si, c'était fake. Mexique...
10: Portugal.
3: Mexique-Portugal.
14: Très bien
3: le
14: vu.
3: Le pronostic des Simpsons.
14: Très très bien.
3: Franchement, France-Norvège, j'étais plus prêt.
14: C'est nul. C'est nul.
3: Pour toi,
12: je me souviens plus de la question, c'était...
3: C'était quelle star américaine ?
14: Ça peut être une femme, un homme.
12: Oui, moi, c'est Lenny Kravitz. C'est quelqu'un que, musicalement, je m'en fous un peu. Mais par contre, c'est quelqu'un qui a vraiment développé... bon, il habite aux Bahamas, il a une maison sur une petite plage, il fait tout le temps des fêtes. Et je trouve qu'il y a quelque chose de très positif, en fait, qui émane de
3: cette personne. Pourquoi musicalement, ça ne t'intéresse pas, sachant que, je peux dire, ton métier, tu as un label ?
12: Oui,
3: dans la musique.
12: Oui, mais parce qu'en fait, il a fait un tube quand j'avais, je sais plus, 16 ans, et puis après.
14: I'm gonna go my way.
12: C'est ça? Non, un deuxième, alors.
14: Ah, c'est un autre lequel?
12: Je sais plus.
3: Il va pas le chanter,
12: il a fait un truc avec Vanessa Paradis aussi, je crois.
14: Mais, ah, oui, oui.
12: Enfin bon, bref. Mais non, Lenny Kravitz, c'est un peu devenu une marque aux États-Unis sur le mode de vie des Bahamas. Et,
14: d'accord.
12: Je trouve ça sympa.
14: D'accord. C'est un label de quelle musique, toi, tu fais?
12: Électronique.
14: D'accord.
12: Principalement.
3: Et toi, Paul?
10: Moi, Stephen Curry. C'est dur à expliquer.
14: Et moi aussi, je suis fan de Stephen Curry.
10: Ouais, j'aime bien son aspect, son très détente, très cool. Bon, après, il nous a crucifié à la finale des JO, mais ouais.
14: Oui, parce que oui, forcément. Stephen Curry, ce qui est génial chez lui, c'est que on est à la limite. Des fois, parfois, il fait un peu autiste dans sa manière de, tu sais, de voir le basket. J'avais vu une vidéo où déjà il tire de n'importe où, tu sais, ça rentre, hein, parce que c'est faux, mais en fait c'est vrai. Et il est dans une espèce de tournoi ou d'exhibition, il tente des paniers, il en rate deux d'affilée. Alors, là déjà tu dis qu'est-ce qui se passe, il est pas loin. Et il fait, il y a un problème. Et tu dis, non, mais il est bizarre le mec. Il va vers le panier, il regarde, il fait, il y a 2 degrés en trop. Tu l'as vu ça ou pas?
10: Ah ouais, non, c'est vrai.
14: Et les mecs, ils vérifient. Ah oui, ils ont rectifié le panier. Il avait le mec, il avait vu qu'il y avait 2 degrés. Il a vu une fois.
3: Et quel est le hobby de Stephen Curry?
14: Ça, le riz, important. Le riz.
3: Moi, je sais. Oui, bien sûr.
14: Non,
10: c'est quoi? Je réponds.
3: Bah vas-y.
10: Bah, le golf.
3: Bravo. C'est un grand joueur de golf. Et il sait très bien jouer au golf.
14: Allez, on enchaîne tout de suite.
3: Alors justement, restez bien avec nous dans Mec Hazard enchaîné Great Again. On est ensemble jusqu'à 5h du matin, heure française. Sachez que dans quelques instants, on va débriefer.
14: Oui, du Yorkaise, hein. Ils ont flippé. Hein.
3: Ah bah oui, non, ils ont eu du trépas. Non, vous inquiétez pas, à 23h, vous serez rentré chez vous. Donc 5h du matin, on est ensemble. Appelez-nous au 32-16. Dans quelques instants, on va débriefer la deuxième demi-finale entre l'Angleterre et l'Argentine. Et vous allez voir, on a des petites pépites. Vous allez entendre les chansons d'élus du Hazard enchaîné pour vous résumer la rencontre entre la France et l'Espagne. Et puis, plein d'autres surprises dans cette émission. Restez avec nous. On coupe quelques instants, juste histoire de respirer, de parler de golf ensemble. Oui, et on se retrouve juste après pour la troisième partie.
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17: Nous, on adore Matt Pokora. C'est un ami. Je le trouve très sympathique.
3: Ah oui,
17: il fait partie des gens qui ont sauvé David Ginola. N'oublie jamais ça.
3: Surtout, il a fait un bouche à bouche à David Ginola. Et
17: putain,
3: on aurait tous aimé faire un bouche à bouche.
17: Moi, je pense que j'aurais fait un bouche à bite. J'aurais peut-être pas sauvé. Mais ça. Ensuite, je suis allé à Gand. C'est une très belle ville. Alors, je le conseille évidemment à chaque fois. C'est une des plus belles villes du monde. T'es déjà allé en boîte là-bas?
3: Non.
17: T'es jamais allé en boîte à Gand?
3: Bon, on se reverra au Moulin Rouge. Alors, merci Anacleto d'avoir été avec nous.
18: Allez,
3: avec grand plaisir.
17: Près du Moulin Rouge, j'ai une copine qui s'appelait Anacleto qui fait un numéro de danse.
18: Ouais, c'est moi.
17: Sans
18: c'est
17: culotte. Moi. C'est toi? Ah, c'était toi?
18: Avec des balles de ping-pong.
17: C'est ça.
3: Il y avait une poupée,
17: oui.
3: Alors, poupée full de Lauréane. Hein. La poupée, pour les enfants, c'est une poupée Barbie. Et si tu avances son bras comme ça, genre tu lui bouges son bras,
17: oui.
3: Les seins, ils gonflent.
17: Bah, je vais t'essayer ce soir.
3: mais full de Lauréane. Hein. Et donc ça, évidemment, ça n'a pas marché.
17: Moi, je veux voir Ken, compliqué. Quand tu tires le bras, il se passe quoi?
3: J'ai vu que Jeannot Rességuel, il n'y a pas une coquille. J'ai vu que Jeannot Rességuel allait commenter les
17: matchs. Ah, c'est une IA. Tu vois Bill du Big Deal.
3: Oui.
17: Ils ont fait la même avec Jeannot.
3: D'accord, mais pas le même corps.
17: Ils auraient juste changé la tête.
3: Il y avait moins de travail.
17: On embrasse.
14: On l'embrasse, Jeannot.
3: Il nous manque.
17: On embrasse Jeannot.
3: Comment on fait pour ne pas aimer le Perrier, Vadim?
19: J'ai goûté une fois, c'était en barquage à Dortmund, j'avais jamais bu de l'eau qui pique. C'était à la mi-temps, les buvettes étaient ouvertes, il n'y avait pas d'eau plate. Donc, le service du Perrier, ça m'a jamais rassasié. Donc, depuis ce jour-là, je bannis le Perrier.
2: Ce que je répète, ce que m'a dit Julien Lautre. T'aimes pas le Perrier, mais est-ce que t'aimes la rondelle? C'est une cotorep, un genre de truc.
3: C'est un petit truc en moins, nous.
2: Un gros truc en moins.
20: On dit RQTH, reconnaissance travailleur handicapé.
2: Ah, c'est ça. Il y a beaucoup de gens qui ne l'auraient pas gardé. Hein.
3: Najib, il me dit, moi, c'est OQTF. Il y avait donc le match du dernier Français encore en lice à Roland-Garros.
2: Intelligemment programmé pendant le match.
3: Exactement. Moïse Kouamé, qui a malheureusement perdu. Il a donc joué samedi son match.
2: Il était Kouamé.
3: Et alors non, autre. Alors non, ça en
2: plus. Ah bon, non, il était complètement Kouamé. Heureusement, Grindry n'est plus là pour vivre, pour supporter un truc pareil. On repense, on embrasse évidemment Grindry, là-haut, s'il nous écoute.
3: Il n'y a quand même pas eu de bol.
2: Il n'y a pas eu de bol, c'est Grindry. Donc, on est.
3: Pardon. Même la batterie, ça va pas, elle arrive une minute en retard.
21: J'ai croisé DU avec un maillot de lance qui courait dans les champs derrière chez moi. Donc je sais pas à quelle époque ça
2: correspond. C'est pas Patrick Dils qui courait après un gamin.
21: Je sais pas à quel moment DU avait le maillot blanc.
3: C'est confusant, je suis d'accord.
2: Je pense que Patrick Dils, il a dû courir avec un maillot de lance dans les champs.
21: C'est une équipe qui vient du 93. Et donc les supporters sont venus au stade du Hainaut et au bout d'un moment, ils ont foutu le bordel.
17: Mais malheureusement, voilà, ce qui est dit, mais c'est terrible parce que la vérité.
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3: Non, n'importe quoi.
2: Un enculé.
3: Ça, c'est juste à l'autre.
2: Oh, la rafale gratuite.
17: Alors, moi, c'est pas une expression. Que, moi, le truc que je déteste, c'est ce combat, moi. Je déteste ce combat. Alors, le combat de la pute du poche, t'habites où?
21: Moi, j'habite dans le Cantal, à Aurillac.
17: T'y habitais ou t'habites plus le Cantal ou t'y habites toujours?
21: Oui, j'y habite toujours.
17: C'est très rare.
21: Pardon.
17: C'est très rare de pouvoir la placer.
3: C'est vrai que c'est très rare de pouvoir passer cette vanne.
17: Il y a tellement plus d'occasion de le dire, t'habites plus le Cantal.
3: Je t'ai vu arriver, je me suis dit non, il va pas aller sur cette bande des années 70.
17: C'est un cadeau. Le mec, il te l'offre. Oh non, il dit j'habite le Cantal.
3: C'est obligé. C'est vrai que t'es obligé d'y aller.
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3: Eh oui, il est 4h du matin, mais Casar enchaîné, Great Again en direct de New York. Nous sommes ensemble jusqu'à 5h du matin. Sachez que demain, nous serons toujours en direct de New York, demain jeudi, entre minuit et 2h du matin. Et ensuite, eh bien, avec Julien, on rejoindra Paris quand même. On sera un peu en vacances.
2: Moi, je bouge plus d'ici.
3: Tu bouges plus?
2: Ah, j'adore cette ville. Non, je pars demain.
3: On part vendredi, on reste encore demain. Les amis, on a beaucoup de choses à vous proposer. On est toujours avec nos auditeurs, Éloi, Laurent et Paul. Et sachez tout de même qu'on va parler des demi-finales. On va parler de l'équipe de France dans quelques instants. Est-ce qu'il y a un match comme ça qui ne vous a donné aucune vibration, aucune émotion, qui a fait pchit? Ça a été un véritable bide. Oui. C'est déjà arrivé dans l'histoire. Il n'y a pas eu que ce France-Espagne.
2: Il y en a eu quelques-uns.
3: 2026. Vous allez peut-être nous donner le vôtre. Vous pouvez nous appeler également au 32-16. Tout de suite, on va débriefer la deuxième demi-finale entre l'Angleterre et l'Argentine. Une demi-finale où il y a eu un vrai match. Ça nous a un petit peu changé d'hier, c'est
2: oui,
3: vrai.
2: Ça fait bizarre. Ouais.
3: On a suivi la rencontre avec nos amis de RMC, de Bein Sport et d'M6. Alors sur M6, Julien Brun et François Clerc étaient aux commentaires. Julien Brun pour nous présenter cette affiche, je crois historique, hein, Julien.
25: On le sait, entre les deux pays, il y a une énorme rivalité. La guerre des Malouines au début des années 80, des rencontres de foot incroyable. On se souvient du doublé de Diego Maradona en 86, la main de Dieu, le but du siècle.
0: Alerte, oui. Yacine Bamou.
2: Ça ne me dit absolument rien.
3: Mais moi non plus. Ça me rappelle. 86, il dit
2: oui. Non, mais c'est bien, il a évoqué, voilà.
3: Oui, oui.
2: Fallait l'évoquer une fois. Puis.
3: Autre chose à nous raconter sur le match, oui. Julien ?
25: La guerre des Malouines, c'était au début des années 80. Et il y avait un conflit sur ce territoire, d'accord, entre les deux pays. Une guerre, oui, était alors, oui, intervenue. Quasiment 1000 morts au total. Et puis quelques années, oui, plus tard, cette rencontre au Mexique, le doublé de Maradona.
3: Ah, ah, très bien. Je crois que tu viens de le dire.
2: Merci, Julien.
3: Écoute, c'est pas grave, hein. On a compris. Bon, heureusement qu'à côté de lui, il y a François Clair. Parce que là, quand le match commence, il est là pour nous apporter des choses.
2: Oui.
3: Par exemple, sur le corner de l'Argentine.
1: Et souvent, ces corners argentins sont tirés au premier poteau. En général, Messi les met magnifiquement bien au premier poteau. Et c'est les joueurs argentins qui ne sont pas les plus grands. Arrivent souvent, McAllister, Romero arrivent dans ces zones-là.
3: Ben voilà, c'est une bonne info, tu vois. C'est souvent Lionel Messi, il tire au premier poteau parce que c'est bien étayé. Il y a les joueurs qui plongent comme ça dans la surface.
2: Pas grand.
3: Premier poteau, vérifions.
1: Et souvent, ces corners argentins sont tirés au premier poteau. En général, oui. Messi les met magnifiquement bien au premier poteau.
25: Léo Messi, allez. Et c'est au second poteau.
3: Ça ne marche pas, ouais, à
2: non,
3: tous les
2: non,
3: coups.
2: Non, bah, ça, mais bon, voilà, pas du tout même.
3: C'est bien essayé, François. Merci beaucoup pour l'info. Bon,
2: il y a
3: c'est
2: vrai que... le camarade à côté qui insiste. Oui. Bien, il aurait pu ne rien dire. Connard de Lionel Messi, ça donne rien. Il dit au second poteau.
3: Merci de nous avoir dit tout ça. Bon, le match a surtout eu lieu en deuxième période. Donc, on va zapper la première période. Mi-temps de la rencontre. On est sur RMC. Nicolas Jamin et Manu Petit pour le débrief de la première période. Débrief tant attendu. C'est quand même une demi-finale de Coupe du Monde. Ouais, Nico accueille une auditrice. Elle aime cette équipe d'Angleterre pour une raison un peu particulière.
4: Salut Alicia.
5: Bonsoir à tous.
4: Alicia, je crois que t'es en plus supporter d'Angleterre depuis, à cause ou grâce aux Spice Girls, je crois, c'est ça ?
3: Pourquoi pas ?
2: Oui, il y a Manu Petit dans l'émission ?
3: Alors oui, il y a Manu.
2: Aïe.
3: Alors le problème, t'as raison, c'est qu'on parle des Spice Girls et donc Manu Petit tombe dans un piège, tout fait.
4: C'était qui votre préféré dans les Spice Girls ?
3: Aïe, il y a gros temps là.
2: Ah là là, gros temps, Nicole.
3: Oh là là, est-ce qu'on doit répondre à cette question ? Parce que.
2: Rassure-moi, Nico n'a pas répondu.
3: J'espère que Manu non plus n'a pas répondu. Il y a Aurélien Tiercin aussi qui commente là. J'espère qu'ils n'ont pas tous répondu. Parce que sinon, ça peut déraper.
5: La Sporty Spice.
4: Ah oui, ah non, moi non, pas du tout. C'était pas elle. La Sportive, je disais ça.
6: Moi j'aimais bien Emel.
5: Oui,
6: moi c'était Mel, moi.
4: Oh bah moi c'était Victoria.
6: Victoria, c'était ta préférée. Deux,
4: c'était la plus belle. Sérieux ? Ah, jamais, enfin, les gars. Ah oui, moi j'aime bien.
6: Ah oui, d'accord, bah,
4: c'est pas de prison, j'aime bien.
3: On est en 2026.
2: Jerry Halliwell, tout le monde s'en fout de Jerry Halliwell, quand même.
4: Ouais, Jerry Halliwell, pas mal aussi, oui, oui.
3: Allez, revenez à notre époque, les copains, et parlons de ce match, parce qu'il y a la deuxième période entre l'Angleterre et l'Argentine. Et là, il va se passer des choses, ça tombe bien sur M6. Julien Brun a quelque chose à nous dire.
25: Ah. Angleterre-Argentine, mythique affiche, on le disait, de la Coupe du Monde 1986. Il y a eu quand même pas mal de temps où on se regardait, et puis finalement, c'est Diego qui avait tout déclenché.
2: Non, c'est pas vrai. Non, mais
3: bah, attends, il a des choses à nous dire.
2: Non, mais c'est pour les Alzheimer qui fait son émission.
3: Alors, en tout cas, sachez que nous, on ne sait pas de quoi il parle, mais en 86, il y a eu la guerre des Malouines. Visiblement, il y a eu un match entre les deux équipes.
2: Je crois qu'il y a eu deux buts de Maradona.
3: Visiblement, en tout cas.
2: Loin de la main.
3: On n'en saura pas plus. C'est pas grave. On file sur RMC, commenté donc par Aurélien Tiercin. Ouverture du score des Anglais à la 55e minute.
7: Et là, ils ont récupéré un ballon avec le centre vers Kane. Non, c'est Gordon ! C'est Gordon ! C'est Gordon ! Qui vient marquer pour l'Angleterre 1-0.
2: Tu vois ?
7: Ils étaient au fond du trou, l'Angleterre ! Et Gordon, il s'est manqué plusieurs fois. Mais là, la réception du centre de Morgan Rogers ! L'Angleterre mène 1-0.
3: Et voilà, c'est la folie. Enfin, il y a un but dans cette rencontre. Anthony Gordon, pourquoi je vous passe ce son ? Parce que justement, en plateau, il y a Manu Petit. Première analyse de Manu Petit après le but.
4: Et ouais, Gordon qui marque dans cette Coupe du Monde. Qui
3: il y a eu un flash, voilà.
2: Il a eu un flash, Gordon.
3: Merci, Manu. On repart sur les Spice Girls, Manu, non?
2: C'est pour ça qu'on paye très cher des consultants champions du monde.
3: Bien sûr.
2: Oui. C'est un genre d'ailleurs. C'est un champion du monde.
3: Exactement. Alors sur M6, pendant ce temps-là, il y a 1-0. Enfin, le but vient d'être marqué. Ça tombe bien parce que Julien Brun a quelque chose à nous dire sur le but.
25: On l'avait dit, le match de légende de 86, il avait mis du temps aussi à se mettre en place. Et c'est après le repos que tout s'était passé.
8: Alerte, Yacine Bamou.
3: Alors même sur le 1-0, on repart sur cette histoire.
2: Et pas un petit blocage, un petit Julien Brun là.
3: Sur Beansport, la rencontre est commentée par Jean-Charles Sabatier. Vous savez Jean-Charles là, qui est excellent aux commentaires de foot, hein.
2: Bien sûr.
3: On adore Jean-Charles. Mais dès qu'il voit une star du sport en tribune,
2: c'est compliqué.
3: Ça patine un peu. Ça c'était il y a quelques jours, on vous l'avait fait écouter dans l'émission.
9: Tout cela sous le regard de Serena Williams. Qu'on a terminé. Serena ou Vénus?
2: Alors là,
9: ouais. Tennis pourrait nous dire, vu la boisson consommée là, peut-être plus Vénus.
3: Voilà, peut-être c'est une piste, mais j'en sais rien. C'est pas grave.
2: C'est vrai que c'est à ça qu'on les reconnaît, les deux
3: bien
2: sœurs.
3: Bien sûr, les boissons.
2: C'est les boissons.
3: Bien sûr, pas du tout.
2: Sinon, à la tête, rien à voir.
3: Rien à voir. Rebelote ce soir, donc lors du match Angleterre-Argentine, l'écran géant montre la star de la NBA, Giannis Antetokounmpo, double MVP des saisons régulières. Donc il est très connu. Il jouait à Milwaukee. Jean-Charles Sabatier.
9: Donc on vient de voir vraisemblablement l'une des stars de l'équipe de football américain d'Atlanta. Le nom m'échappe. Je ne vais pas tarder à tomber sur mon téléscripteur.
3: Bien sûr. Bien sûr. On est en 1978 sur le téléscripteur.
2: Sur cette fameuse star d'Atlanta.
3: Bon, en tout cas, c'était bien Giannis Antetokounmpo. Mais ça, Julien Brun, il s'en moque. Il est sur M6 et il a un truc à nous dire.
25: Jordan Pickford, le lointain successeur de Peter Shilton. Oui, gardien en 86 qui n'avait plus qu'assister à la main de Dieu.
3: Bien sûr.
25: Il était aux premières loges dans le duel avec Diego.
11: Rien pu faire sur le but.
25: Le deuxième, le but du siècle.
11: Non, ben non.
3: Mais c'est quoi ce but du siècle dont tout le monde parle?
2: Bah visiblement, il y a eu un but de Maradona.
3: Ça devait être fou quand même. Bon, dans ce match, il y a donc 1-0 pour l'Angleterre. Entre-temps, l'Argentine a égalisé, comme d'habitude en fin de match. Et comme toujours, dans les dernières minutes, 92e minute, l'Albicéleste va crucifier son adversaire. C'est le retour de notre commentateur argentin que l'on a passé durant cette Coupe du Monde. Il s'appelle Pablo Giralt. Je ne sais pas si je le prononce bien, mais je le dis comme ça. Sur le but de Lautaro Martinez. Attention, c'est le feu gros.
12: E Messi del corso, viene Messi, va bene Messi, va Messi, mette il centro, Argentina, carajo, siempre hay que confiar, no termina, nunca que el jardín.
3: Comme d'habitude, il est totalement fou par ce but, et c'est un peu pareil pour Julien Brun qui avait un truc à nous dire justement.
2: Non, c'est pas vrai.
25: On donne la balle finalement à Molina. Messi, déplacement, il a scanné tout le terrain, il va attaquer les Anglais. Sur ce type de ballon, quand il commence à accélérer, on pense un petit peu à ce qu'il s'est passé en 86 avec Maradona, le début de l'action où il dribble d'emblée 2-3 joueurs anglais.
8: Alerte, Yacine Bamou.
3: C'est vrai. Alors, en tout cas, je sais pas de quel but il parle, mais je commence à en avoir
2: quand
3: en
2: même
3: tête,
2: complètement ouf de bloquer à ce point. Putain, mec.
3: Alors il y a 2-1 pour l'Argentine.
2: Ah, ça me rappelle un match.
3: Lequel?
2: En 86.
3: Et il y avait eu combien?
2: Je crois qu'il y avait eu le même score.
3: C'était pas 2-0?
2: C'est 2-0?
3: Je crois que c'est 2-0.
2: Oui, c'est 2-0.
3: 86.
2: Ah, mais non, il n'y a pas de but de jeu. Il n'a pas marqué, Gary Lineker.
3: Non, et.
2: Non, t'as raison.
3: Et c'est Maradona qui met les deux buts?
2: Je crois. Enfin, je sais pas, moi, j'ai pas
3: c'est
2: vu.
3: Pas, c'est pas grave. On s'en fout. On est là sur ce match en 2026. Il y a donc 2-1 pour l'Argentine. C'est le coup de sifflet final. Et là, notre ami commentateur argentin, rebelote, il est parti pour un peu pleurer parce que sa nation, son peuple, ils sont en finale de la Coupe du Monde.
12: Señores y señores, estoy en España el domingo. va a sacar el Diego. Meter a Diego Martínez. Argentina a la final del mundo. Y Messi va a jugar a la final del mundo. El más grande de la historia. Argentina le ganó Inglaterra 2-1. Argentina de mi vida. Argentina de mi corazón. Nunca dejen de creer. Este equipo te da todo y más. Jugó el mejor partido del mundial hoy. Justo hoy. Se rompió el alma. Messi, leyenda, vos mereces. Vos mereces una final del mundo, Leo. Vamos Leo, vamos Argentina. Inglaterra se défendió.
3: Argentina, Nicolas Sod, il est quasiment en pleurs dans cette séquence. Parce que
14: ils ont déjà gagné 4 Coupes du Monde, mais il est comme Thierry Roland quand il a gagné la première.
3: Non, mais pour le coup, on peut reprocher beaucoup de choses. Et je reproche beaucoup de choses aux Argentins, mais c'est vrai que leurs commentateurs, ils sont chaque fois mythiques.
14: Hein. Même si, alerte Yacine Bamou, il n'est pas argentin, le fameux mec qui commente le but de Maradona.
3: Ah oui, grosse alerte Yacine Bamou. Oui, de toute façon, en plus, on n'en a pas eu beaucoup dans ce match-là.
14: Bah oui.
3: C'est à la fin de match avec Julien Brun, ça a donné quoi.
25: Mais quelle carrière pour Léo Messi. Il en a gagné des ballons d'or, il a gagné des Ligas, il a gagné des Coupes du Roi, des Ligues des Champions. Et puis on avait peur pour lui et pour son peuple qu'il n'aille jamais chercher la Coupe du Monde comme Diego Armando Maradona l'avait fait avant lui.
2: Oh, ça suffit.
14: C'est un grand chelem.
3: C'est fou ça.
14: C'est un grand chelem. Bah, si les mecs qui savaient pas, maintenant ils le savent. Hein.
3: Ah bah, là sur M6 là
14: ouais.
3: Attends, s'ils étaient 10 millions, ils sont tous au courant des Malouines et de ce fameux match de 4.
14: Oui, bien sûr. Hein. Avec le doublé.
3: Et bon. On va parler de l'équipe de France dans quelques instants. On n'a pas résumé encore en chanson ce match France-Espagne.
14: Oui, parce qu'il y a des gens qui ne l'ont pas vu. Hein.
3: Bah, il y a
14: même des gens qui ne l'ont pas joué.
3: C'est vrai ?
14: Ah bah, ils étaient 11.
3: Ah bah, alors c'est peut-être pour tous les joueurs de l'équipe de France qui n'ont pas joué ce match. On va tout de suite les écouter.
14: En chanson.
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0: Et bravo! Bravo! Maintenant, je sais ce qui s'est passé dans ce match. Grâce à ces chansons.
1: Il était pas si chiant ce match.
0: Mais non.
1: Il avait l'air sympa.
0: Alors, en tout cas, j'ai largement préféré les chansons que le match. Hein.
1: On va vraiment la foutre sa chatte au barbecue.
0: Ça m'a tué. Bravo. Bravo pour ces chansons. Sachez qu'il y a beaucoup
1: de personnes. À propos de chansons.
0: Il y a beaucoup de personnalités aussi qui nous ont laissé un message après la purge d'hier et on les écoutera tout à l'heure. Oui.
1: Autre chanson. Tu as dit que tu avais un label dans l'électronique.
2: Oui.
1: Alors, sache qu'il y a un grand tube. Je sais pas si tu connais le groupe French Shoes. Tu connais pas?
2: Non.
1: Tu connais pas? Oui. Ils ont fait un super tube électronique. Non, tu le connais pas ou pas?
0: Non, vas-y.
1: Est-ce que ça te dit quelque chose ça? Écoute. Hey,

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1: Bienvenue à J+1.
2: C'est un peu facile aussi de faire un tube quand on a un chanteur de cette qualité.
1: Ben voilà, c'est-à-dire que voilà, c'est un peu comme Pharrell Williams.
2: Ouais.
1: C'est facile les Daft Punk.
3: Bien sûr.
1: Target Lucky. Ouais. Où es-tu, Coccinelle? Où es-tu, Coccinelle? Voilà. Et je pense que le disque est encore disponible. Franchement, c'est pas si mal, honnêtement.
2: C'est très très bien.
1: Alors le C'est ma bite n'est pas du tout dans le mix. Hein.
3: Oui. Non, mais... Ça c'est écrit à l'autre qui s'amuse en régie.
1: Non, c'est bon, arrête,
3: c'est
1: ignoble.
3: On a compris. On a compris, Julien. Merci. Donnez-lui ses pilules. Alors, il faut savoir que pour Julien l'autre, il est 4h20 du matin. Donc, il commence un peu à le sentir dans les gencives, quoi.
1: Oui. C'est bon, allez, on arrête vraiment là.
3: Voilà. Alors, on va parler de l'équipe de France. Hein. Vous avez entendu donc ce résumé du match France-Espagne. Les Bleus passaient à côté d'un événement. Ce n'est pas la première fois que ça arrive. C'est déjà arrivé dans l'histoire. Pour vous, le pire match, vous n'avez ressenti aucune émotion. Vous étiez plutôt confiant. Et paf, le pétard mouillé, il ne s'est rien passé. Est-ce que tu as une idée, mon cher Paul, toi? Est-ce que tu as un match?
4: Pire match, je crois que c'était en 2010, le troisième match pour la qualif en phase de poule.
3: Mais est-ce que tu y croyais encore?
4: Non.
3: C'est ça le truc.
1: C'est quelle idée, c'est que tu t'attends à un truc et ça fait.
3: Hier.
4: Non, en 2008, je crois que c'est face aux Pays-Bas, on prend une petite raclée.
3: Et après, alors oui.
4: Et ça, j'y croyais.
3: En 2008, c'est marrant que tu parles de cette période parce qu'il y a le 0-0 face à la Roumanie en ouvverture de l'Euro 2008.
1: C'est un non-match.
3: Exactement. Il y a 4-1, on prend 4-1 face aux Pays-Bas lors du deuxième match.
1: J'ouvrirai en deux.
3: Mais il reste une rencontre.
1: Et si on gagne l'Italie, c'est bon.
3: On est qualifié. C'est donc face aux Italiens. Et malheureusement, ça se passe pas terrible. Et pourtant, on y croit encore. On a envie d'être avec cette équipe qui vient d'être championne du monde. Enfin, qui vient de disputer la finale de la Coupe du monde.
1: Mais c'était Roberto Donadoni qui était entraîneur. Il y avait une espèce de transition un peu bizarre.
3: Voilà. Et puis, au commentaire italien, tiens, on vous passe un petit son. C'est le pénalty d'Andrea Pirlo dès le début du match qui va donc provoquer la faute de Eric Abidal qui va se faire sortir. Donc, il
1: n'y
3: aura plus d'espoir. Il n'y a plus de match. C'est le non-match. Le pénalty.
5: Di così in questa azione non poteva andare, non si prendo Michel, estremamente importante. Italia in vantaggio con Andrea Pirlo al 23esimo minuto, l'esultanza di Buffon, tutta la squadra.
3: Comment?
1: Voilà, 13 minutes de jeu, fin du match.
3: Voilà, Andrea Pirlo, et tu sais ce qui se passe après le match?
1: Je crois que Raymond Domenech va faire un truc bizarre, non?
3: Il va pas. Raymond Domenech,
1: Raymond Domenech a demandé sa femme en mariage.
3: Non.
1: Il a demandé Estelle. J'ai dit Estelle Midi, oui. Ça s'appelait Estelle Midi à l'époque déjà. Il a dit Estelle Midi,
6: vous dites. Yacine Bamou. Tu vois pas que c'est pas vrai?
3: On en apprend des trucs.
1: Il y a un match qui m'a fait aucune émotion.
3: Vas-y.
1: C'est Angleterre-Argentine 86.
3: Bien sûr. Mais je connaissais pas cette histoire.
1: Et vous avez.
3: Pour vous les copains, pour toi mon cher Laurent?
2: Eh bien moi c'est le France-Allemagne à la Coupe du Monde 2014.
3: Le quart de finale.
2: Oui, donc moi j'étais au Brésil pour cette Coupe du Monde magnifique. Donc j'avais fait deux matchs de poule et la Suisse qu'on explose.
1: 6-1, match incroyable.
2: Incroyable avec Giroud en.
1: Ouais, Valbuena
2: star
1: aussi.
2: Planétaire, oui, absolument, ouais. Valbuena. Et en fait, au stade, il y avait un truc quand même, moi qui avait énervé pas mal de monde, c'était l'attitude de Benzema. Parce que Giroud était neuf et Benzema il faisait pas les replis.
1: Oui.
2: Il était un peu en dilettante. Il marque un but à la toute fin, mais vraiment sur le coup de sifflet final il marque un but, mais sinon il fait un match vraiment pourri. Et en fait, donc le match après c'est l'Équateur, on s'en fout un peu. Et après bon ils progressent, ils vont en quart.
3: Il y a le huitième de finale face au Nigeria.
1: Nigeria
3: 2-0 assez poussif.
1: Je crois que c'est une tête de Pogba et après un but de Griezmann. C'est ça,
2: il avait déjà mis Benzema en neuf et moi je sais pas, je trouvais que ça marchait pas très bien. Après on voit les Français arriver au stade, costume impeccable, les Allemands en tongs, avec des espèces d'affreuses babouches Adidas
3: c'est des Allemands avec des chaussettes,
2: c'est pas des
3: certainement
2: babouches, pardon, c'est des comment ça s'appelle,
3: des tongs,
2: des tongs, ouais.
4: Claquettes,
3: ouais, parce que s'ils arrivent
2: ça, des claquettes,
3: les Allemands arrivent rarement en babouche.
2: C'était affreux, on allait leur donner une leçon de football et puis
1: il n'y a pas eu de match,
2: non,
1: on n'a pas eu une occasion et ils ont

0: une tête.
1: On a, si, on a eu une occasion.
2: Il y a Benzema à la fin.
1: Je crois qu'on touche la barre ou enfin il y a une occasion. Il y a une grosse occasion.
0: Quand même,
1: mais malheureusement,
0: moi j'ai souvenir qu'on s'est un peu emmerdé.
1: On s'est un peu emmerdé et ça a donné cette tête d'un joueur allemand très connu. C'est parti.
3: Der Freistoß kommt von Toni Kroos. Und er sucht Hummels. Und da ist es. Mats Hummels. Deutschland führt in Rio. Sie haben ihre Standardstärke wieder entdeckt. Toni Kroos auf Mats Hummels.
0: Voilà, vous avez tous compris évidemment.
1: C'était Mats Hummels et c'est vrai que c'est un match où il n'y a pas eu beaucoup d'émotions et c'est un match moi où en plus j'avais beaucoup d'émotions parce que si les Bleus allaient en demi-finale, je partais au Brésil. Autant vous dire que je suis resté chez moi.
0: Ouais. La demi après c'était quoi 2014, je sais plus le Brésil, je sais plus.
2: Non mais de toute façon la Coupe du monde au Brésil, c'était pas bien.
0: Je sais plus qui rencontre en demi-finale
1: l'Allemagne.
0: Je crois que ça s'est bien passé.
1: L'Allemagne,
0: ça s'est bien passé.
1: Il rencontre le Brésil, mais je me souviens plus.
0: C'est franchement un match anecdotique, totalement anecdotique.
1: Ouais, exactement. Est-ce que toi tu en as un, Éloi ?
4: Moi j'ai un match auquel je suis passé à côté, mais c'est pas un match de l'équipe de France, 8 mai 96, PSG Rapide de Vienne, mais à l'époque je me fais punir par mon père et donc je suis obligé de regarder, enfin je peux pas regarder le
0: match. Non mais moi c'est attention, c'est pas un match où toi t'es passé à côté.
1: Oui, mais si parce que si parce que je l'aurais aussi demander de
0: d'accord autant pour moi
1: personnel
0: je vous demande mes excuses
1: alors vas-y.
4: Et l'histoire est finie donc puni par mon père j'ai dû passer la première finale de Coupe d'Europe de Paris Saint-Germain malgré la crête dans ma chambre écouter à la radio alors que lui il regardait la télé.
0: Ça c'est salaud ça,
4: parce que j'allais à l'Aqua Boulevard l'après-midi alors que je vais surveiller ma sœur. Et
0: t'es allé à l'Aqua Boulevard au lieu de surveiller ta sœur
1: qui avait quel âge?
0: Ta sœur à l'Aqua Boulevard. Elle avait quel âge ta sœur?
4: Attention à la DeLorean.
0: Oui non bah non.
1: Non. Quand même pas.
0: On sait se tenir, quand même. Aller à la Coupe Boulevard, c'est quand même pas très dangereux.
1: Non mais elle avait quel âge ta sœur?
4: À l'époque elle avait 11 ans.
0: Et toi?
1: Et toi?
4: Moi 16 ans.
0: Et tu t'es barré? Tu l'as laissée toute
4: elle
0: seule?
4: Elle avait 11 ans.
1: Oui je suis d'accord. Pour le coup je suis d'accord.
0: À 11 ans tu laisses ta fille toute seule?
4: Ah, ça,
0: à 11 ans?
1: Ça dépend.
0: Jean-Christophe Drouet.
1: Non, mais moi non.
0: Regarde-moi dans les yeux.
1: Non, mais moi non.
0: Ah oui, voilà.
1: Mais moi, je vais les accompagner jusqu'à 22 ans à l'université.
0: Donc. Génial. Lui dit, oh, ça va, il a 11 ans, l'autre. Attends,
1: ouais.
0: Je le connais.
1: Ah, oui.
0: Non, mais non, c'est salaud. Non, c'est vrai que avoir une finale de Coupe d'Europe à la radio, c'est pas terrible. Sauf si t'écoutes RMC. Mais à l'époque, il n'y avait pas.
1: Eh ben non.
0: Ben non.
1: En tout cas, il n'y avait pas de tour de match commenté comme ça.
0: Non, il n'y avait pas, Jean-Louis
1: Tour. Et celle de 97, t'as regardé en revanche?
4: Une autre sombre histoire, mais non, j'ai pas pu l'avoir non plus.
1: Est-ce que tu as vu celle du 31 mai 2025?
0: On t'a laissé la regarder?
1: Face à l'Inter Milan.
4: 2020, c'était limite aussi.
1: Attends, mais vraiment?
4: Ah, mais vraiment, j'ai eu les trois premières finales de Coupe d'Europe de mon club, perdues. Je n'ai pas pu les voir. Et que la première fois où je la vois en intégralité, on gagne. Et donc, depuis, on se fait effort de les voir absolument sans les manquer.
0: C'est vrai, bravo. Non, mais c'est bien, c'est bien. Après, tu sais que la première, on l'a gagnée quand même. Hein. 96. Hein. Peut-être que tu l'as tellement pas vu que tu t'en souviens pas. Mais on l'a gagné.
1: Et est-ce qu'on est d'accord que vous avez ressenti trop d'émotions en 2025 face à l'Inter Milan? Ou si vous étiez très ému?
0: Et l'autre,
4: quand on était malade, très ému.
0: Mais oui, il est fou ce mec.
1: Non, Laurent, les yeux dans les yeux.
2: Ému, enfin non, mais il y avait une sérénité, oui, quand on a commencé à 3-0. Bonheur total.
0: Oh, 3-0. Il y a une petite extase quand même.
2: Ah oui, c'était mortel.
0: Bah toi tu livres tous les ans pratiquement avec le Real Madrid donc
5: oui, c'est ça. Non mais moi je suis footix donc
0: oui donc ça va.
5: M'appelle footix, je suis protégé donc j'ai le droit d'être supporter du Real Madrid, je peux même dire supporter du Real de Madrid.
0: Mais tant si c'est quoi si t'as, mais je vais te dire un truc, Luis Fernandez dit Real de Madrid. Donc si Luis Fernandez dit Real de Madrid, c'est qu'on a le droit.
1: Ah bah oui, mais si t'es obligé de prendre toutes les expressions de
0: oui, mais là c'est Fernandez, un club de foot espagnol. Oui,
5: on peut respecter les morts vivants et compagnie. Donc,
0: voilà, lui il respecte les morts vivants déjà, Luis Fernandez, tu vois.
1: Mais il a peut-être pas tort.
0: Voilà.
1: Respectons-les. T'en as un toi, un match de.
6: Non, ne dis pas des morts vivants. Respecte bien les morts vivants.
0: C'est fou d'avoir dit ça. Il y en a plusieurs, mais moi, évidemment, celui qui me vient en premier, c'est Laurent Blanc vient de reprendre l'équipe de France. On est après Naïsna. On fait un euro. Ça démarre poussif. On a un super France-Ukraine avec Nasri qui marque un but.
1: Tu sais que ce France-Ukraine, je ne sais pas si tu connais cette histoire, c'est un truc de fou, mais ce premier match, il y a une pluie énorme. Ça m'a rappelé le match face à l'Irak, là, pendant la Coupe.
7: Alerte, Yacine Bamou.
0: On savait. Et donc, on est qualifié au bout de deux matchs. Mais on ne sait pas si on va être premier ou deuxième. Et on joue la Suède qui ne joue absolument rien. Évidemment, on se débrouille pour perdre avec un but de Zlatan complètement ouf, là, une espèce de ciseau. Et là, on arrive contre l'Espagne, mais il y avait de l'espoir, même si l'Espagne, c'était la grosse Espagne, ils étaient quand même champions du monde.
1: On était dans l'euphorie, entre guillemets, voilà, du renouveau.
0: Et puis, on avait une nouvelle génération. Il y avait les Nasri, il y avait Benzema, Ben Arfa. Donc, tu dis, il y a un truc à faire, Menez, on peut. Et alors, c'était un bide.
1: Ah ouais, totalement.
0: Laurent Blanc.
1: Et un non-match.
0: À ce cac dessus. Il met François Clerc et Debuchy,
1: je vais te donner Réveillère. C'est Réveillère et François Clerc, je crois, ouais, de mémoire.
0: Sur le côté, donc autant te dire que c'est
1: Non, c'est Debuchy et Réveillère.
0: Debuchy-Réveillère, donc c'est Joga Bonito dans tous les sens. Et c'est catastrophique, je crois. Il y a rien. Il se passe rien. On perd 2-0 froidement, je crois.
1: Exactement, froidement et sans jamais y croire, parce qu'en fait, et on va réécouter l'extrait. Mais but de Xabi Alonso à la 19e minute.
0: Voilà.
1: Et ensuite, Xabi Alonso qui va doubler, mais à la 91e. Ouais. C'est-à-dire qu'on était dans le match, mais j'ai souvenir aussi que il s'est.
0: On n'y a jamais cru.
1: On n'y a jamais cru. D'ailleurs, tu parlais de Jérémy Ménez. C'était Pierre Ménez qui jouait ce match-là.
0: Oui, c'était parce que c'était Pierre Ménez.
1: Pas Jérémy. Et on va réécouter ce que ça a donné.
7: Iniesta, la talonnade.
8: Rodriguez, attention, il est accroché.
7: La frappe et le but. L'ouverture du score de Xabi Alonso.
8: Xabi, la frappe.
7: Vers la petite talonnade qui ne fonctionnera pas. C'est Mac qui a pris la faute de Sergio Ramos.
8: Il est bien frappé dans la lunette.
7: Oh, la claque est Iker Casillas.
8: Il est face à piquer le sort.
7: Il n'y a pas d'enjeu avec Ribéry à la lutte.
8: Ribéry vers Benzema, tête de Buchy.
7: Impeccable. Sortie de Loris. Ribéry qui lance passer en dribble. Il met trois plombes à lever le drapeau. Xabi Alonso face à Lloris. C'est bon.
0: Déjà, il goal, il dit toujours but, mais là, il dit goal.
1: Ouais, l'équipe, franchement, je tombe sur l'équipe, elle est franchement pas mal à l'époque. Hein.
0: Mais c'est pour ça qu'on y croit.
1: Hugo Lloris.
0: Ouais.
1: C'est Koscielny Rami en défense centrale.
0: C'est quand même en dessous. Là,
1: il y a Réveillère d'un côté, Clichy de l'autre.
0: Oui, alors vas-y, c'est pas mal quand, du coup.
1: Bah, tu vas voir. Le milieu de terrain, t'avais à l'époque, hein, Mvila, Malouda, Cabaye,
0: ouais, c'était pas
1: Ribéry, Benzema.
0: Ah, c'était pas. Il en manque pas un.
1: Il en manque un, c'était Debuchy. Qui a été remplacé par Jérémy Ménez.
0: Oui, d'accord. Non, mais ouais, c'était pas mal, mais non. C'est trop tôt.
1: Et il y avait Nasri qui avait remplacé.
0: Non, c'était Sami Nasseri qui était entré.
1: Sami Nasseri, ouais, exactement. Ah oui, en fait, c'était.
0: Deux taxis 5. Hein.
1: C'était. Oui,
0: pas le.
1: Oui, oui. Oh, même des taxis 2. Hein.
0: Ouais, ouais, ça, taxi 2. Il était comme Alberto Tomba. Hein. Il se nommait dans la poudreuse, hein, quand même. Wouh hein. Non, il fait chaud ici.
1: Ah. C'est la deuxième pause, c'est la pause fraîcheur, comme d'habitude dans Mec Casar enchaîné Great Again. Prenez un petit rafraîchissant, on revient dans quelques instants, une minute.
0: Ça se passe bien pour l'instant, les gars.
1: Ça vous plaît l'émission?
5: En top.
0: Vous êtes potes, vous êtes rencontrés ici ou alors non? Pas du tout. Si, je vous entends pas.
5: À ce soir, mais.
0: Oui, non, mais oui, je sais.
4: C'est très très longue histoire.
5: Forum Piaget, je crois, à la base.
4: Ouais, à la base. D'accord. Scolairement, oui, pendant 20 ans.
0: Il y a des forums de supporters du PSG à l'étranger.
5: Oui, oui. Le club à New York, il est assez gros.
0: Et, ouais.
5: Oui, c'est par eux que moi j'arrive à voir des matchs. La fédération française leur fit pas mal de place en fait pour la Coupe du Monde.
0: J'ai vu une super boutique là, ça qui m'est venu là, ça claque.
4: Le Qatar,
0: hein.
4: Il envoyait le CUP l'année dernière pour la Club World Cup, il donnait des places aussi.
0: Ah, c'est pas Florentino Pérez qui ferait ça?
5: Si.
0: Ah si, non. Tu fais ça?
5: Non, je pense pas.
0: Et toi, tu dois être content, toi, le Real Madrid, ça gagne.
5: Oui, en fait, on a tellement gagné, maintenant on peut perdre, ouais. Peu importe.
1: Bon, pas pardon, parce que j'ai fait un rêve cette nuit.
0: Si t'es passé.
1: J'ai gagné, hein. C'est la dernière partie de Mec Casar enchaîné Great Again. On est ensemble en direct de New York pour vous, chers amis français. Il est 4h33 du matin. Il est 22h33 pour nous. Demain, on sera là en direct de minuit à 2h du matin. Donc, vous pouvez évidemment composer le 32-16. On vous attend avec grand plaisir. Dans quelques instants, l'exclu du Casar enchaîné. Beaucoup de personnalités ont tenu à nous laisser un message sur notre répondeur après le fiasco des Bleus.
0: Allez,
1: vous les entendrez. Moi, sur mon match bide, je ne l'ai pas encore cité. Et ça m'étonne que personne ne l'ait pris encore. C'est je me faisais, et je fais monter un petit peu le suspense avant de dire le match, j'étais persuadé, un petit peu comme hier, j'étais persuadé qu'on gagnerait. Mais je ne voyais pas ce qui pouvait nous arriver. C'est-à-dire que hier, comme Pierre Dorian, il le racontait tout à l'heure, moi, à chaque fois qu'il y a un match de l'équipe de France, et même tout au long de la compétition, même le Paraguay, j'avais les miquettes.
0: Ouais.
1: Mais hier, je ne sais pas pourquoi, le France-Espagne, j'étais d'une lucidité extrême.
0: Ah, tu sens bien l'écoute.
1: Et depuis le début de la compétition, je les sens bien.
0: Très
1: bien. J'avais dit quoi? J'avais dit que la Belgique, ce serait au mieux un huitième de finale, mais pour moi, ça serait certainement les 16e.
0: Ouais.
1: Bon, l'histoire m'a donné raison.
0: Oui, bien
1: on
0: sûr.
1: Est d'accord. J'avais dit que la finale de la Coupe du Monde, ce serait France-Norvège.
0: Ouais, tu t'es pas trompé.
1: L'histoire m'a donné raison. Et donc là, hier, j'étais absolument pas inquiet. Et ben, en 2016, finale de l'Euro, je suis absolument pas inquiet. À ce moment-là, je suis invité dans une soirée que je pense merveilleuse, près de Publicis, tu sais, sur les Champs-Élysées, où on est. Et on me dit, exactement, on me dit, il y a une soirée tout en haut, il y aura vue sur les Champs, ça va être incroyable. Imagine si on gagne, j'y vais, je me dis que c'est cool. Moi, je m'attends au petit four, cocktail et tout ça. Pas du tout. T'es dans une pauvre salle. Je sais que j'ai déjà raconté cette histoire, mais je m'en fous. Il est 4h33 du matin. je suis dans une pauvre salle. Il y a plein de gens, mais donc t'es obligé de commander.
0: Oui, tu avais dit, ouais.
1: Je sais plus si ça existait encore, si ça existait à ce moment-là, Uber Eats ou Deliveroo.
0: Bon, ouais.
1: T'es obligé de commander tes pizzas, donc tu prends tes pizzas, tu bouffes dans le carton, t'as du vin, tu sais que moi je suis un peu prout-prout, j'ai du vin dans un verre, dans un gobelet en plastique.
0: Oh mon Dieu.
1: Les écrans sont tout petits. Enfin, tu vois,
0: Il n'y a rien qui va.
1: Il n'y a rien qui va. Le match, c'est un naufrage, il est chiantissime.
0: Ouais, il est horrible.
1: Ça va en prolongation, et évidemment, en prolongation, il se passe ça.
9: Moutinho avec Eder qui fait du mal à la défense française. Eder fait beaucoup de mal. Et c'est la frappe. Et il marque l'ouverture du score. Le Portugal, grâce à Eder, mène 1-0. Son entrée a fait beaucoup, beaucoup de mal au bleu. Et c'est lui qui trompe un Hugo Lloris. Le Portugal est tout proche de son premier grand sacre.
1: Et je trouve qu'il y a une vraie similitude avec hier. Sur le côté non-match et sur le côté tout fait pchit, en fait. C'est-à-dire que tu fais une super compète. Parce que tu te souviens, l'Islande que tu bats, je crois, 5-2. Il y a le match, la demi-finale au Vélodrome, dans une ambiance incroyable, que tu bats pour une fois l'Allemagne 2-0. C'était la folie au
0: tournoi. Mais alors, moi, la différence avec hier, c'est que t'as pas été surclassé. C'est que toi, t'as fait un non-match, mais les mecs en face, ils ont juste fait le même match que toi. Ils ont eu un gardien qui a fait des supers arrêts et ils t'ont plombé à la fin. Il n'y a pas eu ce côté où tu t'es fait rouler dessus. Parce qu'en plus, ce qui devait être un coup de chatte, c'est-à-dire qu'au bout de 20 minutes, je crois, il y a Ronaldo qui se pète, qui sort en pleurs. Ça va, là, c'est carrément un fait de jeu, là, c'est pas Yacine Bamou. Donc il se pète. Et c'est vrai que moi, j'étais au stade et qu'on était un peu partagé parce qu'on trouvait qu'on dominait. Et à partir du moment où il n'y avait plus Ronaldo, t'avais l'impression qu'ils se disaient, putain, on n'a plus le droit de perdre. Tu vois, il y avait un côté un peu, il n'y a plus qu'à gagner maintenant. Et donc, c'est cette espèce de truc un peu, eux, ils se disent, de toute façon, nous, on n'a plus Ronaldo, on n'est pas chez nous, on va perdre, c'est prévu, démerdez-vous pour gagner le match.
5: Oui, on avait l'impression qu'ils attendaient les prolongations.
0: Oui, ils se disaient, nous, de toute façon, on ne peut rien faire. On n'a plus Ronaldo, parce qu'ils avaient fait quand même un euro assez dégueulasse. Hein. À part contre le Pays de Galles, je crois, où ils font un 2-0, sinon ils passent à l'arrache à chaque fois. Ils sont passés avec 3 matchs nuls, enfin bon, c'était horrible. Et moi, j'étais au stade. Alors déjà, le Stade de France, c'est ignoble comme stade. C'est affreux. C'est le pire stade du monde. Il y a zéro émotion, il n'y a pas de chaleur. Le match est horrible. Ça va en prolongue. Ça finit sur un but un peu, tu fais bon. Voilà, c'est-à-dire, ok. Tu sais, tu n'as même pas le temps de revenir dans le match ou quoi. C'est vrai que ça fait flop. Hein. C'est vraiment le... Et puis en plus, c'est une finale, quoi. C'est rare pour une finale de faire flop à ce point.
1: Chez toi?
0: Oui. C'est-à-dire que nous, on avait connu... c'est-à-dire que c'était la première fois qu'on perdait la finale chez nous, parce que on est à 84, on va en finale, on gagne. 98, on va en finale, on gagne.
1: C'est pour ça, c'est dans ce sens-là, c'est que pour
0: moi,
1: c'est
0: un côté, nous on va en finale.
1: Non, mais on va gagner. Enfin, je veux dire, c'est du tout cuit. Enfin, en plus, tu parlais de Ronaldo et tout ça. Enfin, je veux dire, toutes les planètes s'alignent. Tu vois pas comment cette équipe peut perdre.
5: Non, mais même le but en lui-même. Le but, on dirait un but ultra chanceux. On dirait
0: c'est ça. Il tire de loin, ça roule 20 fois.
5: On dirait pas, il sait où il tire. En fait, il tire. On dirait qu'il va
0: les yeux fermés.
1: Il y en a juste un qui savait pas où il avait tiré.
0: Et c'est Hugo Lloris. Alors il se dit qu'il était, il s'était tamponné avec un joueur où il était blessé. Du coup, il est pas à fond. Il n'arrive pas à se tamponner. Enfin, moi, je pense qu'il a surtout pris un but de casquette.
1: Oui, c'est possible. Tiens, alors peut-être que France-Portugal ne te convainc pas par rapport au match d'hier.
0: Pas comparable, exactement.
1: Ok, j'en ai un autre. Mais là, on va passer au rugby avec l'équipe de France, parce qu'on a une mode au rugby, c'est qu'on adore en quart de finale sortir les Blacks, faire l'exploit, et ensuite perdre. Pas face à une équipe passée du tout cuit, mais souvenez-vous de 2007 où on bat les Blacks à Cardiff. C'est une Coupe du Monde qui a lieu en France, mais qui a aussi lieu dans les îles britanniques. On joue à Cardiff, on bat les Blacks. Quelques jours
0: match
1: plus tard,
0: extraordinaire.
1: Match extraordinaire.
0: On devient les favoris de la Coupe du Monde.
1: Le match d'après, on s'attend à être en finale. Qu'est-ce qu'il y a, Eloi ?
4: Je crois que c'est en 99 et pas en 2007. Que le quart de finale est à Cardiff et qu'on
0: oui là nous c'est
1: ah non France, non non hein. pour moi 99 c'est à Twickenham c'est bien à Cardiff parce que c'est pas en France, mais les quarts de finale sont à Cardiff. Alors là je vais regarder tout de suite sur mon laptop, mais je mets en jeu une tournée pour tout le monde de ce que vous voulez après l'émission. Ok, ok, on est d'accord. On est d'accord, Éloi. Je vérifie. Alors, donc, Nouvelle-Zélande, ouais, pas de problème. Nouvelle-Zélande 2007.
0: On est en direct.
1: Ok, on est en direct. Je vérifie tout de suite, mais je suis sûr, sûr que c'est pour des cons. Alors le match, hop, là je l'ai pas ici là-dessus. On est en direct, on s'en fout. Hein, on y va. Alors on était le 6 octobre 2007 et c'est bien à Cardiff et en 99 c'est à Twickenham.
6: La Thomas, ta grande gueule là.
5: Tournez.
4: Ma tournée.
1: Parce que ce match se disputait donc à Cardiff. C'est vrai que c'était aussi en France, mais pas que en France. Oui. Mais la demi-finale c'est au Stade de France.
0: Bien sûr.
1: Et c'est face à l'Angleterre. Et là le match. Il fait pchit total.
0: Ah ouais.
1: Et il y a surtout un mec qui est pas du tout rasoir. Il s'appelle
0: Wilkinson.
1: Johnny Wilkinson, qui nous anesthésie totalement, et notamment à la. Merci pour la batterie. Et notamment à la 78e minute, avec un drop, comme d'habitude, de Johnny Wilkinson. Et c'est Thierry Gilardi au commentaire.
10: Pas de main, enlevez les mains. A prévenu monsieur Kaplan.
11: Attention, le pied gauche et le drop de Wilkinson.
10: Ah oui, puis conservation de balle, un côté anglais.
11: Wilkinson se met sur le bon pied. Voilà.
10: Le pied gauche de Wilkinson pour le drop qui claque.
11: Ça passe.
10: Dans le Stade de France et qui passe. 14 pour l'Angleterre, 9 pour la France. Qu'est-ce qu'il dit l'arbitre, monsieur Kaplan? Il dit que c'est fini. Il dit que c'est l'Angleterre qui jouera la finale de la Coupe du Monde.
1: Et c'est un match.
0: Ça, ça finit à combien?
1: On met pas un essai, c'est 9 à 14.
0: Non, mais c'est, oui, c'est ça. C'est que, c'est que des drops, c'est que des pénalités. On fait beaucoup de fautes. Ils nous anesthésient complètement. Et c'est pas la première fois. C'est quand même, les Anglais, ils ont fait ça souvent. Hein. Mais d'habitude, carrément, on pétait les plombs. À l'époque des Moscato et tout ça, ça partait en vrille. Et ils savaient nous faire péter les plombs, les Anglais. Et, mais ouais, c'est vrai que moi, je me souviens même où j'étais quand j'ai vu ce match. J'ai fait, mais qu'est-ce que c'est que ce match?
1: Surtout, tu dis, t'as tapé les Blacks. Tu vas aller en finale.
0: Pour arriver pour faire ça, quoi.
1: Pour faire ça chez toi.
0: Ouais, non.
1: Et ça avait anesthésié totalement le Stade de France.
5: Pire en termes de non-match, et moi en termes de footix, donc j'étais fan de l'OL à l'époque.
1: Attends, tu peux nous redire ça? T'étais fan de
5: De l'OL à l'époque.
6: De l'OL.
0: Bravo. C'est un spécimen à plus multicolore.
1: C'est une race très rare.
0: Ah ouais, là, c'est un footix de très haute volée.
1: C'est incroyable. On l'adore d'avoir dans notre.
0: C'est un parallépipède rectangle, c'est même plus un triangle.
1: Voilà. Il était avant pour l'OL, maintenant il est pour Madrid. Et entre-temps, t'étais pour. Il y a une autre équipe, non?
5: Oh, Madrid.
1: Madrid, très bien. Donc vas-y, pardon, excuse-moi.
5: À l'époque où j'étais fan de l'OL, j'étais déjà fan de Madrid. Donc, quand même.
0: Quand il y avait Real OL. Quand tu es OL Real avec Juninho, tu étais pour qui?
5: Pour le Real.
0: Ah ouais, donc avec ta morflé. Hein. Ah. Et donc vas-y, anecdote.
5: Le non-match, je crois que c'est le match retour, c'est face au Bayern Munich. Et je crois qu'il y a une grosse fessée. Exact. Un 3-0 avec un célèbre de qui se moque-t-on?
0: Oui, de Moscato.
5: Moscato qui était agent, voilà.
0: Qui était agent, parce que là, franchement, ah ouais, non, je vois Moscato qui arrive en plein after, qui hurle. Je sais pas si on le retrouvera ce truc-là, mais c'était extraordinaire parce que effectivement, on s'attendait à un match retour où on dit ah là, ils vont mettre le feu et tout, et alors là, zéro. Surtout que c'est une équipe de l'OL, on attendait des choses en Coupe d'Europe. On était rarement déçus. Au mieux, au pire, ils étaient éliminés, mais t'étais pas déçu à ce point. Là, c'était vraiment là, merci d'être venu, quoi. En face, c'était.
1: J'ai peut-être un dernier exemple quand même de flop total, et là je pense que.
0: Moi j'en ai encore un.
1: T'en as encore un? Alors tu veux que je donne le mien?
0: Vas-y, donne le tien.
1: Il y a une compétition que l'on attendait tous avec impatience, mais vraiment je pense que toute la France était devant sa télé. Tout le monde s'attendait à ce que cette athlète gagne. D'ailleurs, les commentateurs ne s'y sont pas trompés.
0: Ah oui,
1: Et c'est vrai que cette. Alors on est aux Jeux Olympiques.
0: Ouais.
1: Et c'est vrai que c'est les sports d'hiver. C'est Marion Roland, et c'est vrai que tout le monde s'attend à ce qu'elle ait la médaille d'or. Moi, j'étais devant ma télé, et je me dis, de toute façon, ça peut pas lui échapper, hein? Pas vrai?
12: Allez. Voici Marion Roland. On a dit, ici, que Marion, eh bien, c'était sa piste, alors qu'Aurélie Revillet est en bas en train de soutenir sa copine. Allez, Marion, les espoirs de la descente française sont sur ses épaules. Qu'elle a solide.
13: Non.
12: Eh ben, qu'elle a pas solide du tout.
13: Non.
14: Non, c'est pas possible.
0: C'est-à-dire qu'elle s'est plantée au départ.
1: Ce qui est très rare.
0: Qu'elle a solide.
1: C'est ce très rare.
0: Les épaules, qu'elle a solide. Ah bah non. Qu'elle n'a pas solide du tout.
1: Ça c'est un bide.
0: Ah ouais, non,
1: c'est France-Espagne.
0: Oui, ça c'est très bon. Ouais.
1: Là, tu y es.
5: Qu'est-ce qui fait le plus mal? C'est la chute comme ça, parce que c'est quand même très douloureux, ou c'est un France-Espagne, quand même, t'as dû.
1: Elle s'est fait très mal en plus, la pauvre.
0: Oui, franchement, la pauvre. Alors sinon, moi, il y a...
1: Non, je crois qu'on a Vincent Moscato
14: qui parle de ce match de Lyon. De qui, Louis? De qui? Merci, Louis. Merci, Louis. Non, mais...
1: Vas-y, Vincent.
14: Oui, non, mais vous en y étiez. L'analyse. Non, mais de qui ce mon coton? Je pose la question à vous. À vous, Eric, Louise, Gilbert, Roland, bien entendu. Roland, Jean-Michel. T'es là, Roland. Oui, oui, Jean-Michel, capitaine. De qui ce mon coton?
6: Je te le demande.
1: Voilà. Merci, Vincent.
0: Et moi, il y a un autre, c'était Euro 92. Oui. On fait une phase de qualif extraordinaire. On met des branlées à tout le monde. On gagne tous les matchs. Ce qui arrive, ce n'était jamais arrivé. Hein. Dont deux fois contre l'Allemagne, contre la Tchécoslovaquie.
2: Contre l'Espagne.
0: Contre l'Espagne, je veux dire, pardon, je dis l'Allemagne. Contre l'Espagne avec un but magnifique de Papin, une espèce de une vraie papinade. La balle arrive de derrière. Enfin, il y avait tout calé.
2: Hernandez aussi qui fait une reprise bien sûr. Incroyable contre l'Espagne.
0: C'est vraiment. On y va en favori. C'est vraiment extraordinaire. Et ce qui est même génial, c'est que je me souviens d'un téléfoot. Avant la compète, où t'as qui est à Clairefontaine, je crois, où t'as Platini, Papin, c'est Platini qui est le sélectionneur, et peut-être Pro ou un autre qui demande à Platini. Alors, vous êtes le recordman de buts à l'Euro grâce à 84, c'était 9 buts. Et si Jean-Pierre Papin arrive à 9 buts avant le dernier match, qu'est-ce que vous faites? Il dit, ah bah là, je le sors. Et là, tout le monde rigole. Jean Papin, il allait mettre 15 buts. C'était la folie, évidemment. Premier match. Bon, ben, 0-0 contre les Anglais, tu dis bon, 0-0, pas, ça peut arriver, tu vois. Deuxième match, un partout contre les Suédois, ça va, tu vois, il y avait Brolin et Dalin.
1: C'était en Suède aussi, donc bon, tu
0: ouais,
1: dis...
0: c'était en Suède, et puis ils avaient une belle génération, Dalin, ouais, Brolin et tout, bon. C'est... Dernier match, là, tu dis bon, ben là, il y a juste à gagner. Au pire, tu fais nul, mais bon, normalement...
1: Et tu même nul, tu peux passer.
0: Ouais, donc, ça passe, et surtout que c'était les Danois, ils revenaient de vacances. Ils avaient été repêchés parce que là,
1: Ah bon?
0: Oui, tu connais pas cette histoire. Et donc il y avait donc à l'époque on savait pas qu'ils allaient être bons. On se disait bon ben les mecs qui reviennent de vacances, ils sont à la ramasse, ils étaient même pas qualifiés, ça va passer crème. Eh ben on s'est pris une tôle et on a même pas existé. Je crois qu'on s'il y a un but de Papin.
1: Oui, il y a un but de Papin, on concède l'ouverture du score dès la 8e
0: minute. Égalise.
1: On égalise et après on va écouter ça. Et après il y a la défaite dans les 20 dernières minutes, je crois. Ouais.
15: Oh, and a great shot, and there's a goal. Henrik Larsson and Denmark have taken the lead. Little back heel, oh, is he onside? Papin! Oh, what a goal! Jean-Pierre Papin shows how it should be done.
1: Papin.
15: Poulsen, Frank is up there. Oh, and Bolli missed it, and there's the goal. It's number 10, Lars Elstrup, who scored for Denmark.
0: Alors là, vraiment... C'était vraiment le bide.
1: Là, c'était gros bide, ouais. Alors, c'est ce qui coûtera la place de Michel Platini.
0: Oui, oui. Non, c'est lui qui se barre. Hein.
1: Oui, mais
0: non, franchement, si.
1: Non, mais ce que je veux dire, c'est bien sûr, mais ce que.
0: Mais lui, là,
1: ça lui coûtera sa place.
0: Si, ouais, il s'est dit, je crois que je suis pas fait. Non, mais il avait dit, je suis pas fait pour ça.
1: Pas fait pour
0: c'est
1: ça.
0: Pas mon truc. Ça l'avait. Non, mais surtout la phrase terrible qu'il avait dit. Il avait dit à l'époque où je de l'Euro 84, notre milieu de terrain le joueur le moins technique, c'était Luis Fernandez. Quand je suis sélectionneur, c'était le plus technique de l'équipe.
6: Bon allez, cassez-vous là. Je dois coacher moi.
1: On adore Michel Platini. Les amis, c'est
0: comme dirait Manu Petit, il a pas sa langue dans sa bouche.
1: Ah ça, tu as bien raison. C'est l'heure du grand moment, c'est l'exclu du Casar enchaîné. Il y a beaucoup de personnalités qui ont tenu à nous parler aussi de ce France-Espagne. On va tout de suite écouter notre répondeur.
16: Bonjour, c'est Philippe Diallo. Alors, on a vu un sacré match de football hier soir. Hein, oui. C'était une rencontre à couteau tiré, avec des belles actions des deux côtés, un adversaire de tous les instants. L'équipe espagnole, elle a été très performante, mais nos bleus ont fait le maximum. Et voilà, c'est la vie. Oh les cœurs, et allez les bleus. Bonsoir, c'est Madrick. Désolé, mais j'ai pas trop le cœur à la fête, je suis pas là pour les sourires d'après minuit. Cette défaite, c'est une énorme désillusion. On ressent tous un sentiment de trahison vis-à-vis de l'équipe de France. Comme si on se réveillait après une soirée, on aurait abusé de nous. Vite, tombe! C'est dommage parce qu'on était tous derrière les bleus. Surtout moi d'ailleurs, j'ai poussé fort pour qu'on enfonce l'espagnol et qu'on leur casse les pattes arrière, mais il n'y avait rien à faire. Ils étaient impénétrables. Je suis dégoûté parce que je me voyais déjà faire la fête avant tout le monde dans la rue. On aurait chanté, dansé, jeté nos écharpes, nos maillots et peut-être même nos slips. On aurait été tous à poil, ça aurait été hyper beau, mais bon. Après, j'ai rien à dire, la Roja était supérieure. D'ailleurs, la fin du match, J'en ai marre de cette aura là, marre de cette aura. Alors maintenant, qu'on se trouve sur la route avec nos peurs, nos angoisses et nos doutes. Et le plus important, c'est cette cruelle abcès. Faut que toutes les chaînes infos fassent un bilan de ce fiasco des Bleus, qu'il y ait une vraie prise de conscience médiatique, et que le reste de l'actualité, les faits divers, les plaintes judiciaires, on s'en fout. Allez, c'est formidable, les copains. On s'est tenus, on serre la main. Et bye.
17: Bonsoir à toutes et à tous, et bienvenue dans l'heure des pros sur CNews jusqu'à 11h. Non, mais à un moment donné, il va falloir se rendre à l'évidence. Hier soir, c'était la défaite de notre pays tout entier. En même temps, on s'attendait à quoi ? Un collectif majoritairement métissé comptant plus de 80% de bi, voire tri, voire quadrinationaux. Quand est-ce qu'on va comprendre que ce qui s'est passé hier sur la pelouse du stade de Dallas, c'est la même chose que ce qu'on voit sur notre territoire ? Une désillusion totale devant le comportement décevant de ces individus, sans foi ni loi, à qui on a ouvert les frontières et les portes de la sélection nationale. Et tout ce petit monde dirigé par un monarque omnipotent qui aurait dû laisser sa place depuis bien longtemps. Bref, ouvrez les yeux pour l'amour de Dieu. Cette élimination des Bleus, c'est avant tout la défaite de l'idéologie wokiste du vivre ensemble. La preuve, tous ces rastaquaires aux mines patibulaires qui arrivent des quatre coins du monde ont été incapables d'enchaîner deux passes sur le terrain. Pourquoi, à votre avis ? Eh bien, parce qu'ils sont tous trop dissemblables. Les chiens ne jouent pas avec les chats et les lapins. Eh oui, eh oui. Bon allez, je vous laisse. J'ai rendez-vous demain matin avec Candace Owens, Tucker Carlson et Joe Rogan pour un petit déj make americano great again. Allez, bonne soirée à tous et bon courage à la France. La vraie.
18: Bonsoir, c'est toujours Philippe Diallo. Alors j'ai oublié de vous parler de l'avenir de l'équipe de France. Eh bien, on va se réunir très bientôt. Pour parler de l'organisation, des prochains matchs amicaux des Bleus. Et on va essayer de mettre en place des rencontres. Alors, contre la Moldavie en septembre et Gibraltar en octobre. Voilà. Ça va être super sympa. J'ai hâte. Vous aussi, j'espère. Oui. Salut.
1: Merci.
19: Bonsoir, c'est Zizou. Je ne suis pas un grand fan de RMC, de leur ligne éditoriale en général. Surtout ma chaîne se brûle, les vieux grincheux de l'aftershoot. Là. Mais je voulais quand même laisser un petit message. Rassurez-vous, je ne suis pas là pour faire une analyse du match et commenter le choix de Didier. Ah, ce n'est pas mon rôle, je respecte Dédé. Même si c'est assez incompréhensible qu'il n'ait pas sélectionné certains joueurs. Par exemple, c'est assez étonnant qu'il n'ait pas appelé le jeune Enzo. Je ne sais plus vraiment son nom. Mais Enzo, très beau milieu offensif qui a joué en Liga et à Rodez. Ou même le milieu relayeur très performant du CF Cordoba, Théo quelque chose, je ne sais plus trop son nom. Puis il y avait aussi Elias, truc là, je ne me rappelle plus le nom, mais il était très bon défenseur central. Ça me parlait du super gardien, Lucas, je ne sais plus comment, qui intégrait, dommage, la sélection algérienne, parce que personne n'avait appelé en équipe de France. Bon allez, je vous laisse, il faut que je commence à travailler pour mes futurs compos des Bleus. Il paraît qu'on a des matchs amicaux prévus là, contre la Moldavie et Gibraltar en septembre et en octobre. Ça va vraiment être super, j'ai hâte.
0: Et il a l'air content d'être là, Zidane. Je pense qu'il va être. Il va... Vous êtes hypé, vous, comment on dit ? Est-ce que vous êtes hypé ?
1: Alors, malheureusement, on ne peut pas savoir s'ils sont hypés parce que c'est la fin de cette, quasiment la fin de cette émission. Je suis vraiment désolé. Mais en tout cas, merci d'être venu nous voir, hein, Laurent, Éloi et Paul. Ça vous a plu ? Ça vous a plu, les copains ?
2: Absolument.
1: Non, parce que là, si vous adorez RMC, vous avez quand même rendez-vous avec la matinale. Parce que nous, c'est la fin de la journée, mais eux, c'est le début de la l'heure.
0: Il y a une matinale déjà ?
1: Il y a une matinale,
0: hein,
1: oui. Mais il y a le morning RMC avec Victor Pourchet et Virginie Fulpin. On va les accueillir.
20: Oui, on est là. Bonsoir.
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7: Il est 4h55 sur RMC, bienvenue à tous, bon réveil si vous vous réveillez avec nous, on va vous accompagner évidemment jusqu'à 7h pour le morning. Bonjour Virginie Fulpin.
8: Bonjour Victor, bonjour à tout le monde.
7: Tout va bien, malgré cette défaite de l'Angleterre chère à votre cœur?
8: Disons que la semaine n'est pas idéale, on va dire.
7: Ça commence à faire un beaucoup.
8: Mais bon, c'est comme ça.
7: Bonjour Anthony Kazmarek.
9: Bonjour à tous.
8: Bonjour Anthony. Bonjour à tous.
7: Et avec vous, on va évidemment surveiller la météo qui se rafraîchit quelque peu. Au programme aujourd'hui, ce vote historique qui a eu lieu hier à l'Assemblée nationale. Les députés ont approuvé la création d'une aide à mourir.
10: Enfin, la France se dote d'une loi permettant l'aide à mourir après plus d'un demi-siècle de combat. Ce n'est qu'une étape pour que ce droit soit effectif. C'était certainement l'étape la plus importante, mais le combat continue.
7: Soulagement et satisfaction pour Jonathan Denis, président de l'Association pour le droit à mourir dans la dignité, mais aussi pour de nombreux malades et leurs familles, inquiétude et contestation pour les opposants au texte.
8: Alors on le sait, c'est un sujet intime, mais c'est une épreuve qui nous touche tous à un moment de notre vie, peut-être vous, peut-être un proche. On attend évidemment vos témoignages ce matin au 32-16, vos interrogations, vos histoires également, tout ça sur le WhatsApp RMC également, 06 12 424 424.
7: Au programme aussi, le retour du leasing social, cette aide de l'État pour obtenir une voiture électrique à moins de 200 euros par mois. Il y a des critères, vous le savez, il faut travailler, gagner moins de 1500 euros net par mois environ et habiter à plus de 10 km de son travail.
8: C'est la troisième vague de ce leasing social. Déjà, on va voir si ça vaut le coup. Est-ce que vous en avez bénéficié? Vous nous appelez au 3216. Sinon, on veut savoir aussi si ça peut vous convaincre de passer à l'électrique. L'un des arguments au-delà de l'écologie, ça peut être bien sûr le prix des carburants, parce que la barre des 2 euros le litre est souvent dépassée à la pompe. Vous êtes nos yeux, vous, sur la route, on compte sur vous, vous nous dites ce que vous constatez en station. Si ça vous a poussé aussi à faire des sacrifices pour les vacances.
7: Ce chiffre, 88 000. Rien que cette année, c'est le nombre de signalements de violences sur mineurs recensés par l'Éducation nationale, selon son ministre. Ça fait, écoutez bien, environ 460 signalements par jour, en hausse de 19%. Édouard Geffray y voit les premiers effets de la nouvelle formule de l'éducation à la vie affective.
8: Enseignants, surveillants, directeurs, on a besoin de vous pour comprendre l'ampleur du phénomène. Est-ce que vous avez déjà reçu le témoignage d'un élève? Et comment on agit dans ces cas-là? Comment on réagit face à ces situations? Est-ce que l'école est devenue le lieu de libération de la parole? Vous participez au débat avec nous au 32-16 ce matin.
7: Il y a du monde en terrasse, du monde au camping, du monde sur la plage et souvent pas assez de bras pour s'en occuper. On parlera du manque de saisonniers à 5h50 avec Laura Krasniki, directrice générale d'Oh My Season. C'est une plateforme pour mettre en relation les travailleurs et les recruteurs. Tiens justement, de quand vous êtes invité au 32-16? Est-ce que vous galérez à embaucher cet été? Pourquoi, selon vous, est-ce que ça s'est amplifié d'année en année? Et puis de l'autre côté, côté salarié, vous venez aussi nous décrire vos conditions de travail.
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7: 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Vous restez bien attentifs, vous restez bien avec nous. Dans un instant, le journal de 5h. Mais avant ça, 4h59, Anthony Kaczmarek, on jette un œil à la météo. On le dit, ça se rafraîchit un petit peu encore?
3: Oui, très légèrement, à cause ou grâce aux orages qui vont encore concerner beaucoup de régions aujourd'hui. Dès ce matin, le Bordelais, les Charentes, les Pyrénées, la plaine toulousaine, mais aussi Bretagne et Pays de la Loire. Et cet après-midi et ce soir, quasiment tout le pays sera concerné par un risque d'orage. Tout le monde n'aura pas forcément un orage, mais en tout cas le risque existera, orage parfois violent, avec de la grêle, de fortes rafales de vent. Quelques régions épargnées quand même, la côte d'Opale, le sud de la Garonne, la côte d'Azur et la Corse, là ça restera plutôt sec et ensoleillé. Et résultat, les températures vont encore baisser de quelques degrés, 24 à 28 sur les côtes de la Manche et de l'Atlantique, 28 à 34 partout ailleurs, 33 pour Paris et Dijon, et encore 35-36 degrés entre l'Occitanie et la Provence. Résultat, 69 départements pour l'instant en vigilance orange canicule, plus que 31 tout à l'heure à 6h, l'Île-de-France, une partie de l'Occitanie et le quart sud-est.
8: Bon réveil à notre écoute sur RMC dans le morning, il est 5h.
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8: Et c'est le journal de Quentin Vinet. Bonjour Quentin.
5: Bonjour à tous les deux, bonjour à tous.
8: À la une, la fin du débat sur la fin de vie.
5: Définitivement adopté par le Parlement hier, ultime vote à l'Assemblée qui ouvre donc la voie à un droit à l'aide à mourir. On va tout vous détailler. Emmanuel Macron à Fontainebleau aujourd'hui pour saluer le travail des pompiers face aux incendies et la qualification encore miraculeuse de l'Argentine de Buzyn contre l'Angleterre hier soir à la Coupe du Monde.
7: Après de longues années de débats, le Parlement adopte définitivement le projet de loi sur la fin de vie.
5: Avec, oui, cet ultime vote, donc hier à la dimension historique, c'est dans la soirée à l'Assemblée.
9: Pour 291, contre 241, l'Assemblée nationale a adopté.
5: Voilà donc les applaudissements des députés qui adoptent ce droit de l'aide à mourir, la réforme sociétale majeure de la présidence Macron pour entrer dans le cercle restreint des pays qui autorisent ce droit. Alors soyons très concrets, Thomas Becker du service politique RMC, dites-nous dans quelles conditions il pourra s'appliquer.
11: Ce droit sera réservé aux malades qui souffrent d'une affection grave et incurable, dont le pronostic vital est engagé en phase avancée ou terminale. Autre critère, que la souffrance du patient soit intraitable ou insupportable après avoir refuser tout traitement. Dernier critère, que le patient manifeste sa volonté de manière libre et éclairée. Si tous ces cas sont respectés, c'est à un médecin de prendre la décision sous 15 jours après avoir consulté l'avis non contraignant d'un spécialiste de la pathologie. Ensuite, la règle, c'est que le patient s'administre lui-même le produit létal. Un médecin peut s'en charger uniquement quand le patient n'est physiquement pas en mesure de le faire. Cette loi, réservée aux personnes majeures de nationalité française, est donc votée, mais sera complètement effective dans plusieurs mois. Les premières demandes devront donc attendre à minima la fin de l'année 2026.
5: Oui, et puis il reste l'étape du Conseil constitutionnel qui a été saisi à la fois par le président du Sénat et par le Premier ministre Sébastien Lecornu.
7: Vous venez d'entendre les critères pour avoir le droit à cette aide à mourir. Vous étiez peut-être hostile à ce texte. Est-ce que ces critères vous ont convaincu? Et puis on sait que ce matin, hier soir, c'était un grand soulagement pour certaines familles de malades. Vous en faites peut-être partie. Vous venez témoigner au 32-16 et sur le WhatsApp RMC au 06 12 424 400.
5: Avant ça, dans l'hémicycle, durant les traditionnelles questions au gouvernement, le ministre de la Justice, Gérald Darmanin, a dressé le bilan, il était attendu, du réexamen des affaires de violences sexuelles sur mineurs. qu'il avait demandé. Souvenez-vous, le mois dernier, c'était dans la foulée de l'affaire Liana, Sébastien Krebs.
11: Oui, d'ailleurs, l'entourage de Gérald Darmanin vante un pari réussi. Cette grande revue de près de 70 000 dossiers, ce coup de pied dans la fourmilière a eu des effets sur la période. Le nombre de suspects incarcérés a presque doublé et le nombre d'ouvertures d'informations judiciaires a triplé. La preuve pour la chancellerie que l'objectif est atteint. Ces dossiers sont maintenant traités et notamment les 970 enquêtes prioritaires dans lesquelles un suspect est déjà identifié, qu'il a des antécédents et que la victime est toujours mineure. Dossier qui ressemble en tout point à l'affaire Liana. Difficile de savoir combien de ces enquêtes avaient pris du retard, combien traînaient dans un tiroir, mais on sait que la moitié des plaintes étudiées datent de plus d'un an. Gérald Darmanin va maintenant recevoir un par un les 36 procureurs généraux pour identifier d'éventuels dysfonctionnements et manque de moyens.
5: Et concernant l'affaire Liana, le suspect Jérôme Barella a été mis en examen dans la soirée pour le meurtre et le viol de l'adolescente.
8: Il est 5h03 sur RMC. Emmanuel Macron se rendra à Fontainebleau aujourd'hui.
5: Oui, pour apporter son soutien, nous dit l'Élysée, aux 950 pompiers qui luttent contre le feu, désormais fixé à 60 km de Paris. Ils espèrent pouvoir permettre la réouverture de l'autoroute A6 qui est toujours fermée dans le secteur avant les départs en vacances prévus demain. En attendant, les habitants de la commune du Vaudouet, qui avaient été évacués près de Fontainebleau, eh bien, ils ont eu l'autorisation de rentrer chez eux, nous dit Caroline Renaud.
12: Son jardin jonché de cendres, ses fenêtres pleines de suie, rien qui ne pourrait gâcher le soulagement d'Annie.
13: Content de rentrer chez nous, de retrouver notre maison. On se dit, on s'en va, mais peut-être qu'on ne la retrouvera pas.
12: Mais impossible de se défaire de cette boule au ventre.
13: C'est traumatisant. On ne va pas dormir profondément. Certainement se réveiller plus d'une fois en se disant, bon, j'espère que tout va bien, que ça ne va pas recommencer.
12: Les habitants scrutent donc la moindre fumerole.
14: Ouais, il y avait un truc, je l'ai noyé.
12: Ah, super. Comme Corinne.
15: En se promenant, on peut toujours voir s'il y a des flammes sous-jacentes ou quelque chose comme ça. S'il y a des départs de feu ou pour signaler tout de suite.
12: Un peu plus loin, Marina arpente la forêt, elle aussi, dans une odeur de brûlé.
16: C'est noir, c'est blanc, mais il n'y a plus de couleur, quoi.
12: Difficile de revenir entre les pins et les chênes noircis.
16: C'est vrai qu'on a notre fille qui ramasse des fleurs, qui fait des roulettes par terre dans la mousse. Voilà, bah, ça, elle pourrait plus le faire.
12: Et au lieu du chant des oiseaux,
16: là, on n'entend rien. Le vent, les moteurs, des engins, les sirènes, et il n'y a plus d'animaux, quoi.
12: Elle s'inquiète de devoir s'adapter à un paysage meurtri qui mettra des années à repousser.
5: Et alors les deux suspects, dont le pompier volontaire de 18 ans, dans l'enquête sur l'origine de ces feux, ont été mis en examen et incarcérés dans la soirée. Sachez que dans le département du Lot, un jeune de 16 ans lui a été interpellé pour 5 possibles départs de feux depuis le début de l'été dans ce département. C'est ce que raconte ce matin le journal La Dépêche.
7: Et désormais, ce sont les orages qui touchent de nombreuses régions.
5: Comme hier après-midi à Aubenas en Ardèche, où des grêlons gros comme des boules de pétanque sont tombés. C'est ce que nous raconte cette habitante.
17: On a tous été bien surpris parce que c'est arrivé d'un coup. Hein. Le ciel a été un peu menaçant. Et les grêlons sont arrivés aussitôt. Des boules de pétanque, voilà, c'était le mot. Hein. Bah, ça a tout fracassé, autant les voitures que les toitures. Et des impacts dans tous les sens. J'ai ma toiture qui ressemble totalement à un gruyère. J'ai des infiltrations d'eau dans toutes les pièces. On nous annonce des gros orages dans 2 jours. Avec ce qu'on a sur le toit, j'ai pas envie de tomber chez mes voisins non plus.
8: Et si, comme Sandy, vous avez été touché par ces orages, si vous redoutez d'être touché dans les heures qui viennent, puisqu'il y a toujours eu une alerte, n'hésitez pas, vous venez témoigner au 32-16 ce matin avec nous.
5: La vitesse de l'éclair hier sur le Tour de France, on a vécu l'étape la plus rapide de l'histoire. Elle s'est courue à plus de 51 km/h de moyenne entre Vichy et Nevers. Imaginez un petit peu où le néerlandais Søren Warinkel s'est imposé au sprint. Et c'est depuis le circuit de Magny-Cours aujourd'hui que la 12e étape va partir, 179 km encore tout plein en direction de Chalon-sur-Saône. On est en pleine traversée de la France, hein, d'ouest en est, en direction des Vosges dès demain.
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7: Le Mondial et les Bleus qui joueront donc contre l'Angleterre, samedi en petite finale du Mondial.
5: L'Angleterre qui a longtemps cru tenir le bon bout hier soir contre l'Argentine dans la deuxième demi-finale qui jouait à Atlanta. Gordon avait ouvert le score pour les Anglais avant l'heure de jeu, mais les Argentins se sont encore une fois réveillés en toute fin de match en inscrivant 2 buts à la 85e puis la 92e minute. Bref, le miracle argentin continue, Aurélien Tiersin.
18: L'émotion du siècle pour les Argentins. Lionel Messi a donné la passe décisive sur le but vainqueur à la dernière seconde et jouera sa 3e finale de Coupe du Monde après 2014 et 2022.
19: Une autre finale de Coupe du Monde, c'est fou. Je suis très heureux pour tout ce qu'on a fait de bien.
18: Et les supporters argentins se sont une nouvelle fois prosternés devant leur dieu, Lionel Messi.
20: Merci pour tout. Il est humble, fort, un patron, le meilleur du monde. 39 ans, il est encore là. Il surpasse tous les joueurs
11: Pro du Monde.
18: Au stade d'Atlanta, l'ambiance était exceptionnelle. Un bonheur éternel pour Jaime.
20: Je ne sais même pas comment je me sens, mais c'est une folie. Le meilleur jour de ma vie, je n'ai pas de mots. C'est une Argentine mythique, pleine de courage.
18: Le sélectionneur Lionel Scaloni est émerveillé par son groupe de joueurs.
2: C'est une joie pour notre pays, notre peuple. J'ai déjà dit que j'étais fier de mon groupe, mais la vérité, ça dépasse tout. Ce groupe est unique.
18: L'Argentine essaiera de conserver son titre face à l'Espagne dimanche en finale. Personne n'a plus réussi depuis le Brésil 1962.
5: Alors, les Argentins qui s'exposent à des sanctions de la FIFA, pourquoi ? Eh bien, pour avoir brandi une banderole à la fin du match sur laquelle il était écrit « Les Malouines sont Argentines », référence à la guerre dans les années 80 qui a longuement nourri cette rivalité sportive entre Argentins et Anglais. Côté anglais, l'attaquant Harry Kane disait hier soir qu'il était écœuré en critiquant la stratégie très défensive de son coach Thomas Tuchel une fois que son équipe menait au score. Ça promet avant la petite finale, donc samedi. Ça va aller très très vite maintenant. L'équipe de France partira dès aujourd'hui à Miami où se jouera ce match pour la troisième place.
8: Et ça va être deux équipes un peu écœurées qui vont se retrouver samedi soir.
5: La finale des dépressifs.
8: Ah, c'est un peu ça.
7: C'est horrible cette petite finale.
8: Puis c'est à 23h pour nous aussi, c'est pas simple.
7: En plus ce sera tard, mais je me mets à la place des joueurs. Il y a de quoi vous tarabuster.
8: Ça, c'est sûr, ce sera sans doute beaucoup de joueurs qu'on peut jouer pour l'instant. Il va faire tourner son effectif, Didier Deschamps, pour sa dernière.
5: Oui, enfin, et pas question de perdre contre les Anglais non plus. Merci.
7: C'est clair. On sent le fan de rugby en vous également, Quentin Vinet. Merci pour ce journal. Prochain rendez-vous avec l'actu, ce sera à 5h30. Mais d'ici là, on va accueillir Mario au 32-16. Bonjour Mario.
8: Bonjour Mario.
21: Eh bien, le bonjour, la belle équipe de RMC, aux auditeurs.
7: Et bonjour à vous. Et vous, comment ça va ce matin?
21: Chaudement, mais ça va, toujours en vie.
7: Ah oui, du côté de Bagnoles-sur-Cèze dans le Gard, il fait combien là ce matin, déjà chaud?
21: Alors là, il fait 21 degrés, ressenti 27, et chez moi, il fait 34 degrés.
7: Non mais parce que c'est vrai que la canicule, tiens, je me tourne vers Anthony Kazmarek, la canicule, c'est pas du tout terminé.
3: C'est pas terminé, en fait, l'air chaud, il va se décaler justement dans les régions du sud-est, donc entre Occitanie et Provence. C'est là qu'il va continuer à faire chaud, au moins jusqu'à samedi ou dimanche, avec plus de 35 degrés encore l'après-midi.
7: Ah, et ça va arriver chez vous, Mario.
21: Chez nous, depuis juin, elle n'a pas terminé. On a des nuits caniculaires, on se croirait dans la jungle amazonienne, c'est affreux.
8: Mais c'est ça, le problème, c'est la nuit, quoi. La nuit, en fait, vous n'arrivez pas à vous reposer.
21: Ah, et surtout qu'on n'arrive pas à refroidir les murs à l'intérieur, surtout que là, franchement, en plus, je cherche un journaliste s'il faut pour RMC, parce que mon propriétaire, lui, il a mis une isolation à la cour à l'extérieur, qui maintenant a envahi d'humidité et de cafards, donc on ouvre le matin de bonne heure au lever du soleil, on ouvre le matin vers le soir au coucher du soleil, et on est obligé de fermer les fenêtres, parce que sinon on est envahi de cafards, donc le propriétaire ne veut rien faire. Donc, ouais. Ça aussi, c'est
7: une autre chose. Et c'est parfois, évidemment, toutes les difficultés entre locataires et propriétaires. Et malgré tout, vous utilisez toutes les bonnes astuces. On ouvre quand il faut, on ferme quand il faut. Et parfois, c'est pas suffisant. Merci beaucoup, Mario.
8: Merci
7: de nous avoir appelé ce matin, de nous avoir dit bonjour. Et comment vous allez? Vous faites comme Mario, vous composez le 32-16. Ou on lit vos messages sur le WhatsApp aussi au 06 12 424 424.
8: Dans un instant, c'est la solution qu'on sent avec Anthony.
3: Et vous savez qu'on manque d'eau actuellement, que oui. L'eau en plus, ça coûte cher. Alors je vais vous dire ce qu'on peut faire avec l'eau de pluie et les eaux usées à la maison.
7: Mais avant cela, c'est le choix de la rédaction avec vous, Louis Salé, bonjour.
22: Bonjour.
7: 4 personnes sur 10 se disent très inquiètes justement face au changement climatique. On parle d'éco-anxiété, c'est-à-dire un état de détresse mentale et émotionnelle avec, il faut le dire, de vraies conséquences sur la vie quotidienne.
22: Oui, des angoisses sérieuses qui nécessitent parfois un suivi psychologique et en ce moment, certains professionnels reçoivent beaucoup de sollicitations à ce sujet.
7: A tout de suite sur RMC.
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3: Excellent début de journée à vous sur RMC, il est 5h13.
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3: Alors, on s'approche, pas dans toutes les régions, mais de la fin de la troisième canicule de l'année, avant le retour peut-être d'une nouvelle vague. Et avec elle, l'air suffocant à plus de 40 degrés, la menace des incendies, le manque d'eau, autant de conséquences du changement climatique qui se répètent chaque été de façon plus intense. Bonjour Louise Salé.
4: Bonjour.
5: Et tout ça alimente, Louise, l'angoisse des Français, peut-être vous. D'ailleurs, au 3216, vous nous appelez. Ce mal-être, il a un nom, ça s'appelle l'éco-anxiété. Et les psychologues spécialisés observent une hausse des demandes de suivi à ce sujet. C'est ce que vous avez constaté, Louise.
4: Oui, j'ai discuté avec Simon. Il est ingénieur, il est père de deux enfants et il se dit éco-anxieux. Alors d'après le dictionnaire, c'est une forme d'anxiété liée à un sentiment d'impuissance face au dérèglement climatique. Ce n'est pas une maladie mentale, mais c'est un état de détresse psychologique. Simon est suivi spécialement sur ce sujet depuis un an et ces deux derniers mois, il a multiplié les séances pour tenir le coup.
6: J'ai des bouffées d'angoisse, de stress. Moi, je suis extrêmement inquiet pour mes enfants et surtout très triste. La végétation dépérit, ça m'angoisse de façon désespérante. Et je me dis que dans 10 ans ou 20 ans, si c'est bien pire, je ne sais pas comment on pourra faire.
4: Cette peur de l'avenir, hein, Lucie, 27 ans en région parisienne, la ressent aussi.
7: Le jour où on se tape 50 degrés et on a des pénuries d'eau, il n'y a aucun de nous qui est prêt à ça aujourd'hui, quoi. Mais oui, je pleure beaucoup. Il y a des choses que je vois sur les réseaux, notamment des vidéos de la Loire qui était devenue tellement chaude que sur tous les bords de Loire, t'as des milliers de poissons morts qui flottent, quoi. Et de se dire, mais en fait, tout ça, c'est juste de notre faute, quoi. Enfin, je pense qu'on va avoir énormément de morts humains aussi à la suite de toutes ces canicules, en fait. Et ça va être de pire en pire.
4: Elle voit une psychologue depuis longtemps pour des angoisses sans lien avec le changement climatique, mais elle aborde souvent en consultation cette inquiétude qui la ronge.
3: Et est-ce qu'on peut quantifier le nombre de consultations sur l'éco-anxiété en ce moment ?
4: C'est compliqué, hein, c'est difficile à mesurer, mais les psychologues spécialisés que j'ai interrogés remarquent une hausse des suivis depuis la canicule de mai. Ils font partie d'un réseau de professionnels de l'accompagnement face à l'urgence écologique. Et la psychologue Anne Jacob fait partie de ce collectif, elle exerce à Nantes.
8: En l'espace de 2 semaines, j'ai eu 3 fois plus de demandes que ce que j'ai d'habitude en un mois. Certains sont profondément catastrophés, si ce n'est désespérés. Il y a des personnes qui se posent la question de est-ce qu'on va avoir assez à manger. Là, j'ai une séance qui m'a quand même un peu chamboulée avec une personne qui a pu exprimer des pensées suicidaires.
4: Elle reçoit aussi des gens qui n'avaient jusqu'ici pas de conscience écologique, mais qui ressentent cet été un stress important lié à l'organisation de journées perturbées par la chaleur, de vacances proches de feux de forêt ou d'activités professionnelles chamboulées par les canicules. D'après l'INSEE, dans une étude publiée en mai, 2 Français sur 5 sont très inquiets des effets du dérèglement climatique. Et d'après l'Agence de transition écologique, l'ADEME, 1/4 des Français sont donc éco-anxieux, davantage dans les zones urbaines, parmi les plus diplômés et surtout les femmes.
5: Et comment faire alors pour soigner cette éco-anxiété ?
4: Il y a des solutions, hein, réfléchir à s'adapter au climat qui change, s'entraider aussi collectivement, penser aux plus vulnérables, agir aussi concrètement contre le dérèglement climatique. Alors bien sûr, les gestes individuels, hein, c'est une goutte d'eau dans l'océan d'efforts à faire pour que le monde entier n'émette plus de CO2. Mais il est possible de faire passer des messages, de sensibiliser. Lucie, par exemple, est chef de cuisine végétarienne et ce qui la motive, c'est d'inventer des repas savoureux qui réduisent l'empreinte carbone des assiettes de ses clients et qui suscitent aussi leur envie de consommer moins de viande.
3: Merci Louise Salé pour votre sujet sur l'éco-anxiété. Puis vous êtes peut-être, vous qui nous écoutez, éco-anxieux. Peut-être que c'est nouveau, dû à ces canicules qui se suivent et se ressemblent. Vous pouvez nous appeler bien sûr ce matin au 3216, on en parle ensemble.
5: Il est 5h17. Et ça y est, Mathias Luguin nous a rejoint. Bonjour Mathias.
9: Salut Victor, bonjour à tous.
5: Parce que c'est l'heure des choix de la bande, ces infos qu'on a dénichées dans la presse. Est-ce que vous me permettez de commencer ce matin?
9: Ah bah faites-vous plaisir.
5: Alors voilà, ça me fait plaisir.
9: Vous refusez rien vous.
5: Bah c'est dit si gentiment en plus. Non, vous savez, on a tous deux passions qui n'ont, à première vue, pas grand-chose à voir l'une avec l'autre. Mathias, ce serait les jeux vidéo et les macramés. C'est véridique, j'ai vérifié mes sources. Virginie, ce serait par exemple le foot et le fait de gagner des titres. Deux choses qui n'ont rien à voir. Eh bien, figurez-vous que pour Victor Wembanyama, notre star française du basket, eh bien, c'est la balle orange, le basket évidemment, et les échecs. Sauf que lui, il a les moyens de réunir ces deux passions qui n'ont rien à voir. Il a annoncé hier l'ouverture de la billetterie du Hoop Gambit, deuxième édition de cet événement qui réunit tournoi de basket et tournoi d'échecs sur deux jours. Alors ce sera le 8 août au Chénérocancourt, la ville natale de Wemby, et le 9 août à Nanterre. Ça part assez vite, les places. Il y a un gros succès pour cet événement. L'an dernier, ces places, elles s'étaient écoulées en moins de 24 heures. Alors, je propose qu'on dévoue, qu'on forme une équipe, là, une équipe morning.
3: Et vous savez que Michael Olise est un grand fan d'échecs aussi, hein.
5: Eh ben, on pourra l'inviter aussi. Voilà. Allez, alors, qui s'attaque au basket?
9: Pour être avec Michael Olise.
5: Et Mathias, on l'envoie aux échecs.

0: soupçonné de 14 délits en quelques jours.
1: Ah, quand même.
0: La police locale est sur le coup et veut le capturer le plus vite possible. Alors oui, ça pourrait être rigolo comme ça, comme histoire, mais en fait, pas du tout, parce que pourquoi cet ours entre dans les habitations? Parce qu'il a faim. Au Japon, les ours se rapprochent de plus en plus des villes et des villages. En 2025, il y a eu pas moins de 13 attaques mortelles.
1: Ah oui.
0: Ah oui. En fait, les ours subissent deux choses, la réduction de leur habitat naturel à cause de l'urbanisation et le réchauffement climatique qui détruit de nombreuses plantes dont ils se nourrissent. Eh ben oui, donc ils se rapprochent des habitations pour trouver à manger, tout simplement.
2: Ah oui, effectivement.
0: Ça va pas réduire notre éco-anxiété.
2: Oui,
0: ça,
2: c'est clair. Alors, notre petit ours brun à nous, c'est Mathias Luguin, et il est beaucoup plus sympa. De quoi parle-t-on, Mathias? Oui.
3: Ce matin, je vous emmène au resto. Direction Ramatuelle, près de Saint-Tropez. Moi, je me moque pas de vous. Hein. Fallait au moins un repère de star sur la Côte d'Azur. Le club 55, vous imaginez que c'est pas donné hein, là-bas. Autant que c'est Victor qui passe à la caisse à la fin, on s'en sort pas trop mal. Dans cet établissement, il y a un plat qui fait le buzz en ce moment sur le réseau et qui a surpris les clients, le panier de crudité. Une entrée proposée à 44 euros sur la carte. Bon, le prix... Ok, pour l'endroit,
2: mais
3: d'accord.
2: Non, ah, ok.
3: Mais ce qui choque, mais si vous voulez, c'est pour les stars. Mais ce qui choque, c'est que ce panier, il porte bien son nom, puisqu'on vous apporte une montagne de légumes. Il y a des carottes, il y a des tomates, des poivrons, des oignons, choux-fleurs, céleri. Sauf que tout ça arrive brut, ni épluché, ni coupé, peut-être lavé.
0: On nous apporte un économe avec, ça porte très mal son nom, là.
3: Sorti du marché. Et j'ajoute que pour ce prix, le pain et la sauce ne sont pas inclus. Une touriste dit avoir payé 70 euros pour le tout. Se demande d'ailleurs, que suis-je censé faire avec un oignon entier cru? Bon, elle est en train de tenir un fenouil, mais alors ça, c'est un autre débat. Coût estimé de cet assortiment de légumes sur le marché du coin, 11,25 euros. Pour ce prix, tout pareil qu'au resto, évidemment.
2: Ouais, oui, c'est sûr.
4: 100 francs, du thym, de la garrigue, un peu de safran.
2: Attendez, pour
0: je me demande comment on se dit, ah bah tiens, je vais commander ça. En fait, j'arrive pas trop à comprendre.
2: Bah, surtout en voyant ce prix-là sur la carte. Ceci dit, c'est le genre de resto où il n'y a pas marqué les prix sur la carte. On se fait rapidement piéger. Merci beaucoup, Mathias. 5h22 sur RMC, les astuces conso dans un instant. Mais avant ça, Virginie, vous nous rappelez les trois grands titres de l'actualité.
0: La proposition de loi sur le droit de l'aide à mourir a définitivement adoptée hier soir à l'Assemblée nationale. Cette loi prévoit d'autoriser le suicide assisté avec une série de conditions pour les malades atteints d'une affection grave et incurable. Un nouveau droit qui devrait être effectif début 2027. Emmanuel Macron se rend à Fontainebleau ce matin pour apporter son soutien aux pompiers qui luttent contre le feu et aux habitants. Le parquet de Fontainebleau a ouvert une information judiciaire pour destruction par incendie. Le pompier volontaire qui a reconnu son implication a été mis en examen et placé en détention provisoire. Et puis l'Argentine, une nouvelle fois renversante pour se qualifier pour la finale de la Coupe du Monde. Victoire 2-1 contre l'Angleterre et les coéquipiers de Lionel Messi affronteront l'Espagne dimanche soir. C'est donc face aux Anglais que l'équipe de France disputera le match pour la 3e place samedi.
2: 5h22 sur RMC.
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2: Et tous les matins, nous n'avons pas besoin de nous tarabuster pour trouver des astuces conso. C'est Anthony Kazmarek qui nous les fournit. On parle beaucoup, Anthony, de sécheresse actuellement, avec d'ailleurs des restrictions d'usage de l'eau du robinet dans de nombreux départements. Et l'eau à la maison, on a souvent tendance à vouloir l'économiser parce que ça coûte cher.
6: Oui, près de 4,70 € le mètre cube d'eau en France en moyenne cette année. Alors un mètre cube, c'est 1000 litres en moyenne, une semaine de consommation d'eau pour une personne. Il y a d'importantes disparités régionales, un prix qui a doublé en 30 ans et qui devrait encore progresser jusqu'à 6% par an environ d'ici 2030 pour répondre aux exigences environnementales et aussi pour rénover le réseau. Alors forcément, on a tendance à vouloir payer moins et donc à trouver d'autres solutions comme les eaux de pluie ou les eaux usées pour certains usages communs.
0: Alors justement, l'eau de pluie, on peut l'utiliser à la maison ?
6: Alors oui et non, pas pour tous les usages. D'abord, vous pouvez uniquement collecter l'eau de pluie qui descend de vos toitures inaccessible. Et en plus, celle-ci n'est pas potable, hein, je le rappelle. On ne peut pas la boire, donc, ni l'utiliser en cuisine pour laver la vaisselle ou pour son hygiène corporelle. Tout ça est très sérieux, hein. C'est dans le Code de la Santé publique qui explique qu'on peut, en revanche, avec l'eau de pluie, arroser son jardin, alimenter des fontaines décoratives, laver son linge, nettoyer le sol, à l'intérieur comme à l'extérieur, et aussi alimenter les chasses d'eau des toilettes. D'ailleurs, il y a un débat qui a été lancé par le maire LR de la Baule, Franck Louvrier, qui demande aux parlementaires de s'en saisir. Faut-il encore gaspiller de l'eau potable pour remplir les chasses d'eau? Ça, c'est un beau débat. Et rien n'interdit non plus de remplir sa piscine avec l'eau de pluie, à condition de la filtrer, de la traiter régulièrement pour ajuster le chlore et le pH.
2: Autre question, est-ce qu'on peut récupérer l'eau de la douche?

0: ouf ou de la machine à laver?
1: Bah oui, totalement. Là, on parle de ce qu'on appelle une eau grise, une eau produite par les activités domestiques et issue des douches, baignoires, lavabos ou lave-linge. Et cette eau peut servir à tirer la chasse d'eau, là encore, alimenter les fontaines, nettoyer les extérieurs et arroser les espaces verts. Le dispositif doit être séparé du réseau d'eau potable et déclaré au préfet du département. C'est une sacrée démarche, hein, quand même. Enfin, sachez que creuser un puits dans son jardin ou sur son terrain est soumis à des conditions drastiques, avec formulaire, analyse, et que laver sa voiture chez soi est interdit par le code de l'environnement. Bah oui, puisque rejette dans le sol ou le réseau d'eau des métaux lourds et des hydrocarbures. Alors deux solutions, la station de lavage qui, elle, traite de manière spécifique ces eaux usées, ou le lavage sans eau, c'est possible, avec des produits biodégradables à vaporiser et un chiffon microfibre pour essuyer.
2: J'adore l'eau. Dans 20-30 ans, il n'y en aura plus.
0: Oui, c'est lui qui avait raison.
1: C'est vrai.
3: Ouais, ouais, décidément, ça va bien nous tarabuster, cette éco-anxiété là. Hein. Merci beaucoup, Anthony. La solution conso, c'est tous les jours, hein, sur RMC, tous les matins, et puis quand vous voulez, en podcast.
0: Allez, dans un instant, le meilleur d'Arnaud Demanche, et puis surtout vous, au 32-16, à tout de suite.
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2: 5h27 sur RMC, merci d'être avec nous et bon réveil. 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
3: Le meilleur d'Arnaud Demanche sur RMC, c'est tout à l'heure dans Apolline Matin, mais on va tout de suite avoir un petit avant-goût.
4: Nicolas Sarkozy a donné un grand entretien au Point, et pour l'ancien président, Jordan Bardella aurait pu être un jeune du RPR des années 90.
5: Ouais, son papa aurait été Alain Juppé, sa maman Charles Pasqua. Ah, j'aurais bien aimé voir la nuit de noces. Dis donc, Charles, je ne te savais pas si séduisant.
6: Oh, Alain, qu'est-ce qui nous arrive? Sens-tu la chaleur monter?
5: Allez, en piste, enlève ton pantalon. Et 9 mois plus tard, Jordan Bardella naissait. Non, en fait, on n'aurait pas aimé voir la nuit de noces. Alors, Nicolas Sarkozy le dit dans son livre, il ne veut plus faire barrage systématiquement au RN, il trouve que ça sert à rien. Donc, en 2027, il n'appellera pas forcément à barrer la route à Marine Le Pen, voire il appellera pas du tout à lui barrer la route, voire il appellera à voter pour elle. De toute façon, je vois, il le dit dans son bouquin, page 88, je cite, « Je vais pas voter pour ces connards de LR qui m'ont même pas envoyé un SMS, alors qu'au RN, ils ont été sympas. » Je traduis
4: oui,
5: un peu.
4: C'est ça, vous traduisez quand même un petit peu.
5: Je ne trahis pas l'esprit, mais c'est un peu traduit. Je le dis avec mes mots à moi.
2: Allez, pour plus d'Arnaud Demanche, vous avez rendez-vous à 8h20 dans Apolline Matin sur RMC et sur RMC Story. Dans un instant, la météo et le journal de 5h30. La météo, c'est avec Anthony Kazmarek, avec ces orages qui arrivent.
7: Oui, des orages qui vont se déclencher dès ce matin sur la Bretagne, Pays de la Loire, les Charentes, le Bordelais, mais aussi entre les Pyrénées et la plaine toulousaine. Et cet après-midi, quasiment toutes les régions seront concernées par ce risque d'orage. Alors quand vous n'en aurez pas, vous aurez plutôt un ciel voilé, mais un temps lumineux assez ensoleillé. Orages qui seront parfois violents, avec de la grêle, de fortes pluies, de fortes rafales de vent. Ils atteindront certainement l'Île-de-France, la frontière belge en soirée, mais ils épargneront quand même le sud de la Garonne, la Côte d'Opale, la Côte d'Azur et la Corse, où là le soleil va résister. Et puis les températures en baisse. Cet après-midi, c'est toujours chaud ce matin, avec déjà 16 à 27 degrés. Mais cet après-midi, entre 24 et 28 près de la Manche et de l'Atlantique, 28 à 34 degrés partout ailleurs, 33 à Paris et 35 à 36 de l'Occitanie à la Provence.
2: Vous êtes bien sur RMC, il est 5h30.
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2: L'heure de retrouver Thibaut Texer pour le journal. Bonjour Thibaut.
8: Bonjour Victor, bonjour Virginie, bonjour à tous.
2: Plus de 670 personnes incarcérées depuis l'affaire Liana.
8: Premier bilan du réexamen des plaintes pour violence sur enfants réclamées par Gérald Darmanin qui annonce un millier de dossiers jugés prioritaires. Emmanuel Macron salue l'adoption définitive par l'Assemblée nationale de la loi légalisant l'euthanasie et le suicide et le retour du leasing électrique pour les foyers les plus modestes.
3: Jérôme Barella mis en examen pour le viol et le meurtre de Liana.
8: Confronté à de nouveaux éléments face au juge d'instruction hier, le principal suspect dans la mort de la jeune collégienne a fait valoir son droit au silence. Dans le sillage de cette affaire, Gérald Darmanin avait demandé le réexamen des plaintes en cours pour violence physique et sexuelle sur des enfants au nombre de 85 000. Le ministre de la Justice a livré un premier bilan chiffré sur 70 000 dossiers. Près d'un millier ont été jugés prioritaires. 1350 informations judiciaires ont été ouvertes, 675 personnes incarcérées, fruit d'un important travail mené, Pierre Bazin, par la justice française.
9: Abdelkrim Grini fait partie des procureurs qui ont examiné toutes les plaintes pour violences sexuelles sur mineurs directement dans les services enquêteurs. À Alès, chez lui, cela a conduit au placement en détention provisoire de 4 personnes.
10: L'immense majorité des procédures que nous avons répertoriées sont des procédures assez récentes, entre 12 et 24 mois maximum.
9: Toutefois, des plaintes plus anciennes ont également été mises au jour à cette occasion.
10: Un dossier de 2023 qui revêtait malgré tout un caractère d'urgence, mais dont notre parquet n'avait pas connaissance. En voyant ce dossier, j'ai donné des instructions précises. Et dès le lendemain ou le surlendemain, la personne qui était mise en cause a été interpellée, placée en garde à vue sur mes instructions et ensuite mise en examen.
9: Cette opération qui visait à empêcher une nouvelle affaire Liana a toutefois mobilisé beaucoup de forces, selon Frédéric Chevalier, le président de la Conférence nationale des procureurs.
11: Il va falloir qu'on retrouve un rythme normal, mais que l'on conserve cette capacité à pouvoir suivre les enquêtes que l'on demande dans les services de police et de gendarmerie.
9: Plusieurs magistrats réclament notamment de nouveaux outils informatiques pour mieux suivre les procédures et des renforts dans certains parquets.
8: Et les 36 procureurs généraux doivent désormais être reçus par le ministre afin d'identifier d'éventuels dysfonctionnements et manques de moyens.
2: Il est 5h32 sur RMC. Sans surprise, le texte sur la fin de vie définitivement adopté à l'Assemblée nationale.
8: Voté à 291 voix contre 241, il ouvre le droit à mourir dans la dignité et légalise sous strictes conditions l'assistance au suicide. Avec gravité et humilité, cet engagement est tenu, réagit Emmanuel Macron, fervent défenseur de cette réforme sociétale majeure, l'une de ses promesses de campagne, entérinée par une Assemblée empreinte de retenue, Sonia Gobry.
12: Dans un hémicycle inhabituellement calme, les députés écoutent la présidente de l'Assemblée, Yael Braun-Pivet, ton solennel.
13: L'Assemblée nationale a adopté.
12: Les députés pour la loi fin de vie applaudissent. Certains lèvent les yeux vers les tribunes. On y voit l'ex-député Modem, Olivier Falorni. À l'initiative de ce texte, il sourit, visiblement ému.
14: J'ai l'impression d'avoir vécu une interminable odyssée pour une loi qui rentrera, j'en suis persuadé, dans l'histoire. L'Assemblée nationale a montré le plus beau visage d'elle-même.
12: Yael Braun-Pivet se dit très fier de présider cette assemblée qui a tenu plus de 250 heures de débats respectueux sur ce sujet éthiquement sensible.
15: Ce qui en fait, depuis les années 80, le plus long débat parlementaire que nous ayons eu sur un texte.
12: Mais pour les détracteurs du texte, comme le député RN Christophe Benz, le débat a été tranché trop vite, même s'il y a eu 4 votes favorables à l'Assemblée.
16: Vote après vote, l'écart s'est réduit. De moins en moins de députés ont été favorables et de plus en plus de députés sont sceptiques, voire opposés. J'y vois quand même un signal positif, d'autant que le combat n'est pas totalement terminé.
12: Il espère maintenant que le Conseil constitutionnel réduira la portée de cette loi sur la fin de vie.
2: Un texte majeur, réforme importante et moment, difficulté qui nous touche tous, sujet intime. On vous attend évidemment au 32-16 pour recueillir vos témoignages et votre émotion, peut-être votre soulagement si vous êtes famille de malades incurables. Ça se passe aussi sur le WhatsApp RMC au 06 12 424 424.
8: 950 pompiers toujours à pied d'œuvre pour lutter contre les flammes à Fontainebleau. Emmanuel Macron est attendu sur place dans la matinée alors que 2 personnes ont été mises en examen et écrouées hier, parmi eux un jeune pompier volontaire soupçonné d'être à l'origine d'un départ de feu dans cette forêt poumon vert de Paris.
3: Aucun signe d'accalmie au Moyen-Orient, bien au contraire.
8: Les États-Unis ont poursuivi leur frappe en Iran cette nuit. Téhéran menace désormais de bloquer davantage les voies régionales nécessaires à la livraison énergétique. Mauvaise nouvelle pour les automobilistes avec des prix à la pompe qui repartent à la hausse. Le gazole a de nouveau franchi la barre des 2 euros au litre. Dans ces conditions, pourquoi ne pas passer à l'électrique? C'est aujourd'hui que le gouvernement lance la troisième vague du leasing social permettant la location longue durée d'un véhicule non polluant neuf à moins de 200 euros par mois destiné à Najoja. Aux foyers les plus modestes.
17: C'est pour moins utiliser sa voiture diesel dans les trajets du quotidien que Benjamin fait sa demande pour un leasing social.
18: Le véhicule que je vise, il coûte 109 euros par mois. Mon loyer équivaut à un plein de gasoil que je ne ferais plus sur ma voiture actuelle. Sans ce dispositif, je n'aurais pas pu me permettre d'avoir un véhicule électrique.
17: Mais d'autres candidats au dispositif sont eux refroidis par le coût final de l'opération, comme Paul qui s'est renseigné pour un véhicule annoncé à 139 euros par mois.
19: Et on se rend vite compte qu'en fait, arrivant en concession, la prise domestique, on la prend ce qu'on en a besoin, c'est 400 euros de prestations en plus. Puis la vitre de gravage, c'est 200 euros. On va se faire comprendre fortement qu'il faut prendre aussi l'assurance et l'infinité. On se retrouve à payer des 180, voire 200 euros par mois.
17: Et les modèles éligibles à ce leasing social ne seraient pas toujours adaptés aux foyers les plus modestes, selon Marc Bruchet, président de la branche concessionnaire à Mobilience.
20: Les ménages les plus contraints, ils sont monomotorisés. Ils ont besoin d'un véhicule qui soit polyvalent. Alors évidemment, le véhicule électrique, il n'est pas du tout adapté. D'autant que pour faire baisser les prix, vous avez des véhicules qui sont équipés de petites batteries.
17: Et il plaide plutôt pour un dispositif de prime à la conversion vers des véhicules moins polluants.
2: Alors, vous avez entendu certaines réticences envers ce leasing social. Est-ce que vous l'avez testé? Est-ce que vous en avez bénéficié, vous, chez vous? Vous nous le dites évidemment au 32-16 et vous venez aussi réagir sur le fait de savoir si jamais ça pourrait vous convaincre de passer à une voiture électrique. Ça se passe aussi sur le WhatsApp RMC au 06 12 424 424.
3: L'Argentine va défendre son titre en finale de la Coupe du Monde, Thibaut.
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8: Menée 1-0, l'Albicéleste a renversé l'Angleterre dans les toutes dernières minutes de la rencontre. Victoire 2-1 grâce à Lionel Messi des grands soirs. C'est lui qui délivre les deux passes décisives qui permettent aux Argentins de rejoindre l'Espagne pour la grande finale dimanche soir 21h. Et c'est donc l'Angleterre qui jouera pour la troisième place face aux Bleus samedi 23h, dernier pour Didier Deschamps. Et ses joueurs qui vont s'envoler pour Miami ce jeudi.
2: Le foot a un tout autre échelon. On parle de Bordeaux, ancien grand club de Ligue 1, évidemment menacé de liquidation judiciaire.
8: Faute de fonds suffisants et d'investisseurs, le club a été exclu de toute compétition nationale par la DNCG. Et c'est donc en régional 1 que les Girondins évolueront l'an prochain, David Alias.
6: Trois fois champion de France avec les Girondins de Bordeaux, René Girard n'a pas pu contenir son émotion à l'annonce de la rétrogradation.
21: J'ai vécu une histoire d'amour avec les Girondins, que ce soit sur le terrain ou autre. Quand j'entends ça, quand je vois ça, je suis outré. Je me demande comment un club de standing-là peut se trouver dans une situation pareille.
6: Plus de 5 ans que le club connaît d'énormes difficultés financières et ne parvient pas à se relancer administrativement. L'ancien attaquant bordelais Christophe Dugarry a exprimé sa colère à l'encontre du propriétaire du club hier à l'antenne d'RMC.
22: J'ai plus envie de voir Gérard Lopez. Ça fait des années qu'on assiste au bal des incompétents, au bal des voleurs, au bal des mythos. C'est insupportable. C'est notre club qui en paie le prix. Les salariés, c'est les gens qui aiment le club.
6: Défenseur puis entraîneur adjoint des Girondins, Mathieu Chalmet regrette que la direction ait tenté de maintenir le club à flot sportivement coûte que coûte.
23: J'étais partisan du fait que ces gens-là devaient partir il y a longtemps, assainir le club et repartir sans dette. On se dit presque qu'on a perdu 3 voire 4 ans à essayer de batailler alors que je savais comment ça allait se terminer.
6: Bordeaux est également sous le coup d'une liquidation judiciaire, une décision que pourrait prononcer le tribunal de commerce d'ici la fin du mois.
8: Et puis on se dirige vers un nouveau sprint ce jeudi sur la route du Tour au lendemain de l'étape la plus rapide de l'histoire de la Grande Boucle, 50 km/h de moyenne, remportée à la surprise générale par le Norvégien Søren Varenskolt.
3: Les courses, ça se passe à Compiègne aujourd'hui.
8: Et c'est à 20h15, le 5 The Shadow et le favori de la Dream Team RMC, l'outsider, c'est le 5 Zakocha, le 5 et le 4.
2: Merci Thibaut Texier pour le journal. Prochain rendez-vous avec l'actualité sur RMC, ce sera à 6h. D'ici la direction, le 32-16 pour retrouver Ludo. Bonjour Ludo.
24: Bonjour Ludo.
2: Vous vouliez réagir à donc l'adoption de cette loi sur la fin de vie et l'ouverture à un droit pour une aide à mourir. Je crois que vous ne faites pas forcément partie des partisans de ce texte.
24: Non, absolument pas. Déjà, le terme droit pour une aide, c'est vraiment gênant. Je trouve que c'est la pire loi que les macronistes nous aient pondue sur 10 ans.
2: Pourquoi ?
24: C'est d'un cynisme incroyable. Tout le monde a très bien compris que c'est pour des raisons financières.
2: C'est-à-dire
24: en fait, on va se débarrasser de gens coûteux en leur proposant la mort comme un échappatoire. Et tout ça couplé à la dégradation de la qualité des soins, il y a des gens qui vont choisir ça et c'est grave.
2: Alors je rappelle qu'il y avait deux versants à ce texte. Il y a le texte sur effectivement l'aide à mourir. L'autre versant de ce texte, c'était sur le renforcement des soins palliatifs. Vous entendez aussi Ludo, on l'a diffusé dans le journal tout à l'heure, de ces familles et de ces malades qui eux disent qu'ils militaient pour avoir le droit de mourir dans la dignité et qui disaient mais en fait laissez-moi choisir finalement. Ça ne vous touche pas.
24: Non, je pense pas qu'on puisse régir toute une société sur des cas particuliers. Je suis pas sans cœur, hein. Je comprends très bien ce que vivent ces gens, mais on peut pas en faire un modèle. C'est pas possible.
3: Mais c'est une lutte de plusieurs années pour eux. Vous comprenez ce qu'ils peuvent ressentir?
24: Je comprends, bien sûr, mais non, on peut pas en faire une règle. Ça va avoir des effets pervers et c'est grave.
2: Vous craignez donc, on a entendu Ludo, les effets pervers de cette loi, malgré, je le rappelle, plusieurs critères, et notamment que le patient qui souhaite nécessiter de cette aide à mourir doit être libre, éclairé, qu'il doive souffrir d'une maladie incurable en phase avancée ou terminale, ou qu'il soit victime de douleurs insupportables et intraitables. Merci beaucoup en tout cas d'avoir partagé votre point de vue sur RMC en direct ce matin avec nous, Ludo. Vous faites comme Ludo. Bordeaux. Vous souhaitez réagir à ce qui vient d'être dit. Vous composez le 32-16 ou vous envoyez vos messages sur le WhatsApp au 06 12 424 424.
3: Dans un instant, c'est le mondial d'Antoine. Bonjour Antoine Salva.
4: Bonjour Virginie, bonjour à toutes et à tous. On reviendra bien entendu sur la qualif renversante de l'Argentine hier face à l'Angleterre.
2: Qualif qui ravit Virginie Fulpin, vous allez voir. Et puis à 5h.
3: Je pense que je ne suis pas la seule. On a quelques-uns à avoir adoré l'Argentine.
2: C'est vrai, mais j'aime bien vous taquiner. Allez, à 5h50, on va s'intéresser aux saisonniers, les serveurs, les ouvriers agricoles, les agents d'entretien, ces postes essentiels dans les périodes de forte activité et qui ont pourtant bien du mal à être pourvus. Notre invitée ce matin, c'est Laura Krasniqi, la directrice générale de My Season. C'est une plateforme de mise en relation entre employeurs et candidats.
3: Allez, vous restez bien là, il est 5h42, on revient dans un instant sur RMC.
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5: Virginie Fulpin, Victor Pourchet.
3: Excellent début de matinée avec nous sur RMC. Il est 5h43 et on va repartir aux États-Unis.
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3: Antoine Salva, vous allez revenir sur la deuxième demi-finale de cette Coupe du Monde hier entre l'Argentine et l'Angleterre.
4: Oui Virginie, on ne cessait de le répéter depuis des jours, ce match était bien plus qu'une simple rencontre de football dans le contexte du conflit des îles Malouines. Et cela s'est ressenti dès les premières notes de God Save the King, sifflées par le public argentin, les Anglais leur rendant bien dans la foulée. Pour couvrir les sifflets, un hymne chanté avec passion par les coéquipiers de Messi à la limite de la transe et une excitation retranscrite sur le terrain durant une première période tendue qui n'a pas vu de but mais beaucoup de fautes, 19 en seulement 45 minutes.
2: Ouais, peu d'action, un match fermé dont le scénario s'est débloqué en deuxième période.
4: Tout à fait Victor, au retour des vestiaires, Gordon ouvre le score pour les Anglais, ainsi d'un seul coup le match change de physionomie au gré des ajustements tactiques de part et d'autre et surtout de la frilosité du sélectionneur anglais Thomas Tuchel décidant de mettre le bus. Mauvaise tactique puisqu'après avoir trouvé deux fois les montants, l'Albi Céleste égalise par Enzo Fernandez à la 85e minute de jeu avant le but de la délivrance commenté par Aurélien Tiercin.
25: Messi sur le côté droit de la surface de réparation qui accélère, le pied droit, le centre au deuxième poteau, c'est Lautaro et l'Argentine qui vient tuer l'Angleterre.
2: Incroyable.
25: En 5 minutes.
4: 10 minutes après son entrée en jeu, Lautaro Martinez envoie l'Argentine en finale dans les arrêts de jeu pour le plus grand bonheur du milieu de terrain, Leandro Paredes.
26: Les sensations sont forcément uniques, indépendamment du résultat de l'adversaire ou de tout le reste. Je pense que nous avons livré un très bon match en le maîtrisant presque de bout en bout. Le plus important, c'est que nous sommes de nouveau en finale d'une Coupe du Monde, et ça, c'est quelque chose d'unique.
4: Et également pour le plus grand plaisir de Virginie Fulpin, l'Argentine est donc toujours en lice pour un cinquième sacre et Messi pour un second. À 39 ans, l'octuple Ballon d'Or aura l'occasion d'accentuer son avance en tête des meilleurs buteurs des Coupes du Monde. Il en est à 21, dont 8 sur cette édition.
3: Bon, on va parler des Anglais un peu, c'est la soupe à la grimace.
4: Oui, ils menaient 1-0 et se sont totalement arrêtés de jouer en grande partie à cause de leur coach. Le capitaine Harry Kane en avait gros sur la patate hier soir.
27: On est dégoûté pour les garçons, dégoûté pour tout le monde, l'équipe, le staff, les supporters. On a fait un bon match pour la majorité, mais après avoir mené, on a juste voulu tenir le score. Et c'est pas assez de faire ça. On est vraiment dégoûté.
4: on sent les critiques à peine volées de l'attaquant contre les choix de Thomas Tuchel. Des pincettes dont les médias anglais ne se sont pas embarrassés. Sur la BBC, l'ancien attaquant de Manchester, Wayne Rooney, a estimé que les décisions prises par Thomas Tuchel ont coûté la qualification à l'Angleterre. Bon, le technicien allemand conserve néanmoins la confiance de la fédération anglaise. Il devrait rester en poste jusqu'au prochain Euro.
2: Bon, Antoine, retournons côté argentin, qui affronteront donc l'Espagne en finale.
4: Oui, une albicéleste qui pourrait être privée de certains joueurs dimanche, car après la rencontre, Lo Celso et Lisandro Martinez ont brandi une banderole portant l'inscription « Les Malouines sont argentines ». Problème, l'affichage de messages à caractère politique lors des matchs est interdit par les règlements de la FIFA, ce qui pourrait valoir des sanctions à l'Argentine ou aux joueurs. Et en face, nous aurons donc l'Espagne. Tombeur des Bleus, les Iber champions d'Europe en titre auront un avantage substantiel sur leurs adversaires. Qualifiés mardi, ils bénéficient donc d'un jour de repos supplémentaire. Contexte favorable pour l'équipe concernée qui s'est vérifiée lors des 13 dernières finales de tournois majeurs, masculins et féminins confondus.
3: Et avant la grande finale, il y aura la nôtre, la petite, samedi soir, entre l'équipe de France et l'Angleterre.
4: Et oui, ce sera donc le dernier match de Didier Deschamps à la tête des Bleus, encore groggy par leur élimination. Un match que ne disputera pas William Saliba, blessé au dos, le défenseur d'Arsenal devrait se faire opérer et être absent 4 à 5 mois. Quoi qu'il en soit, le sélectionneur devrait faire tourner demain. Bon courage pour trouver des joueurs motivés. Et pour info, il faut remonter à l'édition 82 pour trouver trace d'une défaite face au sujet de Sa Majesté en tournoi majeur.
2: Bon, on la suivra tout de même sur RMC, cette petite finale samedi soir. Merci beaucoup Antoine Salva, même si c'est vrai que vous avez un peu remué le couteau dans la plaie ce matin. 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
2: Tiens, la magie d'Harry Potter s'installe dans le ciel français. Avec un grand spectacle de drones pour marquer les 25 ans de la saga, 1500 engins réunis dans un ballet lumineux, formant les visages des personnages, des références aux scènes cultes, accompagnées évidemment de la bande-son mythique entrecoupée de dialogues.
9: Attends, c'est pas n'importe quel ballet, Harry! C'est un Nimbus 2000!
2: Ouais, c'est pas à n'importe quel prix non plus. 45 minutes de show, entre 40 et 60 euros la place pour un adulte, autour de 30 euros pour un enfant. Et en fait, c'est une tournée des hippodromes. Ce sera près de Lyon, 31 juillet et 1er août, à Nantes en août. Et puis, il y aura Nice en septembre ou encore Paris en octobre. Il est 5h49 sur RMC. Dans un instant, c'est votre interview à votre service. Mais d'abord, les trois grands titres de l'actualité ce matin, Virginie.
3: Jérôme Barella, mis en examen pour le viol et le meurtre de Liana. Jusqu'à présent, le principal suspect dans la mort de la collégienne dans le Gers n'était poursuivi que pour enlèvement et séquestration. Il a été présenté hier à un juge d'instruction. Plus de 85 000 plaintes pour violences sexuelles sur mineurs recensées par les parquets dans toute la France. Le garde des Sceaux, Gérald Darmanin, avait demandé au procureur une revue des plaintes après les dysfonctionnements constaté dans l'affaire Liana. 1350 enquêtes ont été ouvertes depuis le 8 juin. Puis les Girondins de Bordeaux, relégués en Régional 1, la 6e division du football français. La Direction nationale du contrôle de gestion exclut ce club historique des championnats nationaux. Les Girondins se dirigent vers une liquidation judiciaire.
2: À 5h50 sur RMC.
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2: Hôtellerie, restauration, agriculture, tous ces secteurs qui fonctionnent grâce à des centaines de milliers d'emplois saisonniers. Chaque année, ils représentent près d'un tiers des projets recrutement selon France Travail. Et pourtant, ils peinent à faire le plein. En 2022, 300 000 postes n'ont pas été pourvus.
3: Bonjour Laura Kasnicki.
13: Bonjour.
3: Vous êtes directrice générale d'Oma & Season, une plateforme de recrutement de saisonniers. Alors, il y a du travail, il y a aussi des candidats potentiels en recherche d'emploi. Alors, pourquoi le recrutement est si difficile ?
13: C'est vrai qu'on entend un petit peu partout que les candidats veulent plus travailler. C'est pas du tout ce que nous on observe chez Oma & Season. On a plus de 100 inscriptions par jour. En pleine période de recrutement, on monte jusqu'à 200-300 inscriptions. Donc des candidats, il y en a. En face des entreprises qui recrutent, il y en a aussi. Le souci, c'est qu'ils n'arrivent pas à se retrouver en fait. Aujourd'hui, ils vont passer par des alternatives comme Facebook, les sites généralistes. Mais finalement, très peu sont adaptés aux emplois saisonniers. Donc nous, on a décidé de créer une plateforme qui vraiment centralise toutes les offres propres au métier de la saison.
2: Concrètement, je cherche une mission, comment je m'y prends ?
13: Alors, en tant que candidat, c'est simple, vous inscrivez sur la plateforme, ça prend vraiment 2 minutes. À partir de ce moment, vous avez accès en fait à une map qui permet d'identifier toutes les offres d'emploi dans toute la France. On a quelques missions aussi à l'étranger. Et ce qui est assez intéressant dans notre démarche, c'est que les candidats peuvent vraiment tout savoir de l'emploi. Typiquement, on met en place des photos du logement, les conditions du logement, est-ce que le poste est logé ou non, mais surtout comment il est logé. Est-ce qu'on parle d'un logement individuel, d'une chambre en colocation, une participation ou non. Est-ce que, par exemple, je peux venir avec mon animal de compagnie. C'est vrai que beaucoup de candidats veulent venir avec leur petit chat, leur petit chien. Donc, c'est toutes ces infos qu'on a mis à disposition pour que les candidats soient mieux informés au moment de postuler.
0: Et les employeurs, ils voient le profil des candidats aussi sur l'application?
13: Oui, tout à fait. Ils voient à la fois le profil, les dates de disponibilité, puisqu'on parle de métier saisonnier. Donc, il y a aussi beaucoup d'inattendus, faut savoir être flexible. Donc, les candidats peuvent partager un petit mot aussi pour montrer leur motivation, bien sûr, leur CV et aussi leur disponibilité tout au long de la saison. Et sur le même principe, ils ont aussi toutes les informations propres à leur parcours. Est-ce qu'ils, justement, est-ce qu'ils ont un animal ou non? Est-ce qu'ils seront le permis, la voiture, etc.?
2: Alors, on s'en doute, mais ça va toujours mieux en le disant. Les moments de l'année où les besoins sont les plus forts, c'est quoi? C'est le cœur de l'été, le cœur de l'hiver?
13: Alors, l'été est bien évidemment
0: plus important
13: puisque la saison se rallonge. Les vrais saisonniers, eux, partent pour 9 mois, donc on commence à être sur des grands contrats. Et alors que la saison d'hiver, on est plutôt sur du 2 à 5 mois. Mais ce qui est intéressant sur ce secteur, c'est qu'on peut penser qu'on a de l'activité que l'été ou que l'hiver, mais pas du tout, puisque les recrutements sont de plus en plus anticipés. À titre d'exemple, dans 2 semaines, nous, on démarre tout de suite les recrutements pour l'hiver. Et pour l'été, on les démarre dès le mois de décembre.
2: Mais ça veut dire que c'est trop tard, là, maintenant, si on cherche, voilà, on veut chercher pour le mois d'août. Ouais, là, on est quoi, le 16 juillet, il me semble. Oui, c'est ça, le 16 juillet. Oui. C'est trop tard pour le mois d'août, le 16 juillet?
13: C'est pas trop tard. C'est sûr que c'est pas la meilleure période pour un. Après, tout dépend. Est-ce qu'on cherche un job étudiant uniquement pour le mois d'août? Est-ce qu'on cherche plutôt une intersaison de août à novembre ou autre? C'est pas trop tard puisque nous, déjà sur notre plateforme, on a 100 d'offres en ligne et c'est surtout un marché qui est vraiment très dynamique. Et pour les restaurateurs et les hôteliers, en pleine saison, il y a souvent aussi des imprévus.
0: Il y a des sections de dernière minute, quelque chose comme ça.
13: Sur ce secteur, malheureusement, des départs, des blessures en cours de saison. Et donc, il faut pouvoir tout de suite aller chercher quelqu'un. Et c'est ce que permet aussi notre plateforme puisqu'en moins de 30 minutes, le patron peut déposer son besoin et tout de suite, il va recevoir des candidatures qualifiées.
0: Est-ce que vous avez déjà une visibilité sur cet été-là, 2026? Est-ce que la demande est particulièrement forte? Est-ce qu'il y a des manques de main-d'œuvre particuliers cette année?
13: Par rapport à l'été dernier, on était sur plus de 500 offres publiées et plus de 25 000 candidatures déposées. Donc, encore une fois, il y a vraiment de la demande. Aujourd'hui, on n'a pas encore les chiffres puisqu'on attend vraiment la fin de saison pour faire un bilan complet. En revanche, ce qu'on a observé, c'est qu'on a de plus en plus de jeunes qui viennent justement sur la plateforme pour trouver un premier emploi. On a aussi eu plus de difficultés sur des profils vraiment très spécifiques qui nécessitent un diplôme et de l'expérience, notamment les profils en cuisine. C'est vraiment aujourd'hui le point de difficulté. Et ce qu'on a aussi pu observer cette année, plus que l'année dernière encore, c'est qu'aujourd'hui, le premier critère pour les candidats, c'est vraiment le logement. Et on observe jusqu'à 3 fois plus de candidatures quand le poste vient avec un logement proposé.
2: Justement, c'était une des questions que nous posait Ludo sur le WhatsApp d'RMC et qui nous a tout de suite demandé, dès le début de l'interview, si les employeurs avaient des possibilités de logement. Ça veut dire que si vous deviez faire un appel aux employeurs, c'est de leur dire, si vous n'avez pas de logement, ça va être compliqué.
13: Ah oui. Et encore plus quand l'établissement est un petit peu en zone reculée, qu'il n'y a pas forcément grand-chose autour. Donc là, non seulement il faut que le candidat trouve un logement, mais il faut aussi qu'il soit véhiculé. Donc ça rajoute pas mal de contraintes qui font que le candidat préfère, entre guillemets, ne pas trop se casser la tête et plutôt aller sur un poste logé et pouvoir se concentrer vraiment sur son cœur de métier. Donc le logement, c'est vraiment indispensable. Et si il n'y a pas de logement, dans ce cas, nous, on recommande aux entreprises de proposer une prime, une aide au logement pour qu'ils puissent au moins avoir ce petit plus, quoi.
0: Oui, parce que le logement dans les zones particulièrement touristiques, ça coûte très cher. Merci
13: très
0: beaucoup.
13: Très cher et il n'y en a pas beaucoup aussi.
0: C'est exactement, vrai, c'est vrai. Ça fait double peine. Merci Laura Kasnicki. Je rappelle que vous êtes la directrice générale d'Omae Season. Merci d'aider et les employeurs et ceux qui cherchent un emploi de saison.
2: Le petit boulot de l'été. Il est 5h50. 7h56 sur RMC tout de suite. C'est le meilleur de l'historien d'Apolline Matin, Arthur Chevalier.
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1: Bonjour Arthur.
14: Bonjour Apolline.
1: Aujourd'hui, c'est la sortie d'un des films les plus attendus de l'année.
15: Le roi d'Ithaque va revenir.
16: Ne crois pas ça.
14: Film XXL de près de 3 heures, 250 millions de dollars de budget. C'est un des plus gros jamais dépensés par Christopher Nolan. Le tournage a eu lieu dans 6 pays avec des scènes tournées en pleine mer. Et évidemment, c'est un casting 5 étoiles avec notamment Robert Pattinson, Matt Damon, Tom Holland, Anne Hathaway ou encore Charlize Theron.
1: Ce film est donc l'adaptation de l'Odyssée qui est l'un des plus vieux textes de l'Occident.
14: Et oui, l'Odyssée, c'est la suite d'un autre livre qui s'appelle l'Iliade. Ce texte date du 8e siècle avant Jésus-Christ. Alors c'est un récit d'aventure, mais avec une forme originale, puisqu'en fait, l'Odyssée, c'est un poème, un très long poème épique de 12 000 vers.
1: Alors, de quoi ça parle ?
14: Alors, voilà l'histoire. Le héros s'appelle Ulysse, il a combattu pendant la guerre de Troie, une guerre mythologique qui a opposé donc les Grecs aux Troyens. Cette guerre de Troie, entre nous, on ne sait pas vraiment si elle a eu lieu. Hein. Bref, Ulysse s'est bien battu, maintenant, il doit rentrer chez lui. C'est dans l'île d'Ithaque, une île dont il est le roi. Sa femme, Pénélope, l'attend là-bas, dans son île. Sauf que, pendant son voyage, eh bien, il va affronter 1000 péripéties. C'est le sujet de l'Odyssée.
1: À l'origine, qui est l'auteur de ce livre ?
14: Alors, d'abord, précisons que tout ça, c'est quand même très très ancien, donc on est sûr de rien à 100%. Hein. Mais, a priori, l'auteur de l'Odyssée, c'est un poète grec qui s'appelle Homère, qui a donc vécu au 8e siècle avant Jésus-Christ. On ne sait pas grand-chose de sa vie, mais ce qu'on sait, c'est qu'il était aveugle et surtout que c'était une énorme star de la littérature à l'époque qui était admirée et connue dans toute la Grèce.
1: L'Odyssée, c'est un livre mythique. En fait, ça date de quand la renommée de l'Odyssée ?
14: Alors justement, il faut se rendre compte de l'étendue du phénomène. Apolline, c'est un cas unique. Hein. Depuis 2500 ans, on lit et on étudie l'œuvre d'Homère dans toute l'Europe, en Grèce, à Rome, au Moyen-Âge, à la Renaissance, jusqu'à aujourd'hui évidemment. En gros, c'est un livre aussi important que la Bible dans notre culture. À ce jour, l'Odyssée compte 250 traductions, 920 éditions différentes et plus de 45 millions d'exemplaires vendus à travers le monde.
1: Avant ce film de Christopher Nolan, est-ce que ça avait déjà été adapté au cinéma ?
14: Plein de fois, évidemment. La toute première, ça date des tout débuts du cinéma. C'était en 1905. C'était un film muet de 4 minutes qui s'appelait L'île de Calypso où Ulysse est le géant Polyphème. Mais l'adaptation qui va cartonner, c'est un péplum sorti en 1954 qui s'appelait tout simplement Ulysse. Et dans le rôle-titre, c'était Kirk Douglas. La dernière adaptation est très récente, c'était en 2024. Ça s'appelait The Return, le retour d'Ulysse. Et c'était avec, entre autres, Juliette Binoche.
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3: Anthony Kaczmarek, c'est confirmé, nouvelle vigilance pour les orages.
4: Oui, sur 15 départements, à partir de 14h, entre le Berry, la Bourgogne-Franche-Comté, l'Auvergne-Rhône-Alpes et en remontant jusqu'au sud de l'Alsace, on craint à nouveau de la grêle jusqu'à 5 cm de diamètre, localement plus, de fortes rafales de vent, 100 km à l'heure, et de fortes pluies jusqu'à un mois de pluie en moins d'une heure seulement. Ça, c'est pour cet après-midi. Ce matin, quelques orages déjà peuvent se déclencher sur la Bretagne, Pays de la Loire, le Bordelais, les Charentes, vers les Pyrénées, et la plaine toulousaine. Et puis en dehors de ces départements en vigilance pour cet après-midi, quasiment tout le pays aura sans doute le droit à un orage, plutôt en soirée pour l'Île-de-France et la frontière belge. Quelques zones seront à l'écart quand même, la côte d'Opale vers le Boulonnais, au sud de la Garonne ou encore de la côte d'Azur à la Corse. Côté canicule, plus que 31 départements en vigilance orange canicule, l'Île-de-France, l'Occitanie et le sud-est. Et cet après-midi, on aura 24 à 28 degrés près des côtes de la Manche et de l'Atlantique et 28 à 36 degrés partout ailleurs.
5: Excellent début de journée sur RMC, il est 6h.
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5: Et c'est le journal de Clément Gouiz. Bonjour Clément.
7: Bonjour Virginie, bonjour à tous.
5: Une partie de la France est donc secouée par des orages.
7: Des orages violents et des grêlons gros comme des balles de ping-pong se sont abattus ces dernières heures et ont provoqué de nombreux dégâts, notamment en Ardèche et en Charente-Maritime. Après des mois de débats, le Parlement dit oui à l'aide à mourir. Et Argentine-Espagne, ce sera la finale du Mondial. La France, elle affrontera l'Angleterre pour la troisième place.
3: Après la canicule, le déluge.
7: Les orages ont pris le relais ces dernières heures et ont été particulièrement violents, notamment en Gironde, Bretagne, Savoie. Plusieurs vignobles, notamment le nord du Médoc, ont été lourdement touchés par des grêles. Et de nombreux dégâts également, Philippine Boulet, en Ardèche et en Charente-Maritime.
8: Fabienne, habitante près d'Aubenas, aperçoit d'abord quelques gouttes de pluie.
9: Tout d'un coup, on a vu une déferlante de grêlons grosseur, j'exagère pas, boule de pétanque qui explosait dans tous les sens. J'entendais comme si on balançait des pierres sur les murs, quoi.
8: Tout près de là, alors que Luciano est chez lui, il remarque des infiltrations d'eau.
10: Et là, je vois le plafond tomber. Ça aurait pu me tomber dessus, quoi. J'aurais pu être écrasé par le placo.
8: Des litres d'eau ont envahi la chambre de ses parents.
10: C'est la catastrophe. Bah, du coup, tout tombe, là, du plafond, le placo, la laine de verre.
8: À près de 600 km de là, à Chadenac, en Charente-Maritime, les vignes de Thomas ont été ravagés par la grêle.
11: Tout de suite, quand vous arrivez sur votre vigne et que la moitié des feuilles sont par terre, la moitié des grappes sont déjà par terre, vous vous dites c'est bon, c'est foutu quoi.
8: Au total, il estime qu'un tiers de ses 52 hectares de vigne a été touché.
11: On parle même pas d'une valeur d'argent. La force du travail à côté, elle est tellement importante que on parle de milliers d'heures et que c'est foutu tout ça quoi.
8: Il espère que les assurances compenseront au moins en partie les pertes dues à cet orage.
7: Toiture, maison et voiture ont été violemment touchées par des impacts de grêle à 10 ou encore dans les Côtes d'Armor.
5: Le droit à l'aide à mourir définitivement adopté.
7: Après des mois de débats, les députés ont donné hier leur feu vert pour créer un droit à l'aide à mourir sous certaines conditions. Mais concrètement, Thomas Becker du service politique de l'RMC, qui pourra y avoir accès ?
12: Ce droit sera réservé aux malades qui souffrent d'une affection grave et incurable dont le pronostic vital est engagé en phase avancée ou terminale. Autre critère, que la souffrance du patient soit intraitable ou insupportable après avoir refusé tout traitement. Dernier critère, que le patient manifeste sa volonté de manière libre et éclairée. Si tous ces cas sont respectés, c'est à un médecin de prendre la décision sous 15 jours après avoir consulté l'avis non contraignant d'un spécialiste de la pathologie. Ensuite, la règle, c'est que le patient s'administre lui-même le produit létal, un médecin peut s'en charger uniquement quand le patient n'est physiquement pas en mesure de le faire. Cette loi, réservée aux personnes majeures de nationalité française, est donc votée, mais sera complètement effective dans plusieurs mois. Les premières demandes devront donc attendre à minima la fin de l'année 2026.
7: Une décision saluée par l'Association pour le droit de mourir dans la dignité ou encore France Assos Santé. En revanche, l'Église de France appelle à la vigilance sur l'exercice du droit à l'aide à mourir. Prochaine étape pour ce texte, le Conseil constitutionnel saisit par le le Premier ministre Sébastien Lecornu ou encore le président du Sénat.
3: Et vous aussi, vous réagissez à l'adoption de ce texte hier, ce texte majeur, historique. Ça se passe au 32-16 et sur le WhatsApp 06 12 424 424. Notez qu'on en parlera également à 7h10 dans Apolline Matin avec Emmanuel Hirsch, auteur du livre Euthanasie, le dernier acte. Emmanuel Hirsch aussi, professeur émérite d'éthique médicale à l'université Paris-Saclay.
5: François-Noël Buffet peut-il devenir le nouveau défenseur des droits malgré la polémique ?
7: Auditionné hier à l'Assemblée, le sénateur LR a promis une indépendance totale et assuré avoir évolué sur ses positions sociales. Mais une soixantaine d'associations et de syndicats restent mobilisés, notamment sur ses anciennes prises de position contre le mariage pour tous. Justement, son audition n'a pas convaincu hier la vice-présidente de la Ligue des droits de l'homme, Evelyne Sirmarin.
13: Il a pris des positions extrêmement dures contre le mariage pour tous, la constitutionnalisation du droit à l'avortement. Bref, on aurait aimé des déclarations claires en faveur des droits et pas seulement « j'ai changé ». Ça, c'est absolument pas suffisant, c'est beaucoup trop vague. Nous aimerions une autorité indépendante du pouvoir exécutif. Or là, il s'agit, comme pour la présidente de la Cour des comptes, d'un très proche du président de la République. Il faut absolument que l'exécutif entende qu'il ne peut pas nommer quelqu'un qui n'a pas l'assentiment de la société civile. C'est très inquiétant pour la démocratie.
7: Et c'est un texte qui cristallise toutes les tensions. Députés et sénateurs se réunissent aujourd'hui en commission mixte paritaire. Objectif, tenter de trouver un compromis sur la loi d'urgence agricole. Au cœur des discussions, le partage de l'eau ou encore la réintroduction de deux pesticides très controversés.
3: Emmanuel Macron, attendu ce matin à Fontainebleau.
7: Le chef de l'État doit rencontrer des élus et apporter son soutien aux pompiers qui luttent contre les incendies. Incendies qui ont détruit plus de 2000 hectares dans la forêt de Fontainebleau. Et Pierre Bourgès du service police-justice d'RMC, deux personnes ont été mises en examen hier et placées en détention provisoire.
12: Oui, d'abord, il y a cet homme, pompier volontaire à Fontainebleau, qui explique devant le juge des libertés et de la détention être quelqu'un d'anxieux. Et si en garde à vue, il a reconnu être responsable d'un départ de feu, il s'est finalement rétracté hier. Il vit chez sa mère, ne travaille pas et décrit une enfance compliquée avec parfois des envies suicidaires. Quelques minutes plus tard, c'est un autre jeune homme de 18 ans qui apparaît face au juge. Il est suspecté d'être à l'origine d'un autre départ de feu. Étudiant en droit à Paris, investi dans la politique locale et candidat au dernier municipale dans sa commune. Son profil interpelle tout autant. En garde à vue, il expliquait avoir jeté sa cigarette et finalement, hier, il a reconnu avoir mis le feu à une brindille sans pouvoir expliquer pourquoi, dit-il. Et hier soir, tous les deux ont été incarcérés provisoirement à l'issue de leur audience.
5: Alors cet incendie et la visite d'Emmanuel Macron, on en parle après le journal de 7h avec notre invité, le maire de Fontainebleau, Julien Gondard.
3: Il est 6h06 sur RMC et on connaît désormais l'affiche de la finale de la Coupe du Monde.
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7: Le champion du monde en titre, l'Argentine, va affronter l'Espagne. Dimanche, les partenaires de Lionel Messi ont arraché dans les dernières minutes leur qualification pour la finale en battant 2-1 hier l'Angleterre. La France, elle, défiera ce samedi les Anglais pour le match de la 3e place, Florent Germain.
14: Oui, l'heure est encore à la déprime chez les Bleus. Lors de l'entraînement hier à Boston, les visages étaient fermés et la défaite face à l'Espagne n'est pas prête d'être digérée. Didier Deschamps a eu un long échange avec Lucas Digne, auteur d'une faute maladroite qui a provoqué le pénalty et le premier but espagnol. Certains leaders ne comprennent toujours pas comment l'équipe a pu effectuer cette prestation amorphe dans une demi-finale de Coupe du Monde pendant que le staff continue de pester contre certaines décisions arbitrales. Tous rêvaient d'une revanche contre l'Argentine. Au lieu de cela, l'équipe de France s'envole aujourd'hui pour Miami à deux jours d'une petite finale contre l'Angleterre qui ne suffira pas à la consoler. Seuls enjeux pour samedi, viser une 3e place, permettre peut-être à Kylian Mbappé de finir meilleur buteur du mondial et offrir une sortie honorable à Didier Deschamps.
7: France-Angleterre, c'est ce samedi à 23h à suivre sur RMC. 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
5: Merci Clément. Le prochain journal sur RMC dans le morning, c'est à 6h30.
3: Et on part tout de suite au 32-16 pour retrouver Sylvain. Bonjour Sylvain.
15: Bonjour
5: Sylvain.
3: Logisticien aéronautique qui nous appelle des Landes et qui nous appelle, Sylvain, parce que vous avez entendu notre sujet et vous savez qu'aujourd'hui c'est la 3e vague du leasing social qui démarre. Vous y pensez, c'est ça, c'est imminent la voiture en leasing social?
15: D'après le constructeur, ça serait pour décembre, mais nous avons signé tous les papiers, oui.
5: Ah oui, c'est déjà bien avancé alors.
15: Ouais.
3: Alors qu'est-ce qui vous a fait franchir le pas?
15: Pour une fois qu'on peut avoir une aide nous qui travaillons tous les deux, ma femme et moi, pour une fois que nous avons pu avoir une aide, nous en avons profité. On ne pensait pas y avoir droit. Mmh. Il s'est avéré qu'on passe juste à la limite. Et ben, du coup, avoir une voiture électrique pour 200 euros, franchement, je ne pense pas que ça soit possible autrement.
5: Est-ce qui vous a motivé, c'est plus des motivations environnementales, le prix de l'essence ou un peu des deux?
15: Alors, un peu des deux, évidemment, hein, on ne va pas se mentir, hein, mais voilà, il y a un tout qui fait que. Mais c'est vrai que le prix du gasoil qui remonte, qui redescend, qui remonte plus qu'il ne redescend, forcément.
3: Oui, forcément, ça joue beaucoup. Vous étiez plutôt sceptique sur la voiture électrique. Qu'est-ce qui vous freinait jusque-là? C'était vraiment le fait de ne pas pouvoir s'en payer une?
15: Oui, c'était plus le prix, parce qu'on est au minimum au plus du double. C'est en dessous de 400 euros, vous n'aurez aucune voiture électrique. Nous, dans notre cas, il n'y a aucune aide. C'est avéré qu'avec cette aide-là, à 200 euros, il n'y a pas à hésiter.
5: Et là, vous avez déjà fait vos calculs sur ce que vous allez économiser, justement,
15: On ne s'y est pas penché trop.
3: Bah, de toute façon, j'ai envie de vous dire, Sylvain, vu comment le prix des carburants flambe, puis redescend, puis reflambe, puis redescend, et il faudrait faire les calculs tous les 2-3 jours en ce moment.
15: Hein. C'est à peu près ça, voilà.
3: mais c'est vrai que c'est l'argument prix. Ce qu'on entend dans votre voix, c'est l'argument prix. L'argument investissement sur l'avenir.
15: Exactement.
3: Eh bien, merci beaucoup, en tout cas, Sylvain,
15: merci
3: de nous avoir
15: appelé
3: ce matin au 32-16. Alors, on attend aussi vos réactions. Vous avez entendu le témoignage de Sylvain sur ce début de troisième vague du leasing social à partir d'aujourd'hui. Cette aide du gouvernement pour obtenir une voiture électrique neuve à moins de 200 euros par mois. Vous voulez réagir? Ça se passe au 32-16 et sur le WhatsApp au 06-12-424-424.
5: On peut aussi être motivé pour avoir une voiture électrique si on est éco-anxieux. Ça va être le sujet du choix de la rédaction avec Louis Salé qu'on retrouve. Bonjour.
16: Bonjour Virginie.
3: Oui, Louis, ce matin, vous nous parlez donc de ce mal qui est d'actualité avec ces canicules à répétition et qui concerne de plus en plus de Français.
16: Oui, un quart de la population souffre d'éco-anxiété, alors des angoisses qui nécessitent parfois un suivi psychologique. Des professionnels m'ont confié recevoir plus de sollicitations en ce moment.
5: A tout de suite sur RMC.
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3: Il est 6h13 sur RMC.
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3: La fin de la troisième canicule de l'année est arrivée avant le retour peut-être d'une nouvelle vague. Et avec elle, l'air suffocant à plus de 40 degrés, la menace des incendies, le manque d'eau, autant de conséquences du changement climatique qui se répètent chaque été et de façon de plus en plus intense.
5: Bonjour Louis Salé.
16: Bonjour Virginie, bonjour Victor.
5: Alors tout ça, ça alimente l'angoisse des Français. Ce mal-être a même un nom, c'est l'éco-anxiété. Les psychologues spécialisés observent une hausse des demandes de suivi à ce sujet. C'est ce que vous avez constaté, Louise.
16: Oui, j'ai discuté avec Simon, ingénieur et père de deux enfants, et il se dit éco-anxieux. D'après le dictionnaire, c'est une forme d'anxiété liée à un sentiment d'impuissance face au dérèglement climatique. Ce n'est pas une maladie mentale, mais c'est un état de détresse psychologique. Simon est suivi spécialement sur ce sujet depuis un an, et ces deux derniers mois, il a multiplié les séances pour tenir le coup.
0: J'ai des bouffées d'angoisse, de stress. Moi, je suis extrêmement inquiet pour mes enfants et surtout très triste. La végétation dépérit, ça m'angoisse de façon désespérante. Et je me dis que dans 10 ans ou 20 ans, si c'est bien pire, je ne sais pas comment on pourra faire.
16: Cette peur de l'avenir, Lucie, 27 ans, en région parisienne, la ressent aussi.
1: Le jour où on se tape 50 degrés et on a des pénuries d'eau, il n'y a aucun de nous qui est prêt à ça aujourd'hui, quoi. Mais oui, je pleure beaucoup. Il y a des choses que je vois sur les réseaux, notamment des vidéos de la Loire, qui était devenue tellement chaude que sur tous les bords de Loire, t'as des milliers de poissons morts qui flottent, quoi. Et de se dire, mais en fait, tout ça, c'est juste de notre faute, quoi. Enfin, je pense qu'on va avoir énormément de morts humains aussi à la suite de toutes ces canicules, en fait. Et ça va être de pire en pire.
16: Elle voit une psychologue depuis longtemps pour des angoisses sans lien avec le changement climatique, mais elle aborde souvent en consultation cette inquiétude qui la ronge.
3: Ouais, Louise, est-ce que l'on peut quantifier le nombre de consultations sur l'éco-anxiété en ce moment ?
16: Non, c'est compliqué à mesurer, mais les psychologues spécialisés que j'ai interrogés remarquent une hausse des suivis depuis la canicule de mai. Ils font partie d'un réseau de professionnels de l'accompagnement face à l'urgence écologique. La psychologue Anne Jacob fait partie de ce collectif et exerce à Nantes.
2: En l'espace de 2 semaines, j'ai eu 3 fois plus de demandes que ce que j'ai d'habitude en un mois. Certains sont profondément catastrophés, si ce n'est désespérés. Il y a des personnes qui se posent la question de est-ce qu'on va avoir assez à manger. Là, j'ai une séance qui m'a quand même un peu chamboulée avec une personne qui a pu exprimer des pensées suicidaires.
16: Elle reçoit aussi des gens qui n'avaient jusqu'ici pas de conscience écologique, mais qui ressentent cet été un stress important lié à l'organisation de journées perturbées par la chaleur, de vacances proches de feux de forêt ou d'activités professionnelles chamboulées par les canicules. D'après l'INSEE, dans une étude publiée en mai, 2 Français sur 5 sont très inquiets des effets du changement climatique. Et d'après l'Agence de transition écologique, l'ADEME, 1/4 des Français sont donc éco-anxieux, davantage dans les zones urbaines, parmi les plus diplômés et surtout les femmes.
5: Il y a forcément parmi vous qui nous écoutez des gens qui sont éco-anxieux vu que le phénomène prend de l'ampleur. Vous n'hésitez pas, vous nous appelez au 3216 ce matin pour en parler. Louise, comment on fait pour la soigner, cette éco-anxiété ?
16: Alors, il y a des solutions, évidemment. Réfléchir, par exemple, au climat qui change, comment s'adapter, s'entraider aussi collectivement et en agissant concrètement contre le dérèglement climatique. Alors, bien sûr, les gestes individuels, c'est une goutte d'eau dans un océan d'efforts à faire pour que le monde n'émette plus de CO2. Mais il est possible de faire passer des messages, de sensibiliser. Lucie, que vous avez entendu au début de cette chronique, est chef de cuisine végétarienne et ce qui l'apaise, eh bien, c'est d'inventer des repas savoureux qui réduisent l'empreinte carbone des assiettes de ses clients et suscitent aussi leur envie de consommer moins de viande.
3: Et évidemment, on essaye de s'adapter, on essaye de soigner cette éco-anxiété comme on le peut. Merci beaucoup Louise Salé, c'était le choix de la rédaction. Et on vous attend évidemment au 3216 si vous-même vous vous sentez anxieux, que vous liez ces problèmes-là aux difficultés qu'on rencontre au niveau écologique. Ça se passe au 3216 et sur le WhatsApp aussi. Je lis tous vos messages au 06 12 424 424.
5: Je vais vous parler d'un groupe qu'on va voir partout ce week-end. Victor, je suis sûr que vous êtes fan. C'est BTS.

0: boys bands sud-coréens ont fini leur service militaire. Ils n'ont pas perdu de temps depuis, nouvel album, tournée mondiale. Et cette tournée mondiale, elle passe par le Stade de France demain soir et samedi soir.
1: Vous m'entendez derrière ? C'est moi qui crie.
0: Ouais, mais j'ai reconnu la voix. C'est pour ça que je me suis dit, bon, faut quand même que tout le monde entende Victor. Oui, donc ça risque de crier beaucoup, beaucoup dans les travées du Stade de France deux soirs de suite. Les places se sont arrachées en quelques petites minutes quand elles ont été mises en vente. Et en fait, les fans, ils ne viennent pas juste de la région parisienne, ils ne viennent pas juste de la France, ils viennent de toute l'Europe. Hein. Il y en a qui suivent BTS partout. Ce qui fait qu'il y a une hausse significative des réservations d'hôtels à Paris pour leur venue. Alors, ils ne vont pas rester très longtemps à Paris. Hein. BTS, ils ont un agenda un petit peu chargé parce que dès leur concert terminé samedi au Stade de France, ils vont s'envoler pour New York. Ils participent au show de la mi-temps de la finale de la Coupe du Monde.

0: partie des tubes de la FIFA 2026 oui. pour cette Coupe du Monde. Hein, alors, c'est-à-dire que ce sont des artistes FIFA aussi.
1: Quand vous dites le show de la mi-temps de la finale de la Coupe du Monde, vous voulez dire celle où il y aura la France, c'est ça? Non, j'ai bien suivi l'actualité. C'est...
0: Bon, en fait, je vais poser mon casque et partir.
1: C'est, hein, c'est le France-Angleterre, dimanche. On taquine, mais c'est vrai que c'est un peu dur. On a le droit d'être dans le déni encore quelques jours.
0: Et on soutient quand même encore les Bleus qui nous ont fait rêver.

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3: A relevé à 1,7% au 1er août. Aujourd'hui, il est à 1,5%. Le ministre de l'économie, Roland Lescure, a pris cette décision en raison de l'inflation et des incertitudes liées à la crise au Moyen-Orient. Et puis l'Argentine, encore une fois, renversante pour se qualifier pour la finale de la Coupe du Monde. Une victoire 2-1 contre l'Angleterre. Les coéquipiers de Lionel Messi affronteront l'Espagne dimanche soir en finale. C'est donc face aux Anglais que l'équipe de France, elle, disputera le match pour la 3e place samedi. Ça se passe à Miami.
4: Et sur RMC, à notre grande joie et en même temps notre grand désespoir. À 6h21, je ne vais pas y arriver avec les heures ce matin. 6h21, nous accueillons le docteur Aurel Guedj. Bonjour Aurel.
5: Bonjour.
3: Bonjour Aurel.
4: De quoi parle-t-on ce matin?
5: Des maux de tête. Quand faut-il vraiment s'inquiéter?
4: Ça va mieux ce matin, la voix là.
5: La voix, j'ai moins la voix de Barry White. Ouais, ouais, voilà, c'est fini.
4: Vous savez, tout le monde va mieux.
3: Vous savez soigner, hein,
5: ouais, ouais,
3: c'est pas mal.
4: C'est un vrai docteur, on vous assure. On vous assure. Et puis, c'est la preuve aussi que ça fait toujours du bien de passer au moins une fois par jour dans le morning. C'est notre prescription à nous. Allez, il est 6h22 sur RMC. À tout de suite.
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4: Virginie Fulpin, Victor Pourchet.
6: On est toujours ensemble jusqu'à 7h sur RMC. Et le docteur Aurel Gage est avec nous. Rebonjour Aurel.
7: Rebonjour.
6: J'ai mal à la tête. C'est un symptôme qui est très fréquent, c'est le moins qu'on puisse dire. Mais parfois, il peut révéler une maladie grave. Donc, quand est-ce qu'on s'inquiète ?
7: Quand est-ce qu'on s'inquiète ? Eh bien, on va s'inquiéter, par exemple, quand on a des signes associés. Il y a trois grands tableaux à connaître. Bon, on va réfléchir en pathologie. La méningite, par exemple, urgence vitale, bah, souvent, ça va être des maux de tête plus une raideur méningée. La raideur méningée, qu'est-ce que c'est ? C'est que vous n'arrivez pas à faire oui de la tête, vous n'arrivez pas à faire non de la tête. Donc, vous avez des maux de tête plus une raideur méningée, hop, c'est une urgence. Deuxième tableau, vous avez des maux de tête et vous avez très mal à l'œil. Vous avez l'impression que l'œil va exploser. Pareil, vous appelez le 15, c'est probablement un glaucome. On y va, on appelle le 15. Et enfin, le troisième grand tableau, ça va être quand vous avez une hypertension intracrânienne, c'est-à-dire qu'il y a une surpression dans le cerveau, ça peut être dû à une masse tissulaire, ça peut être dû, par exemple, lorsque vous avez un cancer, ça peut être dû à le fait qu'il y ait trop d'eau, trop de sang. Et dans ce cas-là, eh bien, on va chercher une des troubles de la vision qui vont être transitoires. Vous avez très mal à la tête, et puis quand vous changez de position, il y a des changements de pression qui se font. Et oula, j'ai une perte de vision. Et ça repart, on n'hésite pas à appeler le 15. Donc on redit, les trois signes à rechercher systématiquement quand vous avez des maux de tête, et ils peuvent être l'un,

0: sans l'autre, c'est est-ce que vous avez une raideur méningée pour la méningite? Est-ce que vous avez une perte transitoire de la vision lorsque vous changez de position pour l'hypertension intracrânienne? Et enfin, la troisième chose, est-ce que vous avez très mal à l'un de vos yeux? C'est-à-dire, vous avez vraiment l'impression que là, il va exploser pour le glaucome. C'est les trois choses à rechercher systématiquement, en plus du mal de tête.
1: Donc, si j'ai bien compris, si je n'ai qu'un mal de tête isolé, on va dire, faut pas forcément s'inquiéter.
0: Alors, il y a un cas que tous les étudiants en médecine connaissent. Ah. Un cas. C'est ce qu'on appelle les maux de tête en coup de tonnerre, les céphalées en coup de tonnerre. Qu'est-ce que c'est? C'est brutalement, vous avez des maux de tête qui surviennent en à peine quelques secondes, hein, qui sont d'emblée maximales. C'est-à-dire que normalement, là où les maux de tête, eh ben, ça va monter crescendo, eh ben, là, vous allez voir, vous allez faire par exemple une activité physique et là, ah, j'ai mal. Et en fait, ça vient tout de suite. Là, réellement, c'est une urgence. On appelle le 15 parce qu'on a peur d'un diagnostic. On a peur, en fait, de l'hémorragie méningée. L'hémorragie méningée, vous avez du sang dans le cerveau. Plus de 80% du temps, c'est lié, eh bien, à un anévrisme. Un anévrisme, pour ceux qui ne savent pas ce que c'est lorsque vous avez au niveau d'une artère, vous avez un petit sac, c'est-à-dire qu'il y a une perte du parallélisme des bords de votre artère. Et le problème, c'est que c'est au niveau de ce petit sac, eh ben, le sang, lorsque il va dans le petit sac, eh ben, il va tourbillonner. Et il peut faire péter l'anévrisme. C'est-à-dire qu'en fait, au bout d'un certain moment, eh bien, si vous, par exemple, vous augmentez la pression en faisant du sport, ça va péter. Ouais. Vous allez avoir du sang dans le cerveau et là, ah, vous allez avoir mal à la tête. Donc là, on appelle le 15 directement parce qu'on suspecte une hémorragie méningée sur une rupture d'anévrisme.
2: Est-ce qu'on peut prévenir une rupture d'anévrisme?
0: Alors, la rupture d'anévrisme, il y a des facteurs de risque. D'abord, il y a des facteurs de risque qu'on peut rien faire. Hein. Par exemple, vous êtes plus à risque si vous êtes une femme, vous êtes plus à risque si vous avez des antécédents familiaux, vous êtes plus à risque si vous êtes japonais, si vous êtes finlandais, si vous avez certaines maladies.
1: C'est vrai?
0: Ouais, ça c'est marrant, on observe ça dans les stats. Par contre, il y a des choses sur lesquelles vous pouvez jouer. Et là, je sais que vous allez me détester parce que c'est toujours la même chose que je dis à chaque fois. C'est si vous fumez, faut arrêter de fumer. Oui. Si vous buvez, faut arrêter de boire. Oui. Et si vous avez de l'hypertension, pour ça, je vous le rajoute en plus, faut pas hésiter à la traiter. Tout ça, c'est des facteurs de risque qu'on peut prendre en compte. Et pourquoi je vous ennuie avec ça? Parce qu'il faut savoir que là, parmi nous, il y a 3% des gens qui ont des anévrismes et qui ne le savent pas. Et on traite pas des anévrismes, sauf quand ils sont gros comme ça au hasard. Mmh. Donc réellement, faites attention à ces facteurs de risque.
2: Et quand on a déjà eu une rupture, on va pas recommencer?
0: Bah, normalement, on vous a fait un scanner cérébral pour être bien sûr qu'il n'y avait pas d'autres anévrismes. Et donc, normalement, ça ne se reproduira pas.
1: Merci, docteur Aurel Gage. On a bien tout noté, on sait bien tout et on fera évidemment attention. Il est 6h28, c'est l'heure de jouer, Virginie.
2: C'est l'heure de jouer.
1: Avec Elder. Bonjour, Elder.
2: Bonjour, Elder.
3: Bonjour.
1: Qui nous appelle des Yvelines.
2: Est-ce que vous avez reconnu le mot caché?
3: Oui.
2: Eh bien, dites-nous. Il faut qu'on vérifie quand même. Hein.
3: Tarabusté.
1: Tarabusté, effectivement. Est-ce que vous avez eu la curiosité, alors, d'aller regarder si vous ne saviez pas ce que ça voulait dire, ou alors de le savoir?
3: Si, et
1: alors
3: là, c'est comme une sorte d'harcèlement, quoi.
1: Alors moi, on m'avait noté en définition importuné, dérangé, tracassé. Vous le validez?
3: Oui,
2: qu'on peut dire ça me tarabuste. Alors vous avez gagné votre Coffee Burn, la machine expresso nomade d'Aquila.
3: Super.
2: Et vous allez pouvoir l'emmener partout avec vous, que ce soit en voiture ou à la plage, où vous voulez, vous aurez un excellent café.
3: Eh ben c'est super, merci beaucoup.
1: Merci beaucoup, Elder, d'avoir joué avec nous, d'avoir participé ce matin au mot caché et d'avoir évidemment écouté le Morning RMC comme tous les matins. Il est 6h29, on va regarder le ciel, on va regarder la météo et ce matin, Anthony Kazmarek, dans le ciel, il y a beaucoup d'orages.
4: Ben voilà, moi c'est ça qui me tarabuste, hein. Ce sont ces orages qui vont se déclencher dès ce matin entre les Pyrénées et la plaine toulousaine, vers le Bordelais, les Charentes, sur la Bretagne, Pays de la Loire. Cet après-midi, quasiment tout le pays sera concerné, sauf la Côte d'Opale, le sud de la Garonne, la Côte d'Azur et la Corse. Orages qui arriveront plutôt en soirée sur l'Île-de-France et la Champagne-Ardenne. Et attention, dans 15 départements du centre-est, entre le Berry, la Bourgogne-Franche-Comté, le sud de l'Alsace et la région lyonnaise, dans le nord de l'Auvergne-Rhône-Alpes, ces orages seront parfois violents. Dès 14h, on aura 15 départements en vigilance orange. On craint de la grêle, de fortes rafales de vent jusqu'à 100-120 km à l'heure et de fortes pluies, l'équivalent d'un mois de pluie parfois en seulement une heure. Les températures, elles continuent à baisser tout doucement. 24 à 28 cet après-midi près des côtes de la Manche et de l'Atlantique. 28 à 34 ailleurs, 33 pour Paris et 35 à 38 entre l'Occitanie et la Provence. Et on a encore 31 départements en vigilance orange canicule, l'Île-de-France, l'Occitanie et le quart sud-est.
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1: Et à 6h30 sur RMC, nous accueillons Quentin Vinet pour le journal. Bonjour Quentin.
0: Bonjour à tous les deux, bonjour à tous.
1: Et à la une, les conséquences de l'affaire Liana.
0: Gérald Darmanin, vous allez l'entendre, reste un premier bilan du réexamen des affaires de violences sexuelles sur mineurs qu'il avait ordonné. La fin du débat sur la fin de vie, le Parlement adopte définitivement la création d'un droit à l'aide à mourir. Et puis la qualification encore miraculeuse de l'Argentine, 2-1 contre l'Angleterre hier soir à la Coupe du Monde.
2: Gérald Darmanin salue le travail considérable réalisé depuis un mois par les magistrats.
0: Ils avaient pour consigne, sans quoi ils ne partaient pas en vacances dans la foulée de l'affaire Liana, eh bien de réexaminer les dossiers de violences sexuelles impliquant des mineurs. Ils avaient jusqu'à avant-hier donc pour le faire. C'est chose faite et le ministre de la Justice dresse donc un premier bilan, Sébastien Krebs.
6: Oui, d'ailleurs, l'entourage de Gérald Darmanin vante un pari réussi. Cette grande revue de près de 70 000 dossiers, ce coup de pied dans la fourmilière a eu des effets sur la période. Le nombre de suspects incarcérés a presque doublé et le nombre d'ouvertures d'informations judiciaires a triplé. La preuve pour la chancellerie que l'objectif est atteint. Ces dossiers sont maintenant traités et notamment les 970 enquêtes prioritaires dans lesquelles un suspect est déjà identifié, qu'il a des antécédents et que la victime est toujours mineure. Dossier qui ressemble en tout point à l'affaire Liana. Difficile de savoir combien de ces enquêtes avaient pris du retard, combien traînaient dans un tiroir, mais on sait que la moitié des plaintes étudiées datent de plus d'un an. Gérald Darmanin va maintenant recevoir un par un les 36 procureurs généraux pour identifier d'éventuels dysfonctionnements et manque de moyens.
0: Et concernant l'affaire Liana en tant que telle, eh bien le suspect Jérôme Barella a été mis en examen dans la soirée pour le meurtre et le viol de l'adolescente.
1: C'est la fin de 4 longues années de débats sur la fin de vie. Les députés ont une dernière fois voté le texte qui ouvre la voie à un droit à l'aide à mourir.
0: Oui, vote à la dimension historique puisque c'est le plus long débat parlementaire des dernières décennies et qu'il fait donc entrer la France dans le cercle restreint des pays autorisant donc ce droit à l'aide à mourir. Sonia Gobry.
7: Dans un hémicycle inhabituellement calme, les députés écoutent la présidente de l'Assemblée, Yael Braun-Pivet, ton solennel.
8: L'Assemblée nationale a adopté.
7: Les députés pour la loi fin de vie applaudissent. Certains lèvent les yeux vers les tribunes. On y voit l'ex-député Modem Olivier Falorni. À l'initiative de ce texte, il sourit, visiblement ému.
9: J'ai l'impression d'avoir vécu une interminable odyssée pour une loi qui rentrera, j'en suis persuadé, dans l'histoire. L'Assemblée nationale a montré le plus beau visage d'elle-même.
7: Yael Braun-Pivet se dit très fier de présider cette Assemblée qui a tenu plus de 250 heures de débats respectueux sur ce sujet éthiquement sensible.
10: Ce qui en fait, depuis les années 80, le plus long débat parlementaire que nous ayons eu sur un texte.
7: Mais pour les détracteurs du texte, comme le député RN Christophe Benz, le débat a été tranché trop vite, même s'il y a eu 4 votes favorables à l'Assemblée.
11: Vote après vote, l'écart s'est réduit. De moins en moins de députés y ont été favorables et de plus en plus de députés sont sceptiques, voire opposés. J'y vois quand même un signal positif, d'autant que le combat n'est pas totalement terminé.
7: Il espère maintenant que le Conseil constitutionnel réduira la portée de cette loi sur la fin de vie.
0: Et c'était une promesse d'Emmanuel Macron qui salue, je le cite, un débat respectueux et un engagement tenu.
2: Le président qui se rendra à Fontainebleau aujourd'hui.
0: Oui, pour apporter son soutien, nous dit l'Élysée, aux 950 pompiers qui luttent toujours contre le feu, mais alors, désormais fixés à 60 km de Paris, ils espèrent pouvoir permettre la réouverture de l'autoroute A6 qui est toujours fermée dans le secteur avant les départs en vacances et le gros week-end qui nous arrive. En attendant, les habitants de la commune du Vaudoué qui avaient été évacués près de Fontainebleau, eh bien, ils ont eu l'autorisation de rentrer chez eux, nous dit Caroline Renaud.
12: Son jardin jonché de cendres, ses fenêtres pleines de suie, rien qui ne pourrait gâcher le soulagement d'Annie.
13: Je suis content de rentrer chez nous, de retrouver notre maison. On se dit, on s'en va, mais peut-être qu'on ne la retrouvera pas.
12: Mais impossible de se défaire de cette boule au ventre.
13: C'est traumatisant. On ne va pas dormir profondément. Certainement se réveiller plus d'une fois en se disant, bon, j'espère que tout va bien, que ça ne va pas recommencer.
12: Les habitants scrutent donc la moindre fumerole.
14: Ouais, il y avait un truc, je l'ai noyé.
12: Ah, comme Corinne.
15: En se promenant, on peut toujours voir s'il y a des flammes sous-jacente ou quelque chose comme ça. S'il y a des départs de feu ou pour signaler tout de suite.
12: Un peu plus loin, Marine arpente la forêt, elle aussi, dans une odeur de brûlé.
16: C'est noir, c'est blanc, mais il n'y a plus de couleur, quoi.
12: Difficile de revenir entre les pins et les chênes noircis.
16: C'est vrai qu'on a notre fille qui ramasse des fleurs, qui fait des roulades par terre dans la mousse. Voilà, bah, ça ne pourrait plus le faire.
12: Et au lieu du chant des oiseaux,
16: là, on n'entend rien. Le vent, les moteurs, des engins, les sirènes, et il n'y a plus d'animaux, quoi.
12: Elle s'inquiète de devoir s'adapter à un paysage meurtri qui mettra des années à repousser.
0: Et désormais, ce sont les orages qui font des dégâts. Charente-Maritime, Ardèche, Côte d'Or provoquant même des inondations dans quelques maisons du sud de la Mayenne. C'est ce que rapporte ce matin le journal Ouest France.
1: Ouais, et c'est allé à la vitesse de l'éclair hier sur le Tour de France. On a vécu l'étape la plus rapide de l'histoire.
0: À plus de 51 km/h de moyenne, imaginez un petit peu. Et encore plus dans le sprint final que le Norvégien Søren Wieringkøil a remporté à Nevers. C'est pas le plus connu des sprinteurs, mais on apprend à connaître des coureurs comme ça pendant le Tour de France, comme le nouveau chouchou du public, Baptiste Weisstrofer. Souvent à l'attaque et qui amène un vent de fraîcheur, nous dit Romain Asselin pour RMC.
17: Même pas deux semaines de course, c'est déjà un fan club. Quentin est sous le charme du sanglier, c'est son surnom.
18: C'est impressionnant, il arrive à s'envoyer 150 bornes d'échappée tout seul, à plus de 45 de moyenne. De nos jours, on est beaucoup concentré sur la hype des grimpeurs et tout, alors qu'on, si on regarde un peu plus derrière, on a des gros rouleurs français comme ça qui peuvent vraiment nous faire un beau spectacle. C'est vrai que là, il est en train de faire une bonne place dans le cœur des Français. Il continue de nous faire rêver, les Français. Un jour, il lèvera les bras sur le Tour de France.
17: En attendant, le voilà élu coureur le plus combatif de la première moitié du Tour. 300 km d'échappée et une sacrée personnalité.
19: C'est un personnage, c'est une gueule.
17: Jean-François Bourlard, manager général de l'équipe Lotto Intermarché.
19: Il s'amuse sur le vélo, Baptiste. C'est gai à voir. Quand on a un cyclisme parfois aseptisé, la fraîcheur comme Baptiste l'amène, c'est sympa. Le public aime ça. Il sourit, il répond aux gens, il prend du temps pour faire des photos et donc forcément, il peut que plaire.
17: Baptiste Weisstrofer savoure cette popularité naissante.
20: C'est vraiment cool. Ça donne la motivation en plus. Et ouais, c'était un peu inattendu, mais voilà, je remercie tous les gens qui me soutiennent. Et voilà, je suis juste moi-même et je pense que les gens, ils aiment.
17: Au point de lui réclamer des attaques dès le départ des étapes, sa spécialité.
0: Alors on verra ça aujourd'hui sur la 12e étape de 179 km entre le circuit de Magny-Cours et Chalon-sur-Saône.
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0: Et on aura donc une finale Espagne-Argentine dimanche à la Coupe du Monde.
21: Messi sur le côté droit de la surface de réparation qui accélère, le pied droit, le centre, au deuxième poteau. Au deuxième poteau, c'est Lautaro. Et l'Argentine qui vient tuer l'Angleterre.
0: Voilà donc l'Argentine qui se qualifie encore miraculée. Elle a renversé l'Angleterre de buts à 1 avec des buts à la 85e puis 92e minute hier soir. Et c'est donc contre l'Angleterre que la France jouera la petite finale samedi à Miami. Les Bleus qui se sont entraînés hier soir à Boston, ils y partiront à Miami dès aujourd'hui.
2: Allez, on passe à autre chose. Le Quintet à Compiègne aujourd'hui.
0: 20h15 en nocturne. Les courses ce soir, le 5, le 4, les pronos de la Dream Team. Le 5 en favori, The Shadow, et le 4 en Oxide. Zakoucha.
1: Merci Quentin Vinet. Prochain journal à 7h sur RMC. On va tout de suite accueillir Lucille Buisson. Bonjour. Bonjour.
2: Bonjour Lucille Buisson.
1: Alors, qu'on retrouvera un petit peu plus tard dans cette émission, chargée de mission mobilité à l'association Que Choisir Ensemble. Dans un instant, vous allez nous dire comment ça fonctionne et qui y aura le droit.
2: Et on va accueillir Laurie au 3216 pour parler du leasing social. Bonjour,
22: oui, bonjour
2: Laurie.
22: Bonjour à tous.
2: Est-ce que vous en avez profité, vous?
22: Alors oui, on a fait partie de la première vague il y a 2 ans. Et on est ravis.
1: Vous y avez profité. Alors, on demande un petit peu l'avis. On juge sur pièce. On essaye de voir si ça fonctionne. Est-ce que vous avez fait les calculs? Est-ce que vous avez réussi à faire des économies? Et la grande question, c'est combien surtout, Laurie?
22: Alors, nous étions au diesel avec une 307, une vieille voiture qui avait quand même 15 ans.
1: Ouais.
22: Donc, on s'est lancé, on s'est dit une voiture neuve et on va voir. Donc, nous, aujourd'hui, ça nous revient à 92,04 € par mois, le leasing. Ouais. Donc, j'entendais certains qui parlaient de 200 €, mais il suffit de pas aller chercher la grosse voiture et d'éviter les options inutiles.
2: Ouais. Nous, on a dit non à tout. Ça peut coûter beaucoup moins cher que 200 €, donc. Hein.
22: Ah, mais 92,04 €.
2: Ouais.
22: Voilà,
2: ouais,
22: moi c'est ce que me coûte une C3 électrique. Voilà. Par contre, je n'ai pas pris l'option couleur qui était à 20 € de plus. Je prends pas l'option cible. Faut savoir dire non au concessionnaire. Et donc elle nous coûte tous les mois 92,04 €. On fait le plein à peu près une fois par semaine.
1: Ouais.
22: On le fait avec une prise classique à la maison.
1: Voilà, donc c'est ce que j'avais demandé. C'est chez vous, c'est pas trop contraignant sur la route des vacances aussi, par exemple.
22: Alors. Mais l'exemple, c'est que c'est la première année que nous sommes partis en vacances. Nous sommes rentrés il y a 2 jours.
1: Ouais.
22: Et on est partis...
2: Comme ça, on va pouvoir avoir votre témoignage de vacances.
22: C'est la première année. Alors, bon, effectivement, 20 € pour recharger, 50%. Donc, c'est un petit peu cher. On en a eu pour 48 € pour 10 jours de recharge, parce qu'on a fait des calculs. Voilà. Donc, après, on charge à la maison normalement. Ce qui nous revient entre 8 et 10 € de charge par semaine. Donc le calcul est très vite fait. Puisqu'autrefois, mon mari fait à peu près 25 km par jour pour aller travailler sur 5 jours. Voilà, donc c'est lui qui l'apprend. Avec les enfants, c'est très pratique.
1: Et on entend bien que l'argument prix, Laurie, c'est peut-être ce qui vous avait séduit au départ et le contrat a été rempli, j'ai envie de dire.
22: Oui, parce que 150 euros par mois de gasoil en temps normal, avec la 307. Aujourd'hui, avec la C3, qui est du même gabarit, on en a pour même pas 50 euros, je pense.
1: Eh ben voilà, eh bien c'est pour ça qu'on voulait vous avoir, Laurie, ce matin. Il y a quelqu'un qui a testé, il y a quelqu'un qui nous dit ça marche. Peut-être que pour vous, à la maison, ça a moins bien marché. Ben vous faites comme Laurie, vous composez le 32-16 et vous réagissez sur le WhatsApp au 06-12-424-424. Encore merci, Laurie.
2: Et on va continuer à parler de ce leasing social, le troisième volet qui ouvre maintenant, l'aide du gouvernement qui doit permettre à 50 000 ménages modestes de rouler en voiture électrique pour moins de 200 euros par mois sur condition. Bonjour Lucille Buisson.
3: Oui, bonjour.
2: Alors, vous êtes chargée de mission mobilité à l'association Que Choisir Ensemble. Dans un instant, vous allez nous dire comment ça fonctionne, qui aura droit. Et puis
1: elle est là, vous l'avez vu, elle s'est installée, c'est la bande du morning.
2: Mais oui, ils sont là déjà. Oui.
1: Bonjour Antoine Salva pour la causerie.
4: Oui, je vais vous parler de l'Argentine.
2: Ah, mais c'est pour ça que j'avais pas vu, Antoine.
4: Et de Yang du football. On a tout vu hier, hein, de quoi les détester, de quoi les apprécier également.
1: Anthony Morel pour C'est déjà demain.
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4: vacances, l'esprit zen.
1: Sélection d'applications pour partir en vacances. Si un manquait rien, c'est tout de suite sur RMC.
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2: Il est 6h43 sur RMC, la troisième édition du leasing social débute aujourd'hui. Cette aide du gouvernement doit permettre à 50 000 ménages modestes supplémentaires de disposer d'une voiture électrique neuve pour un loyer de moins de 200 euros par mois, tout ça en favorisant la production européenne.
1: Bonjour Lucille Buisson.
3: Oui, bonjour.
1: Chargée de mission mobilité à l'association Que Choisir Ensemble. Alors, ce dispositif, il a déjà permis à 100 000 ménages modestes de s'équiper d'un véhicule. C'était les deux premières vagues. On va d'abord rappeler rapidement sur quels critères on va examiner les dossiers.
3: Oui, alors, pour pouvoir accéder au leasing social, il vous faut gagner moins de 16 000 euros par an en revenu fiscal de référence. Et habiter à au moins 15 km de votre travail ou effectuer dans l'année au moins 8000 km pour des raisons professionnelles. Et Laurie le disait dans le cas de son mari qui effectue, c'est un bon exemple, qui effectue 25 km par jour pour aller au travail. Donc typiquement, il rentre dans ce critère.
2: Alors, 16 880 euros par an, on va le dire pour simplifier, c'est à peu près un SMIC, hein, pour faire simple.
3: Oui, c'est ça. Si vous êtes seul avec une part, c'est un SMIC. Et ensuite, bien sûr, évidemment, si vous êtes un foyer avec des enfants, il faut déduire les parts représentant les enfants. Donc, il ne faut pas lire le chiffre brut, disons, mais bien prendre en compte que c'est par part fiscale et c'est à peu près le SMIC en effet.
2: Mais donc, ça veut dire que c'est réservé aux travailleurs, donc on exclut une partie de la population, si on est étudiant, si on est chômeur, retraité.
3: Oui, tout à fait. C'est vraiment une aide destinée aux actifs. Puisqu'il y a cette condition d'habiter à au moins 100 km de son travail, donc retraités, étudiants, personnes en recherche d'emploi sont exclus du dispositif. C'est quelque chose qu'on peut regretter, puisque c'est vrai que le leasing est bien dénominé social. Et dans notre association, on aurait aimé qu'il soit étendu à des autres publics et que le critère de revenu soit vraiment le critère principal.
1: Alors, le plafond de cette aide, Lucille Buisson, il est fixé à 200 euros. Et concrètement, on n'a pas le droit à n'importe quel modèle électrique. Hein.
3: Oui, c'est ça. En fait, dans le contrat en général qui lie l'État au concessionnaire, le consommateur ne peut pas vous proposer un véhicule qui coûte plus de 200 euros par mois et déduite dans le cadre du leasing social. Donc, bien sûr, vous n'avez pas droit à tous les modèles, mais ça offre quand même un large choix de modèles. Par exemple, la nouvelle Twingo électrique, Renault 5 électrique, ou encore la 208 électrique qui a été pendant longtemps un best-seller en France. Mmh. Donc, voilà. Vous n'avez pas le droit à tous les plus gros modèles, mais c'est aussi pas l'intérêt, de toute façon, de rouler électrique, c'est aussi d'avoir une plus petite voiture qui va être plus écologique au global.
2: Oui, on va pas forcément à SUV. On avait Laurie au 32-16 tout à l'heure qui nous appelait, qui disait que financièrement, elle s'y retrouvait vraiment. C'est intéressant, vous le constatez aussi.
3: Oui, en fait, on a pu le montrer dans de précédentes études. De toute façon, le coût total de possession d'une voiture électrique est avantageux pour le consommateur. C'est pour ça qu'on a tendance à promouvoir cette solution de notre côté. Parce qu'en fait, il y a vraiment cet intérêt du carburant, de l'énergie utilisée. On a une vraie drastique baisse, en particulier si on recharge à domicile. C'est environ 3 euros pour parcourir 100 km. Donc on voit que par rapport à l'essence, c'est particulièrement à la crise qu'on a connue dernièrement, c'est très avantageux. Et c'est oui. Là vraiment que la différence se fait entre les deux.
1: Et malgré tout, Lucille Buisson, il y a des pièges à éviter. Parce qu'il ne faudrait pas que nos auditeurs se disent qu'il n'y a pas de frais qui s'ajoutent. Il peut y avoir aussi des choses imprévues et des dépenses à prévoir.
3: Oui. Alors déjà, le leasing social est sans assurance. Donc, bien sûr, vous devez prendre une assurance. Il y a également la question... Alors, il faut bien avoir en tête qu'on est dans le cadre d'un contrat. Vous ne possédez pas le véhicule, vous le louez pour une durée minimale de 3 ans. C'est aussi un des critères du leasing social. Et lorsque vous allez rendre le véhicule, s'il est un petit peu abîmé, qui arrive normalement en 3 ans d'utilisation, vous allez être confronté à des frais de remise en état qui peuvent s'élever à plusieurs milliers d'euros et qui ne sont pas forcément bien décrits et bien estimés dans le contrat. Donc, il faut être vraiment vigilant et bien avoir en tête ces potentiels frais. Puis également les frais kilométriques.
1: Ouais.
3: Parce que votre contrat prévoit souvent le classique, c'est 15 000 km par an. Et si vous les dépassez, vous allez payer un forfait kilométrique qui est souvent autour de 30 à 40 centimes.
2: Donc,
3: attention à ça également.
2: On lit bien le contrat, oui, évidemment. Hein, ça, c'est très important. Merci beaucoup, Lucille Buisson, d'avoir été notre invitée. Vous êtes chargée de mission mobilité à l'association Que Choisir Ensemble.
1: Il est 6h49 sur RMC. L'heure de rappeler les trois grands titres de l'actualité, Virginie.
2: Emmanuel Macron à Fontainebleau ce matin pour apporter son soutien aux pompiers qui luttent contre le feu et aux habitants. Le parquet de Fontainebleau a ouvert une information judiciaire pour destruction par incendie. Le pompier volontaire qui a reconnu son implication a été été mis en examen et placé en détention provisoire. Jérôme Barella, mis en examen pour le viol et le meurtre de Liana, jusqu'à présent le principal suspect dans la mort de la collégienne dans le Gers, n'était poursuivi que pour enlèvement et séquestration. Il a été présenté hier à un juge d'instruction. Et puis la finale de la Coupe du Monde opposera l'Espagne à l'Argentine dimanche à New York. Les Argentins vainqueurs de l'Angleterre 2-1 hier soir en demi-finale. Ce sont donc les Anglais qui seront opposés à la France dans le match pour la troisième place samedi soir.
1: Il est 6h49 sur RMC et la bande du morning est là, bien sûr, avec à ma gauche Antoine Salva pour la causerie et à ma droite Anthony Morel pour la tech. Antoine, évidemment, priorité à la Coupe du Monde. Dans votre causerie, vous revenez sur la qualification hier de l'Argentine. Incroyable caractère de cette équipe, on est obligé de le dire.
7: Oui Victor, le conflit historique des îles Malouines entre les sujets de Sa Majesté et les Argentins était bel et bien présent dans les têtes, surtout celles des Sud-Américains qui ont allègrement sifflé « God save the King ». Alors derrière, pour masquer les sifflets anglais sur leur hymne, les joueurs et le staff de l'Albicéleste entrant se sont époumonés, donnant le ton d'un début de match tendu, haché par les fautes, 19 en première période, et des séquences typiques de joueurs argentins provocateurs, rugueux, à la limite de l'acceptable par moment. Bref, tout ce qui fait que l'on peut légitimement les détester, n'est-ce pas Virginie ?
2: Bah enfin, c'est même pas à la limite de l'acceptable. Paredes, sur les 10 premières minutes, il fait 3 fautes, mais énormes, il pouvait être dehors aussi, non ?
7: Enfin, je suis plutôt d'accord.
2: Je suis il y a plusieurs agressions. Non plus, hein, mais
1: oui, j'ai l'impression qu'il y a une supportrice de l'Angleterre dans le coin.
7: On était plutôt proche du match de boxe que du match de foot, puisque côté jeu, pas grand-chose à se mettre sous la dent, jusqu'au but anglais de Gordon en deuxième période. Et derrière, tout a changé quand les Anglais ont arrêté de jouer. Les Argentins ont quitté les gants de boxe, donc pour mettre leur vie, c'est leur énergie au service du jeu. Et ça, ils savent le faire hein, dans le sillage de Léo Messi, double passeur sur les buts d'Enzo Fernandez et de Lautaro Martinez en fin de match.
21: Messi sur le côté droit de la surface de réparation qui accélère, le pied droit, le centre, au deuxième poteau, c'est Lautaro et l'Argentine qui vient tuer l'Angleterre en 5 minutes.
7: Bon, comme en 1986 avec Maradona, l'Argentine de Messi bat l'Angleterre, s'impose 2-1 et défendra bien son titre.
2: Ouais. En fait, l'Argentine, moi je trouve que c'est un peu des Paraguayens qui savent jouer au foot.
7: C'est un peu ça.
2: Voilà, c'est ça.
7: je me suis dit la même chose.
1: Non, ce qu'on peut dire quand même sur cette équipe d'Argentine, c'est que cette résilience semble ne pas avoir de limite, quoi.
7: Oui, dans ce tournoi, la sélection entraînée par Scaloni a montré une capacité folle à renverser les matchs mal engagés, menés par le Cap-Vert ou l'Égypte, bougés par la Suisse. Les Argentins sont à chaque fois revenus avec la recette que l'on connaît, pas toujours jolie, mais qui leur ressemble, selon notre collègue Georges Quirino, qui a vécu en Argentine.
8: Ils ont cet ADN argentin de jamais renoncer dans les moments difficiles, comme cette société qui doit faire face aux crises multiples, économiques, sociales.
7: Alors est-ce qu'en jouant enfin parce que dos au mur, ces Argentins en deviendraient presque sympathiques ?
1: Non.
7: Personnellement, eh bien, quand les Anglais ont mis le bus, je n'ai pas compris. Je me suis dit que les Argentins faisaient le travail et je me suis mis à mettre derrière les Argentins.
1: Ah, vous êtes devenu Argentin. Eh ben bravo, ils vous en font
2: alors
1: pas
2: moi,
1: beaucoup.
2: Moi, j'ai pas compris non plus, effectivement, la tactique de Thomas Tuchel, hein, je dois dire. Mais
7: Il y avait plus de défenseurs
2: Beaucoup de joueurs anglais n'ont pas compris non plus.
7: Harry Kane non plus, effectivement.
1: Merci beaucoup Antoine Salva pour la causerie. Tiens, Anthony Morel, on rappelle que Anthony Morel nous avait dit que l'intelligence artificielle avait pronostiqué l'Espagne vainqueur de Coupe du Monde.
9: Hélas, je le déplorais déjà à l'époque, mais bon, je ne peux que le déplorer aujourd'hui.
1: Mais ce matin, tu nous as sélectionné quelques applications à télécharger absolument pour partir en vacances l'esprit tranquille.
9: Oui, c'est ça. Alors, le premier stress des vacances, c'est quoi ? C'est ne rien oublier dans la valise, si possible aussi partir pas trop chargé. Et il y a des applications pour ça. Certains diront que c'est de l'assistana, mais c'est quand même bien pratique. On peut citer Packer, Packing, Checkpack. Donc en gros, dans ces applications, vous allez entrer votre destination, le nombre de jours, voilà, une semaine de rando, 15 jours à la plage, et il va générer une checklist de tout ce qu'il ne faut pas oublier, le nombre de t-shirts, les paires de chaussettes optimales. Il y a certaines applis qui prennent en compte aussi les prévisions météo pour vous dire exactement quel type de vêtements prendre. Donc voilà, pour les têtes en l'air, ça c'est très pratique. Ensuite, pour optimiser le trajet. Alors évidemment, on connaît Waze, on connaît Google Maps. Moi, je vous propose une alternative française qui fonctionne très très bien, qui s'appelle Roule, R-O-O-L-E. Elle a globalement les mêmes fonctionnalités, mais d'une part, elle n'utilise aucune donnée personnelle des utilisateurs.
2: Ce qui est pas mal.
9: D'autre part, elle est française, ça fait toujours plaisir. Et en plus de ça, elle peut faire des économies parce que cette application, elle va vous demander votre type de véhicule et elle va vous proposer en fait plusieurs trajets et vous afficher le coût estimé à chaque fois en prenant en compte le carburant, les péages et en vous montrant les stations-service les moins chères chien à proximité. Donc ça, ça peut être intéressant. Et puis, alors, il y a ceux qui ont un animal de compagnie. Là aussi, ça peut être un sujet pendant les vacances. Alors, il y a une plateforme très, très pratique qui s'appelle Emprunte mon toutou. Ça, je trouve ça génial. Déjà, rien que le nom, qui compte plus d'un million d'inscrits, qui met en relation des propriétaires d'animaux et des bénévoles qui veulent passer du temps avec des animaux sans forcément en posséder un. Donc voilà, on voit si ça match entre les deux. Évidemment, il y a des commentaires, etc., pour être sûr que votre animal soit bien traité. C'est une alternative au dog sitter et ça coûte évidemment beaucoup, beaucoup moins cher puisque c'est seulement 5 euros par mois.
7: Il y a les photos de profil aussi des animaux ?
9: Il y a les photos de profil, absolument.
2: Et on rappelle surtout qu'on ne les abandonne pas puisqu'il y a des solutions comme ça.
9: Bien sûr.
2: Bon, ça c'était avant le départ, une fois qu'on est arrivé.
9: Alors, si vous êtes à l'étranger, évidemment, il y en a beaucoup qui utilisent Google Trad. Là aussi, il y a une alternative européenne, c'est DeepL, D-E-E-P-L. Ça fonctionne tout aussi bien. Vous avez la possibilité d'avoir la traduction en temps réel dans les écouteurs quand vous parlez avec un interlocuteur étranger. Donc, comme si un interprète vous murmurait à l'oreille, ça c'est génial. Et puis, moi, ma préférée, je l'ai déjà citée ici, c'est quand on est en train de se balader, c'est Où sont les toilettes ? Où sont les toilettes ? C'est l'application, c'est le TripAdvisor des WC. C'est génial, ça recense toutes les toilettes à proximité et ça peut vous sauver la vie, franchement, surtout si vous avez des enfants. Mais vraiment, c'est extraordinaire cette application.
1: Il y en a une qui vient de rentrer dans ce studio.
9: Extraordinaire.
1: Mais très intéressé.
5: Il y a des situations là que j'ai en tête qui m'auraient sauvé la vie avec les enfants. Bonjour à tous. Oui, Pauline, pardon, je suis rentrée. La porte était ouverte. J'ai vu de la lumière et donc je suis là avec vous. Bonjour à tous. Je prends le relais dans un instant avec notamment le menu de la météo parce que certes, il y a moins de canicule, mais il y a beaucoup plus d'orages, orages, grêles et même inondations. Charente-Maritime, Ardèche, Côte d'Or, notamment à Dijon, de la foudre en Bretagne. Appelez-nous au 3216, venez nous dire ce qu'il se passe autour de vous. Et si vous redoutez effectivement ce retournement météorologique, le 3216 et le WhatsApp 06 12 424 424. À tout de suite.
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5: Excellent réveil à tous. Merci d'avoir choisi RMC. On est ensemble jusqu'à 9h, jeudi 16 juillet. Écoutez.
32: Pour 291, contre 241, l'Assemblée nationale a adopté.
5: L'une des lois sociétales du second quinquennat d'Emmanuel Macron, la loi sur la fin de vie définitivement adoptée donc hier à l'Assemblée nationale. Dans 10 minutes, nous serons avec l'un des opposants à cette loi, un médecin qui redoute que l'euthanasie devienne la norme pour mourir. Débat important, débat philosophique, sur lequel évidemment je veux vous entendre. Vous en pensez quoi ? Est-ce que c'est une avancée ou est-ce qu'au contraire c'est une régression, un danger comme disent les opposants ? Je vous attends au 3216 et sur le WhatsApp de l'émission 06 12 424 424. Témoignages et réactions bien sûr.
0: sûr. Et puis ce matin, on va revenir sur les incendies en France. Comment font les enquêteurs pour remonter la piste des pyromanes? Soyez bien à l'écoute parce qu'après le journal de 7h30, nous serons en direct avec un gendarme dont c'est la spécialité. Il va nous dire comment il travaille, comment il remonte les pistes. Et puis on va revenir aussi sur l'incendie de la forêt de Fontainebleau avec le maire de Fontainebleau. 950 pompiers qui sont toujours mobilisés au moment où l'on se parle. Certes, le feu est fixé, mais il reste fragile. 2000 hectares ravagés par les flammes. Et puis à 8h30, la présidente de la région Île-de-France, justement, Valérie Pécresse, j'interrogerai sur les incendies, mais aussi sur la canicule qui a particulièrement rendu vulnérables les habitants de la région Île-de-France. C'est là qu'il y a eu la plus forte surmortalité. Valérie Pécresse à 8h30, les 6h59. Dans un instant, le journal de 7h. Mais d'abord, la météo et justement, Anthony, moins de canicule, mais plus d'orages.
4: Effectivement, toujours 31 départements en vigilance orange canicule, l'Île-de-France, l'Occitanie, le quart sud-est, et puis 15 départements en vigilance orange pour un risque d'orage violent dès 14h entre le Berry, la Bourgogne-Franche-Comté, le sud de l'Alsace et le nord de la région Auvergne-Rhône-Alpes. Des orages qu'on retrouve déjà ce matin sur la Bretagne, Pays de la Loire, le Bordelais, les Charentes, la plaine toulousaine, les Pyrénées. Ils vont se généraliser à presque tout le pays cet après-midi, gagnant aussi l'Île-de-France et la frontière belge en soirée. Et attention sur le centre-est, ils seront donc violents avec de la grêle, de fortes rafales de vent et de fortes pluies. À l'écart quand même le sud de la Garonne, la Côte d'Opale, la Côte d'Azur et la Corse. Et des températures qui baissent encore un peu. 24 à 28 sur les côtes ouest, 28 à 34 partout ailleurs et jusqu'à 35-36 dans le sud-est.
0: Excellent réveil à tous, il est 7h et vous êtes bien sur RMC.
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0: Le journal de Thibaut Texa. Bonjour Thibaut.
17: Bonjour Apolline, bonjour à tous. Vivre donne désormais le droit de mourir légalement. L'Assemblée nationale adopte la loi sur la fin de vie après plusieurs décennies de débats. Des grêlons gros comme des boules de pétanque. Après la chaleur, les orages s'abattent sur le pays. L'Angleterre, chaos, debout, battu de 1 par l'insubmersible Argentine qui défendra son titre mondial face à l'Espagne dimanche.
0: Vote historique hier soir à l'Assemblée nationale.
17: Un hémicycle calme et silencieux pour un moment singulier, l'adoption définitive de la loi sur la fin de vie.
32: Pour 291, contre 241, l'Assemblée nationale a adopté.
17: À l'instar de la Belgique et du Canada, la France autorise donc le droit de mourir dans la dignité et légalise l'assistance au suicide sous strictes conditions, des critères d'éligibilité bien définis, Thomas Becker.
22: Ce droit sera réservé aux malades qui souffrent d'une affection grave et incurable, dont le pronostic vital est engagé en phase avancée ou terminale. Autre critère, que la souffrance du patient soit intraitable ou insupportable après avoir refusé tout traitement. Dernier critère, que le patient manifeste sa volonté de manière libre et éclairée. Si tous ces cas sont respectés, c'est à un médecin de prendre la décision sous 15 jours après avoir consulté l'avis non contraignant d'un spécialiste de la pathologie. Ensuite, la règle, c'est que le patient s'administre lui-même le produit létal, un médecin peut s'en charger uniquement quand le patient n'est physiquement pas en mesure de le faire. Cette loi, réservée aux personnes majeures de nationalité française, est donc votée, mais sera complètement effective dans plusieurs mois. Les premières demandes devront donc attendre à minima la fin de l'année 2026.
17: Une réforme d'ampleur sociétale voulue par Emmanuel Macron qui se félicite d'avoir tenu son engagement. La chaleur laisse place aux orages parfois violents de l'Alsace au Puy-de-Dôme. 15 départements seront en vigilance orange à la mi-journée, des orages qui ont déjà touché le pays hier. La grêle s'est abattue en Charente-Maritime du côté de Dijon, mais aussi à Aubenas en Ardèche où les habitants, comme Sandy, ont été pris de court.
24: On a tous été bien surpris parce que c'est arrivé d'un coup, hein. Le ciel a été un peu menaçant et les grêlons sont arrivés aussitôt. Des boules de pétanque, voilà, c'était le mot, hein. Bah, ça a tout fracassé, autant les voitures que les toitures, et des impacts dans tous les sens. J'ai ma toiture qui ressemble totalement à un gruyère. J'ai des infiltrations d'eau dans toutes les pièces.
17: Et des orages qui ne suffiront pas à pallier la sécheresse exceptionnelle et préoccupante qui frappe la France avec ses risques d'incendie comme à Fontainebleau. 950 pompiers sont toujours à pied d'œuvre ce matin pour lutter contre les flammes, permettre notamment à l'autoroute A6 de rouvrir, toujours interdite à la circulation sur une vingtaine de kilomètres. Emmanuel Macron est attendu sur place ce matin au lendemain de la mise en examen de deux personnes écrouées, placées, Pierre Bourgès, en détention provisoire.
2: Oui, d'abord, il y a cet homme, pompier volontaire à Fontainebleau, qui explique devant le juge des libertés et de la détention être quelqu'un d'anxieux. Et si en garde à vue, il a reconnu être responsable d'un départ de feu, il s'est finalement rétracté hier. Il vit chez sa mère, ne travaille pas et décrit une enfance compliquée avec parfois des envies suicidaires. Quelques minutes plus tard, c'est un autre jeune homme de 18 ans qui apparaît face au juge. Il est suspecté d'être à l'origine d'un autre départ de feu. Étudiant en droit à Paris, investi dans la politique locale et candidat au dernier municipale dans sa commune. Son profil interpelle tout autant. En garde à vue, il expliquait avoir jeté sa cigarette et finalement, hier, il a reconnu avoir mis le feu à une brindille sans pouvoir expliquer pourquoi, dit-il. Et hier soir, tous les deux ont été incarcérés provisoirement à l'issue de leur audience.
17: Jérôme Barella, mis en examen pour le meurtre et le viol de Liana, confronté à de nouveaux éléments face au juge d'instruction, le principal suspect dans la mort de la jeune collégienne, a fait valoir son droit au silence. Dans le sillage de cette affaire, Gérald Darmanin a livré le premier bilan chiffré de dossiers réexaminés des plaintes déposées pour violences physiques et sexuelles sur des enfants au nombre de 85 000. 70 000 dossiers ont été étudiés et sur ces dossiers, près d'un millier ont été jugés prioritaires. 1350 informations judiciaires ont été ouvertes et 675 personnes ont été incarcérées, le fruit d'un important travail mené, Pierre Bazin, par la justice française.
22: Abdelkrim Grini fait partie des procureurs qui ont examiné toutes les plaintes pour violences sexuelles sur mineurs directement dans les services enquêteurs. À Alès, chez lui, cela a conduit au placement en détention provisoire de 4 personnes.
3: L'immense majorité des procédures que nous avons répertoriées sont des procédures assez récentes, entre 12 et 24 mois maximum.
22: Toutefois, des plaintes plus anciennes ont également été mises au jour à cette occasion.
3: Un dossier de 2023 qui revêtait malgré tout un caractère d'urgence, mais dont notre parquet n'avait pas connaissance. En voyant ce dossier, j'ai donné des instructions précises. Et dès le lendemain ou le surlendemain, la personne qui était mise en cause a été interpellée, placée en garde à vue sur mes instructions et ensuite mise en examen.
22: Cette opération qui visait à empêcher une nouvelle affaire Liana a toutefois mobilisé beaucoup de forces, selon Frédéric Chevalier, le président de la Conférence nationale des procureurs.
7: Il va falloir qu'on retrouve un rythme normal, mais que l'on conserve cette capacité à pouvoir suivre les enquêtes que l'on demande dans les services de police et de gendarmerie.
22: Plusieurs magistrats réclament notamment de nouveaux outils informatiques pour mieux suivre les procédures et des renforts dans certains parquets.
17: Et les 36 procureurs généraux doivent désormais être reçus par le ministre afin d'identifier d'éventuels dysfonctionnements ou manque de moyens. Pas de signe d'apaisement au Moyen-Orient. Les États-Unis ont poursuivi leur frappe cette nuit en Iran. Téhéran menace désormais de bloquer davantage les voies régionales nécessaires à la livraison énergétique. Mauvaise nouvelle pour les automobilistes à la pompe. Avec des prix qui repartent à la hausse, le gazole a de nouveau franchi la barre des 2 euros le litre. Dans ces conditions, pourquoi ne pas passer à l'électrique? C'est aujourd'hui que le gouvernement lança la troisième vague du leasing social permettant la location longue durée de véhicules non polluants neufs à moins de 200 euros par mois destinés aux foyers les plus modestes.
0: Et d'ailleurs, n'hésitez pas, dites-nous si vous avez franchi le pas de ce leasing social ou si vous envisagez de le faire. Le 32-16 vous est ouvert. Il est 7h06 et l'Angleterre attendra.
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17: 4 ans de plus, à minima, la prochaine Coupe du Monde. Ils y ont pourtant cru, les Anglais, hier soir en demi-finale du Mondial, renversé par l'Argentine, qui trouve encore une fois la faille dans les dernières minutes de jeu. Mené 1-0, l'Albicéleste s'impose 2-1 et s'offre Aurélien Tirsain le droit de défendre son titre.
22: L'émotion du siècle pour les Argentins. Lionel Messi a donné la passe décisive sur le but vainqueur à la dernière seconde et jouera sa 3e finale de Coupe du Monde après 2014 et 2022.
21: Une autre finale de Coupe du Monde, c'est fou. Je suis très heureux pour tout ce qu'on a fait de bien.
22: Et les supporters argentins se sont une nouvelle fois prosternés devant leur dieu, Lionel Messi.
21: Merci pour tout. Il est humble, fort, un patron, le meilleur du monde. 39 ans, il est encore là. Il surpasse tous les joueurs pro du monde.
22: Au stade d'Atlanta, l'ambiance était exceptionnelle. Un bonheur éternel pour Jaime.
21: Je ne sais même pas comment je me sens, mais c'est une folie. Le meilleur jour de ma vie, je n'ai pas de mots. C'est une Argentine mythique, pleine de courage.
22: Le sélectionneur Lionel Scaloni est émerveillé par son groupe de joueurs.
23: C'est une joie pour notre pays, notre peuple. J'ai déjà dit que j'étais fier de mon groupe, mais la vérité, ça dépasse tout. Ce groupe est unique.
22: L'Argentine essaiera de conserver son titre face à l'Espagne dimanche en finale. Personne n'a plus réussi depuis le Brésil 1962.
17: sur RMC, tout comme la petite finale, match pour la troisième place samedi 23h entre l'Angleterre et la France. Les Bleus s'envolent pour Miami ce jeudi. Et puis on se dirige vers un nouveau sprint aujourd'hui sur la route du Tour, au lendemain de l'étape la plus rapide de l'histoire de la Grande Boucle hier. 50 km/h de moyenne remportée à la surprise générale par le Norvégien Søren Warren Skolj.
0: C'était le journal de Thibaut Texer. Il est 7h08 sur RMC. On part tout de suite à Fontainebleau. Emmanuel Macron y sera ce matin après le terrible incendie qui ravage donc le poumon vert de l'Île-de-France. 2000 hectares qui sont partis en fumée. Bonjour Julien Gondard. Bonjour. Merci d'être en direct avec nous. Vous êtes le maire de Fontainebleau, le président de la République qui sera là donc en fin de matinée aujourd'hui, sans doute pour remercier d'abord les équipes. Un point avec vous d'abord. Le feu est fixé. Est-ce que les nouvelles sont rassurantes ce matin?
1: Alors écoutez, effectivement, hier soir, quand on a fait le point au PC, le feu était fixé, mais était toujours un peu actif dans la zone de travail. Cette nuit, il y a encore eu beaucoup de boulot. J'ai fait un point à 6h30 avec notre capitaine de liaison, mais l'intensité ce matin a fortement diminué grâce à des interventions tout au long de la nuit. Il y a encore du travail aujourd'hui pour intervenir sur des zones, pour élaguer, pour réduire tout ce qui peut brûler, mais on va dire que la situation ce matin est un petit peu plus optimiste.
0: Maire de Fontainebleau, vous imaginiez un jour vous retrouver dans une situation pareille face à un feu digne des feux du Sud, comme on dit?
1: Alors écoutez, quand on est, les élus locaux en général sont évidemment préparés à ce genre de situation, mais imaginez que la forêt brûlerait absolument pas. Et c'est vrai que la sidération, ça a été d'abord la première étape du travail. Une sidération, l'organisation de la crise, mise en route des moyens de communication, surtout pour réassurer l'ensemble de la population qui, elle aussi, a été très inquiète dans cette phase, avec des moments impressionnants, voir des panaches de fumée très sombres au bout de la rue, ça fait très peur.
0: On a vu évidemment ces images avec ces panaches de fumée immenses, vues depuis le château de Fontainebleau, c'est effectivement non seulement inquiétant, mais assez inédit. Monsieur le maire, vous accueillerez donc tout à l'heure le président de la République, qui sera là vers 11h. Il vient remercier notamment, effectivement, les pompiers qui sont toujours mobilisés, effectivement, pour éviter tout retour ou tout nouveau départ de feu. Qu'est-ce que vous aimeriez lui dire? Qu'est-ce que vous attendez de cette visite?
1: Déjà, le sens de sa visite est important, parce que ça marque évidemment toute l'importance qui est à cette situation, qui est portée à cette situation. Il y aura sans doute deux angles. Il y a le sujet, le bilan technique. Les pompiers sont intervenus dans des zones complexes. Le sujet des moyens sera évidemment au cœur des questions. Et puis, il y aura l'avenir. Parce qu'il va falloir très vite se projeter sur l'après. Qu'est-ce qu'on fait de cette magnifique forêt? Comment on la protège? Comment on la dote, elle aussi, de moyens pour pouvoir préserver ce poumon de l'Île-de-France et ce joyau de biodiversité? Ce seront sans doute les deux angles. Et puis évidemment, l'élan de solidarité extraordinaire qui a été celui de la population, des populations de Fontainebleau, mais des villages alentours aussi. On se rend compte que dans ces moments-là, la société française, elle fait corps, elle est mobilisée, elle est là, active, elle vient en soutien des pompiers. Et ça, je dois dire que ça fait quand même plaisir, ça fait chaud au cœur dans ces moments de crise.
0: Soutien spontané des pompiers, soutien aussi des populations. D'ailleurs, un mot, est-ce que tout le monde a pu rentrer chez soi?
1: Alors, côté Fontainebleau, il n'y avait pas eu d'évacuation. On avait fait
0: mais à Cher-la-Forêt, effectivement, voilà, c'était plutôt les communes alentours.
1: Le forêt étant le feu étant fixé dans les autres communes, les populations ont pu regagner leur domicile.
0: Vous parliez des moyens, il y a eu toute une polémique, y compris politique. Jean-Luc Mélenchon qui reproche au gouvernement de Gabriel Attal ou au quinquennat d'Emmanuel Macron de ne pas avoir tenu ses promesses sur les nouveaux canadaires. Et on sait qu'il y en a deux et à un moment même quatre qui ont été mobilisés sur le feu de Fontainebleau. Mais Emmanuel Macron avait promis qu'il y en aurait 16 avant la fin du quinquennat. Ce ne sera pas le cas. Est-ce que vous avez compris cette polémique?
1: À vrai dire, pas vraiment. Dans l'action, il faut agir vite, il faut se poser les questions. Là, on espère que le plus dur est derrière. On va se poser les questions maintenant et je compte moi sur les pouvoirs publics pour agir. Effectivement, les polémiques, vous savez, quand la forêt brûle, on s'en préoccupe pas trop.
0: L'A6, est-ce qu'elle rouvre aujourd'hui?
1: Alors techniquement, je constate que ça tarde un peu. Je crois qu'il y a des contrôles aussi sur l'ouvrage autoroutier avant de permettre la réouverture complète. Il y avait des annonces comme quoi elle pourrait réouvrir dans les prochaines heures. Je pense que tout est fait pour l'ouvrir bientôt parce qu'on approche quand même de moments importants, les vacances.
0: Avec les grands départs, évidemment.
1: Mais je pense que si c'est pas ouvert, il y a des raisons techniques importantes avant d'ouvrir et de permettre aux voitures de passer.
0: Et puis cet effroi, cette tristesse, cette colère même chez un grand nombre de pompiers lorsqu'ils ont découvert que c'était un pyromane engagé volontaire chez les pompiers de Fontainebleau, qui d'ailleurs a commencé par avouer avant de se rétracter, avoir lui-même provoqué ce feu. Comment vous réagissez-vous?
1: Bah, on est tous, à mon avis, dans le même état. C'est-à-dire que c'est un choc. Hein. Les pompiers de Fontainebleau étaient choqués, évidemment, mais bien je sûr. Pense qu'il faut très rapidement passer au véritable sujet. C'est-à-dire c'est un acte criminel d'une personne. Et si elle est confondue par la justice doit faire son travail, doit condamner, quelle que soit la profession des auteurs. À un moment donné, à quelqu'un qui s'est potentiellement rendu coupable d'un crime, eh bien, il faut qu'il paye.
0: Et que la justice puisse passer rapidement. Je reprends les mots hier d'un des commandants des pompiers de Seine-et-Marne qui disait qu'il ne voulait pas parler de pompiers pyromanes, mais de pyromanes pompiers, de celui qui était d'abord pyromane. Et c'est précisément parce qu'il était pyromane qu'il a sans doute été cherché du côté des pompiers, mais il trouvait important de remettre les choses dans le bon ordre. Merci beaucoup, Monsieur le Maire, Julien Gondard, d'avoir répondu à nos questions ce matin. Courage, effectivement, pour l'après, pour reconstruire l'après, vous qui êtes maire de Fontainebleau. Après le journal de 7h30, on sera d'ailleurs avec un gendarme enquêteur spécialisé dans la recherche de l'origine des feux. Il travaille avec les pompiers et sur un terrain, évidemment, très très difficile. Il nous racontera comment il travaille à 7h30. Mais pour l'heure, il est 7h14 sur RMC.
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11: Enfin, la France se dote d'une loi permettant l'aide à mourir après plus d'un demi-siècle de combat. C'est un nouveau droit qui ne s'imposera à personne, qui va respecter absolument toutes les consciences.
0: Ça, c'était la satisfaction de Jonathan Denis, le président de l'Association pour le droit à mourir dans la dignité, évidemment satisfait après le vote hier de la loi sur la fin de vie. Donner la mort va devenir légal. Et ça vous inquiète, Emmanuel Hirsch, bonjour.
12: Bonjour, Apolline.
0: Professeur Emmanuel Hirsch, vous êtes membre de l'Académie de médecine et vous le dites, l'euthanasie va devenir la nouvelle norme pour mourir. C'est votre parti pris, vous le défendez dans un instant. N'hésitez pas, vous qui nous écoutez, à venir prendre part au débat ou témoigner. Le 32-16 vous est ouvert. À tout de suite.
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8: Il est 7h18 et vous êtes bien sur RMC et RMC Story. 250 heures de débat dans l'hémicycle, 100 heures en commission et finalement ce dernier vote favorable à la loi sur la fin de vie. Bonjour professeur Emmanuel Hirsch.
9: Bonjour Apolline.
8: Vous êtes membre de l'Académie de médecine et vous avez combattu ce projet depuis des années. C'est devenu aussi l'un de vos combats. Votre parti pris ce matin, c'est que vous redoutez que désormais l'euthanasie devienne la nouvelle pratique de la mort. Et dans cette phrase même que vous prononcez, il y a le mot euthanasie, il y a le mot mort. Et je remarque qu'aucun de ces deux mots n'apparaissent dans la loi qui a été votée hier. Pourquoi? Est-ce que vous, ça veut dire que c'est une forme de provoque ou est-ce que eux, c'est une forme d'hypocrisie?
9: D'abord, je précise que j'ai pas été contre la loi, j'étais pour une loi qui reconnaît les droits à la personne malade dans les situations exceptionnelles. Et la loi qu'on a votée hier, et je suis respectueux de la loi de la République, elle va se mettre en œuvre, c'est une loi très générale qui n'a pas vraiment de guide de contrôle en quelque sorte, puisque les critères d'encadrement sont tout à fait relatifs. Donc moi, ce qui me semble tout à fait important, c'est effectivement d'abord de dire que ce dont il s'agit, c'est le droit d'accéder à l'euthanasie et au suicide assisté. C'est une évolution importante, notamment d'un point de vue déontologie médicale. Mais rappelons que le Parlement a voté aussi le 26 mai une loi sur l'égal accès de tous aux soins palliatifs et à l'accompagnement. Donc ce qui est important d'abord, dans un premier temps, c'est de se mobiliser pour que chacun puisse décider en conscience, c'est-à-dire puisse délibérer en sachant qu'il peut d'abord accéder aux soins palliatifs qui proposent la lutte contre la souffrance. Et ce qui va être important pour nous, et c'est pour ça qu'on met avec le collectif Démocratie, Éthique et Solidarité en place un observatoire national sur l'aide à mourir, ce qui va être important maintenant, c'est de suivre si les critères qui ont été prescrits par le législateur vont être ou non respectés.
8: Quelle est votre crainte?
9: Ma crainte d'abord majeure, je la partage avec le Premier ministre qui a saisi le Conseil constitutionnel.

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3: Et qu'un certain nombre de nos concitoyens, plus qu'on le croit, sont concernés par cette loi, puisque l'estimation actuelle, c'est 6 à 8% d'une population. Donc on peut dire, et on verra à travers notre observatoire, parmi les 50 000 personnes qui risquent d'être éligibles à l'euthanasie, au suicide assisté dans les deux prochaines années, si véritablement les critères de minutie, les critères d'encadrement ont été respectés.
4: Vous annoncez donc en effet cet observatoire de la fin de vie avec l'idée d'avoir une forme de vigilance, en quelque sorte de vigie, pour s'assurer en effet que les garde-fous sont respectés, que les questions de conscience sont respectées. Je voudrais aussi accueillir professeur Emmanuel Hirsch, Yves, qui nous appelle au 32-16 depuis les Deux-Sèvres. Bonjour Yves.
5: Oui, bonjour.
4: Vous êtes en état d'invalidité, vous avez des soucis de santé et vous estimez que cette loi est un espoir ?
5: Oui, pour moi, c'est vraiment un espoir. Le monsieur, là, tout à l'heure, parlait de suicide et d'euthanasie. Moi, je pense que c'est des mots qui sont beaucoup trop lourds. Et, parce qu'en fait, à un moment donné, la maladie, elle va tellement loin. Quand on sait qu'il y a plus, excusez-moi, je suis un peu ému.
4: Mais je comprends.
5: Quand je sais qu'à un moment donné, il y a plus autant d'espoir, ça ne sert à rien de continuer à se battre. Contre quelque chose, on a perdu, en fait.
4: De quoi souffrez-vous, Yves ?
5: J'ai une maladie cardiaque.
4: Vous avez... Pardon, j'ai mal entendu.
5: J'ai une maladie cardiaque, pardon.
4: Vous avez une maladie cardiaque et qui, oui. et qui vous met en grande souffrance ?
5: Ben, pas encore, mais qui va le devenir. Ouais. Ben, je fais des infarctus sur infarctus, en fait, si vous voulez. Tous les 6 mois, je suis rendu à l'hôpital. Donc, pour le moment, c'est encore traitable. Et je sais que pertinemment, à un moment donné, ça ne va plus l'être.
4: Vous attendiez cette loi ? Vous attendiez de savoir qu'un jour, si vous aviez besoin, cette loi existerait ?
5: Mais ça fait, même avant d'être malade, je pensais que ça devait... Ça doit être normal de pouvoir, à un moment donné, se dire « on ne va plus, on a le droit, je vais te répondre, mais c'est même pas... Je vais parler de suicide, mais c'est même pas juste, c'est juste, je te réponds, quoi. »
4: Jeter l'éponge. Restez avec nous, Yves. Comment on réagit à ça, Emmanuel Hirsch ?
3: D'abord, avec beaucoup d'émotion et de sollicitude à l'égard de Yves, et je comprends totalement ce qu'il dit, et n'ayez pas le sentiment, le moindre du monde, que je mets en cause sa position. Ce que je souhaite, c'est d'abord qu'il aille le plus loin possible dans l'évolution, d'abord de sa qualité de vie, dans l'évolution de sa vie, malgré ce qui le menace, puisqu'il parle d'infractus récidive, de récidive infractus. C'est le premier point. Il y a beaucoup de personnes comme Yves qui ont une position différente, qui veulent vivre leur vie jusqu'au terme de l'existence, bénéficier de soins jusqu'au bout, et éventuellement bénéficier aussi de soins palliatifs lorsque cela sera nécessaire. Ce qui est délicat aujourd'hui, c'est qu'une législation, c'est un peu un repère, c'est une norme. Et beaucoup de personnes qui, comme Yves, luttaient, et luttaient avec courage, avec dignité, pour eux, pour leur famille, pour une certaine idée qu'ils se font de la condition humaine, risquent de recourir, en tous les cas, de penser recourir à l'euthanasie, au suicide assisté, puisque la loi le proposera, certes, avec des critères d'éligibilité qui sont encadrés. Mais dans ce que dit Yves aujourd'hui, il est éligible, effectivement, à la loi. En fin de vie. Et s'il le souhaite, à un moment donné, par exemple, il renonce
4: s'il
3: à ses traitements.
4: S'il n'a plus le courage et qu'il considère... décide...
3: Et c'est même pas une question de courage, puisque moi, je pense que c'est une question de dignité. Hein. Je vois pas uniquement dans le courage, mais il peut considérer, maintenant que c'est dans la loi de la République, il peut le demander. Et c'est une évolution fondamentale. Encore une fois, je ne mets en cause en rien les personnes qui le souhaitent. C'est des situations exceptionnelles, très personnelles, très intimes. Là, maintenant, le législateur, qu'on le veuille ou qu'on le veut, ou qu'on le veut pas, ouvre la voie à cette expression d'une possibilité. Yves, il est atteint d'une maladie cardiaque, d'autres personnes sont atteintes de maladies psychiatriques, des personnes font des tentatives de suicide, et ce que nous dit aujourd'hui Yves, et que je reconnais avec beaucoup d'attention, ça va être dit par de nombreuses personnes, à leurs médecins, à leur famille.
4: Vous voyez
3: dans quelle zone
4: jeter l'éponge, comme il dit.
3: Voilà, jeter l'éponge en quelque sorte, et encore une fois, ça ne met pas en cause

0: son courage et sa dignité. C'est uniquement la loi va permettre, voilà, va permettre de le dire et va permettre au sein d'une famille peut-être de vivre des moments de contradiction. Alors, je ne sais pas si Yves a une épouse, s'il a des enfants, mais imaginez que peut-être les êtres chers qu'il a autour de lui verront difficilement l'acceptation de l'euthanasie du suicide assisté pour Yves.
1: Merci beaucoup, professeur Emmanuel Hirsch, d'avoir répondu à nos questions ce matin. Un membre de l'Académie de médecine, et vous annoncez donc ce matin la création de cet observatoire de la fin de vie. Et un grand merci évidemment à Yves pour son témoignage. 7h26 sur RMC. Dans un instant, on remonte le temps avec Arthur Chevalier. Bonjour Arthur.
2: Bonjour Apolline.
1: Les pompiers sont rassurants sur l'incendie de la forêt de Fontainebleau. Les conditions météo sont favorables. Vous vouliez revenir sur l'histoire de cette forêt adorée des rois de France.
2: Et oui, puisque figurez-vous que Fontainebleau, c'était la toute première réserve naturelle du monde. Et ça date d'il y a plus de 160 ans.
1: Vous nous le dites dans un instant, 7h26.
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1: 7h27, on remonte le temps avec Arthur Chevalier. Arthur, 2000 hectares sont partis en fumée à Fontainebleau, un joyau du patrimoine français.
2: Oui, Fontainebleau, c'est une forêt de 22 000 hectares qui a vu défiler toute l'histoire de France, mais alors vraiment tout, hein, puisque Fontainebleau abrite près de 2000 sites préhistoriques qui, pour certains, datent d'entre 9500 et 5000 avant Jésus-Christ. Sur ces sites, il y a des traces de silex et on a aussi retrouvé des outils ayant appartenu à des hommes préhistoriques.
1: La forêt de Fontainebleau, c'est la forêt des rois de France.
2: Et oui, c'est là qu'ils chassaient, c'était même un de leurs terrains de jeu préférés. Et là encore, ça date, hein, puisque cette forêt est un des principaux domaines de chasse de nos rois depuis le Xe siècle. Ça va le rester jusqu'au XIXe. Plus tard, la monarchie organisera aussi des courses de chevaux dans la forêt. Et ils aimaient tellement Fontainebleau qu'au XVIe siècle, le roi François Ier transforme un relais de chasse en palais somptueux. Ce palais, ça sera donc le château de Fontainebleau qu'on peut toujours visiter aujourd'hui.
1: C'est aussi le tout premier site protégé du monde.
2: Oui, puisque bon, Fontainebleau, c'est un site magnifique. Au XIXe siècle, les peintres et les écrivains se passionnent pour la forêt. Du coup, ils demandent au gouvernement la création d'un espace naturel protégé. Et en 1861, donc il y a 165 ans, l'empereur Napoléon III leur accorde ce statut en créant une réserve artistique de plus de 1000 hectares au cœur de la forêt.
1: Génial.
2: Absolument. Et donc, c'est la première réserve naturelle du monde, avant même les grands parcs américains comme Yellowstone. Et Napoléon III va en profiter pour interdire l'abattage des arbres de plus de 150 ans.
1: C'est un des sites les plus fréquentés d'Europe.
2: Mais oui, chaque année, la forêt accueille entre 15 et 18 millions de visiteurs, ce qui en fait donc l'espace naturel le plus fréquenté de France. Un espace qu'on continue de protéger. En 1998, l'UNESCO a désigné la forêt de Fontainebleau comme une réserve de biosphère. Donc oui, ces incendies sont une catastrophe à tous les niveaux.
1: Y compris au niveau historique. Merci. Absolument. Arthur, il est 7h29. À tout de suite pour la météo du journal.
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1: 7h30 et on passe de la canicule à l'orage.
8: Exactement, avec 15 départements en vigilance orange pour ces orages violents dès 14h vers le centre-est du pays, du Berry jusqu'au sud de l'Alsace et à l'Auvergne-Rhône-Alpes. Et puis encore 31 départements en vigilance orange, canicule, le sud-est, l'Occitanie, l'Île-de-France. Orages qui concernent plutôt la façade ouest ce matin et qui vont se généraliser à presque tout le pays cet après-midi, sauf sur la côte d'Opale, vers le sud de la Garonne, la côte d'Azur, la Corse. Là, le soleil va encore résister. Et puis les températures perdent encore quelques degrés. Cet après-midi, 24 à 28 près de la Manche et de l'Atlantique, 28 à 34 ailleurs, 33 à Paris, jusqu'à 36 dans le sud-est.
1: 7h30 sur RMC.
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1: Le journal de Clément Gouitz. Bonjour Clément.
2: Bonjour Apolline, bonjour à tous. Le ciel s'est déchaîné. Des violents orages et des averses de grêle ont frappé de nombreuses régions et provoqué des dégâts, notamment en Ardèche et en Charente-Maritime. Après des mois de débats, le projet de loi de fin de vie, officiellement adopté par les députés, une décision saluée par l'Association pour le droit de mourir dans la dignité. La descente aux enfers pour les Girondins de Bordeaux, exclue de tous les championnats nationaux, rétrogradés en régional.
1: La France frappée par de violents orages.
2: Des images impressionnantes, grêlons, coups de tonnerre et de nombreux dégâts ont secoué ces dernières heures la Gironde, la Savoie ou encore la Côte d'Or. Toitures, voitures endommagées, vignobles détruits, des foyers privés d'électricité, notamment en Ardèche et en Charente-Maritime, Philippine Boulet.
9: Fabienne, habitante près d'Aubenas, aperçoit d'abord quelques gouttes de pluie.
10: Tout d'un coup, on a vu une déferlante de grêlons grosseur, j'exagère pas, boule de pétanque qui explosait dans tous les sens. J'entendais comme si on balançait des pierres sur les murs, quoi.
9: Tout près de là, alors que Luciano est chez lui, il remarque des infiltrations d'eau.
11: Et là, je vois le plafond tomber. Ça aurait pu me tomber dessus, quoi. J'aurais pu être écrasé par le placo.
9: Des litres d'eau ont envahi la chambre de ses parents.
11: C'est la catastrophe. Bah, du coup, tout tombe là, du plafond, le placo, la laine de verre.
9: À près de 600 km de là, à Chadenac, en Charente-Maritime, les vignes de Thomas ont été ravagés par la grêle.
12: Tout de suite, quand vous arrivez sur votre vigne et que la moitié des feuilles sont par terre, la moitié des grappes sont déjà par terre, vous vous dites c'est bon, c'est foutu quoi.
9: Au total, il estime qu'un tiers de ses 52 hectares de vigne a été touché.
12: On parle même pas d'une valeur d'argent. La force du travail à côté, elle est tellement importante que on parle de milliers d'heures et que c'est foutu tout ça quoi.
9: Il espère que les assurances compenseront au moins en partie les pertes dues à cet orage.
2: Et on n'en a pas fini avec les orages. 15 départements en vigilance orange du sud de l'Alsace à l'Auvergne-Rhône-Alpes en passant par la Bourgogne-Franche-Comté. Emmanuel Macron attendu ce matin à Fontainebleau. Le chef de l'État doit apporter son soutien aux 950 pompiers qui luttent contre les incendies. Incendies qui ont détruit plus de 2000 hectares dans la forêt de Fontainebleau. Deux personnes, dont un sapeur-pompier volontaire, ont été mises en examen et placées en détention provisoire, soupçonnées d'avoir déclenché ces feux. RMC, 7h33, feu vert définitif donné à l'aide à mourir en France. Les députés ont validé hier soir ce texte, texte qui crée un droit à l'aide à mourir sous certaines conditions. Réforme sociétale majeure d'Emmanuel Macron et qui devrait entrer en vigueur début 2027. Le président de l'Association pour le droit de mourir dans la dignité, Jonathan Denis, se réjouit de cette décision.
13: Enfin, la France se dote d'une loi permettant l'aide à mourir après plus d'un demi-siècle de combat. C'est un nouveau droit qui ne s'imposera à personne, qui va respecter absolument toutes les consciences. On ne dira plus à des Françaises et des Français si vous avez des connaissances, vous pouvez partir en Belgique ou être accompagné clandestinement en France, comme moi je l'ai vécu avec mon papa. Et maintenant, ce n'est qu'une étape pour que ce droit soit effectif. C'était certainement l'étape la plus importante, mais le combat continue.
2: Une étape, le Conseil constitutionnel saisi par le Premier ministre Sébastien Lecornu et le président du Sénat. C'est un tweet qui n'est pas passé inaperçu, celui d'Elon Musk. Le milliardaire américain a officiellement apporté son soutien à Marine Le Pen pour la présidentielle. Selon lui, elle est le dernier espoir de la France. Alors qu'en pensent les politiques français de ce message posté sur X? Inès Zegloul est allée leur poser la question.
14: Certains y voient une ingérence.
15: Si jamais il décide d'influer sur l'élection présidentielle en France, par son réseau social, il aura un impact.
14: Une menace, s'indigne Antoine Léaumont, qui plane sur la campagne présidentielle. Elon Musk, plus de 240 millions de followers sur X, potentiel supporter numéro 1 outre-Atlantique de l'extrême droite française. L'insoumis s'interroge.
15: Il y a Elon Musk qui soutient Marine Le Pen. Étant propriétaire de ce réseau social, il a une capacité d'influence sur l'algorithme. Et comme la dernière fois, ça s'était joué à 400 000 voix entre le premier et le deuxième tour, et bah si ça se joue de manière encore plus serrée et qu'il y a eu une ingérence étrangère avérée, c'est un problème.
14: Quelle surprise, ironise-t-on côté républicain. Le député Yann Boucard lève les yeux au ciel.
16: Il l'a fait pour l'AFD en Allemagne, il l'a fait pour M. Robinson au Royaume-Uni, donc il est dans une ligne idéologique. Je crois d'ailleurs va plus embarrasser Mme Le Pen qu'elle ne va l'arranger. Je ne suis pas sûr qu'elle se réclame aujourd'hui officiellement du soutien de l'AFD qui sont des néo-nazis en Allemagne.
14: Alors, malaise dans les rangs de Marine Le Pen, silence radio. En tout cas, sourire gêné, pas de commentaire, nous glisse un élu Rassemblement National.
2: Députés et sénateurs se réunissent aujourd'hui en commission mixte paritaire. Objectif, tenter de trouver un compromis sur la loi d'urgence agricole. Au cœur des discussions, le partage de l'eau ou encore la réintroduction de deux pesticides très controversés. Et c'est un monument historique du foot français qui vient de s'effondrer. Après plus d'un siècle d'histoire, de titres et de grandes soirées européennes, les Girondins de Bordeaux sont exclus des championnats nationaux et évolueront en régional. La sentence est tombée hier, faute d'argent et de repreneurs. Décision prise par la commission d'appel de la DNCG et qui a dépité les anciens joueurs du club David Alias.
17: Trois fois champion de France avec les Girondins de Bordeaux, René Girard n'a pas pu contenir son émotion à l'annonce de la rétrogradation.
18: J'ai vécu une histoire d'amour avec les Girondins, que ce soit sur le terrain ou autre. Quand j'entends ça, quand je vois ça, je suis outré. Je me demande comment un club de standing-là peut se trouver dans une situation pareille.
17: Plus de 5 ans que le club connaît d'énormes difficultés financières et ne parvient pas à se relancer administrativement. L'ancien attaquant bordelais Christophe Dugarry a exprimé sa colère à l'encontre du propriétaire du club hier à l'antenne d'RMC.
19: J'ai plus envie de voir Gérard Lopez. Ça fait des années qu'on assiste au bal des incompétents, au bal des voleurs, au bal des mythos. C'est insupportable. C'est notre club qui en paie le prix. Les salariés, c'est les gens qui aiment le club.
17: Défenseur puis entraîneur adjoint des Girondins, Mathieu Chalmet regrette que la direction ait tenté de maintenir le club à flot sportivement coûte que coûte.
20: J'étais partisan du fait que ces gens-là devaient partir il y a longtemps, assainir le club et repartir sans dette. On se dit presque qu'on a perdu 3 voire 4 ans à essayer de batailler alors que je savais comment ça allait se terminer.
17: Bordeaux est également sous le coup d'une liquidation judiciaire, une décision que pourrait prononcer le tribunal de commerce d'ici la fin du mois.
2: Argentine-Espagne sera l'affiche de la finale de la Coupe du Monde. Lionel Messi et ses partenaires ont arraché hier dans les dernières minutes leur qualification pour la finale en battant 2-1 l'Angleterre. Et la France, elle, défiera ce samedi à 23h les Anglais pour le match de la 3e place. Sera bien sûr à suivre sur AMC. 12e étape du Tour de France aujourd'hui entre le circuit de Magny-Cours et Chalon-sur-Saône. Étape longue de 179 km. Intégral Tour à partir de 14h sur AMC.
1: Et puis le quintet, c'est sur l'hippodrome de Compiègne à 20h15.
2: Le pronostic de la Dream Team, leur favorite est le 5, The Shadow, et leur outsider est le 4, Zakocha.
1: C'était le journal de Clément Gauthier, il est 7h37 sur RMC. Et cette question qu'on se pose depuis ces méga-feux, et notamment celui de Fontainebleau, comment remonter l'origine d'un incendie et parfois l'origine criminelle? Le feu est à peine éteint et voilà qu'il débarque sur place à la recherche du moindre indice, mais dans un contexte où tout a brûlé. C'est votre travail, Pierre-Alexandre Bouy. Bonjour.
21: Oui, bonjour, Pauline Delerme.
1: Vous êtes gendarme, vous êtes technicien en identification criminelle, comme on dit. Merci d'être en direct avec nous ce matin, parce que vous êtes précisément, au moment où l'on se parle, mobilisé sur l'incendie de Fontainebleau. Comment on fait pour travailler au milieu des cendres ?
21: Ce n'est pas très très facile, mais on va sur ce genre de feu, on va aller chercher par du témoignage, notamment des pompiers ou des riverains ou éventuellement des promeneurs qui auraient pu être les premiers sur ces départs de feu. On va essayer de restreindre la zone incendiée pour rechercher un départ, ou en tout cas une zone suspectée d'être un départ de feu. Et une fois qu'on a déterminé une zone à peu près un peu plus restreinte que l'étendue totale de l'incendie, on va aller se rendre sur place et rechercher des indices, notamment sur la végétation ou les éléments minéraux, pour essayer de refaire le déroulé de la progression de l'incendie à l'envers.
1: Vraiment dans la chronologie. D'où est-ce qu'il est parti, de quel endroit, comment, à quelle heure?
21: Absolument. Au niveau spatial et temporel, effectivement, on va essayer de remonter le temps vraiment en se basant sur les éléments qu'on peut avoir comme les témoignages, les éléments sur le terrain avec savoir que le feu dans sa progression va laisser des indices et des marques sur les différents éléments, que ce soit minéraux, d'accord, ou végétaux, et en regardant effectivement ces éléments, on peut réussir à déterminer la progression, donc le sens de progression, sa vitesse, en fonction notamment de la pente et du vent qui était là au moment des faits, et revenir du coup en arrière au niveau de l'origine.
1: Vous refaites le film, quoi, en quelque sorte, mais je trouve ça assez inouï. Alors il y a eu effectivement là, dans le cadre de la forêt de Fontainebleau, semble-t-il, ce pyromane pompier qui a commencé par avouer avoir allumé des brindilles avec un briquet et de l'essence. Mais il y a parfois, il est d'ailleurs en détention provisoire au moment où l'on se parle, mais il y a parfois on sait que c'est un mégot, par exemple. On nous dit, c'est un mégot sur le bord du chemin, ou alors c'est l'étincelle d'un engin mécanique qui a provoqué. Comment vous faites pour remonter à ce... Est-ce qu'on retrouve parfois le mégot original, par exemple, le mégot de l'origine d'un feu?
21: Alors malheureusement, on a quand même un petit peu de chance dans l'équation. Faut savoir que si vous avez un milieu qui est très sec, très chaud, avec le vent, la vitesse du vent qui correspond, vous pouvez allumer effectivement la forêt avec un briquet ou une allumette, ou vraiment très peu de choses. Le problème du mégot, c'est qu'effectivement, si on peut être amené à le retrouver. Le problème, c'est qu'il peut être calciné dans l'incendie qu'il aurait provoqué. Des fois, on peut retrouver effectivement ces éléments-là. C'est pas toujours le cas, mais on s'efforce de le faire. Effectivement, quand on en trouve, il y a une part de chance aussi, même si on a été dirigé par les différents indices qu'on a pu avoir avant. Mais c'est pas toujours le cas. Des fois,
1: c'est un travail de fourmi véritablement que vous faites. Merci beaucoup Pierre-Alexandre Buisson d'avoir partagé avec nous. Gendarme, technicien en identification criminelle, vous êtes spécialisé dans les incendies et vous êtes d'ailleurs au moment où l'on se parle mobilisé sur la recherche des causes de l'incendie de Fontainebleau. Merci à vous. 7h41 sur RMC.
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1: Et ce matin, on écoute aussi vos témoignages, vos réactions sur le WhatsApp de l'émission et notamment sur la question du vote sur la loi sur la fin de vie.
0: Et on a d'abord Nita qui nous dit « Enfin, la loi est passée, j'ai vu mes parents souffrir, je pleurais. Chaque fois que je les voyais, je priais pour qu'ils partent. » Et elle nous dit qu'elle l'a vu aussi dans son entourage. Il y a 3 semaines, un voisin est décédé, il était en soins palliatifs, sa femme est encore traumatisée par ce qu'il a subi. On a aussi Greg sur le WhatsApp RMC qui nous dit « Vaut mieux être aidé à mourir que d'être totalement incapable de quoi que ce soit. » Il n'y a plus d'espoir, pas la peine de continuer à souffrir. Et puis Raph nous exprime son incompréhension, compliquée de comprendre pourquoi ça a mis 4 ans pour quelque chose qui semble logique. Mon grand-père a passé 17 ans en fauteuil roulant, nous dit Raph. Il aurait voulu se suicider, mais il n'en était même plus capable. Vous continuez à réagir au WhatsApp 06 12 424 424.
1: Et dans un instant, ils avaient jusqu'au 14 juillet pour étudier l'ensemble des plaintes pour violences sexuelles sur mineurs. Comment les magistrats se sont organisés pour les traiter en urgence après le fiasco de l'affaire Liana. Bonjour Éric Camus, vous êtes le procureur de la République de Grasse dans les Alpes-Maritimes. Est-ce que vous allez pouvoir partir en vacances? Gérald Darmanin avait dit on ne partira pas en vacances tant que toutes ces affaires n'auront pas été traitées et recensées. Vous nous dites dans un instant où est-ce que vous en êtes et comment la justice fait face à toutes ces plaintes dormantes en quelque sorte. On est en direct dans un instant, il est 7h43.
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1: 7h45 sur RMC. Après l'affaire Liana, la justice sous pression. Bonjour Eric Camus.
6: Oui, bonjour.
1: Merci d'être en direct avec nous. Vous êtes à Grasse, évidemment, puisque vous êtes le procureur de la République à Grasse, dans les Alpes-Maritimes. Hier, le ministre de la Justice, Gérald Darmanin, a annoncé les premières conclusions du recensement des plaintes de nature sexuelle sur les mineurs. Résultat, 85 000 plaintes ont donc été répertoriées, 970 dossiers prioritaires, 675 personnes qui ont été incarcérées au niveau national. Comment ça s'est passé chez vous à Grasse ?
6: Ça s'est passé comme pour toutes les juridictions de France, c'est-à-dire que j'ai dû réorganiser l'ensemble des modalités de traitement de ce type de procédure, créer la filière de l'urgence sur la base de ce qui existait déjà, puisque nous avions déjà des cellules de traitement de l'information criminelle et un parcours victime, et puis surtout associer pleinement nos services d'enquête, parce que c'est aussi surtout à eux que je pense, dans la mesure où ce sont des policiers et gendarmes qui également ont réorienté leur activité d'investigation sur le traitement de ces procédures.
1: Vous avez réussi à tout traiter là ?
6: Alors,
1: recenser, oui, mais traiter.
6: Alors, en ce qui concerne le tribunal judiciaire de Grasse, on est arrivé à la conclusion qu'il restait 338 procédures à traiter qui étaient au sein des services d'enquête. Ces 338 procédures ont toutes fait l'objet d'un examen individualisé par les magistrats qui sont allés directement sur site auprès des services d'enquête pour discuter sur chacun des dossiers. Mmh. Et des instructions ont été données sur les actes à réaliser et les investigations à mener.
1: Pour la suite, au fond, ça veut dire que vous avez mené toutes ces investigations au pas de course, en urgence, avec l'idée que peut-être un Jérôme Barella était dans l'un de ces dossiers sans qu'on ne l'ait su, sans qu'on en ait pris le temps.
6: Alors non. Non. Un procureur de la République, un magistrat du parquet, il ne mène pas les investigations. Il faut bien être précis là-dessus. Nous donnons des instructions sur ce qui doit satisfaire la manifestation de la vérité. Ce sont les policiers et gendarmes qui, eux, réalisent les investigations. Et s'il y a bien une chose qu'il faut expliquer...
1: Prenez le temps de nous l'expliquer, allez-y.
6: S'il y a bien une chose qu'il faut expliquer, c'est le temps que prend la réalisation de ces enquêtes. Parce qu'on est sur des faits de viol, d'agression sexuelle, qui, le plus souvent, sont commis dans des lieux clos, sans témoins, sur des victimes fragiles. Nous avons beaucoup d'adolescentes qui viennent déposer plainte. Et puis, il n'est pas rare que ce soit des dénonciations qui soient faites plusieurs années après les faits. Et une enquête judiciaire, c'est une formidable machine à remonter le temps, parce que ce qui nous anime, c'est la recherche de la vérité. Sauf que, pour remonter le temps, on n'appuie pas sur un bouton. Ce sont des heures, des jours et des mois d'investigation pendant lesquels il va falloir recouper l'ensemble des éléments. Donc, c'est ce temps qu'il faut aussi accepter, tout simplement parce que nous sommes dans un état de droit. Et ça, c'est quelque chose que nous rappelons à chaque fois, parce que c'est vraiment l'essentiel. Nous sommes dans un état de droit où la présomption d'innocence est une valeur absolue. Et si nous n'avons pas les éléments suffisants pour démontrer la culpabilité d'une personne, alors nous ne pouvons pas saisir la juridiction et obtenir la condamnation de cette personne.
1: Je le comprends parfaitement et philosophiquement, de manière une forme d'intégrité à la fois morale et tout simplement de droit, je le comprends parfaitement. Mais lorsque vous avez le cas d'espèce de la petite Rosa, ou les faits d'investigation dont vous parlez, c'est-à-dire la question d'avoir des éléments suffisamment constitutifs, au fond, lorsqu'on a des médecins qui constatent des lésions, qui corroborent le récit de l'enfant, lorsque vous avez plusieurs questionnements de l'enfant qui parfois durent plusieurs heures et qui corroborent encore une fois les manifestations médicales dont elle souffre malheureusement, c'est là qu'on a du mal à comprendre que lorsque l'enquête a les éléments, elle n'ait pas été poursuivie.
6: Alors, pour aider à comprendre...
1: Elle n'est pas donnée de conséquences, si je puis être plus précise.
6: Très bien. Alors, pour aider à comprendre, je vais vous proposer de surtout ne pas faire de philosophie, mais de faire de l'histoire. Il y a 25 ans, il a été reproché au magistrat dans l'affaire Outreau de ne pas avoir fait preuve de prudence, d'avoir tout simplement avancé sur les seules déclarations des enfants, avec les conséquences que nous savons et que nos jeunes concitoyens peut-être ne connaissent pas. Et je les invite bien évidemment allez voir ce qu'a été ce véritable traumatisme pour
1: l'enquête
6: de l'autorité judiciaire. Et à partir de là, bien comprendre que une enquête judiciaire et une décision de poursuite, comme une décision de condamnation, c'est quelque chose sur base desquels nous devons motiver au regard des éléments objectivés d'un dossier.
1: Et ces éléments, il faut prendre le temps de les rechercher et de les trouver. L'affaire d'Outreau que vous mentionnez, on sent que c'est un véritable traumatisme. J'avais reçu dans le face-à-face la procureure de la Cour d'appel de Paris qui, exactement comme vous, avait spontanément mentionné cette affaire. Cette affaire, au fond, il faut le redire à ceux qui étaient trop jeunes, peut-être sans souvenir, c'est un traumatisme, j'allais dire, presque inverse de l'affaire Liana. C'est une parole qui a été presque trop crue et qui, donc, a créé une forme de traumatisme a posteriori sur, peut-être, des accusations qui n'auraient pas dû avoir lieu d'être. Est-ce que, dans un sens, ça vous a, les uns et les autres, magistrats de France, un peu traumatisé et créé chez vous peut-être presque une forme d'autocensure ou en tout cas de restriction?
6: Non, c'est pas en ces termes qu'il faut présenter les choses. Ça a été un enseignement. Les magistrats comme les enquêteurs cherchent constamment à améliorer, à moderniser leur méthode de travail. Aujourd'hui, nous disposons d'unités d'accueil pédiatrique enfants en danger. Nous disposons de véritables parcours victimes. Nous disposons d'une chaîne de l'urgence. Nous disposons aussi de nouveaux moyens grâce à nos attachés de justice, c'est-à-dire ces équipes juridictionnelles qui viennent au soutien des magistrats. Mais vous avez vu le nombre de procédures qu'il faut traiter. Vous avez vu aussi toute la difficulté, toute la délicatesse de ce type de procédure par rapport à des jeunes enfants qui peuvent être en effet traumatisés, dont la parole est difficile à recueillir, et des enquêteurs qui, oui, ils sont formés. Nous avons vraiment des enquêteurs qui ont des niveaux d'expertise exceptionnels. Mais en même temps, nous devons, comme je l'ai indiqué, remonter le temps sur la base des éléments que nous trouvons.
1: Pour faire éclater la vérité. Merci beaucoup, Éric Camus, d'avoir pris le temps avec nous ce matin. Procureur de la République à Grasse, donc dans les Alpes-Maritimes. Il est 7h52 sur RMC. La voix de gauche, Cécile Duflot, c'est jeudi. Et c'est vous. Bonjour, Cécile Duflot.
7: Bonjour.
1: Après, vous avez vu la réponse à un tweet qui se félicitait du succès de Marine Le Pen dans les sondages, malgré sa condamnation pour détournement de fonds. Elon Musk, donc dans ce tweet, a vanté la candidature française. Il dit que Marine Le Pen est la seule à pouvoir sauver la France. Cette prise de parti d'Elon Musk, ça vous choque, Cécile?
7: Oui, c'est grave, c'est de l'ingérence. En même temps, Elon Musk, c'est un récidiviste. Et je crois pourtant qu'il se trompe. Et j'ai un scoop pour vous. Je sais qui va l'emporter en 2027.
1: Vous allez le dire dans un instant. Tout le monde se pose la question. Allez, 7h53.
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1: Dans un instant, la voix de gauche, mais d'abord le bonus. Victor, la magie d'Harry Potter qui s'installe dans le ciel français.
0: Eh oui, avec un grand spectacle de drones pour marquer les 25 ans de la saga. 1200 engins réunis dans un ballet lumineux formant tour à tour les visages des personnages, mais avec aussi des références, des baguettes magiques, références aux scènes cultes du film, accompagné tout cela de la bande-son mythique entrecoupée de dialogues.
10: Attends, c'est pas n'importe quel ballet, Harry! C'est un Nimbus 2000!
0: Et ce n'est pas à n'importe quel prix non plus. 45 minutes de show avec un entracte et ça coûte entre 40 et 60 euros la place pour un adulte. On tourne plutôt autour de 30 euros pour un enfant. Alors ce show, ce grand spectacle de 1200 drones, c'est en fait une tournée des hippodromes. Ce sera près de Lyon le 31 juillet et le 1er août. On ira à Nantes ensuite, avant Nice en septembre et Paris en octobre.
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1: C'est jeudi, c'est la voix de gauche, c'est Cécile Duflo. Bonjour Cécile.
7: Bonjour.
1: Hier, Elon Musk, l'homme le plus riche du monde, a assuré que Marine Le Pen, était, je cite, le dernier espoir de la France. Pour vous, notre pays va lui donner tort.
7: Oui, parce que au-delà du scandale de voir un milliardaire mettre son réseau social au service d'un projet politique, je crois que cette phrase en dit plus long sur Elon Musk que sur la France. Parce que quand l'homme le plus riche du monde soutient l'extrême droite, c'est pas un détail, c'est son projet politique. Mais pire que ça, et on le voit bien, on l'a vu déjà dans d'autres pays, c'est une tentative de corrompre la démocratie. Mais c'est pas très original, hein. On retrouve ça partout, la même alliance, des milliardaires qui financent ou qui soutiennent des mouvements nationalistes ou d'extrême droite, pendant que ces mouvements, à l'inverse, leur promettent moins d'impôts, moins de régulation économique, mais pour les protéger aussi, moins de contre-pouvoirs et moins de liberté publique. Le but est très simple, en fait, c'est vraiment simplissime. Détourner la colère populaire vers les plus faibles pour éviter qu'elle remonte vers les plus riches. C'est quand même très simple, mais ça, Elon Musk va l'apprendre, c'est pas la France. Parce que le projet qu'il défend, c'est lui-même. Et c'est un projet où certains concentrent toujours davantage de richesses pendant qu'on pousse les autres et ceux qu'on exploite à se méfier de leurs voisins. Mais c'est pas ça, l'attente profonde des Français.
1: C'est quoi alors l'attente profonde des Français? Parce que les sondages, eux, montrent que l'attente profonde des Français, ce serait justement l'arrivée de Marine Le Pen au pouvoir.
7: Oui, et c'est un peu un piège d'écouter que les sondages. C'est pour ça que je pense qu'il faut écouter les chercheurs plutôt que le bruit médiatique. Et quand on les écoute et qu'on les lit, on découvre une réalité bien différente. Le politiste Vincent Tiberge montre depuis des années que les Français sont massivement attachés aux services publics, à la protection sociale, à la santé, à l'école. Et il dit que si le débat politique semble se droitiser, c'est plutôt une droitisation par le haut, c'est-à-dire entre, au sein des médias et entre les politiques, plutôt que au sein de la population. Même analyse sur les enquêtes de Bruno Cotterêts. Quand on demande aux Français de décider eux-mêmes, hein, de hors pression extérieure, leurs priorités, ils mettent très largement en tête le coût de la vie, les retraites, les soins, les salaires et l'avenir de leurs enfants. Donc le bruit médiatique qui se fait autour d'autres sujets, autour de l'immigration, mais les Français, eux, ils voient les inégalités augmenter. Et l'OCDE a fait une étude mondiale qui montre que plus les citoyens perçoivent les inégalités comme fortes, plus ils soutiennent des politiques de redistribution.
1: Mais les électeurs de Marine Le Pen peuvent être très attachés aux services publics et aux questions de pouvoir d'achat. Souvent, ils viennent justement des classes populaires.
7: Et bien, c'est précisément ce qui rend le soutien d'Elon Musk paradoxal, parce que c'est pas du tout son objectif.
1: Ça, c'est juste.
7: Et d'ailleurs,
1: ça, c'est vrai qu'il est pas très pro-service public.
7: Exactement, pas du tout. Et la sociologue Nona Meya a montré depuis des années que les électeurs du Rassemblement National ne sont pas, pour la plupart, des électeurs libéraux sur le plan économique, pas du tout. Ils souhaitent souvent davantage de protection sociale, davantage d'intervention de l'État et moins d'inégalités. Autrement dit, une grande partie de ces électeurs aspire à l'inverse du projet économique porté par les milliardaires qui soutiennent l'extrême droite. C'est toute la contradiction. On leur parle d'identité pendant que les écarts de richesse continuent de se creuser. Et pourtant, les Français y sont massivement sensibles. Et c'est ça qu'il faut comprendre.
1: C'est quoi votre scoop alors pour 2027?
7: Mon scoop, c'est que si on fait cette analyse et qu'on regarde en profondeur ceux qui travaillent la société française, eh bien, je pense que c'est la gauche qui va gagner. C'est la gauche qui répond aux aspirations aujourd'hui des Français qui ont besoin d'être protégés, qui ont besoin qu'on s'occupe de leur avenir, qui craignent les conséquences de la crise écologique et qui veulent de l'autonomie, qui veulent qu'on des services publics. Et ça peut fonctionner à deux conditions. Un, que la gauche arrête de se subdiviser et ne sembler s'intéresser qu'à elle-même, mais plutôt au vrai sujet. Et le deuxième, de pas courir derrière les thèmes de l'extrême droite. De pas croire que, justement, il faut aller sur la polarisation de ce débat et au contraire ramener le débat sur ce qui rassemble réellement les Français. Vivre dignement de son travail, accéder à un médecin, envoyer ses enfants dans une école, respirer un air plus sain, pouvoir se loger, transmettre une planète habitable, c'est assez simple finalement. Et Elon Musk, qui pense que l'avenir se joue dans les guerres culturelles, va utiliser des moyens gigantesques pour attiser l'incendie. Mais je suis sûre que le dernier espoir de la France, ça va être de montrer à Elon Musk qu'il a complètement tort et que la France est une vraie patrie républicaine.
1: Cécile Duflo qui répond à Elon Musk. Il est 7h59, à tout de suite pour la météo et le journal.
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1: Il est 8h et du côté de la météo, moins de canicule mais plus d'orages.
15: Oui, notamment dans 15 départements en vigilance orange dès 14h vers le centre-est du pays. 31 départements, eux, sont toujours en vigilance orange, canicule. Les orages éclatent déjà ce matin sur la façade ouest. On va les retrouver quasiment partout cet après-midi, plutôt ce soir sur l'île de France. Ils épargneront quand même la côte d'Opale, le sud de la Garonne, la côte d'Azur et la Corse. Et cet après-midi, nous aurons 24 à 28 degrés, seulement, si j'ose dire, près de la Manche et de l'Atlantique. 28 à 34 partout ailleurs. Jusqu'à 36 dans le sud-est.
1: Il est 8h passé de 1 minute. 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
1: Le journal de Quentin Vinet. Bonjour Quentin.
16: Bonjour Apolline, bonjour à tous. Vraiment aucun répit. La France désormais balayée par les orages, on vient d'en parler. En plus des incendies comme celui de Fontainebleau, va se rendre Emmanuel Macron dans la matinée. Le président qui salue l'adoption définitive du projet de loi sur la fin de vie, l'engagement sociétal de son deuxième quinquennat. On va vous dire dans le journal qui sera concerné, quand et comment, vous allez tout savoir. Et puis on va prendre aussi des nouvelles des Bleus. Le moral dans les chaussettes, vous verrez, avant la petite finale contre l'Angleterre, sera samedi à la Coupe du Monde.
1: Emmanuel Macron va donc se rendre ce matin dans la forêt de Fontainebleau.
16: Oui, pour saluer, nous dit l'Élysée, le travail des 950 pompiers toujours engagés contre les feux qui ne sont pas totalement éteints ce matin et pour lesquels deux suspects ont donc été placés en détention provisoire dans la soirée. Mais les nouvelles sont plutôt rassurantes, là, au moment où on se parle, et les habitants des communes évacuées, comme ici au Vaudouet, ont pu redormir chez eux cette nuit, nous dit Caroline Renaud.
17: Son jardin jonché de cendres, ses fenêtres pleines de suie, rien qui ne pourrait gâcher le soulagement d'Annie.
18: Content de rentrer chez nous, de retrouver notre maison. On se dit, on s'en va, mais peut-être qu'on ne la retrouvera pas.
17: Mais impossible de se défaire de cette boule au ventre.
18: C'est traumatisant. On ne va pas dormir profondément. Certainement se réveiller plus d'une fois en se disant, bon, j'espère que tout va bien, que ça ne va pas recommencer.
17: Les habitants scrutent donc la moindre fumerole.
19: Ouais, il y avait un truc, je l'ai noyé.
17: Ah, super. Comme Corinne.
20: En se promenant, on peut toujours voir s'il y a des flammes sous-jacente ou quelque chose comme ça. S'il y a des départs de feu ou pour signaler tout de suite.
17: Un peu plus loin, Marine arpente la forêt elle aussi dans une odeur de brûlé.
21: C'est noir, c'est blanc, mais il n'y a plus de couleur, quoi.
17: Difficile de revenir entre les pins et les chênes noircis.
21: C'est vrai qu'on a notre fille qui ramasse des fleurs, qui fait des roulades par terre dans la mousse. Voilà, bah ça ne pourra plus le faire.
17: Et au lieu du chant des oiseaux,
21: là on n'entend rien. Le vent, les moteurs, des engins, les sirènes, et il n'y a plus d'animaux, quoi.
17: Elle s'inquiète de devoir s'adapter à un paysage meurtri qui mettra des années à repousser.
16: Et alors, comme si ça ne suffisait pas, la France est donc désormais balayée par les orages. Ils étaient violents hier en Charente-Maritime, en Côte d'Or, en Ardèche aussi, où on parle carrément de grêlons gros comme des boules de pétanque à Aubenas. Anthony Kasbarek, ça mérite quelques explications. Comment on explique justement cette violence là qui est rapportée dans les régions concernées?
15: Ce qui booste les orages, c'est la chaleur. C'est elle le carburant de cette grosse pile électrique qu'est le cumulonimbus, le nuage d'orage. La chaleur, elle s'est accumulée depuis un mois de manière inédite. Une canicule a suivi l'autre. Concrètement, il n'y a jamais eu autant de carburant disponible à la formation des orages. Il se forme lorsque de l'air plus humide et plus frais se confronte à l'air chaud. Plus il fait chaud, plus ils peuvent être violents, plus le nuage d'orage peut grossir et produire des phénomènes extrêmes. On parle de supercellules orageuses avec pluie, vent et grosses grêles. L'air chaud, ça monte, ça c'est de la physique. Plus l'air est chaud, plus les courants ascendants sont puissants, plus les particules d'eau dans le nuage montent très très haut, propulsées comme dans un ascenseur ultra rapide. Elles gèlent, elles s'alourdissent, puis elles retombent sous la forme de gros grêlons.
16: Et c'est donc dans ce contexte que les députés et les sénateurs vont se réunir à 9h ce matin en commission mixte paritaire pour tenter de s'entendre sur une version commune du projet de loi d'urgence agricole. On est en pleine période de sécheresse, le projet qui n'a cessé de grossir tout au long de son examen parlementaire, 23 articles au départ, on est à 80 quand même à la fin. Le Sénat, soucieux de lever les contraintes qui pèsent sur les agriculteurs au point de crisper le gouvernement sur la question du partage de l'eau. Et alors ça, ça intervient au lendemain de l'adoption définitive au Parlement du projet de loi sur la fin de vie. Ce texte promis par Emmanuel Macron, engagement de son deuxième quinquennat qui fait donc entrer la France dans le cercle restreint des pays autorisant l'aide à mourir. Ça s'est joué à 50 voix d'écart hier, ça fait 4 ans qu'il en est question. Thomas Becker du service politique à RMC, soyons très concrets. Qui est concerné?
4: Alors, ce sera réservé aux malades qui souffrent d'une affection grave et incurable, dont le pronostic vital est engagé en phase avancée ou terminale. Autre critère, que la souffrance du patient soit intraitable ou insupportable après avoir refusé tout traitement. Dernier critère, que le patient manifeste sa volonté de manière libre et éclairée. Alors, si tout est réuni, c'est un médecin qui prend la décision sous 15 jours après avoir consulté l'avis non contraignant d'un spécialiste de la pathologie et des proches du patient.
16: Bon, on parle là d'une aide à l'hôpital, mais aussi à domicile.
4: Oui, les deux seront possibles, mais tous les médecins ne seront pas tenus de prescrire le suicide assisté ou l'euthanasie. C'est la fameuse clause de conscience. En revanche, les établissements de santé ne pourront pas refuser l'accès à l'aide à mourir entre leurs murs. Pour la méthode, c'est le patient qui s'administre lui-même la substance létale. Le médecin n'intervient dans cet ultime acte seulement si le patient en est incapable physiquement.
16: Et alors l'entrée en application, en principe, c'est pour le début de l'année prochaine, hein, c'est ça?
4: Oui, il faudra déjà un délai d'un mois avant de promulguer la loi. Ça, c'est le temps que le Conseil constitutionnel vérifie que le texte est bien conforme. Ensuite, il faudra encore plusieurs mois pour rédiger les décrets d'application qui encadrent précisément le protocole. Par exemple, choisir le produit létal utilisé. C'est un long travail sur lequel planche déjà la Haute Autorité de Santé. Donc, les premiers patients devront certainement attendre le début de l'année 2027.
16: La politique ce matin, c'est aussi le gouvernement qui lance aujourd'hui la troisième vague de son leasing social pour permettre à 50 000 ménages modestes de s'équiper d'une voiture électrique neuve pour moins de 200 euros de loyer par mois. Il y a du bon, il y a du moins bon aussi, notamment les concessionnaires qui font grimper l'addition. C'est ce que nous dit notre correspondante à Marseille, Anna Jojard.
5: C'est pour moins utiliser sa voiture diesel dans les trajets du quotidien que Benjamin fait sa demande pour un leasing social.
6: Le véhicule que je vise, il coûte 109 euros par mois. Mon loyer équivaut à un plein de gasoil que je ne ferais plus sur ma voiture actuelle. Sans ce dispositif, j'aurais pas pu me permettre d'avoir un véhicule électrique.
5: Mais d'autres candidats au dispositif sont eux refroidis par le coût final de l'opération, comme Paul qui s'est renseigné pour un véhicule annoncé à 139 euros par mois.
22: Et on se rend vite compte qu'en fait, arrivant en concession, la prise domestique, on la prend ce qu'on a besoin, c'est 400 euros de prestations en plus. Puis la vitre de gravage, c'est 200 euros. On va se faire comprendre fortement qu'il faut prendre aussi l'assurance et l'infinité. On se retrouve à payer des 180, voire 200 euros par mois.
5: Et les modèles éligibles à ce leasing social ne seraient pas toujours adaptés aux foyers les plus modestes, selon Marc Bruchet, président de la branche concessionnaire à Mobilience.
23: Les ménages les plus contraints, ils sont monomotorisés. Ils ont besoin d'un véhicule qui soit polyvalent. Alors évidemment, le véhicule électrique, il n'est pas du tout adapté. D'autant que pour faire baisser les prix, vous avez des véhicules qui sont équipés de petites batteries.
5: Et il plaide plutôt pour un dispositif de prime à la conversion vers des véhicules moins polluants.
16: La Coupe du Monde, on aura donc une finale Espagne-Argentine dimanche.
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16: Et comme d'habitude, les commentateurs argentins étaient tout en retenue hier.
24: Messi met dans le centre.
16: On les comprend, hein, on comprend leur euphorie quand l'Argentine a renversé l'Angleterre 2-1 avec deux buts à la 85e et 92e minute. C'est fou de jouer deux finales de suite, dit l'Argentin Lionel Messi. L'Anglais Harry Kane, lui, se disait écœuré, ne comprenait pas la stratégie défensive de son entraîneur. Ça promet avant la petite finale que la France jouera donc samedi à Miami, 23h contre l'Angleterre. Florent Germain, vous avez revu les Bleus, tiens, hier à l'entraînement à Boston?
25: Oui, l'heure est encore à la déprime chez les Bleus. Lors de l'entraînement hier à Boston, les visages étaient fermés et la défaite face à l'Espagne n'est pas prête d'être digérée. Didier Deschamps a eu un long échange avec Lucas Digne, auteur d'une faute maladroite qui a provoqué le pénalty et le premier but espagnol. Certains leaders ne comprennent toujours pas comment l'équipe a pu effectuer cette prestation amorphe dans une demi-finale de Coupe du Monde pendant que le staff continue de pester contre certaines décisions arbitrales. Tous rêvaient d'une revanche contre l'Argentine. Au lieu de cela, l'équipe de France s'envole aujourd'hui pour Miami à deux jours d'une petite finale contre l'Angleterre qui ne suffira pas à la consoler. Seuls enjeux pour samedi, viser une troisième place, permettre peut-être à Kylian Mbappé de finir meilleur buteur du mondial et offrir une sortie honorable à Didier Deschamps.
16: Bon, heureusement qu'il nous reste le Tour de France. Hier, c'est un Norvégien qui a gagné à Nevers. Je vais laisser Apolline prononcer son nom.
1: C'est vraiment un cadeau empoisonné. Søren Varenskiold.
16: Exactement, il disait comme ça dans l'intégral Tour sur RMC. Ce sera tout plat aujourd'hui. Ça repartira du circuit de Manicourt jusqu'à Chalon-sur-Saône, 179 km plus loin, en attendant les Vosges demain.
1: Merci de ce petit cadeau. C'était le journal de Quentin Vinet. Il est 8h09, on parle économie.
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1: Emmanuel, le chiffre, le taux du livret A va augmenter. C'était d'ailleurs le ministre de l'économie qui nous l'avait dit il y a une semaine. Mais ça y est, on sait de combien et c'est la première fois depuis 3 ans et demi.
8: Absolument. Alors vous connaissez la procédure. Sur proposition de la Banque de France, le ministre de l'économie, Roland Lescure, a accepté donc hier que le taux du livret A et du livret de développement durable remonte de 1,5 à 1,7%. Le taux de rémunération de ces deux livrets réglementés était encore à 3%, hein, il faut le rappeler, début 2025. Mais il n'avait cessé d'être abaissé depuis dans le sillage de l'inflation, qui à l'époque ne cessait de reculer. Mais voilà, la hausse des prix est repartie à la hausse avec la guerre dans le Golfe Persique pour atteindre 2% sur un an en juin. Et donc, cette augmentation du taux du livret A, bah, elle court un peu après la hausse des prix. Mais elle ne compense pas puisque aujourd'hui, c'est très simple, vous vous appauvrissez si vous laissez votre argent sur votre livret A. Admettons que vous ayez 5000 euros sur votre livret A. Pour garantir ce capital, bah, il faudrait qu'il augmente au même rythme que l'inflation, 2%. Donc ça ferait 100 euros de plus sur l'année. Mais avec un taux du livret A à 1,7%, eh bien, il n'augmentera que de 85 euros. Donc vous perdez concrètement 15 euros sur l'année.
1: Pourquoi ne pas mieux rémunérer l'épargne populaire? Et est-ce qu'il y a d'autres moyens, d'autres livrets sur lesquels puisse gagner plus?
8: Alors pourquoi ne pas mieux rémunérer le placement préféré des Français? Bah parce que le gouvernement anticipe d'abord que l'inflation va ralentir. Parce qu'en l'argent du livret A ne dort pas, contrairement à ce qu'on pourrait croire. Parfois, il sert à financer le logement social. Or, chaque hausse du taux du livret A, si elle rapporte un peu plus aux épargnants, eh bien, ce sont des emprunts plus coûteux pour les offices HLM notamment. Et puis, parce que aussi, maintenir le taux du livret A assez bas, c'est une façon d'inciter les Français à aller vers des placements un peu plus risqués et un peu moins liquides pour financer davantage les entreprises. Et ça marche, puisque depuis le début de l'année, les Français ont retiré de l'argent de leur livret A, non pas pour consommer, ils n'ont pas vraiment le cœur à ça, mais plutôt pour le déplacer vers leur assurance vie. L'assurance vie, c'est fiscalisé à la différence du livret A, mais ça rapporte quand même plus aujourd'hui, c'est un placement
1: alors,
8: plus
1: intéressant. Alors les fameux chiffres, chaque jour on les guette et ils continuent à remonter.
8: Oui, à la veille encore d'un grand week-end de départ en vacances, bah, le prix du gazole, c'est simple, hein, 2,03€. Il a pris encore 1 centime depuis hier, 16 centimes en 15 jours. Il y a vraiment une tension particulière sur le prix du gazole parce qu'il y a quand même des difficultés de raffinage au niveau mondial. Ça augmente moins du coup pour le sans-plomb 95, 1,96€, on a pris 7 centimes seulement, ça a augmenté deux fois moins vite que le gazole au cours des 10 derniers jours. Le pétrole, on est stable à $85 le baril et le gaz, même chose, mais on est quand même 25% plus cher que fin juin sur le gaz.
1: Merci Emmanuel,
7: 8h12. 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
1: Restez bien avec nous dans un instant, le meilleur d'Arnaud Demange. Notez aussi qu'à 8h30, l'invité du face-à-face, ce sera la présidente de la région Île-de-France, Valérie Pécresse. La forêt de Fontainebleau qui a perdu 2000 hectares. Emmanuel Macron se rendra sur place ce matin, c'est elle qui l'accueillera. Valérie Pécresse est d'abord mon invité, donc à 8h30 sur RMC et BFM TV. Juste après, il y aura le choix de la rédaction. 3 canicules en 3 mois, des orages et des inondations. L'éco-anxiété fait son grand retour et elle frappe de plus en plus de Français. Comment gérer cette peur du changement climatique? Reportage à 8h50. Restez bien avec nous, il est 8h13.
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3: Il est 8h16, le meilleur d'Arnaud de manche. Arnaud, qui revenait écouter ce matin sur une réussite bien française. Allez, un petit peu de douceur. Le parc Astérix qui va ouvrir ses portes en Allemagne.
4: Ah, Astérix, là. Pour une fois qu'on arrive à exporter un truc aux Allemands. Alors, ce sera le parc Astérix, comme en France, mais avec des clients qui ont du pouvoir d'achat.
3: Ah oui,
4: qui va changer beaucoup de choses. Ils adorent Astérix en Allemagne. Et c'est vrai qu'Astérix, avec sa moustache jaune, son casque, son pantalon rouge, tu lui rajoutes des bretelles, c'est un petit bavarois. Alors, dans la version allemande, il y a quand même des différences.
5: Olixia, nous devons aller à Rome. Fini de tailler ton menhir.
6: Bien, j'arrive, Astérix. Je ne taille pas un menhir, je détruis un mur à Berlin.
5: Idéfix,
6: kommen Sie. Oh, Idéfix, petit bébé, mon berger allemand de 130
3: kilos. C'est ça, il n'avait pas la bonne Idéfix, là. Je ne sentais pas, voilà.
5: Allez, Obélix, enfile tes sandales chaussettes. Je vais voir le druide pour qu'il me donne une ration de choucroute magique.
6: Je peux en avoir.
5: Non, tu es déjà tombé dans le tonneau de schnapps quand tu étais petit. Alors Emmanuel de Chypre, qui connaît bien l'Allemagne, m'a dit,
6: il y a même des albums spéciaux pour les Allemands, qui sont des gens plus rigoureux que nous. Ils ont fait Astérix travaille jusqu'à 68 ans.
3: Ah oui.
6: Astérix à la bourse. Astérix fait du nudisme sur la plage à Dresde. Le prochain album, c'est Astérix construit des voitures de qualité. Ça change de chez nous. Mais c'est un juste retour des choses, le parc Astérix en Allemagne. Parce que nous, on a déjà un parc qui célèbre les Européens blonds aux yeux bleus. On a le Puy du Fou. Et ben, eux, ils feront l'inverse. Voilà.
3: Emmanuel Macron a annoncé l'interdiction des téléphones portables au lycée.
4: Ouais, dit comme ça, ça a l'air vachement simple. Hein. Il dit, on va faire comme ça, et hop, c'est fait. Alors que dans les faits, ça s'annonce quand même très difficile. Il doit rêver de faire tout comme ça. Il doit rêver de faire la même chose avec la drogue. Il ira voir la DZ Mafia.
7: Bonjour les frérots. Dites donc, la drogue là, c'est pas bien. Maintenant, c'est interdit. C'est pas bon pour les jeunes.
8: Oh, t'es sûr de toi, le sang? C'est pas bon pour la jeunesse? Putain, merci le boss, on n'y avait pas pensé. C'est bon, on arrête, c'est bon. Le deal, c'est fini. On va faire de la pâtisserie, le sang. Vous êtes d'accord, l'équipe?
9: Ouais, on va faire des éclairs au café, le boss. Merci de nous avoir... Merci de nous avoir ouvert les yeux sur les ravages des stupéfiants, monsieur le président.
3: Ah,
9: tiens bon, le sang. Tu veux pas faire un troisième mandat?
7: Brigitte, j'ai fait un rêve formidable.
4: Ah ouais, et c'était encore un rêve avec Mbappé?
7: Mais non, enfin, Brigitte, arrête avec cette histoire.
4: Le service militaire, pas de portable à l'école, Macron est clairement nostalgique de la France des années 80. Hein. J'ai peur de ses prochaines annonces.
7: Française, français, j'ai un cancer et une fille cachée. Alors appelez-moi Dieu. J'ai aussi demandé à France Télévisions le retour de Stéphane Collaro et des Coco Girls à la télé. Chaque soir, elles chanteront « Ce mec est too much, ce mec est trop ». Je ferai aussi passer une loi pour interdire les écrans plats parce qu'on même, on peut même pas poser de napperon dessus.
3: Oui.
7: La France sera aussi pionnière sur le Minitel et Thierry Hazard sera nommé ministre de la Culture. Et dernière chose, je réintroduis le septennat. Du coup, je reste encore 4 ans. Voilà. Ah oui, c'est too much. Ah oui, c'est trop. Allez, à demain.
3: Merci Arnaud Demange. Il est 8h19 et c'est évidemment le moment d'entendre vos témoignages, vos réactions. D'abord sur le WhatsApp de l'émission, Victor, nombreuses réactions sur le vote hier soir de la loi sur la fin de vie.
10: Et on a d'abord Ali qui nous raconte son expérience, son témoignage. Il nous raconte qu'il a perdu sa mère il y a 2 ans d'un long cancer. Il dit « J'aurais eu du mal à comprendre qu'elle puisse opter pour l'aide à mourir. J'ai peur que cette loi enlève l'envie à certains de lutter contre la maladie et de se battre et priver certains proches de moments précieux. » Et on a au contraire Christian qui nous dit « Je m'étonne du peu d'écart de voix, 291 pour à l'Assemblée nationale contre 241. Ce pays a vraiment un problème avec les gens qui souffrent et elle est libérée de cette souffrance. »
3: Et on est au 32-16 avec Stéphanie qui nous appelle de Nevers. Bonjour Stéphanie.
11: Bonjour.
3: Stéphanie, vous avez eu ou vous êtes encore en rémission d'un cancer et vous avez accueilli cette loi sur la fin de vie comme un espoir pour vous.
11: Alors, juste une petite précision, je ne suis pas en rémission. En fait, j'ai un traitement à vie. C'est mon traitement qui me maintient en vie, puisque c'est un cancer métastatique.
3: D'accord.
11: Donc j'avais des métastases, on ne les voit plus à l'image maintenant. Donc j'ai un traitement à vie, j'ai repris le boulot en mi-temps thérapeutique, enfin je fais des projets, la vie est belle, il n'y a pas de souci là-dessus. Je sais cependant que voilà, le traitement, malheureusement, les cancers mutent. Je ne sais pas combien de temps ça va tenir, et je sais qu'une fois qu'on a épuisé toutes les lignes de traitement, c'est terminé, c'est la fin. Et oui, c'est

0: la route gravissime, je ne souhaite pas rester branchée sur un lit d'hôpital à végéter. J'avais donné déjà des consignes, donc les consignes ne sont pas différentes maintenant. Et puis, pas parce que la loi existe qu'on est obligé de s'en servir. C'est comme l'IVG, c'est comme les voitures à 250, c'est comme tout un tas de choses. Je ne vois pas pourquoi il y aurait des dérives, puisque c'est le patient qui le demande. C'est pas l'entourage, c'est pas le médecin.
1: Vous ne craignez pas que les garde-fous ne soient pas là. Vous ne craignez pas que ça devienne. Certains opposants disent une loi d'abandon, c'est-à-dire qu'à un moment, entre le choix pour un traitement parfois lourd, parfois coûteux, et le fait de lâcher l'affaire, de jeter l'éponge, pour reprendre les mots d'Yves tout à l'heure qui nous a appelé qui témoignait aussi de son inquiétude à lui.
0: Jeter l'éponge, c'est bien quand vous n'avez pas de traitement. Il faut que les gens se rendent compte que quand on a une maladie qui est lourde. C'est pas comme quand vous avez un mal de tête, vous prenez un cachet, votre mal de tête disparaît. Quand vous avez une maladie lourde, alors moi je parlais pour ma part, le cancer,
1: bien sûr.
0: Mon traitement, je suis obligée de le prendre le soir, juste avant de me coucher. Sinon je suis malade comme un chien, je vomis de 9h le matin jusqu'à 15-16h l'après-midi. Et les médicaments, ce qu'on appelle les antiémétiques, ne font pas effet. J'ai tout essayé, il n'y a rien, je vomis plus vite. Voilà. Ces gens-là, moi je leur suggère 15 jours de traitement comme ça. Puis après, on va voir si les gens jettent l'éponge quand on n'a pas de solution. C'est bien beau, mais ça c'est de la théorie. Jeter l'éponge.
1: Vous êtes dans la pratique de fait et quotidienne de cette question-là. Merci beaucoup Stéphanie d'avoir pris le temps de témoigner ce matin. Stéphanie, vous dites cette formule. C'est pas parce que la loi existe qu'on va s'en servir, mais le fait qu'elle existe, effectivement, vous rassure. 8h23 sur RMC. Dans un instant, je file aussi sur BFM TV. RMC, BFM TV, mon invité, ce sera Valérie Pécresse, la présidente de la région Île-de-France. Je lui poserai bien sûr aussi la question de cette loi sur la fin de vie. Je l'interrogerai surtout aussi sur ces feux à Fontainebleau. Elle est la présidente de la région Île-de-France. C'est à ce titre qu'elle accueillera d'ailleurs Emmanuel Macron sur place en forêt de Fontainebleau dans la matinée. Mais elle passe d'abord dans le studio d'RMC et de BFM TV. Et c'est dans un instant. À tout de suite.
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8: 13 000 foyers privés d'électricité ce matin en France après les violents orages de ces dernières heures. Orages qui ont été particulièrement violents en Gironde, Bretagne, Savoie. Plusieurs vignobles, notamment le nord du Médoc, ont été lourdement touchés par des grêles et de nombreux dégâts. Toitures, voitures endommagées en Ardèche et en Charente-Maritime. Le Parlement dit oui à l'aide à mourir. Les députés ont donné hier leur feu vert pour créer un droit à l'aide à mourir sous certaines conditions. Réforme sociétale majeure d'Emmanuel Macron qui devrait entrer en vigueur début 2027. Une décision saluée par l'association pour le droit de mourir dans la dignité. Emmanuel Macron, attendu ce matin à Fontainebleau, le chef de l'État doit apporter son soutien aux 950 pompiers qui luttent contre les incendies. Incendies qui ont détruit plus de 2000 hectares dans la forêt de Fontainebleau. Deux personnes, dont un pompier volontaire, ont été mises en examen et placées en détention provisoire hier. Argentine-Espagne sera la finale du mondial. Lionel Messi et ses partenaires ont arraché hier, dans les dernières minutes, leur qualification pour la finale en battant 2-1 l'Angleterre. La France, elle, affrontera l'Angleterre pour la troisième place ce samedi.
1: C'était le rappel des titres de Clément Gouitz. Dans un instant, le face-à-face. Mon invité, c'est la présidente de la région Île-de-France, Valérie Pécresse. On revient évidemment sur les feux à

0: 16 sur RMC et RMC Story. Autour de la table aujourd'hui, Didier Giraud, l'agriculteur, Flora Guebali et la prof d'histoire géo, Barbara Lefebvre. À tout à l'heure, 9h.
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6: Vous êtes bien sur RMC et BFM TV. Bonjour Valérie Pécresse.
7: Bonjour.
6: Merci de répondre à mes questions ce matin. Vous êtes la présidente LR de la région Île-de-France. Beaucoup de questions à vous poser ce matin, aussi dans la perspective de 2027. Vous étiez candidate d'ailleurs à la dernière élection présidentielle. Mais d'abord, ces feux, ces incendies, 2000 hectares de la forêt de Fontainebleau qui sont partis en fumée. Vous avez passé quasiment la journée sur place hier. Tout à l'heure, c'était Emmanuel Macron qui arrivera. Comment vous réagissez aujourd'hui? Les nouvelles sont plutôt rassurantes. Assurante ce matin, un feu qui semble fixé mais encore fragile. 2000 hectares de cette forêt en plein cœur de la région Île-de-France.
7: Écoutez, c'est une énorme tristesse mêlée de colère parce que effectivement la forêt de Fontainebleau, c'est pas n'importe quelle forêt, c'est une forêt classée au patrimoine mondial de l'UNESCO, c'est une forêt que énormément d'amoureux de la forêt connaissent, que tous les amoureux de la VARAP connaissent, puisque c'est un spot international de d'escalade. Enfin, c'est un site absolument splendide. Et hier, j'ai vu un spectacle de désolation, c'est-à-dire un spectacle lunaire avec des cendres. Et vraiment, tout le monde est dans le choc de ce qui s'est passé, dans le choc d'autant plus que ce sont des esprits malades qui sont à l'origine de ces départs de feu. On sait que ce sont des pyromanes qui ont lancé cet incendie, en partie au moins, et donc vraiment un sentiment d'un immense gâchis.
6: D'un immense gâchis, les moyens, d'abord humains, 950 personnes mobilisées, plusieurs canadaires. Emmanuel Macron devrait d'ailleurs remercier, semble-t-il, les équipes qui sont encore à pied d'œuvre hein, pour tenter de maintenir ce feu. Est-ce que vous avez aujourd'hui le sentiment que les moyens ont été à la hauteur? Ils deviennent politiques, hein, ces questions de moyens. On a vu Jean-Luc Mélenchon qui reprochait à Gabriel Attal d'avoir coupé des budgets. Gabriel Attal qui dit « mais j'ai pas coupé les budgets, c'est simplement que l'entreprise elle-même n'était pas capable de livrer davantage que deux canadaires qui ont certes été commandé, mais toujours pas livré. Bref, où est-ce qu'on en est de cette chaîne de décision et de moyens en France?
7: Écoutez, en tout cas, sur Fontainebleau, tout a merveilleusement fonctionné. Et c'est le sentiment que m'ont donné les pompiers, les gendarmes, les agriculteurs, les maires, tous les bénévoles que j'ai vus sur le terrain. Ils m'ont dit à quel point nous étions professionnels dans notre gestion des incendies. Moi, j'ai rencontré des pompiers du Var qui avaient fait des exercices, qui étaient venus en renfort, des pompiers bretons. Nos pompiers d'Île-de-France sont tous maintenant organisés en solidarité. Donc, tous les départements d'Île-de-France avaient convergé sur la Seine-et-Marne. Et ce qu'ils m'ont expliqué, c'est qu'ils faisaient des exercices en commun. Les pompiers d'Île-de-France étaient allés à Marseille sur les feux marseillais l'année dernière. Ils étaient allés dans le Var s'exercer. Donc, en réalité, on a, j'allais dire, une armada de pompiers qui est extrêmement professionnelle. Nous, en forêt de Fontainebleau, ils avaient mis, c'était très visionnaire, des caméras de surveillance avec intelligence artificielle sur trois pylônes électriques qui couvrent toute la forêt. Donc en fait, ils ont pu repérer tous les départs d'incendie 45 minutes avant que des alertes soient données par l'homme. Donc en réalité, on a aujourd'hui des
6: donc
7: pompiers professionnels qui sont
6: les
7: extraordinairement
6: moyens sont là, humains.
7: Les moyens humains étaient là, bien sûr, puisque tout le monde a été rappelé. Les congés ont été annulés. Enfin bon, donc les moyens humains étaient là. Il y a eu des renforts de toute la France. Les Canadairs sont arrivés, mais aussi des hélicoptères. Les agriculteurs.
6: Est-ce que ça veut dire que vous...
7: Attendez,
6: parce que les agriculteurs se sont énormément mobilisés
7: oui,
6: aussi.
7: Oui, les agriculteurs avaient l'habitude avec les pompiers de faire des exercices justement pour éviter les incendies dans les champs, et donc les agriculteurs sont arrivés avec des cuves de méthaniseurs remplies d'eau, on a fait des piscines d'eau, donc il y a eu une chaîne de solidarité incroyable qui s'est mise en place. Les maires, pareil, m'ont dit que la Croix-Rouge avait été impeccable, est arrivée immédiatement avec les lipicos pour les 800 personnes qui ont été évacuées. Donc la vérité, c'est que tous ceux qui polémiquent sur l'absence de moyens ou en fait ne savent pas ce qui s'est passé. Cette formidable mobilisation de tout le monde. Alors c'est vrai qu'il y avait un peu d'improvisation, mais vraiment beaucoup de professionnels.
6: Ça veut dire que vous estimez que faire de la polémique sur les moyens, le nombre de canadaires, ça n'est pas le moment, ça n'est pas le lieu.
7: Non, moi ce que je crois, c'est que effectivement, avec le réchauffement climatique, il faut qu'on voit plus loin. Il faut qu'on voit plus loin. Moi, ce qui a marché dans la forêt de Fontainebleau, on doit le dupliquer dans la forêt de Rambouillet, dans la forêt de Montmorency, partout en Île-de-France, puisque désormais nous avons compris que même le nord de la France allait être soumis à ce risque incendie autant que le sud. Donc évidemment, il va falloir qu'on adapte.
6: Il va falloir renforcer les moyens.
7: Bien sûr, il va falloir utiliser ces capteurs avec intelligence artificielle pour les incendies, non seulement à Fontainebleau, forêt classée, mais ailleurs. Il va falloir aussi qu'on développe, et ça c'est vraiment quelque chose d'important en termes de souveraineté, une filière d'avions bombardiers d'eau. Et je sais que à Toulouse, du côté de Toulouse, il y a des entreprises qui sont en train de travailler sur cette filière.
6: Vous demandez aujourd'hui au président de la République qui se rendra sur place de remettre de la souveraineté, y compris sur cette question-là. Et en même temps, j'ai envie de vous dire, c'est un peu ce qui a bloqué. C'est-à-dire que précisément, si on n'a pas pu commander autant de Canadair que initialement envisagé, c'est semble-t-il aussi parce que notre filière n'était pas en mesure. Et d'ailleurs, on peut même préciser qu'aucun Canadair n'est sorti aujourd'hui des chaînes de production en France.
7: Mais parce qu'il n'y a pas de Canadair européen. Aujourd'hui, on n'a pas de filière européenne. C'était les Canadair, c'est une entreprise qui est une entreprise canadienne. Moi, ce que je demande aujourd'hui, je voudrais lancer solennellement sur votre antenne une grande initiative de régénération de cette forêt. Parce que la forêt de Fontainebleau, c'est le poumon vert de l'Île-de-France, mais c'est aussi une forêt classée au patrimoine
6: ça
7: mondial.
6: Ça veut dire quoi ?
7: C'est une réserve de biodiversité incroyable.
6: Ça veut dire quoi, régénération ?
7: Régénération, ça veut dire qu'il faut qu'on se mette tous autour de la table avec l'ONF qui gère la forêt, c'est une forêt domaniale, une forêt d'État, avec l'ONF, avec les associations environnementales, mais aussi avec les services d'incendie et de secours qui nous ont dit à quel point cette forêt, elle est inextricable, elle est inatteignable parce qu'il n'y a pas d'accès pompier, alors que dans le Var, aujourd'hui, avec l'expérience qu'ils ont, ils ont créé des accès pompiers. Et nous, on ne peut pas se permettre une deuxième fois de perdre cette ressource de forêt. Donc quand on va la régénérer...
6: Cette initiative, elle doit être prise par le président de la République, elle doit être prise par la région.
7: Écoutez, moi, en tout cas, en tant que président de la région, je souhaite cette initiative. Je souhaite que cette initiative, elle soit prise comme on l'a prise pour Notre-Dame. Notre-Dame a brûlé, on a reconstruit Notre-Dame. Fontainebleau brûle, on doit régénérer Fontainebleau. Et de la même façon, il faut mobiliser les énergies, mobiliser tous les amis de la forêt de Fontainebleau, mobiliser tous les mécènes pour replanter. Aujourd'hui, ce qui s'est passé à Fontainebleau, c'est au patrimoine naturel, ce qui s'est un peu passé avec Notre-Dame. Pour le patrimoine historique. Donc j'appelle le président de la République à prendre le leadership aussi de cette initiative, s'il le souhaite. Ça, c'est la première chose. Et la deuxième chose, c'est qu'effectivement, il va falloir tirer toutes les leçons de ce qui s'est fait et développer nos moyens de lutte. Les moyens de lutte, c'est effectivement cette filière française, cette filière européenne de rétrofit d'avions. Parce que on peut faire, plutôt que de développer un avion spécial qui mettra des années, moi je connais, je gère en Île-de-France, vous le savez, beaucoup de projets de train, beaucoup de projets industriels.
6: Et c'est extrêmement long.
7: C'est très très long et ça a toujours du retard. Donc au lieu de faire ça, essayez de travailler, et je sais que ça se fait du côté de la région toulousaine, qui est une grande région aéronautique, le rétrofit d'avions pour pouvoir avoir des moyens supplémentaires.
6: Valérie Pécresse est arrivée aussi dans un contexte de canicule, deux vagues de canicule, et c'est la région Île-de-France et c'est Paris qui ont été les plus touchés par la surmortalité, passe parce qu'ils y faisaient plus chaud qu'ailleurs, mais aussi parce que précisément il y avait un habitat plus difficile à adapter, qu'il y avait une population parfois plus précaire. Est-ce que vous considérez aujourd'hui qu'il y a eu une responsabilité de l'État, d'un certain nombre de politiques, à ne pas adapter le bâti face à ces chaleurs extrêmes ?
7: Alors d'abord, l'adaptation au réchauffement climatique, c'est pas quelque chose qu'on a découvert aujourd'hui. On a, depuis la canicule de 2003 et singulièrement depuis que je suis présidente de région, nous avons travaillé à adapter tous nos bâtiments.
6: Mais vous dites on a 10 ans de retard.
7: Nous avons travaillé à adapter tous nos bâtiments au réchauffement. Le problème, c'est que nous n'avons pas cette culture des grosses chaleurs. Et la culture des grosses chaleurs, elle conduit effectivement les habitants à avoir des habitudes très différentes. Elle conduit aussi les propriétaires privés à avoir des habitations qui sont beaucoup plus climatisées. Est-ce que vous savez que la région, par exemple, a une carte aujourd'hui de tous les îlots de fraîcheur d'Île-de-France ? C'est-à-dire que tous les points rafraîchis, tous les endroits qui sont climatisés sont sur une carte qu'on peut consulter sur le site de la région pour aller se rafraîchir dans la journée.
6: Il y a la question du rafraîchissement dans la journée, mais il y a aussi la question du logement. Et la surmortalité, elle a été surtout du fait de personnes qui sont mortes chez elles. Valérie Pécresse, quand vous entendez le maire de Paris qui dit climatiser chez soi, c'est réchauffer son voisin, est-ce que aujourd'hui vous dites bah oui, il faut interdire les clims, ou est-ce qu'au contraire vous dites il faut aller davantage vers la clim?
7: La clim sauve des vies, donc il ne faut pas être anti-clim. D'ailleurs, moi, au niveau des transports en commun, quand je suis arrivée en 2015, il y avait un tabou total. C'est-à-dire
6: tabou.
7: Que oui, parce que les écologistes avaient interdit d'acheter des bus climatisés. Donc la gauche qui gérait la région avait interdit l'usage de la clim dans les bus parce que ça polluait. Et effectivement, d'ailleurs, c'était un peu absurde. Ils achetaient des bus diesel qui polluaient et donc ils mettaient pas la clim dedans parce que la clim, c'était double pollution. Moi, j'ai dit, on va faire autre chose. On va acheter des bus électriques, dépolluer et décarboner, et on mettra la clim dedans. Donc, double gain. Voilà. Simplement, c'est un mouvement, la climatisation, qui est très long, très lent, parce qu'il faut changer les dépôts de bus, parce qu'il faut acheter des bus électriques, parce que la production de bus électriques est en retard. Moi, j'attends 1000 bus qui n'ont pas encore été livrés. Mon RER B, je l'appelle mon, parce que c'est mon projet de cœur. Ce RER B, je l'ai commandé, il est totalement climatisé. Il a été commandé en 2020. Il a déjà 3 ans de retard. Bon, il va arriver. Il sera là en 2029. Il est déjà en train de rouler à Valenciennes. Il est magnifique. Mais j'aurais aimé qu'il soit là pour cette canicule, parce que le confort pour tous les usagers aurait été incroyable. Donc oui, on a déjà adapté beaucoup de choses. Mais vous avez pointé quelque chose, Madame de Malherbe, qui est une singularité de l'Île-de-France. C'est la solitude. C'est la solitude. À Paris, 40% des Parisiens vivent seuls. Et quand on vit seul, eh bien, on est plus fragilisé. On est plus fragilisé parce qu'il y a moins de liens sociaux et parce que, effectivement, si on se sent pas bien, on a personne.
6: Mais ça, pardon,
7: personne à qui appeler. Eh bien, il va falloir qu'on crée du lien social. Il va falloir qu'on crée des réseaux qui appelleront les voisins. Il va falloir qu'on recrée des solidarités qu'on a dans les villages, qu'on a dans les villes moyennes, qui, malheureusement, se sont perdues à la capitale. Et c'est très intéressant de voir que, en banlieue, il y a eu beaucoup moins de victimes. Ça veut dire que les réseaux de solidarité, dès qu'on est dans une ville à taille humaine, sont plus forts qu'à Paris.
6: Valérie Pécresse, je voudrais vous interroger aussi sur les erreurs judiciaires, et une en particulier qui a provoqué un très grand émoi, et notamment dans la famille de Chemseddine. Chemseddine, c'est ce jeune homme, 15 ans, qui avait été battu à mort à la sortie de son collège à Viry-Châtillon, en Essonne, par d'autres adolescents qui lui reprochaient d'avoir des liens avec leur sœur, et qui donc l'ont battu à mort. Parmi ces jeunes mineurs à l'époque qui l'ont battu à mort, 2 ont été remis en liberté il y a quelques jours, et de manière quasi triomphante sur les réseaux sociaux, leurs copains les accueillaient à la sortie de la prison. Ils avaient été mis en examen, ils étaient effectivement retenus en prison de manière préventive, et le ministère de la Justice évoque une erreur de droit dans le cadre aussi de ce fameux vide juridique qui a aussi été évoqué dans ce point. La famille de Chemseddine se dit anéantie, littéralement effondrée. Comment vous réagissez?
7: Comme elle, je suis anéantie et effondrée. Le problème que nous avons aujourd'hui, c'est que il ne faut plus que le droit soit contraire au bon sens. Il ne faut plus que les décisions judiciaires soient contraires à la sécurité des personnes. Aujourd'hui, on a des criminels ultra violents qui sont incarcérés, qu'ils soient majeurs, qu'ils soient mineurs, ils sont ultra violents. Il faut protéger la société de ces mineurs ultra violents ou de ces majeurs ultra violents, de ces criminels. Et donc, je pense qu'il faut que le juge fasse très attention. Aujourd'hui, c'est vrai que quelquefois, on a des complexités du droit et des complexités procédurales qui sont très fortes, mais on ne peut pas juger en procédure. On doit juger aussi avec son cœur, avec sa conscience et avec le souci permanent de protéger la société.
6: Comment expliquer à ceux qui nous écoutent, à ceux qui nous regardent, que deux hommes qui ont, semble-t-il, l'enquête évidemment devra aller jusqu'au bout, battu à mort un autre jeune homme, aient été libérés sur une histoire de procédure?
7: Ça s'appelle une erreur judiciaire, mais il faut il faudrait qu'on arrive à trouver un moyen. Je ne sais pas comment on trouve la solution. C'est pas simple. Parce que le juge, il juge en droit. Il juge en droit, il applique le droit. Là, il a fait une erreur de droit. Ça s'appelle une erreur judiciaire. C'est une erreur du système judiciaire. Et il faut aujourd'hui vraiment que le ministère de la Justice puisse avoir les outils pour contrer ces erreurs judiciaires.
6: La loi fin de vie a été adoptée hier soir. Est-ce que vous estimez que c'est une bonne nouvelle ou une mauvaise ?
7: Moi, je suis un peu triste sur cette loi aussi. Vous allez me dire, je suis triste sur beaucoup de sujets.
6: L'époque n'est pas joyeuse.
7: Non, l'époque n'est pas joyeuse. Je suis triste parce que je trouve que la loi qui a été votée est clairement pour moi déséquilibrée. Elle est déséquilibrée parce que elle n'apporte pas aux personnes les plus vulnérables les garanties de protection que la société française doit leur donner. Parce que, alors, moi, je suis une petite fille de psychiatre. Mon grand-père m'a toujours dit. Et j'ai été élevée en partie par mon grand-père. Il m'a toujours dit que, eh bien, il avait rencontré dans sa vie des gens qui, un jour, voulaient mourir, avaient des pensées suicidaires, et qui, quelques semaines plus tard, pouvaient être complètement guéris. Donc, il faut faire très attention. Il faut que cette loi, elle veille à mettre des garde-fous qui protègent les plus vulnérables, qu'on ait un délai de rétractation, qu'on ait l'accès aux soins palliatifs pour tous. Parce que la vérité, c'est que beaucoup de personnes souhaitent en réalité être soulagées de leur douleur, mais aller jusqu'au bout de leur vie. Et en fait, quand ils n'ont plus d'espoir, quand ils sont confrontés à la douleur seuls, que, évidemment, ils peuvent prendre des mauvaises décisions. Et puis, par ailleurs, il faut protéger vraiment les personnes qui seront sous tutelle, sous curatelle. Enfin, il faut faire très attention.
6: Ce matin.
7: Moi, je suis inquiète. Je suis inquiète de cette loi. Et pourtant, au démarrage, je voyais bien qu'il y avait des failles dans la loi Claeys-Leonetti, qu'il y avait peut-être nécessité, pour certaines maladies neurodégénératives, de trouver des solutions qui permettraient de soulager les souffrances. Donc, vous voyez, j'étais ouverte. Mais là, je trouve que la loi telle qu'elle est votée, elle m'inquiète.
6: Bruno Retailleau parle d'une loi d'abandon. Bruno Retailleau, président des Républicains, candidat à l'élection présidentielle, est-ce qu'il sera votre candidat ?
7: Écoutez, aujourd'hui, on a besoin du message qui est porté par Bruno Retailleau. On en a besoin parce que on a besoin que le message d'une droite très forte, très affirmée, soit porté dans cette présidentielle parce que la France a besoin d'ordre.
6: Est-ce que ça peut être lui ?
7: La France a besoin d'ordre. Aujourd'hui, sa candidature est totalement légitime. Le message qu'il porte est un message important. Mais mon sujet, aujourd'hui, c'est vraiment qu'on se mette d'accord sur les mesures qu'il faut pour redresser la France. Quand je vois aujourd'hui que, finalement, cette présidentielle semble ne se résumer qu'à des casting de personnes, je suis très inquiète. Qu'on regarde Marine Le Pen et son programme, qu'on regarde où en est la France aujourd'hui, qu'on soit au clair sur les décisions très difficiles qu'il va falloir prendre pour sauver le pays.
6: Vous avez peut-être vu...
7: La caisse a été cramée, on n'a plus d'argent. J'étais, il y a quelques jours, au Festival d'Avignon avec les troupes d'Île-de-France pour les accompagner, tout l'écosystème culturel qui s'inquiète parce qu'on lui coupe ses crédits en plein milieu d'année en mettant tout le monde culturel par terre. Pourquoi l'État a pris cette décision de couper les vivres au monde culturel en plein milieu d'année alors que tous les budgets sont votés ? Tout simplement parce qu'on n'a pas le courage de faire les réformes structurelles dont le pays a besoin. La réforme des retraites qui nous coûte des milliards chaque année. Et comme on n'a pas le courage de dire aux Français qu'il faudra faire cette réforme, comme dans tous les pays du monde,
6: c'est ce que vous dites.
7: Eh bien, on ne fait pas. On fait quoi ? On tue un écosystème culturel de 140 000 emplois en Ile-de-France, 500 000 emplois en France. C'est absurde.
6: Valérie Pécresse, Elon Musk, l'homme le plus riche du monde.
7: Pardon, mais les décisions à courte vue. Madame de Malherbe.
6: Ont ce genre de conséquences.
7: J'ai bien compris.
6: Elon Musk, l'homme le plus riche du monde, qui est à la tête d'un certain nombre de réseaux sociaux et de X, s'est exprimé hier en disant que pour lui, Marine Le Pen était la dernière personne qui pouvait sauver la France.
7: Écoutez, si Monsieur Musk avait la moindre idée de ce qu'il faut pour sauver la France, ça se saurait. Donc,
6: Est-ce que c'est une forme d'ingérence ?
7: Mais, franchement. Il n'y a pas un Français qui va voter selon les consignes d'Elon Musk. En revanche, d'ailleurs, ça peut peut-être être dissuasif, ce qui serait une bonne chose. Parce que le sujet, c'est que Marine Le Pen, qu'est-ce qu'elle propose ? Elle propose la retraite à 62 ans, la retraite à 60 ans. Eh bien, écoutez, c'est ça, c'est la faillite de la France. La faillite de la France. Et donc, à un moment donné, il va falloir qu'on arrête de parler casting, il va falloir qu'on parle projet, il va falloir qu'on parle programme, et il va falloir qu'on s'entende, il va falloir qu'on ait le courage de dire la vérité aux Français. C'est que si on bosse pas un tout petit peu plus, eh bien, on va être obligé de couper dans ce qu'on a de plus précieux, nos services publics, notre culture, là aujourd'hui l'apprentissage qui est en train d'être laminé, là aussi en cours d'année. Donc vous voyez, on fait des mauvais arbitrages.
6: Donc faire des bons arbitrages. Merci beaucoup.
7: Mais dire la vérité aux Français, surtout.
6: Merci beaucoup Valérie Pécresse d'avoir répondu à mes questions ce matin sur RMC BFM TV. Et dans un instant sur RMC, le choix de la rédaction et puis toutes les dernières informations de la Coupe du Monde.
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6: Il est 8h50 et vous êtes bien sur RMC. Dans un instant, le mondial d'Antoine. Avec vous, Antoine Salva. Bonjour Antoine.
17: Bonjour Apolline.
6: Vous allez nous donner les noms des deux finalistes, évidemment, de la Coupe du Monde. On va pouvoir se projeter avec vous. Mais avant ça, le choix de la rédaction. Avec vous, Louise Salé. Bonjour Louise.
18: Bonjour Apolline.
6: Troisième canicule en trois mois. Si on rajoute à cela les incendies, la sécheresse, les orages, l'angoisse du changement climatique frappe de plus en plus de Français.
18: Oui, elle a un nom, hein, c'est l'éco-anxiété. Alors j'ai discuté avec Simon, ingénieur et père de deux enfants. Il se dit éco-anxieux d'après le dictionnaire. C'est une forme d'anxiété liée à un sentiment d'impuissance face au dérèglement climatique. Ce n'est pas une maladie mentale, mais c'est un état de détresse psychologique. Simon est suivi spécialement sur ce sujet depuis un an. Et ces deux derniers mois, il a multiplié les séances pour tenir le coup.
19: J'ai des bouffées d'angoisse, de stress. Moi je suis extrêmement inquiet pour mes enfants et surtout très triste. La végétation dépérit. Ça m'angoisse de façon désespérante. Et je me dis que dans 10 ans ou 20 ans, si c'est bien pire, je ne sais pas comment on pourra faire.
18: Cette peur de l'avenir, Lucie, 27 ans, en région parisienne, la ressent aussi.
20: Le jour où on se tape 50 degrés et on a des pénuries d'eau, il n'y a aucun de nous qui est prêt à ça aujourd'hui, quoi. Mais oui, je pleure beaucoup. Il y a des choses que je vois sur les réseaux, notamment des vidéos de la Loire, qui était devenue tellement chaude que sur tous les bords de Loire, t'as des milliers de poissons morts qui flottent, quoi. Et de se dire, mais en fait, tout ça, c'est juste de notre faute, quoi. Enfin, je pense qu'on va avoir énormément de morts humains aussi à la suite de toutes ces canicules, en fait. Et ça va être de pire en pire.
18: Elle voit une psychologue hein, depuis longtemps pour des angoisses sans lien avec le changement climatique, mais elle aborde souvent en consultation cette inquiétude qui la ronge.
6: Est-ce que l'on peut quantifier le nombre de consultations sur l'éco-anxiété en ce moment?
18: Alors non, c'est compliqué à mesurer, mais les psychologues spécialisés que j'ai interrogés remarquent une hausse des suivis depuis la canicule de mai. Ils font partie d'un réseau de professionnels de l'accompagnement face à l'urgence écologique et la psychologue Anne Jacob fait partie de ce collectif. Elle exerce à Nantes.
21: En l'espace de deux semaines, j'ai eu trois fois plus de demandes que ce que j'ai d'habitude.
17: reçus dans un mois. Certains sont profondément catastrophés, si ce n'est désespérés. Il y a des personnes qui se posent la question de est-ce qu'on va avoir assez à manger. Là, j'ai une séance qui m'a quand même un peu chamboulée avec une personne qui a pu exprimer des pensées suicidaires.
18: Elle reçoit aussi des gens qui n'avaient jusqu'ici pas de conscience écologique, hein, forcément, mais qui ressentent cet été un stress important lié à l'organisation de journées perturbées par la chaleur, de vacances proches de feux de forêt, d'activités professionnelles chamboulées par les canicules. D'après l'INSEE, dans une étude publiée en mai, 2 Français sur 5 sont très inquiets des effets du dérèglement climatique. Et d'après l'Agence de transition écologique, l'ADEME, 1/4 des Français sont éco-anxieux, davantage dans les zones urbaines, parmi les plus diplômés et surtout les femmes.
21: Comment faire alors pour soigner cette éco-anxiété, Louise ?
18: En réfléchissant à s'adapter à ce climat qui change, hein, en s'entraidant aussi collectivement et puis en agissant concrètement contre le dérèglement climatique. Alors bien sûr, les gestes individuels, hein, c'est une goutte d'eau dans un océan d'efforts à faire pour que le monde n'émette plus de CO2. Mais il est possible de faire passer des messages, de sensibiliser. Ça apaise, hein, les patients que j'ai interrogés. Lucie, entendue au début de cette chronique, est chef de cuisine végétarienne. Et ce qui la motive, eh bien, c'est d'inventer des repas savoureux qui réduisent l'empreinte carbone des assiettes de ses clients.
21: Merci Louise Salé. Chacun ses manières, effectivement, de lutter. Donc, reporter au service Société d'RMC, avec Lou Garnier également. La France est éliminée, mais la Coupe du Monde se poursuit quand même.
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21: Antoine Salva, journaliste RMC Sport, vous êtes toujours avec nous. Antoine, vous revenez sur la qualification de l'Argentine hier, l'incroyable caractère de cette équipe.
22: Oui, le conflit historique des îles Malouines entre les sujets de Sa Majesté et les Argentins était bel et bien présent dans les têtes, surtout celles des Sud-Américains qui ont allègrement sifflé « God save the King ». Derrière, pour masquer les sifflets anglais sur leur hymne, les joueurs et le staff de l'Albi Céleste en transe se sont époumonés. Donnant le ton d'un début de match tendu, haché par les fautes, 19 en première période et des séquences typiques de joueurs argentins, provocateurs, rugueux, à la limite de l'acceptable par moment. Bref, tout ce qui fait que l'on peut légitimement les détester. Alors côté jeu, pas grand chose à se mettre sous la dent jusqu'au but anglais de Gordon en deuxième période. Et derrière, tout a changé. Quand Thomas Tuchel a mis le but, c'est que l'Angleterre s'est arrêtée de jouer. Les Argentins ont quitté les gants de boxe pour mettre leur vice et leur énergie au service du jeu. Et cela, ils savent le faire dans le sillage de Léo Messi, double passeur sur les buts d'Enzo Fernandez et de Lautaro Martinez en fin de match.
23: Messi sur le côté droit de la surface de réparation qui accélère, le pied droit, le centre au deuxième poteau, c'est Lautaro et l'Argentine qui vient tuer l'Angleterre.
22: L'Argentine de Messi s'impose 2-1 et écarte l'Angleterre comme en 86 avec Maradona pour se hisser en finale.
21: Oh Antoine, la résilience de cette équipe semble ne pas avoir de limite.
22: Oui Apolline, dans ce tournoi, la sélection entraînée par Scaloni a montré une capacité folle à renverser des matchs mal engagés, menés par le Cap-Vert, l'Egypte, bougé par la Suisse. Les Argentins sont à chaque fois revenus avec la recette que l'on connaît, pas toujours jolie, hein, mais qui leur ressemble, selon notre collègue Georges Quirino, qui a vécu en Argentine.
24: Ils ont cet ADN argentin de jamais renoncer dans les moments difficiles, comme cette société qui doit faire face aux crises multiples, économiques, sociales.
22: Quelle que soit notre opinion sur l'Albi Céleste, elle est désormais en mesure de défendre son titre dimanche face à l'Espagne et d'ajouter un 5e sacre mondial à son palmarès.
21: Alors joie côté argentin bien sûr, du côté des Anglais c'est la soupe à la grimace ce matin.
22: Oui, ils menaient 1-0, ils se sont totalement arrêtés de jouer, en grande partie à cause de leur coach, le capitaine Harry Kane en avait gros sur la patate hier.
25: On a fait un bon match pour la majorité, mais après avoir mené, on a juste voulu tenir le score. Et c'est pas assez de faire ça. On est vraiment dégoûté.
22: Une critique à peine voilée, hein, des pincettes que les médias anglais ne se sont pas embarrassés de prendre. Sur la BBC, l'ancien attaquant de Manchester, Wayne Rooney, a estimé que les décisions prises par Thomas Tuchel ont coûté la qualification à l'Angleterre. Et le sélectionneur va tout de même rester en place jusqu'au prochain Euro.
21: Antoine, avant la grande finale, il y aura aussi la petite finale, samedi soir, l'équipe de France face à l'Angleterre. Donc.
22: Oui, ce sera donc le dernier match de Didier Deschamps à la tête des Bleus, encore groggy par leur élimination. Un match que ne disputera pas William Saliba, blessé au dos. Il va se faire opérer, être absent 4 à 5 mois. Bon, quoi qu'il en soit, le sélectionneur devrait faire tourner. Hein. Bon courage pour trouver la motivation pour cette petite finale.
21: Merci beaucoup Antoine. Antoine Salva, journaliste RMC Sport France-Angleterre. La petite finale à 23h, donc samedi soir, et à vivre sur RMC en direct de Miami. Il est 8h57 sur RMC. Je vais passer la main évidemment au GG dans un instant, mais je voulais également souhaiter à ceux qui pourront prendre de très bonnes vacances. Pour ma part, je vais m'arrêter quelques temps, quelques semaines. Je suis de retour le 24 août pour mon plus grand bonheur, et j'espère le vôtre, pour vous accompagner pour une saison encore. Merci de votre fidélité. Merci d'avoir été toujours plus nombreux cette année à choisir Apolline Matin pour vous réveiller. Et puis, merci à chacun. Merci en particulier à tous ceux qui vous répondent au 32-16, Clément, Alex, Quentin, Hubert, qui sont au standard. Merci à Cédric, Laurie, Tom, Nicolas, qui travaillent avec moi. Merci à tous ceux qui travaillent dans l'ombre. Merci à tous ceux qui sont à l'antenne. Merci à chacun aussi des témoignages que l'on a reçus chaque matin de vous tous, auditeurs. Vous faites cette matinale, et 2027, on va avoir encore plus besoin de vous, de vos questions, de vos témoignages, de vos réactions. Vivement le 24 août donc, mais d'ici là, vous inquiétez pas, vous serez entre de bonnes mains. En attendant, il est 8h58 sur RMC et les GG. Quel est le programme, Olivier?
24: Bonjour Apolline, bonjour à tous. Les grandes gueules se préparent à débattre de l'actualité pendant 3 heures à partir de 9h jusqu'à midi sur RMC, RMC Story. Autour de la table aujourd'hui, notre agriculteur Didier Giraud, Flora Guebali, la prof d'histoire géo Barbara Lefebvre, et puis face au GG tout à l'heure, l'ancienne ministre de la transition écologique Agnès Pannier-Runacher. À tout de suite.
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21: Il est 9h, dans un instant, vous retrouvez les grandes gueules sur RMC. Bonne journée à tous. Mais juste avant les GG, un point sur l'actualité avec Quentin Vinet. Bonjour Quentin.
3: Bonjour à tous. 120 militaires sont déployés en renfort dans la forêt de Fontainebleau pour appuyer les pompiers toujours engagés là ce matin pour éteindre définitivement les feux qui ont ravagé environ 2000 hectares de végétation dans cette forêt, où va se rendre Emmanuel Macron dans la matinée, au lendemain du placement en détention provisoire de deux jeunes de 18 ans suspectés d'avoir mis le feu. Un pompier est volontaire parmi eux. Tiens, réaction ce matin sur RMC de Valérie Pécresse, la présidente de la région Île-de-France, où se trouve la forêt de Fontainebleau.
5: J'ai vu un spectacle de désolation. C'est un spectacle lunaire avec des cendres et vraiment tout le monde est dans le choc de ce qui s'est passé, dans le choc d'autant plus que ce sont des esprits malades qui sont à l'origine de ces départs de feu. On sait que ce sont des pyromanes qui ont lancé cet incendie. En partie au moins, et donc vraiment un sentiment d'un immense, immense gâchis.
3: Et en plus des incendies, la France est balayée ce matin par les orages. C'est le cas depuis hier d'ailleurs. Près de 24 000 impacts de foudre comptabilisés hier dans le pays, avec des grêlons gros comme des boules de pétanque rapportés à Aubenas, en Ardèche, un des départements très touchés, la Charente-Maritime, la Côte d'Or l'était également. Il y a 15 départements du centre-est qui sont en alerte orange là ce matin pour les orages. Emmanuel Macron, on en parlait, il salue les débats respectueux au Parlement. Parlement qui a définitivement adopté hier soir le projet de loi sur la fin de vie, réforme sociétale voulue par le président durant son deuxième quinquennat, qui fait entrer la France dans le cercle restreint des pays autorisant désormais l'aide à mourir. En football, ce sera une finale Espagne-Argentine dimanche à la Coupe du Monde. L'Argentine qui a renversé l'Angleterre de 2-1 hier soir avec deux buts dans les toutes dernières minutes. Mais l'Argentine s'expose surtout à des sanctions de la part de la FIFA pour avoir brandi une banderole à la fin du match sur laquelle il était inscrit « Les Malouines sont Argentine », référence à la guerre dans les années 80 qui a nourri la rivalité entre Argentins et Anglais. La presse anglaise dénonce d'ailleurs ce matin l'arrogance des Argentins et des célébrations indignes. Mais c'est donc contre l'Angleterre que la France jouera la petite finale samedi 23h à Miami. Les Bleus qui y partiront d'ailleurs dans la journée. Et puis le Tour de France, 12e étape aujourd'hui. Elle sera longue de 179 km entre le circuit de Manicourt à Nevers, direction Chalon-sur-Saône. On traverse la France en direction des Vosges demain, 9h02.
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0: Bonjour à tous, bienvenue, c'est parti pour 3 heures de débat de liberté d'expression avec vous bien sûr au 32-16. N'hésitez pas à nous appeler à débattre avec aujourd'hui autour de la table deux femmes et un homme. Didier Giraud, l'agriculteur, bonjour.
1: Bonjour Olivier, bonjour à la France profonde et à toutes les grandes gueules.
0: Et alors je peux vous dire que Didier est arrivé ce matin, il est remonté comme une pendule parce qu'il se dit je suis face à deux grandes gueules féminines, il va falloir que je bataille, notamment Flora Guebali qui est avec nous. Salut Flora.
2: Bonjour à tous, pauvre Didier.
0: L'entrepreneur dans la transition écologique et Barbara Lefebvre, notre prof d'histoire géo. Bonjour Barbara.
3: Bonjour à tous. Donc il a Didier, t'as des défenseurs des animaux et de la,
4: bah oui,
3: de la
4: nature. Aussi.
3: Oui.
0: Je vous rappelle, c'est le seul parmi
3: nous.
0: C'est moi qu'on a le plus
3: des animaux parmi nous
0: qui travaille avec.
3: Oui, mais
4: il
3: est mort.
4: Il souffre.
3: Il est mort. Il y a toutes les bip écolo sur le plateau.
0: Non, il a. Bon, alors, tout d'abord, quand même, Barbara, ton équipe a gagné hier. Je sais que tu défends l'Argentine.
3: Enfin, défends, j'y connais rien en foot.
0: Oui, mais tu nous as dit que c'était ton équipe.
3: Ah, j'aime bien l'Argentine.
0: Ouais, voilà.
3: J'aime bien le Messi et tout ça.
0: Et il faut reconnaître.
3: Je pense qu'ils vont gagner.
0: C'était mérité d'ailleurs, les Argentins.
1: Il faut reconnaître que c'était mérité.
3: J'avais dit.
0: Oui, hier sur le match, tu as vu le match.
3: Je tiens à préciser, je n'y connais rien en foot, mais j'ai des intuitions. Et j'avais dit avec Anaïs, d'ailleurs, nous avions pronostiqué Anaïs avec la mort dans l'âme. Moi, je ne sais pas pourquoi je le sentais, que la France allait perdre face à l'Espagne. Vous étiez témoin, vous m'avez entendu le dire.
0: C'est vrai. Donc là, tu vois l'Argentine.
3: Là, je sens l'Argentine parce qu'ils sont un peu plus fourbes dans leur jeu. Et je pense qu'ils peuvent, au dernier moment, clac, retourner le truc.
1: Comme François Hollande, elle fait des pronos. J'ai vu les deux matchs et vu les Argentins, c'est jamais que des Espagnols d'Amérique du Sud. Quoi. Donc,
3: oh là, voilà, bravo.
0: C'est une analyse comme une autre.
3: Ah, les généralités.
1: Non, mais dans le style de jeu.
0: Genre, tu suis un peu la Coupe du Monde.
1: La grinta, c'est
2: alors,
1: une
2: moi,
1: chose,
2: j'ai appris le sens du mot footix dans cette Coupe du Monde.
0: Et tu l'assumes.
2: Donc, je suis une footix, ouais. Les footix, c'est les gens qui connaissent rien au foot et qui débarquent pendant le mondial et qui disent ah, mais il aurait dû faire ci, il aurait dû faire ça, tu sais, qui donnent leur avis alors qu'ils y connaissent rien. Donc, c'est ça, je crois que j'ai compris, c'est ça la définition.
0: C'est ça le charme de la Coupe du Monde aussi.
2: Mais moi, voilà, je suis une boutique
1: si
2: par contre.
1: Si tu me permettre, puisqu'on est dans le sport.
2: Quand j'en parle avec des vrais footeux, je leur dis mais j'espère que tu suis le mondial sur RMC. Et tout le monde est sur RMC. Bah, ça me fait plaisir.
0: Bien entendu.
1: Équipe de France, des jeunes rugbyman de moins de 20 ans vont jouer une finale de Coupe du Monde samedi.
0: Ah ben bah, très bien. Voilà. Non, on va enfin gagner quelque chose. Bon, en tout cas, bien sûr, le foot, c'est sur RMC, c'est la radio officielle de cette Coupe du Monde avec toutes les équipes ce soir qui vont analyser ces deux demi-finales, la finale et puis surtout la petite finale France-Angleterre samedi, qu'il faut pas oublier. Oui, on va jouer contre les Anglais samedi. Alors quand même, contre les Anglais, on n'a pas envie de perdre. Hein, donc j'espère qu'on sera motivé pour finir troisième de cette Coupe du Monde. En attendant, vous l'avez vu quand même l'actualité en ce moment même du côté de Fontainebleau, mais un peu partout en France, ce sont bien sûr les incendies. Quasiment tout le territoire est en risque incendie. Et la plupart de ces incendies sont liés à des mégots de cigarettes. Alors faut-il limiter ce risque incendie en interdisant de fumer en plein air ? C'est une proposition qui nous vient de Saint-Dié. Après le feu de forêt qui a touché le massif forestier du Camberg, le maire réfléchit à prendre un arrêté d'interdiction de fumer en forêt pendant l'été. Il y a des villes qui ont été même plus loin. Singapour, par exemple, il est carrément interdit de fumer dehors, à l'extérieur, sauf dans des lieux qui sont réservés. Il y a des lieux pour fumer, mais en dehors de ces lieux, à l'extérieur, si vous fumez à Singapour dehors, eh bien vous pouvez finir avec une amende plutôt salée. Je peux vous dire qu'à Singapour, on respecte la loi. Alors faut-il, pour limiter le risque incendie, interdire de fumer en plein air partout, comme sur les plages, les pistes de ski, c'est déjà le cas souvent. Et est-ce que ça serait la meilleure des idées? Parce qu'on sait que ce risque incendie, dans les étés qui viennent, bah, sera toujours là et même de plus en plus présent. Didier Giraud.
1: Écoute, je sais pas si ça peut avoir une incidence sur les feux de forêt qu'on a ces temps, quoi. Le fait d'interdire de fumer en plein air sur les sur les pistes de ski, ça t'a pas échappé, ça déclenchait pas beaucoup d'incendies, quoi.
0: C'est pour des raisons de pollution.
1: Quand il y a un mètre de neige, oui, parce que quand la neige fond, il y a des mégots partout.
0: Voilà.
1: Mais sur les plages. Aujourd'hui, concrètement, le phénomène, c'est des gens qui fument en voiture et qui balancent leurs mégots, pas écrasés, Au bord par la vitre, par la vitre de la voiture. Voilà. Les, quand on dit des mégots qui allument, c'est ça.
0: J'interromps parce que vous savez que plusieurs personnes ont été interpellées à Fontainebleau et l'une des personnes a lancé son mégot de cigarette. Il était pas au bord de la route, hein. Il était pied dans la forêt. Hein.
1: Alors voilà, ça peut exister. Mais le mec qui lance son mégot aujourd'hui en pleine forêt, c'est même pas de l'inconscience. C'est limite un pyromane pour moi, quoi.
0: Bah, est-ce qu'il faut l'interdire?
1: Son acte est quasiment aussi volontaire qu'un pyromane qui prend son petit bidon d'essence et qui va allumer, quoi. Enfin, aujourd'hui, jeter un mégot pas écrasé, c'est pareil qu'être un pyromane pour moi. Dans la météo qu'on a, dans la nature qu'on a aujourd'hui, c'est assimilé à un pyromane, un mec qui lance son mégot. Donc, du coup, interdire de fumer dehors, voilà, il y a quand même tout le phénomène des voitures qui passent à côté.
0: Liberticide.
1: Non, mais. On s'en fout. La France a passé sa vie à inventer des conneries liberticides. Mais je sais pas jusqu'à quel point ça aura une incidence sur les feux d'aujourd'hui. Je remarque quand même une petite parenthèse, si tu me permets, avant de donner la parole à mes collègues.
0: C'est gentil.
1: Je remarque quand même que les feux de forêt, ils durent depuis un mois. Ça peut brûler des milliers d'hectares dans l'Aude. Ça peut brûler à Carcassonne, à partout, dans l'Hérault, dans l'Aveyron. Il se passe rien. Là, ça brûle à Fontainebleau. Il y a des gardes à vue le lendemain matin, quoi. Ça me fait quand même doucement rigoler sur la réactivité des autorités. Dans l'Hérault, dans l'Aude l'an dernier, un an après, ils ont chopé le mec.
0: Oui, mais dans l'Hérault.
1: Un an après.
0: Je suis d'accord, mais dans l'Hérault, là, ils ont attrapé quelqu'un qui était responsable de 9 départs.
1: Oui. Les pyromanes, il faut les pisser, c'est dur.
0: Barbara Lefebvre.
3: On se pose une question, mais j'ai regardé la loi quand même. Excusez-moi, il y a une loi de 2023 qui interdit déjà de fumer dans les bois durant les périodes d'incendie qui sont définies par les préfets. Il y a même des départements qui interdisent de fumer toute l'année. Donc la loi, elle est déjà là. Et par ailleurs, depuis juillet 2025, il est interdit de fumer sur les plages et dans les parcs publics. Interdit. Partout, tout le temps.
1: Toute l'année.
3: Oui, toute l'année. Donc, excusez-moi, je ne comprends pas qu'on ait des politiques qui nous inventent le « il faudrait faire une loi pour… » Mais elle est déjà là, la loi. Alors, un, faites-la appliquer. Deux, la difficulté de faire appliquer une loi. Je veux dire, les forêts sont immenses. On a des millions d'hectares de forêts, aussi bien les forêts de l'État que les forêts des collectivités territoriales, sans parler des forêts privées. Comment tu vas faire pour mettre un flic derrière chaque personne qui se balade dans les bois ? Ceci étant, je fréquente beaucoup les forêts puisque j'y promène mes animaux, etc. Je vais vous dire honnêtement, il m'est jamais arrivé de croiser des gens en train de fumer des clopes. Enfin, franchement, je ne comprends même pas que quand on se promène dans les bois, on ait une clope au bec. Enfin, franchement, c'est, je trouve ça même antinomique. Enfin, je trouve.
0: Bah, si, tu peux te balader avec la cigarette tranquille.
1: Mais si t'en t'es si bien, t'écrases ton mégot.
3: En tout cas, bon, moi, il s'avère que c'est vrai que quand j'y repense, et pourtant Dieu sait si je vais beaucoup en forêt, ceci étant, la loi est là. Faisons-la appliquer. Mettons aussi davantage, alors on en parlera peut-être, hein, mais à force d'avoir déshabillé l'ONF, hein, l'Office National des Forêts, qui n'est plus qu'un opérateur de l'État, à force de virer les petits fonctionnaires pour nourrir les gros fonctionnaires d'État, les hauts fonctionnaires qui touchent des 25 000, 35 000.
0: Quel est le rapport avec la cigarette ?
3: Si, parce que si tu as plus de gardes forestiers, tu as plus de gardes forestiers, de gens qui entretiennent la forêt, ils sont aussi là pour l'entretenir et la garder.
0: Mais t'imagines qu'il y a entre 15 et 17 millions de visiteurs par an à Fontainebleau.
3: Non, mais c'est pour ça.
0: Même si on met les gardes, on ne peut pas surveiller tout le monde.
3: Toi, quand tu te balades en forêt, tu croise jamais un garde forestier. Oui. Alors que quand il y a encore 30 ans, 40 ans, tu en croisais. Oui. Donc là aussi, hein, au lieu de nourrir les ronds de cuir des ministères,
0: il faudrait embaucher
3: du petit fonctionnaire sur le terrain et en plus, ça fera du boulot.
0: Flora, est-ce qu'il faut interdire donc la cigarette en pleine nature et en pleine air ?
4: La France est en train de brûler là. Il y a 27 incendies en cours.
0: 32 000 hectares brûlés depuis début janvier.
4: Voilà, la forêt de Fontainebleau, elle a déjà perdu 5% de sa surface et encore, ça date d'il y a quelques jours, donc ça doit être plus aujourd'hui.
1: C'est
4: effrayant et c'est très grave et c'est la priorité numéro un. Je rappellerai juste que sans arbres, on respire plus et sans forêt, on n'a plus d'oxygène, on n'a plus de qualité de vie. Aujourd'hui, vous regardez la France est jaune. Il y a des images satellites qui montrent le territoire. La France est plus verte, elle est jaune. Donc je vois pas ce qu'il y a d'autre à faire que de protéger le vivant et aussi penser aussi à tous les animaux qui sont morts depuis le début des canicules cette année. Donc toutes les mesures sont bonnes à prendre pour limiter les incendies. Évidemment, les mégots sur l'autoroute, les automobilistes. Mais qui jette encore? Qui sont
1: plein de
4: les
1: gens.
4: Débiles mentaux
1: plein de gens.
4: Qui jettent encore leurs cigarettes par la fenêtre en voiture? Qui fait ça en 2026? C'est dingue. Donc évidemment, il faut les sanctionner très lourdement. Et il faut prendre toutes les mesures possibles.
1: Mais je pense que quelqu'un qui aujourd'hui est pris
4: suffisamment
1: sur le
4: pour
1: fait
4: être noté.
1: Acheter son mégot aujourd'hui en France, pour moi, c'est la même peine qu'un pyromane. Quoi.
0: Mais tu vois,
1: parce que c'est un acte conscient d'allumer le feu.
3: Mais
1: quoi.
3: Par ailleurs, excusez-moi, quand j'entends Madame Barbu oser venir nous dire.
0: Qui est Madame Barbu?
3: Oui, Madame Barbu, la ministre
0: de la transition écologique, Monique Barbu.
3: Elle nous annonce un plan forêt. Alors, ni budgété, ni de priorité, etc. Mais enfin, bon, hier, il fallait bien qu'elle dise quelque chose. Alors ça, c'est tout le problème de la politique aujourd'hui. Hein. C'est faut dire quelque chose. À chaque événement, faut dire quelque chose.
1: C'est ça le problème.
3: Non, mais il y a de toute façon une nécessité de renouvellement des forêts, parce que de toute façon, on a un dépérissement aujourd'hui d'une partie de nos forêts liée au changement climatique. Donc de toute façon, il doit y avoir un plan. Et mais ce plan, comment ils osent venir en parler seulement maintenant, il n'est même pas sur la table d'ailleurs, hein. Il n'est même pas budgété, il n'est même pas pensé.
1: Mais c'est qu'un tweet pour l'instant.
3: Oui, mais comment on peut avoir un gouvernement, un exécutif aussi faible en plus que celui qu'on a aujourd'hui, qui n'a pas anticipé, qui n'a pas eu un plan forêt? Nous recevons tout à l'heure.
0: Ça veut dire quoi un plan forêt, pardon?
3: Un plan sur comment
1: tu fais.
3: C'est
1: de la com, un plan forêt, t'invites les gens au ministère.
3: Non, d'ici 2050, on a normalement, d'ici 2050, il y a un renouvellement.
1: Les gens qui vivent de la forêt, ils n'ont pas attendu Madame Barbu pour faire les endroits où les essences d'arbres ne supportent plus le climat et crèvent. Les gens, ils coupent les sapins, ils remettent autre chose à la place.
3: Oui, mais là, tu dis les gens, il y a l'État et les collectivités territoriales. L'État et les collectivités territoriales, c'est 4,6 millions d'hectares. Ça, c'est géré par l'État.
1: Oui.
3: Donc, il y a un renouvellement nécessaire des forêts. C'est un plan d'ici à 2050 qui avait été posé déjà, mais qui chaque année, normalement, est renouvelé. Et là, on nous annonce un nouveau plan forêt. Qu'est-ce que c'est?
1: Non, mais ce que tu dis, Barbara, c'est important dans le fait que...
4: Pourquoi Monique Barbu n'a rien à dire?
0: Attendez.
4: Pourquoi Monique Barbu n'a rien à dire? Parce que Monique Barbu, comme tout le gouvernement, n'a pas de majorité à l'Assemblée, n'a pas de budget et n'a pas de pouvoir. Donc, la conclusion, ce qu'on est en train de se dire, c'est que depuis 2024 et la dissolution de l'Assemblée nationale qui leur ont retiré la majorité, le président... Non, mais le président de la République aurait dû démissionner. Et moi, je ne comprends pas qu'on ne pose pas ce sujet sur la table.
1: Parce que
3: quand je disais non.
4: Je vais juste finir ma phrase. En fait, aujourd'hui, il peut y avoir des crises, il peut y avoir des guerres, il peut y avoir l'extinction du vivant, tout simplement, qu'on est en train de vivre. Oui. Et on a un président et un gouvernement qui n'ont pas de marge de manœuvre.
0: C'est pas la faute d'Emmanuel Macron s'il y a des feux de forêt, quand même. Bon.
4: Tu sais pourquoi c'est de sa faute? Parce que, alors si, c'est précisément de sa faute. Tu sais pourquoi? Parce qu'en 2022, il a dit élisez-moi parce que ce quinquennat sera écologique ou ne sera pas.
1: Ouais,
4: et les Français l'ont élu sur
1: Macron,
4: cette phrase.
1: Rétablir le carbone dans le monde.
0: C'est de la démagogie. C'est un responsable politique qui nous explique avec moi, il n'y aura plus de feux de forêt. Je suis désolé des feux de forêt.
1: Ceux qui y ont cru, c'est des abrutis.
0: Il y en a en ce moment de gigantesques au Canada. Il y en a partout en Europe.
3: En 2017,
1: au Canada, ils ne cherchent même pas à les éteindre.
3: En 2017, il avait aussi dit qu'il aurait un grand plan pour la scolarisation et la prise de soins des enfants autistes. Il n'a rien fait.
1: Si on pouvait faire autre chose que du Macron bashing et avancer.
3: C'est juste pour dire que personne ne peut croire ce bonhomme. Alors comment
1: je suis d'accord avec vous. Mais moi, ce que je vois dans cette affaire-là, c'est que, comme d'habitude, les politiques y tweetent. Voilà. Sans même prendre le temps de vérifier que ce qu'ils ont proposé, c'est-à-dire d'interdire de fumer en pleine nature, ça existe déjà et c'est pas appliqué. Voilà. Moi, j'en veux aux politiques là-dessus. Sur le fait de tweeter, comme Madame Barbu qui t'annonce un grand plan sans même savoir qu'est-ce qu'elle met derrière. J'en veux aux politiques qui répondent à un problème précis, structurel, qui dépasse le cadre de la France par un tweet. Voilà,
3: Sont là parce que vous les avez élus. Voilà.
0: Oui, mais
3: on a ce qu'on mérite.
0: Oui,
3: non, non, parce que moi qui ai voté Macron.
4: Alors c'est pas vrai parce qu'en 2024 on les a sanctionnés.
0: Bon,
4: donc
0: attendez,
4: c'est pas vrai.
0: Attendez, moi je voudrais remettre un peu l'église au milieu du village. On était sur l'interdiction de fumer en pleine nature et là vous mettez Macron au bûcher. Bon, je veux bien mais c'est pas tout à fait le sujet.
3: Je voudrais
0: qu'on parle avec Nathalie au 32-16. Bonjour Nathalie.
5: Bonjour les Gégés.
0: Vous nous appelez des Landes, les Landes qui avaient connu de terribles feux également il y a quelques temps, c'était l'an dernier. Que pensez-vous de l'idée, et ça continue bien sûr, que pensez-vous de l'idée d'interdire, alors peut-être déjà en forêt, mais d'une manière générale, d'interdire la cigarette en pleine nature?
5: Alors, la cause des feux de forêt, oui, ça peut être la cigarette aussi, ça j'en conviens, mais il n'y a pas que la cigarette. Il y en a beaucoup aussi, les pyromanes, on l'a vu à Fontainebleau, c'est pas que la cigarette, c'est en plus un pompier volontaire qui a mis le feu. Voilà, et donc nous ici, dans les Landes, c'est pareil, après d'interdire... Qu'est-ce que vous voulez que je vous dise? Si les gens ne sont pas conscients aussi, nous on les voit ici, alors pas que les touristes, mais quand on a plus de population dans les Landes là, durant l'été, on les voit les gens balader leurs clopes par
0: donc
5: la
0: c'est
5: fenêtre.
0: C'est une question de responsabilité individuelle, d'éducation, de gestes civiques.
5: C'est ça, déjà, il faut être... il faut être pas, comme on dit, chez nous, neuneux, pour comprendre que la cigarette peut faire des ravages aussi, en tant que pour la personne, mais aussi pour les forêts, pour tout, ou dans les champs aussi, parce que nous, on a des champs, c'est cramé de chez cramé.
1: Ça va encore plus vite dans de la chaume que dans la forêt.
5: Oui, tout à fait. Et moi, donc là.
1: Je sais pas ce que vous en pensez, Nathalie, je pense qu'il y a aussi une partie des gens qui se rendent même pas compte de cet acte-là.
5: Avec toutes les infos qui nous disent attention, il y a des feux de forêt et tout, il faut pas être quand même débile pour pas comprendre que la cigarette peut mettre aussi le feu.
0: Ouais, ça c'est sûr. Merci Nathalie. En tout cas, vous le constatez vous-même, ces gestes de cigarettes jetées par la fenêtre en voiture, ça existe dans les Landes et c'est vrai que c'est un fléau. On continue d'en parler, d'autant plus qu'on sera avec le maire de Saint-Dié-les-Vosges qui veut donc interdire la cigarette, le fait de fumer en forêt pendant l'été. Alors Barbara nous disait que ça existait déjà, il va nous expliquer pourquoi lui il veut prendre un arrêté, il sera avec nous dans un instant et avec vous 32-16, à tout de suite sur RMC, RMC Story.
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0: 9h24, la suite des Grandes Gueules avec Didier Giraud, Flora Gebali, Barbara Lefebvre et le fléau de ces mégots de cigarettes qui provoquent et qui sont responsables de la plupart des feux en ce moment même en France. Alors c'est pas le mégot de cigarette lui-même, c'est la personne qui jette ce mégot de cigarette. Faut-il interdire de fumer en plein air? C'est une idée qui circule et notamment du côté de Saint-Dié où nous sommes avec Saint-Dié-les-Vosges, où nous sommes avec le maire Bruno Toussaint qui est avec nous. Bonjour Monsieur Toussaint.
1: Bonjour.
0: Rappelons le contexte, vous avez été victime d'un feu de forêt qui a touché le massif du Camberg, c'est ça ?
1: C'est ça, le massif du Camberg a été touché ce dimanche, mais avait déjà été touché deux jours avant, enfin jeudi dernier d'ailleurs, par un autre incendie. Donc on a eu deux débuts d'incendie dans ce massif, donc le jeudi on a réussi à l'éteindre très rapidement, et dimanche on a eu quand même 2000 m² de forêt qui sont partis très très rapidement.
0: Et la cause, c'est un mégot de cigarette ?
1: La cause, on pense aux mégots de cigarettes et malheureusement, les gens sont inconscients, il faut le dire, d'aller fumer en forêt, c'est sec partout chez nous, et d'aller jeter un mégot par terre. Mais une petite braise du mégot suffit pour mettre le feu à la forêt, quoi.
0: Et vous voulez donc prendre un arrêté d'interdiction de fumer en forêt pendant l'été ?
1: L'arrêté a été pris par la préfecture et nous, ce qu'on a fait, on l'a mis en application immédiatement avec des contrôles police nationale et police municipale et ONF. Sur les quatre massifs, parce que la ville est entourée de quatre massifs, et de manière à ce que ça ne se reproduise pas, mais c'est l'inconscience des gens qu'il faut vraiment
0: comprendre. Mais monsieur le maire, que risque le fumeur qui est pris en flagrant délit ?
1: Il a une amende de 135 euros, et puis en espérant que ça lui serve, mais ce qu'on veut surtout, c'est faire prendre conscience aux gens, comme les gens qui balancent des cigarettes en roulant sur le bord de la route, et nos bords de route sont secs, donc ça partira très vite.
2: C'est que l'arrêté, bonjour monsieur Toussaint, l'arrêté, est-ce que les gens vont se l'appliquer à leur propre voiture? C'est là où j'ai un vrai doute sur l'arrêté. Et ma deuxième question, c'est, il n'existait pas déjà cet arrêté?
1: L'arrêté existe au niveau préfectoral, mais bon, pour l'instant, il n'y avait pas d'urgence de faire des contrôles permanents en forêt. Mais là, vu ce qui s'est passé sur nos massifs, alors je dis sur Saint-Dié, mais on était dans les petits villages à côté, on a eu quelques départs d'incendie aussi ces jours-ci. Il faut vraiment qu'on soit tous très vigilants et que les gens le respectent. Au niveau de la ville, on offre des cendriers de poche à tous les fumeurs. S'ils sont à l'hôtel de ville, on les a mis gratuitement dans les tabacs, tout pour que les gens jettent leur mégot à l'intérieur de leur cette petite boîte, l'écrasent dedans et le mettent dans leur poche, de manière à ce qu'on n'ait plus de départ.
0: Ouais. Alors, en voiture, c'est vrai qu'on a supprimé les cendriers à l'intérieur des voitures. Ouais. Ça n'a malheureusement pas facilité les choses.
2: Non.
1: Ça c'est sûr. Ouais. C'est un handicap supplémentaire, parce que les gens automatiquement, les gens qui fument en voiture, ouvrent la fenêtre et le jettent par le frein.
0: C'est devenu un réflexe. Moi, je le vois pas seulement à la campagne, en ville.
3: En ville, bien sûr.
1: Ouais. En ville, partout, on le voit. Hein, en centre-ville, on le voit. Les gens, automatiquement.

0: étant donné. Alors nous, au niveau de la ville, ça fait quand même un an qu'on fait des campagnes anti-mégots. Hein, pareil avec la
1: verdure. Ça coûte très cher à ramasser.
0: Ah oui, oui, oui. On en ramasse régulièrement, et nous on fait des campagnes d'affichage, des campagnes de prévention et des campagnes de verbalisation également depuis un an sur la ville. On n'a pas attendu la sécheresse pour le faire, de manière à ce que les gens prennent conscience qu'il faut ramasser les mégots. Je vous dis, c'est pour ça qu'on offre des cendriers à qui on veut. Il y en a partout sur la ville qui sont offerts.
1: Merci monsieur le maire, merci Bruno Toussaint. Donc vous dites stop, maintenant il faut à la fois de la répression et puis peut-être en prenant des arrêtés, peut-être certains vont prendre conscience qu'ils avaient des comportements criminels. Non, vous y croyez pas, la prise de conscience, Barbara ?
2: Mais la prise de conscience, ça s'éduque aussi. C'est-à-dire que, bon, là, on en parle parce qu'en ce moment, il y a des feux, il y a des incendies, mais vous avez des pays où c'est toute l'année et surtout chez les jeunes générations qu'il y a une éducation au comportement, au bon comportement. On essaie d'avancer tant bien que mal sur les gestes de premier secours, sur le harcèlement numérique. Enfin, je veux dire, il y a tellement de chantiers, mais ce chantier-là, il est pas du tout travaillé non plus. Nos collègues, par exemple, au niveau de l'éducation nationale, les collègues de SVT, que ce soit surtout au collège et au lycée, ils y travaillent, mais ils peuvent pas tout faire. Et ce serait notamment par des actions en forêt. Moi, je me rappelle quand on était petit, on allait beaucoup en forêt, par exemple.
1: Notamment la forêt de Fontainebleau, pour ceux qui habitaient en région parisienne.
2: J'habitais à Vélizy, etc. On a des grandes forêts autour. On allait très souvent en forêt. Et on avait des activités de connaissance de la forêt, etc. Aujourd'hui, on peut plus sortir les élèves.
1: On a peur.
2: T'as des cadres, des normes d'encadrement qui sont beaucoup plus drastiques qu'à notre époque.
3: Il y avait un taux de perte autorisé, quoi.
2: Tu pouvais t'ébrouer un peu plus librement. Enfin, de toute façon, c'est une autre époque. Non, aujourd'hui,
1: Il y a encore des sorties scolaires à Fontainebleau.
2: Aujourd'hui, c'est plus compliqué d'organiser des sorties scolaires.
3: C'est plus compliqué d'organiser. Je pense que les profs d'aujourd'hui se font moins chier que les profs d'il y a 30 ans.
1: Moi, je me souviens, on faisait des épreuves d'orientation à Fontainebleau. C'est-à-dire qu'on nous laissait quand même par petits groupes dans la nature avec des boussoles.
4: Il y a une proposition qui est sur la table politique, qui est de répartir les hectares de forêt aux classes scolaires. Donc chaque classe aurait X hectares de forêt à sa charge et avoir un projet pédagogique sur toute l'année où tu vas une fois par semaine. D'abord, tu comprends la biodiversité qu'il y a autour de toi parce que vous avez peut-être vu passer ce truc. Aujourd'hui, on s'est tous cité 15 logos de marques Nike, Zara, H&M, est-ce que vous voulez, McDonald's et Apple. Et personne ne sait dire, moi la première, quels, peut-être Didier, tu sais, mais quels arbres on a en face de nous, peut-être la première chose à faire, ce serait d'emmener les enfants dehors. Il y a aussi un projet à Paris et peut-être ailleurs en France, mais qui s'appelle la classe dehors. On fait classe à des enfants dehors, même s'il pleut, même s'il neige, même si c'est l'hiver.
2: Parce que le problème
4: quand on est dehors, c'est pas les conditions, c'est l'équipement. Si on équipe bien les enfants, ils peuvent tout à fait apprendre à couper du bois, apprendre à être dehors. Donc déjà, il y a tout un programme pédagogique à transformer. Le problème, qu'on se le dise, c'est que quelles que soient les transformations qu'on a à faire, ça demande de la marge de manœuvre politique. J'en reviens à mon point, le gouvernement n'en a pas. Point.
3: Reconnecter le citoyen à la nature, ça, t'as raison. Ça nous préparera à accepter les changements. Voilà.
2: Mais je vais te dire
3: Mais reconnecter le citoyen à la nature, ça va plus loin que de les emmener faire l'école au milieu des forêts.
2: Par exemple, qu'on n'emmène pas plus les enfants dans les fermes, fermes.
1: Oui, mais avant, Barbara, c'était très bien.
2: Dans des élevages, bien sûr, des
3: fermes ouvertes, c'est 5 classes par département.
2: Normal.
1: Mais Barbara, tu sais très bien qu'on a changé d'époque. Il y a une époque où on avait tous un grand-père, un oncle qui était encore agriculteur. Et donc, le petit citadin qu'on était passait une partie de ses vacances à la campagne.
3: Et ce temps-là est révolu. Et même les enfants de milieu rural ne connaissent plus la ferme et la nature. Après, puisqu'on est sur ces débats-là, je voudrais dire que aujourd'hui en France, la forêt progresse. Contrairement à plein d'idées reçues, la forêt s'étend parce que l'agriculture recule. Et dans le milieu, entre la forêt et l'agriculture, il y a un no man's land qui s'appelle le non entretenu, la friche, vous y mettrez ce que vous voudrez. Et ça, c'est le terreau le plus fertile aux incendies. C'est les zones de déprise qui sont souvent autour des zones urbaines, en périurbain, qui sont dans des zones hyper touristiques, qui sont dans des zones où on a privilégié la construction de villas secondaires ou même de villas plutôt que l'agriculture. C'est des zones où le pastoralisme n'est plus possible. ça fait bientôt 18 ans que je viens ici. Ça fait 18 ans.
1: On les a pas vu passer ces 18
3: ans. Ça fait 18 ans que je dis quand l'agriculture aura complètement disparu, l'incendie, il démarrera à Nice et il finira à Grenoble.
1: Ouais. Oui, t'as des incendies urbains, en fait.
3: Et vous verrez que, non, mais t'as des incendies qui couvriront la moitié de la France. Ah. Les incendies du Canada, ils sont grands comme trois régions chez nous parce qu'il n'y a pas d'habitation, il n'y a rien.
2: Hier, il a raison sur la question des déprises puisque hier, on a chopé deux gamins de 14 et 15 ans en train de mettre le feu dans un espèce de champ en friche sur des brindilles séchées dans un champ en friche. Donc, t'as tout à fait raison.
3: La friche, c'est comme de la poudre.
1: Alors, je vous propose qu'on écoute Ingrid qui nous attend au 32-16. Bonjour Ingrid. Elle nous appelle de Gironde, du côté de Mios, c'est ça?
5: Oui, tout à fait.
1: Alors, est-ce que selon vous, Ingrid, il faut effectivement sévir et maintenant interdire de fumer en plein air?
5: Ben, absolument pas. Je trouve qu'il faut surtout éduquer les gens, en fait. Je suis fumeuse depuis plus de 30 ans et je n'ai jamais jeté un mégot par ma fenêtre ou...
1: Comment vous faites en voiture? Vous avez un petit cendrier avec vous?
5: J'ai toujours un petit cendrier avec moi, ou bien parfois un cendrier de fortune, une bouteille en plastique avec un petit peu d'eau. Si je n'en ai pas, je mets dans ma poche. Je ne jette pas les mégots.
1: Oui, donc c'est une question d'éducation et de responsabilité individuelle, c'est ce que vous dites.
5: Mais tout à fait, tout comme à l'époque de l'interdiction de fumer dans les restaurants, je trouvais ça plutôt normal, parce que les gens qui ne sont pas fumeurs, au-delà de moi, c'est normal que ça les dérange. Et c'est quelque chose que je ne faisais pas bien avant l'interdiction.
1: Mais interdire en plein air, ça va trop loin. C'est-à-dire que là, ça devient quand même liberticide.
5: Mais complètement. Nos droits, on parle du droit du non-fumeur, mais le droit du fumeur, pour le coup, du fait qu'on fume, on n'a plus de droit.
1: Non, mais moi, je m'étonne aussi que... Le problème, c'est que comme il y a quelques individus qui se comportent mal, tout d'un coup, c'est tout le monde qui trinque. Quoi. Voilà,
3: comme ça pour tout.
1: Mais c'est un peu souvent comme ça en France, puisqu'on n'arrive pas à traiter un problème. Donc, on dit, finalement, tout le monde sera logé à la même enseigne. Il y a un petit côté... vous savez, c'est comme le confinement. C'est-à-dire qu'on n'arrivait pas à soigner les gens qui devaient être soignés ou à protéger les gens qui devaient être soignés. Donc, on a confiné tout le monde. On est toujours un peu dans cette logique.
5: Exactement, et c'est toujours dans la privation. Là, on parle de véhicule, d'interdire dans la voiture. On se coupe un bras, on a des gens qui travaillent, on connaît tous le coût de la vie. On s'achète une voiture, on n'a pas le droit de fumer dans ma voiture.
1: Oui, oui.
5: De quel droit on m'enlève justement ce droit?
1: C'est interdit maintenant de fumer dans sa voiture.
5: Oui, mais je trouve ça hallucinant en fait.
1: Oui.
3: Alors que la connerie, c'est pas de fumer, c'est de jeter son mégot, en fait.
5: On est bien d'accord, éduquer les gens. Les gens, ils vont au McDo, ils jettent les saletés par la fenêtre.
1: Oui,
5: les gens,
1: oui,
5: ils jettent
1: leurs
5: bouteilles.
1: C'est peut-être les mêmes. À mon avis, c'est le même. C'est-à-dire que celui qui jette son mégot par la fenêtre, c'est celui qui va laisser effectivement ses détritus dans la nature après avoir pris son McDo ou son burger.
3: Je peux dire que pour manger un McDo, il faut 14 kilomètres.
5: Mes
3: parents, ils habitent à 14 kilomètres d'un drive et ils ramassent du McDo tous les matins. Du papier de McDo tous les matins.
1: Et comment ça à chez eux?
3: Mes parents habitent au bord d'une route départementale à 14 kilomètres d'un McDrive. Et tous les matins, mon père, il ramasse des sacs de McDo.
1: Voilà.
3: Aux 14 kilomètres pour manger un McDo.
1: Donc on va pas non plus interdire aux gens de manger en plein air. Donc il faut.
3: Non, mais tu vois, il y a un côté dans la voiture, cet espace protégé qui me permet de tout faire.
2: Oui. Et bien voilà.
5: Exactement. Et moi je dis éduquer les gens, sanctionner-les. Oui, parce qu'effectivement des gens dégueulasses, excusez-moi le terme. Il y en a partout. On en voit chaque jour, même au volant, on les voit. À nous ouvrir les fenêtres, balancer des.
1: Sauf qu'il y a une impunité parce que personne vous arrêtera en train de jeter un bout de papier, vous voyez.
5: Donc, en fait, mais par contre, à contrario, on va m'interdire encore à moi quelque chose parce que je suis une fumeuse.
1: Et alors, vous faites attention. Ouais. Merci Ingrid, merci d'avoir appelé au 32-16.
5: Je vous en prie, continuez, merci pour tout.
1: Merci à vous. De la Gironde, nous partons dans les Pyrénées-Orientales, retrouver l'ami Patrice, Pyrénées-Orientales, qui ont connu de forts incendies au début de l'été. À Banyuls, précisément. Patrice, bonjour.
6: Bonjour.
1: Que pensez-vous de l'idée d'interdire en plein air la cigarette?
6: Ouf, alors là, c'est un grand débat, c'est un grand sujet. Faudrait déjà interdire, je pense, la cigarette au volant, déjà tout simplement, parce que sinon, sensibiliser les gens qui mettent une canette au vide poche ou peu importe, parce que faudrait arrêter aussi de dire que c'est les touristes, les gens d'ailleurs qui jettent les mégots de cigarettes. Moi, je suis chauffeur-livreur, je vois très bien sur la route. Il y a des gens de la région également qui jettent des mégots de cigarettes.
1: Vous le voyez tout le temps, ça, en tant que chauffeur, vous le voyez tout le temps devant vous.
3: Non, c'est pas forcément que les touristes.
6: Ouais, exactement, c'est pas forcément que les touristes, je pense qu'ils sont plus civilisés que les gens de la région.
1: Parce que les gens en fait prennent pas le temps ou ne font pas l'effort.
3: Non mais les gens, ils ont pas d'alternative. Ils n'ont pas de cendrier dans la bagnole. Et les gens de 30 ans qui fument aujourd'hui n'ont jamais connu un cendrier dans une bagnole, quoi. Voilà.
2: Les cendriers mobiles. Tu peux t'acheter un petit cendrier mobile. Enfin, ça coûte
1: bien, ça coûte 2
2: euros.
4: Oui, elle le disait, Ingrid, tu peux jeter dans une bouteille.
6: Une canette.
1: Une canette. Oui, mais ça, il faut le prévoir. Donc, les gens ne le prévoient pas, ils montent dans la voiture. Et puis,
3: éviter de jeter les canettes en ferraille, ce serait bien.
1: Oui, c'est vrai.
6: Aussi,
3: parce que dans le ventre d'une vache, c'est pas super, quoi.
6: Non, bon. Mais c'est vrai que un vide-poche ou une canette, ou excusez-moi du terme, mais ils se mettent le mégot de cigarette par derrière et ils attendent d'arriver chez eux pour se le retirer et le jeter, quoi.
1: merci Patrice. Bon, en tout cas, vous, dans les Pyrénées orientales, c'est bien un endroit, c'est tellement sec. Il faut faire attention. Ouais.
6: Bon, mais,
3: est-ce que vous pourriez, Patrice, pratiquer la délation?
1: Ah, bah oui, parce que vous avez la plaque.
3: Ah, moi, si j'envoie un séjour, je prends la plaque en photo et j'envoie.
1: Ah ouais, tu peux faire ça.
3: Je considère qu'un mec qui jette un mégot aujourd'hui, c'est un pyromane assumé.
2: Exactement.
1: Voilà. Toi, tu prends en photo la plaque.
3: Ah oui, sans aucun problème. Sans aucun problème.
1: Alors, ça sera l'objet d'un autre débat. Faut-il dénoncer la voiture, l'automobile
3: devant toi qui jette son mégot, séjour en France, c'est un pyromane assumé.
2: En dehors des questions de feu, les arbres en ce moment connaissent un stress hydrique extrêmement fort. Et donc, en dépit, les arbres là vont souffrir du feu, mais les arbres en général, et sans parler de la faune, j'en ai déjà parlé la dernière fois, là, il y a un stress hydrique aussi bien de la faune et de la flore dans toute la France qui est très inquiétant. Alors, on espère des pluies. Et j'espère que quand il va beaucoup pleuvoir, on n'aura pas maintenant.
1: Pas pleuvoir,
2: il pleut trop. Non.
1: Malheureusement, là,
3: il y aura des inondations.
1: Je te l'annonce.
3: Pour l'instant, il y a des inondations. Il y aura des inondations cet automne, Barbara.
4: Hier, il y avait de la grêle en France.
1: Il y a de la grêle.
4: Tout est normal. Au mois de juillet, c'est les 10 plaies d'Égypte et on se remet pas en question. Mais bon.
1: Patrice, merci d'avoir appelé 3216. Sur le compte X des Grandes Gueules, nous vous avons posé la question suivante. Faut-il dire non à la clope en pleine nature? Eh bien, vous dites oui. 69,9%, non quand même, à 30,1%. Dans un instant, Anaïs Sens nous rejoint pour le OSEF. On s'en fout, on s'en fout pas. À tout de suite.
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0: 9h44, la suite des grandes gueules sur RMC, RMC Story. Autour de la table aujourd'hui, Flora Guebali, l'entrepreneur dans la transition écologique, Barbara Lefebvre, la prof d'histoire géo, et Didier Giraud, notre agriculteur de Saône-et-Loire, et Anaïs Sens qui vient de s'installer.
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0: Bonjour Anaïs.
3: Bonjour les GG, bonjour à tous. Elon Musk apporte son soutien à Marine Le Pen. Il la qualifie de dernier espoir pour la France dans un tweet posté sur son réseau social X hier. Est-ce qu'on s'en fout pas, Barbara ?
4: On s'en fout pas.
3: Flora ?
5: On s'en fout pas.
3: Didier ?
6: On s'en fout pas.
3: Barbara ?
5: On s'en fout pas, il est pas très rancunier, hein, parce que pourtant Marine Le Pen, c'est pas non plus quelqu'un qui a beaucoup encensé le clan Trump, on peut pas dire, hein, elle est pas très trumpiste.
3: Musk, il y a de la friture sur la ligne entre Musk et Trump, non ?
5: Oui, non, mais je veux dire à l'époque même. Bon, ouais. Écoutez, il apporte son soutien à Marine Le Pen. Enfin, c'est pas ça qui va faire élire Marine Le Pen en France non plus, hein. Voilà.
3: C'est pas le baiser de la mort un peu ?
5: Non, pas du tout. Je crois pas. Moi, je vais te dire juste une chose. Alors, on va me dire c'est un pas de côté, mais c'est pas un pas de côté. Moi, je connais des gens, des étudiants, notamment des étudiants iraniens, qui, grâce à Elon Musk, ont pu avoir des nouvelles de leur famille, grâce au téléphone que Musk a réussi à faire passer et à Starlink. Donc, on peut accuser tout ce qu'on veut. Moi, en tout cas, je peux vous dire qu'il y a des gens, c'est grâce à Elon Musk qu'ils ont eu des nouvelles de leur famille en Iran. Et donc, oui, il est peut-être liberticide, il est peut-être fasciste, il est peut-être ce que vous voulez. Ouais. N'empêche que c'est lui qui a réussi à faire passer les téléphones pour qu'un peuple puisse enfin s'émanciper de ses tyrans. Donc, voilà.
0: Alors, est-ce que c'est un soutien embarrassant, Flora, qui va aider, parce qu'on sait sa puissance aussi de frappe via ses réseaux sociaux, Marine Le Pen.
4: Quand il dit que c'est le dernier espoir pour la France, il dit que c'est le meilleur espoir pour coloniser la France. Parce que Marine Le Pen et Jordan Bardella, on l'a vu, c'est le soutien total aux Américains. Par exemple, là, à l'Union Européenne, on essaye de s'émanciper par la monnaie en votant l'euro numérique. Et bah, eux, ils votent contre parce qu'ils préfèrent que ce soit les Américains qui s'enrichissent sur nous. Le général de Gaulle, il aurait pas dit comme Barbara, il est peut-être fasciste, mais il donne du réseau aux Iraniens. Non, il est peut-être fasciste, il n'y a pas de mais après. Il est fasciste.
5: Non, quand je dis il est peut-être fasciste, c'est la façon dont les gauchistes le traitent.
4: Barbara,
5: il
4: n'est pas fasciste du tout. On t'a écouté, Barbara. Donc là,
5: c'était
4: on va
5: l'ironie.
4: Il est fasciste. En fait, quand il y a le mot fasciste dans une phrase, il y a pas de mais. Il est fasciste. Point final.
5: C'est une blague.
4: Si il décide de soutenir Marine Le Pen,
0: petit indice,
5: électeurs de Marine Le Pen en France. Bon. C'est les gauchistes qui décident qu'Elon Musk est fasciste. Pour moi, c'est juste un libertaire.
4: C'est l'histoire.
5: C'est un anarcho-libertaire à la misère.
4: Qui soutient l'Allemagne, qui veut expulser des immigrés qui sont allemands.
5: Bah
4: alors, la nouvelle décision des Allemands, c'est d'expulser des Allemands de nationalité parce qu'ils sont d'origine étrangère.
5: Ce qui est marrant avec la gauche, c'est qu'un coup le RN soutient Poutine, un coup il soutient le dollar de Trump. Enfin bref,
4: c'est sûr que ce qu'ils soutiennent pas, c'est la souveraineté française et la démocratie.
5: Surtout pour aller voter l'euro numérique. Alors là, on se met encore plus les liens avec l'Union européenne d'Ursula. T'as raison.
0: Ce qui est amusant, c'est quand on dit à Elon Musk, oui, mais Marine Le Pen, elle est accusée d'avoir un programme de gauche socialiste, et lui il dit, bah oui, mais de toute façon. Tous les partis politiques en France
6: ça,
0: ont un
6: c'est marrant
0: de gauche.
6: Et je pense qu'il a un peu raison. Par contre, ce qui me fait pas rire, c'est qu'un mec comme lui s'intéresse à la campagne française et du coup,
0: t'as peur de l'ingérence ?
6: Ah oui. Enfin, on sait bien que par ses réseaux sociaux, tout le business, tout le monde va essayer d'influencer le truc.
5: Ah, oui.
6: Une fois qu'ils ont choisi un candidat, ils poussent derrière leur candidat, que ça soit Poutine, Trump et les autres. Mais à un moment donné, c'est surtout que le monsieur qui s'exprime là, quelle expérience politique il a pour venir nous donner les leçons, lui. Il a été 15 jours dans un gouvernement, il s'est pris le chou avec Trump et il s'est cassé. Voilà.
0: Oui,
6: donc, à un moment donné, quelle expérience politique
0: il a. Il a une puissance
6: mais
0: économique.
6: Mais oui, mais bien sûr, mais est-ce que ça lui donne le droit d'avoir un avis sur les candidats en France? Peut-être, mais que ça soit audible pour les électeurs.
5: Un footballeur
6: je
5: qui donne son
6: pas,
5: avis
6: quoi.
5: Politique, il est mieux.
6: Mais je
5: il
6: le
5: est
6: trouve
5: mieux
6: pas mieux, mais je trouve qu'un footballeur, c'est fait pour jouer au foot et pas fait pour faire de la politique.
3: Les GG, on enchaîne. Volodymyr Zelensky, qui découvre les charmes de l'Europe. Écoutez, lui qui milite pour l'adhésion de l'Ukraine à l'Union européenne vient de se tirer une balle dans le pied. Hein. Oui, le président ukrainien n'a pas respecté ce qui est aujourd'hui une règle pourtant sacro-sainte en Europe. Il a été vu en train d'arracher le bouchon de sa bouteille d'eau.
0: Oh, regardez les images sur la story si vous êtes devant. Bon, en fait, il est énervé par ce bouchon qui
6: lui fout au milieu de la bouche quand tu vas voir là. Oui.
3: C'était lors du défilé du 14 juillet mardi à Paris, hein, au mépris donc des normes de l'Union européenne, des normes environnementales qui imposent des bouchons attachés, vous savez, avec un petit bout de plastique. Attachés. Évidemment, cela a amusé les internautes sur les réseaux sociaux. Est-ce qu'on s'en fout ou pas, Didier ?
6: Ah ben, on s'en fout pas du tout. J'ai plein de choses à dire.
3: Flora.
4: Moi, je m'en fous, mais vu la réaction d'Olivier, je m'en fous pas.
3: Ah, Barbara.
4: Je m'en fous complètement.
3: Bon, Didier.
6: Eh ben, je dirais à Monsieur Zelensky qu'il n'est pas encore mûr pour venir dans l'Europe, sa suradministration.
0: Avec ses normes.
6: Ces normes à la con qui font chier la vie des gens. Okay. Eh ben voilà, il n'est pas encore mûr pour adhérer.
0: Oui,
6: parce
0: mais
6: que
0: c'est pour une bonne cause, c'est pour éviter qu'on fasse tomber le bouchon.
6: Non, mais ils nous pourrissent la vie. Ils nous pourrissent la vie à vouloir nous la simplifier, qu'ils s'occupent de leurs fesses, qu'ils fassent diriger l'Europe de façon économique, qu'on se protège des importations de gens qui n'ont pas les mêmes normes que nous, et puis qu'on nous laisse vivre tranquillement, parce que franchement, les bouchons attachés, mais moi je trouve ça d'une aberration stupide.
3: Flora, t'es pas d'accord avec Didier?
4: La France est à feu et à sang. Qu'est-ce qu'il vous faut pour vous dire que finalement, oui, jeter des bouchons en plastique partout, c'est nul.
6: Mais c'est pas parce que le bouchon n'est pas attaché que tu la jettes, hein, Flora.
4: Et avoir un bouchon accroché à une bouteille, c'est pas si pire, on va s'en remettre. Et d'ailleurs, vous savez quoi? Arrêtez d'acheter des bouteilles en plastique, prenez des gourdes et vous pourrez décrocher votre bouchon. Comment on peut comparer l'extinction de l'humanité et c'est désagréable de boire avec un bouchon accroché. Voilà. Enfin,
6: oui, non mais du coup c'est à peine vraiment le même pas de temps, quoi, Flora.
0: Non mais c'est vrai que c'est insupportable.
4: Évidemment, on va mettre la clim partout, j'espère le plus vite possible. On va interdire les mégots en forêt. Ok. Après ça, le sujet c'est est-ce qu'on va réchauffer de 3 degrés ou de 4 degrés?
0: Oui, bah,
4: parce que entre 3 et 4 degrés, tu sais ce que c'est la différence?
0: Non, c'est pas les bouchons en plastique.
4: On peut vivre ou on peut pas.
0: Non
4: mais jamais rien la différence.
6: Mais madame. Madame, je donne des ordres là. Tu vas expliquer aux Indiens qui essayent de sortir de leur condition de mendiant qu'ils ont aussi accès au progrès, à la consommation, et tu vas leur dire qu'ils continuent à vivre comme des manants.
4: Les Indiens, ils ont des confinements écologiques chaque année. Et je sais pas, c'est quand on est en phase terminale, mais c'est quand vous serez.
0: Oui, c'est
4: quand que vous allez vous réveiller.
0: C'est les bouchons sans les gens.
4: Alors attends. C'est très important. C'est pas les bouchons le problème. C'est pas les clopes le problème, c'est pas Temu et Chine le problème, c'est pas la fast fashion le problème, c'est pas H&M le problème, c'est pas l'avion
0: le problème, c'est le pouvoir d'achat.
4: C'est pas les SUV thermiques, c'est pas les SUV thermiques le problème.
0: Le problème, c'est qu'on a tué notre industrie textile, et pourquoi on l'a tué? Mais parce qu'on a le coût du travail insupportable à tuer notre industrie.
6: Le modèle social français.
0: Et je te rappelle quand même que le pays a été dirigé par des gens de gauche comme de droite qui ont dit que l'industrie, c'était pas...
4: La solution d'Olivier Truchot.
6: Et du coup, on met tout dans les porte-conteneurs et
0: on enchaîne. Et maintenant, on emmerde les gens avec des bouchons parce qu'on n'a plus que ça à faire.
3: Allez, on termine sur une note positive. La politique a changé, le déficit public de la France.
6: Note positive.
3: Atteindrait 6,8% du PIB en 2030, dans 3 ans donc, hein, contre 5,1% aujourd'hui seulement, j'ai envie de dire. Voilà le cri d'alerte d'un groupe d'économistes missionnés par le gouvernement. Ils évaluent, tenez-vous bien, à 125 milliards d'euros.
7: Combien ?
3: 125 milliards d'euros, l'effort à réaliser d'ici 5 ans. Est-ce qu'on s'en fout pas, Barbara ?
4: On ne s'en fout pas.
3: Flora ?
4: On s'en fout pas.
3: Didier ?
6: On s'en fout pas, mais je vais leur laisser la parole.
3: Les candidats à la présidentielle sont prévenus, en tout cas. Hein. C'est au prochain président qu'incombera cette très, très, très lourde tâche. Barbara.
5: Non, mais la situation est vraiment tragique. Je ne sais pas si on se rend compte que la France est vraiment au bord de la banqueroute. On l'est déjà. Non, parce que quand Fillon, l'avait dit, à l'époque où il était Premier ministre de Sarkozy, ça ricanait. Il l'a redit pendant la campagne de 2017. Il avait d'ailleurs un plan drastique, semi-drastique, parce que quand on voit aujourd'hui la situation qui s'est tellement aggravée, là, je le dis, mais avec la plus grande des gravités, vraiment, Emmanuel Macron aura ruiné ce pays, mais l'aura rendu même ingouvernable. Donc je le dis avec beaucoup de tristesse, mais je crains que qui que ce soit qui soit élu ne déçoive dans sa capacité à redresser les finances publiques.
0: Tu veux que je te donne un exemple?
5: Compte tenu du délire Hollando-macroniste qu'on a vécu pendant 15 ans.
0: Déjà, tu parles de François Fillon, ça date un peu, mais plus récemment, un ancien Premier ministre a alerté, c'est François Bayrou qui disait qu'on était en train d'aller dans le mur. Et on l'a fait sauter.
7: Pour ça.
0: Et là, ce matin, je disais que le gouvernement actuel, qui pareil dit c'est très grave, etc., dit on va limiter la hausse des dépenses à 0,4%. Donc, il n'est pas sûr, on va baisser, mais on va limiter la hausse des dépenses.
5: Mais c'est une honte. Et ils se sont tous augmentés.
3: Une phrase même.
0: Trop tard.
3: Non,
0: on me dit que c'est trop tard. Ben oui, et bon, 9h55.
3: Podcast, réponse de Flora.
0: Réponse de Florent Podcast. Et on se retrouve dans un instant. On va parler de la fin de vie. La loi a été votée. Est-ce que c'est un progrès ou une régression ? A tout de suite sur RMC, RMC Story.
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11: Bonjour Olivier, bonjour à tous. Emmanuel Macron attendu à Fontainebleau ce matin, alors que le feu est toujours contenu, même si réactivé sur certaines zones hier. Incendie qui a ravagé plus de 2000 hectares de forêt depuis dimanche dernier, soupçonné d'être d'origine volontaire. Après plusieurs gardes à vue ces derniers jours, deux personnes ont été mises en examen hier, Pierre Bourgès.
12: Oui, d'abord, il y a cet homme, pompier volontaire à Fontainebleau, qui explique devant le juge des libertés et de la détention être quelqu'un d'anxieux. Et si en garde à vue, il a reconnu être responsable d'un départ de feu, il s'est finalement rétracté hier. Il vit chez sa mère, ne travaille pas et décrit une enfance compliquée avec parfois des envies suicidaires. Quelques minutes plus tard, c'est un autre jeune homme de 18 ans qui apparaît face au juge. Il est suspecté d'être à l'origine d'un autre départ de feu. Étudiant en droit à Paris, investi dans la politique locale et candidat au dernier municipale dans sa commune. Son profil interpelle tout autant. En garde à vue, il expliquait avoir jeté sa cigarette et finalement, hier, il a reconnu avoir mis le feu à une brindille sans pouvoir expliquer pourquoi, dit-il. Et hier soir, tous les deux ont été incarcérés provisoirement à l'issue de leur audience.
11: Gare aux orages. Aujourd'hui, 15 départements placés en vigilance orange cet après-midi. Dans le centre et l'est, des grêlons et des vents violents sont attendus, pouvant aller jusqu'à 120 km/h. L'aide à mourir approuvée hier soir par 291 voix par le Parlement. Un texte très attendu en projet depuis 4 ans qui autorise l'assistance au suicide et l'euthanasie. Il pourra entrer en vigueur à partir de janvier 2027. Il est 10h et presque 2 minutes sur RMC et tout de suite, c'est les grandes gueules.
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0: RMC la radio, RMC Story la télé, avec autour de la table aujourd'hui Didier Giraud, l'éleveur de bovins, Flora Guebali, l'entrepreneur dans la transition écologique, et la prof d'histoire géo Barbara Lefebvre. Tout à l'heure, nous parlerons de cette habitante d'un village qui a obtenu l'arrêt des cloches la nuit, parce qu'avec la canicule, elle adore la fenêtre ouverte et entendre la cloche sonner toutes les heures, ça l'empêchait de dormir. Donc elle a demandé au maire d'intervenir, qui lui a donné raison. Est-ce que effectivement, en ce moment particulièrement, on dort à la fenêtre ouverte, bah, il faut peut-être limiter les nuisances sonores le plus possible, et notamment dans les villages. On en parlera tout à l'heure. Je vois que mon ami Didier Giraud a envie de réagir. Et puis notez que Agnès Pannier-Runacher, l'ex-ministre de la transition énergétique et désormais aux côtés de Gabriel Attal dans cette course à la présidentielle, sera face au GG. Avec elle, on parlera bien sûr de cette polémique. Est-ce que Gabriel Attal a annulé des commandes de Canadair? C'est une polémique qui est notamment alimentée par Jean-Luc Mélenchon, et l'ancien Premier ministre est obligé de se défendre. Et puis on reviendra également sur ce sujet que nous allons aborder dès maintenant, la loi sur la fin de vie qui a été adoptée hier à l'Assemblée nationale. Est-ce un progrès ou une régression?
1: Votants 561, exprimés 532, majorité 267, pour 291, contre 241, l'Assemblée nationale a adopté.
0: Un scrutin serré, hein, ça s'est joué à 50 voix après des débats qui ont été animés, pour ne pas dire vifs. Donc désormais, cette aide à mourir va se mettre en place. Certains disent que ça pourrait commencer dès 2027, l'année prochaine. Alors je veux préciser quand même les critères, parce qu'on en a beaucoup parlé, mais on n'est pas souvent rentré dans le détail concernant cette loi. Voici les critères qu'il faudra remplir. Être âgé d'au moins 18 ans, être atteint d'une maladie grave et incurable, quelle qu'en soit la cause d'ailleurs, engageant le pronostic vital en phase avancée ou terminale. Le malade devra présenter une souffrance réfractaire au traitement ou insupportable, sachant que la souffrance psychologique seule ne peut pas permettre d'accéder à l'aide à mourir. Il devra enfin être apte à manifester sa volonté de façon libre et éclairée, même s'il a écrit en amont des directives anticipées, c'est-à-dire que le patient devra faire sa demande d'aide à mourir à un médecin en activité, qui ne peut pas être un parent, un ami, un conjoint, etc. Et ensuite, c'est le médecin qui va prendre la décision. Il y aura une procédure collégiale, on va réunir des spécialistes, un médecin, etc. Et puis ensuite, la décision sera rendue sous 15 jours. Le malade a ensuite 2 jours pour confirmer ou non sa demande. Et le jour J, le médecin vérifiera que le malade confirme bien sa volonté. Il y aura une auto-administration du produit létal. On ne sait pas encore lequel, hein, parce qu'il faut définir ce produit. Ça, c'est la règle. L'euthanasie, parce que l'euthanasie, c'est quand quelqu'un... personne donne la mort, ça sera l'exception. C'est vraiment parce que c'est le moment où le malade ne pourra vraiment pas physiquement se donner la mort. Est-ce que ce texte est un progrès? Est-ce que c'est une bonne chose? C'est offrir une liberté? Ou au contraire, c'est une régression? Flora Guebali.
2: C'est l'aboutissement de 20 ou 30 ans de travail législatif sur les questions d'euthanasie, d'aide à mourir. Moi, quand j'étais étudiante, on apprenait déjà ça à la fac de droit, la difficulté de... C'était la loi Leonetti à l'époque,
0: sur
2: le soin palliatif. La difficulté des cas qui sont condamnés. Hein, vous vous souvenez de l'affaire Lambert où... c'était très compliqué, c'était une personne qui était condamnée et les parents voulaient le maintenir en vie, mais l'épouse voulait en finir. Et c'est des cas de conscience et des cas moraux qui sont très compliqués. Donc moi, je suis contente qu'après plus de 20 ans de débat législatif, on arrive à une issue, sachant qu'il y a 98% des patients en fin de vie qui ne demandent pas l'aide à mourir. On parle en plus d'un cas... très minoritaire. Hein.
0: Ça concernera assez peu de gens.
2: C'est 98% des patients en fin de vie. Et pour le coup, c'est des statistiques qui ont des décennies, donc qui sont très fiables, veulent s'accrocher et vivre. Donc oui, qu'on soulage la peine de personnes, il était temps qu'on arrive à une loi.
0: Didier Giraud.
3: Bah, du coup, moi, je vois pas bien qu'est-ce que ça change, quoi. Si ce n'est que les médecins, plutôt qu'être poursuivis devant les tribunaux derrière, seront dans un cadre légal... Mais tu l'as lu toi-même, Olivier, dans un cadre légal qui est une usine à gaz, quoi. Et concrètement,
0: on a mis des
3: les 5 cas par an en France où les gens vont faire ça en Suisse ou en Belgique. Voilà, tu vas régler ces cinq cas-là. Mais dans la majorité des cas, les gens qui sont en fin de vie et qui souffrent, eh ben, on les sédate jusqu'à ce qu'ils partent, quoi. Voilà.
0: Le décide, c'est le médecin, alors, dans ce cas-là.
3: Ouais, c'est ce qui se pratique aujourd'hui,
0: oui,
3: quand même.
0: Oui, oui.
3: Donc, je vois pas ce que ça change concrètement pour la masse des gens qui sont atteints de quelque chose d'incurable. Je vois pas, ce que ça change concrètement. Dans la mesure où le protocole pour mettre en œuvre ce qui vient d'être voté, c'est encore une usine à gaz française avec des règles, des machins, des trucs, des confirmations de souhaits et tout ça. Voilà, ça réglera les cinq cas des gens qui vont à l'étranger.
0: Donc c'était une étude, voilà, pour toi.
3: Je vois
0: Barbara Lefebvre.
4: Écoutez, chacun pourrait raconter des situations dans lesquelles il s'est retrouvé face à un proche. Dans une situation, j'aime pas l'expression de fin de vie, là, ça veut rien dire. Bon, au bord de la mort, voilà, parce qu'il faut dire les mots comme elles sont. Hein, donc, et ça nous arrivera tous, et on sera tous mis devant cette inéluctable fatalité. Aujourd'hui, on a un hémicycle dans lequel, si on totalise en réalité, 50,4% des députés ont adopté un texte.
0: Oui, c'était serré.
4: Voilà, ont adopté un texte qui est une, à mes yeux, une rupture éthique très importante. Pour moi, ce genre de texte, ça aurait dû passer au référendum. Et ça serait peut-être passé. Ça serait peut-être passé. Mais il y aurait eu tout un travail d'explicitation où on aurait pu davantage entendre, excusez-moi, les gens qui sont opposés à l'euthanasie, parce que c'est de l'euthanasie, dans la mesure où, maintenant...
0: Et en plus, Emmanuel Macron avait promis des référendums cette année.
4: Si
0: mais bon,
4: j'ai bien compris, ça va être remboursé par la sécurité sociale. Donc, c'est un soin. Tuer est un soin. On va demander aux médecins, dont le rôle est de soigner, on va leur dire maintenant, vous allez donner la mort à quelqu'un.
0: Non, c'est l'auto-administration.
4: Non, non.
3: Tu n'es pas obligé d'exagérer, Barbara.
4: Je donne mon point de vue.
0: Chacun donne son point de vue.
4: Laissez donner le tien. Je donne mon point de vue. Il y a un certain nombre de gens qui pensent la même chose que moi et le disent. Ce matin encore, j'entendais Dominique Reynier, qui n'est pas un horrible personnage, qui dit... Tuer aujourd'hui, c'est soigner. Voilà. Donc, c'est pas que moi. On est un certain nombre à le penser. Chacun pense ce qu'il veut. De toute façon, voilà. La loi est là. C'est comme pour la PMA pour toutes. Ça concerne 0,0000. Mais apparemment, c'est ça les grandes lois du progrès. Là, ça concernera 0,0 et c'est les grandes lois du progrès. Moi, je regarde ce qui s'est passé au Canada.
0: Oui, mais ça, c'est pas un argument.
4: Je peux juste dire une chose.
0: Non, mais
4: je regarde ce qu'il y a.
0: Gens, c'est pas un argument.
4: Comment ?
0: C'est pas un argument contre la loi.
4: D'accord,
0: le fait que ça
4: alors je vais te
0: gens.
4: Donner un argument
0: dans
4: contre
0: ce
4: la loi.
0: Y a plein de lois qu'on,
4: si tu regardes, si tu regardes ce qui s'est passé au Canada, si tu regardes ce qui s'est passé en Belgique, en particulier la Belgique, parce que la Belgique, c'est en 2002 que l'euthanasie a été reconnue. Si tu regardes aujourd'hui où on en est, il n'y a cessé d'avoir des extensions de l'euthanasie.
0: C'est ça que tu crains.
4: En 2014, ça a été ouvert aux mineurs.
0: On va assouplir.
4: Ça a été
0: à
4: ouvert
0: fois.
4: Aux mineurs. Ça a été étendu aussi. Maintenant, ils sont en train de réfléchir à l'extension aux personnes atteintes d'Alzheimer qui ne sont pas en capacité de donner leur consentement. Ils sont en train d'en discuter
0: mais
4: aujourd'hui.
0: Qu'est-ce que tu choques, toi ? Qu'est-ce qui te choque, toi ? Parce que j'aimerais comprendre pourquoi.
4: Moi,
0: ça,
4: ce qui me choque,
0: contre, voilà,
4: parce que j'y ai été confrontée, excusez-moi, c'est que d'abord, c'est les soins palliatifs. Les gens, ce qu'ils demandent d'abord, c'est les soins palliatifs. C'est cet accompagnement humain. Si en France, et moi je peux vous le dire, si en France, on était... en règle par rapport à ce dont on a besoin en termes de soins palliatifs, il n'y aurait pas eu cette loi.
0: D'accord.
4: Et vous savez pourquoi ce gouvernement et cette majorité veut l'euthanasie ? Parce qu'en réalité, ils savent qu'ils ne seront pas à la hauteur avec le vieillissement de la population. On va avoir plus de 450 000 personnes demain, d'ici 2030, c'est des chiffres. On aura au moins 450 000 personnes qui auront besoin de soins palliatifs et en France.
0: Donc
4: aujourd'hui,
0: c'est pour ça qu'on dit, faut
4: sur les 380 000 personnes qui ont besoin de soins palliatifs, il n'y en a que 180 000, c'est-à-dire 190 000. Ça veut dire qu'il n'y a que 50% des gens en France, aujourd'hui, au moment où on se parle, qui ont besoin de soins palliatifs et qui ont accès. Vous avez aujourd'hui 20 départements en France où il n'y a pas d'unité de soins palliatifs.
0: Alors, est-ce qu'on ne peut pas faire les deux ? Est-ce qu'on peut pas faire à la fois
4: c'était dans
0: soins
4: la
0: palliatifs
4: loi.
0: Et cette
4: non,
0: fois.
4: Parce qu'ils n'ont pas voulu le faire. Ça va faire 20 ans qu'on le dit qu'il y a un problème avec les soins palliatifs. Monsieur Macron a toujours voulu donner raison aux gens qui sont pour l'euthanasie.
0: Oui,
4: alors
0: il a défendu cette loi.
4: Et il n'a pas
0: ardemment
4: défendu les soins palliatifs. Tous les médecins vous disent, les soins palliatifs, c'est ça d'abord qu'il faut mettre en priorité. Et croyez bien, il y a plein de gens qui, avant d'arriver en unité de soins palliatifs, seraient tentés par l'aide à mourir, par l'euthanasie. Et en réalité, la plupart des médecins qui travaillent en soins palliatifs vous disent les gens cherchent à aller jusqu'au bout pour être le plus longtemps possible avec leurs proches et à être accompagnés en réduisant les souffrances.
0: Il n'y a pas que ce cas-là, parce que je voudrais prendre le cas d'une personnalité qui s'est battue, qui s'est mobilisée pour cette loi. Il s'appelle Charles Bietri, l'ancien journaliste sportif qui est atteint de la maladie de Charcot. Et voilà d'ailleurs ce qu'il a tweeté lorsque la loi a été votée. « Je ne mourrai pas en Suisse. On partait tous les quatre, Monique, François et Juliette, revenaient seuls avec mes cendres. Les députés ont changé le cours de ma mort. Lorsque les souffrances deviendront trop fortes, je reviendrai exercer mon droit à la liberté, chez moi, au son de mes vagues. » Voilà. Lui, il a la maladie de Charcot. Oui. Donc les soins palliatifs, c'est pas vraiment son affaire.
4: J'aimerais qu'on ait gens qui sont atteints de maladies neurodégénératives et qui sont contre l'euthanasie. Mais c'est toujours pareil. Monsieur Falorni et tous ses amis, ils sortent toujours des gens connus.
3: Un débat éthique, Barbara.
4: Oui, j'en fais un débat éthique. Ah oui, l'éthique, c'est la base de l'humanité.
3: Mais arrête de gueuler. Oui. Ton explication, elle m'a convaincu, moi. Plutôt que d'en faire un débat éthique.
0: C'est aussi un débat éthique.
4: C'est de l'éthique. La médecine, c'est de l'éthique.
3: Si on dit, donnons-nous les moyens d'avoir sur tout le territoire des soins palliatifs, et du coup, on n'aura peut-être plus personne qui aura besoin de l'euthanasie. Je veux dire, ce débat-là, il a jamais été posé comme ça, et je voyais pas où tu voulais en venir, et maintenant, je suis plutôt d'accord avec toi. Mais c'est pas la peine pour autant d'en faire un débat éthique, quoi.
0: Si, c'est un débat éthique.
3: C'est pas un médecin qui donne la mort parce que son patient lui a validé le protocole administratif pour en arriver là, je vois pas en quoi, pour moi, il renie son serment d'Hippocrate, quoi.
4: Aujourd'hui, on dit qu'il faudrait entre 8 et 10 lits pour 100 000 habitants. C'est le seuil qui a été reconnu à l'échelle européenne. En réalité, en France, dans la réalité, je parle pas du chiffre global, on a 3 lits pour 100 000 habitants. Donc on voit bien aujourd'hui que rien n'a été fait
0: Pour renforcer les soins palliatifs. Parce qu'on n'arrive pas à faire le reste. C'est quasiment des complots.
3: Et puis tu laisses croire qu'il va y avoir des centaines d'euthanasies.
4: On verra l'extension. Regarde-lui à Belgique et le Canada.
3: Il y en a combien en Belgique? Dis-moi, combien il y en a en Belgique? Ils font moins de 50 cas par an.
2: Je vois pas le rapport entre.
0: Il y a très peu de cas. Et je pense pas que le fait qu'une personne qui a Amélie Charcot souhaite avoir cette liberté, ça n'enlève rien à la personne qui a la même maladie qui souhaite ne pas utiliser cette loi. C'est-à-dire, c'est pas une loi qui t'enlève un droit.
4: Aux soins palliatifs. Elle aura plus favorablement accès à l'euthanasie qu'aux soins palliatifs.
0: Mais c'est toi qui le dis, ça.
4: Réalité aujourd'hui. Tu as des centaines et des centaines de milliers, tu as des dizaines de milliers de gens qui ont besoin de soins palliatifs, qui n'y ont pas accès. Demain, on leur dira, prenez plutôt l'aide à mourir, ça ira plus vite.
0: Mais ça, c'est ton interprétation.
4: Tu verras.
0: C'est pas ce que disent
3: les haines de Macron,
4: tu verras, tu verras.
0: Florent Guébali, avant d'écouter Timothée.
4: Il n'y aurait pas la PMA pour toutes et il y a eu la PMA pour toutes. Voilà. À chaque fois, c'est comme ça.
0: Timothée, qui est médecin gériatre et qui est pour cette loi, sera avec nous au 32-16 dans un instant.
2: Je vois pas le rapport entre soins palliatifs et aide à mourir. À partir du moment où on a le chiffre qui est que 98% des personnes ne veulent pas l'aide à mourir et veulent les soins palliatifs, il y a un autre sujet, visiblement, dont parle Barbara, qui est qu'il n'y a pas assez de lits. D'accord ? Quel est le rapport avec l'autre sujet?
4: L'aide à mourir.
2: Personne, parce que il a pas le bon lit et le bon service.
3: Je vois pas pourquoi c'est fromage et dessert.
2: Va décider de mourir.
3: Enfin, ça peut être fromage et dessert.
2: Cette comparaison n'a aucun sens.
3: Dit Barbara, qu'il y a un problème en France sur le développement des soins palliatifs et les moyens qu'ils ont mis là-dessus. Ça, c'est un vrai problème. Je vois pas en quoi l'administration française, aussi tordue soit-il, se dit par cette nouvelle loi sur l'euthanasie, on va pouvoir compenser notre manque de soins palliatifs.
4: Au Canada, la loi est très récente. C'est 2016, l'euthanasie. Aujourd'hui, avec la loi C7 qui a été votée en 2021, donc à peine 5 ans après l'introduction de l'euthanasie, il n'y a plus besoin d'avoir le pronostic vital engagé au Canada pour avoir l'euthanasie. C'est-à-dire une simple dépression sévère, tu peux avoir l'euthanasie.
0: Ce n'est pas prévu par la loi française.
4: Canadiens, on le sait, c'est le modèle du progressisme. Voilà où ça mène. Voilà.
2: Si la thèse de Barbara était vraie, le gouvernement aurait profité du Covid, ils n'auraient pas confiné. Ça aurait fait des économies dans la réforme des retraites. Je peux vous dire que si on avait. Ils se seraient dit, on laisse tomber les vieux et on économise sur les retraites des jeunes.
0: On va écouter Timothée dans un instant. Et je sais qu'au 32-16, ça appelle beaucoup. Est-ce que cette loi sur la fin de vie est un progrès ou une régression? À vous de le dire. Vous avez entendu les avis des grandes gueules. Il y a débat. Il y aura débat avec vous. À tout de suite sur RMC, RMC Story.
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0: 10h21, vous êtes sur RMC ou sur RMC Story, les grandes gueules sont là en direct pour débattre de l'actualité avec autour de la table Didier Giraud, Flora Gebali, Barbara Lefebvre. On est sur la loi sur la fin de vie qui a été adoptée dans la difficulté hier à l'Assemblée nationale. Alors c'est pas terminé hein, parce qu'il y a un recours devant le Conseil constitutionnel, il y aura sans doute aussi un recours devant le Conseil d'État. Et une fois que tous ces recours ont été étudiés, a priori les premières personnes qui pourront commencer à bénéficier de cette aide à mourir, ça sera début l'année prochaine. Nous sommes avec Timothée qui est médecin gériatre et qui est plutôt favorable à cette loi. Bonjour Timothée.
1: Bonjour à tout le monde.
0: Vous nous appelez de Narbonne. Pourquoi vous pensez que c'est une bonne chose ?
1: Alors, je recontextualise parce que je suis gériatre dans le sens où c'est ma spécialité. J'ai été assistant spécialiste en réanimation, donc j'ai aussi vu vraiment

0: Donc il y avait un petit vide, il y avait un petit vide à combler, voilà.
1: Tout à fait. Et en fait, cette loi, elle répond à la deuxième catégorie de patients qui ne veulent pas attendre, qui souffrent de manière chronique et dont le jugement médical dit bon ben c'est une souffrance, elle est là, on peut l'objectiver, mais elle n'est pas intolérable. Et puis donc ça discute, ça prend des mois, on fait pas avec ça. Donc la loi actuelle ne répond pas totalement en fait à cette catégorie de patients. Vous avez raison, ça ne concerne pas énormément de patients.
0: Non.
1: Mais en fait, on n'est pas là pour décider ils sont peu, donc on s'en occupe pas. On parle de patients qui souffrent énormément depuis parfois des années. Donc on n'est pas le quantitatif ne compte pas à l'actuel. Pour moi,
0: mais par exemple, prenons un cas parce que c'est un cas que lui-même il médiatise, c'est celui de Charles Biétry, l'ancien journaliste sportif de Canal+, qui a la maladie Charcot, qui s'est battu pour cette loi, là qui écrit ben moi j'aurais pas besoin d'aller en Suisse, quand je le déciderai, je pourrais mourir chez moi ou en tout cas voilà en France. Il rentre vraiment dans ce cas-là, c'est-à-dire que sa maladie à un moment donné va le faire tellement souffrir, on sait que c'est une maladie qui est incurable. Qui rentrera dans ce critère-là ?
1: Oui. Maintenant, je ne suis pas le médecin, ou je n'étais pas malheureusement, en tout cas le médecin de M. Guitry, donc je ne veux pas m'exprimer sur un cas particulier, parce que si ça concerne d'autres patients, et il y a des maladies qui font souffrir d'un point de vue psychologique, d'autres qu'on appelle nociceptives, ce sont des douleurs quand on se fait mal classique. Il y a plusieurs types de douleurs, et c'est chaque cas particulier. Mais cette loi, elle ne peut pas répondre aux cas particuliers. Elle répond peut-être pas à une population entière, mais elle répond à une population qui en a besoin. Et là où vous avez raison, c'est que la Belgique et la Suisse, c'est une solution. Mais est-ce qu'on veut avoir justement une inégalité sur le plan financier, où le patient qui habite dans le sud-ouest de la France doit avoir un transport médicalisé qui coûte plusieurs milliers d'euros. En fait, donc cette loi, elle répond aussi à une égalité, à plus d'égalité. Après, je me permets de rebondir sur les soins palliatifs. Oui, il y en a pas assez. Il y a clairement une insuffisance. Je crois que tout le monde le reconnaît. Mais en fait,
0: vous avez vu, Barbara, elle a peur que finalement, avec cette loi, on se dise pas besoin de développer les soins palliatifs. Il y a cette loi, c'est-à-dire que ça empêche.
1: Alors qu'on a, j'en ai peur aussi.
0: Oui, vous en avez peur aussi, quand même.
1: Ben, bien sûr.
0: Surtout qu'on n'a plus d'argent.
1: C'est-à-dire qu'en fait, la priorité, on est aussi. Moi, je suis d'accord avec vous. La priorité était peut-être d'abord d'augmenter, d'un point de vue quantitatif et aussi qualitatif, d'ailleurs, le nombre d'unités de soins palliatifs.
0: C'est ce que beaucoup de gens, et notamment de députés qui étaient opposés à cette loi, disaient. Mettons le paquet sur le soin palliatif. Ouais. Et une fois qu'on aura mis du soin palliatif partout, s'il y a encore besoin de cette loi, faisons-la.
1: Oui, mais en fait, aussi, l'argument, vous avez raison, l'argument que j'entends aussi beaucoup, c'est une fois que les patients ont accès à des soins palliatifs de qualité, en fait, il y en a encore moins, il y en a quasiment plus qui veulent mourir. Mais encore une fois, ils ont peut-être raison, mais ça ne répond pas à la totalité des patients. Moi, j'ai envie de vous dire, je suis là pour soigner tous les patients. S'il y en a un par mois, par an, que je peux aider, malheureusement, parce qu'en fait, le serment d'Hippocrate, il dit qu'effectivement, on j'entends aussi à tuer, c'est pas un soin. Mais attendre un patient qui souffre et ne pas pouvoir lui offrir de possibilités, et même une fois qu'il est passé aux soins palliatifs, il y en a qui passent aux soins palliatifs.
0: Oui, et puis surtout qu'il y a des médecins qui le font déjà.
1: Ils veulent quand même mourir. Ouais. En fait, c'est vraiment quelque chose de, moi, que je trouve ça un peu
2: c'est personnel. C'est personnel et c'est des cas particuliers, en
3: mais
2: fait.
3: Mais vous voyez, c'est ça. J'entends tout à fait votre témoignage et il est très intéressant. Mais c'est toute la difficulté. La loi ne peut pas incorporer toutes les individualités, toutes les histoires personnelles. Et justement, s'approcher de la mort, il n'y a rien de plus intime, de plus individuel, de plus lié à votre histoire, à votre culture, éventuellement à vos croyances. Oui. Donc, comment est-ce qu'une loi qui, par nature, est une loi générale, elle peut venir répondre à tous les cas? Ce n'est pas possible. Et justement, il y a cette volonté, me semble-t-il, dans nos sociétés, et en particulier dans nos sociétés démocratiques très individualistes, et que c'est à la fois quelque chose de grand, parce qu'on veut essayer de répondre à toutes les difficultés de chaque individu, mais on ne pourra jamais, la loi ne viendra pas répondre
1: déjà,
3: à chaque individualité. Non, mais c'est pour ça qu'il faut y aller très sur ces sujets-là, qui sont des sujets éthiques de grande importance, qui touchent au fond du fond de l'intime, c'est la naissance et la mort. Je trouve que là-dessus, on devrait être beaucoup plus précautionneux qu'on ne l'est, de la même façon qu'on a été, à mes yeux, pas précautionneux sur l'usage de la PMA, de la généraliser. Donner la vie, ce n'est pas anecdotique. Donner la mort, ce n'est pas anecdotique. Ce sont des choses qui relèvent de l'intime, du choix personnel. Je trouve que ces gens-là se sont arrogés, ces députés et tous ceux derrière qui ont agi de façon extrêmement agressive en termes de lobbying, se sont posés en donnant des leçons. Moi, je trouve que eux ont vraiment été les grands donneurs de leçons là-dessus, absolument pas ceux qui étaient contre l'euthanasie, qui ont essayé de s'exprimer.

0: comme ils ont pu d'ailleurs, mais qui se sont à chaque fois, comme pour la question de la PMA, se sont fait traiter de réac, etc. Alors que non, c'est poser des questions d'éthique individuelle. Voilà, moi c'est tout, mais après, la loi est là. On verra bien comment ça évoluera, mais encore une fois, ces lois-là, on sait, elles avancent dans un sens, on n'arrivera jamais à faire marche arrière, et le sens dans lequel elles vont, pour ma vision à moi, c'est pas dans le bon sens, ça va pas du tout dans le sens du progrès.
1: On remercie Timothée d'avoir été avec nous, le médecin gériatre. Maintenant, nous sommes avec Nicolas, qui nous appelle de l'Aube. Bonjour Nicolas.
2: Bonjour les juges.
1: Alors, vous avez, vous, le cas de votre papa, c'est ça?
2: Tout à fait, oui, qui a été atteint de la maladie de Charcot, diagnostiqué très tard et qui nous a quittés il y a 2 ans maintenant.
1: D'accord. Mais donc, à l'époque, il n'y avait pas cette loi.
2: Il n'y avait pas cette loi et en fait, il y avait tout un vide juridique. Quand malheureusement, la nouvelle est tombée, il a été très bien accompagné, on va dire, par une équipe à Lyon parce qu'on était, je suis originaire de Saône-et-Loire, hein, comme Didier, du côté de entre Givry et Mercurey, voilà, des domaines qu'on parle à tout le monde. Et en fait, il a été très très bien accompagné par les équipes médicales de Lyon. Mais malheureusement, on le sait, Charcot, bah, une fois que c'est là, il n'y a pas de solution. Et donc, on avait réfléchi pour aller en Suisse ou dans d'autres pays parce que moi, je trouve qu'il y a un paramètre qui a été oublié de citer, c'est notamment les aidants. Moi, je vois ma mère, elle a dû s'arrêter de travailler. Ouais. Excusez-moi, j'ai pas mal d'émotions. Elle a dû s'arrêter de travailler pour justement accompagner mon père. Qui, ben, malheureusement, perdait un coup, c'était la main. Après, la deuxième main, ensuite, c'était les jambes. Et voir son père pleurer alors que c'était une force de la nature, franchement, ouais. C'est une horreur. Et cette loi, justement, on est très contents, voilà, pour ceux qui accompagnent les associations comme l'ARSA et autres, justement, pour lutter contre cette maladie-là. Le fait qu'il y a cette loi, mais surtout, et là, je rejoins un petit peu l'esprit de Barbara, il faut surtout pas que ça dérive, il faut vraiment que ce soit pour des cas particuliers, mais au moins qu'on offre cette possibilité-là aux personnes concernées, c'est un soulagement, mais qu'on n'oublie pas les aidants, parce qu'aujourd'hui, mon père a travaillé toute sa vie, il a profité seulement de 2 années de sa retraite, et ma mère, n'ayant pas eu une carrière complète, et notamment quand elle était jeune, elle était élevée, elle les a retrouvés avec une pension de réversion de 50 balles. Hein.
1: Ah oui.
2: Donc, aujourd'hui,
3: c'est vrai qu'on en parle. Comme problème, il y a le statut des aidants. Oui. Mais ça veut dire que votre papa, il a bénéficié d'une aide à mourir?
2: Oui, il a pu bénéficier d'une aide à mourir en France.
1: Alors, finalement, alors.
2: Je ne saurais pas vous dire par quel biais, parce que voilà, c'est pas moi qui m'en occupe. Mais ça a été une usine à gaz. Il a fallu jouer comme beaucoup, de tonnes de relations à droite et à gauche.
1: Oui, c'est ça. Jusqu'à présent, il fallait avoir les bonnes relations.
3: Et puis, si vous changez d'avis, vous pouvez faire un procès au médecin pour pousser la seringue.
0: Il a eu recours, sans doute.
2: De la scène. Excusez-moi. Je me rappelle de la scène. On était dans la chambre. Il y avait 3 infirmières, une médecin qui était là.
1: Oui.
2: Êtes-vous sûr? Si vous voulez changer d'avis, on reprend le matériel jusqu'à la dernière seconde. Les médecins disaient, vous pouvez changer d'avis, c'est voilà.
0: Nicolas, je ne connais pas du tout évidemment l'affaire de votre papa, mais je pense qu'il a eu recours d'une certaine façon à une équipe mobile de soins palliatifs, c'est-à-dire que les soins palliatifs, quand vous avez la sédation profonde, c'est une forme d'aide à mourir, si on veut le dire de cette façon-là. Mais c'est entouré et encadré par les soins palliatifs. Donc vous avez des équipes mobiles et vous pouvez même avoir des médecins généralistes qui sont spécialisés et qui, je rappelle quand même que 83%, 85% des Français veulent mourir à domicile et qu'on a quand même encore aujourd'hui 53% des décès qui sont à l'hôpital. Donc peut-être que à domicile. Moi, j'ai connu ce cas où effectivement, il y a eu un accompagnement qui a duré plusieurs jours et à domicile, petit à petit, ça a été la sédation profonde et continue jusqu'au décès. On peut considérer que c'est une aide à mourir, mais ça ne s'est pas fait avec une euthanasie, ça s'est fait avec un accompagnement où on a pu continuer à accompagner cette personne de ma famille et elle est restée chez elle et ça s'est fait comme on voulait et on a pu être à ses côtés jusqu'au bout. Mais je pense que pour votre papa, c'est pas vraiment une euthanasie, c'est en réalité un accompagnement par des équipes mobiles de soins palliatifs.
1: Ouais, mais là, on est sur la frontière est très étroite. Ouais,
0: non, elle est pas,
3: et la différence, c'est la famille qui se retourne et qui fait un procès. Voilà. C'est la différence.
1: L'avantage, si j'ose dire, par rapport à ce qui se fait aujourd'hui, c'est qu'on offre un cadre assez précis.
3: Les médecins qui font ça sont protégés juridiquement.
1: Voilà. Parce que quand même, la loi... Merci Nicolas pour ce témoignage. Merci beaucoup.
2: C'est un plaisir et continuez ce que vous faites. Et surtout qu'on pense aux aidants,
1: Bien sûr.
2: Parce que sans eux, vous avez raison. Ce serait une catastrophe.
1: Oui, surtout dans un pays qui vieillit.
0: Et qu'on pense aux parents aidants aussi, encore une fois, j'en reparle, des enfants, notamment des enfants autistes dont M. Macron avait dit qu'il s'occuperait. On est 10 ans après, il s'en occupe toujours pas. Non, mais c'est très.
3: Ça nous manquait, le coup de rein, parce que
0: la question des enfants en situation de handicap, notamment de handicap mental, qui n'ont pas de structure d'accueil, etc., qui sont obligés là aussi d'aller en Belgique. Alors, c'est pas aller en Belgique pour être euthanasié, c'est aller en Belgique pour trouver une structure. Donc, je le dis, rien ne va. Rien ne va.
1: Oui. Et puis on va donner la parole à Taïeb qui nous appelle du côté de Lyon. Bonjour Taïeb.
4: Bonjour les grandes gueules, merci de m'accorder un peu de temps. Moi je vais vous dire, enfin ça arrive. Moi typiquement je suis atteint d'une maladie qui est incurable, qu'on appelle sclérose en plaques. Moi aujourd'hui, il faut être très clair, c'est à moi de décider, et de toute façon j'avais entamé les démarches pour faire ça à l'étranger, c'est à moi de décider de ma vie, c'est à moi de décider de ma fin de vie. Moi, faut arrêter de m'opposer une pseudo-morale ou une éthique, ça c'est propre à chacun. Chacun est libre de décider. C'est pas une question de choix de palais.
1: Sauf que là, pardon de vous interrompre, je comprends ce que vous dites, mais alors dans ce cas-là on va vous répondre, mais il y a le suicide, quelqu'un peut toujours se suicider s'il veut décider de mourir.
4: Ah mais ça je suis complètement d'accord avec vous. Moi la seule raison pour laquelle je me suis pas suicidé, c'est que j'avais peur de me louper. Donc
1: parce que comme je suis mal. Expliquez-nous, excusez-nous, racontez-nous un peu votre histoire. Vous avez quoi, 43 ans, c'est ça?
4: J'ai 43 ans.
1: Vous souffrez depuis combien de temps de cette maladie?
4: Depuis l'âge de 30 ans, ça a été les cadeaux de ma 30e année. Et du coup, aujourd'hui, quand je me déplace, en gros, je me déplace en fauteuil roulant électrique. Et à Lyon, bon, c'est une horreur de se déplacer dans les transports en commun d'un quotidien, comme partout dans les grandes villes, même partout en France finalement.
1: Ouais, bien sûr.
4: La vie n'est pas faite pour les personnes qui sont dans ma situation, et qu'aujourd'hui, c'est trop pesant, trop difficile. Et qu'aujourd'hui, moi, si je peux partir, disons proprement, facilement, et justement je veux qu'on m'offre cette opportunité. Je fais pas du prosélytisme, hein, je demande pas ce que tout le monde en bénéficie.
1: Je suis pas sûr que vous rentriez dans les critères. C'est pour ça que je vous parlais du suicide d'une façon un peu abrupte, hein, désolé, mais je pense pas que vous rentrez pas dans les critères qui ont été fixés, hein, à mon avis.
0: Il faut un pronostic vital engagé et des souffrances réfractaires. Donc
4: et justement le pronostic vital, étant donné qu'on peut pas me soigner, c'est clair, et les douleurs elles sont tout le temps quotidiennes présentes,
1: bien sûr.
4: Et donc, du coup, j'espère que ça va dépendre du décret d'application. Et en fait, c'est là où, pour l'instant, il y a encore une interrogation, parce que forcément, moi, j'en ai parlé hier d'entrée directe avec mon neurologue en disant que moi, je voulais vraiment bénéficier de cette loi. Et justement, elle m'a rétorqué que d'un, avec la loi sur voter, évidemment, mais c'est le décret d'application concrètement qui allait expliciter les éléments et si je faisais partie des cas qui étaient acceptés ou pas. Et
1: a priori, c'est un pronostic vital en phase avancée ou terminale, le malade doit présenter une souffrance que vous avez, un réfractaire au traitement et insupportable, sachant que la souffrance psychologique peut pas être le seul critère.
4: Tout à fait. Mais pour autant, la souffrance physique est clairement là. Donc,
1: ouais,
4: c'est aussi la limite. Et je sais pas, en fait, de quel côté va tomber la pièce. Donc, moi, très clairement, avec vous, j'espère que la pièce va tomber du bon côté. Très clairement. Mais je veux juste qu'on nous laisse, enfin, on nous laisse la possibilité, enfin, on nous offre cette capacité-là. Et qu'aujourd'hui, objectivement, heureusement qu'on va dans cette direction. Tous les pays européens le font. La plupart des pays européens le font. Pourquoi est-ce que nous, on ne donnait pas ce droit-là? Heureusement qu'on nous offre
0: pas tous les pays européens, non, pas tous les pays européens. Belgique et Suisse.
4: La Suisse. Donc, voilà. Mais il n'y a pas que, il y a d'autres pays européens qui le font, vous devriez regarder Barbara. Et puis moi, j'en ai marre que les gens me disent des discours, typiquement, les soins palliatifs, c'est pas adapté à ma personne, ça ne colle pas. Donc du coup, moi, ça répond pas à mes attentes.
1: Bien et sûr. Enfin,
0: oui, mais la loi ne peut pas répondre aux attentes de tout le monde. C'est ça que j'ai juste essayé de dire. Après, je reconnais les difficultés de chacun, c'est pas le problème, mais la loi, elle ne peut pas coller aux histoires individuelles, hyper individuelles et hyper intimes de chacun. Moi aussi, il y a plein de lois qui répondent pas à mon cas.
3: Elle donne un cadre à Taïeb pour disposer de sa vie.
0: Oui, mais il y a plein de lois qui ne répondent pas à mon cas non plus, et je vais pas aller faire une histoire parce qu'il y a pas des lois qui répondent à mon cas spécifique.
4: C'est pas votre cas spécifique, c'est un cas plus général pour que nous puissions en bénéficier quand on veut. C'est tout, c'est à partir du moment où on est malade qu'on nous laisse le choix. Moi, j'ai pas envie de partir en Suisse pour faire ça. Pourquoi je partirais en Suisse? Il y a pas de raison, par exemple, en Belgique, que je le fasse en France. C'est tout ce que je réclame. Et on m'offre enfin cette liberté. Je suis super content. C'est top.
0: Mais en quoi est-ce que les soins palliatifs, ça ne peut pas vous concerner?
1: On va s'arrêter là. Et on va souhaiter aussi que la science avance et puisse effectivement vous aider avec cette sclérose en plaques, parce qu'il y a aussi il y a l'avancée de la science.
4: On espère
1: que ça.
0: Donnez à l'Institut du cerveau et de la moelle épinière, l'ICM, faites vos dons.
1: Taïeb, merci en tout cas et bon courage à vous. Merci d'avoir appelé et merci de votre franchise. On a posé la question sur le compte X des Grandes Gueules. Loi sur la fin de vie votée. Est-ce que c'est un progrès ou une régression? Vous dites progrès à 60,6%. Les Français sont plutôt favorables à cette loi sur la fin de vie. S'il y avait eu un référendum, à mon avis, ils auraient dit oui.
0: Y a pas
3: ils sont
0: de problème,
3: moins partagés qu'au Palais Bourbon.
0: S'il y avait eu un référendum, l'intérêt, c'est qu'il y aurait eu un débat beaucoup plus équilibré. Alors que dans les médias, on a entendu majoritairement les pro-euthanasie et ça, c'est avéré.
1: Peut-être. Mais c'est vrai que les Français, dans tous les sondages, étaient quand même plutôt favorables à cette loi. Dans un instant, on va s'intéresser à ce qui s'est passé dans ce village. Vous savez qu'avec la canicule, on dort avec les fenêtres ouvertes, sauf qu'il y a beaucoup de bruit souvent à l'extérieur. Et il y a notamment les cloches. Et donc, il y a une habitante qui a réussi à obtenir la fin de la cloche. La cloche ne sonne plus dans son village la nuit. Le maire lui a donné raison. Est-ce qu'il a eu raison? À tout de suite sur RMC Story.
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0: 3, la suite des Grandes Gueules sur RMC, RMC Story avec Didier Giraud, notre agriculteur, la prof d'histoire géo Barbara Lefebvre et l'entrepreneur dans la transition écologique Flora Guebali. Dormir les fenêtres ouvertes en pleine canicule, bon bah ça on essaie de le faire, alors en ville c'est l'enfer, mais pas seulement en ville, dans certains villages ça peut être infernal à cause du bruit des cloches. Et une habitante a obtenu qu'on arrête les cloches la nuit, le maire a dit oui. Alors ça c'est sympa la journée, c'est vrai que la nuit ça peut être assez insupportable. Donc cet habitant de la commune de Vindry-sur-Turdine dans le Rhône, situé à une quarantaine de kilomètres à l'ouest de Lyon, a demandé et obtenu de la mairie l'arrêt des tintements nocturnes du clocher, comme dans les villages aux alentours. C'est l'église de Pontcharra qui est concernée. L'arrêté municipal pour mettre fin au bruit des cloches, c'est entre 23h et 6h du matin. Ça va régler le problème des insomnies de cette habitante. Le maire a dit que c'était un acte de bon sens. Ça va permettre d'harmoniser sur tout le territoire communal, parce qu'effectivement il y avait des endroits où ça sonnait, d'autres où ça sonnait pas, donc ça sonnera nulle part maintenant de 23h à 6h du matin. Est-ce qu'il faut effectivement peut-être généraliser ce genre de mesure, Flora Guebali?
1: Non mais moi je...
0: Le sommeil, c'est important.
1: D'accord, mais on est vraiment en train de... Enfin, je suis désolée, mais en fait, la France brûle et les gens peuvent pas dormir parce qu'il fait chaud. Parmi les mesures d'adaptation, on est en train de dévorer toute l'eau. Enfin, la sécheresse est en train d'assécher toutes les rivières de France. Et on est en train de parler des clochers parce qu'il y a une bonne dame qui veut dormir. Franchement, désolée, mais c'est pas le sujet, en fait. Le sujet, c'est que bientôt, ça va être la guerre de l'eau et qu'on n'aura plus assez d'eau douce pour subvenir aux besoins de l'humanité. Je sais pas. Et il y a Jeff Bezos qui a dit que c'est pas grave parce que l'IA a plus besoin d'eau que les hommes. Donc, il faudra donner l'eau des hommes à l'IA. Enfin, excusez-moi, c'est ça le sujet.
0: Didier Giraud, toi qui vis à la campagne.
2: Alors, ouais, parce que redis-moi, j'ai peut-être pas très bien compris. C'est l'église de Pontcharra qui gênait la dame de Vindry.
0: Voilà.
2: Donc, on fait arrêter la cloche dans l'église du village d'à côté. Non, mais c'est de la folie, ça. Moi, je considère que ceux qui n'arrivent pas à dormir, c'est ceux qui sont pas assez fatigués de leur journée de travail. Première chose. Deuxième chose, si t'arrives pas à dormir parce qu'il y a des bruits qui gênent, alors c'est la cloche, mais demain, ça sera quoi? Ça sera les vaches.
1: Exactement.
2: Donc à un moment donné,
0: la cloche, est-ce qu'elle a besoin de
2: sonner? Si t'arrives pas à dormir, la fenêtre ouverte, tu fermes la fenêtre. Et voilà. Le problème, il est réglé, quoi.
1: Il y a une adolescente en Île-de-France qui est morte d'hyperthermie. Enfin, vous savez,
3: elle était gravement malade.
0: Excuse-moi, mais entre le bien-être des hommes et des femmes la nuit par temps de canicule et la cloche, il faut choisir son temps.
2: Oui, d'accord.
0: Est-ce que la cloche ne sonne pas la nuit?
2: Est-ce qu'il y a que ça dans cette histoire? Est-ce qu'il y a pas?
0: Enfin, le maire a donné.
3: Je crois qu'elle est toute seule.
2: Moi, je trouve que le maire, il a tort.
3: Elle est toute seule dans sa commune.
2: Il ouvre une boîte de Pandore où l'intérêt individuel. Ça fait en sorte qu'on est en train de tuer notre mode de vie. Et dans notre mode de vie, il y a
0: les
2: vaches, les tracteurs, les voitures, les cloches. On tue notre mode de vie. Et si demain matin, il y a quelqu'un qui travaille de nuit dans ce village et qui demande que les cloches s'arrêtent le jour parce que lui, il dort la nuit, on arrête les cloches le jour aussi? Arrête les cloches, partout. On est en train de tuer notre mode de vie occidental.
3: On est bien toujours sur cette même question. Donc, pour une personne du village, on arrête, on prend une règle et on prend une mesure
0: Peut-être pour tous.
3: Une personne, règle pour tous. C'est-à-dire que plus personne, alors que personne d'autre ne s'est plaint que cette dame. Donc, demain, ils se plaindront du chant du coq. C'est tellement arrivé. Ça arrive tout le temps.
2: Il y a eu des procès.
3: Les chants du coq. Et va que je te tue le coq. Et sinon, c'est les vaches. Et sinon, c'est les cochons. Mais si les cloches la gênent, encore une fois, elle s'achète des ventilos. Et puis, elle ferme les fenêtres. Je suis navrée. Les cloches sonnent. Et oui, les cloches sonnent. Alors oui, j'imagine bien, régulièrement. Elle ferait quoi s'il y avait le RER qui passe à côté? Au moment où on se parle, il y a des gens qui vivent à côté du métro aérien. Il y a des gens qui vivent à côté du RER. Le RER, il passe, Ils vont faire quoi? On va demander l'arrêt du train?
0: Pardon.
3: Parce qu'il faut que tu dormes la tête ouverte.
0: C'est des mauvais exemples que tu donnes, puisqu'on essaye effectivement de limiter les nuisances sonores en ville.
3: Oui.
0: On couvre le périphérique, par exemple.
3: Oui.
0: On met des panneaux isolants. On essaie de mettre des panneaux isolants le long des voies, etc. Bien sûr que je pense que le bruit est une vraie pollution. Et je pense que ça rend dingue les gens. Et dans des villes, on est de plus en plus nombreux
3: et stressés.
0: Et en plus, quand il fait très chaud.
3: j'habite dans une ville.
0: Ouvrir les fenêtres, ça paraît.
3: J'habite à Versailles. À Versailles, il y a trois gares. Il y a les trois gares de Paris qui passent dans Versailles. D'accord? Donc, c'est hyper urbanisé et le train, il est au milieu de la ville. Tu penses que et il fait chaud, tout le monde a les fenêtres ouvertes. Ah oui. Tu penses qu'on va arrêter de faire circuler les trains à Versailles parce que les gens vont dire
2: Moi
3: j'ai trop chaud, faut que je ferme la fenêtre.
2: D'autres nuisances où l'État ne fait rien.
3: Il y a des gens
2: dans le fond de l'Aveyron ce week-end qui ont écouté une rave party illégale toute la nuit. Voilà. Il y a des gens qui toutes les nuits peuvent pas dormir les fenêtres ouvertes parce que en bas de chez eux il y a des rodéos urbains. Mais c'est pas pour autant
0: que c'est interdit. C'est interdit.
2: Oui, mais c'est pas pour autant que la puissance civile répète.
1: En fait, moi, il y a un bar.
0: Vous n'avez pas de solution. En fait, il y a une dame qui n'arrive pas à dormir la nuit.
2: Ah, mais j'ai une solution.
0: Le seul truc que tu réponds, c'est une tradition.
1: Si, moi, il y a un bar très festif en bas de chez moi. En hiver, ils font la fête le jeudi et le vendredi et le samedi. Et là, je sais pas pourquoi ils sont mis à faire la fête le dimanche, le lundi, le mardi, le mercredi. Voilà, c'est pas tous les jours facile. Bon, j'ai jamais appelé la police ou quoi. Je me dis juste, j'ai choisi d'habiter là, je me débrouille. Si j'ai envie de calme, je déménage.
2: Exactement. Habiter au milieu de la forêt de Fontainebleau comme un ermite, et puis ma foi, quand elle brûle, tu te sauves.
0: Ouais, mais moi je trouve que vous sous-estimez le fait qu'on a changé d'époque, qu'aujourd'hui.
3: Ah oui, on sous-estime pas, on déplore justement.
0: Parce qu'il faut que chacun soit respecté.
3: Non, c'est pas que chacun soit respecté.
2: Tu sais, la liberté, elle s'arrête là où ça empiète sur la liberté.
3: Mon petit égo doit être satisfait, ma petite personne. Il n'y a plus d'intérêt général. On vit plus en communauté nationale, on vit plus tous ensemble. C'est mes petits intérêts. Moi, je n'ai pas envie d'entendre le coq, alors je vais casser les pieds à tout le monde pour qu'on.
0: Mais le coq, c'est autre chose.
3: Non, je suis désolée.
2: Moi, je trouve que la cloche,
0: ça change
2: le pied dans la peau.
0: De savoir qu'elle sonne à 4h du matin, la cloche. Vraiment, dans votre vie, c'est important.
2: Quand t'es réveillé, tu sais pas quelle heure il est, t'écoutes. Voilà, quand j'étais gamin, j'écoutais la pendule de mes grands-parents.
3: Tu mets des boules caisses, tu fermes les fenêtres, tu mets des boules caisses.
2: Non, mais
3: t'inquiète
2: si
3: pas, tu l'entendras pas, la cloche.
2: Si tu dors pas, c'est que t'es pas assez fatigué.
0: Maud est avec nous. Maud nous appelle de 7 dans l'Hérault. Bonjour, Maud.
4: Bonjour, les GG.
0: Est-ce qu'on a raison de supprimer les cloches la nuit dans ce village ?
4: Ils deviennent complètement tarés, quoi. Tous, moi, par exemple, je vis à 7, donc on va arrêter les cornes de brune des bateaux.
1: Très belle ville.
0: Ouais.
4: On va couper l'alarme du mercredi. Qu'est-ce qu'on fait ? On sédate les bébés pour pas qu'ils pleurent la nuit. Je sais pas, les gens qui se baladent à la fraîche, il faut qu'ils y taisent. Mais ça nous lie. C'est quelque chose qui nous lie. C'est quelque chose qu'on entend tous. En même temps, c'est comme l'horloge des grands-parents, elle nous emmerde, mais elle nous lit, on sait quelle heure il est, c'est un repère, on est ensemble à tous vivre la même chose. Qu'est-ce que c'est que ce bordel, quoi?
0: Donc les cloches nous rassemblent, elles doivent pas nous diviser, c'est ce que vous dites.
4: Ben oui, mais même en dehors de la religion, mais même les minarets en Orient, ils s'arrêtent pas, c'est pas comme si c'était l'Alaska.
0: Ouais.
1: Bon, je pense que
2: c'est la première marche d'un escalier qui me plaît pas sur les nuisances sonores en milieu rural. C'est enfin voilà, il y a tous les ans des plaintes sur des gens qui
0: coq.
2: Non, là c'est temps les moissonneuses-batteuses parce qu'il y a des arrêtés qui nous empêchent de moissonner de telle heure à telle heure.
0: T'as pas le droit de tondre ta pelouse par exemple à certaines heures et c'est normal.
1: On dirait la scène de
2: aujourd'hui dans le département de Lyon par exemple, il y a un arrêté préfectoral qui interdisait les moissons de 14 à 18 heures et les gens qui moissonnaient la nuit, parce que comme il n'y a pas d'humidité, tu peux moissonner la nuit, ils se sont ramassés des plaintes parce qu'ils faisaient du bruit, quoi.
0: Il faut respecter tout le monde.
2: Mais d'où tu respectes le travail des autres, quoi? Je pense que la cloche, c'est le pied dans la porte de tout ça.
0: Il vient devant chez toi à 2h du mat, tu dis, il travaille, je le respecte.
2: S'il a une réglementation qui lui impose de faire ça, oui.
3: Mais elle a raison, parce que je viens de regarder les horaires, par exemple, des 5 prières dans l'islam. La première, là, c'était à 4h du mat, et la dernière, c'est à 23h20. Donc, je peux vous dire que dans les pays musulmans, vous n'allez pas leur dire à 4h du matin, t'arrêtes le muezzin, tu vas vite te faire remettre les pendules à l'heure, c'est le cas de le dire. Sauf
1: les Français qui se souviennent de Jean Dujardin dans OSS 117 qui va dire au muezzin de se taire parce qu'il dort.
0: C'est ça. Ouais.
1: Voilà, donc un comportement très gaulois de la part de cette habitante.
0: Oui, mais.
4: Qu'ils aillent vivre dans le pays de Mad Max. Avec un casque de réalité augmentée. C'est pas comme si on n'était pas suffisamment individualiste.
1: Exactement.
2: Que cette dame change de maison et aille vivre loin de l'église.
4: Mais qu'est-ce que cache?
1: Bref, on
2: au fond de la forêt, voilà.
0: Alors, c'est vrai que
4: à
0: cette
4: Rome, habitude. À Rome, on vit comme chez les Romains, je suis désolée. C'est quelque chose qui nous unit. Ça nous unit.
0: Merci, Maud. Merci, merci Mona, vous, merci. Et le mot de la fin dans cette discussion à Alain qui nous appelle du Vaucluse. Bonjour Alain.
5: Bonjour.
0: Alors, qu'est-ce que vous pensez de cette habitante? A-t-elle eu raison et elle a obtenu gain de cause? Est-ce que le maire a eu raison de lui donner gain de cause sur les cloches qu'il fallait arrêter la nuit?
5: Ben, bien sûr qu'elle a raison. C'est pas le fait de supprimer le clocher la nuit qui sonne des cloches. C'est pas ça qui va changer les traditions françaises. Bon, il faut respecter aussi, si on arrête les cloches de 11h du soir, 6h du matin, ben écoutez...
0: C'est pas choquant.
5: Ouais, c'est pas choquant du tout, non. Pour moi, pas choquant du tout.
0: Et pourtant, vous vivez à la campagne.
5: Oui, je vis à la campagne. Je suis agriculteur, bon, retraité, mais je suis toujours un petit peu en activité. Mais j'avais une... Parallèlement à mon activité agricole, j'avais aussi une entreprise de travaux agricoles et avec des engins de récolte. Et des fois, ça nous arrivait de travailler la nuit, mais c'était occasionnellement pendant les vendanges. Quand on faisait les vendanges, il fallait ramasser.
2: Et vous n'avez jamais eu de plainte, Claude ? Alain, pardon.
5: Non, parce que bon, certains, oui, se plaignaient qu'on faisait du bruit le matin.
2: Bah ouais.
5: Bon, mais là, je peux le comprendre, mais bon, on leur expliquait que c'était saisonnier et que bon, c'était pas toute l'année, quoi. Alors que.
0: Merci. Merci, Alain. Donc, vous dites, on peut arrêter de faire sonner les cloches la nuit. Allez, on se retrouve dans un instant avec notre invité, Agnès Pannier-Runacher, l'ex-ministre de la Transition énergétique, face aux grandes gueules. À tout de suite.
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4: Bonjour à toutes et à tous, bienvenue sur RMC et RMC Story. Bon réveil, bon début de semaine, bon retour Élise.
5: Merci, je suis tellement heureuse d'être avec vous.
1: 7h, Apolline de Malherbe dans Apolline Matin.
6: Et bonjour à tous, excellent réveil d'Apolline Matin, c'est jusqu'à 9h. À la une ce matin, c'était la promesse d'Emmanuel Macron en avril 2020.
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1: Midi 15h, Estelle Denis dans Estelle Midi.
9: Nous sommes ensemble jusqu'à 15h, 3h de débats enflammés en compagnie sous la bande de Charles Magnin. Bonjour Charles.
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11: RMC, il est 11h. Avant de retrouver les grandes gueules, les infos, Solène Gardry.
12: Bonjour Olivier, bonjour à tous. Emmanuel Macron auprès des pompiers à Fontainebleau. Ce matin, 120 militaires vont être déployés en renfort. Des 950 pompiers déjà mobilisés. Plus de 2000 hectares de feu ont brûlé. Se désole Valérie Pécresse, la présidente de la région Île-de-France. Elle était l'invitée de RMC et BFM ce matin.
13: J'ai vu un spectacle de désolation, c'est un spectacle lunaire avec des cendres et vraiment tout le monde est dans le choc de ce qui s'est passé, dans le choc d'autant plus que ce sont des esprits malades qui sont à l'origine de ces départs de feu. On sait que ce sont des pyromanes qui ont lancé cet incendie. En partie au moins et donc vraiment un sentiment d'un immense gâchis.
12: Un incendie présumé d'origine volontaire, donc deux hommes ont été mis en examen hier. Après la canicule, les orages, 6 nouveaux départements seront en vigilance orange cet après-midi, soit 21 au total dans le centre et l'est de la France. Députés et sénateurs vont plancher aujourd'hui sur la loi d'urgence agricole, chacun avec des vues très opposées sur cette loi qui doit décider de notre gestion de l'eau et des pesticides. Cette commission mixte parlementaire doit arriver à un compromis. Pas d'accalmie au Moyen-Orient, nouveaux échanges de frappes ce matin entre les États-Unis et l'Iran. Téhéran annonce avoir attaqué des installations américaines en Jordanie, au Koweït et à Bahreïn. En Coupe du Monde, l'Argentine qualifiée pour la finale, vainqueur de l'Angleterre hier 2-1, elle affrontera l'Espagne dimanche. Puis 12e étape du Tour de France aujourd'hui, départ estimé à 13h30 de Nevers, direction Chalon-sur-Saône, 179 km plus vallonné qu'hier, mais avec une arrivée pour les sprinteurs. Le quintet, pour finir, il se déroule à Compiègne à 20h15. Le pronostic de la Dream Team des courses RMC, leur favori est le numéro 5, The Shadow, leur outsider, le numéro 4, Zakocha. Il est 11h02 sur RMC.
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0: pris la télé avec autour de la table aujourd'hui notre agriculteur éleveur de Beauvais, Saône-et-Loire, Didier Giraud, l'entrepreneur dans la transition écologique Flora Gebali et notre prof d'histoire géo Barbara Lefebvre. Tout à l'heure, on va regarder de près ces fermetures estivales annoncées de plusieurs services d'urgence dans les campagnes. Faudra-t-il aller se soigner en ville pour être justement trouver un médecin parce que dans plusieurs villes de campagne rurales, eh bien, il n'y a plus de services d'urgence l'été. Vrai problème, notamment lorsqu'on traverse des canicules. On en parlera tout à l'heure avec vous au 32-16. Vous avez sans doute des témoignages. Appelez-nous. Ça sera tout à l'heure vers 11h40. Mais pour l'heure, nous accueillons notre invité.
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0: Face aux grandes gueules, aujourd'hui, c'est Agnès Pannier-Runacher. Bonjour madame.
2: Bonjour.
0: Ex-ministre de la Transition énergétique, députée EPR Ensemble pour la République du Pas-de-Calais. En 2022, après les terribles incendies en Gironde, Emmanuel Macron avait promis l'achat de 16 Canadairs neufs avant fin 2027. Nous sommes aujourd'hui en 2026. On nous dit qu'il y aura 2 Canadairs neufs pour 2028 et 2 pour 2032. Est-ce qu'on n'a pas perdu du temps ?
2: C'est surtout Canadair qui ne produit pas au rythme attendu. Et donc, c'est pour ça qu'on a dû se reporter sur d'autres moyens aériens. Je pense à la multiplication par 4 du nombre de Dash. Ce sont des avions qui participent aussi de la lutte contre les incendies. Je pense au renouvellement de la flotte d'hélicoptères qui largue aussi de l'eau. Et puis, évidemment, ce qu'on essaye de faire, puisque nous, on est très bien équipés en A400M, pour pouvoir les faire participer à la lutte contre les incendies. Alors, c'est pas complètement au point aujourd'hui, puisqu'il faut charger l'A400M, et donc il doit nécessairement se poser, charger, redémarrer, ce qui n'est pas la souplesse d'un Canadair. Mais c'est 4 fois la charge d'un Canadair, donc c'est intéressant. Donc, faute de production de Canadair dans le monde, on a trouvé des solutions alternatives pour pouvoir faire
0: Mais
2: face.
0: Jean-Luc Mélenchon accuse Gabriel Attal, lorsqu'il était Premier ministre, d'avoir annulé la commande de 2 Canadair, ce qui nous fait perdre du temps. Donc.
2: Alors ça, c'est faux. C'est fait partie des multiples fake news de la France insoumise. Hein. On savait que Jean-Luc Mélenchon était un menteur. C'est confirmé, puisqu'en fait, Gabriel Attal est le premier Premier ministre à avoir commandé des Canadair depuis 2007.
0: Oui, mais pas les 4 prévus. Il n'en a commandé que 2.
2: Il a commandé que 2 parce qu'il ne pouvait pas livrer plus de 2 Canadair dans le calendrier qui leur
0: C'était
2: était imparti.
0: C'était pas pour faire des économies ?
2: Et les économies, enfin, faut que Jean-Luc Mélenchon révise. Un Canadair, ça ne coûte pas 50 millions d'euros. Ça coûte 80 millions d'euros. Donc 2 Canadair, ça coûte beaucoup plus que 50 millions d'euros. Donc effectivement, il y a eu des économies sur le budget global de la sécurité civile, mais ce n'était pas du tout pour annuler des commandes de Canadair. Donc ça, c'est la fake news absolue, ce n'est pas une nouveauté. En plus, Jean-Luc Mélenchon désarme la police, et là, il a voulu désarmer les pompiers, puisqu'il a voté contre les moyens supplémentaires que nous avons mis en place pour les pompiers, pour la lutte contre les incendies. Je rappelle que le budget des forces de secours civiles a augmenté de 60%.
0: Mais dans un pays qui a une industrie aéronautique importante, reconnue, pourquoi n'est-on pas capable de produire un Canadair français ? Et donc on est dépendant, comme vous l'avez dit, d'une entreprise qui en plus était en difficulté, qui a dû se relancer.
2: Qui a arrêté sa chaîne de production, qui l'a relancée.
0: Pourquoi on n'arrive pas à produire français sur le Canadair ?
2: Alors, c'est ce que je vous réponds, c'est-à-dire qu'en fait, on trouve des alternatives sur la base des avions qu'on connaît.
0: Mais ce ne sont pas des
2: Canadairs. Ils ne sont pas... qui ne sont pas des Canadair, des Airbus.
3: Voilà,
2: des...
3: de l'eau avec des Airbus.
2: Exactement.
3: Mais on n'a pas trouvé le moyen pour les remplir en vol.
2: Exactement. C'est-à-dire que développer un nouvel avion, moi j'ai été dans l'industrie automobile, je connais un petit peu l'industrie aéronautique aussi comme ministre de l'industrie pendant 4 ans, c'est des cycles longs. Vous développez pas un avion en 2 ans, vous avez besoin de 4-5 ans avec toute la partie certification, sécurité d'un avion. En revanche, sur la base, et nous sommes un des premiers constructeurs mondiaux d'avions, eh ben, on a essayé de diversifier notre risque. Ouais, mais... C'est des hélicoptères, c'est la 400M. Et effectivement, c'est ce projet européen d'avoir un avion européen qui nous permette de ne pas avoir besoin des Canadair.
3: Parce que du coup, on est encore tous les Européens sont dépendants du Canadair. Enfin, l'Europe,
2: sur
3: on va dire, méridionale.
4: Alors que voilà, tous les Européens sont confrontés
3: alors
4: à
3: alors que
4: incendies.
3: Les Européens maîtrisent l'Airbus depuis 50 ans, depuis A à Z. Enfin, moi, je n'arrive pas à comprendre en termes de stratégie qu'on sait qu'il y en aura de plus en plus des feux de forêt. Pourquoi on n'est pas sur les plans d'un Airbus qui ressemble à un Canadair.
2: On,
3: voilà,
2: est,
3: tout simplement.
2: On est sur ça. C'est-à-dire que ça a démarré, mais effectivement, ça ne se fait pas en claquant dans les doigts.
3: On sera un jour capable de produire cet Airbus ?
2: Bah, moi, j'en forme le vœu, hein, mais je ne peux pas vous répondre là. Mais c'est clair que cet élément-là, et puis vous parlez de l'Europe du Sud, mais maintenant, c'est l'Europe du Nord.
3: Hein. Ouais, bien sûr,
2: c'est bien ça le changement nouveau. L'Europe. C'est toute l'Europe qui doit être équipée.
3: Du coup, moi, j'attirerai votre attention, puis j'aimerais avoir vos réponses, parce qu'un Canadair, pour éteindre le feu, il a besoin de pouvoir se poser dans des zones où il y a de l'eau.
4: Là, en ce moment, il écope la Seine, hein, ceux de Fontainebleau.
3: Ouais, ouais, mais du coup, moi, je me pose la question, parce que le vrai enjeu demain, c'est l'eau, quoi. On fait quoi sur l'eau? On fait quoi sur l'agriculture qui recule au profit de la désertification? Et ces zones-là, on sait qu'elles sont complètement les plus à même de brûler et de brûler vite. Et sur la politique de l'eau, enfin moi, j'ai quand même en tête tout ce qui s'est passé autour de Sainte-Soline et de voir cet hiver la photo de la bassine de Sainte-Soline vide parce qu'il y a encore un recours administratif et que c'est inondé autour de la bassine, je me
2: un
3: dis...
2: Un recours judiciaire, oui.
3: Bah oui, mais n'empêche que il y avait 10 centimètres d'eau.
2: C'est pas un recours de l'administration, non, mais c'est un recours 17, devant le juge.
3: Il y avait 17 centimètres d'eau sur le blé autour de la bassine et la bassine était vide. Et qu'est-ce qu'on fait aujourd'hui en France pour s'adapter au réchauffement climatique et pour continuer à produire un minimum de bouffe et avoir suffisamment d'eau potable pour les gens déjà?
2: Point essentiel, hein. Moi, je vous rejoins totalement. Je rappelle qu'en 2022, Julien de Normandie, qui était un ministre de l'Agriculture qui avait vraiment pris ce sujet à bras-le-corps, avait lancé le Varenne de l'eau. C'était quoi le Varenne de l'eau? C'était justement trois choses. Sécuriser la ressource en eau, adapter l'agriculture, hein, parce que on va pas produire de la même manière en Occitanie en 2050 qu'aujourd'hui et qu'on produisait en 2000. Ce qui est en train de se passer dans la modification du climat en Occitanie conduit à se poser des questions sur le maintien des cultures qu'on connaît depuis 50 ans, qui ont fait le succès de l'Occitanie. Et simplement, quand il n'y a pas d'eau, vous pouvez pas rien faire pousser. C'est pas à vous que je vais apprendre ça. Donc c'est pas juste du stockage, bien sûr il faut du stockage, mais il faut aussi beaucoup d'autres mesures, des espèces plus résilientes, une évolution de l'agriculture, un accompagnement des agriculteurs parce que ça coûte de l'argent et qu'on fait pas ça avec une baguette magique.
4: Parce que simplement un mot, parce que on dit toujours oui, il faut alors les Canadairs, il faut aller les produire, mais on n'a pas d'argent, il faut aider les agriculteurs,
2: on n'a
4: pas d'argent.
2: La PAC, on a de l'argent, hein, la PAC c'est 9 milliards d'euros pour la France, c'est pas l'épaisseur du trait, faut bien l'orienter.
4: Vous avez vu le décrochage alarmant des finances publiques, on en parlait ce matin.
2: La PAC c'est de l'argent européen, c'est pas de l'argent français.
4: Avec des économies, c'est l'argent français parce que indirectement,
2: oui, mais c'est quand même un peu de l'argent européen.
4: Il y a un décrochage quand même très alarmant des finances publiques françaises.
2: Pour ceux qui n'aiment pas l'Europe.
4: Là on rentre dans une campagne présidentielle où tout le monde nous fait des belles promesses, il y a plus d'argent et moi j'attends de voir quelques candidat aura le courage de dire on n'a plus d'argent, donc il n'y aura pas de promesse, on ne pourra pas dépenser un euro supplémentaire.
2: Attendez, je pense que sur ça, le centre, le bloc central, Gabriel Attal est le premier à dire...
3: Mais vous avez cramé la caisse.
2: Attendez.
3: C'est vous qui l'avez cramé la caisse.
2: Moi,
3: le poids qu'il en coûte, c'est pas l'UMP, c'est pas le PS,
2: Il y a deux minutes, on nous reprochait de ne pas avoir commandé assez de Canadair et d'avoir fait une économie. Deux minutes après, on nous dit c'est scandaleux, vous avez dépensé de l'argent. Moi, je l'ai entendu, ce message-là, mais alors pendant 7 ans. C'est-à-dire que quand il fallait faire des politiques publiques, on nous a expliqué que on ne faisait pas assez. Et quand on faisait...
4: L'opposition est très ambiguë.
2: Moi, je n'ai pas entendu une mesure d'économie qui tenait la route de la part des oppositions.
4: Mais le bloc central sera quand même mal placé pour dire, écoutez, on a trop dépensé, désormais, on va mieux gérer. Ou alors, peut-être, vous avez tiré les conséquences de tout ça. Mais...
5: Alors, madame, dans la société civile, il y en a plein des idées et des bonnes idées. C'est juste que la classe politique ne veut pas nous écouter et ne veut pas travailler, ne veut pas proposer des choses.
4: Des idées
5: qui sont
4: pour faire des économies.
5: Oui, par exemple, remettre à plat, simplifier les aides sociales en créant un revenu universel, sachant que plus personne n'aura de boulot dans quelques années et que, et que les aides sociales, c'est un espèce de grand fourre-tout auquel plus personne ne comprend rien. Bah si, par exemple, ça, c'est une bonne idée. Et en fait, elle a été chiffrée, étudiée par plusieurs think tanks depuis une décennie et il y a aucun politique qui veut nous écouter. Donc en fait, peut-être que le problème de toute la classe politique, c'est que vous voulez pas écouter les bonnes idées des citoyens, notamment sur le climat et sur l'IA. Et donc c'est parfait parce que j'en viens à ma question. Et ainsi j'ai repris la parole. Ma question pour vous, elle est de manière plus générale sur l'écologie. Dans le premier mandat d'Emmanuel Macron, je dirais pas que rien n'a été fait. Je pense que on aurait pu sur certains sujets être plus ambitieux et avoir une vision plus globale, mais que au moins vous avez quand même défendu l'écologie. En revanche, sur le deuxième mandat, Emmanuel Macron et son gouvernement ont tout détricoté. Les voitures thermiques interdites à la vente à partir de 2035, les pesticides qui ont
2: pardon
5: été bah qui devaient être interdits et Stéphane Séjourné est revenu
2: interdits,
5: et Stéphane Séjourné est revenu dessus.
2: Non, bah non, c'est pas Stéphane Séjourné, là vous mentez. C'est pas Stéphane Séjourné, la position de la France était contre.
5: Oui, mais l'Union européenne est revenue dessus.
2: Donc c'est pas les gouvernements Macron.
5: Ah, Stéphane Séjourné, il a retourné jamais.
2: C'est pas le gouvernement Macron là.
5: Bah, Stéphane Séjourné, il a été nommé
2: pas le gouvernement Macron.
5: Stéphane Séjourné, il a été nommé par Emmanuel Macron.
2: Non, mais c'est quand même.
5: Non, alors le commissaire de
2: l'Union européenne. Ce n'est pas le commissaire européen qui décide ça.
6: Ah bah non, ça c'est les pays européens. La grande amie, Monsieur Macron.
2: C'est faux. C'est pas le commissaire européen. C'est pas plus la commissaire. Elle n'a pas la présidente de la Commission européenne ne peut pas prendre ses décisions.
5: Mais qui décide alors?
2: C'est le Conseil des ministres européens, donc c'est les 27 pays où nous représentons 15% des voix, oui, c'est-à-dire ce que pèse notre population, et c'est le Parlement européen. Ce sont les deux endroits où on décide de ça. Il faut arrêter de dire que la présidente de la Commission européenne a un pouvoir de décision.
5: Et donc Stéphane Séjourné, il était pour ou contre la réintroduction du thermique?
2: Mais ce n'est pas lui qui décide.
5: Était pour.
2: Bah ce oui, n'est pas lui qui décide. Et par ailleurs.
5: Donc moi, je m'en tiens à la position de la France.
2: Mais c'est pas la position de la France. Vous mentez, la position de la France, c'était contre. Nous avons sorti une tribune spécifiquement sur ça. Je l'ai signée. Donc, je sais de quoi je parle. C'était contre. La position constante du président de la République.
5: Bref, c'était j'ai plein d'autres exemples, donc c'est pas très grave.
2: Non, mais donnez-moi d'autres exemples. Mais s'ils sont tous du même niveau, on est bien partis.
5: Oui, mais les pesticides, vous les avez réintroduits.
2: Quel pesticide a été réintroduit? Flora Gebali, quel pesticide?
5: Toutes les lois qui sont passées, c'est la loi du plomb.
2: Laquelle?
5: La loi du plomb, par exemple.
2: Elle n'a pas été réintroduite. Ça n'a pas été réintroduit.
4: Il y a eu un grand débat.
2: On nous reproche suffisamment.
3: Ah oui.
2: Ça n'a pas eu
4: de réintroduction. Ça n'a rien changé, pas contents.
2: Non, je suis désolée.
5: Bon, bref, ma question pour vous. Non, mais on va.
2: Non, mais donnez-moi d'autres reculs.
5: Ben non, mais c'est pas vrai. En fait, sur la question.
2: D'autres reculs. Soyons précis.
5: Les ZFE, réponse à l'âge, ma prime rénov'.
2: Ma prime rénov' a été annulée.
5: Ma prime rénov', réponse à l'âge.
2: C'est nous qui l'avons créée.
5: Oui, mais rétro-pédalage en ce moment.
2: Quel rétro-pédalage? Il n'y a pas des milliards d'euros là en ce moment sur ma prime rénov'? Vous pouvez pas rénover?
5: Ils ont été bloqués.
2: Pardon. Bref, je suis désolée, mais vous avez des centaines de milliers de Français, et je le dis pour ceux qui nous écoutent, qui déposent des projets à ma prime rénov. Et je voudrais pas qu'ils pensent. Et je ne voudrais pas qu'ils pensent que c'est fini. Parce que rien ne serait plus dramatique. Les budgets ont été réduits pour la raison qu'on nous dit, c'est qu'il faut faire des économies.
4: Le fonds vert, c'est le monde. Le fonds vert a quand même été réduit.
2: Le fonds vert a été réduit, mais qui l'a créé, le fonds vert?
5: Alors, juste, qui l'a créé?
2: Moi, j'ai
5: le monde sous les yeux et c'est ma source. Donc, je peux vous donner toutes mes sources et je les posterai sur mes réseaux sociaux après le débat pour que tout le monde sache de quoi on parle.
4: Faut être précis.
5: Ma question, qu'est-ce que vous pensez du deuxième quinquennat d'Emmanuel Macron sur l'écologie?
4: Alors, réponse.
2: Moi, ma réponse, c'est simple, hein, 2022-2024, on n'a jamais autant accéléré sur l'écologie. Vous regardez la baisse des émissions de gaz à effet de serre. On fait sur tous les deux mandats, on fait 4 fois plus vite que nos prédécesseurs immédiats, c'est-à-dire le gouvernement Hollande. Ce gouvernement où les écologistes étaient aux affaires. 4 fois plus vite. Sur l'adaptation au changement climatique, c'est nous qui sortons le plan, c'est nous qui mettons dans la réglementation une trajectoire à plus 4 degrés, ce qui nous a valu énormément de critiques. Sur les incendies, plan eau, etc., tout ça a été fait. À partir de 2024, je le dis, moi j'ai quitté le gouvernement. J'ai fait le choix de quitter le gouvernement en 2025.
4: Il n'y a plus de majorité.
2: Ça a été un enfer.
4: C'est plus compliqué.
2: Ça a été un enfer parce qu'aucun texte digne de ce nom passait. Oui. Il était soit déstructuré par l'extrême droite, soit déstructuré par l'extrême gauche.
4: La dissolution a été une erreur fatale.
2: La dissolution n'a pas aidé à porter des politiques.
4: La dissolution a gâché le deuxième quinquennat de Macron.
2: Je pense qu'on peut factuellement constater que depuis la dissolution, c'est très difficile. Il ne se passe pas rien, mais c'est très difficile de passer des textes.
4: Il se passe pas grand
2: chose. C'est surtout très difficile d'être dans la continuité de politique qu'on a parlé.
4: Justement,
2: on parlait du Varenne de l'eau, ça s'est plutôt arrêté en 2024.
4: Alors, on va continuer d'en parler et on va évoquer aussi cette loi sur l'aide à mourir, puisque vous l'avez défendue. défendu vous-même, vous étiez plutôt engagé sur cette loi. Oui. Elle est passée à 50 voix près hier, elle continue à faire débat. On va en discuter avec les grandes gueules, Barbara Lefebvre qui posera sa question, Flora Gebali, Didier Giraud. À tout de suite sur RMC, RMC Story.
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5: On se retrouve à midi sur RMC dans Estelle Midi avec Daniel Riolo, Jean-Philippe Doux et Yaël Mellul. 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

0: 11h21, les grandes gueules sont là en direct sur RMC, RMC Story, avec autour de la table Laura Gebali, Barbara Lefebvre et Didier Giraud. Et face au GG, c'est Agnès Pannier-Runacher, l'ex-ministre de la Transition énergétique, députée du Pas-de-Calais. Vous soutenez Gabriel Attal pour cette présidentielle ?
1: Tout à fait.
0: Vous êtes derrière lui. Question de Barbara Lefebvre.
1: Oui, question justement, on va revenir sur la présidentielle, c'est intéressant. Vous avez dit tout à l'heure, dans votre échange avec Laura, et depuis 2014, tout est détricoté, tout parce que
2: j'ai pas dit ça.
1: Vous avez dit que tout était
2: très difficile.
1: C'est très difficile. Non, mais vous avez dit ensuite que tout ce que vous essayez de faire ne marche pas. Pourtant, vous êtes au pouvoir, alors vous n'avez pas la majorité, mais vous n'arrivez à rien faire à cause du RN et de la LFI qui vous mettent des bâtons dans les roues. Bah oui, ils ont été élus.
2: Ah mais je dis pas le contraire, j'essaie juste d'expliquer pourquoi les
1: et 7 millions de voix pour le NFP
2: ne peuvent pas être appliquées puisque nous avons des opposants qui ont été tout à fait légitimement élus.
1: Dans une démocratie, il y a des opposants.
2: Je dis pas le contraire.
0: Alors, d'ailleurs,
1: votre candidat, monsieur Attal, a fait un choix en juillet 2024. Je sais qu'il n'aime pas qu'on lui rappelle ce choix, mais il avait tellement peur d'une majorité du Rassemblement national qu'il a appelé à voter pour la
2: contre
1: LFI,
2: le Rassemblement national.
1: Pour la LFI, il avait dit je préfère encore un 70e député LFI

0: Marine Le Pen et les filles, Jean-Luc Mélenchon serait catastrophique. Parce que ce ne sont pas des projets qui sont au service des Français. Mmh. On aurait un menteur contre une voleuse.
1: Oui.
0: C'est quand même compliqué.
1: Et donc, votre candidat, il appellera à voter pour le menteur ou la voleuse ?
0: Mais mon candidat, ce qu'il doit faire, c'est d'être au second tour.
1: Oui, et s'il n'y
0: est pas. Et donc, nous, on travaille pour ça. Mais
1: pour
0: moi,
1: l'instant,
0: je suis
1: les sondages ne le donnent pas en position d'être au second tour, hein, madame.
0: Ah ben, pour le moment, si. Pour le moment, il est devant Jean-Luc Mélenchon et Édouard Philippe est également devant Jean-Luc Mélenchon. Donc,
1: Non, j'ai pas vu. Le dernier sondage, c'est Édouard Philippe, Jean-Luc Mélenchon, coude à coude, à 15%. Et monsieur Attal est derrière.
0: C'est pas tout à fait ça. Mais de toute façon,
1: oui, vous regardez le sondage qui vous intéresse.
2: Mais madame Pannier-Runacher.
0: Non, mais moi, mon sujet.
1: Il dira rien. Il dira abstention.
0: Mais madame, en fait, la question ne se pose pas dans ces termes-là. Moi, je ne vis pas dans la politique fiction.
2: Non,
0: peut-être que vous, ça vous plaît, la perspective d'avoir Jean-Luc Mélenchon.
1: Non, moi, rien ne me plaît. Marine Le Pen. Ce qui me plaît, c'est que le macronisme s'arrête, c'est sûr.
0: Moi, j'estime, et avec ce genre de propos, finalement, est-ce que vous votez LFI ou est-ce que vous votez RN?
1: Moi, madame, je suis constante. Depuis 2017, je ne suis pas.
0: Parce que là, vous faites le jeu des extrêmes. Ce genre de propos fait le jeu des extrêmes.
1: On a le droit d'être contre le camp central, peut-être, non?
0: Vous avez tous les droits. Vous êtes. Vous êtes libre de votre choix, mais j'essaye juste d'expliquer que lorsque on affirme avec beaucoup de véhémence que le bloc central c'est pire que tout, ça veut donc dire que vous faites le jeu des extrêmes.
1: Écoutez, je vois 3000 milliards de dettes, je vois une insécurité qui n'a jamais été aussi importante, je vois des pédocriminels sortis de prison ou même jamais mis en prison, je vois une immigration incontrôlée, je vois un recul de la laïcité. Donc excusez-moi, je ne trouve pas. Alors je sais que vous êtes fier de votre bilan et heureusement.
0: Je suis pas fier de mon bilan. Ben non, moi j'essaye de le regarder lucidement.
1: Les Français ne sont pas fiers de votre bilan.
0: Ce discours qui est très délétère, que vous portez et qui pourrait d'ailleurs être largement nuancé parce que vous alimentez les peurs des Français.
1: Bien sûr.
0: Vous alimentez ce sentiment de recul de la France alors que sur plein de sujets, nous sommes en progrès, notamment sur l'écologie justement, notamment sur l'accompagnement des plus fragiles. Je veux dire, il faut aussi savoir le nombre de crises qu'on a traversées. Lorsqu'on a fait le quoi qu'il en coûte, personne n'était contre.
1: Ah si, moi j'étais contre.
2: Oui, mais c'est vrai que les opposants à l'époque,
1: on a baigné des gens à rien faire sur leur canapé pendant des années.
0: Et alors pas pendant des années,
1: si, ça a duré des années.
0: Le sens c'est de la nuance ne vous caractérise pas.
1: Ça a duré des années au final.
3: C'était peut-être le confinement.
0: Et peut-être on peut se dire que ça a sauvé notre économie en réalité parce qu'elle se serait effondrée. Et si vous interrogez les étrangers, je peux vous dire qu'ils étaient très, ils auraient été très demandeurs du quoi qu'il en coûte.
3: Ils étaient admiratifs du quoi qu'il en coûte. Je pense qu'ils sont moins admiratifs de notre taux d'imposition global.
1: Et les faillites d'entreprise,
0: je pense que vous avez très bien posé le sujet.
2: Agnès Pannier-Runacher, pour revenir sur la présidentielle, et vous dites vous-même, il y a une menace de se retrouver, selon vous, dans un second tour entre Le Pen et Mélenchon. Mais alors justement, pour aller au bout de cette logique, pourquoi organiser cette primaire, alors qui s'appelle pas primaire, mais qui est une primaire entre Gabriel Attal et Édouard Philippe? Pourquoi deux candidats du bloc central? Pourquoi pas se mettre tout de suite d'accord, être en ordre de marche et être en capacité à la fois de peut-être finir premier du premier tour et pas deuxième, comme vous montrez le sondage, et puis surtout peut-être de d'éviter la dynamique Mélenchon qui semble-t-il est en train de se mettre en place. En fait, pour l'instant, vous n'avez pas mis en place l'arme nécessaire pour éviter ce deuxième tour.
0: Alors ça, je le partage pas. D'abord parce que, encore une fois, Jean-Luc Mélenchon n'est pas du tout aujourd'hui deuxième tour, pas du tout. Et deuxièmement, il progresse malheureusement faute de candidats, je dirais, sur dans le camp du Nouveau Front Populaire, semble-t-il.
2: Oui, mais il progresse.
0: Et deuxièmement, une campagne, ça se joue sur 10 mois, hein, ça se joue pas sur 2 mois. On sait tous que les cartes ont été largement rebattues dans les élections précédentes. Je parle pas de celle de 2022 qui était un peu particulière, mais je parle de celle de 2017, de 2012 et de 2007.
2: Ça se joue à la fin.
0: Les candidats qui étaient en tête des sondages sont arrivés très loin derrière. Donc ça, c'est une réalité. Donc laissons chacun faire campagne sur son projet. Je pense que c'est ce qu'attendent les Français.
2: Mais c'est quoi la différence entre Gabriel Attal et Édouard Philippe concrètement sur le fond, en fait, au-delà des différences de personnalité?
0: Différence de personnalité, oui, différence de positionnement politique aussi. Hein. Nous,
2: Plus à gauche, Attal.
0: Oui, je crois qu'on peut dire qu'il est dans le dépassement.
2: Donc c'est le centre gauche et Édouard Philippe c'est le centre droit.
0: Est-ce que, en tout cas, il est dans le dépassement. Il est dans le dépassement. Il est pour une vision aussi peut-être plus moderne qu'Édouard Philippe. C'est le premier à avoir posé les enjeux de l'intelligence artificielle comme étant une priorité absolue pour les années qui viennent.

0: C'est celui aussi qui fait de l'école une priorité absolue. Il a été ministre de l'Éducation nationale. Ça a plutôt marqué les esprits, me semble-t-il. Et le travail qu'il a fait a été très largement reconnu. Ça n'a pas duré plus de 9 mois, mais c'est une réalité. Et moi, je crois profondément aujourd'hui que l'école est un élément clé du projet que nous devons porter.
1: Oui, mais sur le fond, finalement, vous défendez le même bilan. Vous défendez le même bilan.
0: Sur le fond, c'est clair qu'on n'est ni extrémiste de gauche, ni extrémiste de droite. Si vous allez par là,
1: bien sûr.
0: Effectivement, on croit que l'Europe est un élément essentiel si on veut bâtir une souveraineté française, parce qu'on est plus fort à 450 millions de citoyens qu'à 68 millions. Ça nous distingue de manière forte de Jean-Luc Mélenchon et de Marine Le Pen. On croit que l'économie de marché, c'est pas une vue de l'esprit. On croit qu'il faut que le salaire paye plus, mais que ça passe par le travail.
2: Mais ça, c'est le discours de quelqu'un qui a été 10 ans dans l'opposition,
0: ça
2: madame.
0: Ça nous différencie.
2: Comment deux anciens premiers ministres, dans les 5 derniers premiers ministres qu'on a eus, peuvent avoir ce tel discours?
3: Non, mais...
2: De dire, il faut que le travail paye plus, il faut qu'on baisse la dépense sociale, il faut qu'on redonne un peu de bouffée d'air à l'industrie, il faut qu'on réindustrialise.
0: Mais parce qu'on peut aussi vous parler
2: comment
0: si vous voulez, monsieur.
2: Comment des gens qui ont été aux manettes il y a moins de 10 ans peuvent tenir ce discours-là?
3: Juste
0: un exemple.
2: Une question, moi.
0: Prenons l'industrie.
2: Oui.
0: Le seul président de la République à avoir un bilan positif en termes d'emploi net, c'est pas moi qui le dis, c'est l'INSEE. Donc c'est pas des chiffres qu'on trafique. Le seul président de la République depuis 1980. Depuis 1981, qui a des chiffres positifs en termes d'emploi net, c'est Emmanuel Macron. Les data centers, c'est pas de l'industrie, ce n'est pas classé dans les activités industrielles. Donc, l'emploi manufacturier, aujourd'hui, a progressé de manière nette. Ça n'était pas arrivé sous Chirac, Hollande, sous Sarkozy et sous Mitterrand.
1: Vous dites qu'il y a deux offres.
0: Donc à un moment, les faits sont têtus.
1: D'accord. Vous dites qu'il y a deux offres différentes entre Édouard Philippe et Gabriel Attal. Comment vous allez vous départager? Comment va le faire le choix? Parce qu'il faudra qu'un seul candidat, j'imagine.
0: On est d'accord. Il faut un seul candidat et c'est une dynamique de campagne. Une dynamique de campagne, ça se construit avec les Français. Ça se construit sur le terrain aussi. Ça se construit avec les Français. Et quand vous avez une dynamique de campagne, ça se voit. Donc moi je suis confiante sur le fait qu'au mois de décembre, janvier, il y a une clarification. Et je pense que Gabriel Attal a toutes les qualités pour effectivement donner cette dynamique de campagne. Mais je le dis très clairement, il faut effectivement un seul candidat sur ce bloc central, parce que sinon c'est illisible pour les Françaises et les Français. Et je trouve ça bien qu'il y ait plusieurs propositions, parce que ça donne le choix aux Français. C'est pas une espèce d'accord d'appareil, etc. Les Français, ils font aussi leur choix.
1: Question, Flora, tu voulais parler?
3: Non, vous dites que il faut pas insulter. Je me souviens plus de votre formule exacte, mais que l'économie de marché, vous avez pas honte d'être pour l'économie de marché. Est-ce que vous pensez que on peut être écolo et libéral et pour le libre-échange en même temps?
0: Alors, je pense que quand on est dans un pays qui régule comme on le fait l'économie, quand j'entends certains qui nous accusent d'être ultra-libéral, bon, il faut savoir raison garder. Nous sommes des libéraux tempérés. Nous sommes pour l'économie sociale de marché, ce qui est d'ailleurs au cœur du projet européen. C'est-à-dire que la liberté d'entreprendre est effectivement garantie. On est pour l'innovation, on est pour développer des projets, mais il y a des règles. Les règles sont importantes en France.
4: C'est l'économie sociale de marché.
0: On peut aller jusqu'à... Les règles en France sont importantes. On nous parle suffisamment même de complexité. Je pense qu'on a besoin aussi de simplifier, de clarifier, ce qui ne veut pas dire déréguler. Donc sur le libre-échange, pour vous répondre, oui au CETA. Je sais qu'on a un différent sur ça. Mais moi, je crois que ce traité de libre-échange qui précisément intègre des conditions écologiques, intègre des conditions sociales, est un bon traité. La preuve, il est gagnant pour la France, il est gagnant pour les filières agricoles.
2: Pas toutes.
0: Le Mercosur n'est pas un bon traité, particulièrement parce que c'est un traité qui a été négocié depuis plus de 20 ans. Hein. Il est passé dans les mains de tous les présidents de la République depuis, je crois même, en tout cas, à minima, Sarkozy. Et donc même avant, vous avez raison.
2: Chirac.
0: Et donc, il a été... construit dans une manière ancienne, où notamment le dérèglement climatique n'occupait pas l'espace de cette manière, et il est dangereux pour certaines filières agricoles, nous le savons, et c'est pour ça que nous sommes contre.
1: Merci Agnès Pannier-Runacher, oui, merci d'avoir été avec nous face aux grandes gueules, ex-ministre de la Transition énergétique et députée EPR du Pas-de-Calais. Bonne fin de journée à vous. Dans un instant, on va parler de ces fermetures estivales de plusieurs services d'urgence dans les campagnes. Faut-il aller en ville pour se faire soigner cet été ? À tout de suite.
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0: 9 sur RMC, RMC Story avec Barbara Lefebvre, Flora Gebali et Didier Giraud. On est en train de débriefer l'interview de l'ex-ministre et savoir si oui ou non certaines grandes gueules étaient agressives. Je vous laisse deviner qui était concerné par avec cette question sur l'agressivité.
1: C'est sa façon
2: Flora,
1: de parler.
2: C'est un peu tout match. Moi, j'étais douce comme un
1: aigle. C'est leur façon de parler.
2: Attends,
1: c'est pas de l'agressivité.
0: J'étais en train de disputer Barbara.
2: Et moi, contrairement à vous, je mets pas tout le macronisme à la poubelle. Je suis pas populiste. Je regarde ce qui a été fait. Il y a des choses bien qui ont été faites, notamment sous Macron 1. Et il y a des choses catastrophiques qui ont été faites sous Macron 2. C'était juste le sens de ma question. Mais apparemment, il n'y a pas de place pour la nuance. Donc
0: Alors, maintenant, je voudrais qu'on parle de ces fermetures estivales de plusieurs services d'urgence dans les campagnes. On sait que chaque été s'est tendu à l'hôpital. Là, en plus, on traverse des canicules, donc ça donne du travail supplémentaire aux soignants. Et puis, on apprend que il y a plusieurs services d'urgence dans les campagnes, dans les villes moyennes, qui sont obligés de fermer. Donc, on se pose la question, est-ce qu'il faut habiter dans une grande ville aujourd'hui pour se faire soigner? Nous sommes avec Laetitia Lalou. Laetitia Lalou, bonjour. Vous êtes secrétaire générale FO du Centre Hospitalier Intercommunal Alençon-Mamers. Nous sommes donc du côté de l'Orne. De l'Orne, qui est en Normandie, comme chacun sait. Expliquez-nous ce qui se passe.
3: Alors, ce qui se passe, c'est qu'en fait, sur l'hôpital de Mamers, donc il couvre au niveau des urgences et le SMUR, le Nord-Sarthe et des communes du Sud-Orne, on nous a annoncé la fermeture de ce service à compter d'aujourd'hui.
0: D'accord.
3: Donc, vous imaginez bien que vous parliez tout à l'heure Orne-Sarthe. En fait, nous, on est à peu près à 20-25 kilomètres de l'hôpital d'Alençon, qui est en fait fusionné avec l'hôpital de Mamers depuis plus de 20 ans. Et donc, en fait, ils comptent sur le territoire d'Alençon pour venir couvrir les communes dont je viens de vous parler, hein, donc du Nord-Sarthe et de...
1: Et dans l'autre sens, c'est quoi? C'est quoi dans l'autre sens? Le Mans?
3: Le Mans, ah oui, voilà, c'est ça, c'est le Mans. Le Mans qui est
1: donc,
3: déjà...
1: Donc, il n'y a plus d'urgence entre Le Mans et Alençon?
3: Alors, il y a des services d'urgence comme Mortagne-au-Perche, La Ferté qui est ouvert que la journée. Mais en fait, par exemple, vous voyez, on nous avait dit « Oh ben si, Mortagne-au-Perche viendra ». On apprend aujourd'hui que Mortagne-au-Perche est en SMUR limité, c'est-à-dire qu'il interviendra dans les 10 kilomètres autour de chez lui et qu'en plus, on détache une équipe du MHP, donc ça veut dire une équipe paramédicale.
0: Mais
3: donc, je ne vois pas qu'ils vont pouvoir venir nous aider sur le secteur.
0: Pourquoi? Parce qu'il n'y a pas assez de personnel?
1: Ah oui.
3: Alors nous, le personnel paramédical avait armé son service pour tout l'été, c'est-à-dire qu'ils avaient blindé leur planning, ils avaient accepté de reprendre des heures supplémentaires avec des plannings à 60 heures semaine, à 200 heures mensuelles. On nous dit aujourd'hui que c'est un problème d'effectif médical. Nous, on sait que c'est faux. Il ne restait plus que 4 jours à remplir.
0: Quelle est la raison selon vous alors?
3: Eh bien, c'est qu'on veut faire disparaître les urgences de campagne. Ça fait plus de 3-4 ans qu'on essaie de fermer ces urgences de Mamers. On fait par tous les moyens. Là, on sait qu'il y a un mois, l'ARS et puis le directeur de l'hôpital ont rencontré le maire de Mamers pour fermer au moins les urgences de nuit. Ça a été refusé. Donc nous, en fait, on a commencé à dire « Allez, on va faire un mouvement de grève pour leur montrer qu'on n'est pas d'accord ». Le lendemain, on nous dit « Ah non, c'est bon, on touche plus du tout aux urgences de Mamers ». Et 3 semaines après, on apprend quoi? Fermeture au moins.
0: Alors, quelles conséquences pour les patients?
3: Quelles conséquences pour les patients? Eh bien, déjà, ils vont se rendre devant un service des urgences qui est complètement fermé. Il n'y a même pas une équipe paramédicale pour l'accueillir. Donc, voilà. Donc, vous faites une crise cardiaque devant les urgences, on fait quoi?
1: Non, mais
0: il faut aller où alors?
1: Je pense que c'est plus général que votre cas personnel. C'est quand même une volonté globale de renforcer les équipes héliportées, d'en avoir plus que des CHU et de fermer les urgences en milieu rural, mais de façon globale et définitive, quoi.
3: Oui, mais monsieur, c'est bien beau l'héliporter, d'habiter en ville, etc., mais il faut venir dans la réalité de nos campagnes. Qui vivent sur de la terre battue, alors on nous parle, nous, des réseaux, des téléphones portables, de tablettes, de tout ça, c'est des personnes, ils ne savent pas se servir de tout ça. La vraie vie, c'est celle-là, c'est celle que nous, on connaît. Mmh. On a nos écoles primaires, on a nos collèges, on a nos lycées.
0: Donc on est en train d'isoler un peu plus encore les gens qui habitent
1: la fracture,
0: campagne,
1: la fracture des gilets jaunes. La fracture des gilets jaunes, elle se creuse.
2: Pour vous, madame, donc c'est une volonté de l'ARS et vous remontez plus haut, c'est-à-dire est-ce qu'il y a eu des directives du ministère de la Santé transmises aux ARS pour avoir cette politique d'accentuation de la désertification médicale, puisque par ailleurs, les ministres macroniens nous expliquent qu'au contraire, ils luttent contre la désertification médicale.
3: Alors moi, madame, je vais vous répondre quelque chose tout simple. Moi, la politique, FO est un syndicat apolitique. Je me fous de ce, que ce soit Macron, que ce soit, voilà. Moi, ce que je dis aujourd'hui au ministère de la Santé, c'est qu'ils sont en train de sacrifier des vies au profit d'autres. C'est-à-dire qu'on choisit des territoires par rapport à un autre. Moi, je m'en fous de la politique aujourd'hui. Je veux que les gens qui sont sur le terrain, ils prennent leurs responsabilités et qu'il y ait des vies de sauver. Moi, le reste, ça ne m'intéresse pas.
2: Ah oui, mais voilà, enfin, les ordres, ils viennent bien. Oui, d'accord, ça, j'entends bien.
3: Mais les ordres, madame,
2: ils viennent d'où?
3: Mais moi, je ne suis pas dans les papiers.
0: Bah, si, les ARS aussi. Bah,
2: vous me parlez
0: stratégie.
2: De l'ARS. C'est la santé. L'ARS, elle prend ses ordres d'où?
3: Excusez-moi, madame, vous me demandez qui est venu. Moi, je vous réponds que c'est l'ARS. Vous demanderez à l'ARS qui doit donner ses ordres.
0: Oui, et c'est l'ARS. Bah, de toute façon, l'ARS dépend du ministère de la Santé.
2: L'ARS dépend du ministère de la Santé.
3: Eh bien, on est d'accord. Eh bien, chacun est capable de faire le lien.
0: Alors, après, on peut imaginer aussi qu'il est peut-être préférable de regrouper les services dans des CHU bien équipés, avec des moyens, avec du personnel.
1: Et que c'est peut-être plus facile. Tous les quatre départements,
0: c'est peut-être plus facile à gérer que.
3: En même temps, j'arrive pas.
0: Bah oui, c'est Didier Giraud qui est assez pénible pour ça. Donc, je répète, est-ce qu'on peut imaginer que c'est peut-être plus efficace de regrouper des services dans des CHU bien équipés, bien dotés, avec du personnel présent, même s'il faut faire quelques kilomètres de plus pour aller se faire soigner, c'est sûr.
3: Bien sûr que non. Je pense que les structures, en tout cas, moi je parle pour ce que je connais, j'ai été plus de 20 ans infirmière à l'hôpital de Mamers. C'est un hôpital de proximité qui est labellisé. On prend très bien les gens en charge, pas trop loin de chez eux. Ils ont leurs repères, ils ont leur famille qui peut venir, ils ont plein de choses en fait. Parce que vous savez, prendre en charge, oui, on a l'urgence vitale, mais à côté, le prendre en charge, c'est aussi la prise en charge globale du patient, le social, le sanitaire, etc. Mmh. Donc pour moi, non, les hôpitaux de proximité ont toute leur place au sein du territoire dans la prise en charge globale du patient.
2: Et sur votre territoire médical, quelle est la situation au niveau des maternités?
3: Alors, il nous reste celle de l'hôpital d'Alençon. Par contre, là où on est en grande détresse, c'est notamment en service de pédiatrie, puisqu'on n'a pas d'urgence pédiatrique la nuit.
0: Ouais, ça, c'est vrai.
2: Voilà.
0: Merci Laetitia Lalloud d'être avec nous. On va remercier madame. Merci de nous avoir expliqué la situation d'Alençon-Mamers. Mais il y en a d'autres. Hein. Par exemple, à Dinan également, aussi, on va fermer les services d'urgence cet été.
1: C'est tous les étés qu'on fait ce sujet-là. Et je trouve que le maillage, il se détricote tout petit doucement, puisque systématiquement, on ferme d'abord les nuits, et puis ensuite... dans des plus longues périodes, les étés, je trouve qu'il y a une vraie volonté de détricoter le maillage des urgences et il y a quelque chose d'assumé puisque dans les CHU, on met deux hélicoptères là où il y en avait un seul il y a 10 ans. Donc à un moment donné, il y a aussi quelque chose d'assumé de dire on ferme les urgences dans des endroits où ça marche bien.
0: Et moi, Didier était le même à te plaindre des finances publiques qui sont mal gérées. C'est aussi des questions de moyens qu'on gère.
1: Mais les finances publiques, donne-moi le crayon, et puis tu vas voir. Je vais te dire, on va les enlever. Les applications concrètes, je vais te les donner. Il y a vers chez moi ce printemps un mec qui s'est fait encorner. Le temps que les urgences arrivent, que l'hélicoptère arrive, c'était trop tard.
2: Attends, encorner, ça veut dire une corne de taureau. Voilà. À quel niveau de son corps?
1: Dans une cuisse, donc l'artère fémorale.
0: Et pourquoi ça a mis trop de temps à l'intervention?
1: Oui, parce que tant qu'arrive un hélicoptère qui vient de 150 bornes, c'est trop tard, quoi.
2: Et la question majeure, surtout, c'est le vieillissement de la population. Donc, avec une population qui vieillit aussi beaucoup dans les campagnes, dans les zones, mais bon, on le sait, désert médical, c'est 100% du territoire, mais dans les zones... Donc, il faut une politique, me semble-t-il, de projection, une stratégie. Ça passe donc par former plus de médecins. Qu'est-ce qu'on nous a dit en 2012, en 2017, en 2022? Oui, mais ça se forme pas en 5 minutes, un médecin, il faut 10 ans. Oui, alors depuis le temps qu'on nous dit ça, ça en fait 15. Alors, excusez-moi.
4: Non, pour le coup, ils ont enlevé le numéro.
2: Ils n'ont pas enlevé le numerus clausus. Si. Alors, il faut que tu te renseignes sur...
0: Non.
2: Alors, excusez-moi. Je suis très renseignée sur les études de médecine, donc, et je peux vous le dire, il n'y a aucun changement sur le nombre d'étudiants qui obtiennent la première année de médecine. On est exactement toujours sur le même nombre. Ils ont juste changé le nom, mais c'est toujours pareil. On continue à limiter le nombre de jeunes Français qui ont le niveau, qui sont motivés pour devenir médecin et qu'on vient fracasser sur la première année de PACES. Il va y avoir l'année prochaine une réforme des études de médecine qui va encore accentuer les problématiques de pénurie. Il y a aussi une volonté dans ce pays de limiter le nombre de jeunes médecins français, parce que on préfère faire venir des médecins dépeuplés, notamment les médecins africains,
0: les médecins,
2: pour les payer moins cher.
0: Il y en a plus.
2: Pour
0: le nombre de médecins a augmenté l'année dernière.
2: Pour les payer au lance-pierre et moins cher, avec des statuts inacceptables dans l'hôpital public, alors qu'on pourrait avoir des médecins formés en France.
0: Alors, Barbara, le nombre de médecins a augmenté l'année dernière. De 2%, c'est peut-être pas suffisant, mais...
1: Ça n'a rien à voir avec la politique des urgences, tout ça. Hein.
2: Non, mais si, parce que tu mets qui... Il faut des médecins dans les urgences.
1: Elle te l'a dit. Elle te l'a dit, la dame qu'on a eue au téléphone de FO, c'était pas un problème d'effectif. Les gens avaient accepté de tenir les urgences, même si c'était au détriment de leurs heures de travail. Ils avaient accepté de tenir les urgences tout l'été. Et si on a fermé les urgences, c'est parce qu'on a une volonté. C'était pas un problème d'effectif,
2: là, en l'occurrence. Mais il y a un problème plus global d'effectif.
1: Mais bien sûr qu'il y a un problème d'effectif. Mais ce que je veux dire, c'est que la stratégie de détricoter le maillage des urgences, il n'est pas forcément lié au nombre de médecins.
2: Je n'ai pas dit le contraire, mais ce facteur, plus un autre, plus évidemment celui du vieillissement de la population,
1: ça devient obligatoire.
2: Et d'un nombre de médecins qui ne cesse de baisser ou qui augmente d'à peine 1 ou 2%, excuse-moi, la situation va être catastrophique.
0: Caroline est avec nous, elle nous appelle de Lozère. Bonjour Caroline.
4: Bonjour.
1: Alors, c'est marrant, les urgences.
0: Est-ce que vous êtes aussi concernée par ces services d'urgence qui ferment l'été chez vous, de votre côté?
4: Oui. Et puis alors, j'ai tout englobé, mais c'est les services d'urgence, de l'hôpital de Mende ou de ceux de Saint-Flour dans le Cantal, parce que je suis entre les deux. L'été, ça travaille par demi-journée, en plein été. Pourtant, c'est une zone un peu touristique. Mais l'accès aux soins, c'est le désert médical, c'est au-delà de tout ça. Moi, c'est ce que j'expliquais, je suis polypathologique, j'ai plusieurs problèmes de santé, je suis reconnue en HDM, DPH, etc. Je vais parler uniquement de l'hôpital de Mende, je vais même pas parler d'autre chose. À l'hôpital de Mende, les urgences sont ouvertes par intermittence. Quand vous arrivez aux urgences, et ça je l'ai vécu en direct, il fallait faire une échographie, il n'en avait pas.
2: Ah, d'accord.
1: Et rappelons que Mende, c'est quand même la préfecture du département de la Lozère. Hein. Oui. C'est pas la petite ville du coin, quand même.
2: Il n'en avait pas parce qu'il était cassé ou il n'en avait pas tout court?
4: Alors, ils n'avaient pas de radio
1: d'opérateur,
4: parce que c'était cassé, et ils n'avaient pas d'échographie parce que l'échographe n'était pas là, et qu'une échographie ne peut être faite que par un médecin, et que le médecin en pleine nuit n'était pas là.
0: D'accord. Et alors, comment ça s'est terminé tout ça?
4: Je suis partie à Montpellier.
0: Ah oui, d'accord. Voilà. Et combien de kilomètres pour aller à Montpellier?
4: Ah non, on parle pas en kilomètres, c'est comme en Corse, en Lozère, oui. On parle en temps.
0: Donc, c'est combien de temps? 2h30, ah ouais. Il faut pas avoir un problème
2: avec
0: d'urgence,
2: une pathologie cardiaque quand même. Hein.
4: Alors moi, j'ai plusieurs pathologies, et là, en l'occurrence, c'était pour un ulcère hémorragique.
2: Carrément.
0: Là, on touche de près quand même la limite de tout ça.
4: J'ai besoin d'un cardiologue. Et là, je voudrais quand même le raconter, parce que ça, c'est quand même assez phénoménal. Chaque année, je rappelle l'hôpital de Mende, chaque année, parce qu'il n'y a qu'un seul cardiologue pour toute la Lozère. Et quand j'appelle chaque année au mois de janvier, donc là, j'ai encore appelé, et là, j'ai même une trace écrite par mail, on me dit, rappelez l'année prochaine, il n'a aucune disponibilité pour toute l'année.
0: Ah oui.
4: Alors, j'appelle les départements voisins, comme l'Aveyron ou le Cantal, et là, les secrétaires médicales au téléphone ont pour ordre de nous expliquer qu'en fait, elles n'ont pas le droit de nous donner de rendez-vous parce qu'on est hors département. Voilà où nous en
2: c'est
4: sommes.
2: C'est une honte, mais c'est une honte.
0: Merci Caroline pour ce témoignage, c'est assez accablant, effectivement. Mais il y a quand même
1: une France de seconde zone, là.
2: Oui. Mais c'est la faute à personne.
0: Non, ce qui n'est pas possible, c'est que ces personnes-là payent aussi des impôts. C'est-à-dire que tu payes les mêmes impôts qu'une personne qui vit dans une grande ville et t'as pas les mêmes services. Bon, on aura l'occasion d'en reparler, mais on va accueillir Estelle Denis parce qu'il est déjà presque midi. Estelle Denis, bonjour Estelle.
5: Salut Olivier, salut les GG. On va parler de Zinedine Zidane. Vous savez qu'il est favori pour succéder à Didier Deschamps. A priori, selon les infos RMC Sport,
0: d'accord.
5: Ce sera lui et ce sera sa nomination jeudi ou vendredi prochain.
0: Ah oui, donc c'est
1: bricolé.
5: Après la
0: Ligue des Nations qui arrive en septembre, donc il y a des matchs à préparer assez vite.
5: Exactement. Là. Alors, Zidane favori pour prendre la tête des Bleus. Est-ce que ça vous fait rêver? Voilà, Zidane, sélectionneur de l'équipe de France. On vous posera la question, est-ce qu'il peut changer des choses par rapport aux 14 ans de Didier Deschamps? Est-ce qu'il peut faire mieux?
0: Par rapport à ce qui s'est passé là, oui.
5: Oui.
0: Le dernier match.
5: Mais il après, Deschamps, c'est 14 ans. Est-ce qu'on peut faire mieux que Deschamps? Voilà. C'est quand même
1: Deschamps, c'est un titre. Hein.
5: Oui, enfin, il y a eu quelques finales une finale de Coupe du Monde, c'est quand même pas rien. Une finale d'Euro non plus.
0: Bah, on attend autre chose. Si c'est pour faire Deschamps, autant garder Deschamps. Pardon.
5: Oui, mais Zidane n'a pas entraîné.
0: Si c'est pour faire du Deschamps, autant le garder.
5: Oui,
0: Deschamps,
5: mais il n'a pas entraîné depuis 5 ans déjà. Est-ce que c'est pas trop long, etc. Bah, on en parlera avec Daniel Riolo, tiens, qui sera là dans un instant, avec Jean-Philippe Doux et Yael Mellul. Et on se demandera également si vous seriez prêt à faire une pause avec les réseaux sociaux pendant les vacances. Est-ce que vous seriez capable de vous passer de TikTok, d'Instagram ou de Twitter pour les vacances?
2: Moi, j'aurais dit oui. Moi, je les supprime tous les étés. Je supprime.
5: Ah bon?
2: Ah bah oui. Ah bah ça va. Je suis en vacances.
0: Ah t'arrives à pas juste les réseaux sociaux pendant l'été.
2: Ah bah justement, c'est le bonheur absolu.
0: Pourtant, c'est le moment où on a pas le plus de temps.
2: Il faut lire un livre. Il faut regarder.
5: Je fais les deux.
2: La mer, la montagne, la campagne, la forêt. Il faut profiter de la nature.
5: Moi, je la regarde sur écran. Non, je rigole. Mais non, merci.
2: Non, mais je suis sûre que t'es le genre de personne qui a une cheminée, mais tu sais, sur son écran l'hiver.
5: Non, pas du tout.
2: C'est qui allume ça pendant sa raclette.
5: Non, pas du tout. Pas du tout. Et puis, on va parler amour, couple. Ah. Bah oui, c'est les vacances. Justement, faire un break dans son couple pendant les vacances pour raviver la flamme.
0: Ça veut dire quoi, faire un break?
5: Tu dis salut Olivier, on se retrouve à la rentrée.
0: Ah.
5: Et puis le prof de sœur.
0: Ça peut être un break définitif.
5: La serveuse du bar d'à côté.
1: Ouais.
5: Et puis,
1: ah ouais, d'accord.
5: Bah, oui.
1: C'est qu'il y a des vues.
0: Alors, c'est après, pas un break. C'est en fait, tu choisis quelqu'un d'autre.
1: Ça s'appelle de l'infidélité. Quoi.
5: Oui, alors couple libre. Oui, mais alors enfin, après il y a des il faut savoir ce que tu mets dans ton break.
1: Codifier,
5: est-ce que c'est un break avec adultère ou sans adultère? Ça dépend du break que tu choisis.
1: Ça s'appelle l'infidélité codifiée.
5: Il y a plusieurs formules de break.
0: Qui fait ça? Appelez-nous au 3216.
2: C'est un contrat écrit, j'imagine.
0: Allez, à tout de suite avec
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22: À la direction Compiègne aujourd'hui pour le défi hippique. Le quintet du jour, c'est à 20h15. Attention, c'est en fin de journée, début de soirée avec les galopeurs 16 concurrents qui vont s'affronter sur 1400 mètres. Fabien vient nous rejoindre au 32-16. Salut Fabien.
26: Salut Dimitri.
22: Alors Fabien, c'est quoi ton choix aujourd'hui ?
26: Ah bah aujourd'hui j'ai pas cherché très loin, j'ai choisi favori, monté par Christophe Soumillon, The Shadow. Deux courses à Compiègne, une deuxième place et une victoire justement avec Christophe Soumillon. Donc je le vois gagner aujourd'hui.
22: Ouais, ça va être dur à battre honnêtement. Je pars sur le numéro 16, tantôt 1000 en bas de tableau. Voilà. Pour le petit poids, je pense que les dernières sorties ne reflètent pas sa vraie valeur. Il y a une livre en moins. Voilà, ça peut être intéressant. Mais franchement, ça va être dur de battre The Shadow numéro 5. Et si tu gagnes, en tout cas, tu reviens demain et tu augmentes ta cagnotte. Quintet, donc à Compiègne à 20h15. Écoutez, bon quartier à tous.
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20: 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Est-ce que ça vous fait rêver? Eh bien, dites-nous tout. 32-16 et le WhatsApp d'Estelle Midi, 06-12-424-424. 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
20: Les infos, tout de suite avec Solène Gardret. Bonjour Solène.
28: Bonjour Estelle, bonjour à tous. Les gendarmes à la recherche en ce moment du corps de Delphine Jubilard dans le Tarn. Emmanuel Macron auprès des pompiers à Fontainebleau. Et puis 12e étape du Tour de France aujourd'hui.
20: Des fouilles en cours à Cagnac-les-Mines.
28: Le village où habitaient Delphine et Cédric Jubilard. Alors que Cédric Jubilard a parlé aux enquêteurs hier, les gendarmes s'activent depuis ce matin. Constance Bostoen du service police-justice de RMC, vous êtes avec nous en plateau et on l'a appris il y a une vingtaine de minutes, des ossements ont été retrouvés.
29: Oui, on vient d'apprendre effectivement que des ossements ont été retrouvés ce matin à une quinzaine de kilomètres de Cagnac-les-Mines, là où vivaient Cédric et Delphine Jubilard. Cédric Jubilard est depuis ce matin présent sur place pour aiguiller les enquêteurs. Il a en effet été entendu hier par le juge d'instruction. Il avait indiqué pouvoir les aider à localiser le corps. Un important dispositif composé de plus d'une centaine de gendarmes, dont 5 équipes cynophiles, sont toujours sur place. Les ossements retrouvés doivent désormais être analysés pour confirmer s'il s'agit bien ou non de la dépouille de Delphine Jubilard.
28: Constance Bostoen du service police-justice de RMC.
20: Emmanuel Macron est à Fontainebleau en ce moment même.
28: Auprès des pompiers, 120 militaires vont être déployés en renfort aux côtés des 950 pompiers qui luttent contre les flammes depuis dimanche. 2000 hectares déjà brûlés, on le rappelle, mais toujours aucune habitation touchée et des habitants qui peuvent enfin rentrer chez eux. Comme à Vaudoué, en Seine-et-Marne, où s'est rendue Caroline Renaud.
30: Son jardin jonché de cendres, ses fenêtres pleines de suie, rien qui ne pourrait gâcher le soulagement d'Annie.
31: Content de rentrer chez nous, de retrouver notre maison. On se dit, on s'en va, mais peut-être qu'on la retrouvera pas.
30: Mais impossible de se défaire de cette boule au ventre.
31: C'est traumatisant. On va pas dormir profondément. Certainement se réveiller plus d'une fois en se disant, bon, j'espère que tout va bien, que ça va pas recommencer.
30: Les habitants scrutent donc la moindre fumerolle.
32: Ouais, il y avait un truc, je l'ai noyé.
30: Ah, comme Corinne.
33: En se promenant, on peut toujours voir s'il y a des flammes sous-jacente ou quelque chose comme ça. S'il y a des départs de feu ou pour signaler tout de suite.
30: Un peu plus loin, Marine arpente la forêt, elle aussi, dans une odeur de brûlé.
34: C'est noir, c'est blanc, mais il n'y a plus de couleur, quoi.
30: Difficile de revenir entre les pins et les chênes noircis.
34: C'est vrai qu'on a notre fille qui ramasse des fleurs, qui fait des roulettes par terre dans la mousse. Voilà, bah, ça, elle pourrait plus le faire.
30: Et au lieu du chant des oiseaux ?
34: Là, on n'entend rien. Le vent, les moteurs, des engins, les sirènes, et il n'y a plus d'animaux, quoi.
30: Elle s'inquiète de devoir s'adapter à un paysage meurtri qui mettra des années à repousser.
28: Un incendie soupçonné d'origine volontaire. Deux hommes ont été mis en examen hier. Après la vigilance canicule, attention maintenant aux orages. 6 nouveaux départements en vigilance orange cet après-midi, soit 21 au total dans le centre et l'est de la France. De la grêle et des vents violents sont attendus avec des rafales jusqu'à 120 km/h.
5: Pas d'accalmie au Moyen-Orient.
28: Les nouveaux échanges de frappes ce matin entre les États-Unis et l'Iran. Téhéran annonce avoir attaqué des installations américaines dans plusieurs pays du Golfe. Hier, les États-Unis avaient revendiqué une nouvelle série de frappes en Iran. Des tensions à leur pic depuis le cessez-le-feu d'avril dernier. Et puis c'est la 12e étape du Tour de France aujourd'hui.
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28: Départ prévu à Nevers à 13h30 jusqu'à Chalon-sur-Saône. On est avec Richard Virenque de la Dream Team Vélo RMC. Bonjour Richard.
0: Bonjour, bonjour à tous.
28: C'est une étape de plaine aujourd'hui. Alors, est-ce que comme hier, on peut quand même s'attendre à un sprint ?
0: Oui, exactement. C'est la 12e étape de ce Tour de France. Il y aura 179 km à parcourir. Aucune difficulté. Il est clair que les sprinteurs ont leur mot à dire aujourd'hui avec Tim Merlet, Olaf Koy, Pedersen, Germain. Mais en tout cas, c'est pour les sprinteurs à 100%. Ça va rouler vite et les sprinteurs ont, ça sera peut-être là, pas la dernière fois, mais l'avant-dernière fois pour les sprinteurs aujourd'hui.
28: Et Richard, selon vous, est-ce qu'un Français ou une équipe française peut tirer son épingle du jeu aujourd'hui?
0: Simplement, une équipe française peut animer la course dans les échappées, mais je pense pas que les équipes de sprinteurs laisseront en tout cas les échappées partir aujourd'hui. Mais ils vont tous récupérer des étapes précédentes parce qu'on est au milieu de ce Tour de France et le Tour reste encore difficile.
28: Et pour parler un peu de Paul Sexas, est-ce que c'est l'occasion pour lui de se reposer un peu avant la montagne prévue ce week-end?
0: Oui, totalement. Hein. Paul Sexas et tous les autres favoris vont récupérer. C'est la récupération active. Hein. C'est bizarre de le dire sur 180 km, mais quand on est dans le peloton à ce niveau-là, si on n'attaque pas, on est bien protégé. On mange, on boit et on récupère.
28: Merci Richard Virenque. 12e étape à suivre bien sûr sur RMC cet après-midi dans l'Intégral Tour.
5: Merci beaucoup Solène. On vous retrouve à 13h pour un prochain journal. Et tout de suite Estelle Midi, c'est parti.
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5: Bonjour à tous, soyez les bienvenus dans Estelle Midi sur RMC, RMC Story. On est ensemble jusqu'à 14h. Très belle équipe autour de la table aujourd'hui. Tout d'abord, on a récupéré Daniel Riolo.
1: Ah. C'est
5: malheureux. Enfin, c'est malheureux. Non, nous, on est contents, Daniel.
1: Bah oui, mais
5: c'est
1: bon.
5: Vrai que voilà,
1: c'est la lose. Hein.
5: L'équipe de France nous l'a laissé, quoi, finalement.
1: J'ai bien compris votre message.
5: Bah oui, exactement. Et ben, nous sommes très heureux de vous retrouver.
1: Si depuis mardi soir, vous cherchez une explication à la déroute des Bleus.
5: Bah non, je crois que j'ai regardé le match, hein, je l'ai.
1: Ah non, moi, j'en ai une autre.
5: Ah, bon. C'est quoi?
1: C'est vrai que parfois le football est irrationnel.
5: Oui.
1: L'explication est à ma gauche. Vous voyez la dame en blanc? La dame en blanc est un corbeau. Vous savez ce que c'est? Vous savez, les gens qui, il y a un mois, ne savaient même pas que le ballon était rond.
5: Oui.
1: Le football leur a été étranger. Et au moment de la demi-finale, ils se réveillent. J'ai reçu une rafale de messages. Allez les bleus! Allez les bleus! Allez la France! Je lui dis, oh là là là, ça sent la guigne. Ça sent la guigne.
5: Voilà.
1: La guigne, elle est là.
5: C'est la faute des footix.
1: Voilà.
2: C'est pas vrai, ma mère me dit.
1: Un mois que j'ai pas de nouvelles d'elle. Rafale de messages, allez les bleus.
2: C'est
1: pas vrai.
2: Ma mère
1: met
2: des chanteurs de bonheur, mais là, c'est, voilà, ça n'a pas marché.
5: N'envoyez plus de message, Yael. Je vais vous dire. Voilà. Yael Mellul, ancienne avocate, est donc avec nous. Bonjour Yael.
2: Bonjour Estelle, bonjour à tous.
5: Très belle entrée en matière. Nous avons également le journaliste et libraire Jean-Philippe Doux. Bonjour Jean-Philippe.
4: Bonjour Estelle. Bonjour.
5: Et puis à ma droite, comme chaque jour, Martin Bourdin. Ça va Martin?
4: Ça va très bien, salut à tous.
5: Alors on parle de foot hein, dans un instant pour le plus grand plaisir de Yael. Zidane favori pour prendre la tête des Bleus, est-ce que ça vous fait rêver? C'est la question qu'on vous pose et vous pouvez y répondre bien sûr au 32-16. On va se demander également si vous seriez prêt à faire une pause avec les réseaux sociaux pendant les vacances, pause nécessaire. Hein. On utilise de plus en plus les réseaux sociaux et puis faire un break dans son couple pour raviver la flamme cet été. Bonne ou mauvaise idée? Est-ce que c'est bien de faire un break? Là je vois déjà Daniel Riolo qui est très circonspect. Nous en parlerons à 13h30.
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5: Oui, il fait. Midi 7 sur RMC, on démarre Estelle Midi avec l'arrivée imminente du jour et c'est celle de Zinedine Zidane à la tête des Bleus selon une info RMC Sport. L'ancien capitaine de l'équipe de France pourrait succéder à Didier Deschamps jeudi ou vendredi prochain. Martin, cette arrivée fait-elle plaisir aux Français après 14 ans d'ère Deschamps?
4: C'est en tout cas leur très grand favori aux Français. 56% d'entre eux souhaitent que ZZ succède à Dédé dans les prochains jours, très très largement devant Thierry Henry ou Hervé Renard également cité. 56%, c'est beaucoup, mais c'est aussi beaucoup moins qu'en mars où 84 7% des Français souhaitaient voir Zidane à la tête des Bleus.
5: Mais c'est peu, hein,
4: l'ancien. Ouais, ça m'a un peu surpris. Je pensais que ça allait être beaucoup plus que ça. En tout cas, l'ancien numéro 10 de la France n'a plus entraîné depuis la fin de la saison 2020-2021. Oui. Donc ça fait 5 ans. Jusque-là, il n'a connu qu'un seul club comme entraîneur, le Real Madrid, où il a quand même brillé. Hein, je vous le rappelle, 3 Ligues des Champions de suite entre 2016 et 2018. Là, il va mettre un petit peu les pieds en terre inconnue. Le poste de sélectionneur, Zidane ne connaît pas. Deschamps non plus, vous me direz. Lorsqu'il est arrivé à la tête des Bleus, il ne connaissait pas ce poste. Ça ne l'a pas empêché de remettre la France sur la carte du foot mondial. Un titre de champion du monde en 2018, une finale de Coupe du Monde en 2022, une troisième demi-finale de suite également il y a quelques jours, mais aussi une finale d'Euro en 2016. Le contrat de Zidane, lui, est prêt d'après RMC Sport. Pas encore signé, mais prêt. Il gagnerait 300 000 euros par mois hors prime et serait accompagné d'un staff élargi pour faire encore mieux que son ancien coéquipier en bleu.
5: Et un staff féminisé, a priori, oui, surtout au niveau des datas. Alors, Zidane à la tête des Bleus, est-ce que ça vous fait rêver? Daniel Riolo, je vais continuer à vous faire mijoter. Pendant ce temps, je vais demander l'avis avisé. Yael Mellul.
3: On va pas se mentir, c'est pas un sujet qui me passionne.
5: Vous connaissez Zidane quand même?
3: Oui, bien sûr, je l'adore. Déjà ça. Je l'aime beaucoup, il est très sympathique.
5: C'est pas ce qu'on lui demande.
6: À ce point-là.
3: Bah oui, il est sympa, c'est une icône.
5: Ouais, alors c'est voilà. Pas ce que je dirais.
6: Sympa, on
5: c'est pas
6: hein.
5: Le premier mot qui vient.
6: Très peu de gens lui parlent.
3: Son image, très bonne image. Il est hyper aimé des Français. Non, bon, manifestement, un peu moins. Parce que j'ai vu 56%, c'est quand même pas des masses.
5: Je
3: pensais vraiment que ça allait exploser.
5: Aussi, je pensais que c'était 95.
3: Ouais, mais c'est peut-être après la défaite catastrophique des Bleus.
4: C'est un sondage qui date d'avant la Coupe du Monde. C'était juste avant
6: quand tu regardais pas le foot.
3: Parce que c'est encore moins maintenant. Ouais, j'ai d'autres rêves dans la vie que Zidane, capitaine de l'équipe de France. Mais ça peut. Ouais,
5: non, pas capitaine. C'est déjà été capitaine.
3: Voilà, un entraîneur. Ouais, bref, on se comprend, quoi.
5: Sélectionneur.
1: On est en train de se noyer, là. Préviens quand même les auditeurs et les téléspectateurs.
5: Est-ce que vous voulez que je donne la parole à quelqu'un d'autre, Yael?
3: Tu ne veux pas me recruter à.
1: Non, si, mais justement, j'étais en train d'y penser.
6: Oui,
1: j'étais en train. Je vais envoyer un message à Gilbert tout de suite.
5: Je vais passer la parole à quelqu'un qui s'y connaît.
1: Ah, Jean-Philippe.
6: Enfin. Alors, moi, oui, évidemment, j'ai envie de l'essayer, mais. Je pense que c'est le fait qu'il y ait de moins en moins de Français qui en aient envie, c'est que on se souvient de lui en 98 notamment au niveau français. C'était il y a très longtemps en fait, et il a 54 ans.
5: Il a entraîné
6: ans.
5: Depuis quand même.
6: Oui, il a entraîné au Real, mais pour les Français style Yael, voilà, c'est-à-dire pour les Français qui suivent le foot une fois tous les deux ans avec l'Euro et la Coupe du Monde, c'était en 98, c'était il y a 28 ans. L'autre chose aussi, c'est que son rapport avec ses joueurs, c'est la base de son style d'entraîneur, et Daniel pourra peut-être me le confirmer. Et là, en fait, il va se retrouver avec des joueurs qui, en 98, n'étaient pas nés, pour la plupart. Et moi, je l'ai vécu, ce syndrome, avec Laurent Blanc. J'étais avec lui en 2008 au Girondins de Bordeaux, et je voyais, en 2008, les joueurs qui le regardaient avec des yeux brillants, parce que ils étaient de cette génération qui avait rêvé avec Laurent Blanc en 98. Et je l'ai vu quelques années plus tard au PSG, avec des joueurs pour qui Laurent Blanc, il y avait des plus internationaux, donc il le voyait un peu de loin. Il n'y avait pas cette aura dont Laurent Blanc avait bénéficié au Girondins de Bordeaux pour être champion de France à l'époque, parce que les joueurs étaient vraiment, c'était des apôtres de Laurent Blanc. Là, je pense que les joueurs de l'équipe de France sont peut-être un peu trop jeunes. 98, ça leur dit quelque chose. Ils ont surtout le Real Madrid.
5: Mais les mômes aujourd'hui, il y a un truc qui s'appelle YouTube. Ils ont tous regardé les meilleurs moments de Zidane lors de France-Brésil 2006.
6: Oui, mais ils n'ont pas la même fanatique. Attitude.
7: Excuse-moi, tu penses sérieusement qu'il y a des joueurs qui savent pas
5: Daniel qui Riolo.
6: Non, mais qui savent qui il est, oui.
7: Et
6: mais
7: qui savent qu'il était comme joueur. Tu sais qu'il n'y a pas que YouTube, il y a les jeux vidéo où il est dans les, ouais. Il est en légende.
5: Ouais, tu peux jouer tout à FIFA avec Zidane.
7: L'icône a tellement été entretenue que tout le monde sait qui c'est.
4: L'équipe de France qui.
7: Il n'y a même pas de discussion possible.
4: L'équipe de France qui dispute la Coupe du Monde aux États-Unis, il y a 10 joueurs qui étaient nés qui étaient déjà nés en 98. Bon, certains sont nés en 97, donc pas sûr qu'il y ait des grands souvenirs de France-Brésil le 12 juillet.
7: Si tant est qu'il faille savoir qui était la légende pour de toute façon être entraîné. Non, excuse-moi, mais ton argument tient pas la route.
5: Mais alors, est-ce que Daniel Riolo, ça commence bien. Est-ce que c'est le meilleur candidat possible?
7: Bon, en fait, c'est même pas savoir si c'est le meilleur ou quoi, il n'y a pas d'autre solution. Deschamps a été, parce que sélectionneur de l'équipe de France, c'est bien d'avoir une référence au passé. Deschamps était un entraîneur qui avait joué et brillé sous le maillot bleu. À partir du moment où il était devenu entraîneur et que en club, il avait déjà vécu des expériences et des expériences intéressantes et réussies, il y avait une forme de logique à le mettre sur le banc de l'équipe de France. Zidane, derrière, quand vous avez un entraîneur qui est resté 14 ans, un mandat très long, beaucoup trop long. C'est très long, il y a très peu de sélectionneurs qui restent aussi longtemps à la tête des Bleus. Deschamps s'est accroché beaucoup trop, il aurait déjà dû partir après l'Euro raté 2021. Bon, il a voulu rester parce que à l'époque avec Noël Le Graët, ils ont fait le président de la Fédé, ils ont fait leur petite tambouille pour rester. Il fallait changer parce qu'à un moment faut changer, c'est juste pour avoir un visage neuf, une nouvelle aventure, partir sur de nouvelles bases. Bon ben qui d'autre? À partir du moment où Zidane est un entraîneur.
5: Ouais, mais il n'a pas entraîné depuis 5 ans. Effectivement, en 2021, il venait juste de quitter le Real. C'était formidable.
7: Zidane a.
5: Ça fait 5 ans.
7: Zidane, mais justement, Zidane n'a pas repris de club parce qu'il voulait ce poste-là. Ouais. Quand une icône comme Zidane, qui a été un joueur extraordinaire, qui a été un entraîneur en réussite, veut le poste en équipe de France, mais en fait, Zidane, il est plus important que le président de la 3F. C'est pas une élection présidentielle. C'est pas les Français qui décident.
5: Vous savez, le président de la Fédération Française de
3: Pas du tout.
7: Voilà. Donc. C'est pas une élection présidentielle. On a beau balancer tous les sondages qu'on veut, on s'en fout. Les sondages, ils indiquaient que la majorité des Français ne voulait plus de Deschamps, et Deschamps est quand même resté. Donc, le président de la Fédé décide de qui est le sélectionneur. Mais le président de la 3F en ce moment, qui est un homme, Philippe Diallo, qui est très compétent et dont je soutiens l'action, les Français ne le connaissent pas. Zidane est plus important que lui. Mais donc, Philippe Diallo, à la limite, il a pas le choix. À partir du moment où Zidane veut le poste, Diallo, il a pas le choix. Il nomme Zidane et basta, en fait. Alors. Et oui, on veut une nouvelle aventure. Et si la question c'est rêver, bah rêver, je sais pas. Déjà, il va falloir comment il va construire.
5: Enfin, c'est assez excitant,
7: le rêve, il viendra après. Oui, c'est excitant. C'est excitant parce que le avoir.
5: Moi, j'ai envie de voir Zidane. Franchement, j'ai envie de le voir.
6: Oui, c'est l'image.
7: Mais c'est comme quand Maradona a pris l'équipe d'Argentine. Oui. Les Argentins étaient ravis de voir une icône à la tête de la sélection. Et c'est comme quand Platini est devenu entraîneur de l'équipe de France.
5: Enfin, ça n'a pas marché. J'allais en parler.
7: Ouais.
5: Les grands joueurs ne deviennent pas forcément des grands
6: sélectionneurs. Et Laurent Blanc en équipe de France.
7: Bah Laurent Blanc, pareil, c'était également un joueur très important.
5: Mais ça t'excitait moins que là, Zidane. Bah oui. Zidane, t'as envie, en vrai.
7: De toute façon, il n'y a pas un tampon de réussite obligatoire.
5: Bon, ce serait mieux quand même, excusez-moi.
7: Bien sûr, mais ça ne veut pas dire que forcément ça va marcher.
5: Oui.
7: Exactement comme quand Platini l'est devenu, Deschamps l'est devenu, Blanc, on a toujours eu des vieilles gloires à la tête. Enfin, peut-être sauf une fois, mais on a toujours eu des vieilles gloires à la tête.
5: Tu parles d'Hidalgo.
6: Évidemment.
5: Lui-même
6: ne l'avait pas vu venir. Daniel s'est fait autant sur. Il s'est fait surprendre.
7: Hidalgo a un très beau palmarès de joueur.
5: Bah oui, mais Jean-Paul Hidalgo a été champion de France.
6: Et le maire.
5: Voilà. Bon,
6: Roger Le Maire.
7: Oui, en fait, c'était plutôt Roger Le Maire qu'on disait.
5: Bien sûr.
7: Je
5: ne
7: sais pas pourquoi vous vous sentez tout de suite.
5: Ah oui, je ne sais pas du tout. Mais vraiment.
7: Moi, je pensais vraiment à Roger Le Maire, mais comme Jean-Philippe m'a fait rire, je n'ai pas pu.
5: Il n'avait pas non plus un gros palmarès.
7: Il avait été entraîneur quand même.
5: Oui, non,
7: mais
5: bien
7: il avait
5: sûr.
7: Été entraîneur à Bordeaux avec succès
5: d'accord.
7: quand même. Voilà.
5: Grégoire est avec nous de Tourcoing. Grégoire, il est commercial. Bonjour Grégoire.
8: Bonjour Estelle, bonjour à toute l'équipe.
5: Merci d'être avec nous. Grégoire, est-ce que ça vous fait rêver? Ou est-ce qu'à minima, au moins, ça vous excite l'arrivée de Zidane à la tête de l'équipe de France?
8: Bah moi, je suis vraiment ravi que cette légende prenne les commandes de l'équipe de France. Moi, Zidane, c'est toute ma jeunesse. En plus, il a réussi en tant qu'entraîneur. Hein. Il vient pas simplement en tant qu'icône. Il a entraîné au Real Madrid. Il a réussi au Real Madrid. Ça fait presque 6 ans qu'il attend le poste. Je pense que tout est préparé, tout est ficelé pour qu'il puisse réussir en équipe de France. Il l'a dans la tête depuis tant d'années. Donc, ça va ramener un vent de fraîcheur à l'équipe de France. Et c'est pas pour faire offense à Didier Deschamps. Moi, je remercie Didier Deschamps pour son parcours. Avec Didier Deschamps, on était assuré d'être quasiment tout le temps dans le dernier carré des tournois majeurs avec l'équipe de France. Et voilà, moi, c'est pas parce qu'on a perdu contre l'Espagne avant-hier qu'il faut cracher dans la soupe. On a réalisé malgré tout un beau parcours. Et j'en profite d'ailleurs pour remercier Daniel Riolo parce que c'est un des seuls spécialistes sportifs et footballistiques plutôt qui s'est excusé après une espèce d'enflammade collective. Et c'est le seul qui a eu l'honnêteté de s'excuser. Bravo Daniel et vivement que Zidane prenne les commandes de l'équipe de France.
5: Ah bah écoutez, merci beaucoup.
7: Grégoire.
5: Merci Grégoire pour ce message. On a Farouk également de Montreuil, il est conducteur de train. Bonjour Farouk.
9: Bonjour Estelle, bonjour à toute l'équipe, bonjour à Daniel.
5: Alors, Farouk, vous vouliez réagir sur cette arrivée imminente, hein, la semaine prochaine, certainement jeudi ou vendredi, de Zidane à la tête de l'équipe de France. Est-ce qu'il peut faire mieux que Deschamps, Zidane à la tête de l'équipe de France? C'est quand même un challenge pas facile, là.
9: Ben moi, je pense que Zizou, en tout cas, je l'espère, il fera mieux en termes de jeu, en termes de de virtuosité, en termes d'émotion, en termes de technique. Je pense qu'il y a, il y a tout ce qu'il faut. Il y a les joueurs. Zidane a été entraîneur du Real de Madrid en tant que supporter du Real. Moi, j'ai rêvé, j'ai kiffé quand il est un peu entraîneur, notamment face au Barça, où on les a battus régulièrement face au Barça avec ce jeu de passe. Zidane, c'était ce grand joueur. Pour moi, c'est le plus grand joueur du monde. Il jouait en smoking quand il était sur le terrain. Non, Zizou, il a la classe. Je crois qu'il est plus important que le président de la République. Il a tout pour réussir.
5: D'accord, ouais, bah, je vous sens emballé quand même, Farouk. Là.
9: Bah, il faut être emballé, il faut, surtout dans les moments comme ça, avec la défaite, avec ce qui se passe dans le pays, on se dit, bah, tiens, peut-être qu'on va, on va, avec l'arrivée de Zizou, redémarrer, retrouver une identité de jeu, parce qu'il y a ça aussi, je trouve que l'équipe de France n'a pas d'identité de jeu. Après, je voudrais juste dire merci à Didier Deschamps. C'est une passe qui se tourne. Maintenant, j'espère qu'on va avoir de la magie. C'est ce qu'on demande. Quand on aime le football, qu'est-ce qu'on veut voir? C'est du jeu, c'est des actions, c'est des buts, c'est des émotions. Après, bien évidemment, ça veut pas dire qu'on va gagner des titres, mais on veut voir aussi des émotions, on veut voir du football. Et c'est ce qui nous a manqué, je pense, avec Didier Deschamps. C'est, il manquait un peu de magie quand même.
5: Bah, écoutez, merci beaucoup, Farouk, en tout cas, d'avoir été avec nous. Martin, ça donne quoi sur le WhatsApp?
4: On a eu beaucoup d'optimisme et d'attente au 32-16. C'est un peu plus mitigé sur le WhatsApp RMC au 06-12-424-424. Jean, par exemple, pour Zidane, entraîner l'équipe de France. J'ai un peu peur, nous dit Jean. Je suis vraiment fan de Zidane depuis 1998. Ce sera difficile pour lui de faire mieux ou même autant que Didier Deschamps. Ce sera un gros challenge. Et puis on a Clément qui nous dit, c'est peut-être le seul mec que les gars vont respecter, que s'il met Mbappé sur le banc ou le remplace, bah personne ne râlera de par la stature du garçon.
6: Oui. Et il sait gérer les stars aussi, parce qu'au Real, il avait quand même Cristiano Ronaldo, Benzema, Gareth Bale, et il savait gérer justement les égos de ces stars.
7: Deschamps n'a eu aucun problème à gérer l'équipe de France.
6: Et ben non, mais justement, c'était aussi, moi je trouve, quelque chose qu'il a vraiment réussi, Deschamps.
5: Bah, un peu en 2021, c'était un peu compliqué
6: après,
5: quand même.
6: Il y a eu aussi Griezmann, bon, il y a eu le petit. Mais justement, Deschamps, je trouve qu'il a bien su faire ça, et tout le monde ne sait pas faire, et Zizou saura le faire.
7: Oui, bien sûr.
5: Et quand même, Daniel, est-ce qu'on n'est pas en train, là, vous êtes autoflagellé, on va dire, il y a trois jours, en disant que vous aviez cédé à l'enflammade collective, en fait, lors de cette Coupe du Monde. Est-ce que là, on n'est pas en train de faire un peu la même chose sur Zidane? Encore une fois, Zidane, il a eu des super résultats avec le Real Madrid, la Ligue des Champions.
7: Moi, Estelle, je suis en train de te dire le contraire. Je suis en train de dire que, de toute façon, à partir du moment où la page de Deschamps se tourne, il faut ouvrir une nouvelle page pour les Bleus. Et qui mieux que Zidane, ex-gloire du football français, d'ailleurs même pas ex, il est toussé toujours une gloire du football français, et qui est devenu entraîneur et qui a envie du poste? Donnons-lui le poste. Ça signifie pas que il va réussir. Ça signifie pas que il va avoir un meilleur palmarès que Deschamps. C'est juste que, bah, comme Jean-Philippe le disait tout à l'heure, Blanc a occupé ce poste. Platini, des gens qui n'avaient pas eu de carrière, comme Gérard Rouillet, comme Raymond Domenech, comme Roger Lemaire, Aimé Jacquet, lui avait été un entraîneur. Voilà, on a un peu panaché tous les modèles à la tête de l'équipe de France. Soit les parcours fédéraux, soit les parcours anciens joueurs. Il est logique de donner le poste à Zidane. Ça ne garantit rien. Il n'y a pas d'enflammade. Qu'il y ait un espoir, mais l'espoir, c'est normal. On avait de l'espoir avec Deschamps. On a toujours eu de l'espoir avec n'importe quelle personne. Même dans un club, quand un nouvel entraîneur arrive, de toute façon, on rentre dans une nouvelle période d'espoir. Le supporter de foot, il a toujours envie que ça gagne. Là, c'est différent. C'est toute la France. On passe d'une poignée de gens, enfin d'une poignée 1 ou 2 millions, à quand c'est les Bleus qui jouent, bah, c'était quoi mardi soir? 20 millions. Bon, voilà, les Français ont envie de s'emballer, ont envie de cet engouement, de cette liesse populaire. Bah, souhaitons que Zidane.
6: Mais tu vas dans le sens des footix que tu dénonces. Parce que tu dénonces les footix d'un côté, et en même temps, tous les footix veulent Zidane, en fait.
7: Mais sur les sondages, tout le monde est d'accord.
4: Sur les sondages dont on a parlé tout à l'heure, je vous ai donné les chiffres sur la population globale, mais parmi les amateurs de foot, les pourcentages sont encore plus nombreux pour ceux qui veulent voir Zidane à la tête de l'équipe.
7: Aujourd'hui, si t'as n'importe quel autre entraîneur et Zidane, donne-moi la moitié d'une autre solution à part Zidane aujourd'hui.
5: Un nom.
6: En français, on veut un français.
4: Non, il faut toujours un français. On nous a proposé Sagnol sur le WhatsApp.
5: Mais Sagnol, c'est pas mieux que Zidane, enfin.
7: J'aime beaucoup Willy.
5: Oui, on l'adore.
7: Est-ce qu'aujourd'hui, à partir du moment où Zidane, est devenu entraîneur, n'a pas pris de club parce qu'il voulait ce poste.
5: Bien sûr,
7: tu crois sérieusement qu'on peut donner le poste à quelqu'un d'autre?
6: Non, mais il n'y a personne.
7: Puis alors, bah, voilà, donc il y a pas
6: pour
7: de
6: lui,
7: débat.
6: Ce serait un cadeau empoisonné pour l'autre personne.
7: Ah, exactement.
5: Et puis là, il est frais. Hein,
7: et puis le président de la fédération ne pourrait pas prendre le risque de donner le poste à quelqu'un d'autre.
5: Exactement.
7: Il se décrédibiliserait.
5: Alors, on a quand même trouvé, parmi ce torrent d'amour, un auditeur un peu plus mitigé. C'est Kevin de Perpignan. Bonjour, Kevin.
10: Bonjour tout le monde.
5: Alors,
10: bonjour.
5: Kevin, vous êtes un peu à contre-courant, là. C'est-à-dire que vous, c'est pas un rêve que Zidane prenne la tête des Bleus.
10: Tu sais, pour l'instant, on sait pas trop ce que ça va donner non plus. Enfin, c'est le côté où, certes, il y a trois Ligues des Champions, mais après, est-ce que l'équipe au Real de Madrid, il est hérite de l'équipe d'Ancelotti avec des sacrés noms, quand même, qui étaient en place à l'époque? Est-ce que le jeu Zidane, est-ce qu'il y a vraiment une patte Zidane sur cette équipe du Real de Madrid? Je suis pas sûr. Et puis il y a aussi le côté où l'histoire était tellement belle, c'est une icône. Est-ce qu'on a envie de penser à l'échec et de le voir échouer en équipe de France?
5: Bah non, mais on a envie de voir échouer personne. Hein.
7: Dans ces cas-là, vous voulez faire quoi? Vous le mettez dans un placard et on n'y touche plus?
6: Dans un musée.
7: Il a envie d'aller mettre les mains dans le cambouis, vous n'allez pas l'empêcher. On mettrait qui sinon, si c'était pas lui?
10: Qui, je ne sais pas, mais on a déjà envie de le voir sur une autre équipe, déjà faire autre chose que le Real de Madrid, où à chaque fois, c'était quand même l'équipe de Carlo Ancelotti quand il est arrivé.
5: On hérite toujours de l'équipe de quelqu'un d'autre, hein, Kevin. Ouais. Je veux dire, et au Real, a priori, vous,

0: qui se brûle exactement comme vous avez peur pour Zidane. C'est la même chose. Lui aussi, c'est un joueur important.
1: Ouais, mais il n'y a pas ce statut d'icône.
2: Quand même.
1: C'est ce dieu qui risque de tomber, Zidane.
0: En même temps, vous vous inquiétez pas pour lui. Je pense que c'est lui qui doit mesurer les risques, pas vous.
2: Ouais. Mais enfin, on a envie que ça marche quand même.
0: Ben oui, mais est-ce que Maradona a abîmé son statut quand il a pris l'Argentine et que ça s'est pas forcément tout le temps bien passé?
2: Son statut était déjà un peu abîmé par deux trois affaires quand même.
0: En Argentine, je peux te garantir qu'il n'y avait rien d'abîmé. En Argentine, il y avait rien d'abîmé.
2: Oui, mais bien sûr. Mais enfin, je veux dire, il n'y a pas la même image que Zidane, qui a une image extrêmement.
0: Maradona n'a jamais rien abîmé. Tout le monde continue de considérer que c'est, après Messi, désormais, le plus grand joueur de l'histoire. Et en Argentine, personne n'y en veut de sa demi-réussite avec la sélection.
2: Merci Kevin, en tout cas, d'avoir été avec nous. Bah, on souhaite en tout cas que ça marche pour Zidane à la tête des Bleus. Signature selon RMC, jeudi ou vendredi prochain. Alors justement, tiens, est-ce que ça fait rêver Zidane à la tête des Bleus, Martin?
3: Bon, on vous a posé la question sur le compte X de RMC. Vous répondez non à 55%.
2: Ah bon?
3: Alors, c'est assez serré, mais c'est le non qui l'emporte.
2: C'est faux ça, ouais, bah écoutez.
0: Émission de rabat-joie.
3: Mais il y a plusieurs messages qui expliquent un peu ça, et c'est un peu ce que disait Kevin. On veut que Zidane garde un peu cette image immaculée, quoi. Voilà, on a peur qu'il se plante et qu'on finisse par lui cracher dessus. Il y a Julien qui nous dit en France, on nomme, on adule et on brûle.
4: Défaitisme. Alors, il y a Mélu là. Je sais pas, j'ai pas parlé depuis trop longtemps, donc je voulais dire quelque chose. Voilà.
2: Vraiment, ça,
0: c'était nécessaire.
2: Vous avez bien fait avancer le débat. Mais je vous donnerai la parole en premier.
0: C'est vrai que les réactions sont absolument incompréhensibles.
2: Bah oui. Ouais. Je vous donnerai la parole en premier.
0: On est vraiment un pays bizarre.
2: Le prochain débat, nous allons parler réseaux sociaux. Seriez-vous capable de faire une pause pendant les vacances? On en parle avec vous dans un instant, 32-16.
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6: Il est midi et demi, vous êtes sur RMC, RMC Story, dans Estelle Midi. Très bonne ambiance hein, sur ce plateau, on s'amuse beaucoup depuis midi avec Martin Bourdin, Jean-Philippe Doux, Yael Mellul et Daniel Riolo. Et on va s'intéresser tout de suite aux chiffres du jour. Selon Médiamétrie, 68% des Français consultent chaque jour les réseaux sociaux TikTok, Instagram ou Twitter. Ces applications représentent, écoutez bien, 40% de notre temps de navigation quotidien sur notre téléphone. Un chiffre absolument énorme qui ne cesse d'augmenter. Martin, ça représente quoi en nombre d'heures de temps perdu, faut bien le dire.
7: Plusieurs heures par jour. Généralement, on passe 4 heures par jour en moyenne devant nos écrans, d'après l'ARCEP. Donc si on prend un peu les proportions dont a parlé Estelle, ça ferait un peu plus d'une heure et demie en moyenne chaque jour sur les réseaux sociaux. C'est beaucoup plus chez les plus jeunes. Les 18-24 ans passent par exemple en moyenne 5h21 face à un écran chaque jour. Donc en rapport aux réseaux sociaux, c'est évidemment important. On a conscience, c'est beaucoup trop. 59% de ceux qui vont sur Instagram, Facebook, Snapchat estiment y passer trop de temps. L'idée d'une pause numérique fait donc son chemin en France. 64% des Français se disent prêts à tenter l'expérience. Et c'est peut-être parce qu'ils lisent... Bah, c'est ça le problème.
6: 2 heures.
7: Mais c'est peut-être parce que s'ils lisent les témoignages de ceux qui l'ont fait, un Français sur 5 l'a déjà tenté. Généralement, c'est quelques jours, un ou deux jours, plus rarement une semaine. Et ceux qui l'ont tenté, en tout cas, ne l'ont pas regretté. 82% évoquent une amélioration de leur qualité de vie. 70% ont vu leur sommeil s'améliorer. Et 60% ont des relations sociales enrichies d'après une étude Ipsos pour une école d'ingénieurs.
6: Alors, seriez-vous prêt à faire une pause réseaux sociaux pendant les vacances, Yael Mellul ?
8: Alors, une toute petite pause. Hein. Moi, je suis vraiment...
6: La nuit, quoi.
8: Voilà, c'est ça, quand je dors, en fait. Non, je vais un petit peu moins regarder Twitter, parce que moi, c'est ça. Moi, je suis hyper accro à X, parce que je veux connaître de l'actualité, en fait.
6: Bah, vous pouvez voir le journal aussi, je peux allumer la télé et écouter la radio.
9: L'actualité, c'est X pour toi.
8: Bon, pas mal, ouais. Ouais. Ah, j'essaie d'aller...
9: Tu t'expliques à présent.
10: Ça dépend qui te suit, hein. Tu peux suivre des médias.
6: Oui, tu peux suivre, oui, voilà.
8: Bah, ça dépend absolument.
6: Mon avis, elle ne suit pas les médias traditionnels.
8: Bah voilà, j'ai envie d'avoir d'autres sources d'informations. Et après, je me fais...
6: C'est que la terre est ronde, hein, quand même.
8: C'est ça, voilà, mon process, en fait. Donc, c'est très compliqué pour moi. Je suis vraiment addict. Je suis vraiment addict à ça. Et j'ai besoin d'être au courant quasiment immédiatement de ce qui se passe.
6: Mais vous passez combien d'heures sur Twitter par jour?
8: Je sais pas, je ne regarde pas, je refuse de regarder.
6: Vous allez dans vos paramètres et vous voyez votre temps d'écran quotidien.
9: Mais elle a peur de regarder.
8: J'ai peur de regarder.
9: La claque de la durée.
6: Moi, ça tombe chaque lundi matin et je peux te dire que j'ai
8: plusieurs heures.
9: Et celle qui connaît les psys, celui qui vient souvent, Carola.
8: Ouais, je sais.
6: Laurent Carilla, ouais.
8: Il m'a soigné de la clope.
9: Ouais, mais il peut te soigner de tout, là.
8: Mais j'ai pas envie d'être soigné de ça. En fait.
9: Ah oui,
6: ah bon?
8: Ah bah... Non, mais c'est vrai que là, parce qu'aussi on n'a pas les émissions pendant un certain temps, mais parce qu'on a besoin d'être au courant de ce qui se passe.
6: Moi aussi, je dis que c'est parce que je travaille. Mais je suis quand même à 6h30, donc si tu veux, il y a un moment où bon, il n'y a pas que le travail.
8: Je vais lever le pied un petit peu.
9: Prends une appli avec les journaux et tout, tu vois, pour s'informer, c'est bien.
8: Ouais, mais j'ai ça aussi. Ah oui, ah oui, je fais les deux. Donc, mais c'est pas simplement
9: bien informé,
8: par rapport
9: alors.
8: Moi, je suis très bien informé. Ouais, j'aime bien. Mais parce que j'aime bien en fait. Mais j'ai regardé beaucoup de séries aussi cet été. J'en profitais.
9: Sur X et les séries.
8: Non, pas sur X, sur les
9: médias. Tu parles de X et tu nous parles des séries. Quel rapport?
8: Taisez-vous.
9: Des séries X. Il n'y a pas de rapport. Ou alors on a mal compris de quoi tu parlais.
6: Jean-Philippe, vous êtes du genre à faire des vacances déconnectées.
10: Bah, j'y arrive. En fait, je me rends compte. Là, je me surprends. En fait, c'est vraiment par surprise. Je me rends compte que pendant 24 heures, j'y suis pas allé, j'ai rien posté. En fait, quand je travaille.
6: Bah, vous postez toujours l'arrivée de votre train, normalement.
10: Ah oui, c'est quand je viens vous voir, évidemment.
9: Ah oui,
10: quand
9: je repars. Le train est en retard.
10: Non, justement, je fais tout l'inverse. Je prends conscience des TGV qui arrivent à l'heure. Ça me fait du bien.
6: Et ça fait du bien. Je lui dis, mon TGV est arrivé à l'heure. En fait, tout le monde s'en fout, en vrai.
9: Oui, c'est un jour 10 et il l'aura compris.
6: Et voilà. Et à chaque fois, chaque jour.
10: Voilà.
6: Et d'ailleurs, quand il poste pas, on est très inquiet.
10: C'est qu'il est en retard.
9: Monsieur fait l'origine. original.
10: Non, mais ça, en fait, ça sert de caisse de résonance. Nous qui travaillons dans les médias, c'est une caisse de résonance. Les gens me disent, ah tiens, j'ai entendu ce que tu as dit sur SL Midi. Souvent, c'est via mes réseaux sociaux, pour ceux qui ne nous écoutent pas en direct. Et donc, je m'en sers professionnellement, mais ça, en effet, c'est une fausse excuse. Le reste du temps, c'est soit pour aller voir ce que font mes amis, soit pour raconter ma vie qui n'intéresse peut-être pas tout le monde. Et parfois, dernièrement, je me suis rendu compte que parfois, en effet, pendant 24 heures ou 48 heures, je ne poste pas, je ne vais pas voir, et ça fait vraiment du bien. Après, sur les chiffres des enfants, évidemment, moi, je le vois avec mes ados. Alors, mes ados, et c'est de plus en plus les réseaux sociaux. Avant, c'était beaucoup les jeux, mais c'est de plus en plus les réseaux sociaux. Et moi, qui ai une librairie, je le vois aussi, c'est que ça nous prend vraiment du temps sur nos loisirs, et notamment la lecture, mais pas que. En fait, maintenant, on peut plus faire la queue dans une caisse de supermarché sans regarder les réseaux sociaux. Alors qu'avant, on était là, on attendait, on regardait ce que les autres avaient acheté, enfin, on faisait n'importe quoi. Mais maintenant, en fait, dès qu'on a un petit moment, notre imaginaire, avant, on allait dans notre imaginaire, on allait dans nos réflexions, maintenant, on va sur les réseaux sociaux. C'est ces moments-là, ou alors dans les transports, évidemment, quand je viens ici et que je prends le métro, mais c'est hallucinant, en fait.
6: Mais ça se trouve, les gens lisent le journal sur leur téléphone.
10: Ouais, alors, du coup, je regarde un peu au-dessus de leur épaule et ils scrollent, en fait.
6: Moi aussi, je regarde, évidemment. Tout le monde, c'est ça. Sauf ceux qui ne prennent pas le métro, comme Daniel. Moi, je prends le métro tous les jours, oui. Bah oui, je prends le métro.
9: Tu prends le métro pour venir de là où tu habites, mais il n'y a pas le métro.
6: Pardon ? Je prends la 8.
9: Tu prends venir en métro.
6: Excusez-moi, je passe mon temps à Ballard, sur la ligne 8.
9: Mais la 8, elle va pas chez toi.
6: Mais la 8, elle va au boulot, en fait. Donc, bien sûr. Dès que j'ai un rendez-vous à Paris, je prends le métro, Daniel.
9: T'as vendu ta voiture ?
6: Mais dès que j'ai rendez-vous, enfin, c'est pas le sujet.
9: C'est un petit peu quand même.
6: Évidemment, je prends le métro.
9: Les gens qui nous écoutent ont quand même droit de savoir.
6: Excusez-moi de prendre le métro. D'ailleurs, la ligne 8 n'est pas climatisée, mais enfin bon, ça c'est un autre débat. Bon, alors Daniel,
10: tout à l'heure, on fera un sujet sur les voitures électriques où Estelle dira qu'elle vient tous les jours en voiture électrique.
9: Et pourquoi t'as acheté une plus belle voiture pour pas l'utiliser?
6: Mais après, je viens au boulot avec la voiture, mais après je repars en métro. Bon, en fait, on s'en fout. Excusez-moi, mais on s'en fout.
8: Toi, tu prends le métro peut-être.
6: Bah bien sûr que non.
9: Moi non.
8: Voilà.
6: Bon, non, est-ce qu'on peut revenir, excusez-moi,
9: oui, pardon.
6: Est-ce qu'on peut revenir à notre débat qui était un débat sur les réseaux sociaux?
9: Il le faudrait.
6: Daniel,
9: il le faudrait, ma
6: vous êtes
9: réponse
6: très présent sur les réseaux sociaux. On ne voit que vous.
9: Ah, pas tant que ça. Non, je tweete pas.
8: On voit ta tête partout depuis deux jours.
10: Ça crée du buzz à chaque fois. Non,
9: que tu vois ma tête, oui, mais que moi, je tweete pas tant que ça.
8: Ah, c'est vrai.
9: J'ai beaucoup ralenti, le fais de moins en moins, ça m'intéresse de moins en moins.
6: Vous avez ralenti, mais pourquoi?
9: Bon, alors, si la question c'est faut faire une pause, oui, je pense qu'il faut faire une pause, mais pour tout, mais pas. En fait, j'ai une sorte de résignation par rapport à ça. Je crois que c'est cuit. Que nous encore, on est la génération, on a connu le monde sans. Mais tous ceux qui arrivent, les jeunes de l'âge de nos enfants, ils ne vivent qu'avec ça. Et on a inventé un nouvel être humain. L'être humain des réseaux, qui va raisonner par rapport à ça, qui aura des avis qui seront conditionnés par rapport à ça. Et même moi, je vais te dire, je suis très inquiet parce que tu rappelais tout à l'heure quand on a fait le débat foot. Que j'avais dit mardi soir, oui, on a cédé à l'engouement et tout. Mais la vérité, si je dois me regarder dans une glace, c'est aussi un truc de réseaux sociaux. C'est une forme de conditionnement qu'on mesure pas assez. Si t'es dans un algo, les messages que tu reçois finissent par te fracasser la tête sans que tu t'en rendes compte. Les gens sont pas lucides en fait par rapport à ça. Les gens ne sont pas lucides. Mais moi, c'est quelque chose auquel je fais attention depuis longtemps parce que j'ai été pris dans cette machine à laver. Parce qu'à une époque, ça m'a fait du mal. Maintenant, je m'en suis libéré à tel point que je suis plutôt en guerre. Et d'ailleurs, ça me vaut beaucoup de désagréments parce que je réponds même violemment à ceux qui m'agressent, ce qu'il ne faut pas faire. Mais je suis entré dans une espèce de combat par rapport à ça. Par exemple, Yael, j'en suis sûr, fait partie des gens qui ne sont pas lucides de la façon dont ça pénètre leur cerveau. Mais je sais parce que j'en ai plein autour de moi dans les émissions qui en fait ne se rendent pas.
8: Tu me fais passer pour une demeurée en fait.
9: Pas du tout. Ne le prends pas mal. Je ne vais pas parler de toi. Je vais parler.
6: Ça veut dire que je comprends ce qu'il dit.
9: Non, mais ça voudrait dire. En fait, on ne se rend pas compte.
8: Ça nous enlève notre capacité d'entendement.
9: Absolument.
8: Je ne suis pas d'accord.
9: Absolument. Mais si. Mais c'est parce que tu ne t'en rends pas compte.
8: Absolument. Écoute, je garde ma capacité d'entendement.
9: Alors, écoute.
8: Je prends ça vraiment comme une source.
9: Alors, je vais t'enlever du raisonnement et je vais te dire que toi, tu es au-dessus et que tu arrives à t'en libérer.
8: Je ne suis pas au-dessus. J'essaie.
9: Je vois trop autour de moi, dans les rédactions, même dans les patrons de rédaction, on détermine énormément des sujets et des réflexions par rapport au réseau. C'est gravissime.
11: et c'est de pire en pire. Et on a beau mener toutes les réflexions de la Terre qu'on veut autour de ce sujet et dire que c'est grave, toutes les études désormais scientifiques nous indiquent que c'est en train de fracasser la tête des ados, des jeunes adultes.
8: C'est autre chose. Ça, c'est le pouvoir des médias, justement. C'est autre chose. Alors, ce que tu pointes du doigt, et c'est très important.
6: Oui, mais Yael, regarde, par exemple, moi, je l'ai dit souvent ici, je suis assez favorable à une dose de capitalisation sur les retraites. Je n'ai, sur Twitter, que des économistes qui parlent de capitalisation dans les retraites. Mais en fait, j'ai l'impression qu'il n'y a que ça qui existe et que en fait, c'est la solution à tous nos maux.
9: Tu t'en rends pas compte, la puissance des algos.
6: Et en fait, en vrai, c'est un exemple parmi d'autres, mais ça te rentre dans le crâne. Oui. Parce qu'en fait, ton algorithme ne te donne que ça. Oui. Donc en fait, tu vois même plus qu'il y a d'autres solutions. C'est encore une fois,
8: mais c'est
6: un tout petit exemple.
8: Mais c'est à toi d'aller la chercher.
6: Mais en fait,
8: c'est à toi d'aller
6: Oui, mais sauf qu'en fait, t'es abreuvé de choses en permanence.
8: Oui, mais il faut se faire violence. C'est ça aussi. Tu vois, il faut.
11: Par exemple, la façon dont tu es anti-Macron, je suis sûr que ça vient de là.
8: Ah, pas du tout.
11: Il n'y a aucune nuance dans ton propos.
8: C'est pas vrai.
11: Mais c'est parce que tu ne te rends pas compte.
7: Il y a un article qui te rend
8: pas compte. J'ai mis quelques critiques positives par-ci.
7: Il y a un article qui Le quotidien Le Figaro a signé un article récemment sur le bien-être des enfants, notamment sur les réseaux sociaux. Et effectivement, il montrait par exemple, il prenait l'exemple d'un gamin qui voyait pas mal de vidéos préconisant le lever à 5h du matin pour faire plein de choses, etc. Il a essayé de rentrer là-dedans, ça lui a ruiné la santé parce que son corps n'était pas adapté à ça. Mais c'est les réseaux sociaux, il n'avait plus que des publications Absolument. Là-dessus. Et c'est l'enchaînement des algorithmes, etc., qui lui faisait voir que des vidéos là-dessus. Et il pensait que c'était
11: c'est une révolution industrielle à la hauteur de ce qu'on a connu à la fin du 19e. Les réseaux sociaux, ça va modifier l'humanité. Alors, je suis convaincu.
6: Ça la modifie. Oui. Nous avons Grégory en ligne du Gers, il est commercial. Bonjour Grégory.
12: Oui, bonjour.
6: Merci beaucoup d'être avec nous Grégory. Est-ce que vous allez faire une pause réseaux sociaux cet été ?
12: Non, j'ai déjà fait la pause, c'est terminé. En fait, je passais beaucoup de temps sur les réseaux sociaux, c'est chronophage. Et en fait, les algorithmes sont faits pour nous inciter à tout le temps aller consommer. Donc en fait, on reçoit des notifications en permanence, des notifications sur des choses totalement insipides. Et donc, le réflexe qu'on a, c'est de dire, je vais aller regarder ce que c'est. Et puis on regarde, et puis ensuite on scrolle. Moi, j'ai supprimé toutes les notifications, à tel point que j'ai même été viré de X parce que j'avais plus d'activité dessus.
6: Ah, d'accord.
12: Donc, comme j'avais plus d'activité, on m'a supprimé le compte. J'ai dit, tant pis, j'irai plus. Je regarde un peu Instagram de temps en temps, Facebook. C'est surtout des réseaux pour rester en contact avec la famille. Mm-hmm. Du coup, j'ai diminué de 80-90% de ma consommation.
6: Et est-ce que vous vous sentez mieux, Grégory ?
12: Oui.
6: D'accord.
12: Le problème, c'est qu'on nous nourrit cette addiction en nous obligeant d'une certaine façon à les regarder. Je le vois quand je me connecte. Parfois, on m'envoie une notification en me disant « Ah, vous avez une suggestion d'amis, je ne la connais pas, elle est à Paris, je m'en fous, je ne la connais pas la personne. » Mais le réflexe qu'on a, c'est de dire « Je vais les regarder. »
6: Oui, c'est sûr. Et d'ailleurs, c'est Anthony Morel, on a fait beaucoup de sujets avec lui là-dessus, et qui disait que le premier truc à faire sur les réseaux sociaux pour commencer à s'en passer, c'est d'enlever les notifications. Ah oui. Parce qu'en fait, à chaque fois, votre téléphone, vous le voyez s'allumer, et là, vous avez un petit réflexe d'aller regarder ce que c'est. Et puis le deuxième truc, c'est de mettre son écran en noir et blanc. Quand vous avez votre écran noir et blanc, en fait, vous n'allez plus jamais sur les réseaux sociaux, et parce que votre œil n'est pas alerté, en fait. En tout cas, merci beaucoup, Grégory, d'avoir été avec nous. Voilà, Grégory qui a fait une pause réseaux sociaux, qui a réussi à diminuer. Des messages avec vous, Martin.
7: Ouais, on a pas mal de messages. On a Chris, par exemple. Il y a 3 ans, j'ai volontairement laissé mon téléphone à la maison pendant mes 15 jours de vacances. Expérience très bizarre au début. On cherche son téléphone tout le temps, et puis on commence à vivre mieux, moins stressé. L'expérience de Chris, donc, il nous raconte ça sur WhatsApp 0612 424 424. On a Ralph aussi. Pendant les vacances, une pause sur les réseaux sociaux, je le conseille à tout le monde. J'ai tout supprimé, tout déconnecté il y a 7 ans. Et qu'est-ce que la vie est mieux sans ce monde virtuel ?
10: Alors la complexité, c'est aussi que c'est aussi un média officiel pour certaines personnalités. Les personnalités politiques passent par X, notamment, pour faire leurs déclarations.
6: C'est pas toujours ce qu'on regarde quand même.
10: Français ou à l'international, oui d'accord. Mais je veux dire, par exemple, Donald Trump, il s'exprime beaucoup à travers les réseaux sociaux. Emmanuel Macron aussi. La plupart des futurs candidats sont... c'est aussi leur média...
6: ou sur RMC, tu vois.
10: Oui, mais le problème, c'est que c'est devenu aussi... Il y a une force de médias aussi sur les réseaux sociaux qui font qu'on peut se donner bonne conscience en disant, tiens, je veux savoir ce que disent ces personnalités.
6: Ah non. C'est les recettes de Loulou Kitchen, c'est ce genre de truc. Donc voilà. On est avec Laura qui nous appelle de l'Aude. Elle est créatrice de contenu voyage, donc elle aura du mal à se passer des réseaux sociaux. Bonjour Laura.
13: Bonjour Estelle, bonjour à tous.
10: Bonjour.
6: Laura, on passe combien de temps sur les réseaux quand on est créatrice de contenu?
13: Bah, en vrai, finalement, nous, notre cas, il est un peu particulier puisqu'on est créateur de voyages, de contenu de voyage. Donc, en fait, finalement, au moment du voyage, c'est le moment où on va être le plus actif et moins plutôt dans notre vie du quotidien, quoi. Après, je pense que je vous écoute depuis tout à l'heure. Je trouve que vraiment, le truc, c'est de vraiment trouver le juste équilibre entre le moment où on va publier, où on va faire du contenu, etc., où on va montrer un peu notre manière de voyager, et puis les moments où on est capable de mettre le téléphone dans le sac et de profiter simplement du moment qui est en famille, quoi.
6: Et ça vous apporte quoi, en fait, finalement, les réseaux sociaux? C'est une source de revenus, alors, pour vous, Laura?
13: C'est une petite source de revenus, mais au-delà de ça, c'est vraiment quelque chose, c'est du lien. Honnêtement, nous, on a commencé à faire notre compte Insta pour justement avoir de vrais conseils voyage, etc. Puis on s'est rendu compte que nous aussi, on pouvait inspirer des familles. Au départ, c'est un compte à deux. L'OM Dam Dream, c'est moi et Damien. Et puis finalement, on y a rajouté notre petite famille, nos enfants. Et c'est vrai que c'est le moment, c'est le moyen de montrer à tout le monde qu'on peut voyager, qu'on peut faire de super destinations en famille et qu'on profite tous ensemble.
6: Et donc votre compte s'appelle ?
13: L'OM Dam Dream.
6: Alors,
10: L'OM Dam Dream.
6: Ah, d'accord.
13: L-A-U.DAM-D-A-M. Enfin,
10: l'eau
13: a eu, pardon.
10: Non, Laura et Damien.
7: Si vous n'y arrivez pas, on ne va pas y arriver, Laura.
6: D'accord. L'eau dame dream. Merci beaucoup, Laura, d'avoir été avec nous. C'est les chiffres et les lettres, là, carrément, dans l'émission. On vous a posé la question, tiens, sur le compte Twitter, cher à Yael Mellul. D'Estelle, midi, seriez-vous prêt à faire une pause à réseaux sociaux cet été?
7: Et vous répondez oui à une large majorité, mais 53% de oui, quand même.
6: Bon, c'est pas une large majorité.
7: Une courte majorité, pardon.
11: Il y a beaucoup de présidents de la République qui se satisferaient de cette avance.
6: C'est sûr.
11: C'est une très belle majorité.
10: Et pourtant, ce sont ceux qui sont justement sur les réseaux sociaux qui ont voté.
8: Oui, par les
6: Oui, mais on sait tous qu'il faut qu'on fasse une pause.
7: Entre ce qu'on déclare et ce qu'on fait après.
6: Par exemple, je retourne mon téléphone sur la table pour éviter d'avoir l'œil dessus pendant les émissions. Dans un instant, on va parler appli. Téléphone portable. Quelle belle transition. Avec Anthony Morel, des applis pour partir sereinement en vacances. Il va nous présenter plein de trucs super, Anthony. Ce sera dans un instant, à tout de suite.
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15: Bonjour à toutes et à tous, bienvenue sur RMC et RMC Story. Bon réveil, bon début de semaine, bon retour Élise.
16: Merci, je suis tellement heureuse d'être avec vous.
17: 7h, Apolline de Malherbe dans Apolline Matin.
18: Et bonjour à tous, excellent réveil d'Apolline Matin, c'est jusqu'à 9h. À la une ce matin, c'était la promesse d'Emmanuel Macron en avril 2020.
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15: Vous êtes en direct sur RMC, RMC Story, en direct au 32-16 pour réagir avec nous jusqu'à midi. Bonjour Olivier.
19: Bonjour Alain, bonjour les grandes. Bonjour à tous.
17: Midi 15h, Estelle Denis dans Estelle Midi.
6: Nous sommes ensemble jusqu'à 15h, 3h de débats enflammés en compagnie tout d'abord de Charles Magnin. Bonjour Charles.
20: Bonjour Estelle, bonjour à tous.
6: Jean-Philippe Doux, notre journaliste et libraire.
17: Et toute la journée, vous,
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7: Il est midi 50, vous êtes dans Estelle Midi sur RMC, RMC Story. Et tout de suite, c'est Anthony Morel, on n'arrête pas le progrès. Sa dernière chronique de la saison à Anthony.
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7: Ah ouais, ça vous met la pression. Bah ouais, je sais, mais bon, écoutez, vous partez en vacances. Et justement, vous profitez de partir en vacances pour nous présenter des applis à télécharger absolument pour partir en vacances l'esprit tranquille.
9: Bah voilà, j'ai toutes téléchargées, comme ça, je suis fin prêt. Alors, notamment, première chose quand on part en vacances, c'est le petit stress de la valise. Voilà, faut rien oublier. En même temps, on ne veut pas trop s'encombrer non plus. Et il y a des applications pour ça. Vous allez me dire, c'est de l'assistana. Ben oui, vous avez un peu raison. Mais la société est comme ça maintenant. Vous avez des applications comme Packer, Packing ou encore Checkpack. Le principe, on entre sa destination, on entre le nombre de jours qu'on va passer et ça vous dit le nombre de slips qu'il faut emporter. Je simplifie, mais c'est un peu ça.
7: Non, a priori,
10: ça vous... Je pensais que tu allais sortir des vraies infos dont on avait besoin.
9: Attends, il y a d'autres choses. Il y a des gens qui sont tête en l'air. Ça va prendre en compte aussi les prévisions météo de la destination où tu te rends, et donc en fonction de ça, il faut prendre 10 paires de chaussettes parce que tu pars 10 jours, parce que là ce serait un petit peu trop simple. Ça va quand même un petit peu plus loin que ça. Alors après, une fois qu'on est dans la voiture, pour optimiser le trajet, ça c'est important, alors tout le monde utilise Waze ou Google Maps, moi je vous propose une alternative française qui fonctionne très très bien, qui s'appelle Roule, R-O-O-L-E. C'est une application formidable, il y a les mêmes fonctionnalités, mais il y a même des petits trucs en plus. D'abord, ils n'utilisent pas vos données personnelles, première chose, et la deuxième chose, c'est qu'ils vont vous faire économiser de l'argent, parce qu'ils vous demandent le type de véhicule que vous conduisez, et ils vont vous dire sur le trajet, là où vous allez croiser les stations-service les moins chères, ils vont optimiser le trajet pour que ça vous coûte le moins cher possible. Ça, c'est pas mal. Troisième chose, alors ça, c'est pour ceux qui ont des animaux de compagnie, c'est un vrai sujet aussi pour les vacances. Qu'est-ce qu'on fait des animaux de compagnie? Oui, je sais que c'est pas un sujet pour vous,
10: Estelle. Sur quelle aire de repos les abandonner?
9: C'est horrible. Évidemment pas. Et donc, justement, il y a des applications formidables. Une application que je te conseille. Non, t'as pas de chien, Daniel.
7: Non, je pensais pas qu'il y a pas de chien.
9: C'est Empreinte Mon Toutou. Empreinte Mon Toutou, c'est formidable. Oui, c'est une application qui met en relation des gens qui ont un chien et qui partent en vacances ou pas d'ailleurs, mais voilà. Et des gens qui n'ont pas de chien, qui aimeraient bien en avoir, mais qui veulent pas forcément posséder un chien.
10: On peut prêter un chien pour les vacances?
9: Ouais, c'est ça, exactement.
10: Mais le chien, il va pas s'adapter s'il est avec un autre maître.
9: Normalement, si. Alors, tu peux rencontrer avant pour qu'il y ait une forme d'acclimatation. Évidemment, les gens qui empruntent les chiens, entre guillemets, ils sont notés, hein, et ils sont référencés. Tu laisses pas ton chien à n'importe qui. Mais l'idée, c'est que ça va te coûter beaucoup moins cher que de passer par un dog sitter si tu pars une semaine ou 15 jours. Mais très malin. Il y a plus d'un million d'utilisateurs.
7: C'est génial.
9: C'est une super bonne idée.
7: Quand ton enfant veut un chien, tu lui dis, bah, tiens, occupe-toi déjà d'un chien pendant une semaine. Et je pense qu'au bout de la semaine, il dit, j'ai pas trop envie de le sortir tous les jours et tout. Ah, c'est génial quand même.
10: Emprunte ma belle-mère aussi, ce serait pas mal.
7: Bon. Ça, c'était avant le départ en vacances, Anthony. Une fois qu'on est arrivé, qu'est-ce qu'on a quand même?
9: Alors, il y a plein de choses. Si vous partez à l'étranger, évidemment, l'incontournable
7: Google Trad.
9: Oui, mais là encore, je vais vous présenter des innovations et des alternatives européennes. DeepL, D-E-E-P-L, ça fonctionne tout aussi bien que Google Trad, c'est génial. Vous avez les systèmes de traduction automatique, vous savez, vous avez les écouteurs dans les oreilles et vous avez la personne qui parle en face de vous et vous avez le doublage instantané dans les oreilles. Ça, c'est génial. Voilà, c'est comme si vous aviez un interprète qui vous murmurait à l'oreille. Et donc ça fonctionne avec Google Trad, mais ça fonctionne aussi avec DeepL, avec cette application européenne que je vous recommande. Pour la météo, deux applis très pratiques, c'est Rain Today qui propose des alertes de pluie quasiment minute par minute. Ça, c'est pas mal.
10: C'est pour ceux qui partent en Bretagne, ça.
9: Ouais. Éventuellement, ou dans des destinations.
7: Okay, aujourd'hui, il pleut, mais franchement, on a eu un temps de fou.
9: Récemment, voilà, c'était pas vraiment ça.
7: Ma mère y était.
9: Alors, à l'inverse, vous avez Shadow Map qui vous donne les zones d'ombre et les zones en soleil. ensoleillé, si vous voulez trouver une bonne terrasse au soleil en fonction de l'ombre.
7: Enfin, les gens sont pas idiots. Ils voient bien qu'il y a de l'ombre, du soleil, Anthony.
9: Tu dis, ah, je veux aller à telle heure, à tel endroit. C'est quoi la terrasse qui sera la plus ensoleillée? On va te trouver, en fait, là où il faut aller boire un coup, voilà, et optimiser pour boire un coup au soleil. Bon, pourquoi pas? Alors après, il y a les grands classiques, évidemment. Une fois qu'on est, qu'on a payé par exemple au restaurant,
7: je sais que vous connaissez
9: Tricount ou qui doit quoi.
7: J'ai jamais fait ça.
9: Vous avez jamais fait?
7: Non.
9: Bon bah c'est pour, j'allais dire pour les radins, mais non, en fait c'est pas mal parce que ça évite aussi les disputes. Tu sais, voilà.
11: Parce que ça me tombe dessus là.
9: C'est complètement gratuit. Ah bah, j'en file là. Non mais ça prend
11: la pièce gratuite.
9: Ça prend en compte évidemment les achats des uns et des autres et puis ça va faire les comptes à la fin sans avoir besoin de se faire le sketch de Muriel Robin à l'addition. Vous connaissez ça par cœur. Et puis alors mon appli préférée, alors j'en ai déjà parlé mais je l'adore. C'est Où sont les toilettes, qui était vraiment un incontournable pour les balades.
7: Avec ça.
9: Mais bien sûr, mais attendez, mais vous avez jamais eu hyper envie de faire pipi pendant une balade? Oui. Et c'est bien le problème, mais il y a des gens qui ne savent pas se retenir.
7: Je vais faire pipi, si c'est en randonnée, dans les bois.
9: Non, mais en randonnée, d'accord, en ville. Non, mais en ville.
7: En ville,
9: j'ai des enfants. Avec les enfants.
12: Un pneu de voiture.
9: Bon, on voit le niveau d'hygiène des uns et des autres. Mais bon, où sont les toilettes?
7: Si t'es en randonnée, tu peux toujours faire un boisson.
9: Ça, c'est vrai.
7: Si t'es en pleine montagne.
9: Non, mais en montagne, c'est pas un problème, c'est en ville le souci.
7: Oui, je sais pas.
9: Très pratique.
11: C'est bien.
12: Tu vas dans un café?
9: Où vont les cafés? Faut payer un café, quoi.
12: Oui.
13: Enfin, pas les toilettes publiques.
9: Hein. Non, mais c'est plus contraignant.
7: En plus, il est radin.
9: Mais je suis absolument pas radin. Je paye un café à tout le monde, ceux qui le souhaitent, y a pas de problème.
7: On vous souhaite bonnes vacances à votre prostate, Anthony. Bonnes vacances à tous les deux. Et si vous voulez retrouver cette chronique.
13: C'est un super t-shirt.
7: Oui, bon, écoutez.
9: C'est gentil. Oui, c'est Hitchcock.
7: Voilà. Anthony, pour ceux qui nous écoutent en radio, donc un t-shirt Hitchcock. Excusez-moi, est-ce que je peux faire un lancement à peu près correct? Très bien. Donc, Anthony, merci pour cette saison. Voilà.
9: Merci à vous.
7: C'est toujours un immense plaisir de travailler avec vous depuis 5 ans. Anthony qui part en vacances, mais vous pouvez le retrouver en podcast rmc.fr, l'appli RMC et toutes les plateformes de téléchargement. Dans un instant, le zapping, le meilleur de l'actu sur RMC. À tout de suite dans Estelle Midi.
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10: Dans un instant, le zapping, le meilleur de l'actu sur RMC. On va parler de cigarettes, d'éco-anxiété, de son des cloches et de hausse des prix des carburants. Il est 13h01, vous êtes sur RMC.
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10: Le journal, tout de suite avec Solène Gardret. Bonjour Solène.
11: Bonjour Estelle, bonjour à tous. Des ossements retrouvés près de Cagnac-les-Mines, le village de Delphine Jubilard. Emmanuel Macron auprès des pompiers à Fontainebleau. Et puis attention aux orages, 21 départements en vigilance cet après-midi.
10: Des ossements trouvés aujourd'hui dans le Tarn.
11: À Cagnac-les-Mines, le village où habitaient Delphine et Cédric Jubilard. Des fouilles sont en cours depuis ce matin. Cédric Jubilard, condamné à 30 ans de prison, est présent lui aussi. Jean-Wilfried Forquès, vous êtes à Cagnac-les-Mines en direct pour RMC.
12: Oui, précisément dans une commune voisine, Solène, c'est ici que des ossements ont été retrouvés au fond d'un chemin entre les champs de blé et les champs de colza. Le chemin se situe sur la commune de Villeneuve-sur-Vert. C'est Cédric Jubilard qui a conduit directement les gendarmes sur place ce matin. Comme il l'avait d'ailleurs promis, il s'y était engagé hier devant les magistrats et les gendarmes de la section de recherche à Toulouse. Il a été extrait très tôt de sa cellule ce matin et il a conduit les gendarmes ici sur place. Il les a guidés. Le lieu de la découverte se trouve à 10 km précisément de Cagnac-les-Mines, du domicile des Jubilards. Les ossements vont être maintenant examinés par l'IRCGM, l'Institut de la Gendarmerie, pour confirmer qu'il s'agit bien de l'infirmière. Les routes, en tout cas ici, restent barrées avec un vaste périmètre de sécurité tenu par une trentaine de gendarmes. Et les investigations vont se poursuivre sur place, certainement tout au long de l'après-midi, pour stocker ici un maximum d'informations.
11: Jean-Wilfried Forquès en direct du Tarn pour RMC.
10: Aucune tolérance pour les responsables d'incendie.
11: Déclaration d'Emmanuel Macron qui s'est rendu à Fontainebleau ce midi pour rencontrer les pompiers. Pompiers qui luttent toujours contre les flammes depuis le départ de feu dimanche dernier. Le président qui a d'abord remercié les pompiers et les secours.
13: Au fond, c'est l'équipe de France qui a résisté. Il y a près de 2000 hectares avec les deux feux qui ont été brûlés malheureusement. Ça fait 10% de cette forêt. Mais je veux ici le dire avec force, par votre mobilisation ici en Seine-et-Marne, dans la région Île-de-France, par le soutien civil et militaire et le soutien des bénévoles, par le soutien de la France entière, à date, on ne déplore pas une victime. Et ça, c'est vraiment un exploit et c'est grâce à vous. Et je veux que le message soit clair pour tout le monde. On a déjà, évidemment je m'arrêterai là, des gens qui ont été appréhendés, mais rien ne sera lâché. Non mais je veux que le message soit clair ici comme partout en France, il n'y aura aucune tolérance et nous serons intraitables.
11: Et 120 militaires vont être déployés en renfort à Fontainebleau pour aider les 950 pompiers déjà mobilisés. Gare aux orages maintenant cet après-midi. 21 départements placés en vigilance orange dans le centre et l'est du Berry. À la Franche-Comté, des grêlons et des vents violents sont attendus pouvant aller jusqu'à 120 km/h.
10: Les tensions continuent de grimper au Moyen-Orient.
11: Et les bombardements se succèdent encore aujourd'hui. Ça n'était plus arrivé depuis le cessez-le-feu en avril dernier. Téhéran annonce ce matin avoir attaqué des installations américaines en Jordanie, au Koweït et à Bahreïn. Et hier, les États-Unis avaient revendiqué une série de frappes en Iran. En France, députés et sénateurs planchent cet après-midi sur la loi d'urgence agricole, loi qui crée de grandes divisions, qualifiée de nouvelle loi du plomb par la ministre de l'écologie et qui doit décider de notre gestion de de l'eau et des pesticides. Cette commission mixte parlementaire doit maintenant arriver à un compromis.
10: Et puis, 12e étape du Tour de France aujourd'hui.
11: Et ça devrait commencer dans une demi-heure. Départ de Nevers, direction Chalon-sur-Saône, 179 km au total. Une étape plus vallonnée qu'hier, mais une arrivée faite pour les sprinteurs. Et c'est l'heure des courses pour finir avec vous, Estelle.
10: Mais tout à fait, le quintet qui a lieu à 20h15 sur l'hippodrome de Compiègne, avec 16 concurrentes qui vont s'affronter sur 1400 mètres dans la discipline du galop.
11: Et quelle est votre dernière minute?
10: La dernière minute RMC, c'est le numéro 5, The Shadow, qui tourne autour du pot depuis plusieurs courses. C'est une lauréate en puissance, on y croit.
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10: 13h05 sur RMC, la suite d'Estelle Midi, c'est maintenant.
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10: On est de retour dans Estelle Midi sur RMC, RMC Story. On est ensemble en direct, évidemment, jusqu'à 14h. C'est l'heure de l'intégral tour. 14h, avec une très belle équipe autour de la table. Il y a Daniel Riolo, il y a l'ancien avocat Thiel Mellul, le journaliste et libraire Jean-Philippe Doux, Martin Bourdin, également dans un instant le zapping, le meilleur de l'actu sur RMC. Ensuite, gros débat en perspective à 13h30. Ah oui. Faire un break dans ce
5: très important.
10: Est-ce que c'est une solution pour raviver la petite flamme? Justement, mais écoutez, nous en parlerons. Et est-ce que c'est un break libre ou pas trop libre? Si vous avez déjà fait un break dans votre couple, eh bien, vous nous appelez, vous réagissez, 3216 et le WhatsApp.
14: 0612 424 424, racontez-nous, on lira tous vos messages.
10: Évidemment, et tout de suite, c'est le zapping.
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10: Et on démarre avec les GG ce matin sur RMC. Faut-il interdire la cigarette en pleine nature? C'est une proposition d'un maire d'une commune des Vosges dans laquelle un massif a brûlé. Il souhaite à l'interdiction de fumer en forêt pendant l'été. Et cette idée, elle est partagée par Flora Guébali, l'entrepreneur des GG.
15: Je rappellerai juste que sans arbres, on respire plus. Et sans forêt, on n'a plus d'oxygène, on n'a plus de qualité de vie. Aujourd'hui, vous regardez la France est jaune. Il y a des images satellites qui montrent le territoire. La France est plus verte, elle est jaune. Donc je vois pas ce qu'il y a d'autre à faire que de protéger le vivant.
10: Alors, faut-il interdire la cigarette en pleine nature, Jean-Philippe Doux?
16: Alors évidemment, c'est quand même fou qu'on en vienne à l'interdire, mais il y a des arrêtés préfectoraux. Nous, dans le Sud, on a carrément des interdictions d'aller se promener dans les massifs, évidemment, parce que on se dit que les gens sont pas assez responsables, raisonnables. On voit, et moi je le vois vraiment dans le Var, où on connaît le danger des feux de forêt, on voit encore des touristes qui jettent leur mégot par terre. Enfin, c'est incroyable. Alors que les mairies, j'étais dans la petite ville de Cuers, des petites villes qui mettent des budgets pour acheter et offrir des petits cendriers métalliques, vous savez, qui permettent de mettre les mégots dedans quand on est en balade et après de les jeter.
10: On peut aussi ne pas fumer quand on est en balade, en fait.
16: Voilà, Et ce qui est fou, c'est que pour quelques irresponsables, on est en train de remettre en cause la liberté de fumer. Moi, je suis non-fumeur, j'ai jamais fumé de ma vie, mais je tolère que certains.
10: C'est pas grave de pas fumer pendant 2 heures, je pense.
16: Voilà, et puis c'est pas illégal. Voilà, c'est en vente libre, etc. Donc, à cause de quelques irresponsables, on est en train de remettre en cause la liberté de fumer, qui est une liberté pour moi fondamentale, alors que je suis non fumeur. Mais ce qui est dingue, c'est qu'on va y arriver, en fait, à dire, ben, vous n'aurez plus le droit du tout de fumer où que ce soit, parce que y a des dingues là qui jettent leur mégot. Moi, à chaque fois, et on parle même pas de la pollution.
17: Vous savez, au lieu d'aller taper sur les dingues, toi, tu vas emmerder tout le monde, du coup.
16: Eh ben non, mais
10: tu peux ne pas fumer.
16: C'est
10: en
16: pas
10: forêt,
16: moi,
10: en fait, Daniel,
16: mais on sera obligé.
17: Je m'en fous, mais pourquoi, en fait, le problème, il est pas venu de là. Le problème, il est venu c'est pas accidentel.
10: Là oui, sur ce coup-là oui.
16: Oui, non mais
17: dans l'occurrence,
10: mais la plupart des fois ils sont accidentels.
17: Mais écoute,
10: 90%, donc.
16: Si, parce qu'il y a plus de cendriers dans les voitures, donc les gens jettent les mégots.
10: Mais bien sûr.
16: Et je parlerai aussi de la pollution. Bah, un mégot
17: si
16: dans la nature,
17: mégot,
16: c'est 500 litres d'eau.
17: C'est pas interdit quand tu c'est pas parce que tu t'es baladé dehors et que tu l'as jeté.
16: Bah si.
17: Mais comment tu vas faire, en fait? Le type, il est là, il se balade, il fume. La police s'arrête
10: et lui met une amende.
16: 135 euros.
10: Exactement. Mais oui,
16: c'est ça le principe.
17: Je comprends pas votre interdiction, en fait.
10: Bah, l'interdiction, c'est juste que, en fait, c'est tellement dangereux de fumer en forêt qu'en fait, tu l'interdis. Point barre, en fait, c'est tout. C'est pas très grave de pas fumer en forêt, en fait.
17: Moi, je m'en fous. Je veux pas fumer en forêt.
10: Et bah donc.
17: Mais je comprends pas comment tu vas appliquer ce truc-là.
10: Mais comment tu vas l'appliquer?
17: À chaque fois qu'il se passe un truc,
10: devant les écoles,
17: ou une tragédie là, comme il se produit à Fontainebleau, hop, il faut une loi immédiatement. Mais en fait, là, on est entre deux personnes qui sont en garde à vue, qui vont être arrêtées, peut-être deux autres, mais ce sont des en l'occurrence, ce sont des criminels, les gars. C'est eux, oui. C'est sur eux qu'il faut taper.
16: Mais la loi existe.
17: Vous voulez taper sur tout le monde.
10: Mais attends, l'incendie de Penlé-Mirabeau l'année dernière, mais qui a ravagé des milliers d'hectares. Oui. Et ben, c'est un mec avec un mégot.
17: En fait, attrape-le lui. Attrape-le lui. Identifie-le et attrape-le.
10: À partir du moment où. Regarde.
17: Pourquoi tu veux punir le plus grand nombre?
10: On n'a pas le droit de fumer devant des écoles, par exemple. Il n'y a pas le droit. Bah, aujourd'hui, il n'y a plus de parents qui fument devant les écoles. C'est interdit, point barre. Et pourquoi? Bah, parce que c'est pas très sain que les enfants, à la fois, voient des parents fumer ou se prennent leur fumée. Je vois pas le problème de mettre un panneau à l'entrée, dans plusieurs endroits stratégiques de la forêt, en même temps, interdit de fumer.
16: Surtout que l'interdiction existe. Sauf qu'en ce moment, il n'y a pas de contrôle. C'est ce qu'expliquait le maire de Saint-Dié ce matin dans les Grandes Gueules. C'est que l'arrêté est là, sauf qu'on ne contrôlait pas jusque-là. Et bien là, la police nationale, police municipale et l'ONF vont contrôler et vont verbaliser.
5: Je crois qu'à circonstances exceptionnelles, il faut prendre des mesures radicales. Il y a un risque réel qui se pose aujourd'hui. Voilà, la liberté de fumer, elle s'arrête là où il y a mise en danger d'espace de forêt, il y a mise en danger de la faune. Je veux dire, il y a des risques il y a des risques incendiaires. Donc si il y a encore des gens qui sont complètement irresponsables au point de fumer, d'écraser une cigarette sur des terres qui sont hyper sèches, il faut qu'il y ait une condamnation extrêmement sévère. Parce que le risque est grave, en fait.
17: Alors moi, je vais dire
5: c'est une ancienne grande fumeuse qui te le dit.
17: Je vais dire que vous m'avez convaincu, que je suis d'accord avec vous, vous avez raison, vous mettez le panneau et vous interdisez. Ouais. Très bien, je vais aller dans votre sens.
10: Ok.
17: Je veux maintenant savoir, les deux personnes qui ont mis le feu à Fontainebleau, qu'est-ce qu'elles vont prendre comme sanction?
5: Ah oui,
17: parce que quand j'entends Emmanuel Macron, il y a deux secondes, dire... Nous serons intraitables, machin. Déjà, il va falloir comprendre que quand les gens quand les gens du pouvoir exécutif nous font le coup, que ce soit du Karcher, de l'intraitable, de machin, ci, cela, déjà qu'on sache que c'est pas eux qui décident. Soit ils font en sorte de faire voter les lois qui vont rendre les choses plus sévères et qu'ils le fassent, puisque beaucoup de Français veulent qu'on soit un petit peu moins laxiste sur toutes ces affaires-là. Mais là, en l'occurrence.
10: Mais il risque 15 ans de prison. Donc en fait, le problème, c'est que la loi ne sera pas appliquée. Mais la loi, elle est bien faite.
17: Le problème, il est là. Donc vous allez me mettre les amendes pour le pauvre gars qui va fumer, qui jettera pas son mégot. Lui, il va aller prendre les 135 dans la gueule. Et les mecs qui ont foutu le feu à Fontainebleau, ils feront peut-être pas un jour de tôle.
10: Ils sont en prison là.
17: Moi, je vois des gens qui sortent de tôle quand ils ont tué quelqu'un 5 ans après.
10: Donc
17: pour un feu de forêt, on verra. Donc moi, tout ce bordel des sanctions, de on va condamner machin, le pauvre gars, il se balade dans la forêt, il avait une clope à la main, il a rien fait, il pensait juste aller l'éteindre, il va prendre 135. Et pendant ce temps-là, on libère des gens et les deux qui sont en garde à vue là, je suis impatient de savoir combien de temps
10: ils vont prendre de la prison ferme, les deux.
5: Il y en a un qui est en détention provisoire, et ce sont des crimes qui sont passibles de 15 ans d'emprisonnement.
17: Une fois que l'avocat mettra son nez dans le dossier, fois que les juges mettront leur nez dans le dossier, on va voir ce que ça donnera. Permets-moi d'être un petit peu circonspect sur l'issue.
10: Il y en a qui sont sortis, ils ont fait 5 ans de prison,
14: on en parlait hier, il y a un pompier qui avait mis feu en 2019, un pompier dans le Gard, un pompier qui avait été à l'origine de 43 départs d'incendie, avait été condamné à 5 ans de prison, dont 3 fermes.
17: Voilà, ok.
5: C'est pas beaucoup, hein.
17: Merci, au revoir. Gardez vos 135 balles pour le fumeur en forêt, merci. On peut changer de sujet.
10: Mais c'est ce que nous allons faire, Daniel. Merci de nous donner la permission.
17: C'est pas énervant, ça?
10: Mais bien sûr, ça m'énerve.
17: Vous arrivez avec vos 135 balles, allez, on donne à tout le monde, machin. En fait, et après, les gens qui réellement commettent des délits.
5: Mais attends, les mégots.
17: C'est énervant au bout d'un moment.
10: Les deux, mais tu peux avoir les deux, Daniel.
17: Mais on l'a pas, les deux. On n'a pas les deux. Là encore ce matin, je dis, le mec qui avait buté, comment il s'appelle, le jeune, un fait divers et tout, 3 ans en bande. 3 ans après, hop, il sort de tôle. Non, mais c'est pas possible, en fait.
16: Mais le problème aussi, c'est qu'on peut pas.
17: On est fort pour les amendes.
16: Mais on peut pas les arrêter tous. Donc, il y a un moment, voilà.
17: Mais même ce qu'on arrête.
16: Mais oui.
10: Les GG ce matin sur RMC. Faut-il arrêter le son des cloches la nuit? C'est la décision. Écoutez bien, prise par un village près de Lyon.
17: Ça, c'est important là. Et puis alors, on va légiférer le son des cloches.
10: Les tintements du clocher seront désormais arrêtés de 23h à 6h du matin. Pourquoi? Eh bien, pour éviter de déranger les habitants qui dormiraient la fenêtre ouverte. Pour Didier Giraud, l'agriculteur des GG, on marche sur la tête. Écoutez.
18: Moi, je considère que ceux qui n'arrivent pas à dormir, c'est ceux qui sont pas assez fatigués de leur journée de travail. Première chose. Deuxième chose, si t'arrives pas à dormir parce qu'il y a des bruits qui viennent, alors c'est la cloche, mais demain, ça sera quoi? Ça sera les vaches.
15: Exactement.
18: Voilà. Donc, à un moment donné,
19: la cloche, est-ce qu'elle a besoin
18: si de t'arrives pas à dormir, la fenêtre ouverte, tu fermes la fenêtre. Et voilà. Non, le problème, il est réglé, quoi.
15: Est-ce qu'il n'y a pas une logique quand même?
5: Non, il n'y a pas de logique.
15: Les sons des cloches.
5: Non, il n'y a pas de logique. Ça, c'est encore des citadins qui vont emmerder la population locale.
15: C'est pas des citadins, c'est le maire là.
5: Bah ouais, mais enfin, il a tort. Voilà, il a tort.
16: Non, mais c'est à la demande d'une citoyenne. C'est à la demande d'une habitante.
5: Voilà,
15: tu peux être gêné. Tu peux être.
5: Mais tu vas pas habiter dans des coins où tu sais qu'il y a une église.
15: Tu sais qu'il y a une église. Bah a priori, ça fait beaucoup de coins en France.
5: Bah oui.
16: Les villages.
15: Ça, c'est dans une ville où il y a pas d'église.
5: C'est forcément une citadine qui n'est pas habituée aux bruits locaux en fait.
14: Il y a déjà beaucoup de communes dans lesquelles les cloches ne sonnent plus la nuit.
15: Oui, à quoi ça sert que la cloche sonne la nuit?
5: C'est une tradition.
15: Voilà. T'as qu'à prendre ta montre et tu regardes l'heure.
16: Ça fait partie de
5: c'est traditionnel, c'est comme le coq. C'est comme les citadins qui vont habiter en campagne et qui vont faire des actions, qui vont engorger les tribunaux.
17: Depuis qu'elle prend le métro, est devenu bobo, Estelle.
5: Quand tu habites à côté d'un poulailler, bah, t'as des bruits de poules et de coqs le matin.
15: T'es très bien. Moi, j'adore les sons de cloche la nuit. Mais je peux comprendre qu'effectivement, il y a des gens. Tout le monde n'a pas un triple vitrage et elle met l'huile. Excusez-moi. Bon, bah voilà.
16: Là, c'est à cause de la canicule.
17: Et t'emmerdes pas le monde.
16: L'histoire, c'est que l'habitante en question, là, justement, en ce moment, elle ouvre les fenêtres parce qu'il fait trop chaud, etc. Mais moi, par exemple, j'ai choisi mon village, justement, parce que je veux avoir et j'adore, et ça fait partie de l'environnement que j'adore, c'est entendre les cloches. Et en plus, la nuit, pardon, mais c'est pas beaucoup, c'est un coup par heure. Donc c'est un coup, et je parle bien de la cloche. C'est un coup à une heure.
15: J'ai honte là. Je vous jure, mais en fait, on peut plus sortir en 2026
16: de
15: en fait.
16: Trois heures. Et quand je vais dans les pays musulmans, j'adore aussi entendre l'appel à la prière à 4-5 heures du matin. Ça fait partie de l'environnement en fait. Et parce que demain, qu'est-ce qu'on va faire? On va demander aux agriculteurs qui partent à 4 heures du matin à cause de la canicule, qui sont en horaire décalé, qui ne pourront plus passer avec leur tracteur dans les villages à 4 heures du matin pour aller bosser. Enfin, après, on ouvre une boîte de Pandore qui est énorme. Non?
15: Je réfléchissais. Les sons de tracteur à 4h du matin, mais on va pas les enlever, de toute façon, on va pas enlever les agriculteurs.
16: On peut interdire les tracteurs.
15: Le clocher, peut-être que l'été, tu peux l'enlever, tu vois.
14: Et elle parlait de nouveaux citadins, on a Tony qui nous écrit sur WhatsApp. J'habite en ruralité, pas très loin d'une église. Clairement, c'est relou. J'ai toujours habité en ruralité et j'ai toujours trouvé ça relou. Quel est l'intérêt qu'une cloche sonne à 2h ou 3h du matin?
15: Oui, il a un peu raison quand même, Yael. Excusez-moi, à un moment, c'est le vivre ensemble. Vous savez, c'est une expression qui est quand même très utilisée en ce moment.
5: C'est des pratiques qui sont...
16: Et c'est exactement ça.
5: Allez, okay, c'est beau ça.
16: Repère culturel des cloches.
17: Exactement.
15: Bien. Enfin, vous trouverez des villages où il n'y a plus d'église, Yael, pour aller habiter. Apolline Matin, ce matin sur RMC. Faut-il s'inquiéter de la nouvelle hausse des prix des carburants? C'est une mauvaise nouvelle pour les automobilistes. Avec la reprise des tensions au Moyen-Orient, les prix à la pompe repartent à la hausse. Une augmentation qui pèse sur le budget des Français, rencontré par notre journaliste RMC.
20: Bien sûr que ça impacte sur les budgets de tout le monde et on a besoin de nos caisses.
21: Rien que pour le quotidien, je dois faire 3 fois mon plein dans le mois et c'est à 53€ le plein à présent. Le calcul est rapide, à peu près 150€ par mois. Loisirs personnels, c'est beaucoup plus limité. Achat personnel, on oublie.
22: Prendre plus la voiture.
23: Le vélo. Ou la marche à pied.
24: On est censé faire une sorte de road trip France et Allemagne. On a fait des sacrifices un petit peu avant, on a fait des économies, des machins pour prévoir ça. Mais c'est vrai que quand on a vu le prix, on s'est dit bon...
15: Est-ce que vous êtes inquiet, Jean-Philippe Doux, de cette hausse des prix des carburants?
16: Bah oui, en fait, je suis très attentif au prix du litre parce que je roule beaucoup en ce moment. Je fais une tournée sur tout le sud, donc je suis beaucoup à faire des pleins d'essence et je vois ces variations là. Je suis content quand je vois 1,80€, ce qui est dingue de se dire oh super, 1,80€ le sans-plomb 95. Et en fait, on n'en parle pas trop parce qu'en ce moment il y a plein d'autres actus, notamment la canicule, etc. Et les feux de forêt, mais ça continue en fait d'être un vrai souci. Et oui, c'est une vraie cause de stress pour les Français au quotidien dans certaines régions, et notamment hors Paris. Et c'est vrai que on n'en parle plus. Et je trouve.
15: Mais on parle plus parce qu'en fait, on s'habitue presque.
16: On a changé notre logiciel.
15: Non, 1,80€, c'est acceptable.
16: 1,80€, c'est bien.
17: Et surtout, on a à peu près tout essayé, tout fait, et on n'y peut pas grand chose.
16: Oui.
17: Et même, on s'est même rendu compte que les aides dont on parlait.
5: Ils ne viennent pas, en fait.
17: On parlait.
10: Non, les gens ne les demandent pas, c'est trop
5: compliqué. Non,
17: tu peux pas dire que.
5: Les aides par rapport à l'augmentation du prix de l'essence, qui devait.
10: Elles n'ont pas été. En fait, les gens ne les ont même pas demandées.
5: Voilà. Mais elles n'ont pas été.
10: Voilà. Parce que c'était tellement compliqué.
17: Pendant que toi, tu chouines sur le plateau, là, et ben, les gens, ils ne vont même pas les demander. Ben, excuse-moi, mais c'est pas normal.
10: Parce qu'en fait, les gens, ils se disent quoi? Ils se disent, en vrai, on va te filer une aide de 100 euros. Je vais y passer 2 heures de mon temps à essayer de demander et tout. Et 100 euros, c'est.
17: Alors, dans ces cas-là, tu veux qu'on fasse quoi? On fait rien et puis on arrête d'en parler.
10: On passe à l'électrique. Jean-Philippe, voilà, qui était très réfractaire à l'électrique.
16: Je commence à
10: envisager.
17: Ceux qui peuvent l'envisager, ceux qui peuvent pas.

0: Ah, s'ils vont pas chercher les aides quand on les donne, pardon, mais je vois pas de solution.
1: Mais enfin, c'est pas avec 100 balles.
0: Tu veux faire
1: c'était,
0: quoi?
1: C'était pas avec 100
0: mais
1: balles.
0: Mais tu veux faire quoi?
1: C'était 100 balles sur un an.
0: Tu veux
1: plus,
0: faire quoi? Tu sais très bien qu'on essaye des solutions et ça marche pas, les aides. Donc arrête. Puis,
1: bah, dépend, la solution, là. C'était la diminution
0: moi,
1: des taxes.
0: Détendu, mais non, Yael, elle tend un peu. Elle tend un peu. Excusez-moi. Moi, je suis arrivé extrêmement détendu.
1: Oui.
0: Elle tend un peu.
2: Je trouve que vous vous tendez au fur et à mesure de l'émission.
3: Oui.
2: Alors que
0: il est 13h20,
2: climat...
0: je sais pas quand je finis à 14h.
2: Alors, excusez-moi, mais le climat était très sympathique et là, vous tendez les gens.
3: Oui.
2: Là, faut.
0: Ah donc c'est moi le responsable.
1: Oui, bien sûr.
0: C'est pas Yael.
2: Non, bah non, ah, c'est vous, Daniel. Non, alors là, excusez-moi, mais vous.
0: Estelle,
2: vous...
0: sache que je suis extrêmement déçu.
2: Vous tendez tout seul. Et je sais quand vous tendez, quand vous avez la veine de votre cou.
0: Oui.
2: Qui, bah, oui, bien sûr. Bah, oui. Voilà, vous connaissez depuis 25 ans. Ça, vous avez la veine de votre cou qui gonfle toute seule. Et là, je sais, je me dis ça y est, ça va recommencer. Voilà, Daniel. Donc.
0: Ça, c'est les trucs au poker, ça qu'on regarde.
3: Oui.
0: Quand quelqu'un fait une mise, on regarde si ça gonfle.
2: Et ben là, je regarde votre bluff.
0: T'as eu l'impression que j'ai fait une grosse mise en bluff.
2: Ouais. Je regarde votre bluff, Daniel, et je sais que. Il y a une mise en tension qui est en train de se...
3: Ils sautent autant.
2: Ils montent tout seuls.
0: Non, je suis très détendu, mais Yael, parfois, bon...
2: Bon, là, je vais vous détendre dans un instant. Ah. Pourquoi? Car nous allons parler de couple.
1: Très
2: avec une question. Ah. Nous ne l'avons jamais abordée encore dans SNB, ça paraît fou. Mais faire un break dans son couple pour pouvoir rallumer la petite flamme qui parfois somnole, vous voyez ce que je veux dire?
3: Oui.
2: Il y a une petite flamme,
0: si vous, c'est qu'une petite flamme, tant pis pour vous, il y en a que c'est une grande flamme.
2: Non, mais ceux qui font un break, c'est que la flamme est... La flamme est... Voilà. Elle n'est pas une grosse flamme, vous voyez ce que je veux dire?
3: Daniel Chalumeau.
0: Oui, c'est un briquet, quoi.
2: Oui, la bougie est quand même...
0: Je ne me contente pas d'un briquet, madame.
2: Là, la bougie est en train de s'éteindre. Alors,
3: la grosse mèche.
2: Faire un break dans son couple pour rallumer la flamme. Est-ce une bonne ou une mauvaise idée? Avez-vous déjà fait des breaks dans votre couple? Et si oui, est-ce que c'était des breaks libres, c'est-à-dire avec adultère, ou
0: on est dans autre chose.
3: C'est juste qu'un break, là.
2: Mais excusez-moi, il y a plusieurs formules de break. Nous les aborderons dans un instant avec Martin Bourdin et avec tous nos auditeurs qui nous appellent au 3216 et sur le WhatsApp 0612 424 424. À tout de suite.
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3: Il est 13h25, vous êtes sur RMC, RMC Story, dans Estelle Midi, en compagnie aujourd'hui de Martin Bourdin, de Jean-Philippe Doux, de Yael Mellul et de Daniel Riolo. Et on va tout de suite parler de couple avec la théorie du jour. C'est la July théorie, c'est-à-dire la théorie du mois de juillet. Et oui, mais ça existe. Et cette théorie, eh bien, elle nous apprend que le mois de juillet serait le plus propice aux rencontres amoureuses et donc aux ruptures. L'été, on le sait,
4: on n'apprend rien, l'été,
3: oui, Estelle. Bah, on se sent plus libre, on est beau, on est bronzé, on est plus détendu. Et c'est peut-être aussi l'été. Le bon moment pour faire un break, histoire de réfléchir à son couple et de raviver la flamme, Martin. Raviver la flamme ou pas, d'ailleurs.
5: Oui, ou pas, d'ailleurs. En tout cas, c'est peut-être l'occasion d'essayer d'éviter peut-être de finir comme 10% des couples qui se séparent au retour des vacances passées ensemble, d'après une étude du quotidien britannique The Daily Mail. Oui, la pause pendant les vacances peut sauver des couples à condition qu'elle soit bien faite. Ça, c'est ce que disent des psychologues spécialistes du couple. Ils préconisent de suivre évidemment quelques règles bien définies avant la pause. Déjà, définir la durée de la pause à l'avance.
3: Et il faut s'accorder sur la durée.
5: Oui, voilà. C'est mieux d'être d'accord là-dessus. Définir si c'est une pause libre ou non. En gros, si on a le droit d'aller voir ailleurs ou pas.
4: Alors, si on a défini la fin de la pause au 30 juillet et que le gars est allé avec une autre femme le 29, ça, là, ça marche.
3: Bah oui, ça marche.
5: Tout dépend des règles que t'as mis dans ton couple.
3: Bah oui, il faut mettre des règles.
4: Si c'est dans la nuit,
5: le 30 y compris. Faut aussi mettre une vraie séparation. Donc en gros, on s'appelle pas pour tout et n'importe quoi, se dire qu'on a mangé par exemple. Alors, c'est pas une recette miracle, évidemment, précisent les spécialistes.
3: Tu as le droit de stalker quand même sur les réseaux.
5: Oui, tu peux. Mais c'est un outil pour éventuellement.
4: Tinder en passant.
5: Les spécialistes nous disent que ça peut être un outil pour solidifier la relation. Alors c'est quand même un petit peu risqué, j'ai regardé 24% des personnes qui veulent se séparer utilisent l'excuse de la pause pour adoucir le coup. Ils n'ont aucune envie de se remettre en couple après la pause.
4: Et ceux qui ont envie d'aller voir ailleurs également.
5: Oui. Donc faut se méfier évidemment, d'autant que l'été, on l'a dit, c'est la période des ruptures. 3 couples sur 5 se séparent pendant l'été.
3: Ah, c'est beaucoup quand même.
4: C'est pas le break au mois de janvier, comme par hasard.
6: Bah évidemment. Bah non. Bah oui.
3: Tu parles c'est le break avant Noël.
5: Après le nouvel an, des fois, t'en as quand même.
3: Mais bien sûr. Et c'est surtout qu'en fait, ça y est, t'as passé Noël et tout, c'est la période des fêtes, donc tu te sépares après Noël. Tu te sépares jamais. Tu te sépares pas le 15 décembre avant Noël. Enfin, il y a quand même des choses qui ne se font pas. Bon,
6: bien sûr.
3: Faire un break dans son couple pour raviver la flamme, bonne ou mauvaise idée. Jean-Philippe Doux, avez-vous déjà fait des breaks?
7: Non, parce que quand il y a un doute, il n'y a pas de doute. En fait, si on commence à se dire, il faudrait qu'on fasse un break. Déjà, il faut que les deux soient totalement d'accord sur le fait de faire un break.
5: C'est mieux.
7: Que ce soit libre ou pas, la durée, enfin, c'est impossible que les deux aient exactement les mêmes envies.
3: Mais quand tu vois que ça va pas et qu'a priori, là, ça va se terminer par une rupture, le fait de dire, écoute, réfléchissons à notre couple, c'est pas mal, quoi.
7: Alors, oui, alors, ça veut dire aussi qu'on n'a pas d'enfants ensemble, parce que c'est comment mal, on explique aux enfants, d'ailleurs, mon papa et maman vont être en break, là, donc on va être séparés pendant 15 jours ou un mois. Après le mois de juillet, moi, je comprends qu'il y ait des séparations, parce que autant le reste de l'année, on se voit assez peu parce qu'on a chacun nos activités, etc. Et puis là, quand on se retrouve en vacances, c'est un peu un one-to-one où on se retrouve face à l'autre non-stop. Et là,
3: on a la charge mentale. Hein.
7: Oui, c'est vrai. Et il y a aussi des choix qui se font au quotidien, dire tiens, qu'est-ce qu'on fait aujourd'hui? Est-ce qu'on va visiter ça ou pas, etc. Donc en fait, on se retrouve vraiment, on peut pas s'échapper. Parce qu'on part tous les deux au même endroit, alors que le reste de l'année, on va une soirée fille, une soirée pote, etc. Donc, je pense que c'est le 100% avec l'autre qui fait qu'on voit si on est encore compatible ou pas. Mais moi, un break, alors là, jamais de la vie. L'histoire du break, en effet, c'est le fait de dire, on n'ose pas dire séparation, donc on va dire break, et puis au bout d'un mois, on se met d'accord, pour dire, finalement, on se remet pas ensemble.
3: Mais regardez, aujourd'hui, il y a de plus en plus de couples qui se séparent. On se sépare un peu pour un oui, pour un non. Parfois, si tu te dis, tiens, on fait un break, j'ai n'importe quoi, de deux semaines, on s'appelle pas, on réfléchit et tout, et parce que là, parce que quand tu fais un break, c'est quand même déjà, c'est un peu temps d'axe. C'est-à-dire que ton couple, il est quand même déjà en train de vaciller.
4: Le verre est dans le fruit.
3: Voilà, le verre a déjà bien mangé le fruit.
7: Oui.
3: Et donc tu te dis, se donne deux semaines, un mois, on s'appelle pas,
6: non,
3: on vit notre vie chacun de notre côté et on voit à la fin.
7: Mais les enfants, quand on a des enfants, c'est impossible ça.
3: Oui, les enfants vont avec maman a priori. Donc
7: et papa avec madame.
3: Et papa avec.
4: C'est une émission moderne.
3: Je rigole, tout va bien. Yael Mellul, pas un break.
6: Alors,
3: du
6: tout.
3: Vous êtes séparés, Yael. Non, vous aviez fait un break.
6: Mais non, mais pas du tout.
7: C'est peut-être un break d'ailleurs.
6: Mais c'est ça.

0: rupture.
1: Non, le break, c'est une escroquerie totale. Le break, c'est la rupture des lâches. Ouais, c'est pas compliqué. C'est ceux qui n'ont pas le courage. Et en l'occurrence, c'est quand même majoritairement les hommes qui n'ont pas le courage de rompre. Ils vont dire, allez, on va faire un break. Et alors, opportunément, ça va se faire au mois de juillet, avant le voyage à Ibiza avec les potes. Donc, mesdames.
2: C'est, une belle opportunité.
1: Voilà, mesdames, quand votre compagnon vous dit je veux faire un break, courage, fuyez quoi. Vraiment, c'est déjà que c'est mort. C'est mort de toute manière.
3: On a l'impression que t'en as fait les frais.
4: Ouais.
1: Ouais, bien sûr. Je parle d'expérience.
3: Je sais de quoi se parle.
4: Ils se reconnaîtront.
1: Voilà, ils se reconnaîtront. Donc voilà, non, les breaks, c'est vraiment.
2: Oui, mais vous voyez. Franchement, si vous aviez fait un break avant, vous posez,
1: non,
2: savoir ce que vous voulez.
1: Estelle.
3: Si t'avais su passer l'éponge sur les envies de ton compagnon, oui. S'il avait envie de prendre l'air, voyons.
2: Parce que vous êtes rigide, c'est incroyable.
3: C'est fou d'être tendu comme. Depuis tout à l'heure, je te dis que t'es tendu.
1: Daniel, non, c'est toi qui es tendu.
2: Daniel Riolo, jamais de break?
3: Non, alors moi. Oula. Tout ce qui est enquête dans les magazines féminins, elle, machin, alors ça me fait vraiment rire de lire ça sur la plage. Mais moi, tout ce qui est mode d'emploi sur l'éducation des enfants, sur comment mener son couple et tout ça, c'est hop, boule en papier et corbeille. C'est du bidon complet. Et puis il y a des psys en plus qui parlent de ça. Ça
2: bah, on en aura bidon. Une, tiens, dans un instant.
3: Eh ben, c'est du bidon, je te dis d'avance, c'est du bidon.
4: Mais Daniel,
3: c'est
4: répond.
2: Qui t'écoute là
4: Mais Daniel, répond à Estelle. Break ou pas break, est-ce que t'as
3: déjà fait un break? C'est comme quand on reçoit des leçons pour éduquer les enfants. Chacun fait comme il peut. Voilà. Je pense qu'a priori, oui, on va pas les taper, on va pas les enfermer à la cave, sinon, voilà. Mais chacun fait bien comme il peut. C'est déjà très difficile. Donc, recevoir des leçons sur tous ces domaines-là. Sur mener une vie de couple, mais chacun sait et tout le monde a eu des expériences dans la vie pour savoir que selon la durée, oui, c'est pas facile et que oui, il peut y avoir des problèmes, que oui, il peut y avoir des tensions et des moments difficiles. On a tous connu ça, surtout si t'as 50 ans par rapport à une vie grosso modo a commencé à 20 ans dans ce domaine. Donc on arrive en disant ah le break ça va être une bonne idée. Et puis alors s'il part en vacances tout seul ça va être une bonne. Mais arrêtez avec tous ces trucs bidons. Si tu fais un break c'est que c'est mort.
1: Mais
3: tu fais un break c'est que c'est mort.
1: Mais bien
3: c'est
1: sûr.
3: Que arrête avec le coup de la flamme et le briquet. Je rallume le barbecue. Et c'est des conneries tout ça. C'est des conneries. Tout le monde le sait que c'est des conneries.
1: Mais bien sûr.
3: Et tu reviens après le break et en fait il y a quelque chose qui s'est abîmé parce que l'autre pendant ce temps-là il a eu une petite idée peut-être la femme aussi, elle dit, ah tiens, le collègue au bureau, on sait
2: et
3: jamais.
2: Et ben au moins, tu sais que c'est mort.
3: Mais tu le sais que c'est mort, donc t'as pas besoin d'avoir une enquête, t'as pas besoin d'un psy, t'as pas besoin de machin. Tu le sais, c'est fini, voilà. C'est
2: mort, on aura quand même notre psy qu'on adore en plus, c'est le midi.
3: Oui.
2: Dans un instant, Marie-Prune Baudin qui patiente là au téléphone pendant que Martin lit des messages d'auditeurs. Est-ce qu'il y en a qui ont fait des breaks et ça a marché?
4: Il y en a qui ont fait des breaks et pour qui ça a pas marché surtout.
2: Ah oui.
4: Thomas qui nous écrit à chaque fois que j'ai fait un break, ça débouchait plus sur un break en CDI plutôt qu'en CDD. C'est souvent le début de la fin.
3: C'est très drôle.
4: Ray, ça fait 15 ans. Ray, ça fait 15 ans que je suis en break, j'attends toujours des nouvelles pour s'en mettre ensemble.
3: je suis toujours là.
4: Et Muriel qui nous dit le break de deux mois, c'est le début de la fin. Une soirée, un week-end, pourquoi pas, mais après ça ne fonctionne pas. Bon, il y en a quand même pour qui ça c'est.
2: Bah, le break du week-end, c'est quand même un mini break. Hein, là,
3: pardon,
2: pour
3: mais le break d'une soirée, c'est quand même joli. Ouais, on se met un petit break là, ce soir j'ai un grand rendez-vous.
4: Il y en a quand même pour qui ça marche. Saïda, j'ai déjà fait un break au début de ma relation avec mon compagnon. Début. C'était court et bien sûr, hors de question d'aller voir ailleurs. Aujourd'hui, ça fait 22 ans et on se marie en 2027.
2: Peut marcher. Et donc, nous allons avoir les conseils, taisez-vous Daniel, de Marie-Prune Baudin, qui est psychologue, clinicienne et psychanalyste à Strasbourg. Bonjour Marie-Prune. Ah ben voilà, elle a raccroché. Merci Daniel.
3: Ça, c'est l'effet Riolo, ça.
2: Attendez, Marie-Prune Baudin, vous êtes avec nous? Ben voilà.
3: Elle a fait un break.
2: Elle a fait un break.
3: Non, moi, je suis pour rien, moi.
4: Ça aborde l'émission.
2: Mais moi, j'ai juste donné c'est incroyable, Daniel, on parle.
3: Moi, j'ai juste donné.
2: On va vous rendre compte de votre comportement.
3: Mais moi, j'ai juste donné. Mais j'ai rien dit, moi.
2: C'est une psychologue qu'on avait dans une émission depuis 5 ans. Et là,
3: vous elle nous a jamais fait ça.
2: Enfin, c'est incroyable. Mais enfin, vraiment. Bon, elle est revenue. Bon, attendez. Marie-Prune Baudin est avec nous, donc psychologue, clinicienne et psychanalyste à Strasbourg. Bonjour Marie-Prune.
5: Bonjour à tous.
2: En revanche, il y a une très mauvaise liaison téléphonique, hein, Marie-Prune. Voilà. Bon, écoutez, on va la rappeler. Finalement, ça n'avait rien à voir avec Daniel. Et on va prendre Simon de Béziers en ligne. Simon, il est kinésithérapeute. Bonjour Simon.
6: Bonjour.
2: Merci beaucoup d'être avec nous, Simon. Est-ce que vous avez déjà fait un break dans votre couple?
0: J'ai déjà fait un break, ouais. J'ai fait un break il y a un an et demi et ça a été peut-être la meilleure chose pour mon couple.
2: Ah mais génial, mais racontez-nous.
0: Eh bien en fait, à la base c'était à la demande de madame, donc parce qu'il y avait un gros manque de communication dans notre couple. Et puis du coup ce qui s'est passé c'est que on a fait un break, moi je suis retourné chez mes parents et on en a profité pour faire chacun un travail personnel avec un psychologue.
2: Ah ouais, d'accord.
0: Et en fait, on s'est retrouvés du coup au bout de deux semaines et c'était reparti comme au début.
2: Et alors attendez, et Simon, c'était un break libre ou pas un break libre? C'est-à-dire que vous aviez le droit de faire ce que vous vouliez ou pas?
0: Ah non, c'était pas un break libre. Non, c'était un break. On avait à cœur de quand même sauver notre couple.
2: D'accord. Ah oui. Et qu'est-ce qui a fait en fait que tout d'un coup c'était comme au premier jour deux semaines après?
0: Ben parce qu'en fait c'était un travail déjà de quelques semaines en amont avec un psychothérapeute, chacun de notre côté. Et en fait on a beaucoup discuté, même avec ma compagne on a beaucoup discuté. Excusez-moi, je suis en train de marcher et je vais voir un patient.
2: Ah oui.
0: Et donc il y a du dénivelé. Et du coup, on a beaucoup discuté en fait. Et
3: mais vous avez discuté tous les deux ensemble.
2: Mais vous avez discuté pendant votre break?
0: Avant.
2: Ah oui, parce que sinon c'est pas un break.
0: Avant, donc on savait déjà qu'est-ce qu'on devait travailler chacun de notre côté.
2: Ah ouais.
0: Et après les.
3: Donc c'est un chantier votre couple.
2: Enfin, Daniel.
3: Non, mais s'il faut discuter de comment faire évoluer.
2: Enfin, normalement,
3: c'est pas une construction comme ça, un couple. On n'en est pas à se dire. Enfin, c'est bizarre.
2: Parce que là, vous avez expliqué à Simon ce qu'il doit faire dans son couple.
4: Peut-être qu'après 7 ans, oui, une petite réunion de chantier, en effet, c'est peut-être pas mal.
2: Et justement, alors en tout cas, merci Simon de nous avoir appelé. Mais on va écouter ce qu'en pense Marie-Prune Baudin, qui est revenue avec nous, psychologue clinicienne et psychanalyste à Strasbourg. Ça va, Marie-Prune? Oui, alors là. Là, il y a un petit souci quand même. Non, mais... Est-ce que Marie-Prune Baudin est avec nous? Bon, écoutez, là, je pense que... Je ne sais pas ce qui se passe, mais en tout cas, on n'arrive pas à la voir. On va essayer d'avoir quelqu'un d'autre. Ou sinon, Marie-Prune, si elle nous rappelle d'un autre téléphone.
4: Peut-être le psy de Daniel, non?
2: Juste, Simon, pendant votre break avec votre compagne, est-ce que vous avez fait silence radio? C'est-à-dire pas du tout d'appel, pas de petits messages, rien?
0: Alors, on s'est pas donné des nouvelles tous les jours, mais il y a eu quand même des petits messages où on s'est rendu compte qu'on se manquait l'un l'autre. Et donc, parce qu'à la base, normalement, ça devait être un break de 3 semaines.
2: Ouais.
0: Et en fait, au bout de 2 semaines, on s'est retrouvés. On a eu une discussion qui a fait que là, on savait que c'était reparti. C'était reparti et que ça nous allait comme ça.
2: Bah écoutez, super.
3: Mais avant d'arriver au break, ça allait pas entre vous?
2: Bah sinon, ils auraient pas fait de break.
3: Bah oui, mais je veux
2: savoir. C'est rare de dire tout va bien, on va faire un break.
3: Vous étiez dans des disputes permanentes?
0: Disputes, c'est plutôt manque de communication qui a fait que à un moment donné,
3: vous parliez plus, manque de communication, c'est parce que vous vous parliez plus?
0: On se parlait, mais c'était par rapport à. Par exemple, s'il y avait un problème, je vais pas rentrer dans les détails, mais s'il y avait un problème, on n'en parlait pas forcément, et en fait, ça restait, et ça s'accumulait. D'accord. Jusqu'au moment où elle était plus sûre de ses sentiments, et donc voilà.
4: D'accord. Prise de conscience.
2: Ouais. Bravo, en tout cas, Simon, comme quoi un break, ça peut aussi marcher. En tout cas, c'est le cas de Simon. Merci beaucoup d'avoir été avec nous, Simon, et bonne consultation, parce qu'il est kiné. Oui. Il allait voir un patient. Des messages sur le WhatsApp, Martin.
4: Preuve que ça peut marcher également avec Muriel au 0612 424 424. 31 ans de mariage hier après deux breaks qui ont sauvé notre couple, nous écrit Muriel.
2: Deux breaks?
4: Ouais, exactement. Deux breaks et 31 ans de mariage, donc désormais pour Muriel. Félicitations à elle et à son mari. Franck, je connais un couple qui a fait un break de plusieurs mois, voulu par les deux, un peu plus par l'homme. Ils sont revenus ensemble après le break. Ça fait 30 ans qu'ils sont mariés également. Ouais. Mais c'est peut-être l'exception qui confirme la règle, nous dit Franck.
3: On ne sait pas ce qu'il a fait pendant le break. Vu que c'est lui qui a demandé. Non, mais c'est lui qui a demandé.
2: Bah oui, d'accord.
4: Mais enfin, ça marche derrière.
3: C'est lui qui a demandé.
2: L'occasion fait le larron.
3: Bah évidemment, si l'occasion fait le larron, après, c'est bien.
2: Est-ce que l'été, quand même, c'est la meilleure période pour faire un break? Il y a le Mélule, on sait que justement, c'est le moment où on est plus détendu, c'est le moment où on.
1: Non, mais c'est ça quoi? C'est la meilleure période pour tromper l'autre, en fait. Le break, il est fait pour ça.
2: Oui, mais pourquoi?
1: C'est juste parce que, encore une fois, pour moi, c'est vraiment un manque de courage parce que celui qui propose, on va dire l'homme.
2: Et si les deux trompent, voilà. Où est le problème?
1: Où est le problème? Le problème, c'est qu'il n'y a plus de.
3: Dans ces cas-là, ils ont dit avec quartier libre pendant tout l'été aussi.
1: Le couple n'existe pas, en fait. Il n'y a pas de couple.
2: Si, mais tu peux aussi te rendre compte, certainement,
3: si
2: tu vas voir quelqu'un d'autre et tu te dis, finalement, c'est ce que j'avais à la maison est mieux.
3: Dans ces cas-là, qui partent en vacances au Cap d'Agde, hein, ils vont régler le problème très vite.
2: Mais quel rapport? Mais ça n'a rien à voir.
4: Ils reviendront
3: peut-être.
4: Régler
3: vite le problème.
2: C'est pas parce que t'es tout nu sur une plage que.
4: Je pense qu'il parlait plus que de la plage, en fait.
2: Ah bon, d'accord, mais je n'avais pas pensé.
3: Cap d'Agde, c'est pas que la plage.
2: Je ne connais pas cette ville, donc voilà, je ne connais pas les habitudes de vie.
3: Mais non, il n'y a pas de bon moment ou pas bon moment pour faire un break.
1: Alors, c'est pas si les vacances quand même.
3: Oui, c'est comme quoi? C'est comme à 4-3 dans le premier set?
2: Non. Pendant les vacances, par exemple, tu vois, tu fais un break. Si t'es une femme et que t'as pas d'enfant, tu t'en profites pour aller passer les vacances avec tes copines et tout. Et t'es pas là à te morfondre alors qu'il pleut dans ton appartement.
3: Tu peux être sollicité par le maître nageur.
2: Non, mais pourquoi pas?
4: Mais pour ceux qui veulent faire un break,
3: dans ces cas-là, dis j'ai envie d'air frais. Et puis tu l'assumes.
1: Il s'appelle évidemment, c'est ça, quoi, aller jusqu'au bout, en fait.
4: Non, mais ceux qui veulent faire un break, l'été, c'est bien parce qu'on est en dehors de son quotidien. Parce que si c'est. Ce que nous racontait Simon tout à l'heure, c'est que pendant 15 jours, ils ont pris du temps, ils sont allés consulter.
1: Non, mais ça, c'est un break thérapeutique, c'est pas ça, rien à voir.
2: Après deux semaines de consultation, c'est pas beaucoup.
4: Oui, mais pendant le quotidien, en fait, on est pris par nos activités. On peut pas réfléchir vraiment à notre couple. Là, en effet, pourquoi pas pendant 15 jours.
3: Pendant les vacances, en revanche, avec le prof de tennis, t'as le temps de réfléchir.
2: Voilà, oui, mais
4: une introspection.
2: Comment tu fais pour faire un break? Effectivement, pendant toute l'année. C'est-à-dire qu'en fait, tu vis dans le même appartement si t'es en couple. Donc, tu chasses l'un des deux de l'appartement.
1: Mais par définition, il ne devrait pas y avoir de break, en fait, dans un couple qui marche bien.
4: Dans l'idéal,
2: tu vois bien que ça peut marcher.
1: Voilà, donc, c'est l'exception qui confirme la règle. À partir du moment où tu dis, faut qu'on fasse un break parce que ça ne va pas, ça ne va pas, en fait. Voilà, c'est ce que je retiens. C'est mort, en fait.
2: Mais imaginez, Gaël, alors justement, parce que c'est mort, imaginez, vous rencontrez quelqu'un sur Tinder, premier rendez-vous, il vous dit, écoutez, je suis en break.
1: Adios. Non, ça va pas.
3: Non,
1: quoi.
3: Si tu veux pas rester avec lui, tu veux juste une courte aventure.
1: Je ne veux pas de courte aventure. Moi,
3: donc tu vas pas sur Tinder dans ce cas.
1: J'y vais pas. C'est pour ça que j'y vais pas. Donc,
3: Je croyais que tu y allais.
2: Non, elle y va pas. On essaie de la pousser, mais elle ne veut pas. Il faut aller sur Inge. Voilà. Toutes mes copines trouvent sur Inge. Sachez-le. Voilà. Nous avons terminé avec des messages sur le WhatsApp d'Estelle Mitty.
4: Nicolas qui partage l'avis de Yael. Il y a pas de break quand on s'aime, sinon il y a un souci. Damien, faire un break n'est pas pour moi une solution saine de raviver la flamme dans un couple. Il faut pouvoir communiquer, diagnostiquer les problèmes, trouver les solutions à deux. Il n'y a que comme ça qu'un couple se consolidera. Et puis, on a Mickaël qui nous écrit « Break de 6 mois, entièrement libre après 6 ans ». Je sais pas d'où ça en est, il nous dit juste ça, donc j'espère que tout va bien. Et que tout s'est bien passé, mais je sais pas où en est son break. Et puis on a Willy également. Il y a plusieurs années, je sortais avec une fille, son père ne m'approuvait pas. Et j'ai utilisé l'excuse du break en juillet pour la quitter. Donc méfiance si jamais vous avez votre conjoint qui vous demande un break.
2: Il a pas quitté direct.
1: Ouais. Parce que c'est un lâche.
3: C'est l'arme du lâche.
4: Mais raison.
2: Vous êtes un peu dur en tout cas. Écoutez, nous avons fait un sondage sur le compte Twitter d'Estelle Midi pour savoir ce qu'en pensent nos auditeurs et nos téléspectateurs. Faire un break dans son couple pour raviver la flamme.
3: 64, c'est
2: une bonne ou mauvaise idée.
4: Vous pensez que c'est une mauvaise idée pour 76%?
1: Bien sûr.
2: Je sais pas ce que vous avez tous les deux là. Yael et Daniel, vous êtes surtendus quoi. Vous êtes un peu calmé. Maintenant, c'est elle.
3: C'est ma faute si Marie-Prune n'est pas venue.
2: Elle a essayé de venir, mais on n'a pas réussi à la voir. C'est un raté. Et vous voyez, ça existe. Voilà. Bon, dans un instant, nous allons nous détendre grâce à Pierre-Antoine Damcourt, le répondeur d'Estelle Midi, les meilleurs messages laissés au 32-16. À tout de suite.
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2: Il est 13h50, vous êtes sur RMC, RMC Story, dans Estelle Midi. Et c'est le moment, eh bien, d'écouter Pierre-Antoine Damcourt, le répondeur d'Estelle Midi, les meilleurs messages laissés au 32-16. Et c'est tout de suite.
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3: On écoute un premier message.
2: C'est parti.
3: C'est parti.
25: Allez, venez avec nous, monsieur. Ça va aller.
26: Lâchez-moi. Oui, bonjour RMC. Mon mari perd complètement la boule. Il prétend qu'un tennisman français aurait remporté un tournoi ce week-end. N'importe quoi.
25: Je suis pas fou. Non, pas les petites boules roses.
26: Allez, tu vas aller te reposer, chérie. Ça va te faire du bien.
3: N'importe quoi. Un français qui gagne un tournoi de tennis. Mais les gens sont fous,
2: oui,
3: vraiment.
2: Mais Arthur c'est... Fils qui a gagné Barcelone hier.
3: Ouais, bah vous aussi, on va vous donner des petites boules roses. Mais ça va pas, la tête. Non, ce n'est pas possible.
2: Il a battu Rublev.
3: Ouais, on va avoir un français en deuxième semaine à Roland Garros. Ouais. Vous y êtes.
2: Ah bah alors là, je vous
3: ah ouais, on prend les paris
2: ouais.
3: Allez, c'est parti.
2: Message suivant.
27: Bonjour, c'est Gabriel Attal. C'est un moment solennel pour moi. J'ai décidé de me présenter à l'élection présidentielle 2027. Parce qu'il est temps de...
28: Gabriel ! Ah, Gabriel, tu peux baisser un peu ta musique ? On s'entend pas, là ! Qu'est-ce que tu fabriques encore ?
27: Mais maman !
28: Tu fais encore tes vidéos TikTok, là ? Tu crois vraiment que c'est comme ça que tu vas réussir dans la vie ? Allez, coupe-moi ça et viens manger. On passe à table.
27: Vas-y, relou, maman.
0: Oh là là. Et Gabriel, le répondeur, c'est pas un jeu, c'est du sérieux. Donc on raccroche. Voilà, merci. Au boulot. Allez, dernier message.
1: Coucou mes petits poulets, c'est Françoise de Nice. Bon, vous avez vu, Ikea a sorti des sucettes goût viande. Oh, ils sont forts, ces Suédois. Et moi, vous me connaissez, je suis une curieuse. Fallait que je les goûte. Eh ben, c'est super bon. Par contre, on retrouve plus le goût du Suédois que de la viande. Oh, ça m'a rappelé Björn, mon prof de tennis. Allez, Estelle, je vous laisse. Et je vous ai envoyé un paquet de sucettes. Vous allez goûter vous aussi. Bisous, bisous.
2: Non, ça va, François.
0: Personne ne veut goûter ici. Sucettes goût viande, pas terrible. Estelle, ça fait quoi? Ça fait 10 ans qu'on se connaît et vous me surprendrez toujours. J'ai appris qu'Estelle avait acheté des places pour aller au concert de Doc Gynéco.
2: Ah oui, oui.
0: Voilà. Non, mais c'est bien. Vous êtes contente, Estelle? Alors, vous savez que c'est à la Adidas Arena. Et que la Adidas Arena, c'est Porte de la Chapelle. Voilà.
2: C'est vrai que j'ai cru que c'était la U Arena. Ouais.
0: Bon, non. Ça va être rendez-vous en terre inconnue pour Estelle. Votre gauche, vous pouvez apercevoir la tribu de la colline du crack. Attention, si vous propose une pipe en verre traditionnel, n'y touchez pas, sinon il n'y aura pas d'émission demain. À votre droite, regardez une permanence de la France insoumise. Vite, courez! Ah là là. Non, mais c'est bien, Estelle, c'est bien. Doc Gynéco, ça va être super.
2: Oui, je suis avec ma fille.
0: Oh, la chance. Allez, on écoute un premier message.
2: Mais oui.
0: C'est parti.
5: Coucou ma puce, c'est maman. Bon, je suis furax là. Alors comme ça, tu vas au concert furax là. Alors comme ça, tu vas au concert de Doc Gynéco sans moi. Petite ingrate. Alors ça, pour t'emmener voir Chantal Goya en 88 au Palais des Sports, t'étais bien contente que maman soit là. Mais pour aller bédave dans la fosse au concert de Gynéco, la maman, elle n'existe plus. Alors je te préviens, t'as intérêt à me choper des places et de la Marie-Jeanne. Comme Bérigo voit, clic, clic, boum.
0: Elle connaît votre maman. Bah voilà, elle est dans le coup.
2: Bah oui.
0: C'est vrai que c'est sympa.
2: Plus de place.
0: Ça faut... Mais trouvez-lui une place.
2: Y a
0: ça
2: plus
0: ça
2: de
0: fera
2: place.
0: Un beau moment, mère-fille. Voilà.
1: Ah. Oui, bonjour, c'est Maud Bréjon, porte-parole du gouvernement. Alors, je récapitule les règles pour accéder aux aides financières pour le carburant. C'est très très simple. Ça concerne les automobilistes contraints d'utiliser leur véhicule à des fins professionnelles, mais uniquement ceux en activité depuis plus de 2 ans et qui vont travailler à plus de 75 km de chez eux. Sauf le mercredi et le vendredi. Aussi, il faut que leur immatriculation soit impaire et qu'ils portent une moustache et aussi qu'ils habitent uniquement en Dordogne depuis 1988. Voilà. Allez, on est sur le coup, on vous lâche pas les Français.
0: Oula, il faut aussi que les gens fassent plus d'1m70 et ne soient pas intolérants au lactose. Voilà.
2: Mais ça va pas faire beaucoup de monde.
0: Ça va pas faire beaucoup de monde, non, c'est vrai.
1: Oui, bonjour Estelle, c'est Yannick. Voilà, à la télé, ils disent qu'il faut faire attention aux arnaques. Et ben moi, je suis très très prudent. Ça fait 3 ans que tous les ans, à la même période, je reçois un mail d'un site louche. Ça s'appelle impôts.gouv. Voilà. Et ils me demandent de déclarer mes revenus pour ensuite me prendre de l'argent sur ce que j'ai gagné. Non, mais mon cul, ouais. Ça sent l'arnaque à plein nez. Et je suis pas con, hein. 3 ans que je réponds pas. Ah, je vous laisse, c'est les huissiers.
0: Il est malin, notre filou. Un message d'un auditeur anonyme.
6: Oui, bonjour la team. Voilà, j'ai choisi de témoigner anonymement parce que j'ai peur. Peur qu'à cause de ce que je vais dire sur votre antenne, je sois victime de représailles et qu'on essaye d'attenter à mes jours. Mais voilà, je n'ai pas peur. J'y vais. La nouvelle chanson de Céline Dion, c'est une belle merde. Voilà. Merci. Ah, ça fait du bien.
0: Oh, le blasphème! On ne critique jamais Céline Dion! Je suis un peu d'accord aussi, mais c'est pas. Ouais. Vous savez, on ne critique pas Céline Dion. C'est comme ici, on n'a pas le droit de critiquer Estelle Denis. Enfin, sauf Benjamin Hamard, qui avant l'émission me disait: je suis sûr qu'elle va nous faire bosser le 1er mai, cette garce! Alors, ça se passe comment le 1er mai, Estelle?
2: Il est payé double.
0: Ah, bah, il va venir alors.
2: 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Chargement, place au Tour de France maintenant, 12e étape. On va retrouver tout de suite Christophe Cessieux, l'intégral Tour. Bonjour Christophe.
7: Bonjour Estelle.
2: 179 km entre le circuit de Magny-Cours et Chalon, étape de plaine, étape de sieste, hein, Christophe.
7: Oui, on peut faire la sieste ou on peut se réveiller juste avant le final quand même. Bon, ce sera dans l'entour
4: 17h. J'espère que la sieste sera terminée d'ici là. Oui, c'est la dernière étape de plaine, la dernière étape réservée a priori aux sprinteurs, parce qu'ensuite, eh bien, évidemment, on va rentrer dans le sérieux, dans le très sérieux, avec les étapes de montagne qui vont arriver dès ce week-end et toute la semaine prochaine. Donc, c'est la dernière occasion pour les Team Merlier, les Philipsen ou encore Warren Scholl qui s'est imposé hier, d'essayer de viser la victoire. Mais pour l'instant, les baroudeurs ne s'en laissent pas compter. Ils tentent de prendre l'échappée, mais ça ferraille, ça bataille depuis un peu plus de 15 km. Et pour l'instant, aucune échappée n'a réussi à prendre le large.
2: Oui, c'est quand même trois côtes de quatrième catégorie, quoi, là, des petites bosses. Donc, c'est plutôt favorable.
4: Ça. On appelle ça des côtelettes.
2: Mais moi, j'en

0: j'ai envie de la victoire d'un baroudeur. Qu'est-ce que vous voulez que je vous dise? Voilà.
1: Bah oui, donc, alors qui Estelle? Sur qui?
2: Bah, Jackie Durand.
0: Là, j'ai misé sur personne, mais on a envie de voir ça. Voilà, il y a, je sais pas. Bah oui, sinon, ça va être Tom Merlière. Donc, on a envie d'un petit français quand même.
1: Non,
0: il y a toujours pas.
1: Pas gagné.
0: Oui, je sais, mais bon, d'accord. Voilà, on a envie d'un français quand même.
1: Oui, il serait temps quand même. On est,
0: bah oui, ce
1: on
0: que
1: a
0: je
1: dépassé
0: dire.
1: La mi-tour. Pour l'instant, aucune victoire française. Mais ouais, on espère peut-être un baroudeur. Et puis autrement, il faudra attendre les étapes de montagne. Pourquoi pas échapper de Lenny Martinez ou Paul Sexas, qui nous régale quand même depuis le début de ce Tour de France.
0: Exactement.
1: Gatchard devrait pas en laisser beaucoup.
0: Merci beaucoup, Christophe Cessieux. L'intégral Tour, c'est tout de suite. On se retrouve demain midi, 14h dans Estelle Midi. Salut à tous.
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4: RMC, il est tout juste 14h. Dans un instant, le début de l'intégral tour jusqu'à 18h. La 12e étape du Tour de France entre le circuit de Magny-Cours et Chalon-sur-Saône. Mais tout de suite, c'est les infos et c'est avec Solène Gardré. Bonjour Solène.
7: Bonjour, bonjour à tous. Des ossements trouvés proches de Cagnac-les-Mines dans le Tarn. C'est le village où habitaient Delphine et Cédric Jubillard. Delphine Jubillard qui a disparu depuis 2020. Son ex-mari a été condamné à 30 ans de prison pour meurtre en octobre dernier. Et depuis ce matin, il est avec les gendarmes. Jean-Wilfried Forquès, vous êtes sur place dans le Tarn pour RMC.
8: Oui, c'est ça, Solène, des ossements qui ont été retrouvés en lisière d'un chemin entre des champs de blé et des champs de colza, chemin situé sur la commune de Villeneuve-sur-Vair. C'est Cédric Jubillard lui-même qui a conduit les gendarmes sur place ici ce matin, comme il l'avait promis d'ailleurs hier aux magistrats et aux gendarmes de la section de recherche qui l'ont entendu au palais de justice de Toulouse. Il a été extrait de sa cellule très tôt ce matin et est venu sur place pour aider les gendarmes. Le lieu de la découverte se trouve à 10 km de son domicile, du domicile des Jubillard à Cagnac-les-Mines, à 13 minutes en voiture exactement. Les ossements vont être analysés maintenant par les spécialistes de la police scientifique à l'Institut de la Gendarmerie nationale. Il s'agit de savoir s'il confirme que, eh bien, il s'agit bien des ossements qui appartiennent à l'infirmière de Cagnac-les-Mines. Et les routes restent barrées ici à la circulation avec un important dispositif de gendarmes, vaste périmètre de sécurité mis en place très tôt ce matin. Et les investigations se poursuivent toujours sur place pour stocker ici pour les enquêteurs un maximum d'informations, bien évidemment.
7: Jean-Wilfried Forquès en direct du Tarn pour RMC. Aucune tolérance pour les responsables d'incendie. Emmanuel Macron s'est exprimé ce midi à Fontainebleau où il s'était rendu pour rencontrer les pompiers. Il a aussi annoncé la mise en place d'un guichet unique pour collecter des fonds pour la forêt de Fontainebleau. 2000 hectares ont été détruits depuis dimanche dernier. Le feu est maintenant maîtrisé mais pas éteint grâce aux 950 pompiers déployés. 120 militaires vont venir en renfort. Après la canicule, les orages, 21 départements placés en vigilance orange dans le centre et l'est cet après-midi. Des grêlons et des vents violents sont attendus, pouvant aller jusqu'à 120 km/h. Toujours pas d'accalmie au Moyen-Orient. Nouvelle frappe de drone annoncée au Koweït, affirme l'armée du pays. Déjà ce matin, Téhéran disait avoir attaqué des installations américaines dans plusieurs pays du Golfe. Des tensions à leur pic depuis le cessez-le-feu d'avril dernier. Le site de vente en ligne Rakuten va fermer fin 2026. Il était en quête d'un repreneur en France depuis avril. 180 salariés sont concernés. Le gouvernement lance aujourd'hui sa troisième édition du leasing social. Objectif, favoriser l'accès aux véhicules électriques. 50 000 ménages pourront bénéficier de ce dispositif de soutien à la location longue durée pour moins de 200€ par mois. Le Quintet, pour finir, il se déroule sur l'hippodrome de Compiègne à 20h15. 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
7: Il est 14h03 sur RMC. Tout de suite, c'est l'intégral tour.
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4: Bonjour à tous et bienvenue sur la route du Tour de France. Le Tour qui aujourd'hui aborde la 12e étape de cette grande boucle avec une étape de plaine entre le circuit de Magny-Cours que les coureurs ont quitté il y a une petite demi-heure en direction de Chalon-sur-Saône. 179 km au programme aujourd'hui. C'est une étape de plaine, sans doute la dernière pour que les sprinteurs montrent leur pointe de vitesse. On verra tout à l'heure s'ils parviennent à garder la ligne et surtout à devancer les baroudeurs qui ont l'intention aujourd'hui de jouer leurs cartes également. Donc Philipsen, Tim Merlier, Warren Schold, vainqueur hier, ou encore Olaf Koig, ce sont les principaux favoris de cette étape qui se dispute une nouvelle fois sous des conditions caniculaires. Mais attention, on annonce des orages, de très forts orages, notamment tout à l'heure à partir de 17h. On verra si les prévisions météo sont les bonnes. Toute l'équipe de l'Intégral Tour est à mes côtés, évidemment, comme tous les jours. Ils sont là, ils sont en pleine forme. Pierre-Yves Leroux. Bonjour Pierre-Yves.
0: Bonjour Christophe, bonjour à tous. C'est évidemment un plaisir d'assister à une étape où ça bagarre encore pour essayer de sortir de ce peloton. Les sprinteurs vont vouloir s'expliquer, peut-être tu le disais, pour une des dernières occasions, mais on ne sait jamais ce qui peut se passer sur la route. Si les orages arrivent tôt et qu'il y a une échappée, voilà, la météo peut jouer aussi.
4: Exactement, le vent d'orage aussi peut peut-être provoquer quelques cassures dans le peloton. On verra ça tout à l'heure. Les GG, ils sont là, ils sont fidèles. Jérôme Coppel, Jérôme Pinault, ça va les garçons?
1: Salut Christophe, salut à tous, ça va très très bien.
4: En forme?
1: Ça va très bien, très très bien.
4: Il y en a un qui a couru ce matin.
1: Ça a galopé, hein. Le Kenyon Blanc.
4: Qui s'est fait quand même chambrer par Thomas Vauclair et qui lui en a fait 17. Hein.
1: Oui, bah, à son niveau. Hein, mais il a mis le même temps que GG par contre. J'ai une petite devinette pour vous pour commencer l'étape.
4: Aïe.
1: Les coureurs sont partis du circuit de Magny-Cours ce matin.
4: Ouais.
1: Qui détient le record du circuit de Magny-Cours à vélo?
4: Ah, à vélo.
0: Parce qu'en voiture, c'est Fernando Alonso.
1: Et à vélo?
0: À vélo.
1: Alors, c'est petit indice.
4: Un gros rouleur.
1: Ça date pas d'hier, c'est sur une course qui s'appelait le circuit du Nivernais-Morvan.
4: Ah oui.
1: 99.
4: En 99? Oh là là.
1: Un amateur.
0: Un Français?
4: Un amateur. Ah, tu sais, toi, Jérôme? Ah oui, t'as déjà. Bah, j'en sais rien.
0: Je pense que ça peut être Jérôme Pinault.
1: Non.
4: Ah bah, 99. Alors Jérôme Coppel.
1: On voit 99.
4: T'es encore.
0: Non, vous étiez
4: trop jeune. Le regard de ton père.
1: Non, j'étais là, mais.
0: C'est un Français, hein.
1: Ouais, c'est un Français.
0: En 99.
1: Bon, pas trop, ouais.
4: Bon, on va pas trouver. Allez, vas-y, donne.
1: Walter Beneteau.
4: Qui
1: on pense, il disait. Bon Dieu, Blanchette. Christian Blanchard. Eh oui, Christian Blanchard. Vendéen, Vendéu. Vainqueur du prologue du Tour du Nivernais-Morvan 99, détient toujours ce record.
4: Magnifique.
1: Il était notre ancien mécano chez YAM notamment.
4: Eh bien, on se couchera moins bête ce soir.
1: Et il est actuellement champion du monde de gravel dans sa catégorie d'âge. C'est une machine, ce Blanchard.
4: Une machine. Blanchard, la machine.
1: Ouais.
0: Je ne suis pas sûr que ça soit prévu dans l'œil de Maria, mais elle fera son œil sur.
1: Sur Blanchette?
0: Non, sur le circuit. Sur le circuit.
4: Bon, on va le faire rapidement parce que là, ça fait un moment qu'il est derrière nous déjà. Le
0: ouais, c'est vrai.
4: Magny-Cours.
0: C'est vrai.
4: Elle est là, Maria, évidemment, sur la moto avec Jean-Marc. Salut à tous les deux.
2: Salut Christophe, salut tout le monde. Le temps est en train de se noircir au départ de Nevers. On a quitté Nevers il n'y a pas très longtemps et ça y est, il y a déjà un temps très sombre alors qu'il faisait très très chaud, très lourd au départ. Pas loin de 35 degrés au départ ce matin, il faisait vraiment très très chaud. Mon pauvre Kevin Morand qui avait mis un t-shirt tout propre, il était trempé après la zone mixte, je ne sais pas dans quel état il va arriver. Mais voilà, on se dirige vers les orages, j'ai l'impression.
1: Maria, tu t'es déjà allongé sur une serviette, sur un playground de golf, tu t'es déjà mis au bout de 100 mètres à peu près au soleil sur
2: j'ai pas les moyens de faire du golf, mon cher.
1: C'est ce qui va t'arriver là, je pense, aujourd'hui. Tu vas voir prendre des balles de golf sur le...
4: Ah oui, d'accord. Ah oui, ça risque de faire clop clop sur le casque.
1: C'est une belle expérience.
4: On annonce de gros orages de grêle, hein. Hier on a battu des records dans les orages de grêle avec
2: déjà à pleuvoir, hein. Ça
1: oui, des grêlons
2: de quelques gouttes qui tombent, il commence déjà à pleuvoir.
4: On va se faire matraquer
1: 10 cm de diamètre, les grêlons.
4: Ouais. Ah, ça va être sympa, ça, tout à l'heure.
1: Bon courage, Maria.
0: Bah, le dernier souvenir qu'on a, c'était 2011, une arrivée à Andorre avec un orage terrible. Et à l'antenne, on entendait les grêlons qui tombaient sur le casque de Georges Quirino à l'époque sur la moto.
4: Ça date de là, donc il est un peu.
0: Ça date de là, effectivement, il y a des impacts encore sur le casque.
1: C'était un soir de désillusion, un de plus pour l'équipe de France, puisque l'équipe de France avait perdu la finale du championnat d'Europe face au Portugal. C'est le même jour.
4: Ah là là.
1: Et oui.
0: Une année impair.
1: C'était une année paire, c'est sûr. On était en bas à Andorre avec
0: 2011, Dédé. C'est impair.
1: On regardait le championnat. Alors
4: je me souviens la finale qu'on avait.
1: Un déluge. C'est le même jour.
4: On avait failli se battre avec des supporters portugais.
1: Tu parce que t'étais un peu nerveux.
4: Pas du tout. C'est pas le genre de la maison.
1: Alors là, vous n'êtes pas sur la bonne. Toi, t'étais encore sur le vélo. Ah non, mais moi en 2011, quand Feuillu a gagné, il n'y avait pas du tout d'orage.
5: Ouais, moi j'étais sur le vélo.
4: Non, c'est pas normal. On va vérifier ça.
1: Mais tu sais bien qu'on peut pas lui faire confiance.
0: Non, mais c'est toi qui m'as dit 2011 l'instant.
1: Hein. C'est pas moi qui ai dit 2011, c'est toi.
0: Non, mais tu as confirmé.
1: Qui vient de dire,
0: tu as confirmé, tu as dit 2011.
1: Moi, quand je dis des choses, c'est toujours très précis. est tout vrai, notamment dans les traductions.
4: On a assisté à une magnifique traduction de Tadej Pogacar, mais nous on était en train de bosser avec Pierre-Yves, on n'a pas entendu qu'il partait complètement.
0: Non, mais comme quoi,
4: on peut pas le laisser, non.
0: Bah, on est obligé de le surveiller tout le temps.
4: D'autant que son compère Coppel rigolait et ne le coupait pas.
0: C'est le fond de la classe. C'est le dernier rang de la classe.
1: Assis au fond de la classe, près du radiateur.
4: À côté du radiateur, exactement.
1: Les instits, mais bon, dès qu'ils tournent le dos, paf, la craie dans le truc, dans le tableau. Ben oui, c'est
4: on va éviter de s'asseoir à côté du radiateur encore aujourd'hui.
1: Ben non, on l'a déjà dans le dos.
4: On l'a déjà dans le dos, radiateur. Alors, je vous le disais, c'est la 12e étape de ce Tour de France. 179 km au programme. Une étape qui ressemble étrangement à celle d'hier. Mais il y a quand même, on a l'impression, une volonté de s'échapper un peu plus prégnante qu'hier. Même si là, ça a l'air de faire rideau, Jérôme. Puisque un seul homme a réussi à partir, à s'échapper à l'avant du peloton. C'est un garçon qu'on a déjà vu à l'œuvre à plusieurs reprises.
6: Surprise, hein. C'est une grosse surprise. On n'a pas beaucoup vu Baptiste Westhofer, encore lui seul en tête. Non, il y a une grosse castagne au début. On a bien senti, un peu comme hier, que les équipes de sprinteurs ne voulaient pas laisser un gros groupe partir pour pouvoir se disputer la victoire. Bah, Baptiste est reparti en solitaire. Il a une minute d'avance maintenant. Ça va être encore un beau rallye pour le coureur français de l'Auto Intermarché. Mais on verra, par contre, ce qui peut peut-être désorganiser dans le final. Ça va être s'il y a des orages, si le vent se lève juste avant les orages. Voilà, il y a un peu plus d'incertitude et le parcours est un petit peu plus dur qu'hier aussi.
1: GG, toi qui connais bien mieux ça que moi dans les règlements, est-ce que, par exemple, si un orage arrivait à neutraliser puis geler la course, est-ce que le garçon qui est échappé est déclaré vainqueur ?
6: Alors, j'ai pas l'info exacte, on va aller vérifier, mais je pense qu'il faut plus d'une minute parce que j'imagine qu'ils vont prendre comme si t'as un passage à niveau ou quelque chose comme ça. Tu sais, si t'as plus d'une minute, tu repars avec l'écart que t'avais et si t'as moins d'une minute, tout le monde repart ensemble. Par contre, pour désigner un vainqueur, je sais pas. À mon avis, il y aurait pas de vainqueur si vraiment il venait à annuler toute l'étape, mais j'y crois pas pour aujourd'hui, hein. Enfin, faut quand même un orage qui soit.
1: Mais ils annoncent des grêlons de 10 cm de diamètre.
6: Hein. Ouais, alors après l'orage, ça peut être juste à côté. Ouais. Et voilà, à voir. En tout cas, on n'espère pas. Parce qu'on peut voir vraiment les sprinteurs se disputer la victoire une dernière fois ou des baroudeurs piéger le peloton.
0: En 2019, on a un précédent quand la route, c'était un orage de grêle où il y avait eu la route qui s'était éboulée.
6: Ouais, mais l'étape a été annulée parce que la route était impraticable, pas à cause de l'orage directement.
1: Il y avait eu de la grêle aussi.
4: Il y avait de la grêle sur la route.
1: Et du coup, à cette époque, c'était quoi le classement ? Il n'y avait pas eu de classement d'étape ?
6: S'ils avaient fait en haut.
1: Parce que Jean-Louis Alaphilippe avait perdu ce maillot jaune.
4: Exactement, et Thibaut Pinot avait abandonné.
6: Il avait pris les temps en haut de l'Iseran.
1: Ouais,
6: du coup.
1: Et le vainqueur, il y avait un vainqueur d'étape ?
6: Je crois bien. Celui
4: et vous vous souvenez des coureurs qui étaient dans la descente de l'Iseran, les motos et la direction de course leur disaient stop, arrêtez-vous. Et les mecs gueulaient, quoi. Ils n'étaient pas, surtout qu'ils étaient échappés. Finalement.
6: Mais surtout qu'il, je crois même pas de mémoire qu'il pleuvait vraiment, enfin, qu'il grêlait vraiment sur les coureurs à ce moment-là. Nous, on était à l'arrivée il faisait presque soleil. Et après, quelques minutes après, on avait eu l'orage aussi. Mais au moment, je revois bien l'image de Julien qui un peu surpris, Egan Bernal aussi bien sûr, mais je crois pas qu'il pleuvait sur les coureurs à ce moment-là.
4: Bon, en tout cas, à partir de 17h, les prévisions météo annoncent des orages quasi certainement. Donc, on verra tout à l'heure si l'étape est handicapée par ces orages qui s'annoncent très violents. 179 km donc au programme et un homme en tête. Oui, Pierre-Yves.
0: Non, je précise juste, il n'y avait pas eu de vainqueur d'étape ce jour-là.
1: Ah ouais.
0: Voilà. Aucun vainqueur d'étape.
4: Mais on avait pris les temps.
0: Oui. Au col de l'Iseran.
4: Exactement. Allez, on va faire un premier top course pour savoir où on en est dans cette course. Westhofer a une avance considérable parce que derrière, eh bien, on a arrêté de rouler et
0: c'est l'heure de la pause pipi.
4: C'est l'heure de la pause pipi. Pendant ce temps-là, Westhofer, lui, il ne s'arrête pas et il est parti pour une longue, très longue journée, le top course.
0: 147 km et des coureurs un peu partout, à gauche, à droite, pour se soulager avant sans doute d'appuyer sur l'accélérateur pour les 150 derniers kilomètres. Un garçon a pris de l'avance, c'est Baptiste Westhofer. Il a près de 2 minutes sur le peloton qui musarde tranquillement sur ses routes du jour dans ce département magnifique autour de la Nièvre, puisqu'on y est pour encore quelques kilomètres avant de partir dans la Saônay-et-Loire où sera jugée l'arrivée tout à l'heure à Chalon-sur-Saône. Après avoir passé la côte de Lanty, la côte de Cruzy, la côte de Cuzy et la côte de Montagny-lès-Buxy, l'arrivée sera donc jugée tout à l'heure aux alentours de 17h15. Dans 13 km, le sprint intermédiaire. Là aussi, il y aura une explication dans quelques minutes, très certainement, pour aller chercher les points pour le maillot vert.
4: Voilà, on a des images de l'hélicoptère qui monte au loin, qui monte au loin des lignes de grains. Et le peloton se dirige vers ces grains. Donc, il y aura de la pluie, hein, Maria. J'espère que tu as prévu tes vêtements de pluie et ton casque à pointe hein, pour éviter les grelons tout à l'heure.
2: J'ai pas prévu les vêtements de pluie.
0: Mais non.
2: Bien dans ma valise, mais bon, c'est pas grave. Je suis habituée. Moi, je suis habituée. L'année dernière, j'ai pris l'eau. Là, je prends la chaleur depuis le début du Tour de France. C'est pas grave. Je vais m'en remettre. Je suis bretonne.
4: Je suis bretonne, j'ai l'habitude de la pluie.
0: Enfin, c'est incroyable, ça. Une année d'expérience, normalement, il faut mettre la tenue de pluie. Surtout quand on a un père qui travaille à Météo France, quoi.
4: Oui, c'est ça. Donc,
0: il faut quand même, normalement, être informé. Non, je comprends pas. Ça va pas.
4: 2 minutes et 3.
2: Ouais, pardon, Pierre-Yves, je...
4: Ouais. Vas-y, Maria.
0: Elle passe sous.
2: Non, je disais pardon, Pierre-Yves, c'est vrai, il faut que j'apprenne de mes erreurs. En plus, j'ai 2 pantalons de pluie dans ma valise, j'en ai eu un cette année. J'en ai acheté un cette année, j'ai toujours su Jérôme Coppel, donc c'est vraiment une erreur de ma part. Mais bon, si ça se trouve, on va échapper à l'orage. Ça sent pas très bon quand même, il y a quelques gouttes qui commencent à tomber.
4: Hein. Oui, ouais, je pense que tu n'échapperas pas à l'orage. Baptiste Westhoffer est donc devant, 2 minutes et 3 secondes d'avance. Bon, on est encore loin de l'arrivée, 145 km. C'est quand même un drôle de loustique, ce Baptiste Westhoffer, Jérôme, qui ne supporte pas de rester dans le peloton et qui adore prendre les échappées un peu à la manière de Jackie Durand à sa grande époque. Il a déjà pris, je crois, 2 échappées au long cours depuis le début de ce Tour de France.
6: Après, on peut compter les premières étapes, il était échappé d'une autre manière. Derrière, avec Delhi, c'était aussi un autre type d'échappée, quoi. Mais oui, heureusement qu'il est là, je pense qu'il aimerait bien être accompagné, mais voilà, il se retrouve de nouveau tout seul. Il dit, moi je pars à l'avant, je bourrine devant et je me fais plaisir, je prends les applaudissements du public. Non, c'est il y a vraiment un truc qui est en train de se passer autour de Baptiste Westhoffer. Hein. Le public aime, voilà, c'est un peu le dernier des courageux sur ce type d'étape. Et là, il est en train de se faire une réputation sympa. Mais par contre, bien sûr que tout seul, ça va être compliqué. Mais on connaît ses qualités. Et on voit bien que déjà dans le peloton, les équipes de sprinteurs sont mis à la barre. Même s'il est tout seul, même s'il reste 144 km, on ne veut pas lui laisser 5 ou 6 minutes à Westhoffer à l'avant. Voilà, ça roule déjà à l'arrière du peloton.
4: Ouais, c'est bien dommage parce qu'on a vu tout à l'heure une belle bagarre pour essayer de sortir de ce peloton avec des échappés qui ont tenté de prendre leur chance, mais ça n'a pas marché et seul Westhoffer a été autorisé à partir à l'avant. Qu'est-ce qu'il dit, Baptiste ? On essaie de l'écouter.
0: J'espère que tu vas aller au bout. Ouais, on va voir. Discute avec le cadreur et le pilote de la moto. Bon, il est reparti dans une ronde chevauchée.
7: Il a demandé pourquoi à chaque fois il me laisse tout seul. C'est vrai qu'il y a une belle bataille au départ, c'est étonnant, mais en fait, ce qui se passe pour la bataille du départ, c'est très simple, hein, c'est que dans chacune des équipes de sprinteurs, on leur dit, on laisse partir, sauf s'il y a un Alpecin, donc Soudal y va, sauf s'il y a un Soudal, donc Alpecin y va, sauf s'il y a une OX, alors on y va, sauf s'il y a un Trek, on y va, voilà, donc tout le monde y va, à chaque fois, ils essayent de... Le garçon qui se met dans l'échappée, il sait que lui, il va à peine rouler et qu'aujourd'hui, il va passer une journée tranquille. Donc tout le monde veut y aller, c'est ce qui fait ces mouvements-là. Et une fois que Baptiste Westhoffer avait pris 100 mètres, ils se sont dit, bon, bah, c'est bon, on laisse faire, on va tous rouler finalement. Donc alors, ils sont pris à leur propre jeu, chacun va collaborer. On voit que Trek roule, c'est normal. Hein. Il y a le sprint à Decize qui va se préciser à Decize. Et ensuite, je pense que Trek ne roulera pas de la journée. Ça, on va retrouver les mêmes équipes qu'hier. Hein. C'est à coup sûr Alpecin et...
2: Il y a aussi des consignes qui sont données dans les équipes. Désolé Jérôme, je te coupe, mais il y a aussi une consigne qui est donnée dans les équipes. C'est en gros, on prend l'échappée que si il y a 10 coureurs dans l'échappée. Il y en a plein qui m'ont dit ça ce matin. Je suis allé voir quasiment tous les bus pour leur demander, vous allez prendre l'échappée aujourd'hui ? Bah, on y va que s'il y a 15 coureurs. Donc globalement, bah, c'est vrai que c'est un peu un cercle vicieux. Les premiers ils vont pas, donc les dixièmes ils vont pas, et au final Baptiste Westhoffer se retrouve tout seul. Mais là ça doit vraiment l'énerver un petit peu parce que ce matin il avait dit qu'il allait prendre l'échappée. Donc il pensait vraiment avoir quelques copains avec lui. Mais c'est vrai que c'est vraiment un garçon atypique. Hein. On parle beaucoup avec lui depuis le début de semaine. C'est vrai qu'il a jamais dû faire tant d'interviews de sa vie. C'est assez incroyable toute la lumière qu'il prend. Et c'est vraiment un super garçon. Il nous raconte sans filtre toutes ses histoires. Que quand les autres sont à Calpe au mois de janvier pour faire des stages, lui il préfère aller faire des grands raids en solitaire en Thaïlande, au Vietnam. Ou voilà, il a déjà prévu son prochain hiver. Je crois qu'il part un mois au Vietnam, il me semble, ou en Thaïlande, je sais plus. Mais enfin, voilà, c'est vraiment un personnage très atypique et il fait du bien en peloton en tout cas.
4: Est-ce qu'un garçon comme ça qui montre le maillot, qui montre les couleurs, le sponsor, peut justement prendre de la valeur et avoir un salaire plus intéressant lors de ses prochains contrats? On le voit quand même régulièrement pour un sponsor. C'est, alors on appelait ça avant les échappées publicitaires, lorsque les coureurs s'échappaient pour montrer le maillot. Mais là, c'est intéressant d'avoir un coureur comme ça finalement pour un sponsor, pour une équipe.
6: Bah, bien sûr, surtout pour une équipe comme l'Auto Intermarché, qui est une grosse équipe du peloton, mais c'est pas comme UAE qui ont des puits, enfin, qui ont de l'argent par-dessus les oreilles. Donc, bien sûr qu'il faut se montrer. Vous savez, là, on arrive dans un moment du cyclisme. On a parlé de Total Energy. Dzeko Alula, c'est pas fou non plus au niveau de l'équipe. On a Kern Pharma qui est pas sur le tour, mais une équipe espagnole aussi qui va s'arrêter. Donc, déjà, avant de penser à augmenter son salaire, faut déjà penser à avoir un contrat, tout simplement. Pour Baptiste, c'est déjà fait. Et bien sûr qu'en faisant des échappées comme ça, sa valeur augmente et surtout, il se fait aussi remarquer par d'autres équipes. Donc là, elle a re-signé 2 ans pour les 2 prochaines années. Il n'y a pas de problème, mais c'est aussi en allant à l'avant, échappé comme il est, ou alors en roulant devant le peloton, qu'un jeune coureur prend de la caisse, prend de la force aussi. Parce que quand tu dois tirer des bouts droits, alors soit quand t'es solo comme lui, ou soit quand t'es devant le peloton, ben c'est pas comme si t'es dans les roues, dans la boule et t'as l'aspiration, tu fais quand même pas le même effort. La fatigue à la fin de la course, elle est pas la même. Et les chevaux que tu prends ne sont pas les mêmes aussi. C'est pour ça qu'au début, Gégé, t'as peut-être connu ça, mais au début de la carrière, ben, c'est toujours les jeunes qui vont rouler au début, tu sais qu'ils vont sauter, mais c'est pas vraiment une punition. C'est aussi parce que ça va te faire prendre de la caisse, c'est que tu vas devenir meilleur. Donc Baptiste Westhofer, il va faire que s'améliorer en faisant des raids comme ça. En plus, sa cote de popularité augmente et sa valeur marchande augmente aussi.
4: En revanche, on avance, ne prend pas beaucoup de marge, hein, puisqu'il est monté tout à l'heure à 2 minutes 10, je crois, et que ça s'est descendu à 1 minute 50.
8: Oui, parce que c'était la pause pipi, mais là, forcément, ça enroule à nouveau. Mais bon... Pff. Minutes,
7: mais il n'a pas intérêt à insister, hein, lui.
8: Bah oui.
7: En fait, derrière, ça s'est organisé. On lui a dit à l'oreillette, bon, sa voiture est passée, on l'a vu, elle l'a ravitaillée. Et on lui a dit, Baptiste, il y a 3 équipes qui roulent derrière, en tout cas au moins 2. Donc on n'insiste pas, il faut juste maintenant rouler à 30 à l'heure, tranquille, enrouler et puis laisser faire. De toute façon, on dit toujours que ce n'est pas toi qui décide, c'est le peloton qui décide quand est-ce qu'il va venir te chercher. Le but d'une échappée comme celle-ci, surtout s'il est tout seul, rappelez-vous, Nicolas Vaugondi, il y a quelques années à Châteauroux, il avait joué avec le peloton, il était même presque petit plateau parfois, et le peloton était allé le chercher qu'à 500 mètres, parce que le but maintenant de Baptiste, c'est d'accélérer, de tout donner le plus tard possible.
8: C'est ce qu'a fait Liam Stock l'autre jour, oui, qui est rattrapé à 2 km seulement.
6: Tout à fait. Là, Baptiste, il a 2 options. Alors, soit celle de GG, c'est-à-dire il gère avec le peloton, ou soit carrément le sprint est dans 7 km. Le peloton va forcément accélérer, soit il ralentit.

0: aussi à mettre au fond. Je pense par exemple à la Groupama FDJ. Pourquoi la Groupama FDJ, qui n'a pas de sprinter, qui n'a pas vraiment de grimpeur, qui a un puncher, en l'occurrence le champion de France Romain Grégoire, pourquoi ne pas tenter de prendre l'échappée, histoire de montrer qu'ils sont dans le tour, parce que on les a pas vus beaucoup à l'œuvre depuis le début du tour. Hein.
1: Ben, bonne question. Très bonne question. Est-ce que c'est pour économiser un peu d'énergie? Est-ce qu'ils ont simplement raté l'échappée? Quand t'as qu'un coureur, c'est quand même pas trop compliqué de relancer et d'y aller. Mais même Cofidis, ils ont un sprinter avec Milan Fretin. Mais hier, on a bien vu qu'UNOX ont mis un coureur à l'avant. Ça a pas empêché Warren Scholl de gagner derrière. Donc là, il y a quand même pas mal, et pas que des équipes françaises. Mais oui, nos équipes françaises, Total Energy, on les a vues hier, par exemple.
2: Après, ils ont essayé en début de course. Là, on a vu Braz Afonso, on a vu Gopage essayer. Après, c'est vrai qu'ils essayent. Des fois, l'échapper, c'est plus facile à dire qu'à faire de l'apprendre. Hein.
0: Bien sûr.
2: Il faut le vivre pour comprendre. Moi, vous savez, quand j'étais enfant, je me disais, mon équipe préférée, c'était les Z et les Gannes, parce que Roger Leget est très proche de la famille.
0: Bah, il sera là tout à l'heure. Tiens.
2: Et Roger, moi, j'étais à fond derrière. On allumait la télé, mais il restait sans borne à peine. Et on me disait, non, mais ils n'ont pas d'échappé. Bon, j'ai compris une fois que j'ai fait le Tour de France pour la première fois ce que
0: c'est
2: ça
0: pas,
2: voulait
0: c'est
2: dire.
0: Pas si
2: c'est pas si facile que ça. Mais c'est vrai que ces équipes-là ont tout intérêt à être devant, parce que en haute montagne, ils n'y arrivent pas. Donc c'est dur, ils n'y arrivent pas. Donc pourquoi pas aujourd'hui, des étapes comme celle-ci, des étapes comme Voiron, des étapes comme demain à Belfort. Voilà, il y a quelques étapes encore pour les baroudeurs, mais elles sont comptées sur les doigts de la main, donc il va falloir agir.
0: Tiens, justement, je parlais de Romain Grégoire, on va l'écouter, puisque. Oui, Maria.
3: Non, je voulais juste rajouter que la raison aussi pour laquelle on voit pas les équipes comme Groupama FDJ à l'avant, c'est tout simplement, et Jérôme vient un peu de le dire, mais parce qu'il y a l'étape de demain. Eux, ils ont vraiment visé l'étape de demain. Romain Grégoire sera sur ses terres, et donc il y a plein d'équipes. Total Energy, c'est pareil, vise l'étape de demain. IF vise l'étape de demain. Voilà, il y a plein d'équipes qui sont vraiment concentrées sur l'étape du Ballon d'Alsace, et donc forcément aujourd'hui, on veut plutôt s'économiser, rester un peu au chaud pour se concentrer et garder des jambes, parce que demain, pour le coup, il faudra absolument prendre l'échappée.
0: Voilà, Romain Grégoire qui ce matin, expliquait à nos reporters qu'il effectivement se préparait pour l'étape de demain, parce qu'aujourd'hui c'est beaucoup trop plat pour lui. On rappelle qu'il y aura quand même quelques petites côtelettes, hein, Pierre-Yves, mais pas bien difficile tout à l'heure.
4: Non, trois côtelettes comme tu dis, classées en quatrième catégorie, ça veut dire qu'il n'y a qu'un seul point à aller prendre au sommet, la côte de Lanty, dans 35 km désormais, un peu plus loin la côte de Cusy quand on sera rentré en Saône-et-Loire, et puis à 20 km de l'arrivée. Là, ça peut peut-être faire un petit écrémage chez les sprinteurs, la côte de Montagny, les Buxy. Et là, on sera vraiment tout près dans le final de cette arrivée à Chalon-sur-Saône. Et ce sont les équipiers de Tim Merlier qui sont à l'avant du peloton à 4 km du sprint intermédiaire.
0: Très bien. 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

0: 135 km à parcourir dans cette deuxième étape du Tour de France qui s'était lancée tout à l'heure du circuit de Magny-Cours en direction de Chalon-sur-Saône. C'est la dernière étape de plaine avant les grandes manœuvres du Tour de France et les étapes de montagne qui vont s'enchaîner. La première, demain, ce sera une sorte de mise en bouche. Et puis évidemment, à partir de vendredi, il y aura samedi, il y aura le Markstein et dimanche, le plateau de Solaison. Là, les favoris du classement général et tous les grimpeurs s'en donneront à cœur joie. Pour l'instant, un seul homme s'en donne à cœur joie, c'est Baptiste Westhoffer, le coureur français de la formation Lotto, qui s'est échappé tout à l'heure et qui possède, Pierre-Yves, une bonne avance quand même.
1: Deux minutes d'avance pour l'homme de tête. C'est à peu près la distance qu'il y a entre le peloton et le sprint intermédiaire. 1,7 km à parcourir pour le peloton emmené par les Alpecines, alors qu'on entre dans Decize. C'est là où va se juger dans quelques instants ce sprint intermédiaire. Mats Pedersen, premier. Binyam Girmay, deuxième. Jasper Philipsen, troisième. Tim Merlier, quatrième. Max Kanter, cinquième. Olaf Koy, sixième. Et le vainqueur d'hier, septième. Søren Waring Schultz. Ça, c'est le classement au maillot vert. Et donc, on va voir qui arrive peut-être à grappiller encore quelques points sur Mats Pedersen, sachant qu'il y a 45 points de retard pour le deuxième, Binyam Girmay, sur Mats Pedersen. Donc, de toute façon, c'est pas avec ce sprint intermédiaire que Mats Pedersen perdra son maillot. Mais ce soir, pourquoi pas. On verra. Dans quelques instants, il reste 1 km avant ce sprint.
0: En tout cas, Jasper Philipsen, qui avait terminé troisième, qui avait été déclassé avant d'être reclassé finalement, garde un mince espoir de s'emparer du maillot vert. Il semble avoir retrouvé des jambes. On va en avoir la preuve ou non dans quelques instants, Jérôme.
2: Oui, son sprint était meilleur hier. Alors voilà, il y a eu des péripéties après la ligne, entre son déclassement et son reclassement. Il avait l'air un peu mieux. C'était un sprint particulier avec cette temporisation là à 200 mètres de la ligne d'arrivée. On va voir ce que ça donne. Mathématiquement, il est toujours dans le jeu pour le maillot vert. Il a 62 points de retard sur Mats Pedersen. Il y a énormément de points aujourd'hui. Mais lui, je crois que ce qu'il cherche en premier, c'est une victoire d'étape plus que le maillot vert. Et aujourd'hui, c'est sa dernière chance.
3: Ah oui, pour lui, c'est la dernière chance. Pour Mats Pedersen, peut-être pas. On a parlé de l'étape de Voiron. Mais pour Philipsen, c'est aujourd'hui ou jamais. Donc, je suis d'accord avec Gilles. Objectif premier, étape pour Philipsen. Sinon, il risque d'être un peu dégradé dans la hiérarchie des sprinteurs. Et ça, ouais. C'est pas du genre du personnage à être placé sous les autres.
0: Alors, je suis d'accord avec vous, sauf que Philipsen a quand même fait deux fois deuxième de Paris-Roubaix. C'est-à-dire qu'il a passé la Cipressa, il a passé le Poggio.
3: Paris-Roubaix, c'est la tranchée d'Arenberg.
0: Paris-Roubaix, Milan-San Remo. Est-ce que la dernière étape avec l'escalade de la butte Montmartre, est-ce que la butte Montmartre, c'est plus difficile que le Poggio de la Cipressa?
2: Eh ben, ça dépendra de qui voudra faire la castagne, ouais, à Paris. Ouais. Parce que si tu as le scénario de l'année dernière, même si t'enlèves la pluie, les conditions climatiques, si t'as le scénario de l'année dernière, il passe pas, c'est certain. Ouais. C'est qu'un mec comme Van Aert, voire Pedersen dans un très grand jour qui pourrait le faire, Philipsen, Merlier et compagnie, même Olaf Koy, ça passe pas. S'il y a la castagne comme l'année dernière, ça passe pas la butte Montmartre.
0: Hein. Ouais. Et bon, Poggio, il y avait la castagne aussi quand il a réussi à terminer deuxième, non? Enfin, j'ai plus le scénario en tête.
2: Pogacar était tombé avant.
0: Non, ça c'est cette année.
2: Ah, cette année, tu dis?
0: Non, je parle des années.
2: Ah, tu parlais des années. Oui, mais c'est pas pareil. Attention, c'était pas en fin de tour. C'est une course d'un jour. T'es pas à la dernière étape d'une course de 3 semaines, etc. Non, s'il y a la grosse castagne, il passera pas.
0: Allez, le sprint qui a donc été réglé par Baptiste Westhoffer, qui est échappé avec une 45 d'avance. Désormais, bon, les coups de Pedersen et Philipsen sont
1: coup d'épaule là entre Mats Pedersen et l'équipier de Jasper Philipsen, qui était là pour le lancé. Il est en troisième position. Mats Pedersen bien emmené par Quinn Simons, dans sa roue Binyam Girmay, Jasper Philipsen, puis Max Kanter. Tim Merlier est présent pour aller chercher des points, on ne sait jamais, peut-être que finalement il se teste aussi pour ce soir. C'est parti pour Quinn Simons, Mats Pedersen qui va se décaler sur la droite, Binyam Girmay dans sa roue, Jasper Philipsen très actif, mais attention à ce que ça se tasse pas. Il est tassé Jasper Philipsen par Mats Pedersen. Il relance quand même son sprint. Est-ce qu'il va réussir à revenir? S'il arrive à revenir, c'est qu'il a du jus, mais il passe juste derrière avec Max Kanter, Tim Merlier, Binyam Girmay. Alors là, on verra s'il sort de sa.
0: Franchement, il y a faute là.
3: Normalement, il doit garder sa ligne quand il lance. Donc là, on peut
1: être déclassé.
3: Au moins dire qu'il n'a pas gardé sa ligne.
1: Ouais, mais ça s'est expliqué de toute façon assez tôt hein, dans ce sprint. On s'excuse d'ailleurs entre Mats Pedersen et Jasper Philipsen. On se donne la main. On verra ce que les juges, les commissaires finalement décident pour ce sprint intermédiaire. Gaviria était aussi dans la bagarre. Est-ce que ça relance derrière? Le peloton n'est plus qu'à 1:23 de Baptiste Westhoffer.
0: Voilà, a priori il y a faute quand même de Mats Pedersen.
1: Ouais, il a traversé la route,
0: il a bloqué dans les balustrades hein.
2: Et si tu te sur un sprint intermédiaire, je ne sais pas s'ils sont un peu plus tolérants ou pas, mais s'ils se décalent mais qu'ils n'empêchent pas le coureur de passer quand même entre la barrière et lui, ce qui aurait pu être le cas pour Philipsen, je pense qu'ils n'auraient rien dit. Là, Philipsen a dû quand même s'arrêter de pédaler, le recontourner pour essayer de le passer. À mon avis, il va y avoir des classements et là, ça, c'est 20 points de perdu quand même pour Mats Pedersen si c'est le cas. Voilà, ça pourrait avoir son importance.
3: Ah, la bonne nouvelle pour Baptiste Westhoffer.
1: Mais oui.
3: La relance derrière, ouais. Après ce sprint intermédiaire.
1: Et c'est un coureur de l'auto qui relance.
3: C'est Slock.
2: Avec Gaviria, Quinn Simons,
3: Nylands. Et derrière, Nylands, ça ressemble aux épaules de Canter.
2: Ouais. Je me suis...
1: ce sont les sprinteurs qui sont là avec Philipsen également qui a continué, mais là, ça va se regrouper.
2: De toute façon, pour être là, c'est que tu as suivi la vague sur le sprint intermédiaire, donc c'est normal qu'on retrouve aussi quelques sprinteurs ou des lanceurs notamment, mais voilà, je pense que tout va s'arrêter là, que Baptiste Westhoffer va continuer sa petite aventure en solitaire.
0: Il va reprendre de l'avance parce que celle-ci est réduite désormais à 1 minute 20 alors qu'il avait tout à l'heure un peu plus.
1: Ah oui, à moins que les Total Energy relance.
0: Allez.
1: Et ça relance pour les Total Energy.
2: Le coureur de Total Energy a regardé, c'est Wayne Kostiou peut-être, je pense, le coureur de Groupama FDJ, ils se sont regardés pour dire bah allez, on y va, mais bien sûr Soudal Quickstep n'ont pas du tout envie de voir d'autres coureurs rejoindre Baptiste Westhoffer à l'avant. C'est plus facile de contrôler un homme que d'en contrôler 3 ou 4.
0: Voilà, et s'il y a un Soudal, il y aura sans doute un Alpecin, puisque derrière ça accélère pour justement empêcher le coureur de la formation Soudal Quickstep.
3: C'est Pascal Encorn, le coureur de Soudal Quickstep. Il y a deux coureur de Total Energy, là c'est Astana du coup qui réagit, le grand Dan Hull de l'équipe CMA-CGM Décathlon. Ça relance et c'est plutôt une bonne nouvelle pour la course et pour Baptiste, parce que tout seul il va s'épuiser. En revanche, s'il y a un peu de course et qu'on arrive à s'extraire du peloton à 4-5 coureurs, ce sera complètement une autre étape et peut-être avoir un peu plus d'espoir d'aller jusqu'à Chalon-sur-Saône dans cette échappée. En tout cas, ça n'a pas rigolé hein, dans le peloton, on le voit, c'est très très étiré hein.
0: Ouais, c'est très étiré, mais effectivement, pour l'instant, le peloton empêche les quatre hommes de prendre trop d'avance. Celle de Westhoffer est réduite à 1 minute 6 désormais, Pierre-Yves.
1: Oui, avec Delaître, Kostiou, Balerini, Guernalec qui essayent de prendre un petit peu d'avance sur le peloton. 1 minute d'avance seulement pour Baptiste Westhoffer, mais qui ne sera peut-être pas rejoint par des coéquipiers ou des camarades, puisque ça se relève à nouveau. Le peloton est revenu sur les quatre hommes qui tentaient de faire le jump.
0: Bon, décidément, ça ne veut pas le faire. Hein. Baptiste Westhoffer doit se demander ce qui se passe. Lui qui est toujours devant, mais qui aimerait bien avoir un peu de renfort. Jérôme, pour l'instant, ça ne veut pas le faire.
2: À mon avis, ça ne va pas le faire. On voit bien les équipes de sprinteurs qui neutralisent toutes les tentatives d'échapper. Eux, ça leur convient très bien, ce scénario-là. Il y a un coureur à l'avant, c'est facile à contrôler. Ils n'ont pas du tout envie de voir d'autres coureurs tenter leur chance. Voilà, je pense que ça aurait été jouable s'il y avait 20 ou 30 secondes. Là, plus d'une minute, maintenant c'est fini. Baptiste Westhoffer va continuer son aventure solo.
1: Et puis il y a un élément, hein, Christophe, c'est qu'il y a quand même un plateau royal de sprinteurs. Il y a beaucoup, beaucoup d'équipes qui peuvent se dire pourquoi pas nous. Regardez, Warren Scholl qui gagne hier, la porte s'est ouverte, on a été très peu à parier sur lui, donc ça donne moins envie encore peut-être de rejoindre cette échappée en se disant bah, pourquoi pas, peut-être qu'on va l'emporter.
0: Pedersen n'a pas été déclassé a priori, il est crédité des 20 points pour le maillot.
1: Hier on a vu avec Jasper Philipsen qui a été déclassé au bout de 5 minutes, il a fallu une heure pour qu'il soit reclassé, donc des fois ça débat assez longuement hein, pour prendre
0: la VAR au vélo, ça prend encore plus de temps qu'au foot hein.
2: surtout à l'arrivée ouais. Parce que la VAR au foot, alors il y a toujours moyen de débattre un petit peu, mais vélo tu dois prendre l'ensemble du le tracé. Est-ce qu'il y avait une courbe? Est-ce que c'est la courbe hier qui a déporté Philipsen? Est-ce que c'est Philipsen qui touche en premier? Est-ce que toucher, c'est, ça a créé vraiment un danger, etc., etc. Voilà, ça a beaucoup débattu avec le manager d'Alpecin Première Tech. Et finalement, il a eu raison d'ailleurs, puisqu'ils ont reclassé son sprinter.
0: Et ça tente à nouveau d'accélérer Kasper Asgreen.
3: Kasper Asgreen, lui qui est le dernier coureur de ce peloton, qui est encore présent sur le vélo, à avoir piégé les sprinteurs lors d'une étape de plaine. Quand Kasper Asgreen lève le cul de la selle, excusez-moi de l'expression, dans le peloton, c'est panique à bord, hein, parce qu'on sait que ce garçon-là est capable de résister longtemps, de rouler très vite, très fort. Il est très malin en plus. Donc ouais, le Danois essaye encore une fois. Les coureurs de Total Energy, ils y mettent
2: Mathieu Verchi,
3: ils y mettent de l'énergie. Non, c'est bien, parce qu'ils ont compris que sur ce tour, s'imposer à la pédale, on va dire à la pédale, dans les courses difficiles et les étapes compliquées, bah, ça va être pour eux quasi mission impossible. Donc il faut se montrer, il faut tenter. On ne sait jamais ce qui peut se passer dans la fin de l'étape. Donc c'est plutôt bien joué. Et on voit tout de suite, pareil, Groupama, FDJ suivre.
0: Groupama, Bahreïn et Total Energy. Il y a trois coureurs qui tentent de sortir du peloton pour essayer de rattraper Westhofer. Et derrière, ça s'observe. On a une image de l'avant-garde du peloton avec les équipes de sprinters qui regardent. Celui-là, on peut le laisser partir. Oui, celui-là. Ouais, ça va. Celui-là, non.
2: Kasper Asgreen, c'était non. Pour le coup, ils ont tout de suite été le chercher. Et ce matin, avant que vous arriviez, comme j'arrive de bonne heure pour travailler sur la ligne d'arrivée, que je suis à peu près le seul professionnel de ce camion.
3: Il faut préciser.
0: Nous, on a des lessives à faire, si tu veux. C'est compliqué.
3: Toi qui montes notamment le portique d'arrivée.
2: Bien sûr, le portique d'arrivée, le camion, là,
3: les barrières.
2: Si ton micro marche bien, c'est grâce à moi aussi. Et bien sûr,
0: il range les chaises aussi.
2: Il n'y a pas de petit personnel, monsieur Christophe. C'est sûr, il faut aider tout le monde.
0: Il a compris qu'il y avait des heures sup et que c'était payé double.
2: J'ai compris que je vais me faire virer, que si je veux refaire le tour, il faut que je sois du côté des techniciens, des commentateurs.
1: L'arche d'arrivée, c'est toi qui l'installe depuis le départ en Corse.
2: Est-ce qu'on peut revenir
1: depuis le départ en Corse,
2: c'est ça, 2013, tour du centenaire en Corse, c'est depuis là que je monte l'arche d'arrivée. Exactement. Non, mais ce matin, du coup, j'ai discuté avec Luis Angel Maté, qu'on a eu en début du tour, et j'ai été visiter le camion où ils interprètent les communications radio, etc. Et ils m'ont donné une anecdote, c'est qu'hier, les coureurs du peloton ont dit à leur directeur sportif, attention, aujourd'hui, Kasper Asgreen a mis les couches-chaussures et le casque un peu chrono-aéro. Ça, c'est signe qu'il veut faire l'étape. Et aujourd'hui, bah, il a le casque de chrono, il avait les surchaussures aujourd'hui. Donc, quand t'es coureur, tu sais pas forcément si les équipes sont vraiment intéressées pour aller à l'avant, mais tu regardes aussi les petits détails chez les autres coureurs. Et quand tu vois que le mec a mis des couches-chaussures type chrono, le casque un peu chrono aussi, tu dis ok, lui il a envie de faire l'étape aujourd'hui, sinon il garderait ses pieds un peu plus au frais, etc. Donc ça, c'est des petits signes qu'on a quand on est coureur et qui nous permettent de pointer des roues, quoi.
0: Et on l'a pas laissé partir, Asgreen. En revanche, il y en a trois qui ont réussi à se faufiler, à passer par le trou.
3: On va avoir des Français à l'avant.
0: Et on a des Français à l'avant. On va faire un nouveau point avec toi, Pierre-Yves, à 125 km de l'arrivée, le top course.
1: Exactement, ça bouge dans cette course et c'est très bien pour nous, parce que on se disait on va peut-être s'ennuyer. Baptiste Westhofer a toujours 1 minute 25 d'avance sur le peloton, un peloton qui semble se relever désormais, et entre les deux, à 45 secondes pile entre les deux, eh bien on retrouve des garçons comme Matteo Verchet qui a accéléré, suivi par Damiano Caruso et Ewen Kostiou. On va voir si ces garçons vont réussir à revenir sur Baptiste Westhofer, mais j'ai envie de dire que ça penche plutôt la balance pour le positif. Ça devrait nous faire 4 hommes en tête dans quelques instants. 125 km à parcourir en direction de Chalon-sur-Saône.
0: Et le peloton, lui, a décidé de les laisser partir désormais, ces rideaux. On va contrôler dans quelques minutes. On va pas leur laisser trop d'avance, mais pour l'instant, le peloton s'est relevé. Tiens, ça va nous permettre de revenir sur l'étape d'hier. Cette étape courue à une vitesse astronomique. Cette 11e étape remportée donc par Warren Scholl, c'était hier sur RMC dans l'intégrale Tour de France.
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0: Bonjour à tous et bienvenue sur la route du Tour de France. La 11e étape aujourd'hui. Le peloton vient de s'élancer de Vichy à destination de Nevers.
1: 4 hommes en tête avec 1 minute 16 d'avance, et notamment les deux Français, Mathis Lebert et Julien Alaphilippe. Il reste 114 km à parcourir dans cette étape.
3: A noter que la présence de Julien Alaphilippe n'est pas si étonnante que cela, parce que c'est le régional de l'étape. Lui est originaire de Saint-Amand. Tu l'as dit tout à l'heure ?
1: 6 étonnantes, non, je ne l'ai pas dit.
2: 10 étonnantes.
3: 6 étonnantes.
1: 111 km encore à parcourir sur cette étape du Tour de France qui mène les coureurs à Nevers. Mais il n'est pas 9h, il est 15h sur RMC.
0: 1 minute 07 d'avance, 60 km de l'arrivée. 4 coureurs, Julien Alaphilippe, Mathis Lebert, des Français, un Portugais, Nelson Oliveira, et aussi un Danois, Anton Charming.
3: Bon appétit, bien sûr.
0: Une spécialité de la Creuse, aux noisettes, c'est excellent.
3: Bon appétit, bien sûr.
1: À 38 km de l'arrivée, et au moment de la deuxième difficulté, la côte de Bichevannes, eh bien, Julien Alaphilippe est allé prendre une musette. Mais il n'a pas pris la roue de ses camarades devant, il est lâché, ils ne sont plus que trois.
5: Il sentait vraiment bien au départ et puis après il a commencé à faire plus chaud et tout de suite le sentiment, les sensations que j'ai eues les derniers jours, c'est-à-dire pas super, mais c'est comme ça. Il tente rien à rien.
1: C'est terminé pour les hommes de tête à 6 km de l'arrivée. Ils sont rattrapés à l'instant et notamment par l'équipe Décathlon CMA CGM.
0: Quel est l'exercice le plus difficile ? Prendre le micro après avoir fait un 100 mètres ou prendre le micro après avoir mangé
2: À l'allure où il court, 100 mètres, il n'est pas essoufflé.
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1: On regarde à gauche, à droite et finalement c'est Olaf Koy qui est déjà parti sur la droite de la route. Mais ah non, mais c'est son lanceur.
3: Caseball, c'est
1: Caseball. Ouais, c'est Caseball et peut-être que Caseball va aller jusqu'au bout. Il se retourne, non, voilà, il se relève et il n'y a personne dans sa roue. Il n'est pas là, Olaf Koy. Et Warren Scholl, lui, est en bonne position. Attention au retour de Jasper Philipsen. Il va vite, Jasper Philipsen. Est-ce qu'il va réussir à passer? Est-ce que c'est bien Warren Scholl? Warren Scholl qui s'impose alors qu'il était à la voiture médicale en début de étape, et eh bien c'était la grosse cote. Warren Scholl, vainqueur à Nevers.
6: J'étais un peu trop loin derrière et je ne voulais pas gaspiller trop d'énergie. Puis une ouverture s'est créée sur la droite. J'ai alors lancé mon sprint, mais je n'ai aperçu Caseball qu'une fois revenu aux avant-postes du peloton. À ce moment-là, je me suis dit, bon, maintenant il faut tout donner, et ça a marché.
0: Voilà, magnifique 11e étape avec les clowns blancs, les clowns au nez rouge. Il y a de tout dans l'équipe de l'Intégral Tour. Mats Pedersen est à l'arrière du peloton. Il est en train de s'expliquer avec des commissaires de l'UCI. Que se passe-t-il? Tout à l'heure, il avait été crédité des 20 points de la deuxième place du sprint intermédiaire. Est-ce qu'on lui a retiré ses points?
1: On lui fait bien les gestes. On est en train de lui montrer qu'avec les mains, là, qu'il est sorti vraiment de sa route, de sa ligne, et ça c'est interdit. Il a vraiment traversé la moitié de la route pour couper la trajectoire de Jasper Philipsen, donc j'imagine que c'est ce qu'on est en train de lui expliquer. On va attendre la confirmation de la décision des commissaires dans quelques instants, mais c'est important dans cette lutte pour
3: le
1: maillot.
3: Ah, c'est la même, hein, là, hein.
1: S'il fait zéro...
3: Il va faire zéro. Au lieu de faire 20 points, il va en faire zéro. C'est plus la même chose. Dans cette course assez serrée au maillot vert, c'est une très mauvaise nouvelle pour Pedersen. Mais on peut que constater, GG, qu'il n'a pas fait un sprint régulier. Ce serait assez logique qu'il soit déclassé. Hein.
2: Oui. Ça serait complètement logique. Et comme on le disait tout à l'heure, si tu dévies un petit peu de ta ligne, mais que tu ne gênes pas vraiment celui d'à côté sur ce sprint intermédiaire, en tout cas, il n'y aurait pas eu de problème. Mais là, Philipsen a dû s'arrêter de pédaler. S'il est déclassé, ça permettrait justement à Philipsen de revenir à 42 points. Il est à 62 ce matin et prendrait les 20 points de la deuxième place, il reviendrait à 42 points. On ne sait jamais, c'est toujours à l'avantage, même s'il est déclassé, l'avantage restera du côté de Pedersen parce que les sprints intermédiaires dans les étapes à venir seront certainement dans une échappée ou en tout cas après un début de course un peu plus difficile. Mais voilà, c'est quand même 20 points, son équipe a roulé, lui a fait l'effort, etc. Et là, quand tu perds 20 points comme ça, c'est dommage.
0: Demain, c'est encore à l'avantage des sprinteurs, hein, parce que le sprint intermédiaire sera au bout d'une longue ligne droite. Il n'y aura qu'une seule difficulté, mais quelle difficulté? Le bas de Mont d'Alsace, il y aura avant le col des Croix, mais le sprint intermédiaire aura lieu bien avant, donc peut-être l'occasion de faire durer un peu le suspense pour le classement du maillot vert. On le disait donc il y a quelques instants, on l'écoutait, cette 11e étape, Pierre s'est couru à une vitesse incroyable. On a battu le record, hein, Pierre-Yves, le record qui était détenu par un certain Mario Cipollini, record qui datait
1: de 1999 entre Laval et Blois. Donc il aura fallu attendre 27 ans pour s'approcher de la barre des 51 km/h. On ne sait jamais, hein, peut-être qu'aujourd'hui on va la passer, on est à 50,91 là.
0: Ah oui, donc possibilité de battre le record. Deux records de suite, on ne sait jamais. Tiens, on va tout de suite faire la musette. C'est un peu tôt pour la musette, mais Romain Asselin a des choses à nous dire justement concernant cette vitesse record hier dans la 11e étape.
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0: Il n'a pas le temps de musarder en route, Romain Asselin, dans la voiture des reporters qui sont partis de Magny-Cours et qui ne sont pas encore à l'arrivée ici à Chalon-sur-Saône, donc ils se sont arrêtés sur le bord de la route.
7: Je ne peux pas être encore pièce, monsieur.
0: Pardon ?
7: On n'a pas battu le record de vitesse pour rallier l'arrivée, pour le coup, pour rebondir sur le sujet du jour.
0: Il y a pas mal de kilomètres aujourd'hui pour rallier Chalon. Alors, tu as des informations concernant cette vitesse record qui, évidemment, fait beaucoup jaser, Romain. Comment a-t-on expliqué cette vitesse astronomique hier dans cette 11e étape ?
7: Alors, c'est vrai que c'est une question qu'on a posée ce matin aux coureurs. Vous allez voir, c'est assez intéressant, le ressenti des coureurs. Mais d'abord, je vous propose d'écouter le ressenti d'un directeur sportif sur ce record de vitesse qui aurait pu être peut-être encore supérieur si ça n'avait pas temporisé dans les 5 derniers kilomètres. On a senti que les équipes de sprinteurs qui n'ont jamais laissé trop de champ à l'échapper avaient besoin de souffler, ce qui a donné d'ailleurs un sprint étrange. Mais écoutez le ressenti sur ce record de Philippe Rodoft, qui est le DS de Philippe Sen et Mathieu Van Der Poel chez Alpecin Premier Tech.
8: C'était fou, mais bon, il y a toujours des raisons pour faire ce qu'on fait. Quand il y a des coureurs qui poussent fort, les autres doivent suivre. Et on a vu l'étape qu'on a eue avec une vitesse folle et avec un sprint un peu atypique. Oui.
7: Vitesse folle, et là on se retrouve sur un circuit de Formule 1. C'est un joli clin d'œil du destin, non ?
8: Ouais, ça c'est vrai, mais on verra bien. Maintenant, c'est le départ, donc espérons que ce soit un peu plus tranquille pour les coureurs.
7: C'est certainement ce que pense Julien Alaphilippe. Souvenez-vous, hier on l'a eu en direct à l'arrivée sur RMC. Il était devant, il a terminé dernier de l'étape. Il était bien rôti. Mais pourtant, le sentiment général du peloton, c'est que c'était en fait relativement tranquille. J'ai croisé Thierry Cornec, manager général de la Groupama FDJ United, ce matin au paddock des équipes sur le circuit de Magny-Cours. Et anecdote sur ce sujet.
9: Ah. Je monte dans le bus après l'arrivée et je dis au coureur, vous êtes rentré dans l'histoire parce que vous venez de courir sur l'étape la plus rapide de l'histoire. Ils ne m'ont pas cru. L'aspiration, la manière dont le peloton roule, ils n'ont pas trouvé que l'étape était particulièrement difficile. Par contre, ils ont trouvé qu'elle était rapide dès le départ. Et je pense que c'est la combinaison de ce départ rapide, puis toute la course s'est déroulée de façon rapide, qui fait que, avec une échappée à 1 minute 30, qui fait qu'on a ce résultat et cette vitesse moyenne à l'arrivée. Mais ils étaient surpris.
7: Alors, on a justement interrogé, par exemple, Benjamin Thomas ce matin, juste avant le départ, et il explique pourquoi le privé m'a complètement cuit à l'arrivée, malgré la fatigue accumulée avec les fortes chaleurs des derniers jours. Alors, il y a l'évolution du matériel aussi qui explique ces vitesses de plus en plus rapides. Il y avait un peu de vent dans le dos aussi, une majeure partie de l'étape. Hier, des longues lignes droites avec des routes départementales très larges. Et il a une autre analyse intéressante, ce coureur de la Cofidis, sur un facteur qui a pesé hier. Écoutez-le.
10: Il y a aussi tout le cortège, on va dire, du Tour de France. Quand vous roulez avec une moto à 10 mètres devant le peloton ou l'échappée, qu'il y a les voitures aussi qui sont devant. En fait, tout ça, ça crée un flux d'air qui nous entraîne. Et moi, hier, pour vous donner une idée, je fais la puissance que je fais sur une sortie de récupération presque, en roulant à 50 moyenne. Donc, c'est pas non plus. On pourrait rouler encore plus vite, on pourrait faire 55 ou 56 de moyenne si on roulait à fond toute la journée. Quand on nous dit des fois que la vitesse crée plus de danger, je suis pas forcément d'accord. Hier on le voit, on roule à 51, il n'y a pas une chute. C'est le nouveau vélo, c'est comme ça. Il y a des jours où tu roules vite, tu as pas mal aux jambes, et il y a des jours où tu vas rouler moins vite et tu vas être mort.
7: Voilà, ce record de vitesse n'est pas forcément un sujet dans le peloton. D'ailleurs, Benjamin Thomas qui s'attend à ce qu'aujourd'hui, justement, ce soit beaucoup plus dur que hier.
0: Merci Romain, analyse très intéressante, notamment de Benjamin Thomas, messieurs. On a eu le débat, on a discuté de ça hier. On a les explications un peu des gens du peloton avec ces vélos hyper sophistiqués qui vont très vite aujourd'hui.
2: Oui, alors les vélos, mais là je crois que l'information du reportage de Romain, c'est vraiment, et là c'est quasiment une preuve scientifique que nous donne Benjamin Thomas, c'est on a roulé, c'est le record de vitesse moyenne et c'est une puissance moyenne que je fais en sortie de récupération. Ouais. Donc bah voilà, c'est bien la preuve qu'il y a autre chose qui permet d'aller vite, c'est le matériel, l'enrobé, etc. Il a parlé du cortège des motos, des voitures. Alors, il dit les motos sont à 10 mètres devant nous. Ben, normalement, elles devraient être un peu plus loin déjà.
0: Mais il y a, ça... y a un phénomène d'aspiration quand elles sont à 10 mètres devant toi.
2: Bien sûr, mais il y a énormément de phénomènes. Il parlait, Benjamin Thomas, de flux d'air. Alors nous, on ne voit pas tout à l'écran, mais rappelez-vous la polémique qu'il y a eu, notamment en chrono, quand les équipes mettaient tous ces vélos sur la galerie de la voiture. Bah bien sûr, le vent, il vient, il va taper entre guillemets sur la voiture et les vélos, il va renvoyer sur le coureur. C'est une image un peu abstraite, mais c'est un peu comme ça que ça fonctionne, et ça permet de créer un flux d'air qui va aider les coureurs. Donc voilà, il y a plein d'explications. Et Romain Bardet, qui est chez nos confrères de Eurosport, qui lui était sur la moto, disait aussi ça. Il disait, moi, j'ai pas du tout trouvé que ça allait vite, alors qu'ils ont fait une très grosse moyenne. Donc voilà, ça explique ce qu'on disait.
0: Et hier. Aujourd'hui, on est parti peut-être pour faire à nouveau un record. On le disait tout à l'heure avec Pierre-Yves, ça roule très très vite. Ça roule beaucoup plus vite que l'horaire le plus optimiste. On est à 10 minutes d'avance sur l'horaire le plus optimiste arrivé tout à l'heure à Chalon-sur-Saône, 14h55 sur RMC. On fait un tout petit top course. Pierre-Yves, avant les infos de 15h. Le top course tout de suite.
1: Au pays de Bernadette Soubirous, le peloton est avec 2 minutes de retard à peu près sur les 4 hommes de tête, Dano Caruso et 3 Français, oui 3, Ewen Kostiou, Matteo Vercher et Baptiste Westhoffer. On a l'habitude de le voir à l'avant, le coureur de l'équipe Lotto, Matteo Vercher donc pour l'équipe Total Energy, Ewen Kostiou pour l'équipe Groupama FDJ sur les derniers kilomètres de la Nièvre, puisqu'on va se rapprocher de la côte de Lanty et puis on entrera en Saône-et-Loire dans quelques instants, département qui où sera jugé aussi l'arrivée à Chalon-sur-Saône.
0: Allez, 14h56, on laisse passer les infos de 15h, on revient juste après pour la suite de cette 12e étape. Baroudeur ou sprinter, faites vos jeux, rien ne va plus, à tout de suite.
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9: 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L'intégral tour revient dans un instant, juste après les infos que vous présente Solène Gardré. Rebonjour Solène.
10: Rebonjour Christophe, bonjour à tous. Des ossements retrouvés plus de 5 ans après la disparition de Delphine Jubilard, près de Cagnac-les-Mines, le village où elle habitait avec son ex-mari Cédric Jubilard, condamné à 30 ans de prison pour meurtre en octobre dernier. Il avait récemment avoué le meurtre à son avocat. Malika Chmani, l'avocate des enfants du couple, réagit auprès de nos confrères de BFM TV.
11: C'était important. C'est quelque chose que Louis réclamait déjà encore le mois dernier. Voilà, donc c'était pressant, c'était important et je crois que c'est une bonne étape. Louis, aujourd'hui, il a encore 11 ans. Il demande régulièrement, c'est une demande pressante, c'est que papa il dise la vérité, que papa il dise où est le corps de maman.
10: Les ossements vont maintenant être analysés pour voir si ce sont bien ceux de l'infirmière de 33 ans. À Fontainebleau, aucune tolérance pour les responsables d'incendie et un guichet pour collecter des fonds, annonce d'Emmanuel Macron auprès des pompiers. Et ce midi, 120 militaires vont venir en renfort des 950 pompiers déjà déployés. Le feu est maîtrisé mais a parcouru 2000 hectares depuis dimanche. Le site de vente en ligne Rakuten va fermer fin 2026. Il est en quête d'un repreneur en France depuis avril mais n'a pas reçu d'offres satisfaisantes. Près de 180 salariés sont concernés. Le quintet, pour finir, il se déroule sur l'hippodrome de Compiègne à 20h15. Le pronostic de la Dream Team des courses RMC. Leur favori est le numéro 5, The Shadow. Leur outsider est le numéro 4, Zakocha.
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10: Il est 15h02 sur RMC. Dans un instant, c'est le retour de l'intégral tour.
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14: Et c'est une étape pleine et vallonnée aujourd'hui pour le peloton entre le circuit de Nevers-Magny-Cours et Chalon-sur-Saône. 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
9: 15h04, vous êtes sur RMC, vous avez fait le bon choix évidemment, c'est l'intégral tour, on est ensemble jusqu'au 26 juillet, on est ensemble jusqu'à 18h en espérant que les orages ne nous empêchent pas de diffuser parce que les messages d'urgence arrivent les uns après les autres concernant des orages très violents qui vont intervenir aux alentours de 17h et tout au long de la soirée. On espère évidemment qu'on pourra diffuser sans problème d'ici depuis Chalon-sur-Saône. C'est donc la 12e étape aujourd'hui, il reste encore un peu plus de 109 km à parcourir. On va faire un nouveau top course, car il y a des hommes à l'avant, Pierre-Yves, le top course.
18: 109 km. Figurez-vous que le peloton vient de sortir de Fours, comme par hasard. Il fait tellement lourd, cette petite commune de Fours, entre le sprint intermédiaire de Decize et la côte de Lanty, dans quelques instants, le long de la départementale 981 dans la Nièvre. Et les quatre hommes de tête, Damiano Caruso, l'Italien, accompagné de trois Français, Ewen Costiu, Matteo Vercher et Baptiste Westhoffer, qui comptent 1 minute 30 d'avance. Ils se relaient bien tous les quatre et ils sont à 4 km donc de la première difficulté, la côte de Lanty dans quelques instants.
9: La côte de Lanty, 3 km 900 dans quelques instants. On va retourner à la moto, voir où on est. Maria, est-ce que l'orage s'annonce? Maria, est-ce que le vent est un peu plus soutenu que tout à l'heure?
19: Pour l'instant, non, Christophe, le vent reste assez léger. Je suis derrière les quatre hommes de tête, évidemment. Le vent reste plutôt correct, mais par contre je vois les grosses averses de pluie au loin. C'est pas rassurant quand on n'a pas de pantalon de pluie, en effet. En plus j'ai mis un petit pantalon clair aujourd'hui en me disant ça va être une bonne idée, il va faire chaud, mais c'est peut-être pas l'idée du siècle. Oui, je vois au loin en effet toutes les grosses averses sur toutes les villes environnantes et j'ai envie de vous dire qu'on se dirige vers ce temps-là. Donc pour l'instant la route est sèche, le vent est assez calme, les quatre hommes de tête s'entendent bien, ça roule bien. On est en moyenne à 45 et 50 km/h, donc ça roule bien devant. Mais c'est vrai que ça pourrait perturber un petit peu la journée si on venait à se prendre une grosse averse et de gros orages sur la tête. C'est prévu d'ici, on sait pas trop, c'est difficile de savoir, mais peut-être d'ici 30 minutes, 1 heure, les premières pluies qui pourraient s'abattre sur nous.
18: Ça va passer, Maria, moi je suis confiant. On vient de voir un cochon au-dessus d'une caravane, c'est que ça souffle quand même, mais c'était un supporter évidemment déguisé en cochon au-dessus d'une caravane.
9: Moi je me méfie de toute façon des prévisions de Pile le Poulpe, hein, parce que est tellement catastrophique en matière de football que je pense qu'en météo.
18: Non, Maria, ça va passer, tu vas voir.
20: Je rappelle qu'hier, en partant de l'hôtel, hier, il nous a dit c'est bon, c'est passé les orages et qu'on en a pris plein la tronche pour charger les valises. Hein, donc,
18: là, je vous ai garé à 1 500 km de la ligne d'arrivée. Donc, vous irez acheter un parapluie entre 18 et 19.
21: Alors qu'il y a un parking à 100 mètres, quoi.
18: Ça, il faut arriver à 7
21: heures. On est garé.
18: Non,
21: il y a une voiture derrière nous qui vient s'y garer.
9: Oui, bien, tu pourras nous déposer, c'est parfait.
21: Oui, on n'a pas la place. Voiture, on a des valises, du personnel, voilà, il y a du monde.
20: Après, on peut pas en vouloir à Péry, mais c'est son deuxième tour seulement. Donc,
9: Il avait surtout sa lessive à faire. C'est pour ça qu'il nous a mis dans la panade.
18: Il faudrait pas qu'il pleuve trop parce qu'il faut que ça sèche quand même dans la voiture.
9: D'accord. La voiture est recouverte des caleçons et des chaussettes de Pierre Blanc.
21: C'est ça le Tour de France. Après, si tu retrouves le short de course à pied et le maillot de GG qu'il a laissé dans la voiture de Locke qu'on a rendu à Clermont-Ferrand il y a 3 jours. À Nevers.
18: Il n'y a plus que ses chaussettes.
20: Mais quand t'es pas team player. Quentin était chargé de récupérer mon short et mon t-shirt de course à pied. D'ailleurs, ce matin, j'ai fait que 4 minutes 50 au kilo. Avec cette tenue-là, j'aurais fait 4:30.
18: Le problème de Quentin, c'est
21: perdu 800 balles.
18: Il lui faut une seule consigne. S'il y a deux consignes, Quentin,
9: il est perdu. Ah, oui. Il est complètement perdu.
20: Et il sort de sa siège. D'ailleurs,
9: il va arriver, il est costaud, fais gaffe, hein, Jérôme. Parce que si t'en colles une, je pense que tu vas faire 3 fois le tour de ton short sans toucher l'élastique. Nous allons prendre la direction de Boston maintenant, messieurs. Ben oui, parce que l'équipe de France est encore là. Elle n'est pas rentrée à Paris. On a l'impression que la Coupe du Monde est terminée pour les Bleus, mais pas du tout.
18: On va fermer. On ferme. Faut rentrer.
9: Monsieur Jamin, faut rentrer maintenant. C'est terminé tout ça. Hein, Valentin? Salut Valentin.
22: Ouais, non. Ça me déchire le cœur en plus. L'équipe RMC est en train de se disloquer. Certains vont à Miami, d'autres vont à New York. Donc c'est terrible. Cette demi-finale perdue nous a flingué le moral. On va vous dire.
9: T'es parti à Miami en voiture comme la dernière fois ou non?
22: Non, moi je descends à New York, donc les chanceux qui vont en Floride prennent l'avion, bien sûr. On pourrait leur faire 19 heures de voiture, mais au bout de 5 semaines de compète, on leur épargne ça quand même.
9: Très bien. La finale, on le rappelle, ce sera Espagne-Argentine après l'incroyable match des champions du monde sortants hier soir qui ont renversé l'Angleterre dans les dernières minutes du match. Ils étaient menés 1-0 à la 86e, je crois, et ils ont renversé la situation. Ils vont donc tenter de conserver leur titre, ce que ne pourra pas faire l'équipe de France, évidemment, qui tentera de battre l'Angleterre, hein, parce qu'il va falloir battre l'Angleterre tout de même. C'est pas rien, battre l'Angleterre. Le crunch, c'est surtout en rugby, mais en foot aussi. Alors, est-ce que les Bleus sont motivés à l'idée de jouer ce match, Valentin ?
22: Franchement, c'est difficile à dire. C'est difficile à dire dans le sens où ils ressassaient encore hier la défaite, la claque reçue face à l'Espagne. Et c'est difficile de trouver de la motivation pour aller jouer cette petite finale face à l'Angleterre, même si c'est l'Angleterre. J'ai presque envie de dire que si ça avait été l'Argentine, avec ce qui s'était passé en 2022, les insultes, les provocations, il y aurait eu ce petit sel un petit peu, ce petit grain qui aurait pu faire dire que cette petite finale avait une saveur particulière. Bon, les Anglais, c'est vrai que c'est pas non plus comme au rugby. On a un petit peu leur bête noire sur les 9 derniers matchs. La France n'a perdu qu'une fois, c'était en amical en 2015, mais ça suffit pas à remotiver les Français qu'on a vus hier à l'entraînement. Il y avait encore cette tristesse, mais même cette incompréhension presque, alors que tout se passait bien jusqu'ici. Le fait de ne pas avoir du tout existé, des regrets sur le plan de jeu, sur le pressing. Ils ont beaucoup ressassé les Bleus et ça prendra des semaines pour s'en remettre. Donc jouer contre l'Angleterre ne consolera pas cette équipe. Et donc à l'entraînement, on avait surtout hier les remplaçants. Évidemment, c'était pas du tout la même énergie que d'habitude. On a vu Lucas Digne et Rabiot qui étaient les deux seuls titulaire présent, courir un petit peu. Digne qui a beaucoup discuté avec le staff, lui qui a eu beaucoup de mal face à Lamine Yamal, qui d'ailleurs même a publié un message sur les réseaux sociaux expliquant qu'il était avant tout déçu de lui-même. Donc on est encore dans le constat, j'ai envie de dire, et on va doucement se tourner vers ce France-Angleterre. Les Bleus partent d'ailleurs cet après-midi à Miami à 2 jours du match. Mais je vais te répondre, c'est pas une grande motivation, hormis peut-être pour Didier Deschamps évidemment, qui veut finir sur une victoire.
9: Et oui, parce que ce sera la dernière de Dédé. Alors que va-t-il faire ? Sans doute faire tourner et donner un peu de temps de jeu à ceux qui sont là depuis le début de cette Coupe du Monde et qui n'ont quasiment pas joué. On pense notamment à Warren Zaïre-Emery. Il y en a quelques-uns quand même qui n'ont pas beaucoup de temps de jeu. Il y en a même certains qui n'ont pas joué du tout, hein.
22: Il y a 4 joueurs qui n'ont pas joué du tout. Bon, il y a les 2 gardiens remplaçants, Brice Samba et Robin Risser. Alors, d'ailleurs, Samba aurait peut-être pu espérer jouer, mais hier, il a écourté l'entraînement, il est gêné au mollet. Donc, on verra s'il est apte, mais ça tombe assez mal. Donc, les deux gardiens remplaçants n'ont pas joué. Et N'Golo Kanté et Lucas Hernandez sont les 2 seuls joueurs de champ qui n'ont pas joué du tout, 0 minute. Donc, il est quand même possible et probable que ces garçons aient du temps de jeu face à l'Angleterre. Et même globalement, tu as raison, il y a 10 joueurs qui ont joué moins de 50 minutes sur toute la compétition. Donc l'idée quand même, c'est d'éviter les frustrations. Donc Deschamps devrait distribuer les temps de jeu, sachant qu'en plus, on a Saliba qui est blessé au dos, qui ne jouera pas. Tchouaméni qui revient de blessure, qui a paru quand même assez juste face à l'Espagne. Donc ça paraît peu probable qu'il l'aligne d'entrée. Donc les Konaté, les Zaïre-Emery qui ont pu être frustrés de leur temps de jeu par rapport à leur statut en club, devraient pouvoir jouer face à l'Angleterre. Ce sera l'enjeu quasiment principal. Hein. Même si, y en a d'autres à côté. Mbappé peut toujours être meilleur buteur de la Coupe du Monde. Pour le moment, il a 8 buts. Messi est également à 8 buts, donc ils sont à égalité et Messi a l'avantage parce qu'il a une passe décisive de plus. Mais ce sera quand même quelque chose à suivre parce que jamais un joueur n'a terminé 2 fois meilleur buteur de la Coupe du Monde. Donc Mbappé peut le faire. Et puis Didier Deschamps qui, on le disait, mais voilà, veut finir sur une bonne note, sur une victoire. Lui qui est le sélectionneur le plus capé de l'histoire des Bleus, le plus capé aussi de l'histoire de la Coupe du Monde, toutes sélections confondues, le plus victorieux de l'histoire de la Coupe du Monde. Donc ce serait moche quand même, messieurs, de terminer face à une grosse claque contre l'Espagne et face à un revers contre les Anglais pour un pauvre match pour la 3e place.
9: Bon, les Anglais risquent d'être un peu dans la même situation que nous, hein, Valentin. Hein. Ils ont pris un sacré coup au moral hier soir après cette défaite, hein, dans les dernières minutes. Donc là aussi, je pense que Tourelle va faire tourner, va peut-être mettre que des défenseurs comme il a fait hier soir.
22: Ouais, c'est terrible. En plus, je pense que même le scénario est pire parce que bon, on va pas se mentir, la France au bout d'une mi-temps, on avait compris que ce serait très difficile. Les Anglais, ils menaient, tu l'as dit, à 6-7 minutes de la fin, 1-0 avant de se faire renverser. Les choix de Thomas Tourelle qui a fait rentrer... qui a fait sortir des attaquants, notamment le buteur Anthony Gordon, qui a renforcé la défense pour se faire avoir dans le temps additionnel. Il suffisait de voir le visage de Jude Bellingham, la star anglaise, qui était en larmes après le match, pour comprendre que pour eux aussi, ça n'aura pas beaucoup de valeur, qui n'ont qu'un titre, c'était la Coupe du Monde en 1966, et qui rêvaient de remporter ce trophée. Donc je pense que la motivation va être à peu près la même que celle des Français, voire pire, parce qu'eux sont tombés peut-être d'encore plus haut, vu le scénario du match. Après, voilà, les Bellingham, les Harry Kane... eux peuvent aussi demander à jouer parce qu'ils ont 6 buts chacun. Il y a peut-être des enjeux individuels, mais globalement, ce sera un match de coiffeur, je pense. Et il faudra se motiver difficilement pour les joueurs. C'est vraiment particulier hein, comme situation, parce que c'est très très rare les matchs sans enjeu comme ça, hormis les matchs amicaux, mais il y a toujours l'envie de se montrer. Et là, pour la France, il n'y a même pas le fait de dire je veux convaincre Deschamps pour les prochaines échéances, parce qu'on sait que c'est Zidane qui va arriver. Donc ce sera très particulier quand même.
0: Mais oui, mais il faut peut-être commencer à convaincre Zidane, hein, même
22: si c'est pas lui sur le banc. Oui, tout ça, bien sûr. On verra s'il garde le même système, mais des Zaïre Emery, des garçons comme Konaté, tu as raison, qui ont perdu leur place de titulaire, ils ont le droit de se dire si je fais un énorme match, ça peut semer une petite graine, même si bon, vu le contexte, je sais pas dans quelle mesure ça comptera vraiment dans son esprit.
9: Est-ce qu'on a une idée d'un hommage qui pourrait être rendu à Didier Deschamps? Est-ce que ça sera sur ce match-là ou peut-être lors de la prise de pouvoir de Zidane? Est-ce que ça a déjà été évoqué?
22: Alors en fait, il y a eu un hommage déjà à Didier Deschamps lors de la préparation en France. C'était à Nantes, lors du France-Côte d'Ivoire. Le groupe de supporters des Irrésistibles français avait prévu beaucoup de banderoles, des banderoles avec les expressions qu'il utilisait. Il y avait des pancartes avec le visage de Didier Deschamps en tribune. Ça avait fait un bel hommage, il avait apprécié, même si c'était en plein match Didier Deschamps. Et ça me paraît difficile honnêtement, même s'il y a toujours des chants d'ailleurs pour Deschamps, mais le contingent de Français est quand même assez faible dans les tribunes. Souvent ils sont 2-3 000 dans des stades de 70-80 000. Donc en fait, et en plus, ils ne sont pas placés en bas vu le prix des places. Donc ça paraît compliqué d'avoir un tifo, des banderoles ou quelque chose de fort organisé. Je pense que l'hommage principal a eu lieu lors de ce France-Côte d'Ivoire à Nantes, en plus, là où Didier Deschamps a été formé. Et évidemment, qu'il y aura
0: le plus beau stade du monde.
22: Exactement, le stade avec la meilleure équipe du monde également. Pas en ce moment.
9: Ah, et c'est Eric Valentin en plus, lui aussi.
22: Ah, oui, on est en force, Christophe. On est en force. Bien sûr. J'avais croisé Jérôme avant. Avant France-Côte d'Ivoire.
21: Oui. Ouais. Il y a une Rennaise qui essaye de parler.
9: Il y a une Rennaise, on va lui couper le micro.
22: On peut lui fermer le micro, s'il vous plaît, on parle de foot.
9: Merci Valentin. Jérôme, tu voulais ajouter un petit mot? Tu y étais, je crois.
22: Oui, bien sûr, j'avais croisé Jérôme.
20: Oui, j'étais à la Beaujoire. Bah oui, quand l'équipe de France vient à la Beaujoire avec un Nantais, on se déplace.
0: Possibilité de manger des petits fours surtout.
20: Figure-toi que non, pas ce match-là. Tu vois, j'étais pas invité au même endroit que quand je vais voir le FC Nantes. Ah, c'est marrant. Hein. Mais j'étais là.
1: Possibilité de voir du beau football, Jérôme. T'es pas habitué.
20: Oui. Mais il y a une ville à côté qui joue en rouge et noir. Ça pourrait nous donner l'occasion d'aller voir du vrai football et de visiter un musée. Donc non seulement il n'y a pas de musée, il n'y a pas de trophée, et en plus j'aime pas le rouge et noir et ça joue pas beaucoup mieux.
9: Comment ça, t'aimes pas le rouge et noir?
20: Non, je suis pas fan.
9: Moi j'adore le rouge et noir, mais pas le rouge et noir de Rennes. Hein.
20: Et j'avais une question donc un peu plus sérieuse.
9: Vas-y, Valentin t'écoute.
20: Ouais, tu dis que c'est un match pour les coiffeurs. Est-ce que par exemple moi et Pilou on peut le voir quand même?
22: Absolument. Tous les chauves sont invités également, hein, coiffeur d'accord, ou pas, il n'y a aucun problème. Donc vous pouvez venir en tribune et il n'y aura pas
20: de... Ça va être le salon de coiffure le plus cher du monde, hein, parce que ça peut être un match de coiffeur.
22: Ah oui, par contre, il faut être sûr de la coupe.
20: La coupe, nous, c'est boule à Z, terminé. On a arrêté de se battre avec
22: ça. Ça sera 50 €.
9: 50 €. Bon, ça va, c'est raisonnable.
20: On se fait raser la tête.
9: Valentin, il est allé chez le coiffeur. Ça fait 6 mois qu'il est parti quand même.
20: J'ai une petite tondeuse en ce moment, elle marche très bien. Je vais m'installer aux États-Unis.
9: Merci Valentin. Bon courage pour cette fin de Coupe du Monde. Tu vas aller voir une belle finale.
20: Et aller Nantes. Hein.
9: Et aller Nantes.
22: Bien sûr, aller Nantes. Aussi. On va monter.
9: Oui. Allez, Argentine-Espagne, ce sera la finale. On en parlera tout à l'heure avec l'un de nos envoyés spéciaux. Ce sera avec Aurélien Tiercin qui a assisté donc hier à la défaite de l'Angleterre et au nouveau triomphe de Léo Messi et de sa bande qui ont été étonnants. 15h17, elle voulait nous dire quelque chose, la Rennaise, sur la course peut-être, en dehors du football, Maria?
1: Non, bah je réagissais juste par rapport au Stade Rennais parce que j'entendais des absurdités, mais non, tout va bien. Je suis derrière les quatre hommes de tête, toujours, qui pour l'instant collaborent bien, ça se passe bien, pas de pluie, c'est miraculeux qu'on l'évite pour l'instant, mais le ciel est noir de chez noir.
0: Ça va passer, ça va passer.
1: Pour l'instant, pas de pluie à s'abattre sur la course.
9: Ça va passer.
20: Ça va passer.
9: Ouais, c'est comme le mec qui tombe du 50e étage.
20: Jusqu'ici, tout va bien.
9: Voilà. C'est un peu pareil pour Maria. Jusqu'ici, tout va bien, mais ça va se corser. 15h18 sur RMC, 99 km de l'arrivée, 1 minute 16 d'avance pour les 4 hommes de tête. Westhoffer a donc trouvé du renfort. Il doit être content, hein, GG, d'avoir du renfort, Westhoffer.
20: Il a des copains français en plus. Il parle la même langue que lui. C'est un peu Damiano Caruso qui va se faire IH aujourd'hui, parce que lui, il est italien, il y a 3 Français autour. Il est plutôt habitué à aller dans les échappées en montagne, lui, sur le plat. Je ne sais même pas si c'est situé Chalon-sur-Saône, Carouzo, j'ai des doutes. Mais tant mieux pour Baptiste Westhoffer qui continue à être le plus actif dans cette échappée. On sent qu'il appuie bien ses relais. C'est lui qui est le meneur de cette échappée, mais c'est une bonne chose d'avoir tenté, d'avoir essayé après ce sprint intermédiaire, même si quand on voit l'écart, évidemment, on donne que très peu de chance à cette échappée.
9: Une 11.
0: Je reviens juste un instant sur le sprint intermédiaire parce qu'on a eu le temps d'avoir les informations.
9: Oui,
0: donc il n'y a pas de déclassement pour Mats Pedersen, mais en revanche, il y a un avertissement.
9: D'accord. Au bout de 15 avertissements, tu peux avoir un blâme, et au bout de 15 blâmes, tu peux peut-être être déclassé.
20: Un carton jaune, et c'est avertissement, donc deuxième carton jaune, tu es viré de la course.
9: Oui. Viré de la course, ça rigole pas.
21: C'est un avertissement à carton jaune. Pareil.
0: C'est pas un carton jaune, c'est un avertissement.
21: Ah voilà, c'est pas pareil.
0: Un avertissement là, c'est oral, ils ont expliqué, voilà.
9: Ah oui, parce que les avertissements, c'est pas comme en football, ça équivaut pas à un carton
20: oral, quoi. Par exemple, un arbitre peut donner un avertissement oral à un Argentin et pour le même fait, il mettra un carton jaune à un Français.
9: Il y a pas de bunker.
20: Non,
9: ça n'existe pas encore. Le
0: Mais on a souvenir que Ryan Cocquart avait pris un carton jaune il y a quelques années.
20: L'année dernière.
0: Ah, c'était l'année dernière.
20: Sur le sprint intermédiaire, quand Jasper Philipsen avait chuté, Ryan avait été.
21: Alors qu'il y était pour rien.
20: Ouais. C'était un Français.
9: Alors que là, Mats Pedersen empêche clairement Philipsen de le passer. Quand il l'a vraiment tassé contre les rambardes et donc il prend un petit avertissement. C'est à n'y rien comprendre, mais c'est comme ça. C'est un peu la VAR, c'est comme dans le foot, c'est comme dans le rugby. Parfois, on a du mal à comprendre les décisions des commissaires. Allez, il est 15h20, on va s'interrompre quelques instants, on va revenir avec le polomètre dans quelques instants, Léna Marjac qui va nous parler de l'état de forme de Paul Seixas et de ses équipiers qui évidemment se préparent pour les grandes manœuvres de ce Tour de France à partir de demain et surtout ce week-end et la semaine prochaine. On revient dans un instant, l'intégral tour, il est 15h20 sur RMC.
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9: Il reste encore 94 km à parcourir dans cette 12e étape du Tour de France. L'orage menace sur la route, mais pour l'instant, la route reste sèche et le ciel, pour l'instant, même s'il se noircit, n'a pas encore livré ni de grelons ni de pluie. 94 km, une minute d'avance pour les hommes de tête. On rappelle la composition dans le top course tout de suite.
1: 2 heures de course encore, environ 94 km, divisé par 2, ça fait 47 à l'heure, ça va peut-être même arriver avant 17h24. Une minute d'avance pour les hommes de tête, un peloton emmené par les coéquipiers de Jasper Philipsen. Et devant, on retrouve des Français avec Mathéo Vercher de l'équipe Total Energy, Ewen Kostiou pour l'équipe Groupama FDJ United et Baptiste Westhofer pour l'équipe Lotto. Damiano Caruso, l'Italien pour l'équipe Bahrain, les accompagne, alors qu'à l'arrière, Tim Merlier, l'un des potentiels vainqueurs de l'étape aujourd'hui, il en a déjà gagné 2, le sprinter de l'équipe Soudal Quickstep est dans les voitures puisqu'il a changé sa roue arrière à l'instant. 94 km à parcourir, une minute d'avance pour les 4 hommes de tête.
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9: Magnifique, vous êtes magnifique. Je pense que vous allez être invité au parc Astérix. Vous y avez déjà été?
4: Jamais.
9: Jamais. Bah, c'est magnifique.
4: Moi, j'ai déjà croisé Obélix, mais.
9: Il est dans le camion d'ailleurs.
4: Non, dans la vitre, dans le miroir.
9: c'est 15h25. Il est où? Il est où l'œil de Maria? Il est par là.
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9: Quand je pense qu'elle a un jingle rien que pour elle. Puis en plus, il est travaillé ce jingle quand même, faut bien le dire. Maria, de quoi vas-tu nous parler aujourd'hui dans ta petite chronique quotidienne?
6: Eh bien, si tu fais bien de me demander maintenant, parce qu'après, vu la pluie qui menace de s'abattre, là, c'est pour l'instant des petites gouttelettes, donc ça va aller pour ma chronique.
9: Ça va passer.
6: Et après, ça va sûrement être un petit peu plus compliqué, on va passer sous la douche. Alors, on est parti de Nevers, donc ce matin, du circuit de Nevers-Magny-Cours. Donc forcément, je vais vous parler de ce circuit un petit peu. On va changer de sport, on va partir dans le sport automobile. Ce circuit est indissociable d'un

0: est homologué et les premières courses se sont disputées, puis les compétitions se succèdent, la moto, sidecar et le vélo aussi, avec le Grand Prix cycliste du printemps en 1966. Ce circuit va prendre de l'ampleur avec un nouveau départ en 1986. D'importants travaux commencent pour accueillir évidemment l'arène des monoplaces, la Formule 1. Il ne faudra que 7 mois pour que le circuit long de 4 411 km soit terminé. Le 7 juillet 1991, le premier Grand Prix de France de Formule 1 est organisé sous les yeux de François Mitterrand, le président de la République de l'époque. L'histoire retiendra que ce jour-là, c'est le Britannique Nigel Mansell qui l'emporte devant le Français Alain Prost et le Brésilien Ayrton Senna. C'est le début évidemment des grands duels de pilotes contre Ayrton Senna et Alain Prost, avec l'arrivée prochaine de Michael Schumacher. Alors évidemment, ce circuit a connu plein de moments forts, hein, que vous avez connus messieurs. La victoire d'Alain Prost en 1996, ce sera d'ailleurs le seul pilote français à s'imposer à Manicourt en 1999. Harald Frentzen remporte le Grand Prix sous une pluie battante et animé de nombreux déplacements grâce à une stratégie risquée avec un seul arrêt au stand devant le champion du monde Mika Häkkinen. Ça c'était en 1999, et en 2002, Michael Schumacher assure son 5e titre de champion du monde. Jamais aucun pilote n'avait été sacré si tôt dans la saison. Au total, le pilote allemand s'imposera à 8 reprises sur le circuit. La dernière fois c'était en 2006, et 2 ans plus tard, en 2008, donc faute de repreneur, le Grand Prix de France de Formule 1 disparaît du calendrier durant 9 ans. Il est reprogrammé ensuite en 2018, mais pas à Manicourt, sur le circuit de Paul Ricard au Castellet. Et aujourd'hui, donc, le circuit de Manicourt est utilisé pour plein d'événements, hein, du karting, de la Formule 4, diverses courses de voitures, ou tests, notamment on teste les pneus Pirelli, hein, des Formule 1 sur ce circuit de Manicourt. Mais il est aussi utilisé pour le cyclisme, régulièrement utilisé par les équipes pour s'entraîner, notamment au contre-la-montre par équipe. Le problème, c'est que ça coûte très très cher. Alors il y a des équipes qui arrivent à trouver des partenariats, mais si vous payez, c'est plutôt autour de 5 chiffres de l'heure pour s'entraîner sur ce circuit. Donc c'est vraiment un coût pour les équipes cyclisme. Le lieu a aussi accueilli Paris-Nice à 2 reprises en 2014 et pour le départ de la 3e étape de l'édition 2025. Donc un contre-la-montre par équipe qui avait été remporté par l'équipe Visma Lease Bike, et évidemment le départ de cette 12e étape du Tour de France aujourd'hui.
1: Oui, on a vu d'ailleurs les coureurs du Tour s'entraîner sur le circuit de Catalunya il y a quelques jours, au départ du Tour, hein, donc les circuits de Formule 1 servent de temps en temps aux coureurs pour les contre-la-montre par équipe, Jérôme.
2: Oui, très souvent, hein, pour apprendre à passer des relais. Ça permet d'aller vite, il y a certains circuits où tu n'as pas besoin de toucher les freins, donc pour t'entraîner à passer les relais à haute vitesse en chrono par équipe, c'est très bien. Et puis comme l'a dit Maria, pour tester des pneus, on fait souvent ça sur les circuits automobiles, tester le grip, tester le rendement, etc. Donc les marques de pneumatiques utilisent beaucoup les circuits pour améliorer le rendement.
3: Et en 2017, on était passé sur le circuit de Spa-Francorchamps, là aussi pendant la course, pendant le Tour de France. Donc voilà, les circuits servent de temps en temps. On l'a redit aussi hier avec une arrivée à Nogaro il y a quelques années, où il y avait eu une sacrée chute quelques mètres avant l'arrivée.
1: 45 secondes d'avance seulement pour les 4 hommes de tête. On est à 90 km de l'arrivée.
3: C'est tôt pour revenir.
1: Ouais, c'est un peu tôt quand même. Et pourtant, ça accélère fort en tête de peloton, avec des coéquipiers, notamment de Jasper Philipsen, qui ont décidé aujourd'hui de ne pas laisser le moindre espoir aux hommes de tête.
3: Est-ce que la pluie, messieurs, est un élément important dans la vitesse? C'est-à-dire que quand on a la pluie qui s'abat sur le peloton, on pédale plus vite, ça change quelque chose? Pas forcément.
4: Non, ça change pas la vitesse du peloton. C'est gênant plutôt. On a tendance à même à ralentir la vitesse, parce que toutes les trajectoires deviennent beaucoup plus compliquées. On vire moins vite quand dans les traversées de village. On est beaucoup plus prudent. On a surtout en juillet comme cela, où suite à une canicule, ça fait des semaines et des semaines qu'il ne pleut plus ici dans la région. Donc non, c'est plutôt à mettre au déficit des coureurs et au ralentissement qu'à l'accélération du peloton derrière. Maintenant, ça n'explique pas pourquoi les coureurs du peloton ont quasiment accéléré pour revenir à peine 50 secondes des échappés.
2: Par contre, ça rend le peloton un petit peu plus nerveux, oui. Et du coup, toutes les équipes veulent remonter un petit peu à l'avant. Donc indirectement, le fait que les trajectoires soient moins bonnes, que ça glisse sur les bandes blanches, dans les traversées de village, etc., ça stresse un petit peu le peloton. Les coureurs remontent à l'avant du peloton, et ça accélère, en tout cas sur une partie de l'étape, ça accélère le rythme du peloton. Donc c'est en partie pour ça que l'écart diminue un petit peu.
1: L'écart diminue, et Maria va sans doute devoir repasser devant les hommes de tête, Maria, alors que la pluie s'abat cette fois-ci sur le peloton et sur l'échappée.

0: Oui, tout à fait. Bon, c'est pas de la forte pluie là. On sort du village de Luzy. C'est quelques gouttes de pluie pour l'instant. Ça reste vraiment très très correct. Mais c'est vrai qu'on se dirige vers les nuages noirs. Donc ça pourrait être la pluie pourrait s'intensifier. Et oui, pour l'instant, je suis toujours derrière les 4 hommes de tête, mais ça devrait pas tarder à repasser devant.
1: Oui, même si leur écart remonte un petit peu là, de 5-7 secondes, on est à 51 secondes d'avance pour les 4 hommes de tête. 15h32, c'est l'heure du polomètre.
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1: Et oui, dans le polomètre, on prend des nouvelles de notre star, de notre élu, Paul Seixas, 19 ans, premier Tour de France, qui est cinquième au classement général et qui doit évidemment attendre avec impatience ce qui va se passer à partir de demain, tout le week-end et la semaine prochaine avec l'arrivée de la haute montagne. Léna Marjac suit au quotidien les aventures de Paul Seixas et de ses équipiers. Salut Léna.
3: Salut tout le monde.
1: Je crois que tu as rencontré celui qui partage sa chambre avec Paul Seixas. C'est un garçon qui a plus d'expérience, qui s'appelle Aurélien Paris-Peintre.
3: Effectivement, je vous emmène dans leur chambre parce que Paul Seixas et Aurélien Paris-Peintre, eh bien, tous les soirs pendant ces 3 semaines de Tour de France, dorment côte à côte. Et surtout pour Aurélien, il a un petit rôle de grand frère. Paul n'a que 19 ans, on le rappelle, hein, il participe à son premier Tour de France, Aurélien Paris-Peintre a 30 ans.
4: Non, ça se passe bien, je suis là aussi pour le rassurer. Le tour, le niveau est tellement élevé. Voilà, il y a des soirs où il se sent un petit peu fatigué. C'est des choses qu'il ne sentait pas avant. Je suis là pour dire que c'est normal. La chaleur, l'intensité, la nervosité, ça fatigue. J'essaie d'être là pour le rassurer. Il faut prendre étape par étape.
3: Et donc, on a voulu savoir avec Kevin Morand quels étaient aussi leurs sujets de discussion le soir. Alors, c'est vrai qu'Aurélien, à 30 ans, il est déjà papa d'une petite fille. Donc, les soirs, il prend le temps d'appeler sa compagne, de voir aussi en vidéo sa fille. Paul, lui, à 19 ans, n'en est pas encore là, même si, et on l'imagine, hein, doit appeler quand même sa copine, ses parents, ses amis. Et une fois, bref, que tous les deux ont fait ça, de quoi parlent les deux hommes? Aurélien nous en dit un petit peu plus.
4: On partage les matchs de foot, ça nous occupe un petit peu. On aime bien tous les deux, on est quand même passionnés de tous les sports. Quoi, ça tourne un petit peu autour de ça. Après, je t'avoue que les soirées, ça passe assez vite quand on arrive à 20h à l'hôtel, massage, manger. Le temps dans le lit avant de dormir est court, mais on essaie de regarder un petit peu le match, débriefer de la journée, et puis c'est toujours cool.
3: Alors Christophe, je vois que vous avez mis des rideaux au niveau du camion, mais si vous tournez la petite tête, on est juste en dessous pour vous faire le polomètre avec Kevin,
1: d'accord,
3: dans la voiture. On est juste en bas. Et effectivement, vous nous voyez, voilà, on est juste là. Et donc maintenant, vous le savez, vous en avez parlé il y a quelques instants, l'équipe de France a perdu. Donc le foot ne doit plus être un grand sujet de discussion pour Aurélien Paris-Peintre et Paul Seixas. Et surtout, ils ont une différence d'âge aussi. Paul a 19 ans, Aurélien en a 30. Et ils ont une passion commune, c'est évidemment le vélo. Et elle est omniprésente. Ils en parlent évidemment beaucoup.
4: Ouais, on a pas un point d'intérêt commun. Déjà, forcément, même si le vélo c'est notre travail, c'est aussi notre passion. On vient un peu de la même région. On est passionné de montagne. On suit tout ça. On suit le sport. C'est un peu là-dessus de quoi on parle.
3: Et oui, la montagne, leur terre d'enfance, hein, tous les deux sont haut-savoyards. Enfin, Paul, c'est par notamment ses grands-parents paternels. Et d'ailleurs, ils ont un deuxième point commun. Paul et Aurélien, tous les deux, n'aiment pas le fromage. Et ça, c'est vraiment un comble pour des montagnards.
1: Ah, ça c'est incroyable. Je sais pas ce qu'en pense Jérôme Coppel, mais là, deux Hauts-Savoyards qui n'aiment pas le fromage, ils vont être dégradés, virés de Haute-Savoie.
5: Je savais pas ça pour Aurélien, mais je vais m'occuper de son cas quand je l'aurai par message bientôt. Non, c'est inadmissible, c'est inadmissible.
3: je donne un petit truc en plus, c'est que Aurélien n'aime pas le fromage, alors il aime que quand il est fondu. Donc en gros, il mange que des raclettes, quoi.
1: D'accord, Jérôme lui mange toutes sortes de fromages, fondus, pas fondus.
5: Mais même de toutes les régions.
1: De toutes les régions, c'est vrai, tu fais pas de racisme.
5: Pas différent. Même fromage. Si les fromages au Savoyard sont bien meilleurs, faut le reconnaître, pour les avoir à peu près tous goûtés, mon choix est fait.
1: Plus qu'une fois. Merci Léna, merci pour ce beau reportage. On va en reparler dans un instant, mais on va aller voir Maria pour savoir comment ça se passe.
6: Ça va passer, Maria.
7: Vous vous moquez de moi, c'est vraiment mauvais, j'entends vos petits rires là au loin. Oui, là ça commence à être des gouttes un peu plus importantes que tout à l'heure, je vais pas vous mentir. Le pantalon rose est plus très rose et le t-shirt blanc va bientôt être noyé dans l'eau, tout simplement.
1: Tu vas nous faire un concours de t-shirt mouillé, attention Maria.
7: Je vais éviter de déstabiliser les coureurs du peloton. Mais je suis toujours derrière les quatre hommes de tête, avec une pluie qui... Ouais, qui est un peu modéré, ça dépend des passages. Je pense qu'il a beaucoup plu déjà à l'endroit où on se trouve, hein, à 84 km de l'arrivée, parce que la route est vraiment trempée et je pense qu'il a déjà beaucoup plu ici, parce que là, c'est pas non plus une pluie très constante. Il y a des grosses, grosses gouttes qui tombent, mais en même temps, c'est pas non plus le déluge. Donc je pense qu'on est arrivé.
6: On te voit très bien là.
1: Ouais, on te voit, fais-nous un petit coucou. Fais-nous un petit coucou, Maria. Vas-y. Ouais. Ah, ça y est, on la voit plus. Bah, tant pis.
6: Mmh. On voit bien qu'elle est sous la pluie quand même. Hein.
5: Comme dirait Thierry Bricot, le directeur sportif des One Costu à l'avant, t'inquiète pas, Maria, c'est des brumes de chaleur, ça va passer. Mmh. On disait tout le temps ça.
6: En troisième position avec le petit Marco, très très bien placé pour observer cette échappée.
7: Je suis bien là, juste derrière l'échappée. Je les vois plutôt très bien. Je vois bien la caméra en effet en face. Bah, écoutez, je vous salue et on arrive dans 84 km.
1: Beaucoup plus grande que petit Marco quand même. Hein. Il est tout petit, Jean-Marc. Hein.
6: On la reconnaît bien, Maria, par rapport aux autres. C'est la seule qui n'a pas de pantalon de pluie.
1: Oui, c'est ça. On ne voit plus le rose. Hein. On voit plus le rose de son pantalon, mais elle est là. Bien en place derrière les hommes échappés. Merci, Maria. Juste pour revenir sur ce que nous disait Léna tout à l'heure, les coureurs ont l'habitude de dormir deux par deux. Je crois que certains ont quand même des exceptions. Il me semble que j'ai entendu dire que Olaf Koy, par exemple, dormait seul.
6: Oui, ouais. C'est dans son contrat.
1: Dans son contrat.
8: Étonnant.
6: C'est la même chose pour Christophe.
8: Hein. Ouais, c'est ça.
1: Bah, vous aussi, je vous signale. Vous avez quand même les meilleures chambres là, à notre magnifique hôtel à Nevers aujourd'hui.
8: On est dans les palaces là, ouais.
1: On est vraiment dans un palace. Hein.
8: Non, mais alors contractuellement, c'est très étonnant de demander d'être tout seul quand on arrive dans un nouveau collectif. Si la première des choses que l'on demande, c'est à être seul et pas avec l'un de ses coéquipiers, un Case Ball par exemple, qui est son lanceur. Bon, déjà, c'est un peu un caprice de star, je dirais, mais...
1: Après, il y en a certains qui ronflent et qui veulent pas déranger les autres.
8: Oui, c'est vrai, c'est vrai, c'est vrai. J'aurais pas aimé faire et chambre avec toi tout en...
1: Je ne ronfle pas du tout. Ouais,
8: mais après, il y a aussi le côté... quand tout va bien, dormir seul, ça peut être cool, mais quand on a coup de moins bien, quand on n'est pas bien physiquement, quand on n'a pas un gros moral, bah, c'est sympa d'avoir souvent le même garçon. En plus, moi, j'ai fait...
1: Et on change ou on a toujours le même partenaire de chambre?
8: Moi j'étais souvent avec les mêmes, souvent avec Sylvain,
1: Chavanel,
8: mon poteau GG.
1: Vous étiez déjà tous les deux ensemble dans la même chambre.
8: Oui, oui.
1: On va faire des économies l'année prochaine, on va vous mettre aussi dans la même chambre.
5: Ça va pas nous gêner.
1: Ça vous gêne pas, ouais.
5: Alors, pas du tout.
8: Mais on a été habitués comme ça. Pendant 20 ans, moi j'ai eu Didier Rousse, Sylvain Chavanel, un peu Anthony Gélin, Jérôme Coppel. J'ai plus dormi à côté d'eux qu'à l'époque, je dormais avec mon épouse quasiment. C'est notre quotidien que comme ça, on est à deux, on est habitués, on a nos habitudes, vieux couple un peu, mais c'est absolument pas quelque chose d'extraordinaire pour nous d'être à deux dans une chambre.
1: Hein. Et vous, souvent, il y a des différences d'âge, on l'a entendu, Aurélien Paré-Peintre a 11 ans de plus que Paul Seixas, donc il faut aussi avoir des sujets de conversation, avoir les mêmes sujets... d'intérêt, enfin les centres d'intérêt plutôt.
5: Oui, alors quand tu choisis ton compagnon de chambre, ou quand des fois tu peux demander aussi, sur 3 semaines notamment, il faut avoir quelqu'un qui a à peu près les mêmes horaires de sommeil que toi, voilà,
1: avoir avec toi, il ne devait pas y en avoir des masses, dormi à 4h du mat,
6: il n'est pas emmerdant, tu t'endormais à l'heure où Jérôme revenait en fait.
5: Je n'osais pas le dire, ça faut pas le dire, il y a prescription maintenant, c'est bon. Non, mais c'est sûr qu'il faut avoir des sujets de conversation, mais les jeunes leaders en plus sont souvent mis avec des plus anciens, parce que ça permet d'accélérer la formation, l'apprentissage, etc. Et en tout cas, on met jamais très rarement deux coureurs qui découvrent le tour dans la même chambre, par exemple sur un Tour de France, parce que celui qui l'a déjà fait va pouvoir, comme le disait bien si bien Aurélien, tout Paul qu'il est, même s'il est très fort, des fois il est fatigué, puis il pense qu'il est plus fatigué que celui d'à côté, mais en fait non, c'est comme ça, on est tous cramés de la même manière, et c'est bien d'avoir quelqu'un qui a déjà l'expérience du tour pour rassurer le Paul Seixas notamment.
8: Et puis on peut faire aussi un choix de nationalité et de langue en tout cas, parce que c'est vrai qu'en première semaine ou en stage en hiver, on arrive, on fait l'effort, on parle la langue, on se concentre pour comprendre la langue de l'autre. Et puis en troisième semaine, je ne parle plus parce que c'est fatigant, ça demande un effort supplémentaire de comprendre l'autre, d'aller vers lui, de s'appliquer à parler sa langue. Donc si ce n'est pas une langue qui est parlée très couramment et très naturellement, c'est vrai qu'on met les garçons de la même langue dans la même chambre pour pouvoir pas avoir à s'affliger ça en plus, parce que c'est l'énergie qu'on économise.
5: Par exemple, chez Yam Cycling, l'équipe qu'on a connue, c'était deux coureurs de nationalités différentes par chambre, obligatoire, pour parler anglais, sauf au Tour de France. Mon dernier Tour de France, je l'ai fait avec Sylvain Chavanel pour les raisons que Gégé vient d'évoquer, parce que ça permet le soir d'être vraiment plus cool, t'es pas obligé de trop te concentrer pour communiquer avec ton collègue de chambre, mais c'est la seule course, c'était la seule et unique course, sinon c'était deux coureurs de nationalités différentes. différente.
6: Et puis on précise que ce qui est valable.
7: Je crois qu'à RMC, on aimerait bien nous mettre un peu dans l'ambiance du Tour de France, parce qu'avec Léna Marjac, hier, la patronne de l'hôtel nous a dit que l'organisation nous avait mis dans la même chambre. Donc voilà, on a failli dormir ensemble. On a fini par s'arranger parce qu'à 38 degrés dans la chambre à deux, on aurait sûrement eu un peu chaud. Mais
8: en même temps, avec le peu de temps que vous passez dans la chambre.
1: Oui, c'est ça. C'est comme elle rentre à 14h du matin toutes les deux, c'est sûr que.
8: 6 à 8, tu peux dormir à deux. Ça va.
1: Bon, 2 heures, ça suffit pour Maria et Léna, qui sont quand même des guerrières.
7: Très sages cette année.
1: Oui, c'est vrai, vous êtes un peu plus sages. Je crois que Léna bosse à blog quand même. Maria aussi. Non, c'est vrai qu'elle bosse.
5: C'est vrai qu'elles sont très sages cette année. C'est même surprenant.
6: Ce que je voulais préciser, c'est que ce qui est valable en début de tour ne l'est pas forcément en fin de tour, parce que c'est pas trop le cas en ce moment, mais on a parfois vu des équipes terminer à 3 ou 4. Donc voilà, chacun avait sa chambre. Hein. Dans ces cas-là, c'est tranquille, mais ça change vraiment l'ambiance. Hein. C'est particulier, Jérôme.
5: Oui, oui, alors bien sûr, ça change l'ambiance. Et nous, à notre époque, on était 9 déjà au départ. Donc il y avait forcément un coureur qui était seul par chambre. Et il y a des coureurs qui. Ça avait l'air de te surprendre, Christophe, quand tu t'as dit que l'année prochaine, vous alliez nous mettre ensemble avec Gégé. Il y a des coureurs qui ne veulent pas être seuls en chambre.
1: Ouais.
5: Voilà, et il y en a, nous, donc il y avait forcément un coureur seul à notre époque, et il y a des coureurs qui disaient hors de question, moi je ne peux pas être.
1: Et là, vous êtes embourgeoisé maintenant, hein, c'est plus la même chose.
5: Hein. Ah, maintenant, ça prend.
1: Il faut le palace, il vous faut la suite, on a bien compris.
5: Non, mais nous, vous le savez pas, mais au milieu de la nuit, on se rejoint avec Gégé. Vous pensez qu'on a chacun notre chambre, mais on se rejoint.
6: Mais c'est pas dans la chambre. C'est pas...
1: on vient de franchir la deuxième difficulté du jour, la côte de Cusy, parce que là, on va quand même un peu revenir sur la course, Pierre-Yves, non?
6: Mais oui, il reste 81 km et 48 secondes. Toujours le peloton qui laisse les échappés à une cinquantaine de secondes devant. Pas plus pour ne pas avoir à faire trop d'efforts. En fin d'étape tout à l'heure pour les équipes de sprinteurs. Toujours 3 Français. Matteo Vercher, Baptiste Westhoffer, accompagné d'Ewen Costiu, le Finistérien et l'Italien Damiano Caruso. Le peloton toujours emmené par les coéquipiers de Jasper Philipsen.
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1: Non.
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1: Voilà donc pour le maillot blanc dédicacé grâce à Chris, partenaire majeur du Tour de France. 15h44, on revient dans quelques instants. On est à 80 km de l'arrivée. Très peu d'avance pour les 4 hommes de tête. 47 secondes seulement. À tout de suite.
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1: Il est quelle heure? Il est 15h47, vous êtes toujours sur RMC. Si vous vous réveillez de la sieste et que vous entendez l'orage gronder, vous ne vous êtes pas trompé. L'orage approche de la course. De grosses gouttes ont déjà saucé le peloton et les suiveurs, dont Maria sur la moto RMC. Il y a quelques minutes, on approche de l'arrivée à Chalon-sur-Saône et le ciel est de plus en plus noir, Pierre-Yves, mais ça n'empêche pas les coureurs d'appuyer très fort sur les pédales. Sur les pédales. Je sais plus ce que j'ai voulu dire.
6: Poubelles, je crois.
1: Pédales, les poubelles. Non, pas les poubelles.
6: Si, tu dis les poubelles.
1: Appuyer sur les poubelles, ça ne veut rien dire. Bon,
6: c'est enregistré pour le récap du tour.
1: J'imagine, il y a Suzanne qui est aux manettes, donc là, si tu veux, je suis mort. On va faire un top course. On va commencer. Hein, les poubelles, elles en sont où? C'est top course.
6: S'il faut appuyer sur les poubelles, on aurait pu avoir Ben O'Connor devant, mais non, il n'est pas là. À 76 km de l'arrivée, on a simplement trois Français, ce qui est bien déjà, Matteo Verché, Baptiste Westhofer et Ewen Koskiou, accompagnés de l'Italien Damiano Caruso, mais ils n'ont que 50 secondes d'avance. Ces hommes, alors qu'on se rapproche tranquillement d'une nouvelle difficulté, on a passé la côte de Cusy, et alors on a encore un peu de temps, parce que ça sera à 20 km de l'arrivée, la côte de Montagny-les-Buxy, ça sera avant Buxy, le village de Buxy, et surtout avant l'arrivée à Chalon-sur-Saône. Le soleil est de retour sur le peloton à 50 secondes derrière les hommes de tête à 75 km de l'arrivée.
1: Et Maria est en train de sécher sur la moto RMC. Il n'y a plus d'eau, il n'y a plus de pluie. Maria, tout va bien? Tout va mieux?
25: Et non, le pantalon est tout sec, tout va bien. C'est assez impressionnant ces variations de température parce qu'on est passé dans les petits villages tout à l'heure. On descendait autour de 25-26 degrés. Là, tout de suite, on a récupéré le soleil, on a récupéré la route sèche. Et forcément, la température au compteur de la moto là est à 35 degrés. Donc ça doit pas être facile non plus pour les coureurs, toutes ces variations de température. Un coup, il y a de l'eau. Tout à l'heure, on a senti une vague de frais. C'était assez, c'est assez impressionnant. Et là, d'un coup, on se prend une vague de chaleur et on repart dans le 35 degrés, donc ça doit pas non plus être très facile à gérer, je pense.
1: Effectivement, il est 15h49, il est grand temps, messieurs, dames, de parier sur RMC dans l'intégral tour.
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1: Alors, Yoann Guillet, cette feignasse est partie en vacances ou je sais pas où, en repos.
6: Encore ?
1: Bah oui, non mais il est beaucoup de repos ce garçon. Heureusement, nous avons Jesse Diliegro qui nous rejoint aujourd'hui. C'est lui qui va être chargé des paris. Salut Jesse.
28: Salut Christophe, salut à tous.
1: Salut Jesse. Qui est ton producteur, le producteur de l'After.
6: Régulièrement, hein. Tout à fait.
1: Exactement. Oui, oui. Alors Jesse, on va d'abord rappeler le classement de l'équipe RMC, savoir si Jérôme Coppel, qui a pris la tête hier, je crois, est toujours en tête.
28: Exactement, il n'y a pas eu de changement après l'étape d'hier. Coppel toujours en tête. Maria est passée deuxième. Moi, avec Yoann Guy, on représente toujours la team des parieurs, on est troisième. Chris, toi, tu es quatrième. Pierre-Yves Leroux, cinquième. Et c'est Jérôme Pinault, l'autre Jérôme, qui est en dernière position. Et c'est avec lui qu'on va commencer à parier.
1: Voilà, c'est bien, il y en a un en tête, un en queue de peloton. C'est étonnant ça.
8: Toujours, on encadre la colonie de vacances.
1: Alors, les cotes des principaux favoris.
28: Les cotes, c'est Tim Merlier le favori, une cote à 1,90. Jasper Philipsen, lui, coté à 5. Olaf Koy, 5 également. Max Kanter, cote à 15. Binyam Garmey, une cote à 20. Soren Uranskjold, le vainqueur d'hier, une cote à 25. Je vous donne aussi la cote des hommes à l'avant, Damiano Caruso et Matteo Verché à 40. Ewan Koskiou à 50. Et Baptiste Weisstrofer à 60.
1: Ouais, on croit pas trop la possibilité pour les baroudeurs de s'imposer. On n'y croit pas beaucoup, nous non plus. 48 secondes d'écart au dernier pointage à 73 km de l'arrivée. Monsieur Pinot, c'est donc à vous de donner votre pari. Peut-être qu'un jour, vous allez mettre au fond, quand même.
8: J'espère. Ce sera peut-être pour aujourd'hui. Moi, je vais parier Tim Merlier.
28: À côté, 1,90.
6: J'avais misé sur lui hier, il fait 14e.
8: Ah oui, il est trompé
1: d'une. Il y a des jours sans, on verra si.
8: 15e.
1: Si GG a eu une écrue aujourd'hui.
6: Depuis hier soir.
1: Voilà, donc Tim Merlier pour Jérôme Pinot. Pierre-Yves Leroux.
6: Allez, moi je reste sur celui que j'ai mis dans la petite fantaisie qu'on a tous ensemble, Jasper Philipsen.
1: Jasper Philipsen. Donc qui s'approche et qui tout à l'heure a été battu par Mats Pedersen dans le sprint intermédiaire, oui, enfin, mais qui a été tassé.
6: Très irrégulière. Hein,
1: qui a été tassé. Tu as raison de le signaler, Jesse. Je crois que c'est à toi.
28: Non, c'est à toi, Christophe.
1: Ah ça, je croyais. Ah, tu étais devant toi. Alors, mais moi je vais dire Olaf Koy.
28: Ah, tu m'as pris celui que je voulais prendre.
1: Ah bah oui, mais c'est ça d'être mieux classé aussi.
28: Olaf Koy, la cote à 5 aussi. Eh bien, écoute, moi de mon côté, j'ai envie de croire à ce compte-là au back-to-back de Warren Schoen, pourquoi pas. Une cote à 25 en plus.
6: Ça serait beau.
1: Ce serait magnifique. Maria Azé.
25: Moi, je vais partir pour Max Canter. Il est pas très loin. Il était pas très loin sur. Alors, hier, je sais pas combien il a fait, mais sur d'autres étapes, il était pas très loin. Donc, je vais partir sur Max Canter.
6: Mais hier, tu avais parié sur Binyam Girmay. Tu t'étais trompé. Et hier, Max Canter est arrivé pas très près quand même. Hein, et même très loin. Il était 18e, plus loin que Tim Merlier.
1: Ah ouais, c'est un bon choix.
25: Ouais, aujourd'hui, c'est la rédemption pour Max Canter.
1: Nous verrons ça tout à l'heure. Jérôme Coppel, le maillot jaune des Paris RMC. Ça, c'est quand même la première fois qu'il a le maillot jaune.
2: Oh non, j'ai déjà gagné le général hein, grâce à Christophe Laporte il y a quelques années.
6: Ah oui, c'est vrai.
1: Il avait gagné cette étape du côté de Carcassonne, c'est ça?
2: Je sais même plus.
1: Ah, il me semble.
2: Je sais même plus. Moi, je vais choisir Binyam Girmay, justement.
28: D'accord.
2: Mariam l'a laissé, je vais le prendre.
1: Ok, bon ben on a fait le tour des sprinters là, on les a tous. Hein. Maintenant faites vos choix.
2: Si ah, vous encore deviez, alors, Pedersen, j'hésitais un peu avec Pedersen.
28: Cote à 40. Alors
1: si vous deviez donner le vrai vainqueur et non pas dans les paris, tout le monde est
8: d'accord. Ah bah c'est vraiment débile de pas avoir choisi sur.
1: Toi tu restes sur Merlier. T'étais le premier à parier, donc tu restes sur Merlier. Jérôme.
2: Moi j'aurais pris Philipsen aujourd'hui.
1: Tu aurais pris Philipsen, Pierre-Yves.
6: Ben moi j'ai dit Philipsen, j'aurais
1: choisi. Sur Philipsen aussi, tu sens qu'il a retrouvé des jambes. Maria, toi qui les vois de plus près, les sprinteurs.
25: Moi j'aurais dit Merlier, je pense je le vois bien gagner aujourd'hui.
1: Ah oui, c'est la dernière occasion pour Tim Merlier. D'ailleurs, va-t-il poursuivre le Tour de France? On verra. Jesse, tu mises sur qui?
28: Moi je voyais Jasper Philipsen également.
1: Jasper Philipsen, donc on est à 3 contre 3, je crois. Et ben je vais donner Tim Merlier.
6: Et la victoire de Christophe Laporte, c'était à Cahors, pas très loin.
1: Cahors,
6: Carcassonne, effectivement, en 2022.
1: Très bien, merci Jesse. À demain pour vérifier qui aura eu le nez le plus creux.
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1: On voit parfois de drôles de paysages et de drôles de bâtiments sur la route du Tour. On n'a pas l'impression d'être sur le Tour de France, là, Pierre-Yves, hein, avec ce monument bouddhiste.
6: Un palais, effectivement. Je vais essayer de vous trouver l'identification de ce palais. Mais vraiment...
8: Surtout, j'aimerais que tu le nommes. Trouve le nom de ce
1: Il a un nom tibétain, tu penses? Oui, on l'a vu passer tout à l'heure.
8: On vient voir passer, c'est pas mal.
1: Bon,
8: l'avant, tout à l'heure, tu disais c'est la dernière possibilité pour Tim Merlier de gagner l'étape. C'est aussi la dernière possibilité pour Damiano Caruso, qui est à l'avant, de gagner une étape sur le Tour de France, parce que le coureur italien de 39 ans est passé maintenant, a annoncé la fin de sa carrière en fin de saison. Donc c'est son dernier Tour de France à Damiano Caruso.
1: D'accord, donc l'occasion aujourd'hui peut-être.
8: Aujourd'hui ça va être compliqué.
1: Une victoire
2: comme Kurt Nielsen d'ailleurs.
8: Oui, tout à fait.
2: Et lui a plus de chances peut-être aujourd'hui de gagner que Caruso.
8: C'est ça.
1: Très bien, Pierre-Yves, tu as trouvé l'enseignement?
6: Pas du tout.
1: Complètement nul.
6: Je l'aime et je ne vous le dirai pas.
8: Allez,
1: vas-y, tente. Non, tente ta chance.
6: Là, c'est non, ça va être les informations, là. Il faut surtout qu'on soit à l'heure, ça c'est important.
1: Bon, il ne veut pas se risquer.
8: Allez.
1: Il veut pas nous faire une Denis Charvet. Il ne l'a pas trouvé, en fait. 15h56, Pierre-Yves, du coup, tu vas nous faire un top course. Plus facile pour toi.
6: 70 km encore à parcourir. 40 secondes seulement d'avance pour les 4 hommes de tête, nos 3 Français. Ewen Costiu, Baptiste Westhoffer présent à l'avant avec Damiano Caruso. Et le dernier Français, c'est Matteo Vercher de l'équipe Total Energy à 70 km de l'arrivée. 40 secondes seulement d'avance pour les 4 hommes de tête. À nouveau sous le soleil en attendant peut-être la pluie.
1: Et pour l'instant, ça tient. Pour l'instant, le temps est à l'orage, mais pour l'instant, les grelons et la pluie ne tombent pas sur les coureurs et sur Maria qui prie tous les jours pour éviter la grosse pluie. On se retrouve dans quelques instants, on laisse passer les infos de 16h et on revient pour les 70 derniers kilomètres de cette étape. À tout à l'heure.
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6: Le retour de l'intégral Tour dans un instant. Mais il est presque 16h sur RMC. On fait le point avec vous sur l'info. Solène Gardray, bonjour.
7: Bonjour Pierre-Yves, bonjour à tous. Peut-être enfin le dénouement dans l'affaire Delphine Jubilar. 5 ans après sa disparition dans le Tarn, les fouilles continuent, affirment les gendarmes. Après la découverte d'ossements pas loin du village de Cagnac-les-Mines où habitait Delphine Jubilar avec son ex-mari Cédric Jubilar. Mari condamné en octobre à 30 ans de prison pour meurtre. Les ossements vont maintenant être analysés pour voir si ce sont bien ceux de la femme de 33 ans. La branche française du site de vente en ligne Rakuten va fermer fin 2026 6 sites d'e-commerce japonais qui emploient près de 180 personnes en France. Il cherchait un repreneur depuis avril mais n'a pas reçu d'offres satisfaisantes. Sa fréquentation a baissé de 33% en 10 ans. Place aux orages. Cette fin d'après-midi, 21 départements sont en vigilance orange, du Berry à la Franche-Comté. De la grêle et des vents violents sont attendus, des rafales pouvant aller jusqu'à 120 km/h. Un guichet pour collecter des fonds pour la forêt de Fontainebleau. 2000 hectares ravagés par les incendies depuis dimanche, soit 10% de sa superficie. Une annonce d'Emmanuel Macron qui s'est rendu sur place aujourd'hui. Les feux qui sont toujours en cours à Fontainebleau, mais maîtrisés. Enfin, le gouvernement lance aujourd'hui sa 3e édition du leasing social pour favoriser l'accès aux véhicules électriques. Un dispositif de soutien à la location longue durée. 50 000 ménages pourront en bénéficier. Il est 16h01 sur RMC et tout de suite, c'est l'Intégral Tour.
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9: 16h20, vous êtes sur RMC, c'est l'intégral Tour de France, la 12e étape aujourd'hui en direction de Chalon-sur-Saône. On atteindra Chalon tout à l'heure dans 66 km désormais et toujours une petite avance pour les 4 hommes de tête qui possèdent encore 43 secondes d'avance sur le peloton. Ça roule très fort en tête de peloton avec tous les équipiers des sprinteurs qui ne veulent pas laisser passer leur dernière chance de s'imposer tout à l'heure parce qu'ensuite, on vous le disait tout à l'heure, on attaquera la montagne à partir de demain, le week-end prochain. Et toute la semaine prochaine. Le top course peut-être, Pierre-Yves ? C'est plaisir, en même temps. Trop chaud.
6: 65,5 km à parcourir, 45 secondes d'avance pour les 4 hommes de tête. On vous l'a déjà dit, il y a 3 Français. C'est bien, mais ça ne va pas forcément suffire, cette avance, pour Ewen Kostiou, pour Matteo Vercher et pour Baptiste Westhoffer, accompagné par Damiano Caruso. Dans quelques kilomètres, dans quelques instants, on sera dans une commune qui s'appelle La Machine. Ça, c'était le surnom d'un coureur dans le Tour de France, Jérôme Pinault.
10: Sylvain Chavanel.
6: Exactement, Sylvain Chavanel dit la machine où on sera dans 3 km désormais pour les hommes de tête. Ah, 40 secondes d'avance.
9: Heureusement, nos auditeurs nous écoutent et peuvent t'aider, Pierre-Yves, puisque notre amie Yann, qui nous accueillera d'ailleurs tout à l'heure pour une petite dégustation, nous explique que le temple que l'on a vu tout à l'heure s'appelle le temple des 1000 Bouddhas. C'est un temple tibétain qui a été construit en 1987.
6: Émile Bouddha.
9: Non, c'est... Émile Bouddha, non.
6: C'est son nom.
9: Ah bon? Il y en a 1000 de Bouddha.
6: Ah, des 1000 Bouddhas, je croyais que c'était...
10: En avoir avec Thomas, pour le coup.
6: Non.
9: Thomas Bouddha. Voilà, le temple des 1000 Bouddhas.
6: Oui, d'accord.
10: Voilà. Oui, mais il y avait un nom...
9: Il porte un nom tibétain, mais il n'a pas voulu le prononcer. Il n'a pas voulu le prononcer. Je ne sais pas si elle a vu le temple des 1000 Bouddhas tout à l'heure, notre amie Maria sur la moto RMC à l'avant de la course.
11: Ah non, j'ai pas fait gaffe, mais j'étais un peu concentrée sur les coureurs et sur la pluie. Je ne l'ai pas vu, ce temple, mais on apprend beaucoup de choses avec vous. Je suis à 63 km de l'arrivée, je suis repassée devant les 4 hommes de tête, parce que l'écart devrait probablement réduire petit à petit pour l'instant. Alors j'ai reçu un message de mon père qui travaille les Météo France, qui m'a dit « Je pense qu'il y a moyen que tu échappes à la pluie. » Et ben pour l'instant, je m'en sors franchement pas trop mal. 34 degrés, pour l'instant, on est sous du grand ciel bleu, alors... plus loin, c'est des nuages, mais c'est pas noir de chez noir comme ça l'est derrière moi. Donc, avec un peu de chance, je vais m'en sortir.
9: On va voir si Papa Azé est très fort, hein, si tu évites la pluie. Il nous dit quoi ? Il nous dit quand même des orages, mais en fin de soirée après l'arrivée, c'est ça, Maria ?
11: Oui, ouais, c'est ça. Gros orages en fin de soirée. Ça, on va pas y échapper. Hein. On a vu les messages de prévention, notamment pour tous les techniciens dans la zone technique. On a reçu un message, en effet, pour nous dire qu'il fallait, si possible, tout évacuer avant 21h. C'est pas impossible qu'on mange encore dans le noir ce soir, hein, messieurs.
9: On verra ça tout à l'heure, Maria. 16h05, on va partir faire un tour à Atlanta, ça vous dit, après l'incroyable match et l'incroyable retournement de situation de l'Argentine hier soir, qui était menée à quelques minutes de la fin du match par l'Angleterre, 1-0, et qui a renversé la table pour s'imposer 2-1 et se qualifier pour sa deuxième finale de Coupe du Monde consécutive. Aurélien Tiercin était au commentaire hier soir de ce match dingue. Salut Aurélien.
12: Salut Christophe.
13: Salut à tous.
9: Celui-là, je pense que tu t'en souviendras de ce match. Hein.
12: Oui. Bah, déjà parce que c'est une demi-finale de Coupe du Monde, parce que les Argentins, ils sont quand même spéciaux. Ils sont agaçants parfois, ils sont vivants. Ça, c'est, on peut pas leur reprocher. Mais ouais, c'est. Alors, tu connais le film en fait, parce que le film, on le voit depuis les 16e de finale, c'est toujours la même chose. Mais ils mettent de plus en plus de temps à revenir dans la partie, et à la fin, c'est toujours aussi bon. Ils sont 80% d'Argentins dans le stade, et ça explose comme j'ai rarement connu. Et en plus, le stade d'Atlanta est fermé. Alors je suis pas fan des stades fermés, mais ça retient le bruit, et quand tout le monde saute dans tous les sens et ça part dans les travées, c'est vrai que c'est quand même un moment à part. Et les Argentins, bah, ils sont incroyables. C'est toujours la même chose. Et là, il y a pas de polémique d'arbitrage. Il y a rien à dire. Ils ont fait ça à la force du poignet. Et Messi, Christophe, bah, effectivement, on l'a vu en Ligue 1. Mais là, c'est pas le même Messi. Dès qu'il touche le ballon, c'est vrai que c'est quand même différent. Il y a une sensation différente, et c'est exceptionnel à voir de tout près.
9: Léo Messi, immense joueur de foot, même si certains joueurs anglais ne l'entendent pas de la même oreille. On a vu une discussion et un dialogue très très musclé entre Bellingham et Messi à la fin du match. Est-ce que tu peux nous raconter ce qui s'est passé, Aurélien ? Mais franchement, c'était assez violent dans les propos, hein.
12: Ouais. Bah, de toute façon, Jude Bellingham, il est toujours remonté globalement. Il a un égo surdimensionné. C'est un immense joueur de foot, mais là, ça les a agacés de voir les Argentins leur rentrer dedans, leur taper dessus. Il y a pas eu d'attentat grave dans le jeu. Il y a pas eu de pied décollé, mais toujours cette tension permanente sur le terrain. Et Messi, il est protégé par tous les autres. Et ça, Bellingham, ça a fini par l'agacer. Et à la fin du match, il est allé embrouiller le joueur qui a remporté 8 ballons d'or. Et Messi, bah, il se laisse pas démonter, il a 39 ans, il a répondu au petit gamin anglais Bellingham.
9: Ouais, je crois qu'il lui a dit, de toute façon, Ronaldo est meilleur que toi. C'est ça, Jérôme, hein, il me semble avoir
10: dit. De l'échange, et ça a fini par, de toute façon, Ronaldo est meilleur que toi.
9: C'est les...
10: un peu puéril. Hein,
9: oui, des cours de récréation entre les deux.
12: Ce qui est faux, en plus, hein, maintenant, c'est faux. Hein.
10: C'est signe que ces Argentins ont le savoir-faire pour faire péter les plombs à tout le monde. Et c'est encore le cas hier, parce que une fois que ils ont mis l'égalisation. C'est monté en pression, ça a été... Alors effectivement, il n'y a pas eu de faute d'arbitrage, mais ça a été très dur, et les Anglais ont pété les plombs. Ils ont joué derrière, et on attendait tous, finalement, ce deuxième but, parce que c'est une équipe qui arrive à rentrer dans la tête de ses adversaires et à les faire craquer à tout moment. Et la réaction de Bellingham, quand il les relira après la déception passée, se dire, mais j'ai été débile de dire ça à Messi, qui est quand même... l'un des meilleurs joueurs de la planète et de tous les temps. C'est signe que quand on est en pleine compétition avec une telle tension, on n'est plus trop soi-même.
9: Vous êtes content, vous, messieurs, dans le camion, que l'Argentine se soit qualifiée et sortie l'Angleterre, Jérôme?
10: C'est quand même... Je suis très, très passionné et fanatique complet d'Emiliano Martinez. Non, je suis dégoûté, évidemment, je ne supporte pas. Ce qui me gêne le plus, c'est ce qui s'est passé il y a 4 ans, et puis les propos à certains moments de certains joueurs, de certains comportements. Alors on peut s'excuser après, c'est facile, mais...
9: Mais ouais, alors je suis d'accord avec toi, mais quelle force morale.
10: Oui,
9: quand même,
10: on aimerait que l'équipe de France ait le même caractère que cette équipe d'Argentine. Et il y a des joueurs fantastiques, il y a des joueurs fabuleux. Moi qui suis supporter de l'OM, Medina, j'ai vu jouer dans cette équipe, c'est pas le même qu'on a vu toute la saison. On a plein de joueurs qu'on reconnaît pas dans leur club, mais quand ils jouent pour l'Albi Céleste, ils sont transformés et ça crée une espèce de groupe qui est intouchable, avec cette unité autour de Lionel Messi qui est juste incroyable.
13: Et puis finalement, de les voir perdre en finale, ça sera peut-être un peu...
10: Ouais, on n'aime pas beaucoup plus les Espagnols, alors bon...
13: Ah, c'est un peu les cousins, les Espagnols.
9: Bon, l'ancien entraîneur du Paris Saint-Germain...
10: Il va y avoir deux Allemands sur le marché des entraîneurs, parce que Nagelsmann a déjà annoncé qu'il lâcherait la sélection. Bon, je pense que Thomas Tuchel... Il va falloir qu'il soit solide sur les appuis pour ne pas se faire jarter.
9: Est-ce qu'il s'est expliqué après le match? Parce qu'on rappelle qu'Aurélien, qui l'a fait rentrer des défenseurs alors que l'Angleterre menait 1-0 et que l'Angleterre, justement, a joué quasiment toute la deuxième mi-temps dans son camp, harcelé par l'Argentine, et que ça n'a pas suffi de faire rentrer des défenseurs.
12: Ah non, bah ça c'est clair qu'il se fait démolir. Il a fait rentrer Dan Burn et Nico Orei dans les 10 dernières minutes, alors qu'à ce moment-là, l'Angleterre avait déjà la tête sous l'eau, il y avait un partout, et Dan Burn 2m01, Nico Orei 1m93, et pourtant ils se sont fait manger de la tête par les Argentins qui font en moyenne 1m75. Donc c'est vrai que c'était assez dingue. Il a joué très défensif. Il y a déjà eu plein d'interviews d'autres coachs, notamment on voit des extraits sortis de Cesc Fabregas, qui est coach à Côme en Italie, qui explique pourquoi, même quand t'es la tête sous l'eau en fin de match, il faut surtout pas faire rentrer un défenseur à la place d'attaquant pour conserver un but d'avance ou conserver un match nul. Et Thomas Tuchel a eu peur. Il explique après le match que c'est quand même un des meilleurs matchs, voire le meilleur match de l'Angleterre dans cette Coupe du Monde. On peut en douter quand même. Ils ont fait une bonne première période. Ils ouvrent le score de manière un peu chanceuse, parce qu'à ce moment-là, ils étaient déjà largement dominés par l'Argentine. Et puis là, il a pas assumé. Il a eu peur, probablement. Mais ça, est-ce que c'est aussi le poids de l'histoire de l'Angleterre qui était trop lourd à porter pour les Anglais? On rappelle 60 ans de défaite, que ce soit au tir au but, en finale, en demi-finale, en quart de finale. Ils y arrivent jamais. Broken, comme disaient les supporters anglais à la fin, c'est toujours la même chose. Et Tuchel, il a pas su trouver les ressources nécessaires pour trouver des bons remplacements. Quoi, il a fait rentrer Tony et Rashford en toute fin de match, mais Ivan Tony, c'était ses premières minutes en Coupe du Monde. Quelle différence veux-tu qu'il fasse en 3 minutes à la fin quand c'est plié? Donc il a eu peur. En fait, il a été trop anglais malgré son statut d'Allemand, Thomas Tuchel.
9: Et Bellingham et Kane qui ont été un peu comme Olise et Dembélé dans cette demi-finale. On les attendait énormément et ils ont déçu les deux stars de l'équipe des Three Lions, qui vont donc disputer la petite finale face à l'équipe de France. Ce sera samedi soir, pendant que la grande finale aura des accents ibériques, espagnols, Espagne-Argentine. Je crois que c'est une première que les deux équipes s'affrontent en finale d'une Coupe du Monde, non Aurélien, si je ne me trompe pas?
12: Oui, bah absolument. De toute façon, l'Espagne n'était pas beaucoup dans son histoire et l'Argentine n'a jamais affronté l'Espagne en finale de Coupe du Monde.
9: Voilà, il y aura aussi quelques stars du Barça, des stars du passé et des stars actuelles. Yamal face à Messi, là aussi ça vaudra le déplacement, et ce sera dimanche soir à suivre sur RMC. Merci beaucoup Aurélien. Et toi tu continues ou tu...
12: Ciao. Non, là je rentre, là je prends l'avion tout à l'heure, donc on rentre à la maison, ça y est.
9: Voilà, la Coupe du Monde est terminée pour.
12: On va pouvoir manger des fruits et légumes, Christophe, ça va faire du bien là, parce que ça commence à devenir compliqué.
9: Bah, oui. Viens sur le Tour de France.
12: Ah, les États-Unis, c'est dur,
13: on en mange plein. Ouais.
9: Merci Aurélien. Bon retour à la maison et belle finale à vivre donc sur RMC et la petite finale
12: merci
9: également samedi soir entre la France et l'Angleterre et l'Espagne et l'Argentine pour la grande finale. 16h13, 56 km de l'arrivée, un nouveau point sur la course, Top Course, Pierre-Yves.
6: 56 km encore à parcourir, la Bretagne, ça vous gagne. Un duo breton à l'avant de la course, Baptiste Westhoffer qui vient de Fouesnant, pas très loin de Brest, d'où vient Ewen Kostiou. Les Finistériens sont à l'attaque, ils ont 51 secondes d'avance sur le peloton parce que les deux autres garçons se sont relevés. Matteo Verché et Damiano Caruso ont décidé de ne pas poursuivre l'aventure. 56 km, 40 secondes, 50 secondes toujours sur le peloton emmené par les équipes de sprinteurs. Ça sera compliqué, mais voilà, ils se font une petite partie. C'est un trophée Baraki, là. Tous les deux, ils sont à se relayer, les deux Bretons, pour essayer de jouer un mauvais tour au peloton. C'est compliqué, on donne, allez, 2, 3, 4% de chance à ces deux garçons, mais pourquoi pas, on ne sait jamais ce qui peut se passer.
9: J'y croyais. Pas du qu'une petite seconde. Rien du tout.
10: Non, ils sont à 48 secondes. S'il y avait eu encore, allez, à ce moment-là de la course, 3 minutes, on se dit, bon, il va falloir qu'ils accélèrent le peloton, mais vu la configuration là, avec toutes les équipes de sprinteurs qui n'ont pas encore gagné, NSN, Soudal Quickstep a gagné, mais il roule aussi. L'équipe de Philipsen roule déjà.
13: Jonas Vingegaard ne roule pas.
10: Impossible d'avoir quelconque chance pour ces deux coureurs d'aller jusqu'au bout.
9: Alors qu'un homme à poids vient d'être retardé par un incident mécanique, il repart à l'instant même, c'est Jonas Vingegaard.
13: Exactement, c'est pour ça que je disais Jonas Vingegaard ne roule pas parce que il a eu petit souci mécanique, ça a été vite changé. On est à 55 km de l'arrivée, pas de souci, il est pas stressé. Le leader du classement du meilleur grimpeur et il va
9: il est pas leader,
13: sa place
9: il est pas leader. Il porte le maillot, mais il n'est pas leader.
13: Oui, exact.
9: Le leader, c'est.
13: Il le porte par défaut, finalement.
9: Oui, exactement. Poggi lui a prêté ce maillot à poids.
13: Le maillot, ça va, mais alors le cuissard, c'est pas joli, je trouve.
9: Ouais. Bon, écoute, on verra si Vingegaard a retrouvé des jambes à partir de demain. Hein, première étape. Alors, c'est pas complètement la montagne. Il y aura quand même un col sévère à Saint-Fusée en fin d'étape. Est-ce qu'on peut imaginer une bagarre déjà demain pour le classement général, sachant qu'il y aura une grande descente avant d'arriver à Belfort.
14: Oui, on peut. J'y crois pas trop. J'espère voir des baroudeurs pour le coup demain, parce que dans les trois jours qui viennent, ça va vraiment monter en puissance entre vendredi, samedi, dimanche. Donc je vois bien les favoris du classement général se préserver un petit peu demain avant le gros week-end. Donc je vois bien une belle échappée de baroudeurs demain. Des coureurs, bien sûr, qui grimpent plutôt bien les bosses. Faudra passer le ballon d'Alsace. Mais voilà, je pense que demain, une belle échappée pourrait se disputer la victoire. Et on verra Jonas Vingegaard. C'est un peu l'interrogation, on le pensait le deuxième et de loin meilleur coureur du Tour. Pour l'instant, il est toujours là, mais il n'est pas aussi dominant par rapport à Sexas, Ayuso, Evenepoel ou Lipovic par exemple.
9: Est-ce qu'il va devoir assurer sa deuxième place au classement général ou à nouveau tenter d'attaquer Pogacar? Est-ce qu'il doit regarder dans le rétro ou devant?
10: Pour l'instant, des déclarations de son staff, on ne regarde pas derrière, on regarde devant, on se dit qu'on ne baisse pas les bras, mais on regarde devant avec un petit coin d'œil dans le rétro quand même déjà, parce qu'on a compris qu'il était supérieur, Tadej Pogacar, et que Jonas Vingegaard, il a moins de marge avec derrière qu'il en a pris devant. Donc effectivement, pour le Danois, peut-être ça va être maintenant roulé pour la place de deux, mais est-ce qu'il en a le moral? Est-ce qu'il en a envie? Peut-être a-t-il envie plutôt de tenter des choses? On verra. Demain, dans le grand ballon, il y a aussi une chose à négocier, c'est la descente. Hein. La descente, elle est pas facile. Il y a quelques virages même en pavé. Ça va être un peu dangereux, cette descente. Et je vois pas Vingegaard prendre tous les risques à se lancer dans les opérations d'attaque de grande envergure en prenant tous les risques dans cette descente. On attendra certainement le Markstein, puis Solaison, parce que là, pour le coup, il y a de quoi faire, il y a de quoi faire des écarts. C'est dans ces étapes-là qu'on va établir la hiérarchie.
14: Et pour faire les grandes manœuvres, par contre, si la Visma-Liesbach voulait le faire, il faut aussi une équipe. Et on sait que l'équipe est un peu faible. Matteo Jorgensen est tombé. Matteo Jorgensen est malade et isolé dans son équipe. Il est avec un masque. Donc, c'est quand même pas top non plus quand t'as un de tes meilleurs lieutenants qui est tombé, qui est malade maintenant, qui est isolé. Ben voilà, ça remonte pas forcément le moral de toute l'équipe, même si Jonas Vingegaard va bien. Hein. Il est pas du tout malade pour l'instant. devant. Mais voilà, je suis pas sûr. En tout cas, pas demain. Il y aura pas de grande manœuvre de Vingegaard demain, je pense pas.
9: Élément à prendre en compte, tu le disais, descente après le grand ballon jusqu'à l'arrivée à Belfort. Demain, on annonce à nouveau la pluie hein, et des orages sur la route du Tour. Donc, il faudra faire très attention dans cette descente. Ah bah, tu la connais, les techniques?
10: Ah, ouais. J'ai laissé une clavicule. Donc,
9: ouais, ah oui, d'accord. Ouais.
13: Bon, on va essayer de la retrouver demain.
10: J'avais loupé un virage à gauche.
9: On va retrouver les ossements.
14: C'est le ballon, hein, c'est pas le grand ballon.
10: C'est dans le ballon, c'est dans le ballon. On est pendant la Coupe du Monde, donc on monte le ballon.
9: Le grand ballon, c'est pas le gros ballon, le grand ballon. Donc demain, on va essayer de retrouver la clavicule de Jérôme Pinault.
10: Allez à Ferrette, allez à
13: l'hôpital. Après la canicule, on a la clavicule. C'est... Ça nous change.
9: Je préfère la clavicule que la canicule, on a marre de la canicule. Toujours le ciel très menaçant, mais toujours pas de pluie ici. Ça fait des jours qu'on vous l'annonce, l'orage, et on l'attend toujours. Peut-être qu'on en aura un d'ici l'arrivée du Tour. Hein. C'est toujours jamais. Maria prie pour que l'orage n'arrive pas. Maria, tout va bien, il fait beau, il fait chaud sur la route du Tour.
11: Oui, non, mais je suis convaincue hein, qu'on n'aura pas d'orage d'ici à la fin de l'étape. Hein, il reste 51 km et là, on se dirige vraiment. On a un ciel bleu au-dessus de la tête. On se dirige vers un ciel qui n'est pas menaçant du tout. Donc, vraiment, je suis convaincue, je vous le dis, Pierre-Yves Leroux. Je sais qu'il ne me croit pas, mais l'orage, c'est pas avant ce soir, 18-19h. Je pense qu'on va être tranquille pour la suite de l'étape.
9: Là, tu as compris ce qu'elle vient de te dire, Maria
13: hein. Bien sûr, évidemment.
9: Ouais, t'as pas entendu, t'avais enlevé le casque, donc il n'y avait pas d'entendre ce que lui disait Maria. 51 km de l'arrivée, on revient dans un instant. Plus que 33 secondes d'avance pour nos hommes de tête. On rappelle la composition du groupe d'échappée.
13: C'est le Tour de Bretagne. Baptiste Westhoffer, né à Fouesnan, accompagné d'Ewen Costiou, né à Brest. Les Finistériens sont devant et ils n'ont que 35 secondes d'avance. Malheureusement, ça va peut-être pas être suffisant à 51 km de l'arrivée.
9: On s'éloigne de la Bretagne de plus en plus quand même.
13: Ouais, mais c'est vent favorable.
9: C'est vent favorable, d'accord. Vent d'ouest. Hein,
13: c'est... Voilà, c'est ça.
9: Très bien. Allez, on revient dans un instant sur la route du Tour pour le final de cette étape.
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9: 16h23 sur RMC. La 12e étape du Tour de France est au programme des coureurs et de l'Intégral Tour aujourd'hui, entre le circuit de Nevers-Magny-Cours qu'on a quitté à la mi-journée et l'arrivée à Chalon-sur-Saône qui se profile à l'horizon de Baptiste Westhoffer. Encore 48 km à parcourir pour le Breton qui est désormais seul en tête. Il n'y a plus personne avec lui, mais lui, il continue d'y croire. Pierre-Yves, je ne sais pas s'il y croit vraiment. En tout cas, il déteste rouler en peloton, il préfère être tout seul.
13: Oui, exactement. Et Wayne Kostiou a décidé lui aussi à son tour. Ils étaient quatre. Ils ne sont plus qu'un. Il n'est plus qu'un. Il est tout seul, Baptiste Westhoffer. S'il n'en reste qu'un, ce sera lui, Baptiste Westhoffer, le coureur de l'équipe Lotto, qui a 47 secondes d'avance sur le peloton. Et Wayne Kostiou, lui, va être rattrapé dans quelques minutes, alors que le peloton et l'échappée se trouvent à hauteur de Monceau-les-Mines, avec cette activité minière pendant très longtemps, plusieurs siècles, et ça s'est arrêté en 1974, cette activité minière. Très belle année, Christophe.
9: C'est ton année de naissance, peut-être.
13: Tout à fait.
9: 1974, très bien. Qui a gagné le Tour en cette année-là?
13: C'était assez simple. C'est toujours le même qui gagne.
9: Eh oui, à l'époque, c'est un peu comme Pogacar, ouais, aujourd'hui.
13: Exactement, Eddy Merckx.
9: Et évidemment, c'est sa dernière victoire dans le Tour, je crois.
13: Oui,
9: 74, exact. 75, c'est Thévenet, 76, c'est... Non, 77.
13: Van Imp, 76. Alors ça, c'est un problème parce que tu connais l'anecdote, évidemment, de Christian Prudhomme quand il rencontre un jeune journaliste. C'est, il demande l'année de naissance et qui a gagné le Tour de France cette année-là. Voilà, donc c'est le piège. C'est pour ça que je sais qu'en 74 c'est Eddy Merckx.
9: Et en 76 c'est.
13: C'est pas mon année de naissance.
9: C'est Lucien Van Imp.
13: Ouais, c'est Van Imp.
9: D'accord. Très bien. Maria sur la moto RMC.
13: Elle est née en quelle année, Maria?
9: Et Maria, je ne sais pas en quelle année.
13: On ne demande pas normalement l'année de naissance.
11: Moi, je suis née en 2000, donc vainqueur déclassé.
9: Ah ouais.
13: Ah voilà.
9: Il n'existe plus.
13: C'est vrai qu'il y en a sept années là où on n'a pas de vainqueur.
9: Ouais, ça fait bizarre. Il y a un trou dans le palmarès.
13: Ouais.
9: Et on aurait pu le donner au deuxième, au troisième, au quatrième.
13: Non, plutôt au dixième ou au douzième.
9: Ouais, peut-être même.
13: Et
9: plus,
13: encore, pas sûr.
9: Hein, à l'époque, bon.
11: 27e ou 28e.
9: Très bien. 77, c'est Bernard Thévenet, sa deuxième victoire. 75, 77 et 78, évidemment. La première de Blaireau. Bernard Hinault, du Blaireau, 16h26. Bon, 40. Le peloton est quand même sacrément sadique, hein, de le laisser comme ça, notre petit Baptiste à l'avant, se fatiguer alors que les grandes manœuvres arrivent dans le Tour de France. Et là, on ne veut pas le reprendre. Surtout, on le laisse à 45 secondes, on le laisse mourir à petit ou à grand feu, Jérôme.
14: Bah oui, à petit feu. Ils vont le laisser mourir comme ça. C'est mieux pour le peloton d'avoir quelqu'un devant. Ça évite à certains coureurs d'attaquer de derrière. Voilà, maintenant ils vont contrôler Baptiste, le laisser à entre 40 secondes et 1 minute maximum, je pense. Voilà, c'est un scénario habituel, on l'a déjà vu.

0: ça peut provoquer, non pas des bordures parce que le vent est pas assez fort, mais pas trop traîner à l'arrière du peloton pour pas être pris dans des cassures.
1: Oui, parce qu'il y aura une dernière côte, hein, la côte de Montagny-les-Buxies, située à
0: 20 km
1: de l'arrivée, 2,6 km à 4,3%, ça peut donner lieu à une bagarre?
0: Bah, ça peut donner lieu à quelques attaques, notamment de baroudeurs qui pour se lancer dans les 20 derniers bornes. Un garçon comme Casper Asgreen est tout à fait capable, accompagné d'un, je ne sais pas moi, Quinn Simons par exemple, un autre coureur comme ça qui peut rouler très fort, ça peut résister au peloton à un moment.
2: Et ça peut pas être aussi certaines équipes de sprinteurs pour essayer de faire sauter des garçons un petit peu plus lourds et qui passeraient pas, ça, c'est trop loin, compliqué.
0: On peut voir un mouvement. Alors là, il y a que Lidl Trek qui peut tenter des choses comme celle-là, mais il faudra être vigilant. En tout cas, le final n'est pas si simple que cela, même si pour des coureurs cyclistes professionnels, c'est quand même un final qui est relativement facile et plat. Mais bon, il faudra être vigilant à l'avant du peloton. C'est d'ailleurs la raison pour laquelle on voit arriver Timo Hellens, par exemple, replacer Tadej Pogacar.
1: Et la bonne nouvelle pour Maria, c'est qu'a priori, il n'y aura pas d'orage sur la fin de cette étape, puisque les orages sont en train de passer au nord de Chalon-sur-Saône. Il y a de très gros orages du côté d'Avallon, du côté de Moulins, mais pas sur Chalon-sur-Saône. Donc Maria va rester au sec jusqu'à l'arrivée tout à l'heure. Elle a pris une averse, comme le peloton, dans son ensemble. Mais ça s'est bien arrangé. Le soleil est de retour. En revanche, il fait toujours aussi chaud, Maria.
3: Oui, toujours aussi chaud, mais ça me rassure quand même de ne pas me prendre un énorme orage sur la tête. Vous savez que je ne suis pas hyper fan de l'orage. Donc là, non, on est bien. Il fait 34 degrés, il fait très chaud, mais on sait qu'on va rester au sec jusqu'à la fin de l'étape. Donc ça devrait aller pour nous, en tout cas. Et les infos, les quelques petites infos qu'on a dans le peloton, c'est que la Lidl Trek se préparerait à rouler très très vite dans la dernière bosse pour éviter justement les attaques des baroudeurs et pourquoi pas lâcher quelques sprinteurs et garder un Mats Pedersen qui pourrait aller chercher les points qu'il a pris quand même, parce qu'il n'a pas été déclassé sur le sprint intermédiaire, mais ce serait toujours des points en plus s'il venait à remporter l'étape.
1: Ah oui, ça pourrait être intéressant pour Mats Pedersen, justement, avec cette côte. C'est le seul sprinteur qui passe les côtes. Pas les grands cols, mais les côtes, il les passe. Hein.
0: Et après, dans une côte de 2 km à 4%, il y a un paquet de sprinteurs qui la passent. Maintenant, il faudra un très gros rythme, ça se tente.
1: Si tu peux éliminer un Merlire, par exemple.
0: Oui, voilà, c'est ça. Un Merlire, un Canter, voilà, il faut tenter. De toute façon, ça se tente, puisqu'on le sait, Mats Pedersen, arrivé groupé tous ensemble avec l'armada de sprinteurs qu'il y a, il n'est pas le plus rapide. Donc, il faudra être vigilant. Mais ce ne serait pas étonnant que l'équipe Lidl Trek hausse le ton et accélère un grand coup dans cette bosse.
2: Parfois, Jérôme Coppel, il ne faut pas se contenter de regarder les côtes qui sont classées. Or, on s'aperçoit que dans 5-6
4: km. Dans 13 km. Le faux plat d'avant.
2: Ouais, c'est un peu avant, hein, parce que le Baudot. Pont des Morans, avec la côte des Baudots, là, le pont des Morans, ça arrive assez rapidement, puisque on sera à, oui, c'est ça, dans 6 km, on sera au pied. Donc, il y a une première difficulté quand même. Donc, ça peut commencer à accélérer à ce moment-là, peut-être.
4: Bah, c'est ça. Je pense que c'est dans cette montée non répertoriée, là, qu'il faudrait commencer à vraiment mettre en route pour la Lidl Trek, commencer à user, commencer à tendre le peloton. Mais on voit, hein, que Tim Merlier et son équipe sont déjà bien placés. Je pense qu'ils se doutent un petit peu de ce que va faire la Lidl Trek. Mais oui, il faut tenter quelque chose, parce que je pense que Mats Pedersen, vraiment sur une arrivée massive comme ça, il ne joue pas dans la même cour que Philipsen, Merlier, voire Canter ou Binyam Girmay. Donc il faut tenter quelque chose. Même si on ne les lâche pas, si on arrive à les user un petit peu, bah, peut-être que c'est suffisant pour Mats Pedersen, pour en tout cas aller gagner de gros points pour le maillot vert.
0: Après, ça peut aussi tenter des baroudeurs de ressortir de ce peloton. Quand on a engagé une manœuvre de la sorte du côté Lidl Trek, s'ils le font, il faudra être costaud pour empêcher les Casper Asgreen, on en a parlé tout à l'heure, et autres coureurs qui ont envie d'être dans le final, qui peuvent contrer cette manœuvre-là et sortir dans la bosse. Donc on peut avoir un final un peu désordonné, un peu non conforme à ce qu'on pouvait s'attendre. Il va falloir voir comment Lidl Trek gère le final, mais s'ils mettent le feu et qu'ils ont envie d'accélérer, il va falloir qu'ils soient solides pour empêcher les baroudeurs de finir et les finisseurs comme Casper Asgreen d'aller jusqu'au bout.
1: Ce serait bien qu'on assiste à quelque chose quand même dans cette étape. On peut pas dire que ce soit la plus passionnante depuis le départ de la grande boucle. Hein.
0: On attendait un peu de pluie, il n'y en a pas eu. On attendait un peu de vent, il n'y en a pas. 4 coureurs, mais le peloton laisse peu de temps aux échappés. Bon, c'était pas la plus passionnante, mais si on a un final et 20 à 20 derniers kilomètres de haute voltige, on se rappellera seulement du final. Donc, il reste encore 40 kilomètres maintenant, et dont les 20 derniers où il peut peut-être se passer des choses. Là, d'ici 5-6 kilomètres, on va remonter sur le coteau, on longe un des bras de Saône, je pense, et derrière, on va remonter sur les vallons, et là, on va peut-être lancer une course.

0: Corse.
1: On longe la Bourbince.
0: À la Bourbince, qui est un bras de la Saône, non pas du tout.
1: Si tu veux.
0: Bien que tu le saches. J'aimerais bien que tu travailles un peu ta géographie.
2: Non, mais il a un livre énorme, mais il n'arrive pas à trouver les bonnes pages.
0: Le bouquin entre le temple Bouddha, que tu n'as pas le nom, le nom des rivières que tu n'as pas, la météo que tu n'as pas non plus.
2: Il va falloir rentrer dans le foot, n'en parlons pas.
0: On est à la 15e étape. Hein.
1: La bave des crapauds n'atteint pas la hauteur des cathédrales, comme disait le Bouddha, je ne sais plus.
2: Lequel Bouddha? Bouddha 18.
0: Thomas Bouddha.
2: Bon, Thomas Bouddha. 16h32 allez. Sur AMC. On continue de voir les grandes manœuvres à l'avant du peloton, toujours ces équipiers de sprinteurs qui musellent la course et qui ne veulent toujours pas reprendre Baptiste Westhoffer qui est à l'avant et qui n'a que 34 secondes d'avance. Qu'est-ce qui se passe dans la tête de Baptiste là en ce moment, Jérôme? Toi qui es psychologue en matière de coureur cycliste.
3: Ouais, je suis plus psychologue pour journaliste et consultant que coureur cycliste, mais... Non, bah lui il prolonge l'aventure. C'est comme il l'a dit déjà dans ses interviews. J'en profite. Il a la chance, il reconnaît avoir la chance d'être sur le Tour de France. Qu'il faut en profiter, même sur des étapes comme ça. Que c'était son rêve d'être sur le Tour de France. Donc il en profite à fond. Et puis il aura certainement le prix du plus combatif. Il va certainement rentrer dans le jeu pour le super combatif du Tour. Il va certainement remonter sur le podium encore ici à Chalon-sur-Saône. Donc comme on le disait à chaque fois, c'est pas de l'énergie gaspillée pour Baptiste, parce que les trois étapes avant la prochaine journée de repos ne sont pas pour lui. Peut-être que demain il arrivera à se glisser dans l'échappée s'il le souhaite, mais en tout cas il n'aura aucune chance de gagner l'étape de demain. Donc voilà, il se monte, c'est bien pour son équipe, c'est bien pour lui, il prend de la caisse et on espère qu'il sera élu combatif aujourd'hui pour remonter sur le podium une troisième fois.
2: On va poser la question à Maria, puisque vous savez qu'elle fait partie du jury de la combativité et qu'elle vote tous les soirs pour désigner le combatif de l'étape. Maria, j'imagine que ton choix est fait et qu'il a été rapidement fait.
4: Oui, bah mon choix est fait. On m'a pas encore demandé mon vote, hein, donc je vais l'envoyer, je pense, d'ici un quart d'heure, 20 minutes, quelque chose comme ça. Mais oui, évidemment.
3: Damiano Caruso sera content.
4: Baptiste Westhoffer, il le mérite. Parce que Jérôme Coppel, pour que notre public sache, n'est pas toujours en accord avec mes votes de la combativité.
3: Non.
4: Là, aujourd'hui, on va être d'accord.
3: Il n'y a pas que lui. Hein.
4: On va être d'accord, je vais bien voter pour Baptiste Westhoffer, bien sûr il le mérite et oui, il est vraiment bien parti pour avoir le prix du super combatif du Tour de France, hein. Et comme vous le dites, c'est génial pour lui, c'est un gars qui parlait pas beaucoup aux médias au début, là tous les matins en zone mixte, enfin la zone des interviews, tout le monde l'arrête, tout le monde veut lui parler parce qu'en plus c'est vraiment quelqu'un qui parle bien, qui est hyper intéressant et voilà, pour son équipe, il a été prolongé. Pour lui, c'est une bonne chose. Et pour son équipe, ça fait évidemment de la visibilité. Donc, c'est bénéf pour tout le monde. Et évidemment, Baptiste Westhoffer, c'est quelqu'un qu'on a envie d'avoir dans son équipe sur ce Tour de France.
2: Effectivement, Baptiste Westhoffer, troisième très grande échappée dans ce Tour de France. Élu combatif déjà deux fois. Et sans doute une troisième aujourd'hui. Peut-être en lice pour être le super combatif. Avant, évidemment, que les choses...
0: Élu super combatif de la première semaine.
2: Voilà, super combatif de la première semaine.
0: Super combatif du Tour, il faut avoir
2: au moins avoir été super combatif d'une semaine. Donc il y en a trois. Je pense que dans les, ouais, enfin peut-être de la deuxième semaine. En revanche, la troisième sera plus compliquée. Hein.
3: Ça sera plus compliqué, ouais, bien sûr. Mais justement, tout ce qui est pris n'est plus à prendre pour Baptiste Westhoffer. Donc c'est très bien ce qu'il est en train de faire maintenant et il marque de gros points pour ce classement du super combatif.
2: Ça rapporte de l'argent, hein, ou ça rapporte uniquement de la gloire.
1: Le Tour rapporte de l'argent.
0: Bah, ça rapporte de l'argent. Et vous avez l'honneur, l'immense honneur d'aller à la cérémonie.
2: Oui, c'est ça,
0: sur les champs, la cérémonie finale. Nous, on a été avec l'équipe BNB Hotel KTM sur le podium de ce Tour de France. Avec la super combativité de Franck Bonamour, ce soir on a ouvert le champagne. Pour une équipe comme la nôtre, c'était déjà exceptionnel. Les coureurs et les équipes qui vont sur ce podium-là, podium retransmis en Mondovision avec évidemment les monuments de Paris et Paris, cette magnifique ville. Il n'y a pas beaucoup, hein, donc on est très fiers quand on a un coureur sur ce podium.
1: C'est 56 000 euros pour le combatif.
2: Pour le super combatif, ah bah c'est pas mal. Ça va mettre du beurre dans les épinards pour son...
1: C'est l'ensemble, hein, l'ensemble à chaque fois de toutes les étapes du combatif. C'est divisé, ça, en 21.
2: D'accord.
1: C'est vraiment la somme globale.
4: 2 000 euros par étape, voilà. Il me semble, Pierre.
1: Au total, c'est 56 000 euros.
2: Oui, mais il n'aura pas 56 000 euros, Baptiste Westhoffer.
0: Mais le prix du super combatif, tu n'y es vraiment pas. Hein. On n'y est pas là, on n'y est pas du tout.
3: Et même, ça ne doit pas être énorme, mais si c'est 2 000 euros par étape, dites-vous bien qu'il faut diviser avec les coéquipiers, une part pour le staff, à la fin, il te reste de quoi de payer une pizzas au resto, hein, donc c'est
2: pas, ah ouais, donc ça va pas...
3: C'est pas des salaires de footballeurs et des primes de footballeurs. Hein,
2: ça va pas financer son voyage à vélo l'hiver prochain,
3: s'il
2: quoi.
3: S'il va, comme il aime bien Thaïlande, Vietnam, ça va lui faire un peu plus longtemps que s'il va faire le tour des États-Unis comme il a déjà fait, quoi.
1: C'est 20 000 euros le super combattif.
3: Ah,
1: bah,
3: ah là c'est plus là, intéressant. C'est pas
2: mal. Mais là tu partages aussi. Alors que c'était le seul quand même à pédaler comme un damné depuis le début de ce Tour de France. Tu files tous tes sous.
0: Comment se font les...
2: On partage avec Jérôme et Jérôme.
0: Comment se font les partages en général? On enlève 10% de la somme gagnée. Ça, ces 10%-là sont partagés par l'ensemble du staff.
2: D'accord.
0: Et ensuite, c'est par autant de parts qu'il y a de coureurs qui ont participé à la course et qui ont fini, même si on fait des demi-parts parfois quand le coureur a abandonné plus tôt.
2: Toi, t'avais pris des sous lorsque Benhamour a été...
0: Bon, le manager, il prend pas quand même.
2: Prend rien.
0: Quand on parle de staff, souvent...
2: Les mécanos,
0: les assistants, les médecins en général se disent non parce qu'ils sont bien et grassement payés. Donc c'est surtout ce mécano, assistant, voilà, les gens qui sont proches des coureurs. Les data analystes, il va pas prendre 10%, il n'y a pas pour grand chose.
2: Jasper Philipsen qui est retardé à l'arrière du peloton, victime d'un ennui mécanique. Il va falloir se replacer. On est à 37 km de l'arrivée. Il n'y a pas le feu au lac pour Philipsen, mais il est tout seul. Hein. Il n'est pas attendu par ses équipiers qui sont trop occupés à l'avant du peloton, me semble-t-il.
1: Il est dans les voitures, à côté de sa voiture notamment. Il va devoir rentrer dans une descente avant une belle petite bosse. On l'avait annoncé. Elle est là. C'est le début là, de cette difficulté qui n'est pas répertoriée. Donc attention, voilà, et ça fait partie des moments qui peuvent être importants, mais pour le moment, personne n'a l'air de vouloir accélérer du côté du peloton. Toujours 33 secondes d'avance pour Baptiste Westhoffer, le français. Jasper Philipsen est 30 secondes derrière, et je précise pour Jérôme Pinault que la Bourbins est un affluent gauche de la Roue, donc un sous-affluent de la Loire.
0: Ah, de la Loire. D'accord, merci, c'est important, je l'ai retenu. Je voulais parler de l'ennui mécanique de Philipsen qui a lieu au bon moment. Hein ?
3: Oui, très bien.
0: Il est du côté de la Lidl Trek, on a peut-être envie d'embrayer, mais avec un incident comme ça, on ne va pas faire monter la sauce, donc on ne va pas accélérer.
2: Ah, donc tu penses que c'est un faux incident mécanique ?
0: On a peut-être déjà raboté un des faux plats.
3: Non, pas un faux incident mécanique, mais...
2: Ça tombe au bon moment, quoi.
3: Bon, j'espère que si Lidl Trek avait quand même dans les plans... Parce que là, il a dû revenir à l'arrière du peloton, Jasper
0: Philipsen.
3: Il est
0: à 30 secondes derrière le peloton.
3: Ouais. Je me méfie toujours de ces écarts-là.
2: GPS,
3: s'ils veulent vraiment y aller, la Lidl Trek, ils peuvent y aller maintenant. Maintenant, j'y crois pas trop.
1: Est-ce qu'ils sont vraiment au courant, d'ailleurs, dans les garçons qui sont devant? On leur dit, Philipsen est retardé.
3: Ils ont même dû le voir, parce que quand il a eu son incident mécanique, il devait être bien placé. Donc, ils l'ont peut-être vu même. Je pense qu'il ne va rien se passer ici, en tout cas, peut-être dans la dernière bosse répertoriée.
0: Il est en train de monter le talus, enfin le faux plat dans les voitures, plutôt plus facile que dans un peloton. Il est là à l'arrière, il panique pas, il est à l'abri, il court bien, il est malin.
1: On fait toujours notre favori.
2: Oui.
0: Pas le mien.
2: On est partagé, on vous le disait tout à l'heure. Les Merlier et Philipsen.
0: Les Lidl Trek sont en ordre de marche, hein, ils sont tous là. Enfin, ceux qui sont capables, ou en tout cas en capacité de faire mal à tout le monde, c'est-à-dire le champion des États-Unis Simons, Vacek et le Letton
3: Tom Skuins,
0: ils sont vraiment bien placés dans le peloton. Je serais pas étonné que dans le grimpeur qui suit, ils essayent d'accélérer un coup.
2: Allez, 16h41, on va voir si Jasper Philipsen peut réintégrer l'arrière du peloton et si les grandes manœuvres se déploient à l'avant de la course. On rappelle qu'il n'y a que 41 secondes d'écart entre Baptiste Westhoffer, le seul échappé depuis le début de cette course, et l'avant-garde du peloton. Revient dans un instant.
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2: 16h42 sur RMC, l'intégral Tour de France. La 12e étape aujourd'hui, on approche de l'arrivée. On est à 34 km désormais. Et l'avance de Baptiste Westhoffer est en train de fondre très sérieusement désormais. Il n'a plus que 17 secondes, Pierre-Yves, parce que devant, derrière plutôt, dans le peloton, ça accélère. On tente des coups.
1: Le plan qu'on avait imaginé, effectivement, est en train de se réaliser. C'est-à-dire que les Lidl Trek, avec Vacek, avec Quinn Simons, ont placé une accélération. Et Vacek et Smith sont en train de revenir là. À quelques secondes, 18 secondes de l'homme de tête. Et derrière, ça va très fort avec des garçons comme Ghana, comme également Vervec. Et le peloton est très, très étiré. Et des petits paquets qui se sont formés. Et tout le monde n'arrive pas à suivre à 34 km de l'arrivée. Ça y est, on a du sport.
2: Bah, c'est pas trop tôt, hein, Jérôme. Il fallait que ça se déclenche quand même. Là, on est content.
3: On l'avait dit, on n'a pas besoin de déclencher si tôt avec un final qui était moins facile que celui d'hier. On l'avait déjà dit précédemment. Et on voit que c'est quand même des costauds qui accèdent. Avec Quinn Simons, on voit Abrahamsen qui a bien suivi le mouvement, là, Vacek qui fait un gros tempo. Donc s'il y a sprint, il n'y aura peut-être pas tout le monde et il y aura des cuisses fatiguées. Les sprinteurs auront forcément puisé dans leurs réserves pour aller s'accrocher là, parce qu'on n'a encore pas passé le classement de la montagne. Donc il va falloir s'accrocher du côté des sprinteurs. Mais enfin, on a de la course et on aime ça parce qu'on attendait ça depuis 3h30, 4h maintenant.
2: Et Baptiste Westhoffer, ça y est, trouve de la compagnie. Il est rattrapé à l'instant même par les échappés. Va-t-il réussir à s'accrocher à ce petit groupe, Jérôme ?
3: Il va essayer. Il arrive sur une partie un petit peu moins dure. Il va pouvoir reprendre les roues, même s'il a beaucoup donné, Baptiste Westhoffer, jusqu'au bout. Il fait le boulot, il donne un bidon à son coéquipier. Voilà, très belle étape pour le coureur français. On va voir. On espère qu'il arrive à s'accrocher. Et derrière, c'est un peu le feu, hein, quand même, dans le peloton. Il faut que les équipes de sprinteurs arrivent à savoir où est leur sprinteur, à se réorganiser. On a quand même un joli groupe de costauds à l'avant.
1: Oui. Avec Baptiste Westhoffer qu'on a profité pour donner un bidon à Berckmos de son équipe qui est dans ce joli groupe, et je pense pas qu'il va réussir à suivre avec les efforts qu'il a fait. En revanche, devant, on a mis l'accélérateur avec Filippo Ganna.
2: Très bien, on accueille dans notre camion des invités prestigieux. Pierre-Yves, un grand monsieur du cyclisme français, nous a rejoint, Roger Leger. Bonjour, Roger.
16: Bonjour à tous.
2: Un plaisir. Tout à l'heure, Jérôme Pinault parlait de vous. Bon, c'était des souvenirs de prime jeunesse, je crois, hein, Jérôme.
3: Oui, Roger, c'est
16: quasiment... C'est pas si vieux que ça.
3: C'est quasiment la famille. Quand Roger Leger était à la tête de ces différentes équipes, on a eu les maillots de toutes les équipes. L'équipe Z, évidemment. L'équipe
2: Peugeot, Z, GAN, oui, Crédit Agricole.
3: Mon grand-père, très très proche de Roger, Albert, et effectivement, Roger est un membre de la famille.
2: Un membre de la famille, oui. Voilà. Malheureusement, tu n'as jamais couru dans les équipes de Roger.
3: Non, parce qu'il ne prenait que des bons.
16: Il était trop jeune.
2: Il n'était pas assez bon, c'est ça?
16: Non, il était trop jeune.
2: Il était trop jeune à l'époque.
3: J'étais en Vendée, surtout, j'étais recruté par le
2: club. Ouais.
3: Et Roger a monté l'équipe, la première équipe de GS3 à l'époque, de réserve.
16: D'espoir.
3: Et j'ai passé pro chez Bonjour.
2: D'accord.
3: Voilà, on n'a jamais travaillé ensemble.
16: On s'est loupé.
2: Vous êtes loupé. Bon, vous n'avez pas loupé beaucoup, hein, Roger. Hein, vous en avez eu quelques-uns. Roger Leger, c'était un peu, pour ceux qui se souviennent de cette époque, c'était le grand rival de Cyril Guimard. Je veux dire, c'était les deux patrons, quand même, qui avaient les plus belles équipes françaises. Vous aviez Peugeot, Cyril avait Renault. En plus, c'était les deux fabricants automobiles qui se disputaient.
16: C'est vrai qu'avec Cyril, on a toujours de la sympathie, mais on a été ton concurrent vraiment et au haut niveau, quoi. Donc, lui, bien sûr, il a eu, avec Bernard et Laurent, des victoires dans le Tour, et nous avec Lemon une victoire dans le Tour. On est toujours la dernière équipe française à avoir gagné le Tour. Et après avec les Uchoff, les Bormann, les Vasseurs, les O'Grady, Voigt et tout ça. Donc effectivement, on a occupé le terrain pendant ce temps-là. Mais avec Cyril, c'est vrai qu'on était c'était une bagarre sportive, je disais, par contre.
2: Ouais. Thor Uchoff qui est aujourd'hui manager de l'équipe Unovic. C'est sympa de voir d'anciens coureurs qui prennent votre relève.
16: On est resté très proche avec Tour, et c'est la démonstration. Moi, je savais, parce parce que j'ai toujours été très proche du cyclisme scandinave. Et il n'y avait pas d'équipe. Et donc, nous, on a été les premiers avec Uchoff, Lorentzen, Kosvold et tout ça, des Scandinaves. Ils ont un cyclisme incroyable. Ils ont envie de réussir. Et on le voit bien, cette équipe qui a une mentalité scandinave. Il n'y a que des Scandinaves qui sont là. Ils veulent réussir, ils se battent. Et l'équipe, quand on regarde, on ouvre la télé, on a à chaque fois un Uonix qui est là, quoi. Et ça prouve que ça marche parce qu'ils font deuxième, ils ont pris le maillot jaune, inespéré, mais parce qu'ils sont dans ces coups-là, qu'ils sont devant et qu'ils arrivent à avoir des réussites incroyables. Et puis même hier au sprint, donc pour une équipe qui vient pas de nulle part parce qu'elle est toute jeune, quoi, vraiment elle progresse vraiment tous les ans, quoi.
2: Ouais. Roger, vous avez été patron d'équipe et puis après votre carrière de manager, de directeur sportif, vous êtes devenu le patron du MPCC. Pierre-Yves, on rappelle ce qu'est le MPCC qui lutte justement pour un cyclisme crédible depuis des années.
1: Exactement, et vous avez quitté cette présidence il y a un an, hein, c'était juste en début de saison, avec cette volonté notamment dans ce mouvement de ne pas utiliser les corticoïdes.
16: Des managers qui se sont réunis suite à l'affaire Armstrong, l'affaire Puerto et tout ça. Non, l'affaire Puerto et ensuite l'affaire Armstrong. Donc on avait raison de se battre et d'essayer de réunir des managers qui ont le pouvoir de faire des choses, parce qu'ils embauchent, mais ils peuvent aussi licencier. Et donc de se réunir et de dire on va faire un cyclisme crédible auprès de tous. Donc ça a marché, évidemment. On a eu des points forts avec les corticoïdes. On a réussi au bout de 15 ans à mettre sur la liste des produits interdits. Le tramadol, on a mis 12 ans à le mettre, tu l'as dit, en produit, parce que si on n'intervient pas, c'est si on ne le fait pas et tout ça. Donc on est un donneur, le MPCC, c'est un donneur d'alerte et qui doit rester aux yeux de tout le monde avec la lumière allumée. Évidemment, aujourd'hui, on a un cyclisme qui est formidable avec des bons résultats, des trucs, tout ça, mais il n'empêche qu'il faut que la lumière allumée, et notamment sur les zones grises. C'est vrai qu'on parle beaucoup, on parle de temps en temps des zones grises, qui, à un moment donné, ces zones grises, l'histoire l'a montré avec les corticoïdes et le tramadol, ça passe dans le problème dans l'antidopage. Donc, il faut être plutôt anticiper les problèmes et d'être en réaction. Le MPCC, il anticipe pour ça. Mais évidemment, on est dans une période qu'il se passe bien, tout sport confondu, il n'y a plus de positif.
2: Ah oui, c'est ça.
16: Et donc ça se passe bien.
2: Dans le sport,
16: et donc, on ne peut pas dire que la MAF fait pas son boulot, on peut penser qu'elle fait son boulot. Ce qu'on peut dire aujourd'hui, c'est que les athlètes en général, tout sport confondu, ne plaignent pas de produits interdits. Ils sont négatifs. Mais ça ne veut pas dire qu'il n'y a pas d'amélioration des performances. Et c'est là qu'il faut être vigilant, qu'il faut anticiper, qu'il faut être au courant, il faut savoir. Et sans mettre en cause personne. Ça peut être aussi du dopage individuel. Comme dans toutes les sociétés, il y a des gens qui ne font pas bien le truc. Mais il faut être vigilant et surtout ne pas s'assoupir. Et est-ce qu'on est dans une période où on est assoupi? J'espère pas. Mais il faut être vigilant et il faut vraiment l'être. Hein. Mais notamment, parce que c'est aussi une philosophie, est-ce que le sport doit être médicalisé? La réponse est non. On n'est pas là pour comparer un vélo, on n'est pas là pour comparer un médicament, on est là pour comparer des athlètes. Et surtout, en bonne santé. Oui. Aujourd'hui et demain. Et là, ça, c'est vraiment le rôle du MPCC de mettre le doigt où il y a des problèmes. Et c'est vrai qu'aujourd'hui, on n'a pas beaucoup d'infos s'il y avait des choses bizarres. Mais il faut quand même
2: rester en alerte.
16: En alerte. J'appelle ça la lumière allumée, tout ouais, ça. Ouais, mais je crois ça. Que c'est le bon mot.
2: C'est la bonne image.
1: C'est ce qu'on répète souvent aussi dans ce dans
16: merci.
1: Cette
16: émission. Il ne faut pas être dur. Il faut pas mettre. Parce qu'on va prendre aujourd'hui. Je ne suis pas supporter. Je ne suis pas un supporter. J'aime le beau geste. J'aime le beau sport, tout sport confondu. Et ça, j'adore. Mais et donc dans ce cas-là, Pogačar me plaît bien. J'ai eu la chance ou la malchance de courir au moment de Merckx, au moment de Bernard Hinault. Au moment de la main, évidemment, c'était compliqué, quoi. C'était compliqué. Et donc, ça existe, les grands champions hors normes. Merckx était hors normes, Hinault était hors normes, et on peut penser que Pogačar est hors normes. La grande problématique qu'il peut y avoir aujourd'hui dans l'esprit des gens, c'est Armstrong qui vient gâcher tout ça.
2: Oui, parce qu'Armstrong était hors normes, mais...
16: Il était hors normes, et tout ça. Donc, aussi. Il vient gâcher ça, et c'est dommage, quoi, ouais. Parce que... c'est dommage.
2: Ouais. Vous êtes aussi, Roger, ambassadeur de l'association Mécénat Chirurgie Cardiaque. Et d'ailleurs, c'est la raison de votre présence aujourd'hui sur le tour. C'est quoi ce rôle d'ambassadeur? Mécénat Chirurgie Cardiaque?
16: Ambassadeur depuis 18 ans.
2: Ah ouais, ouais.
16: Il y a Paul Belmondo, je crois. Enfin, je suis sûr, avec Paul, depuis 23 ans. J'y suis depuis que, avec la société Look, d'ailleurs, en 2009. Donc, je suis ambassadeur depuis ce temps-là. C'est une association formidable. Vous vous rendez compte de sauver des enfants qui vont mourir, quoi. C'est ça, qui sont vraiment. Et donc, on est à 6 000 enfants sauvés. C'est une ville. Donc, je suis vraiment. J'ai toujours passé ma vie dans la vie. Enfin, ma vie. Beaucoup dans la vie associative. Être ambassadeur de cette association, c'est vraiment formidable. Et j'invite vraiment le public, les gens, à soutenir cette association. Parce que, aussi, c'est visible. Parce que y a des enfants qui arrivent en France, qui sont pris par c'est concret, et on voit quand souvent les étapes du tour, on voit un enfant qui a été opéré la semaine d'avant.
2: Oui, parce qu'ils viennent derrière,
16: qui était très malade. Ça aurait été très compliqué s'il n'est pas opéré. On le voit de nos yeux vus, et la semaine d'après, il est comme tous les enfants du monde, quoi. Ouais. Et donc ça, on le voit de manière forte.
2: C'est concret.
16: C'est concret. Ouais, c'est, et j'aime beaucoup ça.
2: Ouais. Magnifique. Opération. On roule, c'est ça, quand on fait partie de...
16: Ah oui.
2: Ah ouais, vous roulez encore, Roger?
16: Oui, bien sûr.
2: Non, 76 ans, les anciens coureurs, ça va.
16: Non, on fait il y avait deux groupes, un de 50 et 30 kilomètres. Donc on a fait, on était là sur ce parcours-là, c'était en début d'après-midi, et on s'est régalé parce que auprès du public, pour évidemment montrer le maillot, montrer l'association. Et puis nous, on a pris beaucoup de plaisir aussi, c'est aussi convivial et c'est l'occasion de belles rencontres.
2: Parfait, merci Roger d'être venu nous voir, ça fait toujours plaisir de vous voir.
16: Un plaisir partagé.
2: Vous avez été si longtemps dans le peloton et vous êtes toujours pas très loin, évidemment, des choses du cyclisme. On va accueillir dans un instant un autre membre de cette association. On va faire un point quand même sur la course, parce qu'on est à 24 km de l'arrivée et qu'il se passe des choses à l'avant de la course, Pierre-Yves.
17: Oui, ça bouge, effectivement, vous le disiez il y a quelques instants, avec un groupe donc de 14 qui s'est... glissé, qui s'est faufilé pour essayer de revenir d'abord sur Baptiste Westhoffer. Ça a été fait avec des bons rouleurs comme Vacek, comme Dan Houle pour l'équipe Décathlon, comme Balerini, comme Filippo Ganna, mais ils n'ont plus que 4 secondes d'avance. Ils continuent quand même l'effort parce que c'est encore difficile le parcours, mais les équipiers de Jasper Philipsen et de Tim Merlier sont en train de faire l'effort pour revenir à 24 km et dans 5 secondes, le peloton sera groupé, même si quelques-uns à l'arrière ont du mal à suivre. Mais voilà, peloton groupé à l'instant à 24 km de l'arrivée.
2: Tout est rentré dans l'ordre, le peloton est groupé. 16h54, il nous reste quelques minutes pour accueillir Mathieu Blanchard qui est avec nous. Bonjour Mathieu.
18: Bonjour.
2: Alors Mathieu, c'est pas un coureur cycliste, mais c'est un immense sportif. Pierre-Yves, tu nous rappelles le CV de Mathieu Blanchard.
18: Ah oui, on n'a pas le temps là. Non, mais notamment vainqueur de la Diagonale des Fous.
2: Ultra Trailer.
18: Monument, voilà, Ultra Trailer. Énormément de courses et en préparation de nouveaux défis, on y mine. Même si tu disais, Mathieu, qu'il y avait des petits soucis là pour l'instant physique, donc on fait une petite pause, c'est ça?
19: Ouais, il n'y a jamais vraiment de pause, hein, parce que par exemple, quand on voit un coureur de trail ou un coureur de route sur un vélo, en général, c'est qu'il est un petit peu blessé. Donc, on passe quand même beaucoup, beaucoup de temps sur le vélo, et à force de faire des heures sur le vélo, on commence à avoir un niveau pas trop mauvais. Bon, on n'aura jamais le CV de Roger, mais on passe quand même du temps sur le vélo.
2: Ouais, Mathieu, vous avez battu tout le monde tout à l'heure dans l'étape de Mécénat Chirurgie Cardiaque.
19: Ouais, j'ai juste pris le maillot à poids là, dans le petit col qui est un petit peu plus loin. Là.
18: Les défis prochains, c'est quoi justement les différentes préparations?
19: Nous, notre Tour de France, c'est l'Ultra Trail du Mont Blanc qui a lieu fin août, l'UTMB.
18: Deuxième, voilà. Derrière Kylian Jornet.
19: Deuxième, troisième, chocolat aussi, quatrième. Il m'en manque une.
18: donc cette année.
19: Ouais, on va essayer d'y retourner pour voir si on est capable de faire un petit peu mieux.
18: Le vélo fait donc partie de la préparation aussi?
19: Oui, énormément. En Ultra Trail, il faut savoir qu'on doit faire des volumes d'entraînement absolument énormes, à peu près le même volume horaire que les cyclistes professionnels. On parle de 30 à 40 heures semaine, et donc effectivement on ne peut pas tout faire en course à pied, sinon on se fait mal. Donc on fait un énorme volume d'endurance fondamentale sur le vélo, Et donc, ouais, c'est un super outil pour nous.
2: Jérôme Coppel, l'Ultra Trail, ça te tente, Jérôme ? Toi qui as gardé une forme incroyable, le jeune homme.
3: Oui, ça, alors pour l'Ultra Trail, il faut déjà, aller step by step. Hein, faut aller tranquillement. Il faut déjà que j'arrive à suivre Jérôme Pinault sur 10 km. Après, je me mette au trail, etc. Non, mais moi, je connais beaucoup de trailers. Comme j'étais au ski étude vers Chamonix, Thibaut Barognan, que tu connais très bien, qui était au ski étude aussi. Et moi, je vais voir quasiment toutes les années l'UTMB, justement. Et
2: Mathieu, ça se passe sur tes terres de Haute-Savoie, à Chamonix.
3: Et Mathieu a des belles histoires, parce que quand il fait deuxième derrière Kylian Jornet à l'UTMB, c'est les deux premiers coureurs à passer sous les 20 heures à l'UTMB. Pour resituer un peu, c'est juste 170 km et 10 000 mètres. Mais on va voir si Mathieu me contredit, mais quand tu parles avec des trailers du niveau de Mathieu, ils disent non, mais l'UTMB c'est roulant. 170 km, 10 000 mètres de dénivelé positif. Et eux ils disent c'est roulant. Bon, on n'a pas la même notion de roulant qu'eux.
19: Ouais, le terme roulant n'est pas tout à fait pareil qu'un vélo roulant. Ça ne veut pas dire qu'il n'y a pas beaucoup de dénivelé, c'est surtout qu'il y a moins de cailloux et moins de racines sur le chemin, donc ça court. Ouais.
2: Bon, voilà.
1: et plus surprenant dans sa préparation, Mathieu Blanchard, je l'ai aussi vu à bord d'un IMOCA avec Conrad Coleman sur la dernière Transat Jacques Vabre. Là, c'est plus compliqué, hein, forcément.
19: Ouais, des fois, on fait des projets annexes. C'est tellement dur, le sport de haut niveau, que c'est important de temps en temps. En tout cas, c'est ma méthode de mettre un peu le focus ailleurs de temps en temps pour essayer de durer dans le sport, parce qu'il n'y a rien de plus beau que les longues carrières.
2: Merci Mathieu d'être venu nous dire bonjour dans le camion RMC. On va être obligé de revenir sur la course, et puis il y a les infos de 17h qui arrivent dans un instant. Merci Mathieu, merci Roger Leger, l'association Mécénat Chirurgie Cardiaque, donc pour permettre à des enfants d'être opérés, ceux qui sont victimes de problèmes cardiaques. 16h58, rapidement, un tout petit top course avant les infos de 17h.
1: 21 km encore à parcourir. On est dans la dernière difficulté. Il y a encore les Lidl Trek qui essayent de faire le coup de force, mais ça sera très certainement difficile de lâcher tout le monde. Le sprint probable dans 21 km à l'arrivée à Chalon-sur-Saône.
2: Allez, on revient dans quelques instants pour le final de cette 12e étape du Tour de France.
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2: RMC, il est tout juste 17h. Le final de la 12e étape, ce sera dans un instant, alors que des attaques se produisent en tête de peloton. Mais tout de suite, c'est les infos et c'est avec Solène Gardret.
0: Bonjour à tous. Dans le Tarn, les fouilles continuent près de Cagnac-les-Mines après la découverte d'ossements pas loin du village où habitaient Cédric et Delphine Jubilard. Delphine Jubilard qui a disparu depuis plus de 5 ans et dont l'ex-mari a été condamné à 30 ans de prison pour meurtre. Les ossements vont maintenant être analysés pour voir si ce sont bien ceux de la femme de 33 ans. De nouvelles mises en examen possibles sur les incendies de Fontainebleau. Deux ouvriers et le gérant d'une société de travaux vont être présentés à un juge soupçonné d'être impliqué involontairement. Leur chantier est identifié comme origine possible d'un départ de feu qui a ravagé plus de 2000 hectares depuis dimanche. Emmanuel Macron était sur place ce midi. Il a annoncé la création d'un guichet pour collecter des fonds et replanter la forêt, selon la formule du président. 18 ans de prison requis contre cet adolescent de 14 ans accusé d'avoir tué Mélanie, une surveillante d'un collège en Haute-Marne. Un drame survenu en juin 2025 à Nogent. Décision attendue jeudi prochain. Au moins 11 morts en Algérie dans l'incendie d'un orphelinat dans la banlieue d'Alger. Frappé par la canicule, le pays a connu près de 1000 départs de feu en une semaine. Le site de vente en ligne Rakuten va fermer fin 2026. Il cherchait un repreneur en France depuis 4 mois. Sans succès, près de 180 salariés sont concernés. La météo, pour finir, 30 départements sont placés en vigilance orage cette fin de journée. Des orages qui se poursuivent demain sur une grande partie du pays, de l'Île-de-France jusqu'à l'Auvergne-Rhône-Alpes, mais aussi dans l'Est et les Alpes, avec des averses parfois très fortes, jusqu'à 20 mm attendues en 24 heures. Les températures, elles vont continuer à baisser. Demain, il fera jusqu'à 25 degrés à Brest et Reims, 27 à Bourges et Nantes, 29 à Lyon, 31 à Gap, 33 à Perpignan et Ajaccio. Il est 17h et presque 3 minutes sur RMC. Et tout de suite, c'est le retour de l'Intégral Tour.
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2: Et nous abordons le final de cette 12e étape du Tour de France. L'étape a été longue à se décanter, mais cette fois-ci, la bagarre a commencé avec un Mats Pedersen étonnant, le leader du classement par points, le maillot vert de ce Tour de France, qui donne beaucoup de sa personne depuis quelques instants maintenant. Pierre-Yves, on fait un top course.
1: 14 km encore à parcourir. Et c'est vrai que depuis 20 km, ça s'est vraiment agité avec les dernières difficultés. Avec Mats Pedersen là, qui a essayé de casser ce peloton en 1000 morceaux. Il a presque réussi, mais là, il vient de rentrer dans le rang. Et ce sont deux autres garçons qui sont repartis à l'avant, et notamment Kevin Vauclin avec Messmann. Vauclin et Messmann qui ont une quinzaine de mètres d'avance sur les premiers garçons du peloton. Mais peut-être que ça va se relever un peu. Binyam Girma est en troisième position. Les sprinters étaient déjà à l'attaque il y a quelques instants. Jasper Philipsen, Gaviria et Pedersen étaient dans le groupe de tête. Vauclin donc et Messmann avec quelques mètres d'avance.
2: Ouais, ils n'ont pas grand chose d'avance, hein, Jérôme Coppel. Ça va être compliqué de fausser compagnie au peloton et notamment aux sprinters. On rappelle que c'est leur dernière chance de briller aujourd'hui et de décrocher un bouquet.
3: Oui, ça va être compliqué, mais il y a quand même eu une grosse castagne. Il va falloir que les équipes se réorganisent derrière. On voit que c'est un peu le chaos dans le peloton. On ne sait pas trop où sont les sprinters. C'est pour ça d'ailleurs qu'ils sont aussi bien placés, ces sprinters, mais on n'a pas beaucoup d'équipiers autour. Là, on a John De Gendt-Kolb qui a réussi à faire le saut sur le groupe Kevin Vauclin. Voilà, ça peut se, ce sera peut-être pas la bonne celle-ci, mais c'est la bonne tactique, pardon, pour espérer piéger les sprinters, parce qu'à un moment donné, ça risque de fonctionner. Et là, voilà, vous mettez 2-3 bons costauds qu'on a encore sous la pédale à 12 km de l'arrivée, ça peut suffire pour piéger le peloton. Ça fait quand même bien 10 km que ça castagne fort avec Mats Pedersen, plus surprenant, mais qui va lui aussi de ses attaques à chaque fois.
1: Et le gros boulot de Mathis Louvel et Stewart pour la NSN, pour Binyam Girma, pour mettre fin à cette échappée, à cette tentative. Et à nouveau, peloton groupé à 12 km 300 de l'arrivée.
2: On va retrouver Maria sur la moto RMC. Ça s'est bien accéléré, hein, sur la moto et dans le peloton, Maria.
14: Oui, bah on s'en doutait que ça allait être un peu nerveux cette fin d'étape, notamment avec cette dernière difficulté. On savait qu'il y avait des coureurs qui allaient vouloir partir et c'est toujours le cas. Et donc, forcément, les équipes de sprinteurs veulent contrôler pour. On est bien devant, nous, devant ce peloton. Et donc, oui, il faut rouler à pas loin de 50-60 km/h si on veut bien avancer et pas se faire rattraper par le peloton. Donc, oui, ça roule très, très vite dans cette fin d'étape à 12 km de l'arrivée.
2: Mats Pedersen qui en remet une, Pierre-Yves. Il est inarrêtable aujourd'hui.
1: Il a eu un avertissement tout à l'heure, mais il se dit, s'il faut, je vais arriver tout seul, je vais gêner personne. C'était lors du sprint intermédiaire de Decize, mais il est rattrapé à nouveau par Valentin Paré-Peintre qui est revenu.
3: Très, très fort aujourd'hui, Valentin.
1: Ouais,
3: Les coups, Valentin Paré-Peintre, tout à l'heure, il y avait une cassure. C'est lui qui a ramené l'ensemble du peloton dans un long faux plat avec un gros développement. Il a fait beaucoup, beaucoup d'efforts dans cette fin d'étape. Si Merlier arrive à se replacer, à gagner cette étape, il pourra dire merci, un grand merci à Valentin Paré-Peintre. Et là, c'est Casper Asgreen qui en remet une. Et alors là, attention,
1: avec parce que
3: quand lui part, il faut accrocher les pédales.
1: Hein. Avec Skelmose et Johannessen. Hein. Skelmose, l'autre fois, qui n'a pas roulé, hein, pour Mats Pedersen. Là, tente sa chance. On sent vraiment que l'équipe Lidl Trek veut créer une course de mouvement. Je ne sais pas si ça sera suffisant. En tout cas, ça nous donne une belle course. Mais Mats Pedersen, ça veut quand même dire qu'au sprint massif, il ne se sent pas aujourd'hui. Hein. Il veut vraiment que le peloton casse, qu'il y ait des cassures, ou en tout cas que les gros sprinteurs soient usés.
15: Et c'est Jonas Rickaert pour l'équipe Alpecin qui fait le boulot, cette fois en compagnie de deux lettres, notamment pour l'équipe Total Energy, pour revenir à hauteur des trois garçons qui tentaient cette échappée. Et ça va se relever à nouveau et se regrouper avant qu'il y ait peut-être une nouvelle attaque d'un coureur de la Lidl Trek. C'est peut-être Skelmose qui va en remettre une d'ailleurs.
2: Ouais, ça n'a pas flingué en début d'étape, un tout petit peu, mais cette fin d'étape est beaucoup plus mouvementée, Jérôme. Hein,
3: ouais, c'est les uns après les autres. On essaye effectivement de piéger les équipes de sprinteurs. Le but dans ces manœuvres-là est déjà de désorganiser, comme le disait Jérôme, de ne pas permettre aux équipes de sprinteurs de mettre un train en place, de s'organiser. C'est le but pour Mats Pedersen notamment, mais aussi pour beaucoup d'autres équipes qui n'ont pas de sprinteurs, de créer le chaos dans ce peloton. Et on y va de nouveau de l'équipe IF Education First. Il y a beaucoup de mouvements, c'est très rare à 10 km de l'arrivée de voir autant d'attaques qui sortent du peloton. C'est aussi signe que le peloton n'arrive pas à maintenir une allure assez haute pour empêcher ces attaques.
1: Max Valcker qui est reparti dans cette équipe. On sent que c'était la stratégie. En fait, il faut, messieurs, qu'à 15-20 km, vous soyez tous prêts à en mettre une pour essayer de casser, comme tu le disais, ces trains. Alors, les Lidl Trek et les IF semblent tenter ça avec Asgreen, là, avec Valcker également, et les équipiers de Team Merlier qui font le boulot pour revenir derrière avec Louis Varvec.
2: Est-ce qu'ils peuvent payer leurs efforts tout à l'heure dans l'emballage final, dans le sprint, tous les équipiers de Merlier qui ont beaucoup donné depuis quelques minutes maintenant, Jérôme.
3: Ça, c'est certain. On sait que Tim Merlier n'a pas le meilleur train. Il se débrouille souvent tout seul. Là, avec le travail que font ses coéquipiers, c'est sûr qu'il va devoir être, enfin, qu'il sera tout seul dans le sprint. On voit d'ailleurs que l'équipe de Philipsen, eux, sont plutôt bien organisés. Ils ont retrouvé Philipsen. Il y a 2-3 coureurs autour de lui. Mais c'est sûr que Tim Merlier va devoir se débrouiller tout seul.
2: Ouais, ça semble à nouveau tenter de sortir avec des coureurs de la formation Cofidis ou de la formation Astana. Mais pour l'instant, le peloton et les équipes de sprinteurs musellent les tentatives, Pierre-Yves.
15: Benjamin Thomas qui se place en deuxième position. Là, il n'y a peut-être plus forcément de garçons capables d'accélérer. Et là, cette fois, ce sont les trains qui vont se mettre en place. On est à moins de 9 km de l'arrivée. On voit les coureurs de la NSN pour Binyam Girmay, également pour Max Canter du côté de l'équipe Astana. Ça redémarre un petit peu côté droit de la route.
16: Derek
15: dans ces grands champs. Et c'est Derek J, effectivement, qui place une attaque.
2: Voilà, Derek J de la formation Lidl Trek qui emmène le peloton désormais. On est à 8 km de l'arrivée de cette 12e étape. A priori, eh bien, ça va se régler entre sprinteurs. Tous les sprinteurs ont réussi à rester dans ce gros peloton. Il n'y a pas eu de dégâts, Jérôme. T'as fait le compte ?
3: Oui, on a fait le compte. Tout le monde est là, mais par contre, en haut de la petite bosse, il y avait vraiment des groupes un petit peu de partout. C'est d'ailleurs Jasper Stuyven, le poisson pilote de Tim Merlier, qui a vraiment fait un gros travail avec Valentin Paré-Pinte pour ramener tout. Pour regrouper tous ces groupes. Donc c'est pour ça qu'à Tim Merlier, ça va lui manquer un petit peu de main-d'œuvre dans le final. Mais ils sont tous là, les sprinteurs. Maintenant, il faut qu'ils arrivent à se regrouper, à remettre en place les trains, savoir dans quel état sont vos coéquipiers et rester, bien sûr, à l'avant du peloton. Et quand il y a une castagne comme ça, c'est pas toujours facile.
16: Et attention, Jérôme, aussi, dans ce genre de finale avec du chaos, une mauvaise organisation, attention aux chutes entre la 20e et la 30e position. Il y a de la fatigue dans ce peloton, il a fait très chaud. C'est très nerveux, ça va à droite, à gauche. Il y a les coureurs qui attaquent, qui se remettent dans la file et dans le peloton. Et c'est à ce moment-là, il suffit d'une faute d'inattention et ça peut faire patatrac. C'est pour ça qu'il faut rester très vigilant, notamment du côté de Tadej Pogacar, de Jonas Vingegaard, mais aussi de Paul Sexas et des tout premiers coureurs du général, parce que effectivement, il y a beaucoup de mouvements de peloton, mouvements vers la droite, vers la gauche, et il suffit d'un écart, un coup de frein et patatrac, on est au sol. Donc il faut être très très vigilant dans ce peloton.
2: Il n'y a pas eu de gros chute massive depuis le début de ce tour. On touche du bois, évidemment, surtout qu'on on arrive vraiment dans les étapes les plus intéressantes. Donc on aimerait que
15: ça passe
2: que tous nos leaders du général, et notamment Paul Sexas, arrivent au pied de la montagne en pleine forme.
15: Il y a des garçons, une vingtaine, qui sont à 3 minutes, 4 minutes même, et c'est le cas notamment de ceux qui étaient échappés tout à l'heure, Baptiste Westhoffer et Wayne Kostiou. Mais on trouve également Jorgensen, donc ça confirme les difficultés de Matteo Jorgensen, et Julien Alaphilippe aussi dans ce groupe de 20 après ses efforts d'hier. Et 6 km 500 de l'arrivée, cette fois les équipes de sprinteurs se mettent en place.
2: Un petit mot, Jérôme Coppel, tu as étudié évidemment le plan de l'arrivée de cette étape. Est-ce qu'il y a des pièges à surveiller dans ce final?
3: Alors, il n'y a pas d'énormes pièges, c'est quand même un peu compliqué dans les 5 derniers kilomètres. De nouveau la zone sprint, si jamais il y a un ennui, il sera à 5 km. Mais voilà, on a un rond-point qui va se passer des deux côtés. C'est surtout à 2 km 500, 2 km 600 là, donc entre le 3 km de l'arrivée et 2 km de l'arrivée, où on va avoir un virage à 90 degrés sur la droite et surtout quasiment une épingle sur la gauche avant de revenir le long de la Saône. Là, il faudra vraiment, si vous êtes plus loin que la 20e place là, à 2 km 500, c'est terminé. Donc ça a vraiment frotté là, il y a 3 km où ça a vraiment frotté dur, on voit déjà que ça frotte, mais si vous n'êtes pas devant à 2 km 500, c'est terminé. Après, c'est quasiment rectiligne jusqu'à la ligne d'arrivée.
16: On a une image qui est forte là de Paul Sexas en second rideau. Il est calé dans la roue du maillot jaune, il est calé dans la roue de Tadej Pogacar, le français, et il a plutôt l'air serein, puisque un coureur de la Q36.5 vient de s'écarter plein milieu du peloton. Il reculait et le jeune français a fait un signe de la main au coureur qui le suivait pour éviter ce coureur qui reculait très fort. C'est signe d'une lucidité chez le jeune français, toujours un grand signe de maturité aussi.
15: Et on rentre dans cette zone sprint à l'instant, à 5 km de l'arrivée, et l'autre partie de l'équipe Décathlon CMA CGM est devant pour Olaf Koy, évidemment, avec son train. On est désormais dans la sprint zone.
2: On rappelle que les vainqueurs d'étape au sprint sont Tim Merlier, vainqueur à deux reprises, Warren Scholl, vainqueur hier, ou encore Olaf Koy, qui va leur succéder. Est-ce que Tim Merlier va aller décrocher le 1 et 2 et 3-0 ou alors laisser la place à quelqu'un d'autre. Jasper Philipsen notamment qui semble revenir en pleine forme, ou encore les autres, ceux qu'on a déjà cités. Il y a du bonbon encore pour les sprints, et notamment Binyan Girmay qui revient avec tous ses équipiers. On est à 4 km 300 de l'arrivée, Pierre-Yves.
15: Exactement, l'Érythréen qui n'a pas scoré encore, Binyan Girmay, mais qui est bien emmené là par des équipiers, avec le travail pour Max Canter qui est effectué pour le moment par l'équipe Astana. Et c'est vrai qu'on les voit beaucoup, les Astana, et également les NSN pour Binyan Girmay. Et les Alpecin par exemple sont assez loin, à 4 km de l'arrivée. Ils vont tenter de se rapprocher maintenant pour Jasper Philipsen. Il reste un petit peu de temps. On voit pas trop les Soudal Quickstep comme très souvent pour Tim Merlier.
3: Ils doivent plus être beaucoup en capacité d'aider Tim Merlier. C'est quand même eux qui ont fait énormément d'efforts pour qu'il y ait une arrivée groupée. Jasper Stuyven, on l'a dit, et c'est pas l'équipe qui a le plus gros train, donc c'est normal. Tim Merlier, comme souvent, s'il est bien, on va le voir débouler au dernier moment.
2: Voilà, 3 km 600, on rappelle donc ce virage à 90 degrés à environ 2500 mètres de la ligne d'arrivée. Donc dans 1 km maintenant, ça va tourner très sérieusement sur la gauche, et là il va falloir ralentir pour relancer derrière. Faut être placé, tu le disais Jérôme.
15: Il y a deux virages.
3: Ouais, il y a un premier 90 degrés sur la droite et quasiment une épingle sur la gauche. Là, si vous êtes mal placé, vous savez, c'est toujours cette histoire d'élastique. Ça va arriver, ça va freiner fort, ça va relancer très vite. Si vous êtes au-delà de la 20e place, il y aura certainement même des petites cassures. Donc c'est déjà un effort que vous allez devoir faire avant le sprint final. Si vous n'êtes pas dans les 20 premiers, c'est terminé.
15: Ça va être maintenant, puisqu'on passe sous la banderole des 3 km et il va falloir tourner d'abord à droite. Donc c'est plutôt arrondi là pour l'instant, mais ça va être à 90 degrés pour les hommes de tête. Il va falloir se positionner très certainement sur la gauche de la route pour se créer un angle le plus important possible, et ensuite aller chercher donc cette épingle. Et c'est un équipier de Max Canter qui passe en première place, suivi d'un équipier d'Olaf Coy, avec maintenant cette épingle à venir dans quelques instants.
2: Voilà, le virage à droite s'est déroulé sans problème, mais attention à ce virage à gauche à 90 degrés dans un instant. Tout le monde surveille, les équipiers de sprinteurs regardent si leurs hommes forts sont bien dans la roue, et pour l'instant tout se passe bien. On espère, on va croiser les doigts.
15: Fiche Benoît qui est présent là pour Olaf Coy avec des équipiers. Attention, ça serre un petit peu à droite, on la connaît cette épingle. C'est parti à gauche, ça passe pour les premiers, ça passe pour tout le monde, avec Vacek qui s'est positionné en première position. Mats Pedersen n'est pas très loin, ça passe pour tout le monde, y compris pour Pogacar, avec Paul Sexas juste à côté de lui. Il n'y a pas de chute, et ça c'est bien, parce que maintenant logiquement c'est tout droit, il ne devrait plus y avoir de danger pour les hommes de tête et pour le peloton.
2: 2 km de l'arrivée désormais pour ce peloton groupé emmené par les équipiers de sprinteurs. On va arriver le long de la Saône maintenant pour ce final et pour la grande partie de bagarre entre les sprinteurs de ce Tour de France. Merlier, Coy, Girmay, Philipsen, ils sont tous là, bien en place, prêts à croquer cette 12e étape du Tour de France.
15: Oui, Phil Boos également pour la Bahreïn.
16: Ah oui, très bon travail de Bahreïn. Ouais,
15: ils font du bon boulot derrière Vacek. Ils sont en 2e et 3e position. Les trains qui se mettent en place, 1,6 km encore, ou qui essayent, ils étaient en place, ils essayent de rester en place plus exactement, parce que là ça va très très vite, ça va à 70-80 km/h, et ça y est, on laisse la place au dernier lanceur, alors qu'on va arriver dans quelques instants sous la flamme rouge, et ce sont les équipiers de Binyan Girmay qui sont en tête.
16: Allez, Olaf Coy qui est parfaitement calé dans la roue de son lanceur Caseball. Ils sont en parfaite position pour pouvoir déborder. Hein,
15: et attention, Alpecin aussi sous la flamme rouge. Christophe qui déborde sur la gauche.
2: Voilà, les Alpecin qui reviennent. On vient de passer sous la flamme rouge du dernier kilomètre.
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15: Oh, le beau mouvement de l'équipe Alpecin. Juste sous la flamme, ils ont vu la porte s'ouvrir à gauche. Ils étaient au chaud et ils sont 3 pour emmener Jasper Philipsen. Si vous l'avez mis comme vainqueur aujourd'hui, c'est peut-être merci pas mal. Mais attention, attention à Tim Merlier qui va être sans doute très très bien emmené et qui décolle déjà avec ses équipiers. C'est Mathieu Van Der Poel, la chute de Gaviria. On voit la 2-3-4 au sol, alors que Mathieu Van Der Poel a Jasper Philipsen dans sa roue, que Milan Fretin est bien placé également, que Mats Pedersen sur la gauche est bien, Jasper Philipsen sera peut-être le plus fort, il est sur la droite. Milan Fretin qui est à la lutte avec Jasper Philipsen, Vinyam Girmay et Tim Merlier qui doit passer en premier devant Olaf Coy, mais il s'est relevé assez tôt. Je pense que Tim Merlier s'impose au centre de
1: la route. Mais quel sprint encore avec une chute. Merlire qui salue et le peloton qui s'arrête parce qu'on a 3, 4, 5 coureurs. Coureur d'Ineos qui est au sol. On va surveiller. Il y a de la casse. On l'avait dit. On veut pas de chute. Eh bien, il y en a une à quelques centaines de mètres de l'arrivée et des garçons qui sont sonnés.
2: Ah, on va essayer de vous donner la composition des coureurs qui ont chuté. On voit un coureur à la formation Ineos. J'espère que c'est pas Vauclin.
1: Il est debout.
3: Justement. Starling, je pense.
1: Je pense qu'il y a
3: Hub Hart de l'équipe Lotto Intermarché. Il y a deux Lotto Intermarché qui ont fait un salto avant là. Et ouais. Je pense qu'il y a Pavel Bittner aussi de l'équipe Picnic, le sprinter. Ouais, ça a fait de la casse. Hein.
16: Gaviria qui semble être.
3: Ouais, Gaviria.
16: Qui a pris une roue et qui a.
15: Il est assis bien touché.
16: Il a perdu l'avant, ouais.
2: Alors que Tadej Pogacar lui était retardé comme la plupart des grands leaders du classement général. Ils ont donc coupé leur effort et ils vont arriver ici. Mais on rappelle que à partir des 5 km, lorsqu'il y a une chute, eh bien les coureurs qui arrivent après ne sont pas pénalisés en temps. On voit également le champion de France Romain Grégoire, Jonas Vingegaard aussi qui en termine à l'instant même, et Pogacar entouré de ses hommes. Est-ce que Paul Sexas s'est passé lui aussi?
15: Oui, on l'a aperçu effectivement, Paul Sexas qui a passé la ligne. Pas de décathlon, je crois, dans cette chute avec ce sprint encore très mouvementé, légère courbe sur la droite de la route. Jasper Philipsen était bien lancé par Mathieu Van Der Poel. Et puis c'est au centre que ça s'est joué. Finalement, il y a un petit mouvement d'épaule entre c'est Olaf Koy qui touche légèrement Fernando Gaviria de l'épaule et puis derrière c'est le strike effectivement. Et finalement ce sprint qui se déroule, ils étaient vraiment bien les Alpecin sous la banderole, je vous disais, du dernier kilomètre pour être bien lancés. Et puis finalement ils se font déborder, notamment par Tim Merlier qui vient s'imposer d'une roue devant Olaf Koy ici à l'arrivée à Chalon-sur-Saône.
2: Ces images font mal hein, vous qui avez été coureur, qui avez connu le bitume brûlant comme ça à l'arrivée d'étape. Quand on voit ces images, c'est vraiment, ça fait froid dans le dos.
3: Ouais, ça fait froid dans le dos, surtout à la vitesse où ils vont. Et le Tour de France, ça va vite. Hein. Warren Scholt qui a gagné hier se retrouve au sol aujourd'hui. Ça va très très vite. Et bien pluché.
16: C'est Dorian Godon.
3: Dorian Godon, le coureur de l'équipe Netcompany Ineos, qui est tombé, qui est arraché de partout. Ouais, ça fait mal. Et là, faut vous dire qu'il reste encore trois étapes avant la journée de repos. Il reste encore 10 jours de course. Quand vous êtes râpé comme ça de partout, c'est très très compliqué pour la suite.
15: Dorian Godon qui va remonter sur son vélo pour passer la ligne malgré tout, malgré ses blessures, comme d'autres équipiers là.
16: Jonas Abrahamsen hein, qui est le plus touché du côté du NoX. C'est lui, hein, je crois, qui passe quasiment par-dessus la balustrade à gauche de la route. C'est pas beau à voir, on n'aime pas voir ces images-là.
15: Le classement de cette étape avec Tim Merlier qui s'impose devant Olaf Koy, Jasper Philipsen, 3e, Binyam Girmay, 4e, Milan Fretin, 5e, Anthony Turgis vient prendre la 6e place de cette étape.
2: Ouais, ils sont arrivés à une petite quinzaine de coureurs seulement, hein, parce que derrière, ça a chuté assez haut dans le peloton, puisque c'est un des sprinteurs qui est tombé, Gaviria.
16: Il n'y a pas de mouvement.
3: Ils sont arrivés à 15, tout pile.
16: Il n'y a pas de mouvement irrégulier. Hein. Gaviria veut prendre sa trajectoire sur la gauche. Il croise Phil Bos, mais il touche la roue et à sa gauche il y a Olaf Koy qui lui est lancé, mais
15: juste l'épaule.
16: Il n'y a pas de faute hein, c'est qu'il touche, il prend la roue arrière du coureur qui le précède et là il va à la faute et après sur ce genre d'arrivée ça va au strike. Bon, il se tient l'épaule, Gaviria, ça sent pas bon,
15: les côtes,
16: ça sent la clavette.
2: Ouais, la clavicule sans doute pour Gaviria. Jasper Philipsen est avec Kevin
17: sur 5, c'est déjà magnifique et je crois aussi que c'est la dernière sprint du tour, donc je crois que tout le peloton, le sprinter était stressé. Et sur plus, en plus, tous les rouleurs et les baroudeurs voulaient bien faire l'échappée. Donc c'était pas facile aujourd'hui. On était un petit peu derrière sur la dernière côte ou avant la dernière côte. Mais ouais, je crois que tout le monde a tout donné. Et après, on est arrivé comme ça. C'est parfait pour Tim. Donc je crois qu'on a bien joué.
18: Ouais, vous avez dit que tout le monde a tout donné. Vous avez tout donné dans les derniers kilomètres et on a vu aussi par exemple un Valentin Paré-Peintre qui n'était pas sur son terrain mais qui a fait beaucoup de travail aujourd'hui. C'est vraiment un collectif qui a gagné. On retrouve presque le Wolfpack là.
17: Oui, je dois dire que Valentin a déjà fait beaucoup de boulot l'autre jour pour aller chercher les bidons pour nous dans le final. Donc c'est incroyable tout ce qu'il fait. Même aujourd'hui, Ilan, famille a relayé pour nous pour retourner le petit échappé. Donc c'est comme tu dis, c'est vraiment le collectif qui l'a fait aujourd'hui, je pense.
19: Avec toutes les attaques dans le final,
2: C'est Jasper Stuyven hein, qui est en train de répondre aux questions de Kevin Morand, équipier donc de Tim Merlier, qui remporte son troisième succès sur les routes de ce Tour de France. Incroyable Tim Merlier, rien ne l'arrête, même pas les chutes, et il n'a pas besoin de train pour s'imposer. C'est vraiment la confirmation qu'il est le meilleur sprinter au monde. Rien ne lui résiste sur ce Tour, Jérôme.
3: Oui, ben, quand tu gagnes trois victoires d'étape comme ça, ben, c'est que t'es le plus rapide, t'es le meilleur. Son équipe a beaucoup travaillé, on vient d'entendre Jasper Stuyven, on a vu Valentin Paré-Pinte, vraiment tout le monde a mis la main à la pâte. Il était tout seul dans le final, Tim Merlier, mais c'est un filou, il connaît la, enfin il a ce timing, comme disait l'autre fois, je sais plus qui en avait en interview, on parlait de timing à
15: Tom Stiles,
3: non Mark Renshaw,
15: qui
3: parlait pour Olaf Koy. Il a le sens du placement et il a le timing, on l'a jamais vu dans le sprint. Encore une fois, on a beaucoup vu les décathlons, on a beaucoup vu Mathieu Van Der Poel pour Philipsen, et lui il est toujours dans la boule, il est toujours bien caché, on le voit pas, et au dernier moment il arrive à trouver l'ouverture et à développer sa pointe de vitesse, donc chapeau à lui.
2: On va l'écouter, Tim Merlier, qui est accompagné de son petit garçon là. Il va répondre dans un instant aux questions du signal international.
15: Il a perçu également son épouse, Jérôme Pinault.
2: Allez, Tim Merlier, on va monter la tranche. Voilà.
19: Yeah. I think maybe he's still young, but maybe he's gonna remember this one later on also.
20: We can show it later. Très jeune, mais
21: you fight for them as well. You try to win races for your child, for your wife, for your.
19: That's true. Give me extra motivation.
20: On les a vu arriver avec votre femme ce matin. Votre fils, ça me donne un supplément de motivation.
19: Special one. They were here today. It's not easy.
20: C'était vraiment très spécial. C'est une étape très spéciale pour moi aujourd'hui. Une victoire très spéciale puisqu'ils sont là.
21: It was a very tough final kilometer.
20: C'était un final très très difficile, très rapide.
19: We got some radio problems. I think
20: on avait beaucoup de problèmes à la radio. Ma radio était bloquée. Donc j'ai rien entendu de ce qui s'est passé. Quand j'ai vu les autres garçons venir auprès de moi, et j'ai vu qu'il y avait beaucoup d'attaques, il y avait au moins 25-30 coureurs qui essayaient d'attaquer. Je me suis accroché dans la dernière montée.
19: Yeah, want to go anymore? So yeah,

0: Et la communication entre nous aujourd'hui était bien meilleure. Et j'aurais expliqué qu'aujourd'hui j'étais dans une bonne journée.
1: When we saw you in the last few positions and not sprinting as you normally are, were you worried?
0: True, it was a different one also yesterday.
2: Hier, je vous ai vu, on vous a vu à l'arrière, incapable de sprinter. Oui, c'est vrai. Hier, j'étais concentré sur le final. Mais c'était un final particulier, il n'y avait pas d'ouverture. J'ai essayé de rester le plus devant possible, mais ça ne s'est jamais ouvert.
0: Already before in the meeting, I know it was a kind of finish.
2: Dans le briefing ce matin, on avait dit que c'était à peu près le même final, mais ça s'est beaucoup mieux passé aujourd'hui.
0: Jules, on va prendre une photo avec.
3: Voilà. Interdit maintenant pour Jules, le fils de Tim. Bravo papa. Il va dire bravo papa. Non, il est trop timide, le petit Jules.
2: Jules qui parle les deux langues, parce que l'épouse de Tim Merlier, la maman du petit Jules, elle est autre que la fille de Frank Vandenbroek.
4: Cameron.
3: Exactement. Et donc, elle est wallonne. Et
2: elle est
3: flamande.
2: Parle très bien français. Elle est double langue.
3: Très bien, 17h29, la victoire de Tim Merlier, donc la passe de 3 pour le roi des sprints de ce Tour de France, et sans doute le roi des sprints, pas seulement sur le Tour. Il est étonnant, ce Tim Merlier, il s'impose ici. Au classement général, pas de changement. Le classement du maillot vert, on vous le donnera dans un instant, mais Mats Pedersen reste en vert. Il a tout tenté pour essayer justement de distancer Merlier, mais n'a pas réussi à le faire aujourd'hui. Donc le Belge qui s'impose, troisième succès. On revient dans un instant pour le débrief de cette étape jusqu'à 18h en direct du Charles sur Saône.
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3: En direct de Chalon-sur-Saône, au terme de la 12e étape du Tour de France, remportée de main de maître par le roi des sprints de ce Tour de France, le Belge Tim Merlier, de la formation Soudal Quick-Step. 3 victoires d'étape pour Merlier, qui aurait pu viser le maillot vert, mais il n'en a pas trouvé l'intérêt finalement, alors que sans

0: disputer les sprints intermédiaires. Il est quand même troisième ou quatrième de ce classement par points, hein, Pierre-Yves, c'est ça? Ouais,
1: exactement. Mats Pedersen est premier avec 357 points. À 40 points derrière Binyam Girmay. Philipsen est à 311. Donc, il n'y a pas un gros écart. Et Merlier est à 307. Donc, il y a juste 50 points. 50 points, c'est pas grand chose, en fait. Entre tous ces garçons, on a vécu vraiment un sprint chaud avec cette chute de Gaviria, plein centre de la route, le coureur de l'équipe UnoX. Alors, est-ce que c'est Skjelmose qui était dans cette chute parce qu'il était bien placé? On va vérifier, mais on a vu Jérôme Pinot, en tout cas deux garçons passer la ligne, Gaviria et Berkmoz, en se tenant exactement de la même façon, en se soutenant le coude. Il y a des chances que les clavicules là, pour ces deux garçons,
0: la blessure du coureur cycliste, hein.
2: Fracture de la clavicule, si on tombe lourdement sur l'épaule, c'est cette os là qui est un peu qui dépasse sur chacun des corps, et cette os là dans le corps d'un cycliste, et notamment des sprinteurs, mais un peu tous les coureurs, ils cassent souvent. C'est une fracture embêtante, qui ne dure pas longtemps, la rééducation.
0: Ouais, mais on peut pas bloquer.
2: On peut pas la bloquer. Parfois on met une plaque pour l'opérer, mais c'est fini en tout cas pour ces deux coureurs, parce qu'on voyait typiquement la façon dont ils se tenaient, ça peut pas être autrement. Si ça n'est que la clavicule, ça ira. On espère qu'il n'y ait pas plus, parce qu'on peut casser l'épaule, l'omoplate, et là c'est déjà beaucoup plus long.
0: Et on a vu également la chute de Dorian Godon, qui était dans ce groupe. Lui, il se tenait pas la clavicule, mais il est bien pluché de tous les côtés, comme tu disais tout à l'heure, Jérôme.
3: Ouais, il est pluché de partout. Alors faudra voir ce soir et surtout demain au départ s'il n'y a pas plus de non partants que ça, parce que là sur l'adrénaline, t'es pas loin de l'arrivée, tu remontes sur ton vélo et tu termines l'étape, mais après il y a la clinique mobile du Tour où certains coureurs vont aller faire plus d'examens aussi, et des fois t'arrives à finir, mais on se rend compte qu'il y a d'autres choses quand on pousse les examens un peu, enfin quand on fait des examens un peu plus approfondis. Donc voilà, faudra voir demain matin au départ le pour avoir le bilan vraiment définitif de cette grosse chute.
0: Mais d'autant que pour les sprinteurs, c'est la fin de la récréation quand même là, hein. Demain on va rentrer dans le dur avec les étapes de montagne. Est-ce que les sprinteurs qui n'ont pas réussi à mettre au fond ont vraiment la motivation pour aller jusqu'au bout en étant blessés de tous les côtés?
3: Alors voilà, c'est ça. Il y a les sprinteurs qui ont encore un peu quelque chose à jouer, le maillot vert notamment, mais tu t'appelles Fernando Gaviria, t'es arraché de partout, en imaginant qu'il ait rien de cassé, t'es arraché de partout, t'as plus une étape qui te convient, t'as pas envie de continuer. Donc c'est sûr qu'il va y avoir plusieurs sprinteurs qui vont être dans ce cas-là, même des sprinteurs qui sont pas forcément tombés, hein. Faut voir après dans la stratégie d'équipe, etc., s'ils ont leur importance ou pas, mais oui, il risque d'y avoir aussi quelques abandons parce que les étapes leur conviennent plus.
0: On revoit ces images au ralenti.
2: Les artistes, il y a deux, trois coureurs derrière. Ils sont,
0: qui ont réussi à éviter la gamme.
2: Ils tombent pas, c'est un miracle. Et un qui fait deuxième et qui ne tombe pas, et c'est aussi un miracle, c'est Olaf Koy. Hein, il est passé tout près de la correctionnelle.
0: Oui, parce que c'est Gaviria qui tombe juste sur sa droite.
2: Il prend pas le vélo, il prend pas le coureur. C'est vraiment une question de... Est-ce qu'on peut parler de chance dans ces cas-là? Je crois pas, mais ouais, c'est vraiment un miracle qu'il ne soit pas allé au sol aussi, Olaf Koy. On a vu la puissance du sprint de Tim Merlier. Rappelons quand même que Tim Merlier a perdu son poisson pilote dès la deuxième étape.
3: Et là, dans le sprint, à un moment donné, il a dû s'arrêter de pédaler avant de repartir parce qu'il est gêné. C'est dire la marge qu'il a sur les autres en termes de vitesse pure.
1: Oui, incroyable. Et donc, effectivement, on a vu les deux coureurs du UnoX, hein, qui tapent très fort au sol. Donc, Anders Johannessen et Søren Wangsholt, vainqueur hier. On espère qu'il n'y aura pas trop de casse pour ces garçons. Mais très certainement, demain, il y en a qui ne pourront pas reprendre le départ vers la troisième semaine du Tour de France.
0: Ouais, pour Johannessen, c'est vraiment un tour difficile, hein. On rappelle qu'il visait une bonne place au classement général.
2: C'est son frère.
0: Mais bon, dans la famille,
2: c'est
0: compliqué.
2: Dans cette équipe UnoX, ses émotions vont...
0: Ah ouais, écoutez, Tadej Pogacar, le maillot jaune, il est passé à travers les gouttes, Tadej Pogacar.
4: To watch what goes on in terms of sprinting, for example.
2: Est-ce que vous avez eu le temps de regarder ce qui s'est passé dans le sprint, par exemple, aujourd'hui?
4: Not on the bike, but after, I guess.
2: Non, pas sur le vélo, après.
5: There's a lot of obligations, but.
2: Non, j'ai beaucoup d'obligations.
5: We can exchange some words.
2: Mais on a juste pu échanger quelques mots.
4: No major fright.
5: I was all calm and good.
2: Rien à signaler de votre côté.
5: Non. Attack and then was a bit hard in
2: the final. Il y a eu quelques attaques sur le final. Il a fallu rester vigilant.
5: All good on our side, I think.
2: Mais tout s'est bien passé de notre côté.
5: J'ai juste
2: vu beaucoup de garçons qui étaient tombés
5: Fernando, he was riding really well
2: sur le final, et notamment j'ai une pensée pour Fernando Gaviria, qui j'ai vu très blessé. J'espère qu'il n'a rien de cassé, mais j'ai vu qu'il souffrait beaucoup.
4: Maintenant,
2: vous êtes concentré sur l'étape de demain, peut-être celle d'après-demain encore plus, mais dites-moi un peu, parlez-moi de cette étape de demain. Oui, demain c'est une étape très difficile ou difficile. Et nous allons essayer de voir comment ça se passe demain, mais samedi et dimanche, il va y avoir une vraie grosse bataille. Oui, vous avez fait la reconnaissance du Mark Stein. Oui, on a fait quelques reconnaissances avec l'équipe. Je connais ces routes plutôt bien et j'ai hâte et je suis motivé pour samedi.
0: Il n'a pas l'air très très inquiet, hein, alors que le plat de résistance du Tour arrive à partir de demain, surtout après-demain, donc avec l'étape du Markstein et puis l'étape du plateau de Solaison dimanche. Il est serein. Tadej Pogacar, on le sera moins.
3: Oui, on le sera moins. Si lui n'était pas serein, qu'est-ce qu'on dirait des autres, hein? Et il dit bien qu'il a reconnu les étapes. Pour la petite histoire, quand il a fait le Tour de Romandie, moi je l'ai vu sur, il est passé devant ma maison, puisque quand il a reconnu le Salève et le plateau de Solaison, ça passe dans mon village d'enfance. Il pleuvait des seaux d'eau, il était avec Del Toro, ils étaient en Kawaii, et j'ai pu les voir passer devant chez moi, le pur hasard bien sûr.
0: Essayer de prendre la roue, non?
3: Non. Alors, tu sais, je fais déjà pas beaucoup de vélo quand il fait beau. Donc, vu la météo qu'ils avaient, j'allais pas mettre mon cuissard et un caouet pour aller les suivre. Mais voilà, il connaît, donc, il est très fort. Il connaît très bien les routes en plus. Il a une large avance sur son dauphin. Donc, c'est sûr que le Slovène est très, très serein pour le moment.
0: Très bien, on va rappeler les résultats de cette 12e étape, Pierre-Yves, avec la victoire d'un garçon qui est un serial winner sur les routes de ce Tour de France 2026.
1: Oui, il est en train de monter justement sur le podium du Tour de France avec le petit Jules dans les bras pour aller recueillir les bravos, le bouquet du vainqueur. Le vainqueur s'appelle Tim Merlier et c'est la troisième fois sur ce Tour de France 2026 qu'il s'impose devant Olaf Coy, deuxième, Jasper Philipsen, troisième, Binyam Germaï, Milan Fretin, Anthony Turgis, sixième, premier français, et Kanter, Max de son prénom, est septième, Clément Russo, deuxième français, et huitième, Mats Pedersen, neuvième, et Hub Arts, dixième au classement général. Pas de changement, on va jeter un coup d'œil quand même sur ce classement qui va nous intéresser plus précisément dans les jours à venir avec la bataille qui devrait reprendre pour essayer de, peut-être pas d'aller chercher Tadej Pogacar, mais pour les suivants de grappiller quelques places. Tadej Pogacar à 3 minutes 36 d'avance sur Jonas Vingegaard, 4 minutes 06 sur Remco Evenepoel, 4 minutes 22 sur Juan Ayuso et 4 minutes 35 sur Paul Sexas qui devance Lipovitz, Del Toro, Skelmose, Lenny Martinez, deuxième français, et Tom Pidcock, dixième.
0: Et parmi les équipiers de Tim Merlier qui ont fait beaucoup de boulot aujourd'hui, un garçon qui n'est pas dans le train pour le sprint, c'est Valentin Paré-Peintre. Il n'a pas les épaules, il n'a pas la morphologie d'un sprinter, c'est le moins qu'on puisse dire. On l'attendra vraisemblablement dans les jours qui viennent. On l'écoute tout de suite, il est au micro de Kevin Morand.
6: Valentin, nouvelle victoire pour Tim, la troisième sur ce Tour de France. C'est un travail d'équipe qui a une nouvelle fois été conclu par Tim aujourd'hui.
7: Ouais, je pense encore plus aujourd'hui que lors des autres victoires, on a été beaucoup, beaucoup attaqué dans le final. Donc voilà, tout le monde a dû aider pour garder le peloton en un seul morceau. Donc c'était compliqué, mais aujourd'hui toute l'équipe a fait vraiment un super boulot.
6: Bon, le groupe est parti là, à 15-20 km de l'arrivée. Vous avez craint de ne pas pouvoir les reprendre et disputer ce sprint ici à Chalon-sur-Saône?
7: Ah, c'est sûr, c'était un gros danger pour nous quand ce groupe est parti, mais encore une fois on a bien réagi. Même Jasper Steven qui était plutôt là pour le dernier kilomètre s'est tout de suite mis à rouler. On a réussi à boucher l'écart. Voilà, il n'y a pas eu de grandes inquiétudes, même s'il y a eu un petit stress quand on a vu le groupe partir.
6: Merci Valentin.
0: Valentin Paré-Peintre, équipier modèle donc de Tim Merlier. Tout le monde se met au service du sprinter et tout le monde se mettra au service du grimpeur demain, hein, parce que c'est un peu le co-leader de cette équipe, même s'il mise surtout sur les sprints. Mais on en parlait la dernière fois avec l'un des directeurs sportifs, c'était avec Marc Renshaw, hein. Il avait aussi été épaté et très ému par la victoire de Valentin l'année dernière au Ventoux, hein.
3: Alors,
0: c'était pas Renshaw, c'était Mince, c'était qui le directeur sportif de Soudal qu'on avait l'autre jour? C'était Tom Steele.
3: Oui, bah Valentin. Alors il est pas le co-leader, c'est peut-être plutôt Van Wilder qui lui va viser le classement général, en tout cas un top 10. Mais Valentin, il veut essayer de gagner une étape. Donc voilà, maintenant à partir de demain, ça va être au tour des Van Wilder, des Valentin Paré-Pinte. Et vu, enfin justement, ce qu'on a vu aujourd'hui de Valentin et déjà dans les jours avant, Tom Steele disait ouais, Valentin a fait un gros travail, il a ramené les bidons, etc. lors de la deuxième victoire de Tim Merlier. Mais ce qu'on a vu aujourd'hui de Valentin Paré-Pinte, je pense que c'est une des fois où il m'aura le plus impressionné. Alors il y a sa victoire au Ventoux bien sûr, mais être capable de boucher, il y avait quoi, une dizaine de secondes sur le groupe devant, tu vois ce petit Freluquet qui doit faire 50 kilos tout mouillé en train d'étirer le peloton pour ramener sur un groupe de 20. Voilà, c'est signe qui marche très très bien et c'est de bon augure pour la suite, surtout qu'il arrive lui pour le coup vraiment chez lui dimanche notamment.
2: Ouais, et puis il est libéré parce que son équipe n'a plus rien à prouver sur les routes du Tour.
0: Trois victoires, là t'es tranquille, tu fumes la pipe. Hein.
2: Tu es libéré surtout, et c'est souvent comme ça que ça amène la suite, et on ne serait pas étonnant de voir Valentin jouer la gagne d'une, gagner.
0: Ça a été la seule victoire d'étape française.
2: Ouais, et puis il est très costaud et l'équipe va bien, donc voilà. Il se met aussi au service des autres, et c'est une équipe qui sait faire la part des choses, et je suis sûr que les Steven et autres lui renverront l'appareil.
0: Et Valentin qui visera également le maillot à poids puisqu'il est placé dans ce classement du meilleur grimpeur. 17h44, on revient dans un instant en direct de Chalon-sur-Saône pour continuer à débriefer et pour évoquer les étapes qui arrivent. Parce que là, on va rentrer dans le dur, on va rentrer dans le flamboyant, dans ce Tour de France avec les étapes de montagne. On a attendu longtemps avant les grandes étapes de montagne, et bien elles arrivent à partir de demain.
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7: 17h47, nous sommes ici installés à Chalon-sur-Saône, le camion RMC qui vous fait vivre l'intégrale de ce Tour de France 2026. C'était la 12e étape aujourd'hui, qui s'est donc achevée par un sprint massif marqué par une chute très spectaculaire qui a mis plusieurs coureurs à terre, mais qui n'a pas empêché Tim Merlier de s'imposer pour la 3e fois dans ce Tour de France. Pierre-Yves, il est tout simplement impressionnant. C'est le roi des sprints de ce Tour de France, mais bon, va-t-il continuer à briller sur les routes du Tour? C'est un peu moins certain à partir de maintenant. Hein.
8: Il n'y a plus beaucoup d'occasions. Hein. On se demande même si ce n'est pas la dernière. Il y aura Voiron, peut-être, si ça attaque pas trop vite, parce qu'il y a une grosse difficulté pour commencer, mais après l'arrivée est très très loin et c'est beaucoup plus plat. Donc là, il y a peut-être encore une opportunité. Et puis le final du côté des champs de Paris où suivant la configuration de course, on pourrait aussi avoir une arrivée au sprint, mais c'est pas certain du tout, contrairement aux deux étapes qu'on vient de vivre où on était quasiment sûr que ça se terminerait au sprint. Tim Merlier donc qui s'impose devant Olaf Coy, Jasper Philipsen, Binyam Girmay, Milan Fretin, et le premier français est Anthony Turgis. Nos deux meilleurs sprinteurs hein, côté français, Anthony Turgis,
7: Clément Rousseau, régulier la 6e, 7e place,
8: pareil. Ouais, ils sont pareil. Quasiment tout le temps l'un
9: parce
8: derrière l'autre.
9: Ils sont capables de bien se placer, ils ont une petite pointe de vitesse, mais vous les mettez arriver à 10, je ne suis pas sûr qu'ils gagnent. Ils ont un bon placement, ça frotte bien. Moi, j'ai eu par le passé aussi fait des sprints comme ça. Je fais 4e, 7e, 6e, 5e, mais tu n'es pas vraiment dans le sprint. T'es pas sprinteur, t'es pas acteur de sprint. Ouais. Tu suis et t'es là, mais chapeau à eux parce qu'ils ont. Il y a pas de sprinteur français. On n'a pas de sprinteur français.
7: Mais quand même, faut.
9: Anthony, il est régulier, il est capable aussi
7: depuis
9: de faire
7: longtemps.
9: Des points.
7: Il faut être motivé pour aller se bagarrer. Alors tu sais que t'as aucune chance de gagner.
9: Il gagnera
7: c'est
9: pas.
7: C'est leur job.
9: Il gagnera pas au Markstein. Demain, il passera pas le ballon d'Alsace. Donc.
7: Ah ouais, il y a pas de chemin blanc cette année sur le Tour.
10: C'est là où les sprinteurs sont quand même pas câblés comme nous parce que justement, ils ont pas forcément la vitesse pure pour y aller. Tu vois que ça tombe de partout, mais Clément Rousseau, Anthony Turgis, ils y vont quand même. Ils vont quand même essayer de faire une place, ils vont quand même jouer des coudes, etc. Ils ont besoin de cette adrénaline quand même. Donc, bien sûr que sur. On ne sait jamais ce qui peut se passer. Ils peuvent éventuellement gagner, mais ils savent très bien qu'ils n'ont pas la vitesse pure de Merlier, Philipsen ou Olaf Coy. Mais ils vont quand même frotter. Ils y vont, ils se placent, ça joue des coudes, etc. Voilà, ils ont besoin de cette adrénaline, mais ils ne sont pas faits comme nous quand même. Moi, si j'avais peu de chances de gagner au sprint, j'irais pas m'amuser à frotter, surtout dans un final comme aujourd'hui.
7: Jérôme, tu voulais ajouter un truc ?
9: Non, c'est exactement ça. Après, je pense que tu n'en as pas conscience tant que tu n'as pas pris une boîte. Et le jour où tu prends une boîte et que tu te dis. Ouais. Alors, pour tout ça, j'ai jamais gagné, je vais jamais gagner, je me suis fait ça, j'y vais plus.
7: Courageux, mais pas trop téméraire non plus.
8: Si on regarde les résultats d'Anthony Turgis, alors qu'il avait remporté l'étape 9 en 2024 à 3, il a fait, sur le Tour de France, 4, 6, 2 fois 7, 4, 5 fois 9, 11, 12, 13. Il est très souvent hein, dans le top 20.
7: C'est un sacré coursier, Anthony. Hein. Évidemment, on le répète. On rappelle également que Tanguy, son petit frère, est membre de la Dream Team et que vous l'entendez tous les soirs et tous les matins dans la radio numérique 100% route, qui va d'ailleurs intervenir dans une petite dizaine de minutes. Hein, si vous voulez continuer à écouter, entendre parler vélo. Un mot concernant Tim Merlier. Bon, on sait qu'il ne vise pas le maillot vert. Il a 3 étapes à son actif. Quelle peut être sa motivation dans la suite de ce Tour de France, sachant que maintenant il n'y a plus beaucoup de chances pour lui de briller et qu'il va falloir escalader l'école. Qu'est-ce que vous feriez si vous étiez un triple vainqueur du Tour avec le plateau montagneux qui les attend?
10: Si j'étais à sa place, j'essaierais d'aller jusqu'à la première journée de repos. Donc de faire les 3 jours à venir là et voir comment sont les jambes. Parce que sur les étapes qui ont eu des débuts d'étapes justement difficiles, il a été quand même très vite dans le dur. Et là, ces 2 étapes, surtout samedi et dimanche qui sont vraiment très dures, ça permettra de voir s'il est capable de finir ou pas sans être complètement rincé, la galère à râler des legs, etc. Donc si j'étais à sa place, je vise la journée de repos lundi, je regarde comment ça va. Il avait l'air de dire dans son interview que ça allait mieux aujourd'hui, donc peut-être que les sensations sont mieux. En fait, il faudrait pas qu'il galère à pouvoir accrocher le groupe Eto. Faudrait, quand t'es dans le groupe Eto, que t'es sprinter, les journées en montagne sont galères. Mais il y a galère et galère. Il y a galère pour l'accrocher limite et t'accrocher dans toutes les montées pour pas péter de ce groupe Eto justement. Et après, si vraiment il est trop dans le dur, bah, tant pis, la dernière semaine, il rentrera à la maison certainement et il y aura d'autres courses après. Mais voilà, il faut prendre étape par étape et il a les 3 à venir ici avant la journée de repos pour voir comment les jambes tournent.
9: Ouais, moi, je trouve qu'il y a des délais dans le Tour de France. Ils sont assez larges. Ils permettent aux coureurs qui sont en bonne santé de finir les étapes. Ceux qui ne sont plus capables d'être sur le Tour, bah, ils sont hors délai. Mais tant qu'on est capable d'être dedans, c'est un monument, ouais. Le Tour de France, on en rêve quand on est gosse. Si c'est pas le temps qui vous met dehors, il faut rester dans la course.
7: C'est vrai que Mario Cipollini vient provoquer la polémique dans les années 90, lorsqu'après avoir remporté 3 ou 4 étapes par Tour de France, eh ben, il mettait la flèche dès qu'arrivait la montagne.
10: Il essayait même pas.
7: Il s'était montré, il montrait son cuissard vert, il montrait son cuissard jaune, ses belles lunettes, sa belle gueule, et puis il gagnait tout, puis ensuite il s'en allait.
10: Ouais, est-ce qu'il a déjà terminé un grand tour, Mario Cipollini, au-delà du Tour de France ? Giro, tout
9: ça. Giro, sûrement. Parce que Giro, il avait quelques aides extérieures pour monter l'école.
10: Ouais, c'est ça, il a un bras plus grand que l'autre, je crois, quand il terminait le Giro.
9: C'est-à-dire qu'il avait un côté du maillot XL et l'autre M.
10: Sacré. Mais Mario Cipollini, pour le coup, on n'a plus vraiment de sprinteurs comme ça et je pense qu'on le permettra même pas. C'était vraiment un showman. Moi, j'avais été. Son équipe était logée une étape de repos au Grand Bornand. Je connaissais le patron, l'hôtelier. J'étais tout petit. Mon père m'avait emmené là-bas. Il avait fait un défilé dans le Grand Bornand avec une calèche. Il était habillé en empereur romain avec des lauriers et il se baladait comme ça dans la ville, une journée de repos. Quoi. C'est une image qui m'a marqué.
7: Il a disputé 27 grands tours. Il en a fini 6.
10: Ah ouais. Hein,
7: donc voilà. Et puis loin. Et
8: seulement le Giro. Hein.
7: Le Tour de France, il a jamais fini le Tour de France. Jamais terminé le Tour de France.
9: Oui, ouais, je te dis, il avait des aides extérieures au Giro. En montagne, c'était plus facile avec les tifosi. Il avait tout le pays à ses pieds, donc il avait un mec qui le poussait tous les 2 mètres dans l'école. Il s'accrochait aux voitures, personne ne dit rien. Il était hors de question d'imaginer exclure le grand Mario Cipollini à l'époque, donc il montait les écoles.
8: Comment on dit en italien pousse-moi, aide-moi.
9: Hein, pousse-moi.
8: Oui,
9: pousse.
7: Voilà, la langue italienne qui n'a aucun secret pour Jérôme Pinot. Un mot sur l'étape de demain, il nous reste 3 minutes avant de passer le relais. Donc cette 13e étape. C'est une étape de intermédiaire. C'est pas encore la haute montagne, c'est pas encore enfin c'est les Vosges, mais c'est pas encore l'étape du Markstein qui aura lieu samedi, mais c'est quand même copieux demain, Jérôme.
10: Oui, c'est copieux. Déjà elle est très longue, hein, l'étape entre Dole et Belfort, 206 km, donc c'est vraiment une très longue étape. Et grosso modo, c'est là, plat légèrement vallonné pendant 150 km. Après, on aura une première difficulté, le col des Croix, classé en 3e catégorie. Alors, rien de bien méchant, 5,1 km à 5% de moyenne. Et après, on aura le ballon d'Alsace, c'est 8,9 km à 7% de moyenne. Et l'arrivée, on peut considérer que l'arrivée de l'étape est quasiment en haut du ballon d'Alsace, parce qu'après, on a 30 km. Alors, 16 km vraiment de descente, 15 km de fond de vallée. Donc, c'est pour ça que je vois bien un scénario avec des baroudes, une échappée de costaud, il faudra grimper. Par contre, le début d'étape va être compliqué pour les grimpeurs. On vient de parler de Valentin Paré-Pinte, donc c'est le nom qui me vient. C'est une étape qui pourrait lui correspondre. Mais ça va être un peu la loterie, le début. C'est pas comme si vous partez en bosse et c'est entre guillemets facile de prendre l'échappée si vous êtes costaud. Là, il faudra avoir du pif, il faudra être aidé par des coéquipiers. On disait Tim Merlier, bah demain par exemple, il pourrait aider un Valentin Paré-Pinte avant de Wilder à se glisser dans l'échappée. Ça sera un peu plus la loterie pour prendre l'échappée. Par contre, la fin d'étape se fera à la cuisse.
7: Et la castagne, la bagarre risque d'être longue en début d'étape pour prendre la bonne échappée, Jérôme.
9: Oui, il va y avoir évidemment beaucoup, beaucoup, beaucoup d'attaques de volontaires et de motivés pour aller à l'avant. Ensuite, il faudra être capable de grimper. C'est une étape, malgré tout, de grimpeurs. Le ballon d'Alsace, ça passe pas avec un mec costaud. Il y a peut-être Vacek, un grand coureur comme ça qui pourrait éventuellement, mais c'est un vrai col. Il va falloir avoir des qualités de grimpeur à ce petit jeu-là. Alex Baudin, Valentin Paré-Peintre et ces garçons-là qui sont loin et qui peuvent être devant. On les a déjà vus en début de tour et on les reverra demain.
10: Et ce qui est dur sur une étape comme ça, c'est que vous venez de faire 2 jours à 51 de moyenne. On a battu le record il y a 2 jours. Aujourd'hui, ça a roulé très vite. Demain, vous allez faire 150 bornes quasiment tout à droite et d'un coup, faudra mettre le braquet de grimpeur tout à gauche pour se taper la première bosse et le ballon d'Alsace. Et là, des fois, ça surprend quand même. Alors pour les grimpeurs, il n'y aura pas de problème, mais ceux qui ont un peu plus de mal avec la montagne, il faut retrouver le coup de pédale du grimpeur. Comme
7: on dit. Et on espère que les garçons victimes de la grosse chute aujourd'hui pourront prendre le départ de demain. On rappelle que certains se tenaient la clavicule, donc pour eux, ce sera sans doute râpé. Râpé aussi les Dorian Godon, mais lui, on espère qu'il pourra prendre le départ, hein, le coureur de la formation Ineos, Net Company.
9: Dorian, lui, qui avait certainement pointé cette étape qui arrive à Voiron, hein, la 17e étape, le 22 juillet, ça va être compliqué. Il faut s'accrocher. D'ici là, on a le temps de pouvoir récupérer de ses plaies, mais en espérant qu'il n'ait rien de cassé. Mais quand on tombe sur la deuxième semaine du tour, c'est jamais une bonne nouvelle.
7: Parfait, merci beaucoup messieurs, dames, puisque Maria est avec nous, elle nous a rejoint. Coucou Maria, ça va, elle est restée sèche.
0: Elle est sèche, le pantalon est nickel.
7: Bon, très bien, on se retrouve tout à l'heure à 19h, Pierre-Yves, au programme de l'After.
8: Tout à fait, on reviendra sur cette arrivée mouvementée, sur les chutes aussi, les conséquences possibles et désastreuses pour des garçons qui sont peut-être amenés à quitter la route du Tour. On prendra des nouvelles, bien sûr, des leaders avant cette belle étape entre Dole et Belfort. On va voir quelles sont les intentions de tous ces garçons. Et puis, on n'a pas pu le faire hier, Christophe, donc on parlera aussi peut-être des aménagements du calendrier, de l'UCI, les chaleurs, les changements climatiques qui pourraient bouleverser l'avenir du vélo.
7: Merci beaucoup. Dans un instant, vous avez rendez-vous avec Jérôme Roten et Benoît Boutron pour Roten sans flamme. Et puis, si vous voulez encore parler et écouter parler vélo, vous avez rendez-vous avec la radio digitale 100% route, la libre antenne, la radio digitale qui est à retrouver sur l'application RMC. À tout à l'heure pour l'after et à demain pour l'intégral tour dès 14h. Ciao, ciao.
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3: Et la déception, elle est là. Les joueurs étaient anéantis dans le vestiaire, je comprends. L'ambition était là. Évidemment que cette équipe d'Espagne est forte. Pour pouvoir espérer plus, il fallait qu'on soit au maximum. Benoît Boutron.

0: des vacances. J-2, deux émissions encore. On va faire le bilan de cette Coupe du Monde. Pour l'instant, oui, on est à l'heure des bilans. Hein. Nous, match de la troisième place, franchement, je laisse ça aux équipes du week-end d'RMC pour vous faire monter la sauce sur ce match cacahuète. En tout cas, nous, on va encore débriefer la défaite, malheureusement, de l'équipe de France contre l'Espagne. Et puis revenir aussi sur l'Argentine. Quelle équipe, en fait, on aime le foot. Et on va vous en parler à partir de 19h. Une grande émission avec Benoît Boutron. Salut Benoît.
1: Salut Jérôme, salut à tous.
0: Ça va Benoît?
1: Ah bah ouais, ça va. J'ai des consultants qui se transforment en supporters argentins. Donc je sais pas ce qui se passe.
0: Non, passionné de foot. Voilà. Quand t'as des émotions, il faut le dire.
1: Ok.
0: Voilà. Écoute, si t'as pas d'émotions.
1: Si vous avez la mémoire courte et vous vous souvenez pas de 2022, tant pis pour vous. Hein.
0: Écoute, moi j'ai une vie bien remplie. J'ai plein d'émotions et j'en ai eu beaucoup encore hier en regardant l'Argentine. Okay. Un peu plus que l'Angleterre. Bon, on est avec Jean-Michel Larquet. Salut Jean-Mi.
2: Ah. Bonsoir messieurs, bonsoir.
1: Bonsoir Jean-Michel.
0: Ah Jean-Mi, c'est tout droit, hein. T'as vu, on l'avait dit. Hein.
1: Ah ouais?
2: Ouais, j'ai pris un coup sur le casque et je m'en remets pas.
0: Ah ouais, on a tous pris un coup sur le casque. Surtout toi, en plus t'es bilingue, donc tu dois tout comprendre en espagnol.
1: Oui, c'est vrai que l'espagnol, c'est un peu...
2: J'ai pas besoin de comprendre, j'ai regardé le tableau d'affichage et j'ai regardé le match. Je t'assure, j'ai vraiment pas besoin de comprendre l'espagnol.
0: Bon,
2: pour comprendre qu'on était en travers.
0: Il y en a un qui parle pas espagnol, Jean-Michel. Ouais, on était de travers, mais qui parle italien. Couramment,
1: Oui.
0: C'est Benoît Costil.
1: Salut Ben.
3: Salut Benoît. Jérôme. Ah, on essaie de parler football plutôt que parler espagnol ou italien.
0: Kenavo.
1: Breton aussi, ouais, bien sûr.
3: Non, pas encore, mais on profite de cette région fantastique, effectivement. Jérôme le sait.
0: Ouais, très belle région.
1: Grand Rotten sans flamme,
0: ça vous gagne.
1: C'est l'avant-dernier de la saison. On est toujours en direct de la brasserie Flora dans le 9e arrondissement de Paris. Et on va revenir sur cette magnifique.
0: C'est vraiment une grande excitation.
1: C'est un peu retombé avec l'élimination de l'équipe de France.
0: Il n'y a plus un maillot.
1: Vous venez assister malgré tout à l'émission si ça vous intéresse. On va revenir donc sur cette magnifique demi-finale de Coupe du Monde hier soir. Est-ce que le parcours de l'Argentine est fascinant? 32-16 à 19h pour en débattre avec nous, je vous l'ai dit. Certains ont retourné leur veste. Jérôme Rotten, Jean-Michel Larquet. Ça y est, sont devenus fans de l'équipe argentine. Donc on
0: retourner
1: pourra en parler.
0: Leur veste.
1: Ah ouais, ça y est.
0: Pourquoi retourner
1: leur veste? Parce que ça y est, vous oubliez ce qu'ils nous ont fait, les Argentins.
0: Mais qu'est-ce que tu me racontes?
1: Vous avez vu deux buts c'est comme ça dans les 5 dernières minutes. Ça y est, vous êtes des supporters de l'Albicéleste.
0: C'est incroyable. Il nous
2: a pas on n'a pas parlé une seule minute de l'Argentine. Depuis le début de la compétition, il connaît notre avis sur l'Argentine.
1: Je vous appelle la journée, je sais ce que vous pensez.
2: On appelle ça, c'est faire les questions et les réponses, Benoît.
1: Non, je sais très bien ce que tu penses, Jean-Michel.
2: C'est comme tu veux.
1: Je sais très bien ce que tu penses, je t'ai parlé un peu.
2: Non, parce que je ne te l'ai jamais dit et je vais te dire ce que je pense.
1: J'ai hâte. À 19h30, d'ailleurs, autre débat autour de cette demi-finale. Est-ce que Thomas Tuchel a causé la perte des Anglais, ce coaching ultra-défensif? Est-ce que c'était vraiment pertinent 1-0 de sortir
0: le génie
1: des...
0: Tuchel, c'est ça.
1: Le génie, ouais, ouais. Exactement.
0: Ouais. Non, mais bon, on l'avait placé comme tellement haut.
1: C'est vrai. Il fait mieux que Southgate, finalement.
3: Ouais. Elle était bien inscrite.
0: Ah ouais, il est bien, il est bon.
1: Les Anglais trouvaient que Southgate puait la loose.
0: je pense que là on n'est pas loin. Là. Ouais. Et puis la merde.
1: Et puis, oh non. C'est carton jaune.
0: Pardon.
1: Là ça c'est long. Ça c'est long. Et puis à 18h30,
0: les shorts blancs n'étaient pas totalement blancs à la 48e.
2: Il y avait des traces de pneus. Voilà.
1: Allez, sur ces belles paroles, je vous annonce le reste du programme parce qu'à 18h30, on va ouvrir le procès d'Ousmane Dembélé qui n'a pas réussi sa Coupe du Monde. Rassurez-vous, le Ballon d'Or sera défendu dans cette émission, dans ce procès, donc dans une trentaine de minutes. Et puis à 18h45, on va parler de ce match pour la troisième place, samedi 23h France-Angleterre, avec un spécialiste. Bruno Bellone sera avec nous.
0: Ah,
1: il a joué deux matchs pour la troisième place, en 82 et en 86. Il va nous dire ce qu'il a
0: fait.
1: Et
0: pied
1: comment
0: gauche.
1: Ça se passe.
0: Incroyable, Bruno quelque chose.
3: Meilleur que le tien, non?
0: Je m'incline avec Bruno Bellone.
1: C'est vrai?
0: C'est
1: beau, ça.
0: Ah, je m'incline. Et moi, j'étais
3: quel gamin, moment
0: moi,
3: nous vivons, là?
1: C'est clair.
0: Benoît, tu le sais, par rapport au respect que t'as pour moi, je t'ai montré les choses quand t'étais gamin.
1: Fallait que tu redeviennes toi-même.
0: Et ben, forcément, toi aussi, t'as des inspirations. Moi, j'en ai eu. Et Bruno Bellone en a fait partie. Pied gauche incroyable.
1: Et ben, il sera avec nous
0: le
1: à 18h40.
0: Le piqué, rappelez-vous, le piqué en finale de l'Euro.
1: Ah, bah oui. Ça, c'est
0: au Parc des Princes.
1: Bravo, Bruno.
3: J'ai pas les cassettes.
0: Tu te souviens pas de ça? Non, mais arrête. Allez, bah, Jean-Michel, tu te rends compte?
1: Va vite sur les plateformes et va regarder.
2: C'est ça, les jeunes qui s'imaginent que le football n'existait pas avant eux. C'est ça.
3: C'est clair. Il existe depuis 2004.
1: Allez, 18h06 sur RMC, tout de suite. Ah, finalement, il va nous manquer ce Dédé.
4: L'objectif numéro 1, c'est l'équipe de France et ce que représente l'équipe de France. On va tout faire pour les écraser, mais c'est dans un sens de motivation.
5: Mbappé, la frappe enroulée. Les Bleus sont champions du monde en battant la Croatie.
4: Toujours prudence, méfiance.
5: Arrêt de Sommer, c'est un cauchemar pour l'équipe de France qui est éliminée de l'Euro 2020.
4: Au moins, je prends des décisions qui peuvent faire plaisir. Malheureusement.
5: La course de Montiel. À contre-pied, c'est fini.
4: C'est pas quelque chose d'anonyme.
5: C'est fini pour les Bleus dans cette Coupe du Monde. L'Espagne était trop forte. Les Bleus ont pris une petite leçon.
6: T'as prévu de prendre les 3 points et puis patatrac.
4: C'est plus une pression là, je suis déjà au pilotis quoi.
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1: Ah oui, tu vas nous manquer.
4: Tu vas me manquer.
1: Cette sortie au goût amer pour Didier Deschamps. Le dernier match de sa longue carrière de sélectionneur, samedi 23h face à l'Angleterre. Le match pour la 3e place. C'est la fin d'une aventure de 14 années à la tête des Bleus. Un titre de champion du monde, deux finales majeures, Coupe du Monde 2022 et Euro 2016. Parlons-en avec un de nos envoyés spéciaux au plus près de l'équipe de France. C'est Valentin Jamin. Salut Valentin.
8: Salut les amis, bonjour à tous.
1: Salut Val. Bon, Valentin, salut. Tu nous as dressé le bilan chiffré des années de sélectionneur de Didier Deschamps.
8: Tout à fait. Deschamps va partir déjà avec deux titres à la tête des Bleus. Le titre majeur, bien sûr, c'est la Coupe du Monde 2018, la deuxième étoile de l'histoire des Bleus. Et il a aussi une Ligue des Nations en 2021. C'était l'époque, bien sûr, l'époque Benzema, Mbappé, Griezmann, notamment en attaque, et Benoît Costil. Deschamps, c'est aussi la régularité dans les grandes compétitions. Trois finales disputées, deux en Coupe du Monde, une à l'Euro perdue, mais aussi des demi-finales à l'Euro 2024, à la Coupe du Monde cette année. Les deux perdues contre l'Espagne, qui aura d'ailleurs été l'équipe qui a le plus souvent battu le sélectionneur français pendant son mandat. L'échec principal, c'est l'élimination contre la Suisse en 8e de finale à l'Euro en 2021. Mais sinon, Deschamps a des chiffres impressionnants. Il accumule les records. C'est le sélectionneur le plus capé et le plus victorieux de l'histoire des Bleus. 186 matchs, 122 victoires. Le plus capé, le plus victorieux aussi dans l'histoire de la Coupe du Monde, tout pays confondu. Et puis, ils ne sont que trois à avoir gagné la Coupe du Monde, et comme joueur et comme coach. Donc, voilà, une grande carrière après ces 14 ans de mandat pour Didier Deschamps.
1: Ouais, merci Valentin, c'est la une de Rotten sans flamme ce soir. Est-ce que le bilan de Deschamps à la tête des Bleus est exceptionnel? On vous attend au 32-16. Est-ce que tu le juges exceptionnel ce bilan, Jérôme?
0: Non, exceptionnel, le mot est trop fort. Pas exceptionnel. Et pourquoi? Et je m'explique pourquoi. Parce que pour moi, il est resté trop longtemps pour que ce bilan soit exceptionnel. S'il avait mis fin à ce bilan au bout de 10 ans, déjà 10 ans, c'est long. Mais qu'est-ce que c'est long, 10 ans à la tête de l'équipe de France? Je pense que toutes les critiques qui sont pour moi certaines injustifiées, surtout sur son premier mandat, on va dire sur les 6 premières années à la tête des Bleus, le travail a été monstrueux. Si c'était arrêté en 2018. Allez, je vais te dire, même jusqu'en 2020 ou 2021, parce qu'il y a eu le Covid, donc ça a été décalé d'un an.
1: On perd en 8e de l'Euro.
0: Le bilan aurait été exceptionnel. Parce que tu as le droit de tromper sur une compétition, ça a été le cas, que ça soit lui ou les joueurs contre la Suisse. Rappelle-toi de l'ambiance à cet Euro-là, c'était pas génial, vraiment. Et je pense que Didier en est aussi responsable. Il a mal géré le retour de Karim Benzema avec l'entente avec certains des anciens qui ont été champions du monde en 2018. Je pense que ça a créé des tensions dans le groupe. C'est pas que je pense. Il y a eu l'émergence de certains jeunes et aussi les statuts de certains jeunes. Kylian Mbappé en a fait partie aussi, qui ont pas forcément été acceptés à leur juste valeur. Donc ça a créé des tensions. Mais pour revenir juste sur Didier, sur ces huit premières années. Franchement, il n'y a rien à dire. S'il y a quelqu'un qui est critique sur ce qu'il a apporté à l'équipe de France, bah c'est parce que c'est un délit de sale gueule et ils veulent juste se faire Didier Deschamps. Mais là, on n'est plus objectif dans ces cas-là. Moi, l'objectivité, je l'ai sur le fait que
1: tu peux mettre des bémols. J'ai pas Alzheimer.
0: Je me souviens juste que en 2012, l'équipe de France, elle était dans une certaine position. Rappelle-toi, c'était Laurent Blanc qui avait pris une équipe, mais au ras des pâquerettes avec le génie Raymond Domenech qui l'a détruit en l'espace de 6 ans. Et je sais, parce que j'en ai fait partie aussi, heureusement au tout début, pas à la fin, de cette équipe de France. Et je sais tout le mal qu'il a pu faire pour ce blason. Tu vois, Laurent Blanc, il a fait ce qu'il pouvait, mais c'était pas non plus génial. Lui, Didier, est arrivé en 2012. C'était le choix du président de la Fédé, Noël Le Graët, à l'époque. Et il savait qu'en confiant les clés du camion à Didier Deschamps, avec tout le respect qu'il a pour l'équipe de France, ce côté patriote, ce côté passionné de football, grand connaisseur de foot, en ayant gagné beaucoup de choses en tant que joueur, mais surtout en tant qu'entraîneur, parce que c'est là-dessus qu'on le juge. La carrière de joueur, là, Valentin nous faisait référence. Oui, c'est un des trois. Ils sont que trois à avoir gagné en tant que joueur et sélectionneur. Ça, moi, on n'en a rien à faire, en fait. Ça, c'est pas un record. Mais non, mais parce que tu peux être un grand joueur et être un mauvais entraîneur. L'entraîneur est de grande qualité, Didier Deschamps. Partout où il est passé, il a apporté cette rage de vaincre, cet état d'esprit de compétiteur, et surtout, il a gagné. Donc ça fait de lui un des meilleurs.
1: Il a gagné qu'une fois.
0: Oui, mais sauf que et je vais donner la parole à Benoît et à Jean-Michel, mais juste pour te parler de on va aller jusqu'à même 10 ans. Les 10 premières années pour moi, c'est totale réussite. Roderoy le blason, d'où elle venait, les résultats, ils sont montés crescendo et on a fini en 2018 par être champion du monde. On aurait pu être champion d'Europe en 2016 à domicile avec toute la pression que ça comporte. C'est pas facile. On a perdu sur un coup du sort, sur un poteau qui a longé la ligne et puis une frappe d'Eder qu'on n'a pas revu derrière. Tant pis, on l'a perdu, mais on a été en finale quand même. Donc si tu veux, sportivement, il a redoré le blason, il a apporté tellement de plus à cette équipe de France qu'elle a été respectée de tout le monde. On est devenu, avec Didier Deschamps, en l'espace de 6-7 ans, la meilleure équipe du monde. Mmh. Donc c'est comme ça. Après, une des meilleures. Quant à ce statut-là, et on partait de loin encore une fois quand il l'a récupéré, bien sûr que ça t'apporte beaucoup plus de pression, parce que là, on se satisfait plus d'une demi-finale, d'un échec contre la Suisse, de perdre en finale, c'est différent parce qu'en 2022 on se souvient comment on a perdu et de quelle façon. Mais 2024 et 2026, pour moi, c'est les années de trop, et c'est là que arrive beaucoup plus de négatifs, malheureusement, parce que pour moi, il a perdu le mojo de son état d'esprit de compétiteur hors pair. Pour moi, il a écouté un peu plus ses joueurs. Et là, je refinirai tout à l'heure là-dessus. Je donne la parole à Jean-Michel et Benoît. Mais je voudrais parler aussi de ces leaders de vestiaire, leaders de terrain. Pour moi, depuis 4-5 ans, il s'est planté.
1: Ok. Jean-Michel, est-ce que tu juges le bilan de Deschamps exceptionnel ?
2: Exceptionnel par rapport à qui ? Par rapport à quoi ?
1: Par rapport à tous les autres sélectionneurs, et puis par rapport à ce qui se fait dans le monde.
2: Mais tu réponds. Non, mais ne t'énerve pas.
1: Pas qu'en France, hein, Jean-Michel.
2: Ne t'énerve pas, je te posais simplement la question. Tu sais qu'il y a une règle quand on fait des statistiques, c'est que pour faire une comparaison, il faut que les choses soient exactement les mêmes, au même moment, aux mêmes dates, avec les mêmes adversaires, avec ceci, cela. Le football de Didier Deschamps n'est pas le football de 58 lorsqu'on a eu une première embellie en Coupe du Monde, n'est même pas celui de Aimé Jacquet en 98. Aujourd'hui, le football, les comparaisons, c'est pas possible de les faire. C'est tout simplement parce que auparavant, pour te qualifier pour une Coupe du Monde ou un championnat d'Europe, tu n'étais pas forcément tête de série. Ça n'existait pas, les têtes de série. Donc, tu pouvais être dans une poule extrêmement compliquée d'entrée. Il y avait moins de qualifiés. Aujourd'hui, il y en a 48 pour la Coupe du Monde. Pour ne pas se qualifier pour un pays d'Europe occidentale, il faut faire exprès. Je te signale, par exemple, que en 78, le groupe de la France en Argentine, est-ce que tu te rends compte ? Et et je vais te citer un pays dont vous ne vous souvenez pas, mais qui a eu des joueurs exceptionnels, qui était la Hongrie. Il y avait donc la Hongrie, il y avait l'Italie, et il y avait l'Argentine et la France. Si aujourd'hui tu tombes dans un groupe où il y a au départ l'Argentine, l'Italie, la Hongrie et la France, et puis que tu n'as qu'un qualifié pour la suite de la compétition, je t'assure, Benoît, les statistiques vont pas être les mêmes. Hein.
0: Ouais. Oui, exactement.
2: Les stats vont pas être les mêmes. Donc,
1: mais si je vais dans ton sens, c'est pas exceptionnel alors.
2: Cela mis à part, oui, c'est exceptionnel parce que tu le retrouves quand même toujours au bout du compte. Je regardais dans pour arriver en demi-finale de cette Coupe du Monde, l'équipe de France a battu deux pays qui était dans le top 20 de la FIFA. Le Sénégal, qui doit être 15e et qui est arrivé en mauvaise santé, et le Maroc, on sait très bien dans quelle situation sont arrivés les Marocains sans leur meilleur attaquant.
0: Ils ressemblaient plus à une équipe de 40e au classement.
2: Donc si tu veux, je ne veux rien dénigrer, les résultats sont là. Il a amené l'équipe de France d'une manière régulière au plus haut niveau. Après, il y a ceux qui sont optimistes, il y a ceux qui sont pessimistes, ceux qui sont optimistes en disant « l'équipe de France est à un rang qui n'est même pas le sien tellement il est haut par rapport à ce qu'est le football local, le football national ». C'est au-dessus de nos performances. Et puis il y en a d'autres qui te diront, on a quand même manqué des occasions d'être nettement meilleur en étant sur certains matchs nettement nul. Vous évoquiez la finale de l'Euro contre le Portugal. Je veux bien qu'il y ait des matchs, mais on n'a pas fait un bon match, les gars, contre le Portugal. On est bien d'accord.
0: Ah l'Euro. Oui, d'accord.
2: Est-ce que pendant 80 minutes,
3: sur la demi.
2: Est-ce que pendant 80 minutes, pendant 80 minutes, on a été bon
0: lors de
2: la finale contre l'Argentine?
1: Non. Est-ce qu'on a été bon à l'Euro 2024? Non.
2: Est-ce qu'on a été bon lorsque, enfin bon, ça, non, mais je te parle des derniers matchs.
1: Ça, c'est un vrai bémol.
2: Je te parle des dernières matchs. Je n'enlève rien. On est au sommet du football mondial et Didier Deschamps a une immense part de réussite et de responsabilité là-dessus. Mais la dernière impression sur laquelle on restera, est-ce qu'on a disputé notre chance normalement, on y reviendra, contre l'Espagne? Est-ce qu'on a été battu malheureux parce qu'on a été malheureux ou est-ce qu'on a été battu parce qu'on a été nul? La dernière demi-finale.
3: Parce qu'on s'est loupé.
2: Voilà.
3: Et que l'Espagne était très forte.
2: Donc, si tu veux, je te prends trois des matchs les plus importants avec la finale contre la Croatie. Et sur ces quatre matchs, je t'en prends trois importants où l'équipe de France s'est pris les pieds dans le tapis.
1: Donc c'est exceptionnel, mais pas terrible. Bravo Jean-Michel.
2: Et non, c'est pas ça que je dis. Je veux simplement te dire. Et ça, je pense que ce n'est pas dû essentiellement à Didier Deschamps. On en reparlera peut-être avec le comportement des Argentins. Je pense que notre football, dans sa formation, manque de quelque chose. C'est quelque chose qui fait que les matchs difficiles, les matchs couperets, quand tu as un adversaire compliqué, eh bien, tu peux pas les perdre 3 fois sur 4. Tu les perds 3 fois sur 4.
0: C'est
2: voilà. Voilà mon idée. Après, je souhaite bonne chance au successeur de Didier Deschamps. Je ne sais pas comment ça se passera. Je vous dis simplement que par rapport aux autres, je vais mettre Mémé parce qu'en plus, il a récupéré un groupe qui était à la cave complète. Bon, mais évidemment, Aimé Jacquet et Didier Deschamps, évidemment que ce sont deux sélectionneurs exceptionnels.
1: Qu'est-ce que t'en penses, toi, Benoît? Est-ce qu'il est exceptionnel, le bilan de Deschamps?
3: S'il n'est pas exceptionnel, on s'en rapproche quand même. Moi, j'ai pas envie d'oublier quand même comment il récupère l'équipe de France en 2012. L'opinion publique qui est autour de cette équipe de France qui est exécrable. Et puis même, je vous trouve dur, en fait, Jérôme, même Jean-Michel, même si à la fin, Jean-Michel et plus tendre à l'égard du bilan du sélectionneur. Mais quand Jérôme il parle des dix premières années, qui fait quatre années en trop entre guillemets, mais malgré tout dans ces quatre années tu fais finale et deux demi-finales. Et Jean-Michel le dit, tu n'es pas la meilleure équipe du monde, tu fais partie des meilleures équipes. Et tu te bats avec d'autres nations aussi qui veulent les mêmes titres que toi.
1: T'as un potentiel exceptionnel.
3: Non mais t'as un potentiel exceptionnel. La remarque, c'est que je ferais moins plus. C'est plus sur le fond de jeu en fait. On n'a pas vu grand chose sur le fond de jeu. Et sur le match de l'Espagne, ce que tu constates, c'est que par exemple, c'est un fond de jeu collectif, c'est une idée de jeu collectif qui fait la différence que toi tu n'as pas. Et toi, tu dépends de tes quatre fantastiques et de ton talent offensif. Quand eux ils sont moins bien, t'es plus en difficulté. Malgré tout, si on juge le résultat.
9: Je te dis qu'il a perdu le mojo.
3: Ouais, mais si tu regardes le résultat pur, son bilan, il est archi positif. Et je souhaite bon courage au futur sélectionneur.
9: Mais il ne peut pas être certainement... archi positif.
3: Pour moi, il est positif. Pour moi, il est positif pas... en termes de résultats.
9: Non, mais quand tu es première nation.
3: Mais tu ne peux pas tout gagner du tout. Tu peux pas tout gagner non plus.
9: Non, mais Benoît, c'est très simple, c'est factuel. Tu es première nation FIFA, même deuxième, parce que certainement que si l'Argentine gagne, ils vont être premiers et nous, on passera deuxième. Donc, tu es première nation FIFA.
3: Ça fait que tu es la meilleure équipe du monde.
9: Donc ça veut dire que si tu gagnes pas les compétitions, au moins tu vas pas en finale. T'as échoué. Dans n'importe quel autre sport, ça sera la réalité.
3: Mais Jérôme, cette Coupe du Monde. Ouais, je suis d'accord. Mais sur cette Coupe du Monde là, je suis le premier à te dire. Pour moi, c'est un échec. Et quand tu écoutes Kylian Mbappé, il te dit lui aussi que c'est un échec. Il le dit deux fois dans une interview que c'est un échec.
9: Bah oui.
3: Malgré tout, le bilan de la fin de cette Coupe du Monde, si tu gères bien ta 3-4e place, ce fameux match cacahuète, comme tu dis, pour moi, je m'en fous pas. Et je pourrais pas tirer sur l'ambulance.
9: Mais alors, si on écrase les Anglais 4-0, toi, ça va effacer la leçon qu'on a pris quelques jours
3: J'aurais une frustration. Parce que cette équipe a le talent pour aller au bout. Malgré tout, pour moi, le bilan ne sera pas négatif.
9: Mais c'est là que moi, je ne suis pas d'accord avec toi, et dans certaines analyses. Le talent individuel, bien sûr qu'on l'a. Moi, je ne vais pas remettre en doute le talent individuel des joueurs. Mais connaissant Didier Deschamps, et c'est là que je dis que son bilan, malheureusement, il est plus exceptionnel à cause de ces quatre dernières années. C'est que pour moi, il a perdu ce qui faisait sa force, c'est-à-dire construire un collectif qui est très dur, pas de jouer de la façon des Espagnols, c'est pas ce que je demande, et de toute façon on le fera jamais parce qu'on n'est pas formé comme ça, on n'est pas formaté comme ça. Mais par contre, une équipe qui est très dure à jouer, qui est dans l'impact, dans le bloc défensif, dans l'équilibre, qui va contrarier des équipes qui essayent de faire le jeu. Et après,
3: toi, Jérôme, tu vas les. Mais on était les premiers à lui dire qu'il manquait d'allant offensif.
9: Non, mais attention. Je te dis pas le contraire. Sauf que on était les premiers. Moi, je suis depuis 4 ans, en effet, un peu plus axé sur la façon d'évoluer, comme tu le dis, le fameux fond de jeu qui doit être meilleur pour que le spectacle soit meilleur. Et pas voir une équipe de France avec tous les talents qu'on a d'un point de vue offensif, une équipe de France qui subit et qui contre son adversaire. Moi, j'aurais aimé que ça change. Mais malheureusement, c'est ce que je pense maintenant avec encore plus de recul, mais je le disais déjà en 2022, pour avoir ce profil d'équipe-là, il fallait changer de sélectionneur. Tiens. Parce que en plus de ça, contrairement à d'autres entraîneurs, rester, et tu le sais très bien Benoît, comme Jean-Michel, rester déjà 8 ans à la tête d'une sélection. C'est normal que, en fait, au bout d'un moment, il y a même un délit de sale gueule qui se met en place. T'as beau l'aimer, Didier Deschamps.
1: Mais c'est humain.
9: Au bout de 10 ans, au bout de 14 ans.
3: Tu dis ça, mais je suis d'accord avec toi. Ça veut dire que maintenant, j'ai hâte aussi d'avoir un nouveau sélectionneur pour voir ce qu'il va proposer. Et une de ses missions sera quoi? Le fond de jeu.
1: Salut Laurent.
9: Ah oui. Salut Lolo.
10: Bonjour.
1: Salut Laurent, bienvenue dans Antenne sans flamme.
10: Ouais, salut messieurs, ça va bien, ouais.
1: Bon, est-ce qu'il est exceptionnel le bilan de Deschamps?
10: Pour moi, il n'est pas exceptionnel le bilan de Deschamps. On a une Coupe du Monde comme Jacquet, puis après on a une Coupe aux Cacahuètes, la Ligue des Nations. Et comme vous dites, effectivement, on n'a pas eu de... Quand on a joué contre des équipes qui jouent au ballon, comme l'Espagne, eh bien, on n'a pas été capable de les contrer et de mettre en place un système par rapport à ça. Et à chaque fois qu'on a joué contre des équipes, même la finale contre l'Argentine, 3-0 à la 80e, merci Mbappé, on y envoie des ballons devant et pour Forest et puis Marc, quoi. C'est le jeu de Deschamps. Et là, cette année, ben, il a voulu changer de système et ben, malheureusement, il n'a pas été au bout. Sur le seul match aussi qu'on avait une équipe qui avait du ballon, quoi.
9: Non, puis en plus, Laurent, pour insister là-dessus, parce qu'on a beaucoup parlé de ce changement de système, ces quatre offensifs, où il s'était renié ou quoi que ce soit. Moi, j'y crois pas, ça. Parce que Didier, le connaissant assez, il a des principes de jeu qui sont les mêmes depuis 25 ans. Il sait que entraîner une équipe d'une certaine façon va lui apporter plus de chances de gagner des matchs. Et c'est là que moi, en fait, quand je dis qu'il a perdu le mojo, c'est dans son management, pas dans sa communication, parce qu'on n'en a rien à faire. Il a toujours fait de la langue de bois, de toute façon. Donc, on ne saura jamais. Quand il te dit un truc, moi, franchement, il faut rester vigilant.
1: Et il refuse d'analyser les échecs.
9: C'est pas forcément ce qu'il dit dans le vestiaire. Moi, je ne crois pas une seule seconde quand, hier, il y a nos journalistes, nos correspondants, qui font un très bon boulot, disent c'est les joueurs qui ont voulu jouer comme ça, qui ont lui imposé. Non, non. Didier, s'il pense que d'une certaine façon, on va t'imposer de jouer et que tu as de grandes chances de ne pas gagner, il ne le fait pas. Donc, faire quatre joueurs offensifs contre des équipes très moyennes, tu peux le faire. Je pense que n'importe quel sélectionneur, il faut pas, même toi, Laurent, si tu avais été sélectionneur, tu aurais mis les quatre joueurs offensifs. Tu te dis, mais écoute, de toute façon, on va pas être inquiété contre l'Irak, contre la Norvège B, contre la Suède, contre le Maroc à ce niveau-là. Je suis désolé, mais encore une fois, je remets une couche aux Marocains, mais ils ont été mauvais, de chez mauvais sur ce match.
2: Handicapé aussi.
9: Et ensuite, quand le niveau s'élève. Non mais niveau s'élève, c'est de reprendre le mojo comme il l'a toujours fait et d'analyser la bonne situation.
2: Juste les gars, j'entends bien que nous sommes, certains ont dit que c'était la meilleure équipe du monde. Attendez, on va quand même regarder un peu les résultats. Notre dernier adversaire, il nous a battu cette fois-ci, il nous a battu l'avant-dernière fois. Il nous a battu l'antépénultième fois. Donc, à un moment donné, comme si tu me dis que Vingegaard, il est pas loin de Pogacar, mais il est toujours derrière.
1: Voilà, merci à Laurent, qui est au 32-16.

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25: 18h33 sur RMC, la deuxième demi-heure, c'est maintenant avec Jean-Michel Larquet, avec Benoît Costil et avec Benoît Boutron. On est là jusqu'à 20h, on finit cette année fantastique, bien remplie. Oui, on s'est régalé sur cette Coupe du Monde tous les jours ici au Flora depuis le 11 juin.
26: Ouais.
25: Brasserie parisienne dans le 9e arrondissement.
26: On les remercie d'ailleurs.
25: On les remercie.
26: Leur accueil.
25: Ouais, leur accueil, ouais. C'était fantastique. Et puis ils peuvent nous remercier aussi parce que là, ils ont fait chiffre x 10. Hein. Donc bravo, bravo au Flora. En tout cas, nous, on continue.
26: Vous êtes pour nous quoi.
25: Écouter.
26: Ah, bah quand t'es pas là, non.

0: Côté là, c'est différent.
1: C'est vrai que c'est pas les mêmes soirées, Benoît, quand tu es sur Paris. C'est
2: fou. Telle sagesse.
0: C'est toi qui fais augmenter le chiffre d'affaires. Hein. C'est ouais, ça la différence.
2: Pas là-bas, non. Pas là-bas.
0: Ouais. À 18h45, allô Jérôme, on sera avec Bruno Bellone. Et oui, celui qui a disputé deux matchs pour la troisième place en Coupe du Monde en 82 et en 86.
1: Ah ouais.
0: On avait perdu contre qui en 82?
1: 82?
0: Ouais.
1: Bah, on perd contre. C'était Italie.
2: Ah ouais, tu t'en rappelles, stagiaire.
1: Non, mais pas 82, beaucoup moins 86.
0: Pays européen.
1: Allemagne.
0: Non,
3: l'Allemagne.
1: La Pologne.
0: Exactement.
1: La Pologne, et en 86, par contre, je m'en souviens bien.
0: T'as battu la Belgique.
1: Ouais, la Belgique.
0: Tout à fait.
1: 4-3.
0: Voilà. Tout à fait. Bruno Bellone avec
4: Albert Rust.
0: Et avec une prolongation en rate pour la troisième place, t'imagines? Ça, c'est terrible.
1: Avec Bébert Russe, ouais.
0: Allez, tout de suite
1: dans les buts.
0: Parlons d'Ousmane Dembélé.
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0: Excellent, Ousmane Dembélé.
1: Moi, je lui aurais dit, mais parce que je suis droitier. Non,
0: souviens-toi, Jérôme, il l'avait dit dans Roten sans flamme fin mai. Il rêvait d'enfin réaliser une grande compétition internationale avec l'équipe de France. On rappelle que Dembélé est le sixième joueur français à décrocher un ballon d'or. C'était en septembre dernier. Il est double vainqueur de la Ligue des Champions avec le PSG. Le bilan de sa Coupe du Monde, 5 buts marqués, dont un triplé face à la Norvège, c'était le troisième match de poule, et 2 passes décisives. Rappelons également qu'il a été désaxé dès la mi-temps du match face au Sénégal, c'est le premier match des Bleus, et directement positionné sur l'aile droite. Beaucoup de déchets et surtout un très mauvais match pour finir contre l'Espagne. On va donc faire le procès ce soir de Dembélé qui n'a pas réussi sa Coupe du Monde. Et figure-toi, Jérôme, que tu es le seul procureur. Mmh. Donc Jérôme Roten va l'attaquer, bonsoir.
1: Ouais, bonsoir.
0: 2 avocats pour bonsoir. Dembélé, Jean-Michel Larquet, bonsoir.
9: Bonsoir.
0: Et Benoît Costil, bonsoir.
10: Bonsoir.
0: Et c'est Mathieu qui va rendre son verdict au 32-16. Salut Mathieu.
11: Salut.
1: Salut Mathieu.
9: Bienvenue Mathieu. Les supporters d'où, Mathieu?
0: Des supporters d'où d'ailleurs?
11: Et les supporters du PSG.
0: Ah, bien sûr. Bon, tu pars de loin, Jérôme.
1: Bon, non, mais j'ai gagné alors.
9: Bon courage, Jérôme.
1: J'ai gagné. Et je vais t'expliquer.
0: Déjà, Jérôme, est-ce que tu es surpris d'être le seul procureur?
1: Oui, mais bon, surpris en quelque sorte. Ça veut dire que je ressens pas le football de la même façon que Benoît et Jean-Michel. Est-ce que c'est grave? Donc, moi, ce qui est sûr, c'est que Ousmane a tellement mis la barre haute avec le Paris Saint-Germain. Que forcément quand tu mets la barre haute, mais un peu à l'image de l'équipe de France, quand on réclame que l'équipe de France gagne la Coupe du Monde ou aille en finale de la Coupe du Monde, ils sont allés se chercher ce statut-là. Donc on leur a pas donné d'un seul coup comme ça. Oh bah tiens, c'est Deschamps qui entraîne avec Dembélé, avec Mbappé, avec Olise, avec Doué, avec Barcola, avec vous avez vu, j'ai pas cité Tchouaméni et Koundé.
0: Ouais.
1: N'empêche que on leur donne pas le statut comme ça. Ils sont allés le chercher par rapport aux derniers résultats et aux dernières grandes compétitions. Une fois que t'as dit ça sur Ousmane, bien sûr que c'est pas le même maillot, c'est pas la même pression, c'est pas la même attente de la part de son entraîneur, de sélectionneur, c'est pas les mêmes coéquipiers, quoique il y en a beaucoup oui. avec qui il joue aussi en club. Quand tu parles de certains joueurs autour, je pense que c'est pas problématique de jouer avec ces joueurs-là ou trouver ses repères. Mais la seule chose à constater, et on l'a très souvent avec Ousmane, avec l'équipe de France, c'est que pour moi, son statut, il a évolué sur les 2 dernières années. Il est Ballon d'Or. Et Ballon d'Or, ça mérite beaucoup plus de respect
9: de
1: déjà.
9: De
1: considération, de respect de la part du sélectionneur ou même de la part de l'encadrement et des joueurs. Et que pour moi, en effet, le fait qu'il fasse des matchs très moyens pour moi par rapport au match qu'il fait avec le Paris Saint-Germain, ça me surprend parce que il est pas totalement responsable de tout, mais il est aussi responsable, si tu veux, quand il touche le ballon et quand il fait des actions décisives comme il peut faire très souvent avec le Paris Saint-Germain. Parce qu'avec le Paris Saint-Germain, il marque beaucoup de buts, ok,
0: ouais.
1: Mais il fait pas que ça. il fait pas que ça. Bah c'est un mec qui a beaucoup de liberté dans le jeu. On aime bien ce terme-là, liberté, mais en équipe de France, et lui-même nous le disait, cette liberté-là avec Didier Deschamps, il l'a aussi avec Olysée qui passe à droite, lui dans l'axe, Mbappé qui peut aller à gauche. Il nous en a parlé, donc on est bien placé pour mettre ça en avant. Et en effet, quand je vois le bilan de tous les matchs, et surtout les matchs qui comptent, parce que moi, marquer 3 buts, c'est une performance. Tu marques 3 buts contre la Norvège, je vais pas te dire que il faut pas minimiser ça. Et moi, j'ai mis un but en équipe de France. Alors, je vais pas dire que le mec qui en un match met trois buts, c'est pas fantastique. Par contre, ce qui est sûr, c'est que c'était pas un match qui comptait plus que ça. Les matchs qui comptent, écoute, c'est les premiers matchs, tu l'as dit, contre le Sénégal, l'entrée dans la compétition, très compliquée de sa part. Changement de position. Donc ça veut dire le statut, bah écoute, t'es pas comme vraiment le joueur phare. Ensuite, derrière, il y a le match du Maroc, il y a le match de la Suède déjà, le match du Maroc et le match contre l'Espagne. Excusez-moi, mais si vous me dites que il a marqué un but dans ces matchs-là, que la saison, la Coupe du Monde est réussie, mais moi quand je vois les derniers matchs de Ousmane, je me dis en effet. Il aurait dû mieux faire. Alors, car les erreurs techniques, les fautes techniques d'Ousmane, il doit faire beaucoup mieux.
0: Vas-y Jean-Michel, comment tu vas le défendre ?
9: Ah ben je vais le défendre. D'abord, j'avais émis lors des matchs de préparation où il était 9,5, numéro 10, une question en me disant que je trouvais anormal que notre ballon d'or ne soit pas utilisé.
1: Sacrifié, c'est-à-dire.
9: Mmh. Ouais. Peut-être sacrifié. D'ailleurs, il y avait des ballons d'or dans cette compétition qui ont réussi plus ou moins. Mais les entraîneurs l'entraîneur qui a fait jouer Cristiano Ronaldo, il l'a bien fait jouer à son poste. Celui qui a fait jouer Lionel Messi, il l'a bien fait jouer à son poste. Celui qui a fait jouer Luka Modric. Et en plus, ce sont quand même des ballons d'or qui sont plutôt sur la fin que sur les. Ils ont tous joué à leur poste. Bon, il se trouve aussi. Et Rodri également, oui, je l'avais oublié celui-là. Donc, et Ousmane Dembélé a été dans un premier temps numéro 10, et puis on a repositionné. Et je m'excuse, mais peut-être que Dembélé est en partie responsable, mais le repositionnement de Dembélé a entraîné le repositionnement de Olysée, qui a entraîné le repositionnement de Doué. On est bien d'accord ou on n'est pas d'accord sur ce que j'ai dit ?
1: On est
9: d'accord là-dessus. Et aujourd'hui, force est de constater qu'il y a 3 ans, lorsque Dembélé jouait sur le côté droit au Paris Saint-Germain, et notre supporter du Paris Saint-Germain va s'en rappeler, il y a eu des questions sur Dembélé, notamment sur son efficacité. Et puis un jour, Luis Enrique a eu la bonne idée de le mettre en pointe après avoir tâtonné un petit peu lors de certains matchs de. Et non seulement il a été bon, il a été très bon, il a marqué des buts et il a été ballon d'or. Donc je veux bien, moi, qu'à un moment ou un autre.
1: Oui, mais à droite, il n'était pas effacé pour autant, hein, Jean-Michel. Hein, je te rassure.
9: Ah, je peux te dire.
1: Tu n'as pas dû regarder tous les matchs du PSG.
9: On peut prendre des débats d'il y a 3-4 ans sur le Paris Saint-Germain.
1: D'accord, mais il n'était pas effacé comme ça.
9: Je peux te dire que la première chose que l'on signalait et que l'on soulignait.
1: Oui, c'était son manque d'efficacité.
9: Entre le nombre d'occasions qu'il se procurait et le nombre de buts, il y avait quand même.
1: Mais il faisait des différences quand même et il apportait à l'équipe.
9: Allez. Et Dembélé va revenir au Paris Saint-Germain, va revenir avant-centre et va remarquer des buts et sera à nouveau bon.
1: Et ça annonce la troisième étoile.
0: Benoît, toi aussi tu veux le défendre, Dembélé.
2: Ouais, je veux le défendre parce que à juste titre, on lui a reproché son manque d'efficacité ou certaines prestations de l'équipe de France. Et là, je vous rejoins, il n'y a pas de problème par rapport à ça. Mais sur cette Coupe du Monde, c'est la compétition où il était le plus prolifique. Alors certes, le premier match du Sénégal, il laisse à désirer. Il y a ce replacement tactique où il part à droite. Mais suite à ça, je trouve qu'il fait ses matchs. Il marque des buts, il fait des assists. Et après, sur le dernier match de l'Espagne, il a été en dessous, mais c'est collectivement, tous ensemble, qu'ils ont été en dessous.
1: Il y en a bien qui sont responsables.
2: Tu vois, mais c'est collectif. Après, forcément, tu attends beaucoup plus d'Ousmane Dembélé.
1: Ah bah merci.
2: Ousmane Dembélé, tu sais très bien qui va avoir du déchet dans son jeu, parce que c'est un joueur qui est c'est obligatoire dans son style de jeu qu'il ait du déchet. Il va faire des actions exceptionnelles et il va t'en louper certaines choses parce qu'il prend beaucoup de risques. Mais je trouve que en fait son bilan, pour moi, il est plutôt positif dans le sens où il était beaucoup plus prolifique. Il a marqué des buts, il a quasiment égalé son nombre de buts en équipe de France.
1: Mais arrête, c'est pas David Trézéguet. Arrête.
2: Sur cette Coupe du Monde,
1: c'est arrête. Il a mis 3 buts contre l'équipe B de la Norvège.
2: Attends, c'est quand même. Eh oui, et c'est comme le prochain match qui est un match cacahuète. Et s'ils se font détruire sur ce match cacahuète, tous les enfants, la situation dans laquelle il a mis les buts contre la Norvège, que ce soit la Norvège ou que ce soit Donnarumma dans les buts, fallait les mettre ces buts, c'est des buts de grande qualité.
0: Mathieu, rends ton verdict
1: sur mon but contre la
11: Norvège. J'espère que Jérôme il est prêt parce que là je vais le coucher là. Là je vais lui faire très très mal. Je vais juste expliquer un truc, Jérôme. Au PSG, le premier défenseur, c'est qui chez nous? Il s'appelle Ousmane Dembélé. Il joue en pointe. Il joue numéro 9. Est-ce que Kiki, il a fait le quart de ce que Dembélé a fait toute la saison?
1: Non, mais on parle d'un joueur français. Tu me parles de la défense.
11: La défense de quoi? Le pressing, Jérôme.
1: Ah, d'accord. Donc tu le juges sans le ballon, toi aussi, Dembélé. Ah, d'accord.
11: Alors, je t'explique. Le match cacahuète.
1: Le football, c'est avec le ballon.
11: Toi-même, t'as dit, t'as mis un but en équipe de France, t'étais latéral. Oui. Lui, il a joué latéral droit, il a mis un hat.
1: Ça n'a rien à voir avec moi, mais dans ces cas-là, Mathieu, je te réponds juste. C'est pas la question de comparer à moi. Dans ces cas-là, je parle
11: mais
1: pas
11: je,
1: avec
11: je
1: toi.
11: T'as jamais mis
1: les pieds sur un terrain de foot dans ces cas-là.
11: Donc voilà. Donc du PSG, j'ai jamais comparé Dembélé à toi.
1: Si, tu viens de le faire. Donc moi, je te dis juste que je te réponds juste que c'est une connerie de pouvoir comparer déjà mes performances avec celles d'Ousmane.
0: Et
1: à ce que je sache, de toute façon, j'y suis déjà. Mais à entendre des bêtises comme ça, excuse-moi, j'ai obligé de réagir. Le mec, la première chose qu'il te dit au PSG, c'est le premier défenseur. Mais comment? Mais Dembélé, il n'est pas ballon d'or parce qu'il a défendu. Il est ballon d'or parce qu'il a mis des buts, parce qu'il a fait des passes et parce qu'il a une
3: Parce qu'il jouait à sa
1: jeu.
3: Place.
1: Parce que techniquement, il était bien au-dessus des autres. Mais qu'est-ce qu'il me raconte, le Mathieu? Prenez des auditeurs qui valent le coup.
0: Ah non, Mathieu, il rappelle quand il veut.
1: Non, mais arrête.
0: La liberté d'expression.
1: Mais sans déconner. Et en plus, Mathieu, il dit que j'étais latéral. Non, j'ai jamais joué latéral gauche.
0: Merci, Mathieu, pour ce verdict sans appel. Victoire de la doublette.
3: Tu jouais pas piston?
1: Non, j'étais latéral. Ah, mais latéral, il a dit. Par contre, ce qui est sûr, c'est que j'ai fini meilleur passeur de la Ligue des Champions. Ça, c'est sûr.
0: Voilà. Il t'a couché, le Mathieu. Ouais.
3: Merci, Mathieu.
1: Et Mathieu, juste pour te répondre, Ousmane, sur un an de Ligue 1, qui c'est qui a le record de passes dé sur une année de Ligue 1?
0: Bravo, Mathieu. Bravo. Et surtout bravo pour les différents.
1: Mais j'ai pas eu le ballon.
0: Allez, dans un instant, Bruno Mélone avec nous.
1: J'aurais pu l'avoir en 2004 quand même.
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1: 18h50 sur RMC, on est là, on est bien dans Roten sans flamme et on remercie Mathieu d'être venu juge tout à l'heure, c'était magnifique.
0: Ah, t'a mis, le
1: on est avec Benoît Costil, avec Jean-Michel Larquet. Ouais, il voulait me coucher.
0: C'était son procès à Mathieu le pauvre.
1: Mais il voulait me coucher, Benoît, je t'annonce. Là, il y a la fatigue de la compétition, donc
0: respect.
1: Un peu au quart de tour.
0: Respecte les institutions, t'as mal parlé au juge, tu vas te condamner lourdement.
1: Ouais, mais je sais pas, vous l'avez coupé ou quoi, ou il a raccroché.
0: Non, mais écoute, il a rendu son verdict. Il n'y a
2: plus de réseau.
1: Ouais,
0: bon. Dans un quart d'heure, Roten se chauffe. Ouais. Est-ce que le parcours d'Argentine... Mais non, il reviendra quand il veut. Il te rappellera d'ailleurs. Est-ce que le parcours de l'Argentine est fascinant? 32-16 pour en débattre.
1: En plus, son analyse, il ne doit pas nous écouter.
0: L'Argentine a rejoint l'Espagne en finale hier, mais tout de suite. Parlons donc de ce match pour la troisième place.
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0: Bruno Bellone sera avec nous. Il va nous dire ce que
1: ça
0: fait. Et comment ça se passe?
1: Incroyable, quelque chose.
2: Meilleur que le tien, non?
1: Ah oui, je m'incline avec Bruno Bellone.
0: C'est vrai?
1: Ah,
0: c'est beau ça.
1: Ah, je m'incline. Toi aussi, t'as des inspirations. Moi, j'en ai eu. Et Bruno Bellone en a fait partie.
30: Hello, Jérôme.
0: Bruno Bellone, plus beau pied gauche que Jérôme Roten. Il a disputé 2 petites finales en 82 et 86 avec nous, Jérôme, ce soir.
1: Salut, Bruno.
31: Salut, Jérôme. Merci pour les compliments. Ça me fait plaisir. Ça me touche vis-à-vis de toi. C'est super.
9: C'est parce que c'est gratuit que tu le fais.
1: Ah ben c'est totalement mérité de toute façon et c'est vraiment un plaisir de t'avoir Bruno.
31: Moi aussi ça me fait plaisir. Je vous suis, vous inquiétez pas.
1: Bon, bah, tant mieux. Bah, écoute, ça tombe bien. On a besoin de ton expertise parce que des matchs cacahuètes, t'en as joué 2. Donc, est-ce que.
0: Dans deux contextes différents. En 82, c'était le traumatisme de Séville.
31: Ouais,
0: et en 86, c'était différent.
31: Ouais, 82, c'était plus compliqué parce que il y avait eu l'histoire avec Batiston, malheureusement, et on est sorti du match énervé et tout, et puis Platini et tout ça, ils ont voulu qu'on arrête quoi, qu'on parte carrément, qu'on joue pas la troisième et quatrième place. Et nous, qu'on n'avait pas joué, on s'est dit bon, quand même, on a été là, on vous a soutenu. Je veux dire, c'est la moindre des choses, c'est que nous on joue quand même, tu vois. Et donc, ça a fait qu'il y a beaucoup de joueurs qui n'ont pas titulaire, qui n'ont pas joué. Et nous, ça nous a permis de jouer la troisième et quatrième place contre la Pologne. Voilà.
0: Et cette défaite malheureuse, 3-2 hein, d'ailleurs, Bruno, ce jour.
31: Oui, parce qu'en plus, on avait fait un bon match. Hein, et malheureusement, c'est vrai qu'on aurait préféré finir troisième. Mais nous, déjà, rien que d'être sur le terrain et d'avoir fait un match, ça nous a fait du bien, quoi. Parce qu'on nous appelait les coiffeurs, quand même. Hein.
1: Oui. Ouais, bon, je te rassure, on l'a pris aussi, le titre de coiffeur, après, quelques années après, grâce à vous.
31: Ouais, exactement.
0: Est-ce que c'est dur, Bruno, de se motiver lorsqu'on peut plus accéder au rêve d'être champion du monde? Est-ce que là, il y a quelques jours compliqués pour les joueurs de l'équipe de France?
31: Ben, si tu veux, ce qui est compliqué, c'est d'être dans la tribune avec les petits fours et de regarder les autres jouer. Ça, c'est dur. Voilà, parce que c'est pour ça qu'on nous a surnommé les coiffeurs, parce que nous, on était dans les tribunes, on regardait le match comme les gens qui venaient au match, quoi. Et c'est vrai qu'arrivé un moment, on se dit, on ne fait pas partie du groupe, on est un peu écarté, quoi. Mais quand il venait l'entraînement, tout ça, on essayait de montrer aux autres que bon, on était présents et qu'on avait envie de jouer nous aussi, quoi. Voilà, tout simplement.
1: Et Bruno, le contexte de 86, certainement différent, déjà pas la même dramaturgie sur la demi-finale, même si. On se souvient de cette équipe de France, de votre équipe de France avec ce match contre le Brésil en quart de finale qui était fantastique.
9: La demi-finale c'était déjà contre l'Allemagne, c'était encore.
1: Et puis encore la demi contre l'Allemagne, la défaite. Alors moi, attends, j'étais gamin, hein, donc moi c'est mes premiers souvenirs. J'essaye de me rappeler comme ça, mais je me dis avec le recul, ils l'ont pas joué cette finale, cette demi-finale.
31: Tu parles des Français
1: contre l'Allemagne.
0: 2-0 la défaite.
31: Ah, 2-0, non, ça, non, ils n'ont pas joué. Ça, on est passé un peu à travers aussi. Et si tu veux, on a eu un peu l'impression de se retrouver, si tu veux, en 82, où on les a bougés, par contre, là, en 82, tu vois. Et on s'est dit, en 86, on va essayer de se venger de ce qu'ils nous ont fait, tu vois. Mais physiquement, je pense qu'on avait des lacunes et qu'on n'a pas pu rivaliser avec eux à ce niveau-là, tu vois, physiquement.
0: Sur le match de la troisième place face à la Belgique, est-ce que ça change quelque chose alors de le gagner, ce fameux match, pour terminer sur le podium?
31: Oui, parce que franchement, on avait à cœur, nous, des remplaçants, puisqu'on était remplaçants, nous. Donc ils ont fait rentrer tout le monde, même Jean-François Larios, rappelez-vous, qu'il a mis carrément à l'écart, hein. Lui, il jouait même plus. Et il a fait le match de la troisième et quatrième place et on était trop contents puisqu'on a gagné la médaille de bronze et nous on était vachement fiers parce que ça nous faisait un bien fou d'être sur le terrain de rencontrer la Belgique qui est une bonne équipe, hein. On a tout donné et je pense que voilà, on était fiers de nous, quoi, tout simplement.
0: Est-ce que c'est un conseil que tu donnerais à Deschamps, c'est d'aligner tous les remplaçants? Ou est-ce que tu penses qu'il faut mettre des joueurs comme Kylian Mbappé qui veut marquer une tonne de buts?
31: Moi, je pense pas qu'il va faire ça. Je pense qu'il va vouloir prendre la troisième place et dire, voilà, et sortir, voilà, avec les honneurs, quoi. C'est la moindre des choses. Ouais. Voilà, c'est sa dernière. Donc, je pense pas qu'il va s'amuser à mettre des remplaçants pour jouer la troisième et quatrième place. Nous, ils l'ont fait parce qu'en définitive, on avait plus rien à jouer. Ils se sont dit, bon, s'il faut, ils vont perdre contre la Belgique. Mais en définitive, on était tellement motivés pour gagner ce match qu'on a fait un super match, quoi, hein, vraiment.
1: Ouais. Et les Belges avaient tourné à l'époque ou pas?
31: Non, pas du tout. Ils étaient costauds, les Belges. Ah non. Non, on n'a pas joué contre une équipe de toquants, hein.
9: Bruno, la différence pour la composition d'équipe, excuse-moi, en 82... Tu es éliminé après un très bon match de l'équipe de France.
31: Oui.
9: On est bien d'accord. Bon, oui. On est bon. Et le sélectionneur, qui sélectionne par définition, et il peut remettre les joueurs qui lui ont donné satisfaction, même s'il y a eu une défaite. Là, on n'est pas dans le même contexte, Bruno. Là, tu viens d'être battu en demi-finale, avec beaucoup de joueurs qui sont quand même passés au travers. Et que ceux qui n'ont pas joué, à un moment ou un autre, le sélectionneur il peut considérer que certains ne méritent plus leur sélection, on est bien d'accord?
31: Oui, bien sûr.
9: Ah bon?
31: Bien sûr.
9: Et donc, donner sa chance à ceux qui ont le moins joué, et je pense qu'il n'amoindrit pas l'équipe.
0: Bah, je vous pose la question, moi, à tous. Est-ce que vous mettriez Kylian Mbappé titulaire samedi pour qu'il aille terminer meilleur buteur de la compète? Bruno, est-ce que toi, tu le mettrais titulaire?
31: Moi, je pense qu'il va le mettre, hein, parce qu'il veut peut-être finir meilleur buteur pour quand même sortir la tête haute. Bon.
0: Qu'est-ce que vous en pensez, vous, Ben? Tu mettrais Mbappé, toi?
2: Oui, mais je pense que le coach, il va faire un état des lieux des troupes, en fait. Et après, en discutant avec chacun, après, comme l'a dit Jean tout à l'heure, Didier Deschamps, c'est lui qui dictera la fin, qui fera ses choix. Mais moi, je mettrai la meilleure équipe possible pour aller gagner, pour aller prendre cette troisième place. Et ouais, aussi, je pense que les joueurs ont envie de bien finir par rapport à Didier Deschamps aussi. Non, c'est Didier Deschamps qui a donné l'opportunité à tout le monde d'accord. de venir en sélection.
9: Oui. Ben, on est bien d'accord, comme Bruno, j'espère. Il y en a qui, sur le match, le dernier match, ça peut-être ne pas durer, mais sur le dernier match, qui ne mérite pas d'être sélectionné.
2: Ah, mais bien sûr, mais ça, c'est des choix. Ça, c'est des choix footballistiques qui vont être dictés par le dernier match et ce que le Didier Deschamps va en ressortir.
0: Un grand merci à Bruno Bellone qui est venu.
1: Bruno, merci beaucoup.
9: Bruno, tu as toujours ta médaille.
31: Ça m'a fait plaisir d'être parmi vous, vraiment.
0: Un plaisir partagé.
1: Ah, tu vas revenir alors.
0: Bien sûr.
9: Il a toujours la médaille, tu as toujours la médaille.
31: Vous
9: vas-y.
0: Tu as toujours la médaille. La médaille et la troisième place, tu l'as toujours?
31: Non, on me l'a volée.
0: Ah mince,
31: ouais.
0: Malheureusement. Non, Jean-Michel, non mais c'est
31: un malheureusement, non, je l'ai pas. Mais bon, ça reste à vie, ça reste à vie. Et pas plus de médailles.
0: Bravo Bruno.
1: Écoute, allez, merci, merci encore.
9: Bruno, allez, à bientôt.
31: Merci à tous.
1: Bisous, bisous.
0: Et à partir de 19h dans Roten sans flamme, Roten se chauffe. Est-ce que vous êtes fasciné par le parcours de l'Argentine? Allez, à tout de suite sur RMC.
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11: 19h02 sur RMC, la deuxième heure de Rotten sans flamme. C'est maintenant avec Jean-Michel Larquet, avec Benoît Costil, avec Benoît Boutron. Elle a été chaude la première heure et tant mieux, on a encore refait le tour de l'actu du foot, des analyses magnifiques. 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Et puis surtout que dans deux jours, c'est les vacances. Demain c'est les vacances. Donc, vu qu'on va vous manquer, et vous refaites les podcasts. C'est fantastique.
12: On est un peu ému parce que ce soir, c'est la dernière de la saison pour Jean-Michel et Ben Costil.
11: Ouais.
12: Donc, déjà, merci pour tout pour cette saison. Ouais. Les amis, vous avez été excellents. Pas
11: c'est
12: toujours, mais souvent excellents.
11: Excellent.
12: Excellent. Surtout
11: c'est
12: Jean-Michel, hein, c'est une fois sur deux. Mais bon, c'est
11: excellent. Excellent. C'est comme Didier Deschamps, exceptionnel. On n'était pas trop. Là, excellent, t'es allé loin. Quoi.
12: Ouais, c'est. Bon, Jean-Michel, c'était inconstant, mais bon, c'est pas grave, on fera mieux l'année prochaine. Écoute. Et demain, venez au Flora, on est toujours à la brasserie Flora. Demain, deux consultants en plateau, Manu Petit, Soulé Diawara.
11: Ah oui, ça vaut le coup. Là, ça vaut le coup.
12: Ouais. Donc, il faut venir pour voir Soulé avec son chapeau de cow-boy. Ça peut être intéressant. À 19h45, on va poursuivre les bilans de la Coupe du Monde avec un invité, Samuel Moutoussamy, international congolais sur le beau mondial de la RDC, éliminé en 16e par l'Angleterre. Justement, les Anglais, on en parle à 19h30 dans la VAR. Est-ce que Thomas Tuchel a causé la perte des Anglais hier soir? Un génie, tout à fait. Jérôme l'adore, donc ça va être un grand moment.
11: Ah ouais, Thomas.
12: Mais tout de suite,
11: je pense une réussite.
12: Parlons donc des Argentins, parce que nos meilleurs ennemis ont encore frappé hier soir.
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7: Oh, le but.
9: Oh. Et la qualification de l'Argentine.
13: Incroyable.
9: Fernandez, tu vas frapper.

0: ce centre au deuxième poteau. Et l'Argentine qui vient tuer l'Angleterre en 5 minutes.
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3: Incroyable de l'Argentine hier soir pour la finale de la Coupe du Monde. Des Argentins, encore une fois bousculés, menés au score jusqu'à la 85e minute. Mais une nouvelle fois, la magie a opéré. Égalisation d'Enzo Fernandez, but de la victoire de Lautaro Martinez. Surtout, ces deux buts sur deux passes décisives de l'immense Léo Messi. Aurélien Tiersain a eu la chance de commenter ce match. Salut Aurélien.
4: Salut Benoît. Ouais, c'était pas mal. Ça, pour clore une Coupe du Monde, c'était pas mal.
3: Ah, c'est complètement dingue. Aurélien, tu vas rentrer effectivement en France. Tu auras vibré tout au long de cette Coupe du Monde. Ce qui est dingue avec l'Argentine, Aurélien, c'est que ce scénario s'est répété depuis le début de la phase à élimination directe. Ils sont imbattables finalement, ces Argentins.
4: On connaît le film. D'ailleurs, quand l'Angleterre menait 1-0, on se disait avec Nico Jamin et Manu Petit, attendez quand même, on va attendre. C'est la 85e et puis voilà, ça s'est passé. La magie habituelle. Et Jaime, supporter argentin, juste après le match, il avait encore du mal à croire que ce scénario s'est répété une énième fois.
5: Je ne sais même pas comment je me sens, mais c'est une folie. Le meilleur jour de ma vie, je n'ai pas de mots. C'est une Argentine mythique, pleine de courage.
4: Mucho huevos, j'ai dit plein de courage pour la traduction, c'est mucho huevos, les Argentins, vous aurez compris. Et Messi, bien il a délivré deux passes décisives. Quand il touche le ballon, c'est quand même différent. Là, je trouve que le débat du meilleur joueur du monde, il est clos, parce que c'est vrai qu'à 39 ans, c'était assez exceptionnel. Et encore des supporters argentins qui remerciaient leur dieu Lionel Messi à la fin du match.
5: Merci pour tout. Il est humble, fort, un patron, le meilleur du monde. 39 ans, il est encore là. Il surpasse tous les joueurs pros du monde.
4: Et dès qu'il a le ballon, en fait, les autres venaient le défendre quand il se prenait un petit coup, ou s'organiser en fonction des décisions de Lionel Messi. C'est lui qui donne le ballon du pied droit pour la tête de Lautaro Martinez. Ouais. Et les Argentins, finalement, étaient pas paniqués, heureux simplement d'entourer une légende comme ça. On peut écouter Lautaro Martinez, un des héros de cette partie, puisque c'est lui qui marque dans les arrêts de jeu pour donner la victoire à l'Argentine.
6: Je l'avais rêvé, je te le jure, j'avais dit à Alexis, j'allais marquer. Je l'avais aussi dit à Facundo Medina sur le banc, j'allais entrer et nous offrir la victoire. Au final, c'est moi qui ai eu la tâche la plus difficile. Enzo a inscrit un but magnifique lui aussi. Maintenant que je suis un peu plus calme, je peux le dire, cette équipe continue de montrer de quoi elle est faite.
4: Et de courage, de ressources aussi physiques, parce qu'ils étaient crevés les Argentins. Ils arrivaient de deux prolongations en 16e et en quart de finale. Et Lionel Scaloni, le sélectionneur, il est ébahi, émerveillé par la qualité et le mental de ces hommes.
6: C'est une joie pour notre pays, notre peuple. J'ai déjà dit que j'étais fier de mon groupe, mais la vérité, ça dépasse tout. Ce groupe est unique.
4: C'est le cinquième sélectionneur de l'histoire à emmener son équipe deux fois d'affilée en finale de Coupe du Monde. Personne n'a gagné deux fois depuis le Brésil 1962. Donc c'est une Argentine quand même exceptionnelle. On peut la critiquer, on peut la détester, Benoît, Jérôme, mais il faut reconnaître que c'est quand même magique à voir et à regarder.
3: Merci Aurélien. Rassure-toi, la Dream Team est en train de retourner sa veste. Roten Sochaux, parce que le parcours de l'Argentine est fascinant.
7: Qu'est-ce que tu racontes ?
3: 32-16. Je sais que Jérôme Roten, qui n'aimait pas les Argentins, est en train de changer d'avis. Là.
7: Déjà, c'est fou.
3: T'es à deux doigts d'acheter le maillot et les chaussettes et compagnie de Léo Messi.
7: C'est fait, le maillot, c'est fait.
8: Il est aux couleurs de l'OM en plus.
7: Non, mais le maillot, c'est fait.
3: T'as acheté le maillot de Léo Messi ?
7: Mais oui. Et en fait, j'ai regardé. Déjà, je le trouve.
3: Toi qui l'as critiqué toutes ces années parisiennes, t'as acheté le maillot de Léo Messi. Quoi.
7: Attends, ce qui me rassure, c'est que je l'ai critiqué à juste titre, en étant objectif, et ça a été confirmé par Renato Civelli, qui vit là-bas en Argentine et qui est directeur sportif d'un club là-bas en Argentine, et donc qui nous a confirmé en effet que en 2022, pour préparer la Coupe du Monde au Qatar, il était étonné du niveau de Léo Messi parce que. Franchement, au PSG, c'était pas ça. Ouais. Écoute, donc en étant objectif, on l'a critiqué, mais il faut juste reconnaître quand cette équipe, elle a quelque chose. Jean-Michel, tout à l'heure, tu en parlais de l'équipe de France. Peut-être qu'il y a une identification différente quand tu mets le maillot à montrer autre chose, à dégager encore
9: une résilience, un courage. Peut-être, c'est sûr.
7: Non, c'est même sûr. C'est même sûr. C'est pas peut-être, voilà, t'as raison. Mais n'empêche que les Argentins, ils sont habités, en fait.
9: Transcendés.
7: Ils sont tout ce que tu veux. Ils font pas que des choses bien. La première mi-temps d'hier, franchement, elle est soporifique.
9: C'est un match de 4.
7: Elle est horrible. Il se passe rien. Il y a pas un tir dans ce match. Et puis, des fois, ils appuient sur le bouton. Et en effet, t'as des joueurs qui se révèlent parce qu'il y a pas que Léo Messi. Bien sûr que Léo Messi, c'est le numéro 1 et il y a personne qui arrive à sa hauteur et encore une fois quand tu le vois délivrer cette passe décisive du pied droit, la galette qu'il met à Lautaro Martinez, tu te dis mais à la 92e minute il a encore du pep pour aller récupérer un ballon sur le côté, d'aller provoquer, d'aller mettre cette galette alors qu'il en a donné déjà 3 ou 4 juste avant.
10: S'il a crampé.
7: Non mais c'est complètement dingue. Mais à côté de ça, c'est juste qu'ils dégagent l'amour qu'ils ont pour leur pays. Écoute, je suis patriote, peut-être plus que certains. En France, on a une façon, en effet, d'aimer le pays sans forcément, être très rassembleur. C'est comme ça. Nous, l'équipe de France de football, pour parler de mon sport, c'est un peu ça. Tu vois, où t'as l'impression que par moment,
9: un peu de recul, un peu de
7: non, mais même c'est comme ça. En France, on le voit très bien. On a et ça fait la richesse de notre pays. On a beaucoup de binationaux. T'as l'impression que quand t'as un des pas la France, l'autre pays qui est sorti de la Coupe du Monde, qu'on est automatiquement pour l'équipe qui joue contre l'équipe de France. Tu vois, moi c'est un côté, non mais c'est ce que je ressens et je le dis, c'est la vérité. Je ressens que on n'a pas ce côté patriotisme
9: chacun sa culture géo.
7: Non mais
9: aussi,
7: attention, c'est... je remets pas en question, je dis juste que moi je me sens
9: imiter les
7: Argentins. Je me sens, mais non mais c'est pas une question d'imiter, c'est une question juste de respecter ton blason et d'aimer ton blason et d'aimer ton pays. Et ben eux, au moins ils ont ça. Et les Coronés, comme ils aiment dire là-dedans, ben je peux te dire qu'ils te les mettent. Alors peut-être que sur le terrain, et que s'ils perdent, et ben ils vont perdre, ok, à la loyale. Après, des fois ils sont un peu truqueurs, ils sont énervants, ils sont chambreurs. On l'a vu en 2022, c'est pour ça c'est que clair. Par moment on les a pris en grippe. Mais n'empêche que quand ils jouent pas contre toi et que là t'es juste un passionné de football et que tu regardes, franchement, je m'éclate à les regarder. Je me lève de mon canapé, je suis comme un dingue en transe. Je me dis, mais merde, je suis pas argentin, mais j'ai l'impression d'être avec eux, tu vois. Et tout ça, il faut savoir le dire. Et moi,
9: tu seras pour eux en finale,
7: mais bien sûr que je suis pour eux. En plus, les Espagnols, ils nous ont mis une leçon. Je vais pas être pour les Espagnols, non. Donc, je serai pour les Argentins. Et n'empêche que je te dis encore une fois, je sais pas si j'exagère. Mais hier, j'ai passé une soirée, la fin de match,
9: la première mi-temps, la deuxième.
7: Non, mais c'est bonifié par le meilleur joueur de la planète foot. Et pas que, parce qu'il y a d'autres joueurs. L'entrée de Depaul hier, c'est un exemple avec tout ce que je viens de te dire. Depaul, il a vécu une compétition catastrophique. Ouais. Pas bonne, il est pas bon. Il est mis de côté. T'as vu l'état d'esprit, le mec, il peut en avoir. Il peut s'en prendre à son sélectionneur. Il dit, putain, tu me sors sur une demi-finale de Coupe du Monde. Il le fait rentrer. Il a les crocs. Il a transformé cette équipe. Il a fait une entrée incroyable. Mais moi, je te jure, j'en ai des frissons. Quand je vois l'entrée de Depaul, je me dis, mais t'es obligé d'être pour eux. T'es obligé.
9: Jean-Michel,
11: c'est beau.
9: Est-ce que t'es fasciné, Jean-Michel?
11: Moi, je les ai détestés pendant une heure et je les ai admirés pendant une demi-heure et je les admire. Mais moi, d'abord hier, on reviendra sur les décisions de Tourelle, mais c'est vrai que ce sont des chiens. Et le fils Simeone, quand je l'ai vu à un moment donné essayer de raccrocher des ballons, il savait pertinemment qu'il ne pouvait pas les raccrocher de toute façon, mais il y allait quand même. Et puis faire la différence, tienen muchos huevos, ils en ont beaucoup dans le short, parce que ces joueurs-là, quand ils se sont mis à jouer. Le meilleur, après on en reparlera des choix de Tourelle, mais quand ils se sont mis à jouer, ben ils ont été bons. Le meilleur joueur de l'Angleterre hier, qui avait réussi des arrêts Benoît, que je
7: comme il
11: n'a
7: jamais
11: pas
7: fait depuis. Depuis
11: c'est quand même Pickford. Ouais. Ben, à un moment donné, à un moment donné, ils vont pas réussir à le battre. Ou ça passait à côté, ou il a sorti des ballons.
3: Il est pas fautif sur le but de l'égalisation, quoi.
10: Ça va être difficile.
7: Bon, il est pas clair.
10: J'ai même cru qu'il faisait l'arrêt sur le poteau de McAllister sur sa tête. J'ai même cru que c'est lui qui l'a sorti d'une manchette.
11: Tout à l'heure, vous parliez de fond de jeu du football. Je sais pas s'ils ont du fond de jeu, les Argentins. Mais des discours. Eux, je sais pas s'ils sont en mission parce que ils ne l'ont pas dit qu'ils étaient en mission.
7: Ils n'ont pas besoin.
11: Ils vous en ont pas fait d'état de communication en étant en mission. Oui. Moi, entre eux, ceux qui font des déclarations et qui sont dans la communication, mais c'est pas là que tu les juges. C'est sur le terrain. Je les entends pas trop. Et que pour reparler du talent de Messi. Parce que, en première mi-temps, à un moment donné, il y a une action qui se fait avec, au départ, un 1-2 de
3: Messi.
11: De Messi. Il y a un 1-2 de Messi qui est absolument magnifique. Non mais et après quand il centre Messi, il est pas comme certains qui sont en mission en France, mais qui centre vers le milieu de terrain, il centre vers un paquet de joueurs, qui centre vers des maillots de la même couleur que celui qu'il porte, il centre vers, oui il avait fait un centre vers,
7: ah ouais, beau centre,
11: et puis le but s'est dérobé et le ballon leur a échappé.
7: Ah oui,
11: le cadre s'est dérobé. Mais si, hier, quand il centre pas vers quelqu'un, il centre pour quelqu'un. C'est pas la même. Ils ont pas la même philosophie que nous. Ils centrent pour la tête de Lautaro Martinez. En plus, avec son mauvais pied. Et il avait déjà donné 2-3 galettes pas mal quand même, auparavant. Donc, c'est toute une mentalité. Ils ne parlent pas. C'est des chiens. Ils sont horribles à avoir joué pendant une heure. Ils sont menés. Et puis, d'un coup d'un seul, ils mettent la machine en route. Mais mon pauvre, ils boufferaient. Ils mangeraient tout. Ils mangeraient tout sur la passage.
3: Est-ce qu'ils ne sont pas un peu protégés aussi par l'arbitrage?
11: Franchement, ils sont
3: à peine sanctionnés. On rappelle que Messi aurait pu prendre un rouge dès le premier match contre l'Algérie. Il n'a pas été donné.
11: Eh bien, les Français, ils n'ont qu'à faire la même chose.
3: Ah oui, mais bon, ils sont vraiment à la limite à chaque fois.
7: Benoît, t'as kiffé au moins?
10: Déjà, j'étais pas le premier supporter de l'Argentine, hein, au coup d'envoi, pour être honnête. Après, je suis fasciné, c'est par. Il y a plusieurs signaux qui me font ça. C'est rien que la réaction quand ils prennent le but de Gordon, la réaction de Lionel Messi. Il lève la tête, il se gratte la tête et il regarde le panneau d'affichage pour regarder combien de temps il reste. Et j'ai senti une telle tranquillité, pas de panique, rien.
3: Ils n'ont pas été
10: dépassés passivement et après ils ont pris le taureau par les cornes. Et après, bon, forcément, après il y a les choix de Tourelle, il y a la manière dont les Anglais ont joué, c'est un double bus, le tramway qu'ils ont posé. C'est terrible, mais j'ai senti. Là où je suis fasciné, c'est par leur supplément d'âme. C'est terrible ce qu'ils ont ça. Ils ont ça en eux. C'est culturel certainement, mais c'est juste exceptionnel. Et j'allais le dire. Avant,
11: mais ça
10: avant
11: fait me, partie du bagage des footballeurs. Hein.
10: Je suis d'accord avec toi, Jean-Michel. Mais j'allais revenir sur De Paul. De Paul, sa réaction, il a tout pour être frustré. Après, il a vraiment pas été bon contre l'Égypte. Il loupe son match complètement. Il passe au travers. Il agace. Mais dans l'état d'esprit qui rentre hier sur cette demi-finale pour aller toucher la finale, c'est juste fantastique. C'est juste fantastique. Et il est là. Il amène un second souffle. Mais j'ai trouvé là où je suis fasciné, c'est par cette manière de pouvoir retourner un score. Ça je crois qu'il
7: il doute jamais,
10: ils ont un cœur
7: mais c'est la force de ces équipes là, tu viens de le dire, en fait c'est la force des équipes qui mettent le cœur, qui mettent ce maillot, qui sont fiers de porter ce maillot. Alors après attention, des fois ils font pas tout bien, on est d'accord, mais par contre tu sais que à un moment donné, même s'ils sont dans la difficulté, ils sont menés. Ils vont se dire non, écoute, on ne peut pas perdre. Après, ça
11: Jérôme, il faut savoir quand même que cette équipe-là, c'est quand même, sur le plan des individualités, on est loin des meilleures équipes d'Argentine.
7: D'Argentine, on est d'accord.
11: On est assez loin. Mais bon sang,
7: ils vont peut-être gagner deux Coupes du Monde de suite.
11: Ah ouais. ils ont un cœur qui remplit toute la cage thoracique. En fait, c'est fabuleux.
10: Mais ils ont des joueurs.
11: Mais ils y vont au mastic. Hein.
10: Ouais. Mais ils ont des joueurs, quand tu les gardes, en fait, si t'es adversaire, ils te fatiguent, ils tuent, t'as envie de les fracasser. Mais en fait, c'est des joueurs, en fait, quand tu les as dans ton équipe, ils sont tellement importants et tu les aimes tellement.
7: Exactement, c'est vrai. Non, mais en plus, c'est vrai que ça ressemble. Tu parlais de culture, Benoît. C'est vrai que c'est pas copier les Argentins, parce que ça soit les Français, les Italiens, les Anglais et tout. Tu peux pas faire du copier-coller avec cette mentalité argentine. Mais quand même, quand tu aimes le foot, qu'on a eu la chance d'en faire notre métier, cette passion du foot, et qu'on continue à en parler après notre carrière, mais en fait, c'est tout ce que tu peux espérer avoir avec une équipe, des coéquipiers comme
11: ça. Jérôme, je voudrais rendre hommage. Moi, j'ai eu un Argentin qui n'était pas un grand technicien, qui s'appelait Osvaldo Piazza, qui est une légende de la Saint-Étienne. Il a été incapable pendant 2-3 mois de jouer défenseur central, il n'y arrivait pas. Il a joué ailier droit. Il a joué ailier droit. Mais le reste de sa carrière, il était un exemple pour tout le monde. Et tu demandes au public stéphanois quel est le joueur qui les a le plus marqué. Osvaldo Piazza vient souvent en première ligne. Souvent. Ils ont ça dans le cœur.
3: Alors, moi, je vous entends.
7: Avant toi ou pas? Non, quand même pas.
3: Pas Jean-Michel, c'est une légende.
11: Je ne m'appelle pas Jérôme Rotten, je ne vais pas parler de moi.
7: Je rends hommage à
11: l'un de mes coéquipiers. Voilà.
3: Alors, justement, vous êtes tous dithyrambiques envers les Argentins. C'est pas le cas des personnes qui nous appellent au 32-16, à commencer par Mounir, qui est là, Jérôme.
7: Salut Mounir.
12: Salut les gars, salut.
7: Bienvenue.
12: Et
7: Mounir.
12: Monsieur Larquet, merci. Monsieur Larquet, si, vous êtes une légende. Autant sur le terrain qu'en dehors après. Donc, n'en doutez jamais.
3: Il a sa statue, Jean-Michel.
7: Non, mais il le sait.
11: Je préfère que ce soit toi qui le dise.
12: Écoutez, j'adore le ballon et je vous le dis.
7: Mounir, il vient de me l'envoyer par texto, t'en fais pas. Il l'a pas dit à l'antenne, mais il m'a dit bien sûr que je suis une légende.
12: Par contre, tu vois, moi je suis un fan de Paris, tout comme toi. Par contre, je vais tacler d'abord Jérôme avant de parler sur autre chose.
3: Décidément.
12: Tu vois, non, c'est pas ça. Non, juste avant, j'ai bien aimé, tu vois, t'es patriote. Moi, je suis un binational. Comme tu disais, un binational pour le coup. Et écoute, moi, ils ont joué contre le Maroc. J'avais deux chances de gagner. J'avais pas deux chances de perdre. J'avais deux chances de gagner. Donc, tu vois,
7: j'étais super heureux. Y a pas de problème. Et c'est pas de ça que je parlais.
12: C'est ce que j'ai compris. Et en deuxième terme.
7: Non, c'est pas grave.
12: Tu peux. En deuxième terme, franchement, quand on voit tout ce qu'ils nous ont fait, comment ils nous ont insulté, tout ce qu'ils nous ont mis dans la gueule. Franchement, j'arrive pas à comprendre que, tu vois, en tant que patriote, 2022, tu puisses dire que l'Argentine, ça le fait, tu vois. J'ai un petit peu de mal.
7: Personnellement, Moi, je suis pas patriote.
12: On a dit qu'on les a détestés. Et pourtant, maintenant, on va revenir au ballon.
7: Non mais Mounir, juste pour te répondre à ça, en fait, moi je suis d'accord avec toi, mais tu crois que je les ai adorés, t'as vu les critiques qui ont fusé derrière
12: et que j'étais au Qatar. Dans... de soutenir et de leur dire allez fuck quoi.
7: Non mais Mounir,
12: on est tous après.
7: Écoute, j'étais au Qatar, il y avait 3/4 du stade qui était argentin. Ce soir-là, sur la finale à Lusail, au Qatar, je peux te dire que, en effet, avec tout ce qu'on a appris, le chambrage, le ceci, et ça dépassait les bornes. Franchement, en effet, en rentrant au pays, chez eux, se permettre de continuer à chambrer, en étant loin, mais on n'a pas oublié. Mais par contre, c'est vrai que quand tu les as pas, et c'est ce qu'on disait avec Jean-Michel et avec Benoît, quand tu les as pas face à toi, là, aujourd'hui, t'es obligé d'apprécier.
12: Tu disais tout à l'heure, tu t'es pas pour l'Espagne. L'Espagne, ils ont toujours respecté le ballon. Ils te donnent une vision du foot et tout ça. Les mecs, ils font quoi? Toute la première mi-temps, ils ont dégueulassé le match. Regarde les coups, ils ont pris pratiquement pas de carton, comme les Paraguayens, je sais pas comment ils font.
3: Voilà.
12: Mounir, tu as raison,
11: mais c'est un vrai problème de l'arbitrage aujourd'hui. Parce que tout est permis, j'ai encore vu hier. Je me demandais sur les corners si c'était des matchs de football ou des matchs de rugby.
3: Du catch.
11: Je te le dis tout de suite. Hein. Ouais, et que ce soit que ce soit un arbitre salvadorien, marocain, allemand ou tout, il n'y en a pas un qui signale les fautes. Pas un. Je ne comprends plus l'arbitrage du football.
3: Ouais, c'est vrai.
11: Je ne comprends rien.
3: Ah ouais. Merci enfin, Mounir d'être venu au 32-16.
11: Bravo Mounir.
3: Bravo à toi et tu es le bienvenu dans Antenne sans flamme quand tu veux. Accueillons désormais Laurent qui lui aussi a composé le 32-16.
7: Salut Laurent.
13: Oui, bonjour Jérôme, bonjour.
7: Bienvenue Laurent.
13: Bonjour à tous les garçons. Eh bien écoutez, moi si je voulais intervenir, c'est parce que j'écoutais à la radio et je vais plus soyer sur ce que vient de dire Mounir. J'étais un petit peu révolté par l'image que vous donniez de l'Argentine avec ce que l'équipe de France subit en termes de racisme cette année avec le Paraguay. Ça a été quand même très loin. Une sénatrice qui compare notre capitaine à un chimpanzé, vous vous rendez compte?
7: C'est le Paraguay, c'est pas l'Argentine.
13: Oui, mais l'Argentine, c'était en 2022. Ils ont été très loin aussi, cette équipe.
7: Il n'y a pas eu de propos comme ça.
13: Ça a été loin, Jérôme. Je pense que tu oublies.
7: Non, mais attention, je n'oublie... Oh. Laurent, on vient de le dire avec Jean-Michel et avec Benoît.
13: Oui, bien sûr.
7: En fait, on n'oublie pas ce qui s'est passé. Moi, c'est pas, j'oublie pas, on a de la mémoire. Et bien sûr, et ils sont allés trop loin. Il y a 4 ans, il y a encore 3 ans, Jérôme, il faut le dire,
13: mais, c'est important.
7: Mais on l'a dit.
13: Le football, c'est un vecteur mondial. Quelle que soit ta couleur de peau, on se tombe dans les bras les autres quand on a marqué un but. Et je trouve que ce genre de comportement aujourd'hui n'est plus acceptable en 2026.
7: L'Argentine. Oui, mais là, aujourd'hui, ils n'ont pas fauté. Aujourd'hui, ils n'ont pas fauté, les Argentins.
11: Laurent, tu as raison, mais personne n'est sanctionné quand tu vois qu'une sénatrice.
13: C'est le problème.
11: Une élue du peuple continue. À la ramener alors
7: oui,
11: que la seule chose qu'elle devrait faire c'est se taire et être condamnée gars qui a été un chef de gouvernement espagnol condamné pour corruption qui des années après ramène sa science et raciste c'est le racisme, c'est pas une erreur c'est un délit. C'est un délit, je trouve que c'est très grave.
13: Et c'est pour ça que cette équipe argentine, que les joueurs eux-mêmes puissent comme les Paraguayens, qu'on puisse leur reprocher des faits comme ça, c'est complètement anormal aujourd'hui. Et c'est ça qui me dérangeait. On parlait bien de l'Argentine. Moi, la finale, je vais même pas la regarder. Vous voyez, parce que c'est pas possible aujourd'hui. Être français, c'est plus une couleur de peau. Même venant d'un ministre espagnol ou des choses comme ça, c'est quand même grave. On devrait même pas en parler de ces gens. Laurent,
7: moi je suis totalement d'accord avec toi. Moi je te parle de foot et de cette année sur l'édition 2026 de l'Argentine, avec des joueurs qui sont pour la plupart encore là par rapport à 2022. J'ai pas eu, à moins que j'ai oublié des choses, mais je trouve qu'ils ont pas fauté de ce côté-là, les Argentins.
11: Ah oui, le gardien de but, il était plus que limité quand même. Hein.
13: Ouais, c'est très limite. Ça a été très limite, Jérôme, encore.
7: Sur cette Coupe du Monde ?
11: Ah non, pas sur cette Coupe du Monde.
7: Moi, je parlais de cette Coupe du Monde.
11: Ouais, mais tu peux pas tout effacer comme ça d'un coup
7: Mais Jean-Michel.
3: Merci à Laurent d'être venu.
7: Jean-Michel, mes propos étaient purement sportifs. On est d'accord. C'était l'attitude en aucun cas. En aucun cas, et c'est bien de le rappeler s'il y a une incompréhension, en aucun cas je défends tout le comportement qu'ils ont pu avoir il y a 4 ans. Et on n'oublie pas.
3: Et on l'a condamné, eux et les autres. Bien sûr. Voilà. Merci Laurent d'être venu au 32-16.
7: Merci Laurent.
3: Tiens, une info importante qui vient de tomber. Rassurez-vous, Jean-Michel, Benoît, Jérôme. La Maison-Blanche annonce que Donald Trump sera bien présent à la finale de la Coupe du Monde.
11: Je croyais que les Girondins étaient repêchés.
3: Ah non, malheureusement, on aurait bien aimé, mais c'est pas le cas.
7: Ouais.
3: Bon, et dans un instant, on va parler de l'équipe d'Angleterre, la VAR de Rotten sans flamme. Est-ce que Thomas Tuchel a causé la perte des Anglais hier? On vous attend au 32-16 pour en débattre avec nous. À tout de suite.
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11: 19h31 sur RMC, la dernière demi-heure de Rotten sans flamme du soir. On va parler bien sûr de la déception anglaise hier. Angleterre-Argentine 2-1 pour les Argentins avec ses buts dans les dernières minutes côté argentin. On a parlé de l'Argentine. On va parler là dans un instant avec Jean-Michel Larquet, avec Benoît Costil et avec Benoît Boutron de l'Angleterre dans 15 minutes.
12: Un invité, on continue les bilans de cette Coupe du Monde avec un international congolais. L'autre légende de Meudon, Samuel Moutoussamy, sera avec nous sur le bon mondial de la RDC.
11: C'est vrai, 16e c'est vrai qu'il est à Meudon.
12: Eh ouais. Il y a Jérôme Roten tout en haut, puis il y a Samuel Moutoussamy un peu plus bas. Quoi. C'est ça,
11: ouais,
12: à peu près
11: ouais.
12: Ah si, il y a Alain de Saint-Maximin aussi, peut-être entre les deux. C'est ça ?
11: C'est ça, et il y a Saint-Maximin aussi.
12: Ah ouais. Et Jérôme bien au-dessus.
11: Bien, bien au-dessus.
12: Et pour quand d'ailleurs le stade Jérôme Roten à l'AS Meudon ?
11: Je t'en dirai plus dans quelques temps. Il va se passer des choses dans quelques mois.
12: Ah super, bon, mate.
13: Tu l'as pas déjà ?
12: Pas encore.
11: Ah, c'est fou ça.
12: Vous voyez un stade Benoît Costil à Carnac ?
13: Non. S'il doit y avoir un stade à Carnac, il doit être le stade Charles Biétry, mais pas Benoît Costil.
11: C'est clair. Ah, c'est clair. Oui. Charles Biétry tous les jours.
13: S'ils nous entendent d'ailleurs, qu'ils aient la bonne idée de le faire.
12: Est-ce qu'il y a un stade après... Jean-Michel Larquet ?
11: Oh oui,
12: il y en a. C'est un peu sur le niveau. Ah quoi ?
14: Absolument pas, mais ça me dérange. Ça m'empêche de dormir. Tu vois ?
11: Ouais. Ah, bah attends, ouais, ça t'empêche de dormir.
12: On va régler ça si ça te pose un problème. On va lancer un appel.
14: Oublie-moi. Pour vivre heureux, vivons cachés.
12: Ah, t'as bien raison, Jean-Michel. Allez, 19h33, Jérôme, l'arbitre vidéo t'appelle.
15: Jérôme, je t'invite à écouter ça.
16: I believe that's just the nature of the game.
17: Je crois que c'est la nature du jeu. Dès que tu perds, tu es critiqué, c'est comme ça, et tu seras critiqué après. Personne ne sait ce qui se serait passé si nous avions pris des décisions différentes. Il n'y a donc aucun sens à s'engager dans cette voie et à perdre la tête. Je suis responsable de mes choix, je les ai pris, donc j'accepte la critique, c'est comme ça.
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12: Bon, a priori, il n'y aura pas de stade Thomas Tuchel à Londres ou à Manchester dans les mois qui viennent. Nouvelle désillusion pour les Anglais, donc cette défaite 2-1 face à l'Argentine en demi-finale. Il est vivement critiqué pour son coaching. On rappelle que les Anglais ont arrêté de jouer à 1-0. Plusieurs choix suspects, des choix ultra défensifs. Il a fait rentrer Konsa, Byrne et O'Reilly, sortis de Rice et de Gordon. Des choix qui ont permis à l'Argentine de pousser, d'égaliser et de s'imposer. Alors c'est la question qu'on vous pose ce soir les gars. Est-ce que c'est Thomas Tuchel qui a causé la perte des Anglais, Jérôme, hier pour toi ?
11: Je pense qu'il a causé la perte des Anglais. Alors déjà ils s'en sortent bien par rapport à leur parcours. Parce que je pense qu'ils ont jamais dégagé beaucoup de force, ouais. Les Anglais. Ils s'en sortent sur des coups du sort avec des buts dans les prolongations ou dans les dernières minutes. Qu'ils ont été sauvés par l'efficacité de Bellingham et aussi d'Harry Kane.
12: Ouais.
11: Mais que derrière, c'est le néant total. Et Thomas Tuchel, pour moi, il a rien apporté à cette équipe.
12: Il devait faire oublier Southgate.
11: Non, mais dans la façon de jouer. Alors, il est où le passé, le Thomas Tuchel?

0: il y a quelques années, où quand avant qu'il arrive au Paris Saint-Germain, ouais, c'est un entraîneur nouvelle génération, le fameux contre-pressing, jouer haut.
1: Mais, il est étranger.
0: Ouais, donc, écoute, il est arrivé au PSG. Certains ont dit, oh bah oui, mais bon, c'est ingérable le Paris Saint-Germain parce que le président, il prend une telle place que en fait on a tout mis sur la tronche de du président au PSG parce que les résultats étaient moyens par rapport aux moyens qu'il avait et surtout la façon de jouer était très très moyenne et que tous les supporters du PSG dont je fais partie on n'en pouvait plus de l'entendre dans sa communication aussi et tout ça. Bon, il a fait son temps, il est parti. Tellement il est performant, ça a été une grande réussite à Chelsea. Toi, tellement c'est un grand entraîneur, il est resté sur la durée, même si Chelsea, c'est compliqué.
2: Il est sous contrat jusqu'en 2028 et il devrait rester d'ailleurs.
0: Il arrive à la tête de la sélection anglaise, Benoît et Jean-Michel. Je suis désolé, mais il y a un minimum. Quand tu prends une équipe qui avance plus avec Southgate et tout ça, les gens n'en pouvaient plus.
2: T'as des joueurs en plus.
0: T'as quand même des joueurs, il a fait des choix forts.
3: Les joueurs qui avancent, il les fait pas jouer. Rashford, Saka.
1: C'est vrai.
0: Non mais il veut pas. Vous avez vu la structure des matchs
1: et c'est surtout tout pour Bellingham et
0: surtout hier. Alors bien sûr qu'on peut parler de ces changements et que le message qu'il envoie à son équipe à 1-0 en disant les gars maintenant on ferme. Déjà que tu fermais avant, hein, donc dans tous les cas c'était un coup d'histoire que tu arrives à marquer un but. Tu vois parce qu'ils sont sortis une fois ils ont marqué un but. Après derrière.
1: Jérôme, c'est pour ça Jérôme que j'ai du mal à comprendre. Il a sa part de responsabilité et ses choix, son coaching. Et évidemment très discutable, mais avant qu'il y ait ces changements et bien qu'ils aient pris l'avantage, vous considérez que l'Angleterre dominait de la tête et des épaules, leur avance était méritée. Je pense que ça n'a pas aidé. Mais bon, l'équipe d'Angleterre hier, elle n'était pas non plus.
2: Ils ont 36% de possession.
0: Non, mais t'imagines, Jean-Michel, ils ont 27% de possession de balle sur la deuxième mi-temps. Ouais. Mais où t'as vu ça ? Non, mais franchement.
1: Mais je les ai trouvés inquiétants en première période, même s'ils ont mené, même s'ils marquent un magnifique but.
2: Très beau but, ouais.
1: Je les ai pas vus exceptionnels dans la domination des débats sur le plan.
0: Surtout qu'il y a des joueurs.
1: Sur quelques plans que ce soit.
0: Enfin, surtout que t'as des joueurs, t'as quand même des joueurs dans cette équipe. Je sais pas, il a fait des choix forts, mais ils en ont. Alors il en a laissé beaucoup à la maison parce que l'ambiance du collectif était plus importante. Ok, la preuve que ça a pas suffi.
3: Non, et puis imagine comment il se met dans la merde hier, Jérôme. À force de d'empiler les défenseurs à chaque fois, tu te retrouves. À un moment, t'as fait six joueurs défensifs sur le terrain. T'es obligé de faire rentrer Rashford à 90-91e avec Tony. Qui fait sa première apparition.
2: Tony qui n'avait pas joué une minute et Dan Burn qui joue avant-centre.
3: Alors mais c'est tirer une balle dans le pied. Les scénarios du match, en plus, il est défavorable parce que tu y reviens et après, il a une grosse part de responsabilité. Oui, moi, j'ai pas compris depuis le début de saison. Je les estimais, l'Angleterre, avec l'un des meilleurs potentiels offensifs. Ouais, avec la France et l'Espagne, avec Nico Williams et Lamine Yamal quand ils allaient revenir en grande forme. Je mettais l'Angleterre. Mais Angleterre, et si tu ne mets pas Saka, si tu ne mets pas Rashford, où tu vas avoir de la percussion, où tu vas avoir un peu de vitesse,
1: si
3: etc.
1: Si tu sélectionnes pas Palmer.
3: Exactement. Ah oui. J'avais oublié, Jean-Michel. Oublié. Mais à un moment donné, sur le match d'hier, à un moment donné, t'as Harry Kane et Bellingham.
0: Bellingham.
3: Et ils sont à 40 mètres de leur but. À un moment donné, les gars,
0: encore 40 mètres, t'es gentil. Hein.
3: T'as pas vu une situation à un moment donné, c'est Harry Kane qui récupère le ballon dans la surface, qui met l'extérieur du pied en touche, qui sait plus quoi faire.
0: Exactement. Mais c'est ça en fait.
2: Et Saka qui joue pas une minute.
0: C'est ça qui est incroyable parce que après, et là je suis d'accord avec toi Jean-Michel, les changements il est fait. Ok, le signal qu'il envoie, il est pas bon. Mais déjà le signal qu'il a envoyé toute la compète, il est pas bon non plus. Donc de toute façon on n'est pas surpris.
1: Je les ai pas vus irrésistibles.
0: Exactement. Surtout pas conquérants. Tu vois, tout à l'heure on parlait de culture, d'identification à un pays. Les Anglais pour moi c'est le fighting spirit. Alors bien sûr que ça a évolué avec des joueurs qui techniquement sont bien plus capables, si tu veux, le kick and rush C'est un peu fini, mais n'empêche que ça fait partie de la culture anglaise. Tu es obligé d'avoir un petit peu ça, du moins de prendre un peu plus de risques. Tu peux pas accepter que les Anglais, dès qu'ils mènent à zéro, parce que après il y a les joueurs. C'est pour ça l'entraîneur a sa part de responsabilité, grosse part de responsabilité. Pour moi, c'est un échec et il doit surtout pas rester à la tête de la sélection anglaise. Mais par contre, derrière les joueurs, t'as quand même des joueurs de caractère et de talent. Rice, Bellingham, Harry Kane. Mais comment eux ils peuvent accepter de subir autant? Pourquoi tu veux pas remonter sur le terrain?
1: C'est le plus étonnant de la part des Anglais, qui en général font pas un véritable complexe d'infériorité en ce qui concerne le football. Et quand en général, quand ils menaient 1-0 comme ça, ils continuaient à développer leur jeu. Tactiquement, ça a beaucoup changé le football anglais, mais tactiquement, les joueurs anglais, quel que soit l'adversaire, jouait toujours de la même façon et partait de l'avant.
2: Ah oui. Après, on les voit peut-être un peu trop beaux, hein, les Anglais. Hein. Ça fait plusieurs compètes qui prennent des tartes. Hein. Souvenez-vous les finales de l'Euro.
1: Heureusement qu'il y a eu une Coupe du Monde chez eux en 66 pour qu'ils soient
2: la seule finale d'ailleurs.
3: Oui. Mais hier, quand ils mènent 1-0, moi je pense qu'ils vont tenir. Hein. Dans ma tête, je me dis, ils vont se tenir. Mais si, il a raison de se gratter la tête. Ça va être très dur pour eux. Je pensais qu'ils étaient capables de résister.
0: Mais non, mais tu peux pas. On est.
1: De toute façon, comme ça, c'est impossible. Il avait mis les mains dans le bénitier, ton ami Pickford.
0: Ça n'a pas duré longtemps parce que je suis d'accord avec Benoît sur le but de l'égalisation. Je le trouve un peu sur les talons.
2: Mais franchement, sur l'égalisation.
3: Vous exagérez. Elle est pas au milieu du but. Tu le vois, il a du monde devant lui. Tu regardes, il tourne la tête sur sa position. Il tourne la tête du mauvais côté. Il cherche le ballon parce qu'il y a du monde.
2: Ça, c'est embêtant.
3: Enzo Fernandez. Non, mais parce qu'il a du monde. Il a de la densité devant lui. Vous êtes dur. Mais vous n'êtes pas gardien de but.
0: Et j'ai une dédicace. Et tant mieux parce que je pense que Pickford lui a dédicacé. Il a fait une Michelangelo. Il a plongé dans son but. Sur les talons, le fessier un peu derrière. Et hop, tu tombes dans le but.
3: Par contre, on peut parler de son jeu au pied. À un moment donné, je sais pas, il a pris les fans de Pascal Olmeta. Il n'y a que Pascal Olmeta qui peut partir tout seul.
1: Les genoux, ils ont fait les chocs de genoux.
0: Mais Pascal était gardien.
2: Ah ouais, maintenant il était libéraux. Un jeu libéraux, Pascal.
0: Non, mais
2: c'est embêtant, un gardien qui regarde pas dans le bon sens du but.
3: À un moment donné, il s'est mis dans une galère. Je me suis dit, oh le pauvre.
2: Mehdi va en parler avec nous au 32.
0: Salut Mehdi.
4: Salut, ça va?
0: Bienvenue Mehdi, ça va, t'es en forme?
1: Tu es gardien Mehdi,
4: Moi après, personnellement, si je peux me permettre, la défaite elle est pour Tuchel directement.
0: Bah oui.
4: Sachant que tu vois que tes quatre offensifs, ils sont carbo à force de presser comme des fous en première mi-temps et jusqu'à la 60e, tu sors les quatre de devant pour faire rentrer ton armada qui est au milieu qui est derrière.
0: Mais bien sûr.
4: Rashford, Saka, t'en fais quoi? Sachant qu'eux ils ont faim de ballon, ils ont besoin de ça. Et toi tu te permets de faire rentrer Burn? Qu'il faut 1m95 et
3: 90. Non, mais t'as totalement raison, mais c'est surtout que l'Argentine, c'est pas leur point fort de courir vers leur but. En plus, là, avec Saka, Rashford, mais ils vont courir vers leur but, ils vont leur mettre des châtaignes.
4: Défensivement, l'Argentine, c'est pas une défense de malade. En plus, avec les joueurs que t'as rapides, Eze, Saka et Rashford, va vers l'avant.
2: Eze a pas joué non plus, t'as raison.
4: Ah, Eze,
2: Eze, Saka, ils ont pas joué de minutes.
4: À bloc bas, tu commences à jouer bloc bas. Mais non, tu peux pas te permettre de jouer comme ça, c'est impossible. Surtout en demi-finale de Coupe du Monde. Mais non, continue à aller les chercher. Tu les as étouffés jusqu'à la 70e, continue. Pourquoi tu fais pipi culotte? Non, je suis pas d'accord.
0: En fait, c'est pas pipi culotte qu'ils ont fait, c'est plus caca culotte, parce que là, franchement.
4: Ouais, exactement.
0: Dès qu'ils ont marqué.
1: Tu les as étouffés. Ils les ont quand même pas trop étouffés.
0: Ça n'a pas été la
1: même domination que l'Espagne face à la France.
0: Après, nous, on avait Koundé et Tchouaméni, donc bon.
4: Quand tu regardes le milieu de l'Espagne et le milieu de l'Angleterre, il n'y a pas photo. On va pas se mentir, à part la révolution Elliot, là, qui sort de nulle part, le petit Anderson, que je trouve très très fort. Mais sinon, Declan Rice, il a plus de 70 matchs dans les jambes. Au bout d'un mois,
0: il est carbo.
4: Il a pas, pendant 3 jours, il était enfermé dans sa chambre. Tu le mets titulaire. Et je reviens encore sur la France. C'est comme Tchouaméni, ça fait 2 jours, il a pas joué. Pourquoi tu m'enlèves la doublure connue?
0: Mais Tchouaméni, avant la compète, Mehdi, il avait joué quand même.
1: Mal perdu.
4: Ah, mais même Tchouaméni, À un moment,
0: non, mais il avait joué Tchouaméni avant la compète. Ah, c'était pas un problème. Ah ouais, c'est vraiment un problème de... C'est vraiment un problème de pied, en fait.
2: Pour conclure sur ce sujet, il y a un article sur rmcsport.fr qui vient d'être publié. Écoutez Marc Guéhi.
1: Passez par là.
2: Ouais, exactement. Bon. Marc Guéhi, défenseur
0: et
2: d'Angleterre.
0: Et on embrasse Koundé aussi. J'espère qu'il a retiré son bandeau devant les yeux parce qu'il ne voyait plus rien.
2: Le bandeau de Koundé. Ouais. Ouais. Marc Guéhi critique lui aussi Thomas Tuchel. Je vous lis les déclats de Marc Guéhi. Une fois que nous avons mené 1-0, on a eu l'impression de simplement vouloir préserver notre avantage. À ce niveau, ce n'est pas suffisant. On aurait dû continuer. On aurait dû continuer à pousser. On a eu l'impression qu'après avoir marqué, notre état d'esprit est devenu reculer et défendre. Voilà, encore une pique pour Thomas Tuchel. Décidément, entre Tuchel et ses joueurs, ça a été compliqué toute la compétition.
3: T'as, ouais, t'as une phase quand il fait rentrer Burn en défense centrale en fin de match. Il voulait faire décaler Spence à droite quand il y a Rice qui sort. C'était un chantier sans nom. Les mecs savaient pas où aller.
2: Ah ouais, non mais Burn, t'as pas vu Burn qui faisait le pressing comme un avançant, c'est terrible à un moment.
0: Heureusement qu'il parle bien l'anglais, hein, Thomas Tuchel. Ah ouais, c'est sûr, franchement.
2: Merci Mehdi.
0: Il a pas l'accent allemand parce qu'il manquerait plus que ça, mais ils comprennent rien les mecs.
2: Dans un instant, là, on continue les bilans de la Coupe du Monde avec
0: Merci Thomas, hein, tu nous as fait parler. Thomas. Et puis à bientôt parce qu'à mon avis, il va rester. Hein.
2: Un joueur qui a croisé l'Angleterre dans la Coupe du Monde, Samuel Moutoussami, international congolais avec nous, tout de suite sur RMC.
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13: Il faut la mettre dans la boîte maintenant, il n'y a plus beaucoup de temps. C'est fait, Johan Wissa, oh le but, oh. La but, la tête de Wissa. Évidemment qu'il fallait le jouer à fond, ce coup de pied arrêté. Qu'il est bon ce centre.
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15: 18h49 sur RMC, les 10 dernières... Comment ? 19h49, on est à 10 minutes de la fin. Bah oui. Non mais en fait j'avais envie de rester là encore. Ah bah c'est passé vite.
16: On fait encore une heure ?
15: Non mais elle est passée vite l'émission. C'est vrai, c'est vrai. Quand t'es très bon dans l'animation et dans l'analyse, forcément ça passe très vite. On est avec Jean-Michel Larquet, avec Benoît Costil.
16: À part le procès où tu t'es bougé, c'est vrai que t'as été excellent ce soir.
17: Mais quel est
16: couché.
17: Ah bah oui, c'est fait bouger par l'auditeur aussi.
16: Ah ouais, Mathieu t'as bougé.
15: Il nous a rappelé pendant la pub et il m'a dit non mais en fait excuse-moi, t'as gagné. Donc voilà, je vous annonce le verdict, j'ai gagné le procès. En tout cas, on va finir l'émission en beauté parce qu'on va recevoir un Meudonnet.
16: Ah ouais, une légende de l'AS Meudon avec nous dans un instant. Ouais. Dans un quart d'heure, ce sera l'after intégral Coupe du Monde, mais tout de suite, rendons hommage au beau parcours de la RDC pendant cette Coupe du Monde.
13: La RDC qui plante l'Angleterre après 5 minutes, Brian Chipenga, c'est un joueur de D2 espagnol, il frappe premier poteau et Jordan Pickford est battu 1-0 pour la RDC encore. La petite équipe qui fait peur à la grosse dans cette Coupe du Monde.
16: Et oui, après 52 ans d'absence, la RDC retrouvait la Coupe du Monde. Un beau parcours pour les Congolais, éliminés en 16e de finale par les Anglais. On est donc avec Samuel Moutoussamy, international congolais dans Rotem sans flamme, Jérôme.
15: Salut Samuel.
18: Salut.
16: Salut Samuel.
15: Bienvenue Samuel, ça va ?
18: Merci, ouais, ça va, super, merci beaucoup.
15: Tu récupères, t'es en vacances ?
18: Exactement. Je récupère, je décompresse, on oublie un peu toute la pression et tout. Ça fait du bien. Mm-hmm.
15: Bon,
16: écoute, avec le recul, alors cette Coupe du Monde, comment tu l'as vécu ? Est-ce que ça restera un souvenir historique pour toi ?
18: Oui, bien sûr. Avec le recul, maintenant qu'on est à froid, bien sûr, on est fiers. On est vraiment fiers du parcours. du travail accompli depuis toutes ces années. C'était vraiment la consécration. Après, évidemment qu'on est un petit peu triste de sortir de cette manière, mais voilà, c'est contre l'Angleterre, il y a à relativiser quand même.
16: Tu te souviens, hein, Jérôme, on avait fait le match en intégralité dans Rotten sans flamme sur RMC. On avait vibré avec les Congolais qui menaient 1-0 contre les Anglais avant de subir la loi d'Harry Kane. Hein,
15: ouais, de prendre ce but à un quart d'heure de la fin. Le premier, c'était l'égalisation, c'est ça, hein, il me semble.
16: Et après la frappe sublime, tête, le deuxième but. Là.
15: Ouais. Avec votre gardien Samuel qui avait fait un match fantastique.
18: Ah ouais, fantastique. Ah ouais, non, bah après, c'est les grands joueurs, hein, à un moment donné, si tu leur laisses trop d'espace. Tôt ou tard, ça finit par faire filoche. Hein, donc, c'est vrai que ça nous a fait mal, mais voilà, Lionel, le gardien, il a fait une Coupe du Monde fantastique. Il nous a sauvés maintes et maintes fois. La défense, pareil, ils ont été impeccables toute la compétition. Donc, voilà, la loi d'Harry Kane, comme vous avez dit.
16: Et je rappelle votre parcours. Hein, vous aviez démarré par un nul contre le Portugal, une défaite face à la Colombie. Vous aviez battu l'Ouzbékistan et donc cette défaite 2-1 contre l'Angleterre.
15: Tu t'attendais, Samuel, à autant de bonheur, de joie, parce que du bonheur et de la joie, vous en avez donné à tous les Congolais. J'imagine qu'aujourd'hui, même en vacances, on doit te le rappeler tous les jours. Ça, c'est une sacrée fierté quand même.
18: Ouais, bien sûr. Bon, après, on pouvait pas s'attendre à autant de réussite sur la compétition. Après, on s'est préparé pour ça. Hein. On s'est vraiment préparé pour ça. On savait qu'on avait de la qualité, qu'on avait un bloc solide, donc qu'on pouvait embêter un peu toutes les nations. Donc, franchement, c'était vraiment beau de réussir à faire ce parcours-là. Comme je disais tout à l'heure, c'est vraiment la consécration de tout ce travail.
15: Qu'est-ce que tu as pensé? Alors, j'imagine que tu as dû couper. Est-ce que tu as regardé le match déjà, la demi-finale hier, Angleterre-Argentine?
18: Pour te dire la vérité, j'ai même pas regardé la demi-finale.
16: Ça y est,
18: j'ai même pas regardé.
15: Bon, écoute,
18: alors. J'ai regardé la France, par contre. J'ai regardé la France. Ça m'a fait mal aussi. J'ai même pas regardé.
15: Ouais. Ah ben, je te rassure que nous aussi on a mal aux fesses depuis deux jours là, mais bon, ça va aller mieux.
18: Hein, ouais, ça va aller.
15: On va soigner
16: ça. C'est intéressant. Vas-y, Jean.
15: Ouais, excuse-moi Benoît, mais Samuel, même si t'as pas regardé le match hier, nous bien sûr qu'on l'a regardé et qu'on l'a débriefé. Les Anglais ont été inexistants. On parlait en deuxième mi-temps d'avoir 27% de possession de balle, de jouer dans leur 30 mètres. Est-ce que tu es surpris de ça?
18: Oui, je suis surpris. Franchement, je suis surpris parce que... Après, j'ai regardé quand même un long résumé du match. Et franchement, ça me surprend qu'une équipe comme ça puisse changer totalement de philosophie dans le match. Je sais pas, j'ai trouvé ça étrange. J'ai écouté aussi quelques commentaires. Donc ouais, ça me surprend parce que quand on les a joués, on sentait que, voilà, sur la deuxième mi-temps surtout, quand ils ont le ballon, ils sont capables de créer
15: beaucoup
18: de choses. Donc, très solide, même derrière c'était solide. Donc franchement, je suis un peu même déçu de voir qu'ils finissent par faire cette deuxième mi-temps. Après, bon, il y a beaucoup d'éléments qu'on n'a pas, hein. Peut-être qu'il y avait de la fatigue, peut-être qu'il y avait je sais pas, la tension, la demi d'être aux portes de la finale. Voilà, il y a peut-être beaucoup de choses.
16: Samuel, il y a un autre match marquant pour vous, c'était ce nul face au Portugal lors de la première journée de phase de poule. Je me souviens, c'était le match dans lequel il y a eu beaucoup de critiques sur Cristiano Ronaldo qui était isolé de ses partenaires. Qu'est-ce que tu en avais pensé, toi, ce jour-là sur le terrain? Est-ce que tu l'avais trouvé, toi aussi, inexistant, Ronaldo, face à vous?
18: Je ne sais pas s'il était inexistant, parce que pour nous, il était très, très, très existant, parce qu'on le surveillait. Donc, on a tout fait, justement, pour essayer de museler. Ouais, c'est ça. Le plan, c'était quand le ballon il arrive sur le côté, on est sur Cristiano. Donc tout le monde peut marquer sauf lui. C'était vraiment le plan pour pas prendre de but, quoi. Donc c'est ce qu'on a réussi à faire. Et c'est vrai qu'il n'a pas été très présent. Je me rappelle qu'il y a eu une ou deux occasions où on lui laisse un petit peu d'espace, mais je crois qu'il se loupe un petit peu. Donc après c'est des joueurs qui sont d'une autre sphère, donc voilà, si on arrive à les museler, c'est parfait, hein.
15: Bah ouais, t'as raison.
16: Et vas-y, Jean.
15: Non.
16: Est-ce que t'as un pronostic pour la finale et la petite finale? Qu'est-ce que tu vois, toi, sur les deux matchs qui restent dans cette compète? Est-ce que tu penses déjà qu'on va battre les Anglais samedi à 23h?
15: Ouais.
18: Oui. Je pense qu'on va battre les Anglais déjà. Je verrais bien un petit 3-1 pour la France. Un match avec des buts, ça va s'ouvrir. Ça sera moins organisé parce que c'est la petite finale. Donc je vois bien 3-1 pour la France.
16: Ouais. Et la finale, alors
15: Un final, c'est
18: allez, je vais dire l'Espagne. Ouais, l'Espagne quand même. Même si, non, je peux pas être pour les Argentins, je suis désolé.
16: Et voilà, donc, Samuel. T'as vu, Samuel, il dit on. Hein. Il est international congolais, mais il dit on avec l'équipe de France. Bravo, oui, Samuel. C'est beau, la binationalité.
18: J'ai tout. C'est la diversité. J'ai tout le monde.
16: Et t'as bien raison.
15: T'as raison. Et puis maintenant, t'es un peu turc et grec. Donc ça tombe bien. Voilà, c'est un mélange. Ouais. Sinon, perso, ça se passe bien. Après ton exilé un peu en Turquie, maintenant en Grèce, tout se passe bien pour toi.
18: Oui, franchement, ça va. Ouais, ça va. C'est vrai, après le passage à Nantes, il fallait que je vive un peu autre chose.
15: Ah oui.
18: Et franchement.
15: La stabilité nantaise. L'avantage, c'est que tu as connu beaucoup d'entraîneurs à Nantes. Donc, comme ça, au moins, tu as une grande culture.
1: Tu peux venir au stade Rennais, Samuel. On t'accueille. Ouais.
18: Je suis pas sûr que les Rennais pensent pareil, les supporters.
1: Il y en a qui l'ont fait, crois-moi, ça se passe plutôt pas mal.
16: Et Samuel, juste une dernière question pour toi. Qui aura le premier un stade à son nom à Meudon? Est-ce que c'est Jérôme Roten ou Samuel Moutoussamy? Parce que vous êtes les deux légendes de Meudon.
18: Jérôme, je pense qu'il l'aurait déjà eu. Il aurait déjà eu si ça devait
1: être. Jérôme, il va construire le stade et il sera à ton nom.
15: Samuel, c'est pour ça que ça va se passer à Issy-les-Moulineaux. Tu vois, t'imagines quand même. Oh là là. Voilà.
19: Très mauvaise soirée, Jérôme.
15: En tout cas, Samuel, merci d'être venu. Profite bien du repos. Et encore bravo parce que vous avez donné une bonne image du football africain.
16: Bravo, Samuel. Merci
18: beaucoup.
16: Bonnes vacances.
18: Merci à tous.
16: Bye bye.
18: Merci.
15: Salut Samuel.
16: Allez, 19h58 sur RMC. Un grand merci pour cette saison fantastique à Jean-Michel Larquet et Benoît Costil.
15: Merci Jean-Michel. Merci
16: beaucoup. Beaucoup de plaisir à entendre.
15: Merci Benoît.
16: Et qui seront là la saison prochaine, les deux.
15: Ah ouais?
16: Ah bah oui.
15: Ah, tu me l'apprends. Non, je plaisante. Ah, oui, ils seront là, bien sûr qu'ils seront là. Ils peuvent pas partir comme ça.
16: Ah bah non,
15: ça va pas. On est la meilleure.
1: Jean-Michel, il veut déjà se barrer.
16: Ouais, c'est ça.
15: Jean-Michel, on se met sur le stade à ton nom.
16: Jean-Michel, il a signé 7 ans. Ouais. RMC encore.
15: À la place de Geoffroy Guichard, stade Jean-Michel Larquet. C'est
19: exactement. Bon. Je rends les cadeaux
16: de la retraite. Dans un instant, l'after intégral de tout le monde. Et demain, le dernier Roten sans flamme de la saison. Jérôme, avec un focus sur la finale.
15: Ah bah oui, on sera là demain. On sera là demain avec du beau monde en plateau. Manu Petit, Soulé Diawara pour clore cette magnifique semaine et surtout cette année sensationnelle. Encore une fois, l'émission a cartonné. Et bah écoutez, on vous en remercie et on va finir ça en beauté demain à 18h. Bonne soirée, restez à l'écoute d'RMC et à demain 18h. Bisous.
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0: Dans un instant, c'est l'after qui débute. 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
0: Bonsoir à toutes, bonsoir à tous. Vous êtes au bon endroit, RMC, le temple du foot à la radio. Le ballon ne s'arrête jamais de rouler, l'after est là tous les soirs de l'année. Avec, pour vous accompagner durant ces deux heures, autour de moi, a priori, Walid Acharchour, Eric Dimeco. Bonsoir Eric.
2: Salut Simon, salut Walid, salut à tous.
0: Alors Walid est en train de chercher une place de parking pour sa supercar. Là, il vient d'acheter une Lamborghini aux portes Papillon.
2: Ouais.
0: Là,
2: il faut acheter une Smart. Tu vois, moi je roule la Smart, voilà. J'ai pas de problème pour me garer.
0: on la gare pas aussi facilement qu'on aimerait. Walid Acharchour, évidemment, qui va nous retrouver. Eric Dimeco, on est gâtés. Tiens, je suis ravi de faire cette émission avec toi, Eric. C'est pas l'occasion qui se présente. Tous les soirs, au programme, avec toi, avec Walid. Ce match pour la troisième place a-t-il un intérêt ? Est-il important de le gagner ? Faut-il supprimer tout simplement cette tradition de la Coupe du Monde alors que Walid fait son entrée en studio ? Cette petite finale, elle oppose deux équipes qui ont déçu évidemment en demi. Laquelle est passée le plus à côté de son rendez-vous ? Qualifiée pour la finale, elle, l'Argentine n'est peut-être pas la meilleure équipe du monde. Mais est-ce celle qui procure le plus d'émotions ? On vous pose la question, venez confronter votre avis à celui de nos experts. L'Argentine tentera donc de décrocher une quatrième étoile dimanche face à l'Espagne. Est-ce qu'on est bien sûr que la Roja est favorite de cette rencontre ? Là aussi, j'espère qu'on aura un bon débat. Venez confronter votre point de vue à ceux d'Eric et Walid, qui construiront en fin d'émission leur 11 combiné. Quel joueur de chaque équipe ferait le meilleur 11. Voilà, France, Angleterre, est-ce qu'il y a beaucoup de joueurs qui pourraient jouer les uns à côté des autres ? Vous nous donnerez la réponse. Salut Walid !
3: Salut Simon, salut Eric, salut tout le monde.
2: Salut Walid.
0: Je disais, pas facile de garer la Lamborghini là, dans le quartier.
3: Non. On est arrivé par nos propres moyens, sans voiture.
0: Bon, ben voilà le programme, vous êtes au bon endroit, vous ne bougez pas, l'after démarre tout de suite sur RMC. Alors messieurs, on aurait aimé jouer dimanche en finale face à l'Argentine, ce sera samedi face à l'Angleterre pour ce qu'on appelle souvent, parfois, la petite finale, en tout cas le match qui offre la troisième place, cette espèce de consolante, belle affiche sur le papier qui peine malgré tout à nous enthousiasmer. Eric, c'est vers toi que je vais me tourner, toi, l'ancien joueur. Est-ce qu'il est facile de rester motivé pour une telle rencontre ? Est-ce que quelque part la fierté peut prendre le dessus sur la déception qu'on imagine évidemment chez les Bleus ?
2: J'ai quand même l'impression que ce match-là est de plus en plus difficile à jouer. Il a toujours été difficile à jouer, mais j'ai l'impression que ça m'étonnerait pas que ce match soit annulé d'ici peu, vu le manque d'entraînement des équipes, vu je trouve que là, alors c'est dans l'air du temps, c'est-à-dire tout ce que représente une défaite à ce niveau-là et toutes les répercussions que ça a par rapport à mon époque, puisque il y avait pas tous les réseaux sociaux, il y avait pas tout ce que on voit aujourd'hui. C'était déjà difficile de jouer à l'époque. J'ai l'impression que c'est de plus en plus dur. Et Tuchel nous explique qu'ils n'ont pas envie de la jouer, que la France n'a pas envie de la jouer, mais qu'ils vont la jouer un peu par obligation et par professionnalisme. Donc il lance le débat, j'ai l'impression. Et moi, je vais vous dire la vérité, 23h samedi soir, j'ai un doute, je sais pas si je vais le regarder. Voilà, Walid, je vous dis la vérité, parce que c'est match gigouarico, comme disent les rugbyman, et je sais pas.
0: Venez nous dire, vous, au 32-16, ou sur le chat de la chaîne YouTube de l'After, sur le WhatsApp RMC 06-12-424-424, si vous allez déjà regarder ce match, si vous souhaiteriez qu'on en finisse avec, en effet, cette tradition, parce que c'est une véritable tradition dans l'histoire de la Coupe du Monde, on va y revenir.
2: C'est à l'Euro que ça n'existe pas, c'est ça, Simon,
0: voilà,
2: je crois.
0: Voilà, à l'Euro, mais en Coupe du Monde, à part en 1930, attends, je vérifie, à part en 1930, depuis 1934, on joue un match pour la troisième place. Et c'est vrai qu'historiquement, il y avait quand même un peu de prestige, un peu de consolation attaché à une rencontre qui désormais semble un petit peu embêter tout le monde. Walid, est-ce que tu vas regarder tout d'abord ?
3: Oui, je vais regarder parce qu'on va bosser dessus, mais le passionné, si je dois parler du passionné que je suis, j'en ai rien à cirer de ce match. On n'a absolument rien à cirer. Maintenant, après, si on doit parler d'un point de vue professionnel et par rapport à ce que représente une Coupe du Monde, l'équipe de France se doit de faire ce match-là et de terminer la compétition de la meilleure des manières. Mais en vérité, qu'il gagne ou qu'il gagne pas, on ne sait pas véritablement ce que ça changera de la Coupe du Monde. Peut-être que s'ils perdent violemment contre les Anglais, on dira en fait au final, bon bah c'est la quatrième équipe. Alors que s'ils battent les Anglais, peut-être que tu termineras d'une meilleure des manières. Avec surtout la trace que tu avais laissée avant l'Espagne, ce qu'on a dit après l'Espagne, donc tu pourrais atténuer ou empirer ton bilan. Mais si on doit parler uniquement du passionné, de ce qu'on a envie de faire ce week-end, c'est d'attendre la finale patiemment cette Espagne-Argentine. Et de toute façon, cette troisième place, en fait, elle sert aux sélections qui ne sont pas favorites à la base, parce que quand tu fais un parcours comme le Maroc, par exemple, en 2022, terminé avec la troisième place, ou l'Uruguay, même s'ils avaient déjà gagné la Coupe du Monde en 2010. Là, t'as un truc où t'es sur une dynamique positive et tu peux aller chercher un résultat historique ou te rapprocher d'un gros résultat. Quand t'es la France ou quand t'es l'Angleterre, alors qu'à la base, leur ambition, c'était de la gagner, uniquement de la gagner. En fait, c'est un match au rabais qui ne sert absolument rien. Je pense que si les deux appelaient la FIFA, si les deux sélectionneurs pouvaient appeler la FIFA pour zapper ce match-là, tout le monde serait content.
2: Ouais, ouais. Mais en plus, souvent, il a eu de l'intérêt ce match-là, souvent pour, entre guillemets, parce que pour moi, c'est pas une récompense de jouer le match cacahuète, là, mais pour faire jouer les garçons qui ont eu très peu de temps de jeu. Mais je suis même pas sûr que eux soient contents de le jouer ce match-là. Parce que si c'est l'équipe bis, les mecs, c'est pas la vraie équipe de France, quoi. Je pense que quand tu portes le maillot de l'équipe de France, bien sûr que tu vas le jouer et tu es fier de faire ce match-là, mais je suis pas sûr que et j'ai pas de souvenir de grands matchs pour la troisième place, mais peut-être qu'on va trouver
0: en cherchant.
2: Ça doit exister, mais tu sais, c'est comme le All-Star Game de basket là, ouais. Tu vois là, c'est irregardable s'il y a pas de tactique, s'il y a pas de défense. Alors bon, dans un match de foot, tu peux pas faire comme au basket, mais c'est je sais pas moi si
3: non mais tu te souviens s'il y a des choses en fait s'il y a des souvenirs comme le but d'Akan Çukur, Turquie-Corée du Sud.
0: Le plus rapide de l'histoire de la Coupe du Monde.
3: En fait, si t'as un record, si t'as quelque chose, je crois qu'il y avait eu aussi un Pays-Bas-Brésil en 2014, parce que le Brésil avait perdu 7-1 contre l'Allemagne, donc tu t'en souviens un petit peu.
0: Et ils en ont repris 3 derrière.
3: Voilà. Mais sinon, comme l'a dit Eric, on s'en souvient très peu des.
0: Avant de poursuivre, parce que j'ai tenté de lister, moi je suis un petit peu dans votre équipe, hein, les gars, je suis pas passionné par cette rencontre, mais on tente de trouver des arguments pour donner un petit peu d'intérêt à cette rencontre. On est catégorique, 3 ou 4e de cette Coupe du Monde, pour vous ça ne changera rien au bilan des Bleus, même si on bat une équipe d'Angleterre, parce qu'on n'aura pas rencontré non plus énormément de grosses équipes dans ce tournoi, ça changerait rien.
2: Je te retourne la question, comme ça tu auras la réponse. Imaginons, on éclate l'Angleterre 4-0.
0: Ouais.
2: On a sauvé notre Coupe du Monde?
0: Bah justement, c'est la question que je pose. Tout dépend en effet des 11 alignés.
2: Je pose la question à Walid alors, puisque tu veux pas répondre.
3: Non, tu termines avec une meilleure note. Tout dépend en fait des compositions d'équipe déjà de départ. Est-ce que tu mets le 11 type des deux côtés? Si tu joues l'Angleterre et que tu les tapes 3-4-0, bon, on expliquera peut-être que l'Espagne c'est notre kryptonite, on n'y arrive pas, mais que globalement t'es la deuxième ou la troisième meilleure équipe du monde.
2: Ouais.
3: Je pense que peut-être qu'il y a des analyses qui se feront dans ce sens-là. Par contre, si tu perds, moi si tu perds avec la compo d'équipe qu'on a vu contre l'Espagne, contre l'Angleterre, ça ferait encore plus. En fait, t'as tout à perdre pour moi dans ce type de match.
0: Et au moins des enseignements.
2: À la limite,
3: t'as tout à perdre en fait.
2: Mais à la limite,
3: va être intéressant de voir si Deschamps va mettre sa compo ou pas.
2: Voilà, oui. Non, mais c'est ça c'est les compos qu'il faut regarder. Ben, on verra vite si c'est le match pour récompenser les soldats qu'on peut jouer ou si c'est vraiment pour aller chercher la troisième place. À la limite, on aurait eu l'Argentine en face. Je l'aurais bien regardé ce match-là parce qu'avec la rivalité qu'il y a ces dernières années, je pense que Didier. Mais gros, je ne suis même pas sûr. En tout cas, j'aurais aimé que Didier mette la grosse équipe pour les taper parce que voilà, il y a quand même un passif très récent qui fait mal avec cette équipe-là. Mais là, l'Angleterre, Hier soir, enfin, je sais pas vous, mais j'ai l'impression qu'on était tous pour l'Angleterre. En tout cas, on aurait aimé qu'il ait, et du coup, on va se retrouver dans une petite finale entre déçus. Je sais pas, j'ai du mal à m'enthousiasmer pour ce match-là, mais attention, je comprends très bien qu'on puisse. Et s'enthousiasmer et le regarder et y prendre du plaisir. Hein. Non,
4: mais en plus, surtout, Eric, en fait, dans une Coupe du Monde à 104 matchs, en fait, moi, j'ai défendu certains aspects de cette Coupe du Monde.
2: Peut-être que ça fait c'est le match de trop, peut-être.
4: Oui, voilà, c'est ça. C'est qu'en fait, si déjà sur une Coupe du Monde à 32, c'était un match en bois. Alors, sur une Coupe du Monde à 48, on a été essoré de partout, où là, c'est bon. On a envie d'avoir le nectar avec cette finale Espagne-Argentine. Faisons-nous pas de mal. Sincèrement, et passons à autre chose, quoi.
2: Tu as complètement, parce que c'est vrai qu'à un moment donné, il va falloir faire, bon, on a commencé déjà à le faire, le bilan de l'équipe de France et le bilan de cette Coupe du Monde qui était New Look. Ça fait quand même beaucoup de matchs à l'arrivée. Et nous qui regardons et pratiquement tous les matchs toute l'année, tu as une Ligue des Champions où tu as rajouté deux matchs, c'est ça, puisque tu as, oui, en avais 6 de poule, tu en as 8 maintenant, plus les machins, tu as rajouté donc des matchs de Ligue des Champions, tu as rajouté des matchs de Coupe du Monde, tu as les championnats, allez, on a enlevé deux équipes, je veux dire, à la fin de la saison, quand tu t'es mangé, peut-être un jour tu as côté Walid, je sais pas, puisque tu regardes beaucoup de matchs, je sais.
4: On est fatigué.
2: À la fin, tu vois, un match qui sert plus à rien avec la finale le lendemain qu'on va regarder. Je sais pas.
4: Et puis, voilà, il va falloir l'analyser, il va falloir parler des performances individuelles et tout.
2: Là, alors, moi, j'ai de la chance, j'aurais pas à l'analyser, celui-là. Voilà, je travaille plus à partir de samedi matin. Non,
4: on a encore un peu de chemin.
2: Oui,
0: mais tu fais un beau métier, mon cher Walid. Tu fais un beau métier, t'es pas encore sur la même étagère que Eric.
2: Ah, non, mais c'est surtout qu'il est jeune, j'aimerais avoir son âge. Je suis à la retraite, moi,
0: c'est ce que j'allais dire. Il est en pleine forme. Walid Dacher sur Eric Dimeco, on se demande ensemble dans l'after si ce match pour la 3e place a un intérêt. Intérêt pour les observateurs, les amateurs de football et pour l'équipe de France. L'équipe de France qui va disputer la 4e petite finale, donc comme on dit de son histoire, après 1958, victoire 6-3 contre l'Allemagne de l'Ouest, hein, c'était la RFA à l'époque. Et je vais y revenir ensuite, quadruplé de Juste Fontaine, hein, qui avait porté donc son total de buts à 13 buts et installer un record qui tient depuis. 1982, battu par la Pologne, 3-2, de Zbigniew Boniek. Ça doit te parler un petit peu, Eric.
2: Ah oui, c'était le coéquipier à la Juve de Platoche, ouverture de Platoche, but de Boniek.
0: Et ouais, le duo de la Juve version Agnelli. Et puis 1986, la France avait battu la Belgique, qui avait été une des grandes surprises du tournoi. Victoire 4-2. C'est un match qui avait en quelque sorte servi de dernière danse, dernier baroud d'honneur pour une génération qui allait prendre sa retraite internationale. Platini, Giresse et Tigana notamment.
4: En tout cas, moi, j'ai jamais connu l'équipe de France dans ce match-là. Voilà. 98, 2006, 2018 et 2022. Et là, 2026, où à chaque fois, dès que t'es en demi-finale, c'est finale.
0: En tout cas, vous l'avez vu, il y a souvent des buts. Jamais on a eu un 0-0 dans cette petite finale. 3,8 buts par match. Généralement, il y a du spectacle, ce qui s'explique peut-être par le fait que les équipes, en effet, accordent un petit peu moins de dangereux, et ça se lâche un petit peu.
2: Je te parlais du All-Star Game, c'est pas ça.
0: Dans les matchs qui ont marqué, vous avez parlé de Pays-Bas-Brésil, il y a eu donc ce Turquie-Corée du Sud entre deux demi-finalistes complètement inattendus. Ça peut, tu le soulignais, Walid, servir à des nations qui sont pas toujours invitées à ces altitudes.
4: Oui, c'est ça.
0: De garder quand même une trace d'une épopée d'une génération. Je pense à la Suède qui avait battu 4-0 la Bulgarie. Une Bulgarie sur les rotules en 94. C'était les deux équipes qui nous avaient privés du mondial, qui avaient fini en demi-finale. Les Croates pour leur première Coupe du Monde en 98. Bon voilà, qui gardent un souvenir mémorable de leur victoire. Troisième à la faveur de leur victoire face aux Pays-Bas. Ça avait permis à Davor Šuker d'inscrire un but et de finir meilleur buteur du tournoi. Et puis en 2006.
2: Juste Fontaine, tu l'as dit, tu en as parlé de.
0: Ouais, Juste Fontaine.
2: Il avait pas mis
0: le quadruplé en 58. J'allais vous dire, est-ce qu'un Kylian Mbappé qui est à 8 buts, il a pas dans un coin de sa tête le fait de se dire bon, il va pas mettre un quintuplé a priori contre les Anglais, mais est-ce que ça peut pas servir à asseoir un petit peu plus
4: Déjà, on aura l'information
0: son héritage.
4: S'il démarre ou pas.
0: Si, évidemment, il démarre.
4: Mais... S'il démarre, c'est que ça a une importance pour lui, que ce soit individuel ou collectif, ouais. Plus individuel que collectif, à mon humble avis. Mais là, par exemple, tu parles de Juste Fontaine qui met un quadruplé. Si demain, Mbappé met un quadruplé contre l'Angleterre pour aller chercher un titre honorifique de meilleur buteur du tournoi, qu'est-ce qu'on dira?
0: Ça n'aura pas de valeur.
4: Mais qu'est-ce qu'on dira?
24: Il a raison, Walid. Je pense même qu'on dira, ah ben oui, les matchs Gigo Haricot, quand ça sert à rien pour asseoir son truc, il va te mettre les 4 buts contre l'Espagne, on l'a pas vu.
4: Les gens diront ça. Aujourd'hui, encore plus aujourd'hui, à l'époque, Juste Fontaine, il n'y avait pas d'émission. Mais là, aujourd'hui, vu l'exigence qu'on a avec Mbappé et qu'on a avec les gros joueurs, on dira, un quadruplé qui sert à rien.
0: Regarde Cristiano Ronaldo qui nous explique qu'il va aller chercher les 1000 buts en Ligue saoudienne. Oui. Bon, mais
4: ces matchs-là, c'est compliqué. Sincèrement, c'est compliqué.
0: Mais en même temps,
4: on ne doit pas non plus galvauder un match de l'équipe de France, France-Angleterre. C'est pour ça qu'en fait, c'est une Coupe du Monde, t'en fais pas tous les 4 ans.
0: Je suis obligé de me faire un petit peu l'avocat du diable de la FIFA et puis essayer de vous remobiliser, messieurs. Je crois que c'est un petit peu l'avis d'Antoine qui a fait le 32-16 qu'on est ravis d'accueillir dans l'after. Salut Antoine.
5: Oui, bonsoir messieurs. Merci de m'accueillir.
0: Merci de venir échanger avec nous. Toi, sur France-Angleterre, qu'est-ce que t'en penses? C'est un match qui t'intéresse?
5: Évidemment que ça m'intéresse. Moi, j'ai suivi à peu près tous les matchs, mais sauf ceux de peut-être quelques-uns de 3h du matin, mais c'est pas un match cacahuète, comme dit notre ami de Marseillais. C'est un vrai match. D'abord, il est prévu par le règlement. Et est-ce que la France n'a pas besoin de se réhabiliter vis-à-vis de ses supporters et vis-à-vis d'eux-mêmes, les joueurs et le staff? Est-ce qu'ils n'ont pas besoin de montrer autre chose que ce fiasco contre l'Espagne? Si on parle de matchs cacahuètes, on peut dire que tous les matchs de poule, c'était des matchs cacahuètes et qu'il n'y a même pas besoin de les jouer. On n'était pas loin de le dire.
24: Mais moi, je te pose une question du coup, puisque si l'équipe de France gagne de belle manière et donc du coup, tu ne seras pas déçu de cette Coupe du Monde et ça va gommer ce qui s'est passé il y a 2 jours.
5: Ça gomme pas un fiasco, ça réhabilite juste un peu.
24: Mais si ça réhabilite, c'est bien déjà. Pour moi, ça réhabilitera pas ce qui s'est passé contre l'Espagne. Ça reste une très grande déception quand même. C'est comme si tu es cornard et que quand tu reviens à la maison, elle te fait un cadeau. Tu dis, oh, c'est gentil, mais tu as été cornard quand même.
5: Quand on a perdu contre l'Argentine en finale, on peut dire que la deuxième place, ça sert à rien, personne s'en souvient, etc.
24: C'était quand même
5: un match qu'il fallait.
4: Ça n'a rien à voir.
24: Non, mais quand même.
5: Deuxième ou troisième, c'est la même chose.
4: Mais c'est quoi cet exemple?
5: Mais en plus, il y a le plaisir de battre les Anglais. Il y a le plaisir de battre les Anglais.
4: Ça, à la limite, si tu veux, pour l'histoire. Mais moi, je te dis, ça rajoutera, quoi qu'il arrive, dans le meilleur des cas, ça rajoutera de la frustration. Moi, je suis d'accord avec Eric, c'est que si on bat les Anglais,
0: ça te fera amplifier les
4: regrets. Bien évidemment.
24: Et si tu perds, ça en dira, regarde.
4: T'as rien à gagner.
24: Mais à nous, à la limite, on est content. J'ai oublié le prénom de notre auditeur.
5: Il est dans le règlement.
24: Sache qu'à l'Euro, ça n'existe pas, par exemple.
5: C'est le règlement de la Coupe du Monde.
24: Mais Antoine, on n'a pas dit qu'il fallait pas le jouer et que la France n'allait pas le jouer.
5: Avec l'équipe type qui nous montre un peu que c'était vraiment un accident. Ça, c'est un accident industriel, le match contre l'Espagne.
24: Mais Antoine, si toi tu es content de le voir, tu vas le regarder, tu vas prendre du plaisir, et je suis super content que tu sois content de le regarder, de prendre du plaisir. J'ai rien contre ce match-là, ni contre ceux qui vont le regarder. Je te dis juste que moi, en tant que joueur,
5: Imagine, Eric, qu'ils mettent les coiffeurs, et que les coiffeurs, ce soit un peu le match, pas de leur vie, mais leur match, ils reviendront peut-être plus jamais en Coupe du Monde, et qu'ils gagnent le match. Tu crois que tu vas leur dire après, vous êtes des rigolos, vous allez jouer à un match cacahuète, ça serait dégueulasse.
24: Alors le match cacahuète, j'ai compris que ça t'a pas plu, donc je vais le retirer, encore en plus que tu nous expliques. Imagine, tu mets l'équipe bis et qui fait un grand match contre l'Angleterre. Ouais. Et donc tu veux que je te raconte ce qu'on va dire le lendemain, ce que Walid va dire le lendemain, parce que moi je travaillerai pas. Donc il va dire, mais alors peut-être que dans les remplaçants il y avait des matchs qui auraient mérité de, il y avait des mecs qui auraient mérité de jouer à la place de.
5: Je dirais que je suis content de voir l'équipe de France qui fait un énième bon match et qui a battu les Anglais. Voilà.
4: Non, mais la réhabilitation se fera au prochain Euro en Angleterre. Si tu bats l'Angleterre dans un vrai match, dans deux ans à l'Euro, là, tu réhabilites. De toute façon, cette compétition-là, fallait être présent le jour J contre l'Espagne. Ils ont raté leur rendez-vous dans les grandes largeurs. Ils peuvent gagner 3-0 contre l'Angleterre qui sera démobilisée. De toute façon, on dira à l'Angleterre, ils ont zappé le match. Si la France perd le match, on dira, mais la France a zappé le match. Ça a aucun intérêt.
0: Bon, en tout cas, on a compris qu'il y a certains supporters dont fait partie Antoine qui vont suivre avec attention à cette rencontre. Et bon, si on gagne, ça nous donnera peut-être un petit peu le sourire. Mais c'est vrai que ça peinera à sauver un mondial, voilà, dont on sort évidemment déçu et triste après l'élimination face à l'Espagne en demi-finale. Merci beaucoup Antoine d'être venu partager cet avis courageusement au 32-16 face à Eric et Walid. Eric Dimeco, Walid Acharchour qui vous accompagne jusqu'à 22h. Dans un instant, on va se demander qui des deux protagonistes de cette petite finale a le plus de regrets à avoir après son élimination en demi-finale. Vous ne bougez pas, on est de retour dans un instant.
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15: Entouré ce soir de Walid Agirchour et Eric Dimeco qui vous accompagne jusqu'à 22h avant de passer la balle à Nicolas Jamin pour l'after jusqu'à minuit. On est obligé un petit peu de se projeter sur cette petite finale, la consolante, ce match pour la troisième place que les Bleus disputeront à Miami, 23h, heure française, le coup d'envoi face à nos rivaux anglais. Alors, lorsqu'on dispute le match pour la troisième place, c'est qu'a priori on s'est raté en demi ou qu'on a manqué de quelque chose. La France et l'Angleterre peuvent chacune avoir des regrets, mais pas forcément sur le même plan. Les Bleus n'ont jamais existé face à l'Espagne, alors que les Anglais, eux, ils ont disparu alors qu'ils menaient au score et qu'ils y ont cru. Alors, deux rencontres différentes, deux scénarios peu comparables. Pourtant, je vous pose la question, messieurs, même si Walid m'a déjà donné sa réponse pendant notre petite coupure.
16: Pour moi, il n'y a pas de débat.
15: Quelle équipe peut avoir le plus de regrets ? Vous pensez que les Anglais sont encore plus déçus que les Français ?
16: Pour moi, les Anglais, la réponse est l'Angleterre. Quand tu mènes 1-0 à la 55e minute contre l'Argentine et qu'à la 84e il y a encore 1-0 et que tu perds 2-1 et que tu vas même pas faire le tie-break. En fait, c'est comme si tu menais de 2 breaks et tu vas pas faire le tie-break. Tu fais même pas les prolongations avec un Messi qui met 2 passes décisives. Nous, la France, en fait, on s'est pas présenté. On n'est pas venu au jeu.
15: Mais justement, c'est pas encore pire. Oui, ça donne pas encore plus
16: oui,
15: de regrets.
16: À aucun oui, moment, l'équipe ouais. de France doit avoir des regrets sur le match. Tu dois avoir des regrets sur ce que tu as fait pendant le match. Mais, t'as jamais été en mesure. L'équipe la plus proche d'aller en finale entre l'Angleterre et la France, c'est qui ?
15: D'accord, mais bon, les Anglais au moins ils se sont offert une chance. Après, tu te fais battre à la régulière, oui, tu te fais battre parce que Messi, parce que t'arrêtes de jouer.
16: Je crois même que je préfère vivre la France que vivre l'Angleterre.
15: Ah bon, mais moi je suis pas sûr.
16: Ah bah,
15: ouais, Eric, t'es d'accord avec Walid ?
17: Alors, oui, dans le sens où
15: toi tu préfères ce match sans saveur où on n'y a jamais cru un seul instant.
17: Non, c'est pas que je préfère. Oui. Tu nous as posé une question et parce que bien sûr tu peux répondre à cette question en se disant oui, mais si on avait tous les mecs avaient été bons, si tu vois, mais il y avait eu Koné parce qu'on a fait les débats sur les compos aussi, il avait pas gardé Rabiot aussi, il avait et si, on aurait, sauf que il y a pas de si, et puis même il est si. On ne sait même pas ce qui serait passé. On sait un truc, c'est que on a eu 0, 3, c'est quoi les XG qu'on a eu là, tu dois le savoir. Je crois qu'on n'a pas touché le quart d'une seule fois. Donc les seuls regrets que tu as, c'est d'avoir été mangé par l'Espagne. Mais tu as été mangé par l'Espagne. Alors il y a des explications, on aurait peut-être pu faire mieux, sûrement même, mais tu as été mangé par l'Espagne. Là, tu ouvres le score et tu as un coach qui décide de sortir des mecs pour jouer de ta surface pendant les 30 dernières minutes. Avec en face Messi, qui est le meilleur joueur du monde le meilleur joueur du monde, mais aujourd'hui le meilleur joueur du monde dans les 30 derniers mètres. C'est-à-dire que ce qu'il fait dans les 30 derniers mètres, ça n'existe
16: et
17: pas.
16: Et dans les 30 dernières minutes.
17: Et dans les 30 dernières minutes, voilà, là où les mecs en face ils sont un peu moins bien, et lui il a toujours son coup de rein avec son pied. Mais c'est terrible. Eux ils s'y sont vus en finale. Nous on s'est jamais vus en finale.
15: Justement, tu vas à une soirée, la soirée se passe mal. Est-ce que c'est mieux ou moins bien que ne pas être invité à la soirée? Moi c'est ça la question que je vous pose pour illustrer ce que tu viens de dire, Eric.
16: Et puis ça faisait 60 ans qu'ils n'avaient pas été en finale.
15: Oui,
16: aussi,
15: hein, c'est, bah, c'est, quand même. C'est vrai que les Anglais, ça faisait 60 ans et 5 minutes, ils étaient à 5 minutes. De retrouver la finale. C'est vrai qu'après le but de l'ouverture du score, on le rappelle, de Gordon à la 55e, ça s'est un petit peu arrêté côté anglais. Tourell sort Gordon justement pour faire rentrer Konsa, défenseur à la 72e. À la 82e, il sort Declan Rice et Rhys James pour O'Reilly et Dan Byrne. Toney et Rashford, eux, rentrent les offensifs alors que l'Argentine mène D1 déjà 2-1 et qu'il reste 4.
16: Ouais, c'est le fameux entraîneur Ligue 1 des années 2000 qui ferme à double tour et qui après rentre deux attaquants quand il s'est fait remonter.
15: On va justement écouter Thomas Tuchel, le sélectionneur allemand de cette sélection anglaise, interrogé sur l'opportunité de ces changements après la rencontre.
14: Non, je crois que c'est juste la nature du jeu.
18: Bon, je crois que c'est la nature du jeu. Dès que tu perds, tu es critiqué, c'est comme ça, et tu seras critiqué après. Personne ne sait ce qui se serait passé si nous avions pris des décisions différentes. Il n'y a donc aucun sens à s'engager dans cette voie et à perdre la tête. Je suis responsable de mes choix, je les ai pris, donc j'accepte la critique, c'est comme ça.

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3: Footballistiquement, sur les dernières années, l'Angleterre. Et malgré ça, il a ramené de la frilosité là où il y avait plutôt de la tranquillité dans le match, surtout au tableau d'affichage.
4: C'est surtout que les Anglais... qui ils ont quand même inventé le football, ils ont inventé plein de sports d'ailleurs, déjà un entraîneur étranger à la tête de la sélection nationale, c'était quand même un grand débat chez eux, par rapport à ça, à l'histoire de ce sport, à leur histoire, tu vois, et donc ce mec là qui doit t'amener un plus, ben en réalité il est pas là le plus, quoi. C'est au contraire, pour moi, c'est ce qu'il a fait, c'est juste ce qu'il faut pas faire. Alors bon, c'est facile de le dire après le match, mais à la limite, le pire dans cette histoire-là, c'est qu'en faisant ces changements, tu envoies un signe à ton équipe que, allez, on joue plus, on garde le résultat jusqu'au bout, quoi. Et tu peux, je pensais pas qu'ils allaient perdre dans le temps réglementaire. Mais te prendre un but en reculant comme ils l'ont fait, c'était écrit. Je regardais le match, on s'envoyait des textos à les copains, je dis, bah, mais c'est bon, ils vont le prendre en force de
3: surtout qu'il y a deux poteaux, il y a Pickford qui fait un arrêt monstrueux.
4: Ouais, exactement.
5: C'est les Anglais qui ont perdu cette rencontre plus que les Argentins
3: Ont fait une très grosse deuxième mi-temps. Ouais. Ils m'ont impressionné, les Argentins, à 1-0, la réaction.
4: Ah ben, dès qu'ils veulent jouer au foot, quand ils veulent pas mettre de coups, ils savent jouer au foot.
3: La différence entre la première mi-temps qui était une première mi-temps Mortal Kombat UFC et la deuxième mi-temps où ils ont joué au football, c'est vrai que c'était deux salles, deux ambiances, mais la deuxième mi-temps ils ont mis les ingrédients, la qualité des centres, la qualité des passes, le mouvement, Léo Messi, non, ils ont été aussi la chercher l'Argentine, mais ils sont rentrés dans la tête des Anglais aussi. Mais en fait les changements de Thomas Tuchel, c'est comme si en fait Didier Deschamps a 1-0 contre l'Espagne, en fait, et encore l'Espagne, tu sais que tu peux avoir une domination et réduire les espaces, ça peut les mettre en difficulté. Moi je suis pas persuadé qu'en fait l'Argentine représente le même danger footballistiquement que peut être l'Espagne. Mais si on doit comparer, c'est comme si en fait tu sortais tous tes éléments de profondeur. C'est-à-dire que tu mènes 1-0 et tu vas sortir Mbappé ou Barcola avec Gordon qui sort aussitôt, alors que tu dois leur mettre un peu de doute quand tu récupères le ballon pour aller chercher de la profondeur. Et ça, il l'a pas fait. Et l'Argentine a été beaucoup plus rassuré par le plan de jeu, parce qu'ils n'avaient pas de joueurs avec des jambes côté anglais. Il y a Kane joué numéro 6, Bellingham était dans sa surface de réparation, il a même terminé avec Origi qui est un latéral à Manchester City, qui a terminé ailier, et c'est vrai que c'est impensable.
5: Parfois jouer un peu plus haut.
4: Et d'ailleurs le grec qui fait rentrer, c'est pour mettre des coups de casque dans sa surface là, non?
3: Oui, il a fait rentrer Dan Burn. Il a fait rentrer Big Ben dans la surface de réparation.
4: Et l'ironie du sort,
3: c'est que le clin d'œil de l'histoire, c'est que c'est Lautaro Martinez qui fait deux têtes de moins que lui qui marque.
4: Qui, exactement, derrière lui. Bim, c'est derrière lui, c'est qu'il fou, est, c'est semble-t-il.
5: Eric, tu penses que Scaloni, il a attendu de voir que Tuchel appuyait pas sur le champignon et il s'est dit, bon, peut-être que même au niveau foot, il y a moyen de les battre?
4: Non mais alors là, moi je veux bien donner de l'importance à ce que font les coachs, et on en donne de plus en plus, et des fois à mon goût, un peu trop. Mais t'as pas besoin que Scaloni il t'explique quand tu perds 1-0 et que l'équipe recule de cran pour récupérer le ballon, le donner à Messi. Ils ont fait que ça d'ailleurs, hein. Récupérer le ballon, les Argentins, ils la faisaient tourner, bim, ils cherchaient Messi parce qu'ils savent que c'est lui qui va débloquer à un moment donné la situation. Donc je suis pas sûr que Scaloni il ait dit quoi que ce soit pour aller chercher cette victoire, vu ce qu'ont fait les Anglais sur les 30 dernières minutes, hein. C'est les mecs quand même sur le terrain, il y a beaucoup d'expérience, il y a des cadors, ils se sont dit, ils reculent, voilà, on va aller les assassiner, ce qui s'est passé.
3: Ouais. Après Scaloni, il a le changement où il passe en 4-4-2, mais je suis d'accord avec Eric, c'est surtout Steph Curry du football là qui a pris tous les ballons les 20 dernières minutes là, où il dit donnez-les-moi, il reste un carton, je vais les mettre les 3 points, ou sinon je vais faire les différences par la passe. Il est repassé en 4-4-2 avec Nico Gonzalez, il a sorti un milieu de terrain avec Paredes, il a mis Lautaro Martinez autour d'Alvarez, mais c'est des choix logiques quand t'es mené au score pour mettre des offensives, quoi. C'est pas, il a pas inventé l'eau chaude de Scaloni.
4: S'il fait ça, ce changement-là, avec des Anglais qui restent.

0: Sans tous ces changements et avec une équipe qui reste haute, je suis pas sûr que les changements ils marchent.
1: Hein. Et je pense qu'il ne les fait pas à 0-0 ces changements.
0: Voilà.
1: S'il y a 0-0, il les fait pas.
0: Oui, non, mais même en perdant 1-0 et en faisant ces changements-là, pour moi, c'est plus l'attitude des Anglais et les changements de Tuchel qui font basculer le match que les changements de Scaloni, pour moi.
2: Qu'est-ce qu'il aurait dû faire, Tuchel, pour... C'est facile, hein, évidemment, après le match, pour s'assurer de la qualification.
1: Non, mais déjà, moi, j'ai pas compris, moi, la gestion des lectures de match de Tuchel. Bon, contre le Mexique, ils étaient en infériorité numérique, et ça a plutôt bien marché d'enfermer les Mexicains sur ces centres à répétition avec la densité. Et puis, t'es à Azteca, t'es dans un bourbier ce soir-là où le Mexique est en grande forme. Tu t'en sors bien, tu t'en sors indemne. La circonstance atténuante, c'est l'infériorité numérique. Mais contre la Norvège, déjà, il avait fait des changements à la mi-temps. On dit que Lan Rice, il était souffrant, mais oui. Bellingham qui était en feu en 9,5 derrière l'attaquant, il l'a reculé, et la Norvège, pour moi, la deuxième mi-temps, ils sont bien meilleurs que l'Angleterre, ils touchent la barre.
0: S'il n'y a pas ce filet là-haut, là, il ne gagne jamais ce match-là.
1: Pour moi, il mérite. Pour moi, la Norvège mérite beaucoup mieux sur cette deuxième mi-temps-là, à cause des changements de Thomas Tuchel. À la fin de la rencontre, on avait beaucoup critiqué Bellingham. Moi, le premier, parce que Bellingham, il doit jamais tester l'autorité de Thomas Tuchel comme ça publiquement. Mais il n'avait pas tort dans ce qu'il disait, Bellingham. Thomas Tuchel, les changements qu'il avait fait, il s'en sortait très très bien sur ce match-là. Et bis repetita contre l'Argentine. Et moi, je trouve que dans sa déclaration d'après-match, il y a aucun mea culpa. Il te dit qu'ils ont fait leur meilleur match depuis le début de la compétition. C'est-à-dire que ce déni-là, cet ego, c'est malheureusement le mauvais de Thomas Tuchel.
2: C'est Thomas Tuchel qui est un
1: entraîneur génial, qui a fait des grandes choses dans sa carrière, mais c'est le mauvais côté, c'est son mauvais côté, et c'est souvent ce qu'il mène à sa perte. Hein.
0: Eric. Après, Walid, quand tu écoutes Didier après le match de mardi soir, c'est difficile quand il y a autant de déceptions, d'être juste,
1: sincère,
0: réaliste, pertinent, parce que c'est dur de alors c'est pour ça que moi je suis pas sur les déclarations d'après match, je fais attention. Par contre, là où tu as raison, c'est que sur le après le quart de finale, l'échange qu'il y a avec Bellingham, il montre que c'est pas aussi serein que ça, et que il y a peut-être pas une super ambiance dans cette équipe là.
1: Mais moi, je vais même te dire que les deux prises de parole, même si on la conjugue à celle d'Harry Kane sur Donald Trump la semaine avant le match, moi les trois leaders, c'est Tuchel, Bellingham, Harry Kane. La préparation d'avant match de l'Argentine a été catastrophique
2: dans la communication.
1: Ça a montré, alors que moi depuis le début de la compétition, je pensais qu'il y avait une union sacrée et qu'il y avait une très belle énergie. Il y avait les vidéos avec John Stones, notamment à la fin du match. Je pensais vraiment qu'il y avait un truc, it's coming home, hein, comme à toutes les compétitions, quoi. On pensait vraiment.
2: Et toi,
1: pour moi, l'Angleterre allait passer contre l'Argentine. Ils allaient les casser physiquement, athlétiquement. Et au final, tu te rends compte que c'était encore surcoté.
2: Walid Acharsour, Eric Dimeco, on se demande ensemble, vous avez l'air d'accord, hein, évidemment, si les Anglais peuvent avoir plus de regrets que les Français. Il y a ces regrets émotionnels, alors que nous, on a des regrets footballistiques, technico-tactiques. On va poser la question à Grégory qui a fait le 32-16, qu'on est ravis d'accueillir dans l'after. Salut Grégory.
3: Ouais. Salut à tous, bonsoir les gars.
2: Bienvenue Grégory, toi aussi tu es sur la même ligne, il n'y a pas photo, les Anglais peuvent nourrir plus de regrets que nous.
3: Bah oui, alors quand même un peu les Français bien sûr, mais quand même les Anglais, mais je suis d'accord pour Thomas Tuchel, mais qu'est-ce que nous a fait Thomas Tuchel? Mais qu'est-ce que ça veut dire? Quand il fait, alors l'Angleterre menait 1-0, Gordon, tout ça super, moi j'étais pour l'Angleterre, hein, je respecte l'Argentine, mais j'étais pour l'Angleterre. Bon bref, voilà, l'Angleterre menait 1-0, et après c'est là que ça a commencé, et quand j'ai vu que Tuchel a fait sortir Gordon, mais je me suis dit, mais qu'est-ce qu'il fait? Surtout que Gordon venait marquer un but, il est en confiance, il était bien, il fait sortir Gordon, on connaît la suite, hein. Il a mis la défense, il a bétonné, sauf que les Anglais, ils savent pas faire ça. Et surtout, tu peux, pour conserver un résultat, tu peux, oui, bétonner la défense, mais dans ces cas-là, il faut quand même deux buts d'avance. Pas quand il y a un seul but d'avance, tu fais pas ça face à l'Argentine. Face à l'Argentine, tu mènes seulement 1-0, tu vas pas bétonner tout de suite la défense.
1: Moi, dès qu'il a fait ça, tout de suite, parce que on va pas me reprocher d'être opportuniste. Après, c'est invérifiable parce que j'étais tout seul, et donc ce sera à vous de me croire, mais tout de suite, je me suis dit, mais j'espère que ça passe pour Thomas. J'espère vraiment.
0: Tu as raison. Je savais qu'il avait la pression.
1: Mais waouh, parce que là, être aussi caricatural, pardon, dans ces changements, mais c'est, et surtout, le truc, c'est que à la fin du match, défendre comme ça, c'est-à-dire qu'en fait, c'est comme si toi, dans ton pavillon, tu ramènes les deux chiens, t'as vérissure et tout, etc. T'as tout fait comme ce qu'il fallait, et tu te fais cambrioler la maison quand même.
3: C'est-à-dire qu'en fait,
1: t'as pensé à tout, et les mecs ils viennent dans ta baraque, ils ont tout récupéré, ils ont tout pris, ils ont 8 occasions les Argentins alors que t'as blindé ta défense. Mais c'est complètement fou. Si à la limite moi il y a personne dans chez moi, j'ai laissé la porte ouverte. Bah ok, prenez les gars, y a pas de souci. C'est moi le fautif. J'ai tout laissé ouvert. Les fenêtres, etc. Mais là, le mec, il a tout blindé, ouais, et ils repartent avec le magot.
2: Mais justement, Eric, toi, t'es bien placé pour savoir que c'est pas en additionnant les défenseurs.
0: Ah, je croyais que en termes de cambriolage, tu me disais, je suis bien.
2: Non, mais toi, ça a dû t'arriver d'avoir des entraîneurs qui faisaient rentrer des mecs à côté de toi pour jouer à 5 derrière. Puis blinder le milieu de terrain, c'est pas forcément la solution quand on veut bien défendre.
0: Après, attention, c'est, on va dire, ça se voit souvent. On a même eu débat, vous avez dû le faire, sur les déclarations de Rudy Garcia sur son match contre qui vont gagner à la fin là, où
1: Sénégal.
0: Le Sénégal. Où quand tu gagnes, ben et que la fin approche, tu es tenté toujours de blinder, de resserrer derrière, de faire entrer des mecs frais qui savent défendre ou en tout cas qui défendent bien. C'est tentant. Sauf que justement. Quand tu es sélectionneur d'une nation comme l'Angleterre et que tu es soi-disant un crack, tu dois avoir plus d'imagination. En tout cas, tu dois mieux lire le match.
3: Bien sûr.
0: Voilà. Donc
1: si l'Égypte fait ça, Eric, face à l'Argentine, j'ai pas de problème.
0: Oui, voilà. Tu es l'Angleterre et en face, tu as Messi.
3: Tu fais pas ça quand tu mènes seulement 1-0 face à l'Argentine. Tu fais ça quand tu as 2 buts d'avance. Ouais, d'accord, 2 buts d'avance, je veux bien. Mais pas 1-0, pas un petit but d'avance quand face à une équipe.
1: Et puis le truc, c'est de toute façon, quoi qu'il arrive dans ces lectures de match là, soit ça passe et bravo, on ferme tous nos bouches, tu vas en finale, soit tu passes pour un con. De toute façon, il n'y a pas de demi-mesure dans ces choix-là.
3: Le responsable, pour moi, c'est Thomas Tuchel.
2: Il sera évidemment comptable de ses choix et depuis pas encore tout à fait 24 heures, on en parle énormément.
1: J'ai très peur pour la suite.
2: La petite musique qui monte dans les médias anglais aujourd'hui, messieurs, serait à la prolongation de l'aventure avec Thomas Tuchel.
1: Moi, je suis Guardiola, mais après, c'est mon avis. Je pense que Guardiola, ce serait un défi immense pour lui, l'Angleterre. Je pense qu'il a déjà 4-5 joueurs.
0: Surtout, il y a une génération de
1: jeunes. Exactement, et puis il y a 4-5 joueurs qu'il a connus. L'école Palmer et Foden qui n'étaient pas dans la liste. Mark Gay, Stones, Arteta et Maresca étaient les adjoints de Guardiola. Et il a eu Chelsea et Arsenal. Donc beaucoup de joueurs de cette équipe. Saka, Rice, je ne vais pas tous les citer. Donc il sera en avance dans le logiciel. Il sera en avance dans le logiciel Guardiola. Et puis il y a un défi d'aller gagner l'Euro à la maison dans 2 ans et la Coupe du Monde en Espagne chez lui, Guardiola, le défi il serait dingue et je pense qu'il faut qu'il arrête avec club et qu'il aille avec une sélection. Et pour moi, le featuring est écrit en fait entre les deux.
2: Et oui, pourquoi pas Walid Acharchour manager des Three Lions.
1: Non, je suis bien avec Eric. C'est notre boulot, s'asseoir sur la chaise, c'est notre boulot.
2: Eric, ouais, tu serais pas.
0: Mais Guardiola, on attend tous de savoir ce que va faire Guardiola et on se dit, j'ai quand même l'impression que c'est un mec qui ne ferait pas n'importe quoi. Quand tu as fait ce qu'il a fait à City, tu vas pas dans un autre club anglais. Quand tu es du Barça, tu vas pas dans un autre club espagnol. Quand même au Bayern, tu vas pas ailleurs. Donc tu veux qu'il aille où?
1: Une
0: sélection nationale.
1: Il veut pas
0: il veut pas aller en Espagne. Pour un coach qui a une telle emprise sur le jeu et sur la manière de jouer de ses joueurs. Moi, j'ai souvenir puisque je commentais le championnat anglais quand il arrive à City et tout le monde était très impatient de voir ce qu'il allait. Oui, sceptique peut-être et impatient de voir comment il allait justement changer les mentalités et pouvoir mettre son jeu en place. Et qu'il avait fait avec une équipe qu'il n'avait pas tout à fait choisie en plus cette année-là. Il gagne les 6 premiers matchs, si je me souviens bien, avec un jeu vraiment identifié très rapidement à la Guardiola. Sauf que il avait dit, il faut que j'analyse le football anglais particulier.
1: Il se fait tant sur un match contre les deuxièmes. 4-0.
0: Ouais, je crois qu'il perd à Tottenham au bout de 6 matchs.
1: Et il y avait des débats.
0: Il parle des seconds ballons que lui, il n'a pas l'habitude de faire. Bon, il avait changé malgré tout cette équipe-là, tout en faisant en sorte de s'imprégner de la première ligue avec un travail journalier. Mais voir un Guardiola qui a une sélection nationale, c'est-à-dire que les mecs, tu les as tous les mois ou tous les deux mois, une semaine, et arriver à faire du Guardiola. Là, je peux te dire que bon, il a pas besoin de ça, Toulouse, il est reconnu. Mais là, c'est génie, tu vois. Tu prends une sélection et d'un coup, la sélection était à le jeu de Guardiola. Tu dis putain, mais le mec.
1: Et puis, une semaine par mois après, ça peut être aussi un énorme défi. Et puis voir Guardiola à côté de Zidane, Klopp avec l'Allemagne, Ancelotti avec le Brésil, ça aurait quand même de la gueule de revoir un peu tous les coachs avec des sélections. Moi, j'ai envie de voir ça.
2: La réponse, dans quelques semaines, mais en tout cas, Thomas Tuchel et la fierté qu'on lui connaît pour l'instant ne sont pas prêts à abandonner leur poste. Je remercie Grégory d'être venu au 32-16 à nous faire part de ses sentiments sur cette équipe d'Angleterre et les choix de Thomas Tuchel. Walid Acharchour et Eric Dimeco vous accompagnent jusqu'à 22h. On va se quitter quelques instants et au retour, on va parler un petit peu de cette équipe d'Argentine. Elle peinait à convaincre ses supporters au début de la Coupe du Monde. Et force est de constater qu'avec ce parcours de survivants, elle a retourné bien des observateurs. Vous ne bougez pas, on est de retour dans quelques secondes, pas plus.
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2: Il ne reste plus que 2 des 104 matchs que comptait ce Mondial 2026 à disputer. La petite finale, la consolante, le match pour la 3e place entre la France et l'Angleterre, ce sera Miami samedi, coup d'envoi 23h. On suivra cette rencontre dont on a tenté de trouver des motifs d'intérêt tout à l'heure avec Walid Acharchour et Eric Dimeco qui vous accompagnent jusqu'à 22h avant de céder la place à Nicolas Jamin pour l'after jusqu'à minuit. On parlait des regrets. C'est un euphémisme que peuvent nourrir nos amis anglais qu'on affronteront en finale pour la troisième place, décidément en petite finale. Pendant que l'Argentine va donc tenter de conserver son titre dimanche face à l'Espagne. On parlera d'ailleurs tout à l'heure de l'Espagne. Vous nous direz, puisque l'Espagne apparemment est la grande favorite des observateurs et des bookmakers, vous nous direz si pour vous elle est l'indiscutable favorite de cette finale. Mais l'Argentine, qui vise une quatrième étoile, a quand même quelques arguments à faire valoir. Si c'est pas dans le jeu, au moins, vous le reconnaîtrez dans son côté opiniâtre, résilient, cette capacité à ne jamais accepter la défaite ou l'élimination. Alors on le savait avant cette demi-finale, on en a eu une nouvelle illustration hier soir face aux Anglais.
14: Le centre de Messi peut-être, non, finalement sans retrait, avec la nouvelle tentative. Léo Messi va aller provoquer le centre de Messi, deuxième poteau, la tête, le but de l'Argentine, Lautaro Martinez, pour renverser cette demi-finale, cette Argentine est immortelle, cette Argentine va retrouver la finale de la Coupe du Monde, en 3 minutes tout a basculé, 2-1 pour l'Albiceleste.
2: Alors vous avez certainement reconnu Joris Krolbois qui était au commentaire entre autres de cette rencontre sur la radio digitale de RMC, RMC 100% Coupe du Monde qui continuera d'émettre jusqu'à lundi, le lendemain de la finale. L'Argentine qui nous a refait le coup, messieurs Walid et Eric, parce que on va rappeler cette stat complètement folle, hein, 4 matchs à élimination directe, hein, depuis qu'elle est sortie des poules. Jamais l'Argentine n'a mené après la 90e minute. Alors elle s'est qualifiée 2 fois en marquant dans le temps additionnel. Mais en 16e, qualification, victoire 3-2 en prolongation face au Cap-Vert. 3-2 contre l'Égypte au bout du temps additionnel en 8e. 3-1 après prolongation face à la Suisse en quart. Et donc vous l'avez revécu à l'instant, 2-1 hier, avec un but à quelques secondes du coup de sifflet final de l'arbitre. 18 buts hein, tout de même pour cette Argentine, meilleure attaque du tournoi. On a évidemment ausculté les performances argentines en début de tournoi, et c'est vrai qu'elle a eu du mal à nous enthousiasmer. Messi les a...
1: Ouais, il y a eu plusieurs parties.
2: L'a fait gagner plusieurs fois. Est-ce que finalement l'émotion procurée à chaque fois par cette dramaturgie des rencontres, elle a suffi à retourner les observateurs, les amoureux de football que vous êtes? L'émotion procurée suffit à s'enthousiasmer pour cette Argentine?
1: Moi hier sportivement ils m'ont retourné, parce que je les imaginais pas.
2: Alors il y a en effet la réaction hier.
1: Moi je les imaginais pas faire ce match-là, encore plus après l'ouverture du score de Gordon. Et là je parle que de foot, hein, sportivement, parce que bien évidemment qu'il y a l'aspect émotionnel et on sait qu'ils sont capables d'avoir une résilience de tout instant dans chaque match, et on l'avait déjà vu en 2022. Mais là, moi, je trouve que même footballistiquement, techniquement, collectivement,
2: il
1: s'est passé un truc sur cette deuxième mi-temps où moi, je les imaginais pas mettre cul par terre, excusez-moi de l'expression, les Anglais pendant 30 minutes. Encore plus avec Léo Messi, 39 ans, qui délivre encore 2 passes D.
2: On va en reparler à 21h.
1: La deuxième, en plus, faux pied. Donc, moi, sincèrement, ce qu'ils ont fait hier avec la manière m'a vraiment déboussolé par rapport à ce que je pensais de cette équipe d'Argentine sur cette compétition, parce qu'ils avaient très bien commencé le tournoi, mais ça restait l'Algérie, ça restait l'Autriche, ça restait les phases de poule, et derrière le Cap-Vert et l'Égypte, pour moi ils s'étaient trop employés par rapport à leur statut, et je pensais qu'ils allaient à un moment donné le payer à l'image de Messi qui a 39 ans, et finalement non. Donc ouais, moi hier ils m'ont complètement retourné. Moi je vais le dire, c'est une équipe et il y a certains joueurs qui me sortent par les yeux et par rapport à certains agissements, certains champs, mais le football, ce qu'ils font sur le terrain de football, sur cette compétition-là, heureusement que l'Argentine est là. C'est le storytelling de cette autour de Messi, autour de l'Argentine, qui fait que cette Coupe du Monde-là, elle est spéciale, parce que sinon, sincèrement, on s'emmerderait pas mal quand même. Donc ça, pour ça, il faut les féliciter.
2: Eric, c'est l'équipe qui t'a procuré le plus d'émotions dans ce mondial? L'autre équipe.
0: Non, j'irai pas jusque là, mais par contre, ce que tu peux pas. Alors moi, j'ai quand même l'impression, mais je peux perdre la mémoire, que Messi est plus fort sur cette Coupe du Monde que sur la dernière, me semble-t-il. Walid, peut-être que tu as plus de mémoire que moi.
2: Je précise à nos auditrices, nos auditeurs et à vous, messieurs, qu'on va reparler de Lionel Messi à 21h. Donc ne défrichez pas le thème du petit.
0: D'accord. Non, mais je et surtout, j'ai l'impression par rapport à la dernière Coupe du Monde, où il y avait eu aussi des matchs serrés, où on s'est dit cette équipe-là, elle meurt jamais, même quand elle est. Là, c'est encore pire là. Là, il y a eu, tu as énuméré tout leur, une grande partie de leur match à élimination directe. C'est chaque fois, c'est un miracle. Et chaque fois, tu te dis non mais un miracle, ça va. Deux miracles, un jour, ça va s'arrêter. Mais ça s'arrête jamais avec eux. Ça s'arrête jamais parce que malgré tout, ils ont du talent, bien sûr qu'ils ont du talent, ils ont des grands joueurs, et ils ont ce truc de jouer leur vie sur chaque match, sur chaque ballon, sur ce qui peut être insupportable. Moi, le début de match des Argentins hier soir, c'est insupportable. Ouais. Je me demande comment les Anglais, à un moment donné, il n'y en a pas un qui met une reprise de volée dans les burnes d'un mec en face. Je comprends pas comment c'est possible. Mais ça, c'est à l'arrivée, quand tu vas au bout, c'est à leur crédit. C'est insupportable, mais c'est à leur crédit, parce que d'ailleurs on a parlé de l'équipe de France, parce que même moi je l'ai utilisé, alors que cette expression me gonfle, quand on disait ils sont en mission, parce qu'on avait l'impression, ouais, que l'équipe de France ils sont en mission. Non, mais être en mission, c'est ce que font les Argentins. Ouais. Eux, ils sont en mission. C'est-à-dire que les mecs ils laissent leur vie sur le terrain, et s'il faut aller tacler de la tête, j'ai vu des mecs hier soir faire des tacles de la tête quand ils étaient battus.
1: Le petit Simeone truc.
0: Les mecs, et donc c'est insupportable, sauf que ça montre que ces mecs-là, ils ont un truc en plus au niveau de l'état d'esprit, au niveau de ce que représente cette compétition et l'équipe nationale pour eux. Et moi, même si ils me gonflent, j'aurais aimé voir notre équipe avoir, pas jusque là parce que c'est pas possible, mais un dixième de ce qu'ils avaient dans la grinta, tu vois. Et ça, c'est pour ça qu'on va faire le débat sur qui est favori ou je sais pas quoi tout à l'heure, je veux pas te teaser l'émission, ça c'est à prendre en compte quand même quand on fera les débats tout à l'heure, ce truc qu'ils ont en plus où ils sont jamais battus, quoi, c'est pas possible.
2: L'émotion, les tripes des Argentins qui évidemment ont conduit à des scénarios complètement dingues en fin de rencontre et qui ont il est vrai contribué à retourner un petit peu l'opinion de certains observateurs qui jugeaient ce football un petit peu mesquin et réducteur. 56, vous ne bougez pas, on va s'interrompre quelques instants. On continue de parler de l'Argentine dans un instant avec Walid Acharchour et Eric Dimeco. Et avec Ibrahim, qui a fait le 32-16, que je félicite pour sa patience, il va venir nous dire ce que lui inspire la grinta, comme on dit, de cette sélection argentine. A tout de suite.
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2: Tout de suite, c'est l'after qui continue en compagnie de Walid Dachachour et Eric Dimeco. 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Il est 21h.
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2: Comme tous les soirs, l'after en direct jusqu'à 22h avant de passer la balle à Nicolas Jamin pour l'after qui continuera jusqu'à minuit. Walid Acherchour et Eric Dimeco pour vous accompagner durant l'heure qui nous reste à passer ensemble. On était en train de parler avant la pause de l'Argentine. On se demandait si l'émotion suscitée par toutes ces fins de match, ces dramaturgies, ces retournements de situation, ces qualifications dans les dernières minutes, a suffi à rouler avec cette équipe, à aimer cette sélection qui est tant décriée pour notamment les profils de ces joueurs qui sont parfois dans la caricature de ce football sud-américain fait de virilité, de contact, d'intimidation avec une star, évidemment, un artiste au bout de la chaîne dont on va parler dans un instant, Lionel Messi. Mais avant ça, pour terminer de régler cette question, est-ce que l'émotion suscitée suffit à faire aimer cette sélection? On va poser la question à Ibrahim, qui a fait le 32-16 et qu'on accueille dans l'after. Salut Ibrahim.
26: Salut Ibrahim. Ibrahim.
2: Salut Ibrahim. Est-ce que tu es là?
26: Ah oui, je suis là.
2: Tu es là. Ibrahim, ta réponse à cette question, je précise qu'on va évidemment parler de Lionel Messi dans un instant. Est-ce que pour toi, l'émotion, ça suffit? Ou est-ce que ce que nous a montré l'Argentine dans le jeu, si on enlève Messi, pourrait être une raison de dire que bravo pour leur parcours, mais on n'est pas séduit.
26: Non, séduit, après tout dépend la philosophie de football qu'on a, mais ce que l'Argentine a montré hier, c'est un football, moi personnellement, qui m'avait manqué. Vous savez, avec maintenant qu'il y a la VAR, il y a beaucoup moins de vie sur le terrain. Et les joueurs font beaucoup plus attention. Et là, cette grinta, ce vice, même les petits coups à droite, à gauche, il y a des grands joueurs qui le font, notamment, je pense à un Sergio Ramos, un des plus grands défenseurs de tous les temps. Pourtant, Sergio Ramos, il jouait beaucoup sur ça. Et personne ne disait rien, et tout le monde kiffait le personnage, tout le monde, voilà. Mais là, moi, personnellement, si vous me demandez si j'ai été conquis, mais on peut être conquis par un supplément d'âme, par quelque chose d'autre que du football qui se passe sur le terrain. Parce que pour revenir à 15, 20 minutes à chaque fois en Coupe du Monde, continuer mentalement à se battre pour un mec qui est pour Messi à chaque fois, tout donner pour lui. Mais c'est moi, j'ai jamais vu ça dans le football. J'ai jamais vu ça, et pour moi, on le verra jamais, qu'une équipe donne autant d'amour à un joueur. Mais après, ça se comprend.
2: Alors, justement, avant qu'on dérive sur Léo Messi, moi, je voulais poser une question à Eric, parce que, on se connaît peu, Eric, mais je t'écoute souvent, et surtout, je t'ai vu jouer, j'ai admiré l'OM dans lequel, notamment, tu as évolué. Est-ce que tu le prendrais mal si je te disais que un Eric Dimeco du temps de sa splendeur n'aurait pas dénoté dans cette équipe d'Argentine cette espèce de caractère, de tempérament, de grinta, oui, comme on dit, t'étais un Argentin avant l'heure, toi, un petit peu, quand
0: oui,
2: même.
0: Oui, oui, et ils ont toujours été comme ça, les Argentins, tu sais. Moi, j'ai des souvenirs des années à 78, quand ils ont la Coupe du Monde chez eux, je peux te dire qu'il fallait se les taper, c'est dans leur ADN. Non, mais.
2: Est-ce que tu te reconnais parfois dans cette espèce d'engagement?
0: Je l'ai vécu, donc je peux en parler. Des fois, tu es dans une équipe, dans une une ambiance, dans un qui fait que tu es dans cette mentalité là. Voilà. Et donc eux, ils l'ont déjà. Moi, je pense que c'est dans les gènes, c'est-à-dire que le football est vécu comme ça là-bas, et les gamins, c'est dans leurs gènes. Mais là, en plus, c'est exacerbé par tout ce qu'ils ont créé autour de Messi sur la dernière Coupe du Monde, où il faut aller chercher la Coupe du Monde pour Messi. On est les soldats de Messi, on est les gardes du corps de Messi. Et en gagnant, en jouant comme ça, eh ben tu l'as en toi. Et quand je dis que moi, quand je regarde ces matchs-là, ça m'énerve, mais j'aurais aimé jouer dans cette équipe-là, ouais. Parce qu'il se passe un truc, quoi. Et surtout, moi, j'ai toujours aimé dire que il y a des équipes talentueuses dans lesquelles j'ai joué, plus talentueuses que celle avec laquelle j'ai gagné le plus grand titre. Mais si je devais partir à la guerre demain, je partirais avec cette équipe-là, parce que justement, ça va plus loin que le sport, que la portée sportive. Et bien sûr que là, je parle en tant que supporter et suiveur du foot. Mais quand tu joues dans une équipe comme ça, tu es obligé d'être dans cette grinta-là. Et d'ailleurs, il y a des joueurs qui sont des techniciens et peut-être qui ont pas ce truc-là et qui se transforment quand ils portent le maillot de l'équipe nationale. Ouais.
1: Mais c'est vrai que ce qui est fascinant, Eric, c'est que déjà, moi, pour moi, c'est des bourrins magnifiques, hein. C'est-à-dire que ce qu'ils font sur la première mi-temps, ouais, c'est vrai que des fois c'est trop caricatural, mais ce qu'ils font en deuxième mi-temps, les pieds leur appartiennent, hein, à tous.
0: C'est,
1: hein.
0: Ça, ouais.
1: C'est-à-dire que quand tu vois Paredes, McAllister, la rentrée de Rodrigo De Paul, Julian Alvarez, Messi, tous ces mecs-là, même Lisandro Martinez derrière, c'est des mecs avec le ballon, t'inquiète pas, hein, ils savent quoi faire.
2: C'est ce qui fait la magie du foot argentin.
1: C'est ce qui fait la beauté de parce que ça reste un pays de football incroyable, en fait. Sur moi, je l'ai déjà dit, mais toutes les dérives qu'il y a eu en 2022, voilà, ce qui s'est passé hors foot, moi, m'a dégoûté de cette équipe. Mais si on doit,
0: c'est pour ça qu'on les tire les autres. C'est plus pour ça que.
1: Mais si on doit être, si on doit être froid et parler que de sportifs et de ce qu'ils réalisent sur cette Coupe du Monde et sur ce qu'ils font en 2022, c'est extraordinaire. Et moi, ce que je trouve fascinant chez cette équipe, c'est que, tu vois, par exemple, nous, on se coltine certains Argentins que j'ai défendu, hein, par exemple à l'Olympique de Marseille, Medina, Balerdi, Rulli, où en fait là, ce rôle un petit peu de grinta exacerbé dessert souvent leur performance en Ligue 1. Et moi, ce que je trouve dingue, c'est que cette émotion là, quand ils sont avec l'Argentine, ils arrivent à survivre et à faire péter les plombs à l'adversaire. Alors que voilà, il y a certains Argentins dans d'autres clubs où on le ressent pas. Ou moi, je l'ai déjà dit cette année, hein, j'en ai marre de la grinta des Argentins à Marseille. C'est bon, à chaque fois c'est la même chose. À chaque fois c'est eux qui craquent et pas les adversaires.
0: Oui,
1: là, tu regardes contre l'Égypte, contre le Cap-Vert, contre l'Angleterre, ils sont dans ce rapport-là. Ça pleure, ça chouine, il y a de l'émotion. Mais à la fin, quand l'arbitre siffle, c'est l'Argentine qui est vainqueur.
2: Souvent.
1: Et c'est-à-dire qu'ils arrive un peu, c'est comme le joueur de tennis qui casse ses raquettes, mais s'il casse ses raquettes et qu'il se remet dedans derrière, ça me dérange pas. Et ben eux, c'est ça, ils arrivent à être animés par cette ambiance là, ils emmènent ce match là, et c'est vrai que moi je suis plutôt confiant contre l'Espagne, on en parlera après, c'est qu'ils arrivent à se nourrir et à emmener l'adversaire là où ils ont envie, et c'est là où ils sont très très forts.
2: En effet, ça peut parfois desservir leur équipe lorsque c'est un joueur d'une équipe en club, alors que là, quand c'est tout un groupe à l'unisson, en effet, ça porte des résultats un petit peu exceptionnels. Ibrahim, un petit mot de la fin avant de te remercier.
26: Oui, après, quand on dit Walid dit qu'on part à Marseille, là c'est une grinta ordonnée. Ça, c'est pas une grinta où on va de partout. Non, là c'est ordonné.
1: C'est vrai. Carré. C'est aller intelligemment,
26: ça reste propre.
2: Elle est inscrite dans le logiciel.
26: Et pourtant, ils n'ont pas non plus des si grands joueurs que ça. Hein. Qu'on reste comportant, que son défense, c'est pas non plus.
1: Non,
26: des
1: mais techniquement, ça reste. Il y a des joueurs.
26: Ça reste propre.
1: Lisandro Martinez, c'est Manchester United, Romero, Tottenham, McAllister, Liverpool.
26: Manchester United, ça fait 6 mois.
2: Même sans les clubs, c'est vrai que souvent, on parle de.
1: Lautaro, Inter, Atlético. Alvarez, il coûte 150 bâtons aujourd'hui, si tu vas aller le chercher. Mais il y a des joueurs quand même.
2: Attends, mais moi, je vais dire même un Leandro Paredes, qui passe pour un bourrin, mais qui est un joueur de football exceptionnel.
1: Un joueur de football.
26: Oui, mais je veux dire, il n'y a pas un Maria comme en 2022.
1: Non.
26: Appuyé dessus. Alvarez, c'est un œuf qui court partout, mais voilà, il n'y a pas ces ailiers comme dans le foot de maintenant, vous savez,
1: perdre du temps,
26: qui rentrent sur leur faux
1: pied. Pour le coup, c'est vrai.
26: Ils les ont pas, l'Argentine.
2: Mais c'est pour ça qu'on pose la question, et même depuis 2022, parce que pour ceux qui ont connu, là, je parle aussi sous le contrôle d'Eric, depuis, sans convoquer Maradona, mais les Pablo Aimar, les Ariel Ortega, les Véron, les D'Alessandro, les Riquelme, bon, on se demande où sont passés ces mecs-là qui, voilà, créent le déséquilibre par la passe, le dribble, la vista,
8: Redondo,
2: et c'est vrai que.
8: Redondo,
2: fantastique. Et c'est vrai que, bon, ces profils-là ont un petit peu disparu au profit, voilà, d'un bloc, d'une équipe un petit peu plus soudée. Force est de constater que.
1: On en parlera après.
2: On en parle dans quelques instants. Je remercie Ibrahim d'être venu au 32-16 et d'être venu échanger avec nous dans l'after. À bientôt sur RMC. On accueille Ismaël qui a patienté lui aussi également. Salut Ismaël, bienvenue dans l'after.
9: Merci, salut les gars. Ouais, moi j'écoutais ce que vous disiez. Je suis d'accord sur 99% de ce que vous dites par rapport à cette grinta, par rapport au fait que ils ont quand même du bon jeu, qu'ils sont capables de vraiment de se réveiller en fin de match et de proposer quelque chose d'extraordinaire, de nous créer de l'émotion. Mais je voudrais vous interroger sur où doit se trouver la limite de la grinta. C'est-à-dire qu'en fait, on voit que pour réussir à avoir cette agressivité-là, ils sont tout le temps à la limite de ce qui est autorisé au football. C'est-à-dire que
8: ils dépassent même la limite.
9: Oui, ils dépassent la limite. Quand tu regardes les réseaux.
1: Parce que Fernandez, hier, à la 7e minute, il est à la limite. Hein,
9: voilà. Mais quand tu regardes sur les réseaux, tu vois des montages où tu vois que les actes où ils ont pu vraiment menacer l'intégrité physique des joueurs, où ils mettent des claques dans la tête, etc. Bon, après, il y en a qui disent, ouais, c'est le complot, la Coupe du Monde est pour eux, machin. Je veux pas rentrer là-dedans. Je me dis juste que les arbitres sont dépassés à chaque fois qu'il y a un match de l'Argentine.
8: C'est ça.
9: Et du coup, c'est pour ça que ça se répète. Parce on pourrait se dire, bon, c'est une fois, deux fois. Après, si ça arrive quatre fois, les gens disent, ah ben oui, c'est arrivé quatre fois, c'est que c'est acheté, c'est que c'est vendu, c'est le complot. Non, c'est que les arbitres, ils sont tous dépassés de la même manière par ce type de football où ils sont à la fois hyper offensifs à aller jouer le ballon en priorité, mais à chaque fois, ils embarquent tout, ils mettent une claque au passage, ils mettent un pied au passage. Et en fait, ben, je me dis, pour vous, quelle est la limite de cette grinta qui qu'on trouve belle, en fait? Jusqu'où on doit l'accepter, en fait?
0: Ce que hier soir quand même, ce qui est terrible, c'est que le premier joueur qui prend un carton jaune, c'est un Anglais hier soir. Je sais plus à quelle minute, mais vous regarderez parce que j'ai envoyé des textos à mes potes parce que c'est fascinant.
9: Mais hier soir, ils ont quand même mis des cartons jaunes aux Argentins.
0: Non, mais un Anglais prenne le premier carton hier soir, c'est quand même, il faut le faire avec ce qu'ils ont fait en début de match, justement où ils testent et l'adversaire et l'arbitre pour savoir jusqu'où ils peuvent aller. Ça, je peux te le dire, c'est comme ça que ça marche. On l'a fait. Les règles n'étaient pas les mêmes à l'époque. Tu pouvais aller plus loin qu'aujourd'hui et on l'a tous fait de tu testes toujours jusqu'où tu peux aller par rapport
9: à là où les arbitres ont essayé de rentrer dans le jeu aussi, ils ont
0: essayé de faire pareil. Et peut-être
9: que au début du mondial on a vu une équipe qui essayait de faire la même chose que les Argentins, ils ont pas réussi
0: peut-être,
9: mais
0: pour répondre à ta question, j'ai l'impression que les arbitres sur cette Coupe du Monde, ils sont un peu prisonniers du parti pris qui a été pris par, je pense, la FIFA, puisqu'on nous l'a expliqué, de laisser jouer.
9: Ouais,
0: sauf que laisser jouer quand il y a un contact avec exactement ce qui se passe chez nous en Ligue 1, c'est-à-dire qu'il y a un contact entre deux joueurs, un contact licite, on va dire, avec un mec qui tombe, il y a coup franc. Donc ça, c'est insupportable, ça casse le jeu,
9: et donc
0: c'est hyper haché. Et donc là, le parti pris de laisser jouer, c'était justement c'est le sport de contact, il y a des contacts et tout. Sauf que ils se sont laissés prendre au piège où du coup les trucs qui sont anti-jeu, le vrai anti-jeu, ils ne l'ont pas sanctionné. Parce que je suis désolé, quand tu arrives et que tu mets un taquet au mec quand il a lâché le ballon, normalement tu dois être coup franc. Au bout de deux fois, carton jaune. Si les arbitres, ils avaient siffler plus rapidement, en mettant les cartons jaunes plus rapidement, je pense que les Argentins auraient été obligés de rentrer dans le rang à ce niveau-là. Je parle
9: on les a laissés
0: parce que ils ont été prisonniers du parti pris, on laisse jouer. Mais eux, tu les laisses jouer, on laisse jouer eux, ils te testent,
9: imagine-toi dans les championnats amateurs, si t'as une équipe qui joue comme ça. Comme tu vois, ça doit arriver, dans les championnats amateurs. Oui, ça arrive justement, mais ça finit en bagarre générale parce qu'en fait, les mecs supportent pas de se faire rentrer dedans comme ça, et après, ça devient n'importe quoi. Et en fait, moi, je m'interroge, est-ce qu'on laisse le curseur au bon endroit, quoi? Il les laisse vraiment faire beaucoup. Et là, si on regarde le deuxième but des Argentins, il y a le commentaire d'RMC hier qui dit à la radio, je sais plus quel est le joueur argentin qui se met à boiter, là. Il dit, il a des crampes. Mais en fait, tu regardes le détail de l'action, il n'a pas des crampes. D'abord, il y a un premier Argentin qui lui met un coup d'épaule. au moment où il démarre. Du coup, il se retrouve à avoir une seconde de retard. Il arrive quand même à prendre le ballon juste avant Messi, mais Messi lui écrase le pied. Dès lui, au lieu de tomber et de faire j'ai une faute, il commence à essayer de continuer à jouer l'action parce qu'il voit que le ballon est parti, qu'il est resté en jeu, et il commence à sauter sur une jambe là. Et Messi derrière, on lui redonne la balle, il centre et il y a but, et il y a 2-1 et c'est plié. C'est un exemple, mais il y a deux petites fautes. Et en fait, on les voit pas ces fautes parce qu'elles sont tellement dans la grinta de je me bats, je me dépêche d'avoir la balle avant l'autre.
1: Ah, c'est un talent.
2: On regarde le ballon. Oui, c'est ça, c'est culturel et voilà, c'est un savoir-faire.
1: Si en fait on arrivait à le faire, bah pourquoi? C'est comme les coups francs d'Arsenal ou les corners d'Arsenal. Ah, mais il marque sur corner. Ils ont trouvé une astuce. Ah, si tous les clubs pouvaient faire comme eux, ils le feraient.
2: Voilà, avec la limite et le règlement. Bon, merci beaucoup, Ismaël, d'être venu au 32-16 et échanger ton point de vue sur RMC. C'est avec Walid et Eric. Eric, je parle sous son contrôle parce qu'il y a évidemment la résilience, la solidité, l'abnégation. Et puis, il y a un certain Lionel Messi. Évidemment, toi aussi, tu as joué, tu as combattu sur le terrain parce que, aussi, peut-être, il y avait des artistes devant toi qui t'inspiraient, dont tu savais qu'ils avaient la possibilité de te faire gagner le match. Alors, c'est vrai que on a été patients, hein, nous tous observateurs, hein, pour froisser personne, notamment ceux qui ont écrit l'histoire du jeu, celles et ceux qui les ont observés, admirés. Mais là, je vais pas vous demander si le débat sur le GOAT, le meilleur joueur de l'histoire, est terminé, est enterré. Mais est-ce que c'est la question que je vous pose?
5: On peut te répondre, hein, je vais
2: poser
5: le débat clos, non?
2: Non, tu sais, moi, tu prêches évidemment un convaincu. Walid est bien placé pour le savoir.
1: T'es plus vieux que nous, toi, Eric, parce que nous, on parle pas. Aimer, etc.
2: Mais parce que en effet, il faut respecter un petit peu toutes les sensibilités.
1: Mais bon, moi, il y a pas de débat.
2: Et toutes les époques.
1: Là, j'ai pas tout connu.
2: Non, mais la question, c'est, il y a encore des gens qui, ils vous disent, oui, bah d'accord, c'est le meilleur joueur de l'histoire, mais qui te disent, mais je l'aime pas. Est-ce que moi, la question que je vous pose, c'est, quand on aime le foot, est-ce qu'il est possible de ne pas aimer Lionel Messi? Je vous rappelle, 2 passes décisives hier, il a pas marqué, mais bon, 8 buts comme meilleur buteur du mondial, 4 passes décisives. Sur l'ensemble de sa carrière en Coupe du Monde, c'est 21 buts et 12 passes en 33 matchs, hein, c'est-à-dire une goal contribution, comme disent les Anglais, une par match dans chaque match de Coupe du Monde. Est-ce qu'on peut ne pas aimer Lionel Messi lorsqu'on aime le football?
0: Alors c'est à moi que tu poses la question.
2: Ouais,
0: d'accord. Écoute, en effet, alors moi je suis pas donc je suis un vieux monsieur. J'ai été biberonné à l'Ajax des années 70, au Liverpool. Mon idole de toujours, encore aujourd'hui, c'est Cruyff parce que c'était plus qu'un joueur de foot, c'était un Beatles qui joue au foot, quoi. Tu vois, c'était dans les années 70 et c'est il y avait ce truc là quoi, ces mecs là l'Ajax à l'époque sortaient du cadre du foot et étaient un peu le ce que nous on voulait ressembler à ces mecs là quoi, les coupes, les machins, et il y avait pas autant de matchs à la télé, il y avait pas tout ce qu'on a aujourd'hui, donc moi pour moi c'est le mec ultime, et puis surtout le charisme, sa philosophie du jeu quand il était joueur et quand il est devenu entraîneur, parce qu'on sait tous que il a inspiré ce qui est devenu le Barça, il a inspiré Guardiola, voilà. Donc et ce qui a joué contre Messi entre guillemets, c'est ce côté un peu parce que il est hors de question de dire que Messi, c'est tout le monde a vu que c'était un talent pur, extraordinaire, tout ce que tu veux. Sauf que il y avait ce côté la personne en dehors du joueur de foot qui était entre guillemets, je voudrais pas être, mais
2: un peu fade, un peu tiède.
0: Voilà, je voulais pas employer un mauvais mot pour pas être repris et caricaturé, mais tu as raison, tu vois, qui un peu fade.
2: Manquait un peu de charisme, c'est ce qu'on disait de lui, en dehors du terrain.
0: Voilà, manquait un peu de charisme, et quand on parlait des R9, de Ronaldinho, qui étaient aussi des joueurs extraordinaires, hein, il y avait toujours ce côté-là où, ouais, mais Maradona, puisqu'on l'a et on le compare encore, ouais. Maradona, avec tous ses excès, avec sa personnalité, qui a construit son mythe, en plus du joueur. Voilà. Mais là, aujourd'hui, j'ai quand même l'impression que ce qu'il arrive à faire à son âge et ce qu'il a fait avec la sélection et qu'il va peut-être refaire dimanche, imaginez s'il est deux fois champion du monde entre 35 et 40 ans, le mec. Après avoir gagné tout ce qu'il a gagné en club et tous les records qu'il a mis de buts, de matchs et tout, imaginons, et même sans ça, hein, je pense qu'il a, il a, il a tué un peu le débat, là, non? Enfin,
1: le débat n'existe plus depuis 2022, moi, mais après, voilà. ce qu'il fait en 2026, c'est, pour moi,
0: c'est encore plus fort que ce qu'il a fait il y a 4 ans, parce que je le trouve encore plus fort dans ce qu'il apporte.
1: Mais pour te répondre à ta question, parce que c'est un débat qui est hyper intéressant et beaucoup se la posent, la question. Moi, je pense qu'il était plus fort en 2022. Quand je dis plus fort, il y a une nuance. C'est-à-dire qu'il pouvait faire plus de choses. Il pouvait prendre le ballon, conduire la balle plein axe. Il avait 4 ans de moins. D'accord? Mais moi, je pense que son tournoi, 2026 est pour l'instant plus fort
2: que en 2022.
1: C'est-à-dire que ce qu'il fait contre l'Égypte, ce qu'il fait contre l'Algérie, contre l'Autriche, ce qu'il fait hier contre l'Angleterre, et puis il y a aussi un côté où, moi, pour moi, en 2022, il était attendu, c'était sa dernière compétition, l'Argentine était favorite, il venait de gagner 2021 la Copa América, Coupe du Monde au Qatar, où on avait dit, le PSG, c'est le tapis de course, il va arriver en grande forme. Là, on l'a oublié, je sais pas, il faisait, voilà.
2: Il y a beaucoup de gens qui y croyaient pas avant la Coupe du Monde qui disait.
1: Voilà, on l'a oublié, l'Inter Miami.
0: Il jouait dans un championnat pour les vieux.
1: L'Inter Miami, le mec terminé, quoi. Il va faire son business avec Apple, je sais pas ce qu'il va le faire, etc. C'est plus un joueur de foot, ça nous intéresse plus. Merci Messi pour tout ce que tu as fait. Là, il revient sur la pointe des pieds. Les échos qu'on a avant l'Algérie, c'est il a joué 20 minutes sur un amical. On sait pas combien de temps il va démarrer, combien de temps il va jouer ce soir, est-ce qu'il va être titulaire. Il met triplé et depuis le début de la compétition, en fait, sur chaque match, il est décisif. Sur chaque match, il impacte son équipe. Et là, face à une équipe d'Angleterre où il y a quand même un joueur, Elliot Anderson, qui va aller à City pour 130 millions d'euros. En fait, il y a des mecs à 70, 80, 90 bâtons à toutes les lignes. Bah, il montre que c'est le meilleur joueur du match et que c'est le meilleur joueur du tournoi. C'est parce que pour moi, qu'il gagne ou pas le match contre l'Espagne, c'est fait. Il est pour moi le meilleur joueur du tournoi à 39 ans. C'est en fait, c'est surréaliste. C'est ça qui est fou, en fait, ça qui est terrible. Et moi, sur l'histoire, moi, je vais pas être dans l'injonction. Chacun fait comme il veut.
2: Oui, mais est-ce que tu arrives à comprendre quand on te dit moi, j'aime pas Messi?
1: Si on parle que de football, c'est pour moi impossible. Pour moi, tu as le Covid du football si tu n'aimes pas Messi. C'est-à-dire que tu ne sens rien. C'est-à-dire qu'il y a rien, il y a pas. Ah, si tu veux parler de leur foot, ouais, quand il parle, il me fait rien par rapport à d'autres. Que voilà, tu parlais de Cruyff, Eric, tu parlais de Maradona. Il a pas ce côté rockstar. Il a pas ce côté rockstar Messi. Mais moi, en fait, ce qui me parle, c'est le football, c'est le terrain. Moi, je suis pas à Secret Story. Moi, je suis pas à Love Story. Là, j'ai pas besoin d'être attaché à Messi. Il me connaît pas. Je le connais pas. C'est-à-dire qu'à un moment donné, j'ai pas été en. Voilà, on n'est pas intime. On n'est pas. Moi, je m'attache à ce qu'il fait sur le terrain depuis 25 ans. Pas 10 ans, pas 15 ans, pas 20 ans, 25 ans. C'est-à-dire que, il faut se le dire quand même, que c'est complètement fou.
2: Tu sais
1: fou.
2: À qui tu parles, tu m'arraches un sourire.
1: Et que moi, je pense plaisir. Même que, même les haters de Messi, hier soir, en fait, parce que moi, je pense que ceux qui sont pas fans de Messi vivent des semaines et des mois depuis 25 ans terribles. Parce que moi, je trouve qu'en fait, ne pas réussir à apprécier un joueur qui est aussi fort, qui est le plus grand joueur de tous les temps, je trouve ça terrible. Mais je pense que même hier, en fait, tu regardes et tu dis, t'aimes ou t'aimes pas, t'aimes le personnage ou pas le personnage, il t'a rien fait ou pas, si on parle d'orfoot, c'est impossible crier à la 97e minute. Sinon, tu n'aimes pas ce sport. Pour moi, sinon, tu n'aimes pas ce sport. C'est pour moi, c'est terrible. C'est terrible.
2: Eh ben, merci d'avoir mis des mots sur, moi, ce que j'ai dans la tête depuis, en effet, plusieurs années. Eric, t'as l'air d'être d'accord.
0: Oui.
2: Toi qui courais un peu plus pour compenser ce que les artistes de ton équipe, les Chris Waddle, les Abedi Pelé, Jean-Pierre Papin, j'en sais rien, ou autre Gino Hollande, équipe de France, ça t'aurait accepté quand même de jouer pour un tel mec, parce qu'il faut rappeler que
0: j'espère que quand tu poses la question tu connais la réponse.
2: Tu lui aurais mis une petite bichinette en lui disant écoute gros, faut courir un peu plus, ou t'aurais accepté?
0: Mais ce débat là tu sais, on l'a fait, on a dû le faire sur d'autres joueurs ou dans d'autres contextes, puisque ça existe encore aujourd'hui dans le football, le mec qui te fait gagner tu te saignes pour lui. Voilà, ouais. tu te saignes pour lui parce que ou alors à moins que tu aies en concurrence ou en conflit avec ce joueur-là, tu peux être en concurrence parce que tu es un artiste aussi et que lui il est tellement fort, il prend toute la lumière et toi à côté tu n'existes pas. Donc peut-être que ces joueurs-là, mais ça, d'après moi ça n'existe plus. Mais par contre quand moi je comprends le comportement de ses coéquipiers qui se sont mis à son service et qui sont les on parlait de garde du corps pour être péjoratif, mais c'est des super footballeurs quand ils lâchent ce côté un peu bastonneur là, mais sans problème. Mais moi je l'ai souvent dit, moi j'ai supporté dans ma carrière des caprices de stars entre guillemets qui étaient moins importantes qu'aujourd'hui. Ouais. Attention, hein, c'était pas le même football, le joueur à l'époque n'était pas le fonds de commerce d'un club et n'avait pas pratiquement pas de valeur marchande qui lui permettait de mais tu avais des comportements, et on citera pas de nom de mec, mais moi un mec qui me fait gagner tous les matchs ou deux matchs sur trois ou trois sur quatre, si le lendemain il veut pas venir au décrassage parce qu'il a perdu pour la quatrième fois sa grand-mère qu'il à l'entraînement il y a des matins il reste sur la table de massage parce que je sais que, mais moi j'ai pas de soucis, repose-toi, tu me fais gagner, parce qu'en plus de te faire gagner des titres, ces mecs-là il te faut gagner des sous quand même.
1: Ah bah oui, des sous, des sponsors,
0: on en parle pas beaucoup parce que c'est tabou, mais quand gagnes des gros titres et des matchs, tu gagnes beaucoup d'argent, tu vois, encore plus aujourd'hui parce que ils en gagnent encore plus en tant que salaire, en tant que truc. Mais moi, à mon époque, la prime de match était beaucoup plus importante dans le ratio de ce que tu gagnais qu'aujourd'hui. C'est-à-dire, oui, que
2: plus avec des salaires aujourd'hui.
0: Moi, tu gagnais un match. J'arrive plus à trouver le rapport entre l'euro et le machin. Mais c'était beaucoup. Mais moi, le mec qui me fait gagner des matchs, moi, mais il peut rester tous les jours à l'entraînement, ouais, il peut rester dans le vestiaire, il vient que pour les matchs. Et moi, je saute à pieds joints sur les autres pour que toi tu puisses mettre les buts, ça problème, mais avec grand plaisir même en plus. Mais d'ailleurs tu vois le comportement des joueurs, même les talentueux autour de Messi se mettent à être des chiens enragés, ouais, parce que il a, et alors en plus vous avez vu comment il, parce qu'on parlait de mec qui avait pas trop de charisme et tout. Sauf que avec le statut qu'il a aujourd'hui et l'aura qu'il a, il a ce truc là sur le terrain où tu as vu hier soir là quand ouais, à un moment donné c'est Bellingham,
1: ah, voilà, oui,
0: c'est
1: Bellingham qui est de... Robert De Niro, il fait une moue un peu à la Robert De Niro.
0: Et là, dès qu'il se met debout comme ça, alors là, ouais, les autres, écoute-moi, ils sont prêts à tuer pour lui.
2: T'as envie de croire qu'au moment où il a fait ça, ça a été certain même sur Instagram. T'as envie de te dire c'est le moment où l'Angleterre.
1: Il y a des moments d'aura, parce qu'on dit pas de charisme, etc., mais il y a moments d'aura dans le match.
2: Disent.
1: Ouais, certains disent, parce que c'est un peu les critiques, mais il y a des moments d'aura sur le match où il y a notamment quand Elliot Anderson, le charcle fin de première mi-temps, et qu'en fait il remet ses chaussettes et il y a 10 mecs qui vont à 10 000 sur les Anglais, et lui, il est là en train de remettre ses chaussettes, comme s'il calculait personne.
2: Qu'il a les gardes du corps,
1: la séquence,
2: en train de faire
1: elle
2: le
1: est
2: boulot.
1: Complètement dingue. Il y en a une autre où, avant l'égalisation de Enzo Fernandez, il regarde à chaque fois le chronomètre. À chaque fois, il regarde le grand tableau d'affichage en haut en disant, putain, il reste combien de temps là, putain, poteau, il va nous rester combien de temps? Et derrière, en fait, il arrive à liquider le match sur deux situations. Non, ce qu'il fait avec Bellingham en mode, ah ouais, d'accord, les jeunes, c'est comme ça qu'ils parlent maintenant, hein, vous êtes comme ça. Ah, d'accord, ok, ah, bon, tu vas voir ce qui va se passer.
2: Le rictus, il est.
1: Et je crois que c'est Thierry Henry qui a dit, sur Fox, qu'en gros, à l'entraînement, dès qu'il n'aimait pas l'injustice ou il n'aimait pas les gens qui parlaient, et à l'entraînement, derrière, tu le payais cash les 10 minutes, 10 minutes d'après, parce qu'il te mettait triplé ou deux ou trois passes décisives, bah c'est ce qu'il a fait encore hier en demi-finale. Et quand tu vois les réactions de Giuliano Simeone, le fils Simeone, à la fin, ce qu'il dit sur lui, ce que ça représente de jouer pour lui et tout, c'est ça dépasse. Il joue avec une légende vivante. Il joue avec une légende vivante et ils se battent pour lui.
2: Et on aurait été.
0: Tu sais, Simon, puisque l'histoire est connue aujourd'hui et que ça avait failli se faire, bon, il y avait des histoires extra-sportives, mais du coup, moi, j'ai failli jouer avec Maradona.
2: Avec Maradona, bien sûr.
0: Il avait failli venir à l'OM.
2: C'était après la Coupe du Monde 90, c'est ça?
0: Alors, je me souviens plus, mais on peut retrouver dans les archives.
2: Après Naples, en tout cas, ouais.
0: Voilà. Oui, il devait venir. Il lui avait trouvé la maison. Michel Hidalgo était allé là-bas et tout. Bon, c'était à cause de la Camorra que ça s'était pas fait parce que, malheureusement, Maradona, c'était plus que joueur, ouais, à Naples. Mais, donc nous, on avait évoqué le sujet, mais tu peux pas savoir ce que c'est que de me dire le soir quand je me couchais, je vais jouer avec Maradona. Non mais je vais être gros truc mais tu as des érections nocturnes quand tu te dis que tu vois, voilà donc imagine les mecs le petit Simeone est là donc ben qui a été bercé par et tu joues à côté de lui mais c'est j'imagine même pas les mecs comment ils vivent le truc là.
2: Et on aura été nous observateurs témoins privilégiés quand même d'avoir assisté à ça, déplaise aux haters, comme dit Walid. Et voilà, c'est passionnant de vous écouter, messieurs.
1: Parce que faut en parler, mais ce qui se dit, et pas que sur les réseaux sociaux, hein, même dans des médias sérieux, moi j'ai entendu ça, favorisé par la FIFA.
2: Hier, le match, encore une fois, contre
1: l'Angleterre. Le parcours, le Cap-Vert, l'Égypte. Oui. J'aimerais bien voir beaucoup de grands joueurs actuels qui sont dans la forme de leur vie faire les 15 dernières minutes qu'il a fait contre l'Égypte.
2: À 39 ans, il sort jamais parce qu'on sait qu'il déteste ça et que si t'es le sélectionneur, tu prends pas le risque de le froisser.
1: Et l'histoire en finale peut être dingue, Simon. Face à son pays d'adoption, l'Espagne, le Barça, face à Lamine Yamal qui est un peu son enfant.
0: Oui,
1: mais c'est le storytelling de la finale est complètement fou.
2: Et ben justement, c'était passionnant de vous entendre, d'entendre Eric, parce qu'on sait que tu transigeais pas avec l'état d'esprit et l'engagement. Et lorsqu'on t'entend dire, écoute, les mecs comme ça, moi, s'ils veulent sécher l'entraînement le lendemain, tant qu'ils me font gagner des matchs, ça dit quelque chose de l'importance d'un tel talent. Éric Dimeco, Walid Acharchour, dans un instant, vous m'avez fait une passe décisive. On va se projeter sur cette finale. On va se demander si l'Espagne, qui paraît favorite, va l'emporter, selon vous. Je vous demanderai pas si elle est vraiment favorite sur le papier, mais si vous la voyez soulever sa deuxième Coupe du Monde. Vous ne bougez pas, on est de retour dans, pas longtemps du tout.
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13: Entouré par Walid Chercheur et Eric Dimeco qui vous accompagne jusqu'à 22h avant de passer la balle à Nicolas Jamin pour l'after jusqu'à minuit. On continue évidemment de se projeter sur cette finale de Coupe du Monde. Elle opposera malheureusement l'Espagne à l'Argentine dont on vient de beaucoup parler. Alors, on pourrait s'en étonner, hein, mais l'Espagne ne va disputer que sa 2e finale de Coupe du Monde. Après celle remportée en 2010, c'était en prolongation face aux Pays-Bas. Et même si elle a impressionné en demi face à la France, c'est peut-être pas la plus brillante, là, vous allez me donner votre avis, messieurs, des générations de ces 16 dernières années. Peut-être pas la plus brillante à réussir à y retourner. Question simple pour vous, Walid et Eric, est-ce que l'Espagne est favorite de cette finale ?
14: Oui, chez moi.
13: Non, Eric, j'ai entendu non.
15: Ah non, j'ai pas dit non. J'ai fait un petit rictus et je suis content que Walid ait répondu avant moi parce que je suis en train de réfléchir. Par rapport à ce que l'Espagne a montré contre la France, on est obligé de les mettre favoris. Ils ont une telle maîtrise technique, ils nous ont éteints, donc on est obligé. Sauf que en France, il y a cette équipe dont on parle depuis une demi-heure, une heure, et notamment tout ce qu'il y a autour de cette équipe-là, qui me fait dire que ça peut être ce match peut devenir compliqué pour l'Espagne si il tombe dans le trou comme les autres. Enfin, je dis le trou, c'est-à-dire dans ce que va leur proposer dans le piège de le contact, le combat, le machin et tout. Parce que les Espagnols, avec leur maîtrise technique, normalement devraient être à l'abri de tomber dans ce genre de match là. Mais quand tu es avec leur jeu de possession un peu extrême là, qui a souvent été

0: peu inoffensives. Ouais. Moi, je les ai trouvés sur certains matchs presque inoffensifs dans leur possession contre le Portugal ou on a vu les matchs. Je me dis malgré tout, ça ce jeu-là peut amener le contact. Et donc, il va falloir qu'ils tombent dans le piège. Mais s'ils tombent pas dans le piège, ils sont très forts, quoi. Et puis surtout, ils sont usants. Ils vont user le l'Argentine. Mais j'ai du mal à les mettre hyper favoris.
1: Pour moi, ils sont favoris par rapport au parcours, par rapport aussi à l'aspect défensif où, en fait, ils concèdent rien.
2: Meilleure défense du tournoi. Mais tu sais qu'en 2010, on a tendance à l'oublier. Ouais, ils prennent qu'un seul but, je crois, à partir des matchs éliminés.
1: On parle beaucoup de l'Espagne qui a le ballon, mais pour moi, il y a une position défensive, en fait. Il y a une position défensive où ils te font tourner comme, comme dans une arène et ils piquent au bon moment. Mais surtout,
2: au tout début de la longue séquence qui conduit au deuxième but face à la France,
1: mais la séquence,
2: il y a une séquence de conservation devant son but
1: monstrueuse.
2: Où ils nous font danser, c'est impressionnant.
1: Et ils piquent au bon moment, ils ont une intelligence de jeu, mais surtout, sans le ballon, moi je trouve que Fabián Ruiz, Rodri et Cubarsí Laporte ont tellement bien géré la France et les possibles transitions en concédant très très peu. Même Unai Simón, il est en mode Neuer 2014 en essayant de couper les lignes de passe quand ça joue très très haut. Tout est très très bien organisé. Ils sont favoris. Maintenant, favoris, ça ne veut pas dire qu'ils vont gagner le tournoi, parce que pour moi, l'Argentine peut véritablement les emmerder, et parce qu'il y a un caractère symbolique dans cette finale. Déjà, on a, en fait, pour moi, la finale rêvée, pour moi, c'était France-Argentine par rapport à la revanche, etc., 2022. Mais la contre-programmation est tout aussi belle avec Espagne-Argentine, parce que tu as le vainqueur de la Copa América et le vainqueur de l'Euro, d'accord, et deux équipes collectivement qui sont très très fortes. Donc moi, l'Espagne, oui, favorite. Maintenant, moi, je dis attention à l'Argentine.
2: Oui, justement, avant de te laisser réagir, Eric, on rappelle que ça aurait dû être le programme de la finalissima, match qui est désormais programmé entre le vainqueur de la Copa América et de l'Euro, qui aurait dû se tenir au Qatar en mars dernier. Rencontre annulée puisque il y avait le conflit au Moyen-Orient, et puis les deux fédérations n'ont pas réussi à trouver une date dans le calendrier. On manque un peu de référence quand même entre ces deux équipes qui ne se sont affrontées que 4 fois ces 20 dernières années. Une seule fois en match officiel dans leur histoire, c'était en 1966 en phase de groupe.
1: Jamais connu, moi.
2: Et depuis 20 ans, 4 matchs tous amicaux, 3 victoires espagnoles, 1 argentine. C'était au Monumental. La dernière fois que les deux équipes se sont affrontées, ça a fait 6-1 pour l'Espagne. C'était en mars 2018, mais Messi ne jouait pas la rencontre. Alors, on va évidemment parler des retrouvailles de Messi contre son pays d'adoption. Évidemment, lui, l'idole du FC Barcelone. Lionel Messi interrogé sur ses retrouvailles, évidemment, avec son pays d'adoption.
3: Une équipe énorme, avec de très grands joueurs, du jeu, une équipe que je connais bien, qui est une philosophie du football. Ils jouent de cette façon depuis de nombreuses années. Je connais les joueurs, je les ai aussi affrontés, je les suis, plusieurs sont au Barça, une équipe que j'aime et que je suis. Ça sera un match spécial, une finale de Coupe du Monde, et évidemment, j'imagine que ce sera un match équilibré.
2: Bon, on n'en attendait pas moins, évidemment, dans la bouche de Lionel Messi, évidemment, qui lui a connu et qui est imprégné par cet ADN du football espagnol, même si, vous allez me donner votre avis, on est peut-être un petit peu moins dans la caricature, même si c'est péjoratif, de ce ballon qui rend fou, cette possession à outrance. On a parfois une Espagne qui a dû s'adapter aux caractéristiques d'un Yamal, qui accepte de rechercher parfois plus rapidement la profondeur, de se projeter plus rapidement.
1: Ce qui est fort avec l'Espagne, moi je le disais avant le match, avant la demi, c'est qu'en fait cette Espagne-là est en demi-finale et là ils sont en finale sans un grand Yamal, avec un Nico Williams qui n'existe pas parce qu'il est blessé. C'est quand même fou, c'est-à-dire que malgré ça, avec un Pedri qui est sur le banc au profit d'un Fabián Ruiz qui n'a jamais perdu avec l'Espagne,
2: c'est la
1: 49 matchs, 0 défaite. Avec tout ça, l'Espagne a très très peu concédé contre le Portugal, contre la Belgique, contre la France. C'est là où tu vois que c'est très très fort, c'est très très complet, et qu'ils ont la confiance de 2024 aussi, avec des certitudes. Ça n'a pas énormément bougé. Mais moi, la seule crainte que j'ai pour l'Espagne, c'est le mec qu'on vient d'entendre, mais pas footballistiquement. Moi, je pense que même l'aura, que peut dégager, c'est un peu Federer à Wimbledon ou Nadal quand tu rentres à Roland-Garros, parce qu'il y a beaucoup de joueurs de Barcelone. Il y a beaucoup. Les Espagnols connaissent toute l'histoire de Léo Messi et tout ce que ça comporte, une deuxième finale de Coupe du Monde comme ça 4 ans après. Et tu vois, par exemple, le duel Yamal-Messi. Est-ce que Yamal va jouer son jeu et va jouer ou est-ce qu'il va respecter Messi? Est-ce qu'il y aura un côté idole? Est-ce qu'il y aura un côté un peu on touche pas à cette à ce symbole Léo Messi?
2: Ouais, mais est-ce qu'il va pas vouloir le cannibaliser, au contraire,
1: et l'Argentine va s'en laisse l'opportunité, et c'est là où ça va être intéressant à décrypter.
2: Eric, la question initiale, c'était: l'Espagne est-elle favorite de cette rencontre? La deuxième façon de poser la question, et justement la réponse n'est pas forcément la même: est-ce que tu penses que l'Espagne va remporter la finale?
0: C'est pas toujours la plus grande équipe qui gagne. Hein. On a fait ce débat-là, je crois, hier chez Jérôme. Certains partent du principe que quand tu es champion du monde, tu es la meilleure équipe. C'est pas obligé. Par contre, là, pour répondre à ta question, oui, bien sûr qu'ils peuvent le perdre, ce match-là. Moi, je pense que l'Espagne.
2: Qu'est-ce que ton flair t'indique, toi, avant cette rencontre?
0: Ah, alors d'abord, je suis pas joueur. Et je suis un très mauvais pronostiqueur. Mais par contre, si demain on m'oblige et on me dit: tu vas jouer ta maison sur un résultat, tu es obligé. Je serais bien embêté, parce que cette équipe d'Argentine me fait trop peur sur sa manière de jamais mourir, de jamais mourir dans un match, de jamais mourir dans une compétition, d'être ressuscité plusieurs fois. Et tu te dis, on le disait tout à l'heure, ça peut pas durer, il peut pas aller au bout, ça peut pas, et ça va au bout. Et donc moi, je serais tenté de jouer sur l'Espagne, d'abord parce qu'ils nous ont marché dessus et parce que je pense que c'est les plus forts. Mais je jouerai ma maison en me disant, je peux la perdre. Là, je peux la perdre. Mais si je devais jouer ma maison, je la jouerais sur l'Espagne.
2: Et Walid, avant de te donner
0: la perdre.
2: Ouais. Mmh. Avant de te donner la main, parce que je pense que tu te reconnais un peu dans ce qu'a dit Eric, il y a quand même beaucoup de ces joueurs argentins qui sont imprégnés de la culture espagnole. Il y a beaucoup de joueurs qui connaissent leurs adversaires. Le club le plus représenté dans la sélection argentine, c'est l'Atlético. Ouais. En effet, il y a 5 joueurs: Molina, Alvarez, Almada, Nico González, qui a été prêté cette saison, et Giuliano Simeone.
0: C'est l'équipe espagnol qui joue le plus à l'Argentine, quand même.
2: Oui. Et puis Messi, De Paul, Otamendi, qui ont joué également en Liga. Même question qu'à Eric, Walid: l'Espagne favorite. Est-ce que l'Espagne, qui tu vois remporter cette finale?
1: Moi, je dirais quand même l'Espagne. Je dirais quand même l'Espagne, mais moi, je suis d'accord avec Eric. Je me méfie terriblement des Argentins et je respecte ce qu'ils ont fait dans cette compétition et ce caractère spécial d'une finale. Sincèrement, c'est trop, trop dur. Mais oui, si demain je dois choisir, je dirais quand même la force de l'Espagne, la marge de progression aussi de l'Espagne, parce que Nico Williams peut être intégré, parce que Yamal va peut-être faire un gros match. Voilà. Moi, j'ai parlé de Zidane 98 avec Lamine Yamal.
0: Il peut faire ça. Tu as raison.
1: Il peut totalement. Et puis il y a un Ballon d'Or qui se joue sur cette finale. Parce que.
2: Je pense que Yamal, il est encore dans le mix pour le
1: Messi ou Yamal auront le Ballon d'Or en cas de victoire. Ah oui. Parce que la Coupe du Monde a une énorme importance dans ce scrutin, et que Lamine Yamal, il peut aller. Il a gagné la Liga, il a été meilleur joueur de Liga, et il peut sauver sa compétition comme Zidane en 98 en faisant un gros match, un but, une passe D ou le but vainqueur. Et donc, moi, cette marge de progression côté espagnol, je la vois moins du côté de l'Argentine, mais il y a un côté irrationnel chez cette sélection qui me demande de la prudence.
2: Mais c'est vrai que bon, alors que tout le monde s'est invité au bal des superstars là dans cette Coupe du Monde, le petit Yamal est encore attendu à l'entrée du magasin
0: quand tu le vois monter en puissance, et quand tu vois le Nico qui commence à revenir aussi. Alors peut-être qu'il sera pas titulaire, mais il pourra jouer et il pourra apporter justement un petit peu plus de percussion, parce que peut-être il manque à cette équipe là mais voilà, sur une finale, mais comme Yamal, tu te dis, même s'il a pas fait, oui, le truc Zidane, j'avais pas pensé à ça, mais ça peut être le syndrome Zidane 98. Ouais.
2: Et puis c'est vrai qu'il nous a habitués.
1: Et on retiendra quoi?
2: Ah ben on retourne dans la finale de Yamaha. Ah, bah oui, quand on voit l'effet de loupe que ça a eu sur la le tournoi 98.
1: Il arrive blessé Yamaha dans cette compétition, ouais. il le sait.
2: Et puis il a déjà prouvé que tout aussi jeune qu'il soit, il est quand même très à l'aise lorsque l'air se raréfie à certaines altitudes, hein. On l'a vu notamment en Ligue des Champions. On va demander son avis à Patrice qui a fait le 32-16, qui veut venir échanger ses impressions et ses pronostics. Salut Patrice.
4: Salut les gars.
2: Bienvenue dans l'after. Patrice, qu'est-ce que ton flair t'indique avant cette rencontre? L'Espagne va gagner, l'Argentine va gagner?
4: Alors honnêtement, j'avais pronostiqué finale Argentine-Espagne via votre jeu RMC d'ailleurs. Hein. Voilà. Franchement, je ne comprends pas comment on peut toujours, encore une fois, mettre l'Espagne favori après tout ce que l'Argentine a montré et démontré. Ces gars-là, ce sont des champions. Ils ont tout gagné. C'est, pour moi, c'est la meilleure équipe que j'ai vue, honnêtement, en termes de résultats. C'est des gars qui ont faim. Et une finale, ça se gagne. Ces mecs-là, ils ont l'habitude de gagner. Les Espagnols, champions d'Europe, ouais. Mais c'est tout. C'est tout, en fait. Ces gars-là, l'Argentine, c'est un mix entre l'Espagne et l'Italie. Le jeu des Espagnols, ils l'ont. Ils savent jouer au ballon. Mais la grinta, l'agressivité que ces gars-là ont, le vice. Les Espagnols, ils sont gentils. Les vrais méchants, j'entendais les Français, les joueurs français qui disaient, qui s'appelaient les méchants. Non, les méchants, ce sont les Argentins. C'est eux, c'est ces mecs-là. L'antagoniste, c'est l'Argentine. C'est pas la France, c'est pas l'Espagne. Et je pense qu'ils ont tout, ils ont, en fait, ce que l'Espagne a, ils l'ont également. Mais ils ont d'autres qualités.
2: Ah bon? Ils ont tout ce que l'Espagne a? C'est,
4: En termes de, les Argentins, ils savent jouer au foot. Ils savent le toquer, etc. Ils savent le pratiquer. Je suis supporter du Barça. Hein. Honnêtement, je ne m'en cache pas. Hein. Mais je trouve que l'Argentine est beaucoup plus complète pour gagner, je dis bien, une finale. Une finale, je dis bien.
1: Ouais, sur la gestion des événements, t'as pas tort. Mais
0: tu as pas tort, hein, bien sûr.
1: Ils ont connu 2022.
0: Non, mais ils ont une force collective et une foi en eux et une assurance parce que quand tu dis c'est les plus forts, ils sont quand même passés très proches de la correctionnelle plusieurs fois en état moyen en plus et avec un coup de patte ou avec un truc. Mais là où tu as raison, c'est pour ça que tout à l'heure je disais je jouerais ma maison sur l'Espagne, mais je sais que je pourrais la perdre. Je sais que j'aurais très peur de la perdre parce que c'est bien eux qui me la feraient perdre et ils sont redoutables. Bien sûr que les Espagnols, ils savent dans quel type de match ils vont rentrer. Et est-ce que ils vont arriver à gérer ça, ils vont avoir les épaules pour le gérer, c'est une question.
1: Le bon argument, c'est surtout de se dire que en fait eux, ils ont connu ils étaient au bord de la falaise, contrairement à l'Espagne sur le début du tournoi, et qu'ils sont vus mourir. Et ils sont encore en vie.
2: Et puis ouais, peut-être une habitude voilà de gestion de ces émotions.
1: Tu vois, là, et sous Scaloni, ils ont connu le Brésil en finale, match de MMA, ils s'en sont sortis. La Colombie, le match contre la France, le 3-3 où tu mènes 2-0, tu vois triplé d'Mbappé, tu t'en sors quand même au tir au but avec une grosse séance de tir au but. Et dans la tête, c'est vrai que mentalement, ils ont montré des garanties.
2: Et voilà, ils savent, ils connaissent le chemin, ils en reviennent. L'Argentine
1: est excitant, cette finale.
2: En route pour conserver son titre, évidemment, ce sera dimanche soir et vous ne manquerez rien sur RMC. Dans un instant, la dernière ligne droite de l'After. Je remercie Patrice d'être venu nous livrer son pronostic au 32-16. La dernière ligne droite, ce sera avec un petit peu de philosophie, l'avis de Walid qui prend déjà un petit peu de recul sur cette Coupe du Monde, la Coupe du Monde des joueurs plus que du jeu. Et pour cause, le football de sélection est un football d'individualité et plus un football de jeu. On en parle dans un instant, vous ne bougez pas.
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2: La dernière ligne droite de l'after en compagnie de Walidé. Walidé Chercheau, Eric Dimeco. Dans un instant, on passera la balle à Nicolas Jamin en compagnie de Daniel Riolo pour l'after jusqu'à minuit. Mais avant ça, on va laisser une petite tribune pour ton édito. Walidé, un petit édito, peu de recul.
1: Oui.
0: Ça, c'est la classe.
2: Ce qu'on appelle un avis tranché. Ouais, ouais.
1: C'est simple comme l'eau de roche, hein. Clair comme l'eau de roche, hein. Non, je voulais parler un peu avec le recul des demi-finales et de ce qu'on a en finale, cette finale excitante entre l'Espagne et l'Argentine, pour montrer que y avait ces débats, l'individualité, les stars depuis le début de la Coupe du Monde, qu'on se rend compte que dans cette finale-là, c'est les deux collectifs les plus forts qui sont en finale, et que même dans une Coupe du Monde où souvent on explique que les individualités peuvent faire la différence, il y a déjà eu ce débat dans le football de club qui a été dépassé, périmé sur les dernières années avec le back-to-back du Paris Saint-Germain, avec Arsenal qui s'est frayé un chemin jusqu'en finale, où finalement il y a des individualités fortes, mais qui sont toujours dans le sens du collectif et avec des entraîneurs, des entraîneurs qui sont la star avec Arteta et avec Luis Enrique. On pouvait imaginer avec l'Angleterre, avec l'équipe de France, que les individualités, le vivier français et anglais pouvaient aller donner une compétition au bout. Et on se rend compte que finalement, sur les deux demi-finales, l'Argentine, sur cette deuxième mi-temps folle, collectivement, parce que bien évidemment qu'on parle de Messi, mais pour moi c'est surtout collectivement qui perdent le match, l'Angleterre. Et de l'autre côté, on va pas revenir sur l'Espagne-France où ça a été une boucherie entre ces deux philosophies de jeu qui s'affrontaient, entre le collectif espagnol et les individualités françaises. Et moi, je trouve que c'est un bon signal envoyé par le football de sélection, parce que on l'avait senti en 2022, qu'il y avait la sensation de l'homme providentiel. Alors peut-être que sur la finale, je serai contredit avec Léo Messi qui sera encore énorme, ou un Lamine Yamal qui va se révéler sur la finale. Mais je pense que l'homme providentiel, les hommes providentiaux que sont Léo Messi et Lamine Yamal, ils sont surtout au centre d'un projet de jeu, un projet collectif. Qui existe depuis 4-5 ans avec une vraie dynamique et des vraies certitudes collectives avec l'Argentine et avec l'Espagne. Ça sort pas de nulle part comme ça avec un joueur qui prend feu, parce que quand je vois la différence entre Yamal au Barça et Yamal en Espagne, c'est que Yamal au Barça, il est surresponsabilisé, il a tous les ballons, alors qu'en Espagne le joueur le plus important c'est Rodri et c'est pas Yamal. La même chose, Messi est très important, mais moi je trouve que Messi apparaît dans les matchs, en homme providentiel, mais il y a un socle, il y a un cadre très collectif avec un milieu de terrain très fourni, avec le quatuor, quand c'est pas Almada, c'est Paredes, mais McAllister, Enzo Fernandez et Rodrigo De Paul. Et moi, on avait cette question, on pouvait se poser cette question en début de compétition. Moi, les quatre favoris, c'était Espagne, Argentine, Angleterre, France. Et il y a une scission entre, moi, je trouve, les projets des quatre demi-finalistes qu'on a eus, et même sur le football de sélection, où c'est un football un peu plus éclaté, fait de chaos, où il y a des rebondissements, le gagnant sera un football qui misera sur cette philosophie-là, et je trouve que c'est une bonne chose.
2: Eric, une réaction ?
0: Non, mais là où c'est vrai que souvent et peut-être par manque de temps, les sélections nationales au niveau du jeu, c'est un peu moins élaboré que les clubs. C'est-à-dire que quand tu es entraîneur de club, tu as tes mecs 24, enfin, pas 24 heures sur 24, mais tu as tes mecs tous les jours. Tu peux faire vraiment du travail de fond avec une identité de jeu forte. En sélection, tu regardes sur les dernières années, et je suis d'accord avec Walid, c'était souvent le joueur star, ou en tout cas des garçons qui te faisaient gagner les matchs, et collectivement, voire même tactiquement, il y a eu des débats. Nous, on a eu plein de débats en France sur notre équipe de France, mais ces débats existaient dans beaucoup de nations. Peut-être pas en Espagne, parce que c'est vraiment très identifié le jeu, mais peut-être grâce aussi au fait que ils ont beaucoup de joueurs de deux clubs finalement. Eux, ils ont pas tu vois, c'est plus facile de travailler profondément quand tu as une ossature très forte de club fort. Et du coup, là, c'est vrai que ce que dit Walid est vrai sur cette compétition-là, où en effet le champion du monde sortira d'un collectif très fort, alors peut-être pas avec les mêmes identités de jeu, mais avec des trucs créés, quoi. Voilà.
1: Moi, je trouve qu'il y a une vraie cassure entre Kane, Bellingham, qui devait faire gagner la Coupe du Monde à l'Angleterre,
0: le quatuor, Dembélé, Mbappé,
1: et les deux collectifs espagnols où on n'arrive pas à ressortir des individualités, notamment sur le côté espagnol, sur le quatuor de devant. Je trouve que c'est un signe quand même intéressant à décrypter.
2: Et ce sera en effet peut-être une bonne nouvelle pour le football, la réponse. Dimanche, à partir de 21h, le coup d'envoi heure française de cette finale de la Coupe du Monde entre l'Espagne et l'Argentine. Merci beaucoup Walid, merci beaucoup Eric. On s'est régalé, j'ai pris beaucoup de plaisir. À très vite sur l'antenne de RMC dans un instant. Merci beaucoup. Dans un instant, l'after avec Nicolas Jamin en compagnie de Daniel Riolo, Elton Mokolo, avec Olivier Guez, invité, grand auteur. Olivier Guez, grand amateur de football, auteur notamment de L'éloge de l'esquive ou encore Une passion absurde et dévorante, dont je vous recommande la lecture si vous êtes des amoureux de ballon. Vous restez bien sur RMC, le sport, l'info, le débat ne s'arrête jamais. Salut.
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4: Dans un instant, l'After Foot. 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Il est 22h.
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4: Bonsoir à toutes et à tous. L'After continue comme tous les soirs jusqu'à minuit à la radio sur RMC, à la télé sur After Foot TV. Et sur la chaîne YouTube de l'After. Et bonjour à toi qui nous écoute en podcast ce soir autour de la table. Daniel Riello. Salut Daniel.
24: Bonsoir les amis.
4: Elton Mokolo est là. Salut Elton.
25: Bonsoir les amis.
4: Avec le micro Elton, hein. Je sais que tu l'as mis jamais dans Génération After, dans l'After.
25: Bonsoir les amis.
4: Voilà.
24: Ça fait longtemps qu'on n'a pas vu Elton.
4: C'est bizarre.
24: La première fois que je te vois dans la Coupe du Monde.
25: Bah, j'étais la semaine dernière, mais vous n'étiez pas présent.
24: Dans la Coupe du Monde, voilà. C'est la première fois. Parce que
4: nous, on t'a vu.
24: On est des États-Unis, on t'a pas vu. C'est la première fois que je te vois.
25: Vous étiez en transhumance ou
24: je ne sais pas.
4: Transhumance.
24: Je ne sais pas comment tu as vécu cette Coupe du Monde. Je ne sais pas comment tu l'as vécu avec tes deux sélections.
25: Intensément. C'est le mot, très clairement.
4: Intensément, ouais. Moi c'est vague intensément. Tu parles de ta vie privée, tu parles de ta vie professionnelle.
25: Bah comme une Coupe du Monde, c'est-à-dire il y a eu beaucoup d'histoires à raconter.
4: Non mais t'as rentré du cash quoi, là, t'as fait un mois de folie là.
25: Alors moi, sincèrement, cette valeur pécuniaire, rien à faire, moi c'est le football. Moi c'est le football, moi je
24: le sens. Ma question n'était absolument pas orientée au niveau financier.
25: Non.
24: Je ne parlais que de plaisir, Elton. Je voulais savoir tes 2-3 meilleurs moments comme ça, histoire de commencer l'émission.
25: Mais des 3 meilleurs moments.
24: Nous n'avons pas partagé ça ensemble. Je voulais partager avec toi.
25: Alors mes 2-3 moment, par exemple, il y a eu la demi-finale Angleterre-Argentine, la portée historique de la rencontre, la mini remontada de cette équipe, je vais dire beaucoup d'Argentine, Argentine-Égypte, les performances du Cap-Vert, la République démocratique du Congo qui a été un acteur.
4: Un acteur, figurant. Parfois, une silhouette, comme on dit au cinéma.
25: Parfois, second rôle, c'est bien.
24: Moi, j'ai vu RDC-Angleterre.
25: Ouais.
24: Je me souviens très bien parce que j'étais encore à New York. Et c'était mon jour off où je suis allé à la plage.
25: Ouais.
24: Et je l'ai vu sur la plage.
25: Et donc
24: j'ai kiffé ce match.
25: Ouais.
24: J'ai adoré ce match.
25: Oui. Mm-hmm.
24: Et très honnêtement, je ne crois pas que tu t'étais attendu à un moment à ce que le RDC fasse une aussi belle impression, une si belle prestation.
25: Oui. Spontanément.
24: Moi, en tout cas, je ne m'y attendais pas.
25: Et après, tu as eu des découvertes individuelles, des joueurs que je ne connaissais pas forcément, comme Puerta de la Colombie, Manzambi, même s'il faisait une fin de saison de très bonne qualité avec Fribourg. Et donc, ça a permis de voir principalement du football.
4: Julien Laurence est là également ce soir.
24: Ah bon ?
4: Mais en direct de New York. Bonsoir.
26: Salut
4: Julien.
26: Nico, salut à tous.
25: Salut Julien.
4: Salut
26: mon
24: Elton.
26: Elton John.
4: Toute la journée, il a chouiné sur Twitter déjà.
24: Ah, mais il fait que chouiner.
4: Il a fait un tweet par heure sur Thomas Tourelle.
24: Chouine, il en peut plus. Julien, il va falloir que tu te tiennes un peu quand même.
26: Pourquoi ?
24: On peut pas faire une vie à chouiner, quoi.
26: Non, je sais.
24: Il va falloir prendre sur toi.
26: C'est pas comme si toi tu chouines parfois.
24: Il va falloir prendre sur toi. Cette année encore, ça n'est pas pour vous. Voilà.
26: Tu sais que le chef de ma mère, qui est un grand fan de l'After, d'abord on passe le bonjour.
4: Le chef de ta mère.
26: À son travail, le chef de ma mère. Lui a envoyé un message ce matin en disant, il était énervé, Julien hier, et il lui a envoyé le passage du podcast effectivement où on a débattu. Donc elle m'a envoyé un message ce matin parce que je donne pas trop de nouvelles depuis. Elle a le décalage horaire, c'est moi je suis beaucoup décalage horaire. Je suis désolé, j'aurais dû vous donner plus de nouvelles. Elle m'a dit t'inquiète pas, mon chef il m'en a donné, c'est bon ce matin j'ai vu.
24: Eh oui, désolé, tu partiras à l'île de Ré sans victoire pour l'Angleterre. Bon, ça va pas te gâcher tes vacances.
26: J'ai hâte, la semaine prochaine.
4: Évidemment. Quand Julien, ça c'est toujours un moment important. C'est comme une avant-première. Tu sais.
24: Ah oui, mais il prend ses quartiers.
4: Julien, c'est important pour tes fans, ta commu. À quelle heure tu arrives ? À l'aéroport de Nantes ? C'est quoi ? T'arrives à Bougné ?
26: L'aéroport de La Rochelle. L'aéroport de La Rochelle.
4: Aéroport de La Rochelle. Ah, c'est quoi le jet privé ?
26: Bien sûr, il y a des Londres La Rochelle direct.
24: Après, il fait hélico pour les choses.
4: C'est ça. Jet privé Londres La Rochelle. Hélico La Rochelle.
26: On arrive samedi. les trois enfants et moi, puisque après tous mes frères et sœurs, mes parents sont déjà là, les neveux, les nièces, tout ça, etc., etc. D'accord. Sauf une, parce que ma sœur, une de mes sœurs, va accoucher bientôt, Camille.
4: D'accord.
26: On va passer aussi le bonjour. Voilà, on peut passer bonjour à toute la famille, un peu comme Beansport l'autre jour à la fin du Tour de France.
24: J'aime ces réunions de famille.
26: Bonjour à toute la famille.
2: C'est très important.
24: J'aime ça, c'est très bien.
26: Très important. Donc voilà, un deuxième enfant pour ma petite sœur Camille et son mari Lionel. Donc eux, ils arriveront après, mais voilà, sinon tout le monde sera là. Samedi, voilà, samedi prochain.
4: Donc, quoi, il y a un rendez-vous pour la commu, t'as quoi? Réserver une salle à un moment, il y a des signatures.
26: Non, mais en plus, vous rigolez, vous moquez de moi.
4: Il y a une expo des montres de Julien Laurence.
26: Non, mais vous vous moquez de moi à chaque fois.
2: Pas du tout, Julien.
4: Ah, mais je le sais, c'est
26: que tous les jours.
24: Mais c'est parce que nous, on vibre devant ces histoires. On aime.
4: Tous les jours,
24: c'est pas des émotions.
26: Tous les jours, au marché, à la plage, à Réglisse, là où on va prendre notre petit apéro sur la plage, à Rivedoux, là où on habite, il y a des auditeurs de l'After partout qui viennent discuter, prendre des photos, parler foot. Daniel, Gilbert, Nico. Tout le monde y passe. Non, c'est vraiment franchement ça. Il y a beaucoup.
24: On les embrasse tous.
26: Beaucoup
24: sur leur transmettra la gentillesse à tous.
4: Un jour, on ira à l'île de Ré. On n'a jamais fait de déloc, à l'île de Ré.
24: Non,
26: on va faire un déloc.
24: Ça ne peut être que chez Julien, de toute façon.
4: On n'a jamais fait de deal en déloc. La Corse, on n'est pas allé. On a fait Manhattan quand même.
24: Oui.
4: Manhattan, quand même.
24: C'est vrai.
4: Bon, ce soir, au programme, les amis, je vous rappelle qu'on est également en direct sur YouTube. On nous dit, oh, c'est fou comme le fils de Julien Laurence ressemble à Vitinha. C'est vrai qu'il y a un air, il fait. Hein. Vous avez découvert le fils de Julien, Raphaël, lors des Nuits de l'After, pendant la Coupe du Monde à New York.
26: Il joue comme lui, en plus, un peu, hein, tu sais, donc.
4: D'accord. Alors, ce soir, on va essayer de comprendre et analyser les raisons de la défiance française vis-à-vis de l'Argentine, accusée de tricherie, de racisme, de corruption. Est-elle légitime, cette défiance? Peut-on la justifier? Olivier Guez, auteur et à succès, récompensé et fin connaisseur du pays, en l'occurrence Argentine, sera avec nous dans ce début
24: d'after. Est-ce qu'il n'y a qu'en France qu'on utilise ces arguments?
4: C'est pour ça que je voulais parler à Julien aussi.
24: Est-ce que dans d'autres pays, on dit la même chose à leur sujet?
4: On va en parler avec Julien dans un instant. Laisse-moi dérouler le programme d'abord. On parlera également de la sélection anglaise, bien sûr. Tourelle va-t-il forcément être éjecté? Quel candidat idéal, si c'est le cas? Tu nous diras tout, Julien. Et puis les Bleus, à 23h, Elton veut faire un avis. L'équipe de France doit capitaliser sur ce mondial malgré l'élimination.
2: Et après, les jours d'après, très clairement. Ouais.
4: On vous donnera aussi le timing et les contours du contrat de Zidane. Il faut aller très très vite pour le signer, vous savez, avant la nouvelle loi qui sera adoptée pour qu'il ait le salaire max, hein, et ne pas avoir à négocier avec la ministre. Et puis l'actu Ligue 1, notamment le jeune coach qui débarque en France, c'est David Ancelotti à Lille. Vous l'écouterez dans un français excellent. Voilà, il parle assez longtemps en France et pourtant il parle très très bien français. Et puis quel avenir pour les Girondins, mes Girondins, la R1 6ème division française, est-elle évitable ou pas? Y a-t-il un repreneur viable pour maintenir le club? Le banquier de l'after sera avec nous, supporter des Girondins, David Glusman, qui fera son entrée dans ses afters spéciales Coupe du Monde. C'est parti donc pour l'after. J'accueille Olivier Guez. Salut Olivier.
6: Bonsoir.
4: Merci d'être avec nous.
6: Merci à vous.
4: Tu as regardé le match hier soir, évidemment.
6: Évidemment.
4: Quelle émotion t'a assailli? Comment as-tu réagi?
6: Ah, j'ai été très très heureux. J'ai vu l'un des plus beaux matchs de la Coupe du Monde. Mm-hmm. J'avoue, j'adore cette équipe argentine. Pour moi, il y a.
4: Attention à ce que tu dis, Olivier. Hein.
6: Non, non, j'assume.
2: Faut mettre du contexte.
6: Non, pour moi, c'est l'essence du football, en fait, cette partie. Il y a tout ce qu'on attend.
4: Jusque-là, on est d'accord, on ne comprendra pas, Olivier, jusque-là.
6: Très bien. Oui. Non, beaucoup, beaucoup d'émotions, là. Toujours les 10 dernières minutes, c'est incroyable ce qu'ils arrivent à faire.
4: Tu as un affect, un billet argentin quand même, tu y vas tous les ans, c'est ça, à peu près?
6: Très régulièrement, oui.
4: Ouais. T'as écrit également sur l'Argentine?
6: J'ai écrit sur l'Argentine.
4: Sur Diego?
6: J'ai écrit sur Diego, j'ai un peu écrit sur Messi, j'ai écrit sur les nazis en Argentine.
4: La disparition de Joseph Mengele, un prix Ronaldo.
6: J'ai fait une longue enquête, j'ai essayé de rencontrer Milei il y a 2 ans.
4: Ouais, président. Ouais.
6: Donc c'est un pays, oui, que je fréquente très régulièrement.
4: Bon, alors on va en parler bien sûr, les secousses en France, je crois que le mot est même pas galvaudé, même pas exagéré, vous l'avez remarqué sur les réseaux, dans les commentaires divers et variés, il y a 2 catégories, hein. il y a la tienne, hein. Daniel aussi, j'en fais partie, on en a parlé hier, qui était presque ému d'un tel scénario, de telles valeurs exposées sur un terrain de foot, à savoir la combativité, la rage de vaincre, quelque chose de, comment dire, de presque vital. C'est ça qui a fait la différence aussi pour les footballeurs argentins.
24: Et tous les différents visages, les différentes approches de football qu'ils sont capables de nous proposer. Un football qui peut être de destruction, de création, mentale, émotionnelle. Ils nous offrent une palette qui est absolument complète. C'est pour ça que je disais hier, moi je ne comprends pas, si on aime le foot, qu'on ne puisse pas vibrer avec ce qu'ils nous proposent. Ils nous rappellent le foot des années 80, ils sont également dans le foot moderne. Je le répète, la palette est absolument variée et en tout cas à mon goût.
6: Non, mais il y a un mot qu'on oublie aussi régulièrement à propos de l'Argentine, c'est le talent quand même. C'est-à-dire cette équipe d'Angleterre, c'est quand même une grosse équipe. Alors même s'il se replie, même si l'entraîneur anglais fait n'importe quoi, même si on dirait une équipe de basketteurs à la fin du match, il faut quand même... Enfin, il n'y a pas que Messi dans cette équipe. Il est très entouré, il est défendu, il est gardé comme vraiment le joyau de la couronne, mais il y a un talent incroyable dans cette équipe quand ils ont envie de jouer.
4: Tout à fait. Incarné par Lautaro Martinez, notamment.
25: Romero, Enzo Fernandez, McAllister.
4: Julian Alvarez. T'as deux des meilleurs attaquants d'Europe, des championnats européens.
25: Oui, parce que
4: équipe, on a tendance à l'oublier
25: attention
4: également.
25: Attention aux raccourcis faciles. En fait, c'est une équipe à la solde de Léo Messi, une équipe qui ne vit que pour Léo Messi. C'est aussi une équipe où t'as des joueurs qui sont capables de s'émanciper à des moments clés, à des moments décisifs. Ben, je veux dire, la seconde période d'Enzo Fernandez est admirable. La rentrée de Rodrigo De Paul est admirable. Donc, c'est des joueurs qui ne sont pas, entre guillemets, dans cette idée obsessionnelle de « on va donner le ballon à Messi et on va voir ». C'est des joueurs qui sont capables de prendre leur destin en main et de faire des différences.
4: Donc, il y a ce versant de l'histoire, en tout cas, de l'appréciation de la performance des Argentins. Et puis, il y a l'autre versant. On ne peut pas le quantifier. On ne sait pas s'il est majoritaire. Mais en tout cas, il y a une vague de haine contre cette sélection. Surtout depuis 2022, qui ne veut pas féliciter l'Argentine d'être qualifiée pour la finale. Bande de tricheurs, mauvais, aidés par la FIFA, les arbitres et surtout racistes. En rappelant des chants argentins ouvertement racistes, notamment la vidéo, bien sûr, tristement célèbre d'Enzo Fernandez après le titre en Copa América 2024, le fameux, j'ouvre les guillemets, ils jouent pour la France mais viennent d'Angola. Il s'en était excusé, notamment, auprès de ses coéquipiers français de Chelsea, assurant qu'il était contre toute discrimination et que tout était aplani désormais. Qu'est-ce qu'on répond à ça ? Évidemment, ce soir, on va en parler. Et puis d'ailleurs, le 32-16 est ouvert. Venez en débattre avec nous. Il ne s'agit pas d'occulter les sorties racistes qui ont existé. Condamnable, évidemment, sans aucune ambiguïté. On l'a déjà fait à l'époque, en 2024, on le refait ce soir. Il n'y a aucune ambiguïté. Toi, justement, commençons par toi, Olivier. Comment tu analyses ce genre de réaction ? Il y a bien sûr aussi une défaite en finale 2022 au Qatar qui entre largement en considération.
6: Non, je pense qu'il y a plein de choses à prendre en considération. D'abord, je pense que pour un certain nombre de Français, il y a une immense frustration d'avoir vu l'Argentine sortir le match que... la plupart, enfin que nous tous aurions aimé, aurions attendu de l'équipe de France il y a deux jours. Il y avait l'idée de la revanche, elle n'aura pas lieu, les Français sont qualifiés pour la petite finale. Après, si on parle des Argentins, je pense qu'il y a autant d'imbéciles en Argentine que partout. Donc le racisme existe évidemment en Argentine.
4: Comme il existe en France aussi.
6: Évidemment.
24: Et dans beaucoup de pays.
6: Il y a autant d'imbéciles, c'est-à-dire de racistes en France, qu'aux États-Unis, qu'au Brésil, qu'en Argentine, qu'ailleurs.
24: Tu peux continuer sur ce point-là. Le Japon, tu peux parler des problèmes qu'il y a en Tunisie ou en Algérie à ce sujet-là aussi.
4: C'est,
24: je pense, la bêtise qui est une des mieux partagées au monde, malheureusement.
6: La bêtise est universelle, on va dire. Et donc le racisme l'est tout autant. Après, en Argentine, il y a vraiment une culture de... Vraiment, on chambre l'adversaire. Mais on chambre les amis aussi. C'est-à-dire, ils ont tous des surnoms. C'est le petit, le gros, le chauve, le noir, le chinois.
4: Le rouquin.
24: Le mec a à peine les yeux ridés que c'est le chinois.
6: C'est le chino, tout exactement. Et le flaco, c'est le maigre. La petite sorcière, c'était Tevez, Burrita et compagnie. Donc, il y a cette culture-là.
4: C'est pas la même chose, Olivier, on est d'accord. La petite sorcière ou le noir, tu vois.
6: Non, mais je veux dire, ce que je veux dire par là, en fait, c'est qu'il y a cette culture-là. Et donc, là, on n'est pas là pour excuser les sorties, notamment après la victoire en Copa América, mais ce que je veux dire par là, et il y a aussi l'idée de faire sortir de ses gonds l'adversaire. Et tout est bon à ce niveau-là. Et quelquefois, ils vont trop loin. Mais la société argentine n'est pas plus raciste que la société française ou toute autre société, comme on en a parlé.
24: D'ailleurs, je ne sais pas si tu as vu le doc d'Hervé Matou, où il va sur place en Argentine, où il parle de ce sujet là-bas. Il rencontre des sociologues qui ne sont pas des méchants...
6: Des
24: méchants extrême droite ou je ne sais quoi, des sociologues que tu dois connaître, comme il s'appelle, pas Sacchetti, mais un nom comme ça.
6: Si, il y a cet écrivain qui s'appelle Sacchetti, justement.
24: Oui, voilà. Qui lui explique que même dans l'expression de noir en fonction du contexte, il y a toute une façon, une palette que nous, en fait, on ne comprend pas dans notre cadre culturel, dans leur façon, dans leur façon
25: de faire. C'est un caractère spécifique.
24: Ouais. Et dans la façon dont ils s'expriment. Et après, il y a la particularité du terrain, où là, ils font un espèce de rappel historique sur Bilardo, qui aurait été une espèce de créateur du mal sur le terrain. Lui qui était capable, parce que c'était un ancien médecin, de sortir des dossiers médicaux.
6: Ancien gynécologue
24: précisément, tu as raison, qui était capable de sortir les dossiers de femmes ou de mamans de certains joueurs pour donner des informations qui arrivaient sur le terrain. On disait, ouais, toi, ta mère, machin, enfin, des choses abominables. Mais quand on y pense.
6: Bilardo faisait des choses pires. En tout cas, il y a des légendes, le coup de l'aiguille. Alors, on n'a jamais su si c'était vrai ou pas, mais ça fait partie de tout le folklore, de toutes les légendes du foot argentin, comme quoi il avait des aiguilles dans son short, et comme il était défenseur, dès qu'il s'approchait de l'attaquant, il le piquait. Donc ça fait partie du folklore argentin.
7: Ça c'est pas forcément simple à entendre. Je vois les réactions là sur le chat en direct. Arrêtons de dire que c'est culturel, c'est une excuse culturelle.
6: Non mais
7: où commence la culture, où s'arrête la culture d'un pays, c'est ça la vraie question aussi, quoi.
6: Non mais je veux dire, le racisme, il est insoutenable et il est condamnable à tous les niveaux. Après, la façon dont les Argentins jouent, il faut voir des matchs du championnat argentin.
7: Oui,
6: moi j'étais aussi en Argentine il y a 6 mois en décembre. J'ai assisté à la finale de la Coupe d'Argentine entre le Racing et Boca. À la télé. Mais les coups qui se mettent, la façon dont ils se parlent, la façon dont ils se chambrent,
7: mais en tribune aussi,
6: provoque. Donc il y a cette culture-là. Et je pense qu'en Europe, on a oublié que le monde entier ne jouait pas comme les Européens. Et je trouve ça quelque part fantastique qu'il y ait justement un autre football, qu'un autre football soit encore possible. Et ce qui est intéressant chez les Argentins, c'est qu'ils ont conservé leur culture du football. Et c'est la grande différence avec les Brésiliens qui ont totalement perdu leur identité footballistique et on voit où en sont les Brésiliens aujourd'hui.
24: Quand tu lis les messages, est-ce que ces gens-là ont réagi de la même façon quand, j'oublie toujours qui précisément, si c'était l'ancien ministre ou l'ancien président de la Fédé au Sénégal, qui a tenu des propos extrêmement racistes sur... au lendemain de France-Sénégal, de toute façon, même s'ils nous battent,
6: L'Afrique gagnera.
24: L'Afrique gagnera, ou non, même il a précisé les Noirs gagneront, un truc comme ça. Ou quand le président de la Fédé marocaine dit, moi je ne connais pas d'Espagnol qui s'appelle Jamel. Est-ce qu'on réagit avec la même idée de scandale? Ou, je ne sais pas moi, si demain on allait faire une Coupe du Monde dans certains pays où les homosexuels subissent la peine de mort, est-ce qu'on s'élèverait de la même façon? Ou est-ce qu'on dirait de la même façon, tout est condamnable, nous, en plus on est, il se trouve, de mon point de vue, dans une société qui est parmi les moins racistes au monde. Et l'Occident, je pense, en tout cas en Europe, précisément en Europe, on est probablement un des endroits où le racisme est le plus combattu et où il existe le moins par rapport à d'autres continents. Je le pense vraiment.
7: Pas simple à quantifier, ça.
24: Écoute,
7: Et on assiste également à une montée du racisme un peu partout en Europe. Hein.
24: Absolument, mais je pense qu'on est encore...
7: C'est assez clair.
24: De ce point de vue-là.
7: Se combattu, c'est une chose, c'est vrai. Après,
24: je pense qu'il n'est pas combattu autant qu'en Europe ailleurs.
7: Ça, ok. Ça,
6: voilà. Il y a une obsession
24: argentine. C'est déjà très important.
6: Il y a une obsession argentine en France depuis 2022.
24: Oui.
6: Depuis la finale, alors que les Argentins...
7: Ça n'existait pas avant 2022.
6: 20 minutes, non, ça n'existait pas. Et il y a cette énorme frustration, il y a eu des provocations, il y a eu les chants, mais il y a une véritable obsession des Français vis-à-vis de l'Argentine qui ont un peu pris la place des autres. Les Hollandais détestent les Argentins aussi, les Brésiliens, les Chiliens, les Uruguayens. Cette sélection argentine, depuis très longtemps... Elle attise une immense animosité.
7: En Angleterre, Julien Laurent, c'est avec nous depuis New York. Est-ce que tu constates aussi le même genre de critique concernant la sélection argentine ou pas du tout sur le terrain, on va dire social, quoi?
26: Si, alors ils se sont indignés au moment de la vidéo, effectivement, dont tu as parlé tout à l'heure, et d'Enzo Fernandez, etc. Alors ils ont beaucoup de joueurs argentins dans leur championnat aussi, donc ils ont été très accueillants. Et quand tu connais l'historique entre les deux pays, on va pas revenir encore une fois sur la guerre des Malouines, etc., etc. Mais je pense qu'il y a aussi une animosité assez... pour d'autres raisons que celles qu'on est en train d'expliquer là, pour la France par exemple, beaucoup plus historique, beaucoup plus géopolitique et beaucoup plus ancienne déjà que celles dont on est en train de parler entre Français et Argentins. Mais oui, ils s'indignent. Après, ce que les Anglais disent, et ils ont un peu raison aussi, sincèrement, c'est qu'il y a des Argentins qui s'aident pas non plus. Alors les Anglais parlent beaucoup par exemple de la réaction, je sais pas si vous avez vu, de Valentin Barco hier,
24: oui,
26: avant l'embrouille avec Bellingham, sur le but d'Enzo Fernandez, où les Argentins sont tous allés célébrer ensemble au poteau de corner, très bien, sauf lui qui est remplaçant, qui court sur le terrain, qui va chambrer les Anglais, qui leur saute devant le visage, etc. Alors oui, ça fait rire sûrement.
7: C'est pas attaqué de Bellingham du coup.
26: Oui, mais après c'est
24: pas dingue. Moi, j'arrive pas à trouver. Moi, j'ai pas trouvé ça dingue en fait.
8: Moi, je trouve ça presque
26: non,
8: drôle.
26: Mais tu vois, mais si tu veux, tu le vois rarement quand même.
24: Ouais,
26: les Anglais qui
24: eux. Je trouve rien, je trouve ça drôle. Moi,
26: prenez-moi
24: pour un taré. Moi, Marcos, il va aller chambrer et tout. Je sais qu'ils ont cette façon, ils le voient, ils le vivent comme ça le foot. Putain, on va pas avoir un football qui se ressemble partout dans le monde, aseptisé, où tout le monde a les mêmes réactions.
6: Surtout Barco qui fait 1m, je sais pas, 70, qui va se balader dans cette défense anglaise.
24: Oui,
6: oui. 2m10, 2m12.
26: Mais pour les Anglais, tu vois, pour les Anglais, pour les Anglais qui veulent un peu les chantres du fair play, etc., même si on est bien loin de tout ça, même en Angleterre. Mais voilà, ce genre de comportement-là, ça a forcément un petit peu de mal à passer chez eux.
25: Non, mais aujourd'hui, il est là le point fondamental. Quand on parle de l'équipe argentine, alors déjà, par rapport à ce qui s'est passé, l'épisode dans le bus, ça restera un héritage, ça restera une image dans leur carrière, qu'on le veuille ou non. Mais ensuite, maintenant, pour revenir sur pourquoi l'Argentine est détestée, parce qu'ils s'accommodent et même ils en jouent de ce statut d'antagoniste d'équipe qui est détestée, et c'est même un carburant, c'est même quelque chose de motivant pour justement, comme le disait Olivier, de pouvoir faire sortir l'adversaire de ses gonds. Oui. Et qu'aujourd'hui, plus ils accumulent de la haine, plus ils activent ce ressort, ce levier émotionnel pour aller remporter des matchs, parce qu'on ne peut pas expliquer le Égypte-Argentine, le 2-0, sans avoir ce levier motivationnel qui pousse à renverser la rencontre, de la même manière qu'hier face à l'Angleterre. Il tire notamment, il faut voir aussi au moment des in, j'ai jamais vu Léo Messi comme ça. Oui. Ils étaient possédés.
24: Hier, ils étaient plus habités que sur les matchs d'avant.
25: Exactement.
24: Au moment de l'hymne. Ouais.
6: C'est l'Angleterre.
8: Ouais, d'ailleurs, on nous a dit avant match, Julien, que c'était absolument pas un sujet, les Malouines, tout ça. On n'était pas obligés de les croire.
24: Ils ont sorti la banderole.
8: La banderole est sortie.
26: Ah oui, obligé. La banderole, elle était là, elle était prête. Hein. Tu savais très bien qu'elle était prête. Mais moi, ce qui me fascine le plus, en fait, sans être peut-être avoir autant d'émotions qu'on en parlait un peu hier avec Daniel déjà et Flo. Sur ce qu'il peut apporter dans le jeu, ses buts à la dernière minute, etc., etc. J'admire beaucoup tout ça et tout. Moi, ce qui me fascine, et je les ai beaucoup suivis à la Coupe du Monde de Qatar déjà, parce que c'était facile de suivre tout le monde puisque tout était si proche, etc. Un petit peu moins sur celle-là, mais moi, cette connexion entre supporters et joueurs. Et bon, moi, je trouve ça extraordinaire. Alors, il y a d'autres pays aussi où tu es très passionné, t'es très patriotique aussi, et t'as ce genre de rapport aussi avec ton public. Super. Mais là, c'est sur les deux dernières Coupes du Monde, parce que c'était pas le cas avant. Hein. 2018 en Russie, c'est pas comme ça non plus. Là, cette relation entre supporters et l'équipe et les joueurs. Je trouve que Scaloni a fait un travail assez incroyable, et peut-être que Messi aussi, qui lui a eu quand même une vie en sélection qui a été des hauts et des bas, et qui a été très compliqué par moments, etc., etc. Et puis peut-être que finalement, là, ces quatre dernières années, tout le monde fait la paix un petit peu avec tout le monde, et puis tout le monde réalise qu'il faut aller dans le même sens de toute façon, et que tu as besoin de ce soutien incroyable-là, de ces supporters, pour aller si loin. Parce que moi, je pense que sans ces supporters-là, ils ne sont jamais de la vie en finale. Hein. Et c'est sur du monde, je pense qu'à mon avis, tous ces miracles-là, c'est aussi parce qu'ils ont ces 40 000 supporters qui les suivent partout. Je ne sais pas où ils trouvent l'argent, je ne sais pas comment ils trouvent les places, mais c'est hallucinant.
8: Des
26: quoi.
8: Années donc, d'économie, moi, on les a rencontrés notamment au Brésil. C'est des années d'économie pour vivre une Coupe du Monde.
25: Nico, peut-être que je dis une énorme bêtise, mais c'est aussi là où il y a une scission, notamment sur l'approche, sur comment est vécu le football. Alors peut-être que notamment d'un point de vue européen, ça tend davantage vers une notion de divertissement, là où du côté de l'Amérique
26: c'est
25: du
26: vital.
25: Sud, c'est une revendication culturelle identitaire. Et c'est là où on voit notamment cette scission. On l'a vu à travers France-Paraguay, où clairement c'était plus qu'un match qui jouaient les Paraguayens, tandis que du côté européen, dans l'appréciation, en fait, on est davantage sur le divertissement, donc tout doit être beau, pas forcément sale.
8: On va faire une pause, on va prolonger bien sûr 32-16 ouvert, n'hésitez pas à nous appeler. Jérôme arrive dans un instant, vous êtes très nombreux à réagir bien sûr, et pas d'accord pour la plupart avec nous, c'est ouvert dans l'after, vous le savez, on va en débattre ensemble avec Julien Laurence en direct de New York, Olivier Guez, notre invité Daniel et Elton. Vous écoutez RMC 22h23, à tout de suite.
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9: L'After en direct sur RMC, sur After Foot TV, la chaîne YouTube de l'After, 22h27. Elton Mokolo est là, Daniel Riolo est là, l'auteur Olivier Gaz aussi, Julien Laurent, suite en direct de New York. Beaucoup de réactions, je le disais à l'instant, là, pendant la pause, à mes camarades. Vous êtes très très nombreux à réagir, notamment à parler aussi tous d'invisibilisation de la, des Afro-Argentins, notamment. Il y a eu beaucoup d'ouvrages sur le sujet, pour dire c'est une société raciste, donc parce qu'on ne voit pas les, les Noirs en Argentine. C'est vrai qu'il y a une grande vague d'immigration milieu 19e siècle en Argentine. Européenne, bien sûr, italienne, espagnole.
10: Donc là, en fait, l'histoire, c'est quoi ? C'est de refaire, refaire l'histoire de l'Argentine.
9: Non, mais c'est intéressant.
10: De reprocher leur histoire. On va la reprocher à combien de pays, leur histoire ? Parce qu'on peut la reprocher à un tas de pays.
9: Et à nous en premier, notre histoire coloniale, évidemment.
10: L'esclavagisme. On va faire le procès d'un tas de pays.
9: Non, parce que là, je vois si pays nazi. Pour le coup, tu connais ça très bien.
10: Un peu, oui.
9: T'as écrit sur Mengele, qui c'était comme beaucoup d'anciens nazis. Magnifique roman en plus.
10: Mais oui, dans ces cas-là.
9: Nous, on a créé des nazis en France aussi.
10: Dans ces cas-là, tu ne sers plus jamais de ta vie la main à un Allemand.
9: C'est ça.
10: À la moitié des Français qui étaient pétinistes pendant la guerre. Enfin, qui sont ces donneurs de leçons en fait ?
9: Non, mais
10: j'espère qu'ils vont téléphoner. Je veux les entendre me dire quel est le pays qui est propre, quel est le pays qui trouve grâce à leurs yeux, quel est le pays où il n'y a pas de page sombre, qu'on vienne me le dire. J'attends la leçon d'histoire avec impatience.
11: Olivier. Non, mais c'est la première fois en fait où je vois tant de gens revenir au passé d'une nation. Au fond, à cause d'une défaite il y a 4 ans en finale de la Coupe du Monde. C'est-à-dire, si on prend le passé des États-Unis, le passé du Brésil, par exemple, qu'on adore tellement en France. Je veux dire, le Brésil a été la dernière grande société esclavagiste. L'esclavage a été aboli en 1888. Mais je pense pas qu'à chaque rencontre contre le Brésil, on revienne sur l'histoire du Brésil, l'histoire de l'esclavage au Brésil. Non, il y a une obsession.
9: C'était plus métissé au Brésil, en tout cas, d'apparence, quand même, tu vois. Là, il y a beaucoup de métissage, en tout cas, oui, mais... en Argentine. C'est pour mais ça qu'il y a une invisibilisation
11: des Afro-Argentins. Non, mais il y a différentes choses. On peut pas comparer la société brésilienne et la société argentine. La société brésilienne a été entièrement fondée sur l'esclavage. Donc, il y a eu des millions et des millions et des millions d'Africains débarqués au Brésil qui ont travaillé pour l'exploitation de la canne à sucre, du café, etc. L'économie de l'Argentine n'a absolument rien à voir avec l'économie brésilienne. Donc, ce n'est pas une question d'invisibilisation. Il y a eu une population noire en Argentine qui, pour la plupart, a été décimée lors d'une guerre contre le Paraguay en 1870. Mais ce n'est pas comparable. Ce n'est pas comme s'il y avait 5 ou 6 millions d'esclaves africains qui auraient débarqué en Argentine et qui auraient disparu.
10: Ceux qui ont débarqué, c'est les Espagnols et les Italiens.
9: Exactement, au 19e siècle.
11: Et les Français, et des Allemands, des Anglais, des Gallois, des Juifs d'Europe centrale.
9: Et il y a un mélange de populations en Argentine qui est écrit, documenté. Il y a beaucoup d'Argentins noirs qui communiquent aujourd'hui. Arrêtez de dire que tout notre pays est raciste, pas plus que d'autres pays, en l'occurrence.
10: Absolument.
9: Voilà. Je vais accueillir Jérôme au 32-16. Salut Jérôme.
12: Bonsoir messieurs.
9: Salut, ça va? Bonsoir. Est-ce que tu fais partie de ceux qui ont du mal avec la victoire de l'Argentine hier?
12: Oui, mais d'un point de vue général, moi j'ai vraiment du mal à m'enthousiasmer, à supporter cette équipe, effectivement, par rapport au phénomène de racisme. Je pense que je me sens objectif sur la question, parce qu'on pourrait me dire, oui, mais toi tu les aimes pas parce qu'ils nous ont battus, on a perdu, mais ça fait 40 ans que je suis supporter de Strasbourg. Nous, on a deux Argentins, en l'occurrence Paniccelli, qui est quand même un modèle, hein, sachez.

0: tu veux, le racisme, ça dépasse quand même le cadre du sport. Je trouve que c'est un exemple qu'il a donné à tous leurs supporters, au monde entier, qui est difficile. Et donc moi, si tu veux, footballistiquement, j'adore cette équipe, en fait. Cette grinta, cette capacité à aller chercher les résultats, à la façon dont ils jouent autour de Messi et tout, c'est extraordinaire. J'ai aussi l'habitude de dire que je n'arrive pas à dissocier l'homme de l'artiste.
1: Mm-hmm. Et que est-ce que part, finir. Vas-y, ouais. Jérôme.
0: Mm. Ouais, oui, et que quelque part, si tu veux, c'est l'équipe qui a eu cette réaction-là. Et ça a créé aussi d'autres réactions en chaîne après derrière, avec d'autres phénomènes. Et le racisme aujourd'hui, c'est un sujet tellement important qu'on peut pas, si tu veux, dire ok, c'est du folklore.
2: Personne, je pense que personne n'a utilisé le mot folklore pour ça. Hein. C'est pour le football qu'on a parlé de folklore.
3: C'est dit tout à l'heure quand même.
2: Pas
3: voilà.
2: Pour ça,
3: c'est...
2: Pas pour cet aspect-là. Mais encore, oui. Comme le disait Olivier, je pense que tu as des racistes chez eux comme dans autant de pays. Quand l'ex-premier ministre espagnol a sa sortie sur l'équipe de France. Je pense que cet homme-là a un jour rassemblé une majorité en Espagne, puisqu'il a été au gouvernement.
3: Oui.
2: Est-ce que ça voulait dire que toute l'Espagne pensait la même chose? Est-ce que quand la fameuse personne dont on parlait tout à l'heure au Sénégal a eu ses mots après France-Sénégal, est-ce que ça t'a choqué de la même façon?
0: Non, je ne fais pas d'amalgame. Ni sur l'histoire, comme vous l'avez dit avant, on ne refait pas l'histoire, mais on parle du présent. On parle d'une équipe.
2: Moi, je te parle du présent. C'est toutes ces phrases ont été prononcées pendant la Coupe du Monde.
3: Non, mais il parle d'Enzo Fernandez notamment, et ce chant
0: oui,
3: du supporter
0: en
3: 2022, après la finale, repris par des joueurs. C'est vrai qu'on n'a pas vu des joueurs français ou anglais, espagnols, italiens, enchanter ensemble de tels propos. Je disais tout à l'heure, je vais pas les citer. Ils jouent pour la France, mais viennent d'Angola. C'est particulier, c'est plus que choquant, c'est ultra condamnable.
2: C'est ce dont
3: Jérôme et beaucoup de
2: ça ressemble. C'est condamnable et ça ressemble parfaitement aux propos du Sénégalais. Ce sont les mêmes. C'est condamnable.
3: Et là,
2: dans les deux camps.
3: On parle de la défiance vis-à-vis de l'équipe d'Argentine aussi.
4: Parce qu'en fait, ce qu'il explique, Jérôme, c'est qu'à partir du moment où il y a cette légèreté par rapport à des propos racistes, sans quoi ça peut, entre guillemets, ça n'a pas valeur de bon exemple par rapport aux supporters qui peuvent y aller.
2: Ça, c'est sûr. Incontestablement.
0: On retrouve effectivement, même dans les tribunes de la Coupe du Monde, on a eu des cas. Mais après, on n'est pas là pour juger, on est là pour dire le racisme, c'est quelque chose en 2026 qu'on doit combattre.
2: Bien sûr, bien
0: sûr. C'est une valeur qui dépasse les notions du sport. Et mon message à moi, c'est il faut en parler en disant que ce n'est pas quelque chose de tolérable et de normal. Et ce qui s'est passé avec cette équipe d'Argentine, ça ne remet pas en cause leur niveau sportif ou leur grinta ou le fait qu'on les admire pour leur qualité sportive.
2: Oui, tu veux dire, ça met une tache sur la mentalité de cette équipe. Je comprends ce que tu dis.
3: Ça c'est évident.
5: Après, moi, j'ai envie de poser une question. Est-ce qu'on peut être raciste en étant joueur de football?
0: Les opinions personnelles, elles sont celles de chacun. On n'a pas à s'exprimer forcément sur ce type. Mais ce sont des personnages publics. À partir du moment où vous êtes un personnage public, vous avez une responsabilité, et notamment la responsabilité de prendre du recul et surtout de faire attention à ce que vous dites et ce que vous faites. Et je pense que vous le voyez avec les joueurs de foot, mais vous le voyez en règle générale dans le monde des gens qui ont des responsabilités. Et je pense que l'équipe d'Argentine a manqué de responsabilité, une forme d'immaturité qui est liée à leur âge aussi des fois. Et c'est ce qu'a fait Barco d'ailleurs hier sur le terrain. Nous, on en rigole à Strasbourg parce que Barco, c'est un provocateur fini. Mais c'est encore loin de tout ce qui est relié au racisme. L'attitude de Barco nous fait sourire, elle nous fait rire et elle.
3: Enzo Fernandez est stupide, voilà, effectivement, plus que ça. Tu posais une question, Olivier, est-ce qu'on peut être joueur? Oui, je pense que oui. C'est pas parce que tu as des coéquipiers étrangers dans ton équipe que dans ton fort intérieur, t'es pas raciste ou xénophobe. Ça doit arriver, malgré tout.
2: À l'époque, il s'en était expliqué avec les joueurs de Chelsea.
3: Oui, mais bon, ouais. Après, ça vaut ce que ça vaut.
2: Explication
3: avec les joueurs français.
2: J'ai voulu le sanctionner, il me semble.
3: Oui, il n'y aura pas l'ordre.
4: Ouais, ça,
2: nous rappeler.
4: Ouais, si, il avait été sanctionné, ouais, tout à fait.
3: Sanctionné. Bon, voilà. Bon, voilà pour ce sujet. Jérôme, merci.
2: J'ai envie de dire, le racisme, ça se sanctionne pas de cette façon. Je veux dire, c'est pas, tiens, t'as dit ça, t'es puni. Non, enfin, c'est beaucoup plus grave, enfin, en vrai, quoi.
4: Ouais.
2: C'est pas parce que tu vas prendre trois matchs que, tu vois, si vraiment les propos sont condamnables, tu vois, bon. Ça va au-delà de ça quand même.
3: Et puis on verra si il y aura une sanction concernant la banderole sur la guerre des Malouines, parce que la FIFA est très claire là-dessus. On va voir si elle est égale avec tout le monde pour le coup.
4: Ouais,
3: message politique, c'est interdit.
2: Quelle sanction tu veux qu'ils mettent?
4: Ça pose une question parce que là,
3: c'est un vrai sujet quand même. Ouais. C'est interdit n'importe quel message politique.
5: Ils ont déjà perdu les Malouines en plus.
2: Mais quelle sanction tu veux leur mettre en fait?
3: C'est une amende à la Fédé.
2: Si c'est une amende à la Fédé, je pense qu'ils vont s'en accommoder.

0: Non, mais là, il y a une question qui est importante.
1: La FIFA n'a pas communiqué encore là-dessus. C'est pour
0: là, on parle de l'Argentine qui est champion du monde en titre, en finale de la Coupe du Monde. Donc, la portée de la sanction, attention.
1: Oui, attention. Bah, on verra ça.
2: Mais il y a un truc qu'il faut bien comprendre chez les Argentins, c'est qu'ils se fichent royalement de tout et du monde entier. C'est-à-dire, moi, je me souviens, quand j'étais gamin au lycée, on nous racontait qu'il y avait quatre types d'économies. Les économies capitalistes, les économies communistes, les économies du tiers-monde et l'économie de l'Argentine. Et en fait, à peu près à tous les niveaux, ça fonctionne avec l'Argentine. C'est-à-dire, il y a un football argentin, la façon dont ils perçoivent le monde est très particulière. Il y a un truc très amusant en Argentine. Par exemple, Amazon ne s'est jamais implanté alors que c'est un pays qui lit énormément.
1: Oui.
2: Mais parce que le système est tellement compliqué et parce que les Argentins n'en veulent pas, en fait, ils n'en font qu'à leur tête, en règle générale. Et donc, je pense que ça s'applique exactement au football. Après, on aime ou on n'aime pas, ça peut faire sourire certains, ça peut scandaliser les autres. Et encore une fois, je ne parle pas de racisme, mais la façon de jouer, la façon d'appréhender les matchs, la façon de chambrer les uns les autres, la façon de célébrer, c'est quelque chose de très particulier.
1: Bon, et il y a aussi un épisode qui est passé, qui a du mal à passer encore en Argentine, c'est les propos de Mbappé. Je ne sais pas si vous vous rappelez, sur le foot sud-américain.
0: En 2019, c'est ça ?
1: C'était très mal vécu. Tu te rappelles, Julien, c'est aussi à l'époque.
3: Plus facile, ouais.
1: Il avait dit, quand on arrive à la Coupe du Monde, on est prêt. Là où le Brésil et l'Argentine n'ont pas ce niveau-là, en Amérique du Sud, le football n'est pas aussi avancé qu'en Europe. C'est pour ça que lors des dernières Coupes du Monde, ce sont toujours les Européens qui ont gagné. C'est ça, ça a été terrible en Argentine.
2: C'est ça qui a mis le feu aux poudres en 2022 au Qatar.
1: Exactement.
2: C'est les propos de Mbappé quelques mois plus tôt.
0: Bah, quelque part, le football argentin est le dernier résistant à l'envahisseur européen, notamment
1: la domination occidentale.
0: Sur la domination occidentale, parce qu'on l'a vu, les huit dernières équipes, t'avais six équipes européennes, une équipe africaine, le Maroc, et l'équipe sud-américaine. Ça renvoyait à quoi ? Ça renvoyait au fait que l'Argentine était la première nation sud-américaine à remporter le mondial depuis le Brésil 2002. Oui. Sinon, pour le reste, c'est chasse gardée pour le football européen.
2: C'est pas la domination occidentale, c'est parce que l'Argentine, c'est l'hyper-occident. Et il se voit comme ça. Par contre, on est vraiment dans cette dichotomie nord-sud. Et les Argentins ont la sensation de représenter le sud global par rapport à une Europe globalement, évidemment,
4: mais sauf
2: qu'en éminemment
4: même temps, ils se voient tellement différents des Brésiliens, ils se voient différents de plein de pays du Sud.
2: Ils se voient différents
4: de tout. Ils peuvent pas être porte-parole ou leader ou porte-drapeau d'un continent. Ou il y a une espèce de paradoxe dans ce que dit Olivier, parce qu'eux, ils se sentent tellement différents que jamais ils vont dire nous, on est les leaders d'Amérique du Sud, mais jamais de la vie, on veut les Brésiliens avec nous.
2: Moi, j'ai pas mal d'amis.
4: Les technos de Paraguayens avec nous. C'est comme ça qu'ils les considèrent.
2: Ah non, c'est sûr, ils les méprisent tous.
4: Bah oui,
2: Mais par exemple, moi, j'ai pas mal d'amis brésiliens et depuis que le Brésil est éliminé, c'est-à-dire depuis longtemps maintenant, ils disent quand même los hermanos, les frères. Il y a quand même une dimension sud-américaine, latino vis-à-vis de
1: sud-américanisme.
2: Je vais vous présenter mes amis brésiliens.
4: Ah oui, parce que là, je veux dire ça, un Brésilien qui va me dire du bien d'un Argentin et du football argentin.
2: Non, du bien, n'exagérons pas. Il y a une forme de solidarité vis-à-vis. De l'Europe riche, arrogante, des super championnats, etc., etc.
4: Ah oui, d'accord. Oui, là, peut-être, oui.
1: Jérôme, avant de te laisser, si tu veux rajouter quelque chose, n'hésite pas à le faire. Jérôme.
5: Je voulais parler de Messi très rapidement. J'ai trouvé qu'après la victoire en Coupe du Monde et sur ces phénomènes racistes, je suis un peu embêté avec ça parce que j'admire beaucoup le joueur. Et encore une fois, je trouve qu'il y a une forme de silence aussi chez lui.
1: Bon, oui, après, il s'est tué à l'époque.
5: Mais c'est aussi quelque chose qui me gêne profondément chez Messi. Alors qu'en fait, footballistiquement, encore une fois, c'est un génie, il n'y a rien à dire. Et je voulais juste finir en disant que, évidemment, on ne peut pas l'éviter, ça existe partout et vous avez complètement raison. Par contre, plus on en parle et plus on est dans une forme d'intolérance de ces phénomènes de racisme et plus on avancera. Et il faut aussi qu'on aide les autres à comprendre ça.
1: Mais tu as parfaitement raison là-dessus, Jérôme. C'est pour ça que je voulais en parler aussi ce soir. Jérôme, merci pour ton intervention. Merci beaucoup.
0: Salut Jérôme.
1: À très vite. Hein. Et puis je crois que tu partages le même club que Olivier.
2: Oui, j'avoue.
1: Strasbourg.
4: C'est vrai.
1: On fait une pause. Tu restes encore avec nous quelques minutes. On va parler de Lionel Messi, justement, son mondial, son évolution en tant que joueur, en tant qu'homme aussi. J'ai lu une interview de toi où tu expliquais que depuis la mort de Maradona, il a changé.
2: Ouais,
1: est-ce qu'il y a un lien que vous avez fait ? On va en parler dans un instant. On fait une pause. Vous écoutez RMC, puis on parlera de l'Angleterre avec Julien, bien sûr. La suite, Tourelle ou pas Tourelle, l'équipe de France au programme. Restez avec nous, vous écoutez RMC, c'est l'after.
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1: Avec Daniel Riou, Elfen Mokolo, Olivier Guest, Julien Laurence, on est ensemble jusqu'à minuit. Vous le savez, c'est l'after sur RMC, Afterfoot TV, YouTube également. On voulait parler de Messi quand même. Lionel Messi, qui est meilleur buteur, meilleur passeur. Il a combien de passes ? Il a 8 buts et 4 passes désormais.
0: 4 passes décisives. 4 passes décisives. Ouais.
1: On peut considérer que son mondial est déjà réussi.
0: On va dire presque, c'est du presque parfait.
1: Bah oui, il faut qu'il gagne. Hein.
0: Non, voilà, Lionel Messi. Il manque la finale.
1: Et c'est vrai qu'un Messi, alors qu'on n'a pas découvert en 2026 différent, je crois que ça date déjà 2022, je trouve. Il est comme investi d'un rôle de leader national qu'il avait du mal à camper jusqu'à Qatar.
2: Il a tellement mis de temps à réussir son rendez-vous avec son pays qu'à partir du moment où la rencontre s'est faite effectivement, on a l'impression que sa vie a basculé, qu'il est dans une forme d'épanouissement personnel. Et je suis très curieux d'entendre Olivier à ce sujet et sur ce que tu disais de son rapport à son pays une fois que Maradona a disparu.
19: Ah mais je crois que ça change tout. Moi, j'ai une anecdote. Je suivais la Coupe du Monde en Russie pour le Monde. Et je me souviens du premier match de l'Argentine contre l'Islande. Et donc Messi était sur la pelouse, il s'est chauffé. Et puis tout d'un coup, il y a une rumeur qui se répand dans le stade. Et Maradona apparaît, sort de sa loge avec un énorme cigare, alors que c'est évidemment interdit de fumer dans les stades de la FIFA. Et là, en fait, tout le public, parce qu'il n'y a évidemment que des Argentins dans le stade, se tourne vers Dieu. Et Messi, qui est sur le terrain, est vraiment comme un enfant qui joue avec une baballe, mais en fait, le monde n'a Dieu que pour Dieu, justement. Et en fait, c'est à partir du moment où Maradona disparaît, c'est-à-dire en fin 2020, que l'Argentine, avec Messi, se met à tout gagner. 2 Copa América, 1 Coupe du Monde, là il y a une finale de Coupe du Monde dans 3 jours. Et je crois qu'une fois qu'il s'est débarrassé de cette figure du père totalement envahissante, mais aussi dans l'imaginaire argentin, c'est à ce moment-là qu'il a réussi à totalement s'épanouir sous le maillot de l'équipe nationale. C'est très étrange.
2: Parce qu'avant la rencontre, on est d'accord que c'était que des rendez-vous manqués. Enfin, il y avait ce problème, on lui disait t'es pas un vrai Argentin.
19: Il y avait ça. Et puis, par exemple, moi je me souviens la Coupe du Monde 2014 au Brésil, il démarre très bien, mais il est pas décisif. À un moment, il s'éteint. Et parce qu'il y a toujours la comparaison avec Maradona. Et puis la Coupe du Monde précédente, puisqu'il en a fait une dizaine maintenant, en Afrique du Sud, Maradona était le coach de l'Argentine. Donc il y avait un truc qui allait pas quelque part. Et je pense que Maradona n'a jamais non plus totalement accepté, évidemment, la naissance de l'idole du nouveau dieu. Donc il y a toujours eu cette concurrence indirecte entre les deux. Et à partir du moment où Maradona disparaît, là, Messi, quelque part, prend véritablement sa place, et dans le cœur des Argentins, et sur le terrain.
1: Son comportement aussi a changé, mais même physiquement. Il lève la tête maintenant. Avant, il regardait ses pompes, Messi, quand il jouait au football, quoi.
0: Moi, j'ai quand même un point de bascule très important dans la carrière de Léo Messi en sélection argentine. On doit revenir là-dessus. C'est la demi-finale de Copa América, Brésil-Argentine.
1: C'est vrai.
0: C'est la dernière défaite à ce jour de l'Argentine dans une phase éliminatoire de tournoi. Mais moi, c'est pas tant sur le terrain, mais c'est surtout hors terrain. quand Léo Messi, bah voilà, crie à l'injustice par rapport à la Comebol, et que là, on a la vision d'un Léo Messi leader vocal, celui qui
4: va investir,
0: celui qui va incarner la révolution, celui qui, entre guillemets, bah, fait un peu du Diego Maradona en affrontant les institutions. Et derrière, eh bah, on se reconnaît notamment bah, dans ce Léo Messi qui est opprimé limite, quand bien même il y a une victoire logique du Brésil, mais on se reconnaît dans cette forme d'injustice que véhicule Léo Messi. Et dès lors, c'est la dernière défaite symbolique de l'Argentine sur le terrain, et il gagne tout. Et donc, pour moi, c'est le point de bascule aussi.
19: Il y a quelque chose d'un, je suis entièrement d'accord avec ça, il y a quelque chose d'intéressant, c'est-à-dire que Messi, jusqu'à 32, 33 ans, il est joueur du Barça. Et passé 33, 34, 35, il devient le capitaine de l'Argentine. Alors qu'en fait, on n'associait pas les deux systématiquement. Pendant très longtemps, le capitaine éternel, justement, c'était Maradona ou d'autres joueurs qui incarnaient cette équipe d'Argentine. Et à un moment, il devient le capitaine de l'Argentine. Et probablement à ce moment-là, et vraiment je suis convaincu avec cette idée de la mort du père, la disparition de la figure paternelle.
4: Et il est aujourd'hui, il y a beaucoup d'images qui le montrent dans le vestiaire, il est totalement investi, il parle énormément, il n'a pas cette voix, sa voix ne porte pas beaucoup.
19: Ah oui.
4: Mais néanmoins, le silence se fait quand il parle et on l'écoute. J'ai été absolument sidéré par l'anecdote de Lautaro Martinez après le match hier soir, quand il explique au moment où il rentre que Messi est allé le voir, qu'il lui a glissé deux mots: prends la profondeur, mets-toi dans la surface pour jouer les centres, pour jouer la tête. Il me l'a dit une fois, j'y suis allé, j'ai pas compris. Il m'a redit encore une fois, il me regardait. Et Lautaro a raconté tout le process, tout ce que, de près ou de loin, Messi lui disait de faire sur le terrain. Et on avait Lautaro, qui est le capitaine de l'Inter quand même, qui est une figure du foot européen, qui écoutait Messi comme si c'était son père qui lui parlait, qui lui donnait un conseil, jusqu'à ce que Lautaro dise, la troisième fois, il me l'a dit, et c'est là qu'est arrivé le ballon qui l'a centré sur ma tête et j'ai marqué. Et quand il raconte ça, c'est comme si finalement, il a la, je sais pas, une parole biblique qui lui est tombée dessus, quoi. C'est d'un coup, ils se mettent, puisqu'ils marchent beaucoup à ça, les Argentins, au côté religieux du football. Lui, voilà, Messi m'a parlé. Il m'a parlé, il m'a posé la main sur l'épaule, il m'a dit quoi faire, je l'ai fait, on a marqué.
1: Non mais t'as vu hier.
4: Donc d'un coup, lui aussi, il devient habité, tu vois, ils sont tous, ils le
1: c'est
4: sont
1: ça,
4: tous.
1: Oui. Juliano Simeone, une interview qui pleure pour Messi hier après le match. Encore
0: il y a une image qui ne trompe pas, c'est sur le deuxième but, le but de Lautaro Martinez qui vient de mettre un but historique pour l'Argentine avec ce passage en finale. Spontanément, ils vont aller voir Léo Messi qui est le passeur. Donc
4: oui,
0: ça dit tout.
4: Il y en a certains qui vont avoir le temps. Oui, c'est directement vers
0: donc,
4: Messi.
0: Ça dit tout.
19: Et puis
0: notamment de loin.
19: Par ailleurs.
0: C'est ça. Il y a pas qui par ailleurs. Non mais ça dit tout de ce que représente Léo Messi. Il a une figure tutélaire. Il faut quand même se rendre compte que lors des échecs, et je dis bien échecs entre guillemets, de l'Argentine 2014 la finale, 2015 finale de Copa América face au Chili, 2016, on parle d'un Lautaro Martinez qui était adolescent. Même chose pour Enzo Fernandez qui d'ailleurs lui avait écrit une lettre, notamment sur un réseau social. Tout ça pour expliquer qu'en fait, ils ont grandi avec Léo Messi.
1: Julien, qui est avec nous depuis New York, bon, nous on aurait aimé un France-Argentine en finale. Personnellement, j'aurais aimé un France-Argentine en finale, même si ça aurait été éprouvant émotionnellement dans la préparation de l'émission aussi, on aurait adoré. Est-ce que cette affiche quand même t'excite, cette opposition de style Espagne-Argentine dimanche soir?
18: C'est la plus belle. De toute façon, c'est la plus belle. Déjà, c'est les deux meilleures équipes. Même si on aimait beaucoup ce que faisait l'équipe de France, on a vu contre l'Espagne que c'était quand même limité à un moment, c'est les deux meilleures équipes, c'est les deux champions de leur continent aussi, au-delà même du fait que les Argentins soient champions du monde, mais ils sont aussi surtout champions d'Amérique du Sud contre les champions d'Europe. Donc rien que ça déjà, c'est beau, c'est Messi contre Lamine Yamal, et tout le monde ressort forcément la photo du bébé de Messi à 20 ans, qui sait pas trop ce qu'il fait là, de la tombola de l'UNICEF. Enfin, c'est le destin de cette photo est simplement incroyable. Quoi. Mais qui aurait cru?
1: Moi, je crois que c'était une IA, c'est pas.
4: Évidemment, mais on a plus que ça. Après, on a eu la certification que c'était vrai. Et je lui dis ok d'accord, même si c'est vrai, mais à quel moment ils font pourquoi elle arrive cette photo, d'où il se retrouve avec un bébé dans les bras et le bébé c'est
1: il a l'air très à l'aise en plus,
18: c'est
1: bébé,
18: juste
1: c'est
18: incroyable. Tout autour genre de cette photo,
4: si la photo elle a, quand il a 6 ans, ok, le gamin il a peut-être commencé à jouer au foot, il est très fort,
0: il a du talent,
4: il vient de naître à la naissance, on savait pas ce qu'il est fort en foot, le Yamal.
1: On en revient au caractère divin,
4: la photo en fait on la comprend pas, elle est folle cette photo,
18: et qui se retrouve maintenant l'héritier contre, enfin tu vois, c'est juste hallucinant quoi. Donc oui, moi elle m'excite. Après dans le jeu, je sais pas si on,
4: je moi, sais je pas, sais pas comment Yamal va vivre cette finale, parce que Messi est véritablement son idole. Je sais pas comment il va vivre ça, Yamal.
18: Ouais, c'est vrai.
0: Ah ouais, ça, émotionnellement, ça va être très compliqué. Mais pour revenir sur la finale, moi, très clairement, j'assouviens un fantasme. Parce que déjà, j'ai jamais vécu un Espagne-Argentine en Coupe du Monde. Et là, ça arrive sur une finale. Et pourquoi je dis ça? Pendant très longtemps, on a eu ce fantasme. Léo Messi, qui était au Barça, qu'est-ce qu'il allait faire face à une équipe espagnole, l'Armada espagnole? Il a fallu attendre le tout dernier match de Léo Messi en Coupe du Monde pour voir ça. Donc très clairement, moi, je pensais que ça n'arriverait jamais. Et ça arrive sur une finale de Coupe du Monde. Le champion du monde entier face au champion d'Europe, on peut pas avoir meilleur
4: qu'est-ce. En gros, tu te mets devant la télé à 19h. Ouais,
0: ah mais moi parce que non mais très clairement parce que moi ça me parle, c'est le football du milieu de terrain, c'est le football qui réfléchit.
4: Je pense qu'elle parle à tout le monde, c'est tout.
0: Bah oui.
4: Tous très
18: et moi je sais pas si la qualité sera là.
20: Non, et sur le terrain en revanche.
4: Vas-y Julien, vas-y. La parole aux
18: Non, je sais pas. Moi je sais pas trop à quel genre de match m'attendre, je sais pas ce qu'on aura, je sais pas si on aura un match fermé avec une équipe d'Espagne qui va beaucoup garder le ballon,
4: ce qui va intérêt à faire que ce soit pas trop ouvert.
18: Ouais. Bah bien sûr. Et donc moi je pense que les Argentins sont très contents de laisser le ballon à l'Espagne tant qu'ils sont eux bien organisés, quand ils vont mettre des tampons au milieu de terrain, etc. et que ça se passera bien. Je sais pas trop en fait. Mais on a tous hâte d'y être, c'est ça qui est le plus beau en fait. Après on verra bien sur le terrain, ce sera au 22 de décider. Mais ouais, ça va être génial.
4: Et si l'Espagne gagne, ce sera le succès et la deuxième étoile d'une équipe fantastique qu'on aime footballistiquement. Si l'Argentine gagne, c'est tout autre chose.
0: Ah bah bien sûr.
4: C'est de l'histoire en bar, ouais. C'est de l'histoire dans une bibliothèque, c'est des livres à écrire, c'est deux Coupes du Monde de suite pour Messi.
19: C'est de la mythologie là. On bascule dans autre chose. Et puis le Brésil va sentir le souffle de l'Argentine par ailleurs.
18: c'est vrai, c'est intéressant.
19: Non, mais ce que je trouve intéressant dans la perspective de cette finale, c'est que je pense qu'au niveau européen, l'Espagne est imbattable. Ils peuvent jouer toutes les équipes d'Europe, ils les battront. Avec des Argentins, je suis vraiment très curieux.
4: Attention à ça, Olivier. Je suis d'accord. Enfin. L'euro, ok, ils viennent de gagner l'euro et ils peuvent enchaîner. Donc ils peuvent entrer dans une période qui va ressembler à celle de 2008, 2010, 2012. Mais dans la foulée, tout en ayant toujours des joueurs extraordinaires et toujours les mêmes principes de jeu, et ils ont beaucoup souffert. Après 2012 et jusqu'à 2024, ils ont beaucoup souffert. Où à chaque fois, ils continuaient de bien jouer, mais ils perdaient. Bah, c'est injuste, on se fait battre, machin. Ils ont connu beaucoup de désillusions.
19: Hein. Non, moi je suis d'accord avec toi. Non, je dis au niveau européen. Par rapport aux Argentins, je pense que les Argentins peuvent vraiment leur faire très mal. Ah, justement, oui, parce qu'ils ont un autre style de jeu. Mais au niveau européen, aujourd'hui, je ne vois pas qui peut battre les Espagnols.
20: Ah oui, ça aujourd'hui, c'est... oui. Tiens, il y a une remarque là, on se rappelle une finale 2014, hein, Messi était en finale déjà au Brésil contre l'Allemagne, contre un vrai collectif puissant, solide, bien huilé, celui du Joachim Löw. Là, on nous dit sur le chat, quand Messi affronte un collectif, c'est plus compliqué.
0: Là, ça veut dire quoi, affronter un collectif? C'est vaste.
20: Comme l'Espagne, par exemple. Un collectif, oui, avec des circuits de jeu, avec.
0: Bah, c'est une équipe qui a une idée de jeu qui est très aboutie, donc forcément, l'équation, elle est encore plus compliquée, mais l'Argentine a encore des arguments à faire valoir. Je veux dire, c'est une équipe qui réfléchit autour du ballon, ça, c'est un enseignement qui est très important. La compétition de l'Argentine change à partir du moment où ils incorporent un Lautaro, un Leandro Paredes. Ce que je veux dire par là, c'est que l'Argentine a du répondant sur le plan technique.
19: Non, mais surtout, l'Argentine de cette année est plus forte que celle de 2014. Beaucoup plus.
4: Oui. Ah, de 2014, oui.
19: Il y a 5
4: ans. Il y a 4 ans, je ne sais pas.
19: Non, ça, je ne pense pas.
20: Qu'est-ce que t'en penses, Julien, toi? C'est vrai qu'on a fait ce débat déjà, 22, 26. Quelle est la meilleure Argentine?
18: Je pense que 22 est plus fort, moi. Mais, sincèrement, hein, moi, pour moi, c'est des miracles pour qu'ils soient en finale. Je l'ai dit tout à l'heure, sans ce public-là, sans Messi dans cette forme-là, ils n'y arrivent pas. Je les ai trouvés quand même très souvent décevants. Après, aujourd'hui, c'était le Cap-Vert, par exemple. Là, le Cap-Vert, tu bombes le torse, hein, parce que t'es quand même la seule équipe à ne pas avoir perdu ni contre l'Espagne en 90 minutes, ni contre l'Argentine en 90 minutes non plus. C'est incroyable. Si quelqu'un t'avait dit au début de la Coupe du Monde que le Cap-Vert ne perdrait pas contre les deux finalistes, après, personne n'aurait cru. Mais oui, je pense que 22, drôle, est, pour moi, drôle. Est plus fort que 26.
0: Après, mine de rien.
4: Vas-y, termine.
0: Après, mine de rien, moi, j'aime bien parler de la Coupe du Monde. Il y a trois tournois en un. Il y a la phase de poule, il y a le tournoi éliminatoire et il y a la finale. Moi, ce que j'ai envie de voir, c'est l'impact émotionnel au moment de jouer face à l'Argentine, qui est pour moi le plus grand défi du football de sélection. Je veux dire, l'Argentine, on peut parler d'une Argentine qui est décevante, qui passe les tours ric-rac, mais l'impact émotionnel que représente cette équipe face à son adversaire, pour moi, c'est quelque chose à ne pas négliger. Je veux dire par là, c'est que quand tu as l'exemple 2-0
4: oui,
0: face à l'Égypte,
4: ils sont très très bien et eux en face envoient le message. Mais,
0: ouais, voilà.
4: Mais nous, on est immortels.
0: Mais exactement.
4: Et nous, on est aidés par un truc.
0: Voilà.
4: Un peu
0: on est porté par une résilience qui est à l'épreuve de tout. de tous les contextes. Ouais. Et ça, pour moi, c'est quelque chose de très intéressant pour l'Espagne.
20: On peut revenir en arrière parce que ça peut intéresser Julien aussi, qui a une vision anglaise du foot en Europe. Revenir un petit peu en arrière dans notre débat sur le pourquoi en France, au-delà des affaires dont on a parlé tout à l'heure, mais naturellement, on n'aime pas l'Argentine. En France, dans la culture foot, traditionnellement, il y a eu des footballs qu'on n'aimait pas. On n'aimait pas le foot italien, on n'aimait pas le foot argentin, on n'aimait pas le foot allemand, alors qu'on avait plus de respect pour le foot anglais, le foot hollandais, le Brésil. Est-ce que la dimension prêt à tout pour gagner, un peu méchant sur le terrain, c'est quelque chose que culturellement en France, et d'ailleurs j'ai trouvé très étonnant le surnom que l'équipe de France s'était donné dans cette Coupe du Monde,
0: ouais, les méchants.
20: Au moment où ils se sont donné ce surnom de les méchants,
5: ouais.
20: Ça ne correspondait pas réellement à l'histoire, au bagage culturel du football français,
19: ni même à cette équipe, si je peux me permettre.
20: Pas si méchant
5: finalement cette équipe, hein.
20: mais tu suis le foot depuis des années puisqu'on est de la même génération, tu dois avoir fait le même constat. De toute façon, il y a des footballs qu'en France culturellement on n'aimait pas et on n'a pas aimé.
19: Non, il y a cette idée de la culture de la gagne et surtout cette idée du vice, en fait, alors qui fait quand même partie de notre culture, hein, le vice. Mais
20: en tout cas, sur un terrain de sport, en tout cas,
5: je crois que le vice,
20: français, je le vois.
5: On a une morale.
19: En règle générale, ouais. On a un rapport au vice en France qui est quand même particulier. Ah oui, avec le secret, avec certaines. Si, il y a une culture du secret.
20: Oui, mais on est quand même très en retard par rapport à d'autres pays de ce point de vue-là.
0: Ça ne se retrouve pas forcément dans le
20: foot. Le côté latin, je trouve, a pas mal disparu en France.
19: Dans la culture, mais non, mais surtout au niveau du football. C'est-à-dire qu'en fait, nous, on a eu trois grandes générations de football. Il y a, bon, je ne parle pas de 58. J'étais pas là. Il y a 82-86 où là c'est vraiment l'idée du beau jeu, mais il y a une certaine, il y a une grande naïveté.
20: L'idée
19: quand même.
20: Par Platini, c'est un foot romantique, parfois naïf même.
19: Très naïf. Ouais. Donc on perd 82-86. Après il y a une génération d'hyper costaud, très réaliste, qui est la génération Deschamps et quelque part qui
20: on va dire dans la mentalité a voulu copier un peu ce qui se faisait en Italie dans l'espèce de côté froid réaliste
19: et qui vient de là,
20: mais sans le vice.
19: Mais sans le vice.
20: Il n'avait pas
19: sans le vice. Il n'y a pas ce truc-là.
5: Bon, voilà. Merci Olivier Guez.
19: Merci de l'after. De m'avoir accueilli.
5: Olivier Taylor avec nous. Tu reviens quand tu veux, évidemment.
19: Dimanche soir.
5: Merci à toi. On prolonge dans un instant la deuxième heure de l'after avec Julien. On va parler de l'Angleterre. Les conséquences de l'élimination face à l'Argentine, bien sûr. Les conséquences pour l'avenir de Tourelle également. Quelques infos à vous donner, notamment Mohamed Wahbi, qui est confirmé tête du Maroc. On a appris ce soir jusqu'en 2030. Oui. Normal. On va pouvoir en parler. Restez avec nous, la suite de l'after dans un instant sur RMC.
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20: Dans un instant, la deuxième heure de l'after. 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Il est 23h, passé de 1 minute.
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20: Avec Elton Mokolo, avec Daniel Riolo, avec Julien Laurence qui est en direct de New York avec nous. Après l'Argentine et l'Espagne, l'Angleterre, Julien, forcément, on va en parler ce soir parce que bon, c'était un peu chaud dans l'after, j'entrais à vélo hier.
0: J'ai écouté.
20: Deux minutes de secousse.
0: J'ai écouté, ouais.
20: J'ai bien aimé.
0: J'ai écouté
20: Daniel fait mine de. Mais pourquoi à quel moment? Je comprends pas. Moment. Moi, c'est ouais. Mon quotidien. Sur Tourelle.
0: Oui.
20: Sur Tourelle. Julien, à quel point Thomas Tourelle est dans la NAS, là, dans un ouragan en Angleterre?
4: La sauce, comme on dit.
20: Est-ce que c'est au niveau. Est-ce que ça peut être au niveau de Beckham 98?
4: Non.
18: C'est une très bonne question, ça. Non, parce que ça ne représente pas quand même la même chose. Ouais, ça représente pas la même chose que Beckham lui-même. Et surtout que la fédération anglaise l'a déjà confirmé pour les deux prochaines années, qu'il sera là à l'Euro.
0: Moi, je trouve que ça étonnant. Je trouve que la question mérite d'être posée.
9: Je suis totalement d'accord.
18: Quelle question?
4: La question de son licenciement mérite d'être posée dans le sens où avant si j'étais à la fédé anglaise, avant de prolonger comme c'est arrivé très vite, j'aurais pris le temps de faire un petit bilan de cette Coupe du Monde et surtout,
18: tout à fait.
4: Je serais allé voir Kane, Bellingham et un ou deux cadres en leur demandant racontez-nous comment ça s'est passé, parce que on a bien compris qu'au début le gars a voulu faire des choix, il a coupé des têtes, il a passé une espèce de deal avec Bellingham, comment tu vas te comporter, ça va coller, bon tu reviens, ça va être toi le patron. Ok, mais sauf que il y a eu 45 jours un truc comme ça de vivre ensemble. Comment on ressort de cette Coupe du Monde où en plus certains joueurs n'ont pas compris les choix dans cette demi-finale, où Kane a quand même lâché hier soir la phrase « Quand on mène 1-0, défendre, ça ne suffit pas ». Quand un joueur ne serait-ce que dit juste cette phrase-là, ça veut dire que dans l'intimité, il en sort 10 autres, 50 autres, 100 autres, qui vont être des critiques des choix du coach. Bellingham savait commencer le match d'avant, où il n'avait pas supporté une phrase de Thomas Tuchel. Moi, j'aurais pris un petit peu de temps pour faire un bilan, et s'il y a 40 jours... Ok, on est bien avec ce coach, on y croit. À la fin de l'aventure, les choses peuvent être détériorées et ça méritait un petit bilan quand même et un petit échange avec les joueurs, parce que dire d'ores et déjà à l'Euro on sera ensemble. Ouh là là, attention, parce que Bellingham, tu l'as tenu pendant cette aventure-là. Il va falloir le tenir à tous les coups parce que c'est un mec qui se disperse beaucoup. Ça veut dire quoi? Ça veut dire que les Carlton Palmer, ceux que t'as écartés, tu les rappelleras jamais. Il va falloir qu'ils reviennent.
20: Carlton, si tu veux.
4: C'était un joueur. Demande à Julien. C'était un joueur. Il s'appelait Raymond.
18: Bien sûr, c'est un défenseur. Rappelle-toi.
4: Exactement. Mais visiblement, eux ont oublié. Bon bref.
0: Cole Palmer
4: ou autre que t'as écarté et tout. À un moment. Tu les rappelles plus ou quoi? Tu les rappelles, tu vas voir Bellingham en disant il a le droit de revenir maintenant parce que peut-être vous donc allez pas entendre et tout. Moi je trouve qu'on va vite en besogne.
18: Ouais, la première. Alors c'est le contrat qui avait été signé avant la Coupe du Monde. Alors on a déjà dit hier, on va le répéter, mais pourquoi est-ce que tu offres des prolongations de contrat avant un grand tournoi sans savoir comment ce tournoi-là s'est passé?
4: Parce que sinon tu te tapes la théorie Santini défendue par Gilbert Brivois.
18: Oui, mais bon, ça c'est avec Gilbert. C'est... Donc la première dimension effectivement c'est le côté vestiaire, joueurs, les tensions qui existent encore aujourd'hui après le match d'hier, encore plus la déception des joueurs par rapport pas simplement à la tactique de Thomas Tuchel ou au choix de Thomas Tuchel, c'est aussi le non-coaching de Thomas Tuchel dans cette seconde période. Je l'ai re-regardé ce matin le match encore une fois parce que hier j'avais adoré le débat avec Daniel justement, et encore une fois on peut aussi parler de la seconde période des Argentins, très bien et tout ça. Mais moi, la seconde période de Thomas Tuchel, elle est catastrophique, au-delà même encore de ses remplacements et de ce qu'il avait essayé de faire. tout ça. Je me rappelle quand même d'un Cesc Fabregas qui certes est un jeune entraîneur mais qui est très prometteur quand même, qui disait même quand tu mènes à 1-0, sors pas un attaquant ou un milieu offensif pour faire entrer un défenseur parce que ça envoie les mauvais signaux à tes joueurs.
4: Absolument, et ça moi, c'est Tuchel, en plus quelque chose qui existe quasiment plus dans le foot d'aujourd'hui.
18: Exactement.
4: Ça.
18: Tu vois, exactement. Le nom, donc à un moment, et on en parlait d'ailleurs avec Deschamps quand on parlait de l'absence de plan B après la défaite contre l'Espagne où il n'avait pas coaché les joueurs. On en parlait, je crois, avec Walid aussi. Et pour moi, il n'y a pas eu de coaching de la part de Thomas Tuchel dans cette seconde période. Quand Scaloni, lui, a pris des décisions qui étaient peut-être plus faciles à prendre, puisque de toute façon, ils étaient derrière au score, donc il fallait qu'il y avait des attaquants, ça avait du sens que tu fasses rentrer certains. Après, il y a eu d'autres choses qui ont été un peu plus différentes. Mais
4: oui, mais coaching de la part point, de Tuchel. Tu as parfaitement raison sur oui, quand tu es mené, les décisions semblent plus faciles à prendre, mais c'est aussi le rôle du coach de savoir prendre les bonnes, justement, quand tu mènes, pour ouais. empêcher, parce que forcément, tu t'attends à ce que l'autre bouge, à ce qu'il mette plus d'éléments offensifs, mais c'est à ce moment-là, justement, que tu dois être fort et proposer une réponse. Or, sa réponse est totalement mauvaise.
18: Ouais. Et alors, et pour moi, ce qui est encore plus, là où je condamne encore plus cette absence de coaching là, c'est qu'en plus, dans cette Coupe du Monde, tu as ces dream breaks. Donc, tu as ces pauses là à la moitié de la seconde période. Donc, à un moment, on a tous vu après le but de Gordon qu'ils avaient reculé, qu'ils commençaient à faire n'importe quoi, qu'ils étaient acculés, qu'il fallait changer quelque chose. Et en plus, t'as la chance d'avoir ces 3-4 minutes là au milieu de sa seconde période où tu peux dire hey, mais les gars vous faites n'importe quoi, donc maintenant je vais faire un changement. Watkins tu rentres, Kane tu sors, enfin je sais pas, n'importe qui, Rashford tu rentres, arrêtez de jouer si bas, retrouvez le bloc médian qu'on avait sur la première heure, tout ça. Et lui il a rien fait, et c'est encore pire même après la pause boisson fraîcheur, appelez ce que vous voulez, c'est encore pire à ce moment-là qu'avant même. Donc c'est là où en fait il y a aucun sens. Et alors je trouve qu'aujourd'hui il fait très fort, mais on le connaît Thomas Tuchel, on le connaît depuis le PSG, c'est jamais de sa faute. Rien n'est jamais de sa faute. Et moi je l'aime beaucoup, hein, sincèrement je l'aime beaucoup. On a une vraie relation. Je l'ai raconté à Nico un soir quand on restait tard à l'antenne. Mais que ce soit jamais de sa faute, qu'il ne prenne jamais de responsabilité, moi ça me rend ouf. Sincèrement, ça me rend fou. Et aujourd'hui, on en a sorti une très très belle, je sais pas si vous l'avez vu encore parce que c'était il y a pas très longtemps, où il dit, mais de toute façon, le problème, c'est l'ADN des joueurs et du football anglais. Donc, alors, hier, il nous a déjà expliqué, à la radio anglaise, par exemple, ils ont une question en disant, mais est-ce que vous auriez pu faire d'autres choix? Qui est une question tout à fait légitime. Il dit, ah, je sais pas, je crois pas, il faut que je re-regarde, mais je pense pas. C'est juste qu'on a pas réussi. Et en gros, c'était les joueurs, en fait. Les joueurs ont pas su, les joueurs ont pas pu, les joueurs, ont jamais réussi à inverser la tendance, à reprendre le contrôle du ballon, à reprendre le contrôle du match. C'était jamais lui. C'était toujours les joueurs. C'était toujours eux. C'était encore une fois pas lui. Et aujourd'hui, qu'il en rajoute une couche en disant, mais de façon, en gros, l'ADN des joueurs anglais et du football anglais, c'est de la merde. C'est pourri. Tu vois, et le problème de Thomas Tuchel, c'est que c'est quelqu'un qui est très intelligent. Je pense que c'est quelqu'un qui est vraiment bon. Je pense que c'est vraiment un bon coach. C'est vraiment un bon tacticien. Mais il y a des moments où les Anglais ont cette expression magnifique qui dit reading the room. Tu sais, où en fait, tu comprends très vite en regardant la pièce ou en regardant les gens autour de toi ce qu'il faut que tu dises et ce qu'il ne faut pas que tu dises. Tu vois, t'as compris, t'as pris la température, en fait. C'est ça, en fait. Et lui, ça, il n'y arrive jamais. Et qu'aujourd'hui, il rajoute une couche à déjà ce qu'il a dit hier, est-ce que les joueurs lui reprochent aussi? Les joueurs n'ont pas compris son discours d'après-match. Ce qu'il a pu dire à la télévision, à la radio, les anciens joueurs qui sont aujourd'hui consultants.
4: Alors là, c'est pour en parler aussi, ça. Parce que les Carragher, les Owen, les Rooney.
18: Mais tu te rends compte à quel point il les insulte aujourd'hui? Aujourd'hui, Thomas Tuchel, il a insulté l'Angleterre. L'Angleterre du football, il l'a insulté. En lui disant, mais en fait, le problème, c'est vous. C'est même pas moi, c'est même pas mes choix d'hier. C'est vous le problème. C'est votre ADN football, c'est ça le problème. À quel moment, après ce qui s'est passé hier, tu insultes ce pays de football-là? Qu'on aime ou pas, et on en a parlé avec Daniel hier, le fighting spirit est disparu, l'évolution du football anglais soit pas forcément très positive à cause de la première ligue et du poids. On peut en parler, on peut faire des émissions super passionnantes, mais que lui, aujourd'hui, insulte ça, moi je trouve ça aberrant.
4: Alors, et Michael Owen, c'est intéressant, sa sortie, je donne la parole à Daniel, il dit, regardez l'Espagne 1-0 avant-hier soir contre la France, c'est du courage, c'est du cran. Et puis regardez l'Angleterre 1-0, quelle est la différence? Nous sommes une meilleure équipe que l'Argentine, je ne doute pas une seconde, mais on méritait de se faire battre à la fin. Ça aurait pu faire 4-1 pour l'Argentine, faire rentrer 3 défenseurs alors qu'on mène 1-0, quel message ça envoie? Voilà ce qu'il dit, tant qu'on n'a pas compris que le courage et le cran, c'est contrôler le ballon sous pression et pas balancer, dégager 40 mètres plus loin, alors ce sera toujours le même résultat final.
0: Ah bah ouais. Justement, c'est une pierre dans le jardin, notamment du footballeur anglais. Parce que moi, j'ai l'impression que Thomas Tuchel, bien évidemment, par rapport à 2028, et il y aura la finale du côté de Wembley, il y a des questions à se poser. Parce qu'on le sait, Thomas Tuchel, sur le moyen, long terme, être dans une équipe de Thomas Tuchel, c'est très énergivore. Mais maintenant, je pense qu'on passe sous silence ce qui s'est passé dans le tournoi anglais lors de cette Coupe du Monde. Ce que je veux dire par là, c'est contre le Mexique, à partir du 2-0, perte de contrôle, qui t'amène justement au 2-1 du Mexique et une fin de première période qui est cataclysmique. Deuxième période face à la Norvège, pendant 50 minutes, pendant une heure de jeu, tu n'arrives pas à tirer au but jusqu'au but de Bellingham, un but qui est tombé quand même du ciel. Et là, sur le 1-0, post-1-0, l'Angleterre réussit 21 passes jusqu'au coup de sifflet final.
4: Et qu'est-ce que tu veux nous dire, Elton?
0: Non, mais moi, ce que je veux dire pas,
4: en fait.
0: Non, mais moi, ce que je veux dire pas, et c'est que, à travers notamment les commentaires de Michael Owen, moi, il y a quand même un côté nombriliste que je dénonce. Ce que je veux dire pas, on est plus fort que l'Argentine. Ça, c'est faux. Ce que je veux dire, ça c'est faux, parce que à un moment donné, un match c'est 90 minutes. Il y a droit d'avoir des dynamiques différentes. Et sur la dernière demi-heure, l'Argentine imprime la dynamique.
4: Alors je sais pas si c'est à ça que tu veux en venir, mais ce que j'entends de ce que tu dis et les parties où je suis d'accord, moi, me pousse à conclure que ce qu'on a vu de l'Angleterre, que j'ai quand même plus aimé que pas aimé dans cette Coupe du Monde, c'est que Tuchel a clairement réussi à créer un groupe pour cette Coupe du Monde. J'ai un gros doute sur la suite. Pour cette Coupe du Monde, qu'il a axé, ok, sur le duo Bellingham-Kane, mais que pour... parce que Tuchel, quand même, quand il est arrivé dans le business, il est arrivé avec une marque de fabrique assez claire sur le pressing. C'était un enfant, enfin, je ne sais pas si c'est enfant, mais en tout cas, même école que Jürgen Klopp. Donc, pressing contre pressing. Le collectif qu'il a réussi à monter très, très vite à Chelsea sur les 6 mois où il finit par être champion d'Europe. Au PSG, il y a eu, dès quand il est arrivé, des phases hyper intéressantes.
0: Mmh. Bien sûr.
4: Dans la façon dont il a construit l'équipe. Avec l'Angleterre, je l'ai pas vu ça, moi. J'ai pas vu de fond de jeu avec l'Angleterre.
0: Oui.
4: J'ai vu que ça reposait sur 2 joueurs. Je vais les féliciter sur le Mexique, sur la RDC, parce que mine de rien, ils étaient mal embarqués. C'était en train de devenir un bourbier ce match. Ils s'en sont sortis, donc il y avait une forme de courage qui a été affichée, une vraie volonté de combattre l'adversité pour avancer. J'ai même cru un moment, moi, les Anglais sont candidats, ça va peut-être tourner pour eux après 60 ans. Il va se passer encore un truc. Je suis tombé de ma chaise hier.
0: Ouais, mais Daniel, là,
4: j'ai vu la gestion. Et là, tu fais le bilan, tu dis, mais au niveau du jeu, de ce qu'il a voulu donner à cette équipe, il n'y avait rien.
0: C'est là où j'ai
4: envie de ce qu'il voulait construire en club, ça ressemble pas du tout.
0: C'est là où j'ai envie de m'attaquer au cœur du problème. Moi, je le dis que le standard technique du football anglais, à un certain niveau, il y a un plafond de verre. Ce que je veux dire par là, Euro 2024, Coupe du Monde 2026, il y a un dénominateur commun. À chaque fois que tu tombes, notamment face à un football de culture hispanique, le football de milieu de terrain, t'es dépassé. Et moi, j'en veux pour preuve l'état du milieu de terrain. On peut pas m'expliquer qu'avec Declan Rice, Elliot Anderson et Bellingham, tu passes au travers et que tu réussis 21 passes à partir de la 55e minute. Ça veut dire qu'à un moment donné, le football de duel, le football Amiral Nelson, le football de conquête, il a une certaine limite quand tu tombes notamment sur un football de réflexion.
18: Même ça, ils l'ont plus.
0: C'est un problème.
4: C'est ce que je reprochais hier. Maintenant, technique, ils ont les moyens.
0: T'as pas été en capacité. Pour moi, il y a une faillite footballistique à partir de la seconde période. On peut pas m'expliquer qu'à 1-0,
20: c'est avant le 1-0 déjà.
4: Je pense que s'il n'y a pas les choix pourris de Tuchel,
0: non,
4: et qu'il ne fait pas sortir, enfin, il ne met pas cette structure ultra défensive, je pense qu'il le passe ce tour.
0: J'en suis pas persuadé.
4: Moi je pense qu'ils finissent par le passer ce tour. L'Argentine ne fait pas cette remontée.
0: Moi, j'ai dénoncé les changements de Tuchel.
4: Et les Anglais se retrouvent en finale d'un mondial, ce qu'ils n'ont pas fait depuis 66, d'être en finale d'un mondial. Et là, honnêtement, je demandais à voir.
0: Mais après, Daniel, encore une fois, moi je regarde le football anglais. Mais encore une fois, il y a une problématique. Moi, depuis que je suis né, à chaque fois que tu tombes sur une équipe qui est supérieure à toi, tu n'arrives pas à la battre en tournoi éliminatoire. Et ça, c'est pas propre à Thomas Tuchel, c'est propre à une adversité que tu n'arrives pas justement à battre sur le champ footballistique. Et ça, pour moi, c'est une interrogation majeure.
20: Julien.
18: Ouais, mais après, psychologiquement, je pense qu'il y a un souci. Hier, j'ai parlé de la déclaration d'Harry Kane. Enfin, on l'a traduit, je crois, en direct avec Gilbert dans l'émission, où il dit il manque une pièce du puzzle et la pièce est toujours pas là. On ne sait pas quelle pièce c'est. On ne sait pas si elle est grande, si elle est petite, mais il manque quelque chose. Ça, c'est sûr et certain. On a parlé déjà avec Daniel aussi pendant toute cette Coupe du Monde de cet aspect psychologique côté anglais. Est-ce qu'il y a un manque de leadership? Tu vois, moi, Harry Kane, capitaine. Moi, on adore tous Harry Kane,
20: oui, c'est un fantastique.
0: On en revient toujours à ce point-là.
18: Ouais, tu vois, on va en revenir au leadership. Hier, quand à un moment tu joues beaucoup trop bas, parce que Harry Kane joue très bas. Donc Harry Kane, hier, ton bloc bas en fait. Si tes, si tes offensifs sont prêts à aller presser, prêts à aller chercher, prêts. Harry Kane, il jouait au même niveau que ses numéro 6 de toute façon. Et à un moment, je pense que ce problème de leadership, que ce soit Kane ou d'autres hein, d'ailleurs, est aussi un problème dans ce genre de match-là, dans ce genre de fin de match-là également. Et qu'après, il y a des manquements techniques, des manquements tactiques sur certains postes, comme un peu dans d'autres sélections d'ailleurs.
0: Hein. Bien sûr.
18: Mais que Tuchel, tu vois, que Tuchel, dans ce cas-là, si on parle d'habileté technique, de joueurs qui peuvent garder le ballon sous pression, etc., eh ben, notre ami Carlton Palmer, le frérot de Daniel, Phil Foden ou Paul Foden ou Patrick Foden, si tu veux.
0: Wharton.
18: Mais même Adam Wharton, tu vois.
0: Oui.
18: Wharton, par exemple. Oui. Wharton, c'est le joueur qui peut. C'est ce contrôle du milieu de terrain.
4: Ça tient pas aussi au fait qu'on s'est retrouvé dans pas mal de sélections avec parfois deux mecs au milieu, ce qui a été le cas de la France, par exemple, avec une forme de déséquilibre, même si Olise reculait. Malgré tout, j'ai l'impression qu'il y avait toujours un espace. Les Anglais ont un peu joué également de cette façon, avec deux mecs simplement. Et quand tu rencontres un milieu où c'est plus densifié, et peut-être avec plus de technique, bah tu morfles à ce moment-là.
20: Mais Julien, est-ce qu'il n'y a pas, sincèrement, un problème de complexe de supériorité quand même, historique.
0: Il y a un côté nombriliste.
20: Des Anglais, quoi. Oui. Que tu soulevais à l'instant Elton, on pense toujours aujourd'hui qu'on est le plus grand pays de foot du monde, meilleur championnat du monde, et qu'on a du mal à dissocier la réussite en club de celle de l'équipe nationale. Est-ce qu'ils ne doivent pas redescendre un petit peu les Anglais?
18: Non, c'est des losers. Mais de toute façon, c'est des losers. Ils le savent tous. Ils le savent. On fait que de leur répéter demi-finale par-ci, finale par-là, quart de finale par-ci, demi-finale par-là. Vous y arrivez jamais. Et d'ailleurs, je pense que ce qui fait plus partie du problème, c'est pas simplement qu'ils pensent que c'est les meilleurs, parce que ça, ils savent que c'est pas le cas. C'est plus qu'il y a cette dernière étape, cette dernière marche-là, qu'ils arrivent pas à monter. C'est plus ça le problème qu'autre chose. Parce que sincèrement, autant en club, ils peuvent se la raconter parfois, et ça, c'est vrai. Autant en sélection, ils ont aucun droit là-dessus. Ça fait 60 ans qu'ils courent après une Coupe du Monde, et encore, comme le disait Gilbert l'autre jour, en me chambrant, celle qu'ils ont gagnée, les limites. Je pense pas qu'ils les abordent comme ça, ces grandes compétitions. Mais le fait est que, encore une fois, c'est une déception, et que cette déception-là, elle est encore, pour moi, encore plus grande de la façon dont ils ont été sortis par l'Argentine hier.
20: Voilà pour les Anglais.
0: Non, mais parce que pour moi, il y a une question qui est fondamentale pour le football anglais, c'est notamment lors de tes éliminations, c'est le comment. Comment t'arrives justement à aller gagner un tournoi? Et moi, je trouve que ce comment, on l'occulte trop. Parce que je vais mettre en avant une déclaration de Jude Bellingham. Quand il dit, oui, nous, tant qu'on gagne moche, ça nous va. Pour moi, je vais le dire très clairement. Tant qu'on gagne moche après le match contre la Norvège, moi, je le dis aujourd'hui dans le football de sélection, c'est d'une imbécilité absolue. Parce que quand on regarde les équipes des dernières années, quand on regarde l'Italie 2020.
20: C'est pas beau l'Argentine?
0: Non. Quoi, l'Argentine, tu vois?
20: C'est beau dans le dépassement.
0: Non, tu peux pas dire ça. Non, techniquement.
20: À part la dernière demi-heure hier soir,
0: l'Argentine.
4: Mais parce qu'ils arrivent à marier différents styles, mais quand ils se mettent à jouer, ça joue du ballon.
0: Non, mais l'Argentine.
20: Quand ils se mettent à jouer, ce qui a été assez rare.
0: Oui, mais l'Argentine, dans le contenu, c'est au-dessus de l'Angleterre. Il ne faut pas se leurrer. Et quand on regarde l'Espagne 2024, aujourd'hui, le moment est très important. Et on ne peut pas arriver en se disant qu'on va gagner moche, en espérant que ça marche. Parce qu'à un moment donné, on va toujours tomber sur un plafond de verre.
4: Et nous, la France, on a cru qu'on était devenu beau. Parce qu'on avait 4 joueurs.
20: Bon, justement, dans un instant, on parle de l'équipe de France ensemble. Julien, tu restes avec nous. J'ai l'impression qu'il y a du monde au resto ce soir. Julien, à New York. T'es bien entouré. Reste avec nous.
18: Il y a un peu de monde derrière.
20: Reste avec nous avec Daniel, avec Elton. C'est l'After RMC 23h20. On parle des Bleus avant la petite finale. Allez, à tout de suite.
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20: Avec Elton Mokolo, Daniel Riolo, Julien Laurence, l'after jusqu'à minuit. Merci d'être avec nous. Alors, l'équipe de France à présent, dans 2 jours, la petite finale, France-Angleterre, derrière un message marrant de Valentin, je crois, sur le chat qui dit allez, vas-y, on fait semblant que c'est une finale, une vraie finale. Ça peut être possible, Valentin, malheureusement.
4: Valentin, et on fera pas non plus.
20: Faisons semblant.
4: On fera pas non plus semblant de s'intéresser à ce match qui n'a aucune valeur. Il faut rappeler qu'historiquement, c'est parce que ça devait donner une médaille de bronze, c'était pour les JO, je crois, qui était lié à ça.
20: Ouais, là, il n'y a même pas de médaille de bronze.
4: Il n'y a pas de médaille de bronze. En fait,
20: mais d'ailleurs, la seule fois où il était bon, Tourelle, où il était bon, c'est hier quand il a parlé de ça, Julien. Il a dit j'ai pas envie de la jouer, mes joueurs n'ont pas envie de la jouer, les Français n'ont pas envie de la jouer, mais on va quand même devoir jouer.
4: Mais jamais personne n'a eu envie de jouer ce match, en vrai. Jamais personne. Je ne sais pas pourquoi il ne se décide pas à l'enlever.
0: Pourquoi il persiste à le faire,
20: Écoutez Bruno Bellon, c'est chez Jérôme tout à l'heure, en podcast. On est en direct avec Valentin Jamin, qui est dans un car entre Boston et New York. Salut Valentin.
13: C'est ça, salut à toutes et à tous, salut.
20: Qu'est-ce qui se passe? Il n'y a plus d'argent pour prendre l'avion? C'est comment?
13: Il n'y a plus de train?
20: Il n'y a plus de train?
13: Ah, écoute, c'est la logistique. Alors en fait, les trains, c'est aussi long que les cars, pour tout vous dire. Ah. C'est 4-5 heures. Et l'avion, ça pollue, tu le sais, Nico.
20: Et
13: nous, on essaye de pas trop polluer. Et puis, en plus, comme tout est très cher ici, si tu veux rendre ta voiture de location ailleurs qu'à Boston, je te raconte pas les prix. Donc on a pris le car, on est tranquille, on est bien.
20: Bon, les nouvelles de l'équipe de France, dernières nouvelles des Bleus qui doivent se remobiliser. J'ai vu que Deschamps avait parlé à l'organe de communication de la Fédération française de football. Bon, il a dit heureusement que ça fait mal de pas jouer la finale, la vraie finale. Mais on va se remobiliser. Il y a une troisième place à aller chercher. On va tout faire pour aller la gagner.
4: Il va vendre ça sous le truc quand tu mets ce maillot, quoi qu'il en soit, tu joues.
20: Oui, c'est un peu ce qu'il dit. Oui. Genre, ouais. Il a dit par rapport à ce que représente ce maillot.
0: Ouais, le
20: poignard, tu l'avais vu.
0: Tu l'as vu.
4: Non. C'est tellement
0: évident. Tu connais le Deschamps illustré.
4: Tellement évident.
20: Il n'y en a plus pour longtemps. Valentin.
4: Qu'est-ce que tu ferais? Non, mais c'est simple. Mettez-vous ça. Qu'est-ce que tu ferais pour motiver ton équipe sur un match?
20: Le maillot, oui, le maillot. Des gens qui vont nous regarder. Finir par une victoire. Voilà, c'est ça que tu dis.
4: Il y a des gens qui vont être devant la télé. Vous portez le maillot des Bleus, donc vous l'honorez.
0: Ça reste normal. De Coupe du Monde. Normal.
20: Valentin, comment ces Bleus abordent ce match justement? Quel est ton esprit?
13: Écoute, un petit peu dans l'état d'esprit de Daniel, pour tout dire, notamment hier en tout cas c'était le cas. Non mais c'est vrai qu'il n'y a pas une grande motivation, la volonté était d'être champion du monde, ça a été très très dur à accepter. Hier encore les joueurs, les cadres étaient sonnés par, même pas la défaite, mais la claque reçue contre l'Espagne. Et se remobiliser, c'est difficile. Là ils sont en vol d'ailleurs pour Miami, l'équipe de France. Il y a eu un entraînement hier assez léger, notamment pour les remplaçants. L'enjeu peut-être pour certains, c'est de jouer un match de Coupe du Monde. Brice Samba, pas de bol, il s'est blessé hier à l'entraînement à Mollet. Bordelais, donc probablement que le deuxième gardien ne jouera pas, mais des Konaté, des Zaïre Emery qui étaient frustrés par leur temps de jeu, eux peut-être vont vouloir un petit peu profiter. Mais on peut aussi vous dire, et c'est ce qui nous est remonté, le groupe voulait jouer l'Argentine en fait, donc c'est un deuxième petit coup de massue. Ils voulaient la revanche contre l'Argentine, c'était un petit peu la seule raison de frissonner. Ils voulaient, après ce qui s'était passé en 2022, les célébrations, voire les insultes, la défaite sur le terrain, ils voulaient leur revanche, ils voulaient faire mal à cette équipe argentine. Donc l'élimination plus le lendemain savoir que ce serait contre l'Angleterre, double coup de massue. Donc évidemment ce sont des professionnels, ils vont se remobiliser. Je sais que Daniel t'aime pas trop cette idée, mais Mbappé peut aller chercher le titre de meilleur buteur du tournoi, peut-être que ça peut le motiver. Mais bon, on trouve que ça aurait un aspect ridicule de
4: parler de cette stat et du titre de meilleur buteur quand tu l'acquiers dans la petite finale, quoi. Bon, c'est un côté grotesque.
20: Il y a un homme qui jouera pas, c'est bien sûr William Saliba. On a appris que selon nos informations, Valentin, qu'il souffre d'une fracture du dos.
13: Ouais.
4: Wow. Mais vraiment fracture du dos.
13: Effectivement. En fait, il y a différents types de fractures. En plus, j'en ai parlé avec quelqu'un que je connais qui est kiné, qui m'a demandé s'il y a vraiment une fracture du dos.
4: Un truc comme hernie discale, quoi.
13: Alors, ça peut être ça.
4: Plus un truc de ce genre-là.
13: Vas-y, Valentin. Ça peut être ça. Et je regarde. Ouais, non mais il y a différents termes. Ça peut être une vertèbre qui s'est un petit peu fracturée. Ça peut être un spondolio douloureux. Voilà, on va pas rentrer dans les détails, mais il y a différents types de fractures et pour le grand public c'est pas forcément très parlant. Mais oui, il y a une petite fracture ou une grosse fracture. En tout cas, il y avait une fracture pour William Saliba. On savait qu'il était arrivé gêné au dos. Il a été ménagé toute la compétition. Hein. Il a pas joué contre la Norvège. Il a reçu beaucoup de soins. Il a raté certains entraînements et donc ça fait deux mois qu'il traîne ça depuis un match de Première Ligue et ça a lâché lors de la demi-finale. Mais on savait qu'il devrait faire des soins, peut-être même se faire opérer après la Coupe du Monde. Et on considère au sein du staff que c'est déjà presque une prouesse que Saliba ait pu jouer avec cette fracture au dos.
4: Enfin, dans ces cas-là, ça n'a pas été réellement préjudiciable. Hein. Mais pourquoi l'avoir fait jouer, quoi ? C'est vrai que les Français, défensivement, n'ont rien eu à faire jusqu'à l'Espagne. Ok, très bien. Et là, après, il s'est blessé rapidement, il s'est mis au sol et il est sorti. Justement, le jour où il fallait qu'il bosse un petit peu plus. Mais c'est quand même bizarre, quoi. J'ai du mal à comprendre ce qui s'est passé avec le staff médical, mais le staff médical de l'équipe de France, nous connaissons notre ami Francky. Francky a toujours raison. Francky sait tout. Mais il y a toujours une couille dans le potage, néanmoins, avec Francky.
20: Pour le coup, ils ont eu raison de la ligner.
13: Après, il jouait avec des antidouleurs, certains le font.
20: Il était bon, maintenant. Le problème, c'est les conséquences pour lui. Cool. Sur sa carrière.
4: Moi, tout ce que je sais,
20: c'est ça,
18: surtout.
20: C'est
18: avec Francky, la blessure, surtout.
4: Et voilà. Francky le King, celui qui sait tout et qui prend tous les autres médecins pour des pompes à vélo. Il y a toujours un problème avec Francky. Chaque Coupe du Monde, chaque compète, il y a un souci. Bon, mine de rien. Et même quand c'est pas des compètes internationales, il y a des soucis, comme l'année dernière avec Mbappé. Je viens pas parce qu'il avait 6 ça. Écoute, voilà.
13: Après, les quand il est arrivé, Daniel, tout le monde savait qu'il avait ça.
4: On a eu mille problèmes.
18: Ouais, il avait déjà blessé, mais est-ce que ça a aggravé la blessure? C'est ça, en fait, la question.
20: Ah oui, ça l'a aggravé.
4: Si il a réellement une hernie discale ou un truc dans le genre qu'il faut se faire opérer, c'est 6 mois.
20: Hein. Ouais.
0: Il peut pas jouer, en fait. Il peut pas jouer la Coupe du Monde.
20: Je pense qu'Arteta sera pas forcément heureux.
4: Non, mais Arteta, il téléphonera à Francky. Francky va lui dire. Bah, il peut le faire jouer.
20: Non, parce que ça communique pas tant que ça avec les clubs.
4: Il le connaît pas, dans la famille Julien, on connaît pas Francky?
18: Je sais pas.
20: On va pas faire un cadeau sur France Gall, Daniel, ça va.
4: Pourquoi?
20: On peut passer à autre chose. Il y a Paul qui nous attend au 32-16. Salut Paul.
14: Bonsoir tout le monde, bonsoir l'after.
20: Bienvenue dans l'after, Paul. Tu vas regarder ce match ou pas, toi?
14: Oui, bien sûr, oui. Il faut le regarder, ben, parce que tout simplement, l'équipe de France, moi j'estime qu'elle est un vrai supporter de foot et non pas un footy qui s'intéresse juste à quand la France gagne, doit aussi accompagner la France dans ce match-là. C'est une compétition, même si le plus gros enjeu souhaité, c'est-à-dire la finale, ben, c'est fini, c'est raté. On s'est tous emballés, moi le premier, j'avoue aussi, comme Daniel, je suis d'accord. C'est la première fois quand la France a affronté le Maroc, je me disais, tiens, pour une fois, je suis serein. En fait, on s'est fait bananer, on s'est fait avoir complètement par cette espèce de fausse avancée, cette fausse facilité. Et au final, on tombe face à un vrai adversaire qui, sur la dernière confrontation de la Ligue des Nations, malgré qu'ils gagnent 5-4, ils avaient quand même pris 3 buts, on passe de 5-1 à 5-4.
4: Ouais.
14: Et j'ai l'impression que même malgré ça, les Espagnols ne se sont pas dit on a battu les Français, ils se sont dit purée, on a réussi à faire prendre une remontada de 3 buts, presque 4, travaillons la suite. Et nous, on s'est dit, bah, c'est bon, on peut le faire, on y arrivera la prochaine fois. Bon, c'était pas l'équipe de France, c'était la 7e compagnie, mais c'était autre chose. Mais il faut quand même le regarder. Il faut quand même le regarder parce que quand même c'est une compétition. On a quand même un groupe de joueurs qui est engagé sur cette compétition. Il y a encore un match et il faut le faire. Ce n'est pas la première fois que la France a joué cette 13e place. C'est la quatrième fois. En 58, il y a eu un magnifique score face à l'Allemagne de l'Ouest.
20: T'as raison, Paul. Mais alors, oui, et le quadruplé de Juste Fontaine. Il est compté, évidemment.
15: On en parle. Faire les 13 en une Coupe du Monde.
0: Du coup, c'était pas grotesque, Daniel.
20: C'était pas grotesque à l'époque. On disait pas ça. Donc, tu retiens le quadruplé de Juste Fontaine. Devant la France entière, à la radio française.
0: Daniel, on en parle encore aujourd'hui comme d'une performance incroyable, historique. 13 buts.
4: Bah, ça va, 13, si ça fait que 9, c'est beaucoup. Déjà 9.
20: Oui, mais 13, c'est plus un record.
4: Il y avait moins de matchs en plus.
0: Non, mais 13, on en parle encore aujourd'hui.
18: On peut passer quelques.
20: Il veut pas
4: Pas du tout, je viens de vous dire que 13 moins 4, de toute façon, ça lui en fait 9.
20: Non, mais c'est pareil, c'est pas un record.
4: Ça reste un total très important.
0: Mais non, mais ça n'a pas la même
4: portée. Mais c'est peut-être aussi parce que. Encore une fois, dans le foot, parfois, entre réalité et légende, on préfère la légende. Et qu'effectivement, il faudrait faire attention à ce genre de détails. Contre qui tu as marqué, dans quelle compétition. Et que oui, ce match pour la troisième place, pour moi, il n'a pas de valeur. Il n'a pas de valeur. Et ça n'enlève rien à Juste Fontaine. Il en aurait mis 9, en faisant en plus moins de matchs à l'époque. 9, le même total que

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1: L'enjeu est là, ne pas endommager encore un peu plus ton parcours, justement.
2: Exactement.
1: Alors justement, c'est ton avis.
3: Dans ces cas-là, si tu ne veux pas endommager le parcours, tu fais un truc qui est très simple.
2: C'est quoi ?
3: Tu prends 11 remplaçants et tu leur dis, les gars, montrez-nous, honorer le maillot, puisque vous n'avez pas joué jusque-là. Ça veut dire que je veux sur le terrain Akliouche, Cherki, Lacroix, Konaté, Malo Gusto, Théo Hernandez ou Lucas Digne. Tu m'envoies au milieu Kanté, qui reste qu'on n'a pas vu. Zaïre Emery, qui doit jouer. Tu vas me faire jouer devant Jean-Phi, Mateta.
1: JP.
3: Qui reste, qu'on n'a pas vu encore là, dans les joueurs offensifs que je n'ai pas cités. Bah, j'ai dit Cherki.
1: Marcus
3: Thuram, s'il peut jouer, parce que je crois qu'il est blessé. Mais voilà. Et Cherki à Kliouche, et tu mets un troisième au milieu, là, et puis hop, en avant la musique, et vous y allez comme ça.
2: Bah pour le coup, c'est Valentin qui
1: est. C'est 4 à l'Angleterre, pour eux, ça va être vraiment fort dans leur histoire.
3: C'est pour ça qu'il faut le faire. Il faut le faire pour ça, tu dois récompenser ceux qui ont été dans le groupe et qui n'ont pas joué jusque-là.
1: On a trouvé Julien, je crois.
4: Oui. Ouais, je sais pas ce qui s'est passé avec le micro, les gars. Non, j'allais dire, c'est pour qui il est important ce match. Il est important pour Thomas Tuchel. Parce que si tu prends une fessée demain encore.
2: Ah, bah oui.
4: Et vous savez, le prochain match, après samedi, le prochain match pour l'Angleterre, c'est contre l'Espagne en Ligue des Nations.
3: Ah oui.
4: Donc tu peux prendre 3 fessées d'affilée. Tu peux perdre hier comme t'as perdu. Tu peux être battu, on va dire, allez, 2-0, 3-0 par la France demain.
3: Enfin, la France, c'est pas plus motivé, t'inquiète pas non plus.
4: Oui, peut-être pas, mais tu vois ce que je veux dire. Imaginons un scénario comme ça, et après tu prends une volée contre l'Espagne au mois de septembre. Là, ton Thomas Tuchel que t'as confirmé jusqu'à l'Euro chez toi, un Euro avec une finale à Wembley, demi-finale à Wembley, etc., etc. Ça va leur faire bizarre aux Anglais. Ouais. Donc, pour moi, Thomas Tuchel, il a tout intérêt à mettre une équipe assez solide sur le terrain, simplement pour ne pas encore plus perdre la face qu'il a déjà fait.
1: Mais je pense que Deschamps fera pareil.
2: Mais bien sûr.
1: Deschamps, il va aligner l'équipe.
4: Ouais, je pense aussi.
1: Là, on a des fantasmes d'équipe B. Vous allez voir, dernier match, je vais vouloir mettre l'équipe aussi.
3: Moi, je trouve que c'est absurde.
2: Exactement. Dans quel sens ?
3: Tu dois faire jouer les mecs et tout.
2: Non, non, je suis pas d'accord parce que encore une fois, il s'agit de bien terminer le tournoi.
1: C'est pas la kermesse.
3: Non, tu peux le terminer avec tes remplaçants.
2: Non, moi, parce que l'Angleterre
3: en
2: va
3: 82,
2: arriver.
3: En 82-86, on avait fait ça, c'était très bien. Et ça n'avait pas empêché la France de gagner en 86, de perdre en 82.
2: Mais moi, maintenant, ce qui m'intéresse, c'est 2026 et c'est de basculer notamment sur l'après Coupe du Monde.
1: Alors justement, c'est ton avis.
3: Ouais. Là-dessus.
1: Capitalisons sur ce que les Bleus ont fait dans ce mondial. Jingle, ouais, Elton Mucolo.
2: Nico, moi j'aime bien Cendrillon et tout, elle a retrouvé son carrosse, ok c'est très bien, mais à un moment donné...
1: Sa chaussure.
3: Mais c'est le carrosse, c'est pas les chaussures qu'elle a retrouvées.
1: Mais non.
3: Où est-ce qu'elle a retrouvé les chaussures?
4: Mais non, elle avait perdu une chaussure.
1: C'est la chaussure qu'elle avait perdue, qu'elle a retrouvée.
4: Mais oui.
1: C'est comme ça qu'on sait que c'est Cendrillon d'ailleurs.
3: Oui. Quand
1: on lui met la chaussure.
4: La citrouille se transforme en carrosse.
3: La citrouille se transforme en citrouille.
1: Oui, mais c'est pas, elle a pas retrouvé le carrosse, elle a retrouvé sa chaussure.
3: Oui, elle le retrouvait dehors, il était en dehors de la boîte de nuit.
1: Mais oui, c'est comme ça qu'on a réussi à identifier Cendrillon.
3: Elle était à l'intérieur de la boîte de nuit. Il fallait qu'elle se passe à minuit parce que sinon le carrosse devenait citrouille. Donc pour moi, il fallait qu'elle le retrouve.
1: Pour la première fois, on va faire un jingle sur un jingle. Ça, c'est magnifique.
3: Il fallait qu'elle retrouve le carrosse. C'était pas une citrouille.
2: Par contre, elle était pas en boîte de nuit.
3: Moi, elle avait
2: égaré mon histoire.
1: Elle était pas en boîte de nuit. Ah si.
2: Ouais, t'es pas en boîte de nuit.
1: Attends, t'as lu la version
3: enfant. C'est l'équivalent d'une boîte de nuit.
1: T'es en teuf, Cendrillon.
3: C'était le bain de sardine.
2: C'était un bal. C'est pas pareil.
3: Pour l'époque, c'est la même chose, voyons. C'est le même esprit.
2: Ah non, c'est pas le même esprit. Il y a un côté plus classe quand c'est un bal.
3: Et alors, il y a des boîtes de nuit qui sont très classe.
2: C'est pas faux.
3: Bah alors.
2: C'est pas faux, mais c'est pas une boîte de nuit, non.
1: Pourtant, Daniel, c'est un spécialiste de la night parisienne, qui te le dit. Il sait ce que c'est qu'une boîte de nuit. C'est un homme qui sait ce que c'est qu'une boîte de nuit, c'est Elton.
3: Je ne sais
1: pas. Connais pas la vie nocturne d'Elton.
3: Non, bah non.
1: Waouh,
3: tu veux que je sache.
1: Ah, mais le mec, tu sais, quand il y a des files d'attente sur les trottoirs à Paris, dans le 6e, 9e, lui passe.
2: Alors, moi, c'est bien mangé.
1: C'est VIP.
2: Alors,
1: la table attend,
4: monsieur Mokolo,
1: table est. C'est bon.
2: Alors, ça.
4: Voire même VIP.
3: Quel rapport avec la chaussure de Cendrillon?
1: Tu te rappelles, t'as un avis à faire là, sur l'équipe de France, il faut capitaliser sur le mondial.
2: Exactement, c'est le sujet principal. Il faut capitaliser pour l'équipe de France. Non, parce qu'effectivement, il y a une déception qui est quand même importante, qui est majeure. Demi-finale de Coupe du Monde face à l'Espagne, tu perds. Et donc forcément, il y a énormément de déceptions. Mais par pitié, on ne va pas tout brûler, on ne va pas tout enterrer parce qu'on a perdu en demi-finale. Le simple fait de dire que l'équipe de France a perdu en demi-finale, ça représente quand même une performance. Parce que moi, à un

0: certains moments, j'aime bien dire dis-moi contre qui tu as perdu et je te dirai qui t'es. Il se trouve que l'équipe de France.
1: C'est dis-moi contre qui tu as gagné et je te dirai qui tu es. Mais elle peut marcher dans ce sens.
0: Ça marche dans ce sens-là.
1: Parce que c'est dans ce sens.
0: Euro 2024, tu perds à Munich contre l'Espagne qui termine championne d'Europe. Tu perds là cette fois-ci contre l'Espagne qui peut devenir championne du monde. Donc quelque part, ça situe le standard et même le niveau que tu peux atteindre.
1: Moi,
0: et
1: moi par rapport à comment tu as perdu, mais
0: non. Okay. Et moi par rapport à ça, moi ce qui m'intéresse du côté de l'équipe de France, c'est comment elle va capitaliser sur ce tournoi. On a quand même vu de bonnes choses tout au long du tournoi par rapport à une équipe qui, en termes de vécu commun, a quasiment moins de 2 ans de travail. Et moi, ce qui m'intéresse, c'est qu'à partir du moment où tu as construit un 11 qui a été quand même compétitif, qui t'a donné quand même des choses à faire valoir, tu as eu des personnages auxquels tu t'es attaché, moi, ce qui m'intéresse, c'est qu'il y aura du changement dans la continuité. Le changement qui sera bien incarné par Zinedine Zidane. Mais à côté de ça, il y a une forme de continuité sur laquelle tu peux capitaliser en te disant qu'aujourd'hui, l'équipe de France... C'est quand même 3 tournois de suite où tu termines dans le dernier carré. Ça n'était plus arrivé depuis la fin des années 90, début des années 2000, avec Jacquet dans un premier temps et Roger Lemaire dans un second temps. Ça fait quand même 3 demi-finales de suite en Coupe du Monde. Ça, c'est une performance qui reste quand même historique. Il y a des grandes nations qui n'arrivent pas à le faire. Ça, c'est un acquis. Ça, c'est une base de travail. Maintenant, il faut pas non plus s'enfermer dans ce confort-là. Et il faut aussi travailler pour le cycle 2030. Le cycle 2030, comment trouver, comment capitaliser là-dessus pour travailler... L'euro sera un passage très important. Il y a aussi, il y a même la Ligue des Nations dans l'absolu qui va arriver. Et moi, ce qui m'intéresse, c'est qu'avec le nouveau format du football de sélection, tu vas avoir quand même 3 semaines pour travailler. Ça, c'est quand même un enjeu qui est très important. Tu puisses, dans cette équipe de France, installer beaucoup plus de concepts tactiques pour doter l'équipe de France
2: d'une meilleure, par exemple,
0: exactement, d'une meilleure compétitivité pour justement, la prochaine fois. Être en mesure de concurrencer l'Espagne et globalement d'être une équipe qui incarne encore une fois l'élite du football mondial.
2: Ce sera dirigé par Zidane, bien sûr. D'ailleurs, la Fédé peaufine l'arrivée de Zidane. Hein, officialisation à venir d'ici jeudi à vendredi, selon nos informations. Donc dans une semaine, futur contrat prêt, pas encore signé. La Fédé voudrait que ce contrat soit signé avant le 21 juillet. Je rappelle, date de l'adoption par l'Assemblée de la nouvelle loi de la gouvernance du football français.
0: Donc c'est dans une semaine. Quoi.
2: Voilà, pour éviter que tout soit sous validation ensuite du ministère des Sports, en l'occurrence. Marina Ferrari, la ministre, elle aurait déjà donné son accord sur le salaire de Zidane. Salaire mensuel 300 000 euros hors prime. Avec prime, ça pourrait monter jusqu'à 450 000 euros par mois. 25 personnes, ça c'est énorme. 25 personnes dans son staff. Et Zidane, petite information RMC Sport, souhaiterait une forte féminisation de cet encadrement. Notamment sur la partie data, à laquelle il accorde beaucoup d'importance.
0: Moi, ça m'intéresse énormément parce que je pense que dans cette équipe de France, il faut ramener davantage d'élitisme. Et moi, dans la capacité justement à s'entourer, à avoir un staff qui peut être qualitatif, moi, ça m'intéresse pour l'équipe de France, pour une équipe qui doit devenir beaucoup plus élite. Très clairement.
3: Voilà. Ça a été un problème avec Deschamps, de toute façon. Je suis désolé, moi, le staff de Deschamps.
2: C'est à l'ancienne, un peu.
3: Guy Stéphane, il est gentil, on l'aime beaucoup, et les autres aussi. On a parlé de Francky tout à l'heure. À un moment, je suis désolé, c'est pas un staff de niveau d'une grande sélection.
0: Julien, t'es bien placé pour savoir.
2: T'as fait une Coupe du Monde, t'as fait des demi-finales.
1: J'entends ton avis, et effectivement, de toute façon, tu vas pas tout rayer. Hein,
0: bien sûr.
1: Parce que tu l'as dit, il y a eu des résultats, et parce que surtout, on a déjà une tripotée de bons joueurs dans ce groupe-là. Néanmoins, je crois qu'on mesure pas la révolution que ça va être. Quand tu as eu 14 ans le même sélectionneur, le même fonctionnement, la même, Julien l'a dit, le même adjoint, le même staff de communication, le fameux Francky.
0: La culture de travail.
1: Tout va changer. Et j'ai même pas envie de savoir le groupe, machin et tout. Je veux voir Zidane en action. Je suis curieux. C'est un rendez-vous... 14 ans, on a eu Deschamps, 14 ans.
2: C'est énorme.
1: Ce changement-là, il est très excitant. Comment il va travailler? Avec qui il va travailler? Quelle va être la première liste? Le premier match, c'est contre la Turquie, c'est ça, le premier rendez-vous?
2: C'est
1: le 5 septembre, je crois.
0: Ouais.
1: Le premier match, t'imagines la pression, l'attente qu'il va y avoir autour de ce premier match, on va tous être là. Qu'est-ce que ça donne? Évidemment qu'on en fera des tonnes sur ce match-là.
2: On sera là pour dire que c'est le début d'un cycle aussi, quand même.
1: On va en faire des montagnes de ce premier match, alors que ça ne sera qu'un match de Ligue des Nations contre la Turquie. Ça ne vaudra pas grand-chose. Pourtant, l'attente, elle est colossale autour de Zidane, sa méthode de travail, comment va être sa première interview. Lui qui n'aime pas beaucoup parler, sa première interview, il va la donner. Qu'est-ce qui va se passer? Quel message va vouloir faire passer? Est-ce qu'il osera parler de ce qui est du bilan? Je ne crois pas. Je pense qu'il ne parlera pas de la Coupe du Monde, malheureusement. On n'aura pas ces informations-là. cet été là, j'attends également l'interview de Deschamps, le bilan. Qu'est-ce qu'il va faire une fois qu'il sera retombé et qu'il dira pas que c'est à cause de l'arbitre qu'il a perdu? Est-ce que il y a des choses qui vont sortir petit à petit? Il paraît que Dembélé s'est énervé hier, avant-hier à la mi-temps dans le vestiaire.
0: Ouais. Ouais, par rapport au manque de pressing.
1: Il y a eu des choses qui ont été dites. Il y a eu des choses qui ont été dites et petit à petit on va en savoir de plus en plus. Cet été va être très riche de ce point de vue-là, mais le grand événement c'est quand Zidane prendra l'équipe. Le premier, la signature du contrat, on s'en fout un peu. Le salaire qu'il prend, je m'en fous. En revanche, quand il va donner sa première liste, qui sera, je sais pas, peut-être début septembre, là, la nouvelle aventure va démarrer. Là, je suis vraiment impatient de vivre ce moment-là. Et oui, on va pas, tu vas pas cramer tous les joueurs qui étaient là. Probablement que 80% des joueurs de cette Coupe du Monde seront dans le groupe de Zidane.
0: Hein. Ouais, très probablement.
1: Bon. Qui peut aller chercher qui n'était pas là? Mais bien sûr. Il y a un mec qui peut aller chercher qui n'était pas là?
0: Pas vraiment, non.
3: Non, mais si, Ekitike va revenir, par exemple.
2: Oui, mais il avait déjà appelé.
1: Comme si c'était le retour de Zidane 2004, le match contre la Côte d'Ivoire. C'est ça, Ekitike, on l'a jamais vu en équipe de France. Enfin, on l'a vu par bribes. C'est pas le retour du Messi non plus.
3: Mais il n'y a pas de Messi, donc il n'y aura pas de retour de Messi, de toute façon. Tu me parles d'absence de cette Coupe du Monde.
1: Non, d'Ekitike, pas de Messi.
0: Et il revient pas tout de suite, Ekitike.
3: Non, en plus, mais 25 septembre, premier match.
1: Ça va changer la face du football français, quand même.
3: Et ensuite, tu vas après en Belgique le 28. Donc, tu enchaînes en 3 jours en Turquie et en Belgique pour Zidane.
2: Et d'ailleurs, il y aura des retrouvailles.
1: Donc, tu peux commencer par 2 défaites.
2: Et tout à fait. Et après, le 2 octobre, Daniel, tu auras Deschamps face à Zidane. France-Italie.
3: Au Stade de France.
2: Con, lui. Non, mais. Alors, faut m'isoler ce moment-là, qu'on vient de vivre. Daniel est en train de boire, il a craché. Donc, sortez-le moi, bien sûr, Daniel. Je pense qu'on peut le
3: avec
2: faire.
3: Avec Francky,
2: ou pas.
3: Hein. Ouais. Avec Francky aussi dans le staff. Hein.
2: L'autre, il a. Mais c'était spontané. C'est pas de la comédie, là. Le mec, il a craché la moitié de sa vitelle. Bon, voilà. Avec Francky. T'as raison, il y aura Francky aussi en face, Julien.
3: Francky dans le staff. Un diamant. Ragazzi, un gamo. Ragazzi, va.
2: Cazzo. Moi, j'en rêve, rien pour ça. Il n'y a pas une main.
1: Rien que pour ça.
2: Ouais. Juste pour
1: mais
2: toi.
1: C'est fou, mais pourquoi tu me veux du mal?
2: Parce que c'est drôle.
1: Ah. Mais c'est pas drôle du tout.
2: Ce serait super.
1: Mais c'est pas drôle. Non, franchement, c'est pas drôle du tout. Arrête.
2: Et qui gagne la Coupe du Monde 2030, Deschamps avec l'Italie.
1: Oh là là.
2: Là, tout est pardonné.
1: Oh, bon, là,
2: tout est pardonné.
1: Ah, bah oui, contre ça, évidemment. Ah. Mais non, ça va être compté au Mancini. C'est bon. J'ai eu Maldini au téléphone, je lui ai dit, fais pas le con.
2: Bah là, la nouvelle rumeur, c'est Pirlo maintenant.
3: Pirlo.
2: Allez, pause. On vient dans un instant. On parle des Girondins dans un instant. 2-3 infos mercato à vous donner. Reste avec nous, c'est l'After RMC.
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1: Nicolas Jamain. Elton Mokolo est là, Julien Laurence également et Daniel Riolo, RMC jusqu'à minuit. On accueille David Guzman. Salut David.
2: Salut Nico.
1: Tu passes un bel été?
2: Ah, formidable.
1: Belle Coupe du Monde?
2: Moins formidable depuis quelques jours, mais plaisante.
1: Plaisante quand même. T'as kiffé hier le match?
2: Ouais, j'ai adoré.
1: Toi, c'est pas l'issue que j'aurais
2: envisagé, mais oui, c'était un match intense au dénouement inattendu.
1: On t'a convié à cet after, convoqué même pour parler des Girondins, bien sûr. Tu es la voix en France des Girondins de Bordeaux.
2: Ouais.
1: Avec Gérard Lopez. Alors Bordeaux officiellement relégué, je rappelle, en R1, la division 6 française. Gérard Lopez n'a pas apporté ou voulu apporter les 10 millions d'euros dont le club avait besoin pour se maintenir en N1, désormais, la
2: Absolument.
1: D4. Mais ce jeudi, Lopez, devant le tribunal de commerce de Bordeaux, a proposé une solution, David.
2: Bon, enfin, une solution, c'est un tour de passe-passe. Mais d'ailleurs, ce qu'il faut souligner en premier lieu, Nico, c'est que apparemment, selon Sud-Ouest, depuis mars, ils savaient qu'ils voulaient pas injecter les fonds nécessaires, donc à la continuation de l'exploitation des Girondins de Bordeaux. Et là, il a proposé de céder ses parts pour 1 euro symbolique. Ça veut pas dire que le club vaut 1 euro symbolique, et ça veut pas dire que l'acheteur ne va dépenser 1 euro symbolique pour acheter le club, puisque la valeur d'une entreprise, c'est la valeur de ses parts plus les dettes. Et dans les dettes, c'est donc le plan de continuation qui a été négocié devant le tribunal de commerce qui contient toutes les dettes écrasées, dont la dette due à Gérard Lopez au titre de son compte courant d'actionnaire de 4 millions et la potentielle clause de retour à meilleure fortune. C'est-à-dire que en cédant le club à 1 euro, Gérard Lopez se ménage aussi une porte de sortie financière en cas de potentielle accession des Girondins à des divisions supérieures. Il n'est pas fou. Il se ménage, en cas de liquidation, il touche zéro des 71 millions d'euros investis. En cas de cession à 1 euro, il y a des clauses de retour à meilleure fortune et son compte courant d'actionnaire qui peut lui être remboursé.
1: Ben oui, donc il peut retomber un peu sur ses pattes à la fin, quoi. C'est pas.
2: Ce sera minime, mais c'est toujours.
1: C'est
2: en
1: pas
2: fait...
1: de la philanthropie, c'est pas juste. Allez, les gars, j'ai compris.
3: Ça
1: un euro symbolique,
3: ans,
1: c'est bon.
3: Combien ça fait maintenant l'histoire? Il est là-bas.
2: 2021.
1: 5 ans.
4: 5 ans.
3: 5 ans qu'on bricole, qu'on essaye d'expliquer les tambouilles financières de je vais faire l'argent comme ça, je vais le récupérer peut-être comme ça, et puis il y aura peut-être un recours là, un petit recours là. Mais on continue de croire à quoi, en fait? C'est terminé. Il a mis le club. Mais en fait, dès qu'il l'a pris, ça n'a été qu'en fait, la seule question, c'est à quel moment le club sera dans le ravin, dans le caniveau, dans ce que tu veux, ça en voie de disparition.
1: Et est-ce qu'il a intérêt à être...
3: C'est ça, en fait, la seule question.
2: Non, mais là, Daniel, en fait, tu prêches un convaincu, mais tu sais, sur cette annonce, moi, c'est plus le timing qui me dérange. Parce que si tu veux pas remettre d'oseille dans le club, mais dis-le 6 mois avant. C'est-à-dire que lève la main. Non, mais attends, mais lève la main et dis, écoutez,
3: si
2: moi.
3: Si un mec dehors vient de faire les poches, quoi, il va t'appeler.
2: Mais en fait, ça, c'est juste une question d'ego, en fait, Daniel. C'est-à-dire que lève la main et laisse à d'autres potentiels acquéreurs le temps de négocier avec la métropole, le temps de réunir des fonds. Mais c'est un pur ego parce qu'il refuse.
3: Il y a des gens qui se proposaient, il a pas voulu.
2: Non, mais
3: il a jamais voulu.
1: Pas toujours. Attends, le dossier Oliver Kahn, c'était une fumisterie.
3: Non, il n'y a pas eu que celui-là, il y en a eu d'autres.
2: Bah, des dossiers.
3: Mais de toute façon, plus solide que lui, il suffit que tu aies 10 balles en poche, t'es plus solide que lui.
2: Non, mais Daniel, après, peut-être qu'il n'a pas été vendeur à une époque, mais des dossiers solides de reprise. Des dossiers solides
3: de
2: reprise.
3: Il était prêt à tout pour le garder parce qu'il y avait l'ego de je vais vous montrer que je ne suis pas une baltringue.
2: On est d'accord. Mm-hmm. Après, très franchement, depuis 2021, depuis sa reprise du club, vu l'état financier dans lequel il a lui-même propulsé le club, je suis pas sûr qu'il y ait eu vraiment des acquéreurs très sérieux. Moi, ce qui me dérange, c'est sa stratégie de la terre brûlée, de dire j'attends le dernier moment pour qu'aucun acquéreur n'ait le temps de monter un dossier sérieux, comme ça personne ne réussira là où j'ai échoué. Et moi, c'est ça qui me dérange, Daniel.
3: Ah oui. Bon, ça, c'est ce que tu es en train d'expliquer, c'est l'attitude d'un mec qui se fout de savoir ce que va devenir le club.
2: Mais ça, c'est évident.
3: Il le met à la poubelle et il s'en fout.
2: Ah, mais ça, son ego.
5: Il n'a jamais rien à faire de n'importe quel club qu'il a eu. Hein.
1: D'ailleurs, Julien, on a appris aujourd'hui que Boavista, autre club détenu par Gérard Lopez,
3: fini.
1: C'est terminé. Liquidation. Voilà. Il n'y a plus personne dans les bureaux. Le club disparaît.
3: L'arnaque qu'est ce type.
1: Il a pris aujourd'hui.
5: C'est un escroc.
3: C'est hallucinant. C'est fou. C'est fou.
1: Mais il y a un fonds d'investissement quand même.
2: Sparta Capital d'ailleurs, qui était déjà là. Et c'était bien quelque part qu'il soit déjà là, puisque tu sais qu'entre l'appel de la DNCG et le CNOSF, dans 15 jours, il ne peut pas y avoir d'éléments nouveaux. C'est-à-dire que le dossier ne peut pas être modifié sur le fond. Mais comme Sparta Capital était déjà en négociation avec Gérard Lopez pour acheter plus ou moins deux tiers des parts, et en négociation avec la mairie, parce que Sparta Capital, on va pas se leurrer, ils sont là essentiellement pour un deal immobilier avec la métropole, pour acheter à vil prix ou à prix favorable le stade et ensuite aller chercher des investisseurs pour rentabiliser leur investissement, eux, ils étaient déjà là.
3: Ce serait génial. C'est un fonds d'investissement. C'est tellement affreux. Genre, carrément, on prend le stade, en fait, on l'enlève, on met des bâtiments. Genre, non, mais ça, le club au bout du bout. Quoi.
2: Ça, je pense qu'ils peuvent, peuvent pas le faire. Mais en tout cas, ils ont identifié l'immobilier comme la seule potentielle de création de valeur. Et donc, à mon sens...
3: Donc là, le mec qui veut revenir à Chelles, le prend en R1, le club.
2: Alors, attends. Là, pour l'instant, Sparta Capital, seul Sparta Capital, peut le reprendre en National 1, donc en 4e division, en reprenant l'intégralité du plan de continuation. C'est-à-dire minimum 27 millions d'euros de dette, qui peut monter jusqu'à quasiment 60 millions en fonction des accomplissements et des clauses de retour de meilleure fortune.
3: Tu veux faire ça, surtout que le club, maintenant, ça fait tellement longtemps qu'il a quitté le devant de la scène. Le gars qui vient, il faut que le public a un peu
2: retiré. Qu'est-ce que c'est le but de Sparta ? C'est un ticket de loterie immobilier. Ils se disent, moi, je vais financer un an d'exploitation, c'est-à-dire 10 millions d'euros. Et dans ces un an, je vais avoir un an pour avoir un accord avec la mairie, qui attend la valeur des domaines. Tu sais que l'organisme qui
1: le château
2: fixe,
1: du Hayon,
2: le fixe le prix de l'immobilier qui est détenu par l'État au sens très large. Ou aller chercher des investisseurs. Et je vais pouvoir rentabiliser mon investissement. Eux, ils sont allés voir deux investisseurs, apparemment un Américain et un Luxembourgeois, en leur disant, bon les gars, c'est un ticket de loterie de 10 millions. Donnez-moi 10 millions, on finance un an. De toute façon, on n'a pas levé plus pour continuer l'exploitation après un an. Mmh. Et si on arrive à faire un coup IMO, on y arrive. Et si on n'y arrive pas, voilà, on n'y arrive pas.
1: Voilà où sont les Girondins. Il y a une équipe ou pas? Parce que là, on a publié aujourd'hui les groupes de National 1. Bordeaux n'y est pas, évidemment. Ouais. Championnat reprend le 22 août, dans un mois, un peu plus, quoi. Il y a une équipe à Bordeaux, il y a un coach, c'est quoi, c'est Rio Mavuba?
2: C'est Rio Mavuba, il y avait un recrutement alors qu'il était séduisant sur le papier au niveau de Bordeaux, avec notamment Djibril Gbangoura et Pierre Lavenant qui sont des valeurs sûres. Je pense que ça parle pas beaucoup à nos auditeurs.
1: Là, on est sur un podcast, Girondin.
2: Mais l'effectif est là, mais je pense que les joueurs.
4: J'aurais pu jouer contre lui.
2: Pierre Lavenant?
4: Ouais.
2: Ouais, à Charenton, par exemple.
4: Au CAP Charenton. Oui.
2: Non, mais pour le coup, alors il y a une équipe qui était compétitive, mais qui va forcément se désunir parce que les joueurs, ils peuvent pas non plus prendre le risque. C'est des joueurs qui gagnent des sommes relativement modiques, ils peuvent pas prendre le risque d'attendre ad vitam aeternam. Et en tous les cas, il y a Jean-Louis Trio. Si la vente ne va pas au bout, il y a Jean-Louis Trio qui a dit aujourd'hui, qui est président de l'association, donc l'association Girondin, qui détient le logo, le numéro d'affiliation, qui lui a dit. Quoi qu'il arrive, nous financerons un an d'exploitation de l'association en R1.
1: Donc, en
2: 6e division. Alors, l'exploitation du club, l'activité du club, c'est 1 million, mais il y a potentiellement les dettes transferts et les indemnités de formation à l'étranger qui seraient transférées de la SAS, qui serait
1: à
2: l'association.
1: D'accord, ok, voilà.
3: Bon, c'est mort.
1: Les primes formation. C'est pas mort, on verra.
2: Non, mais après, si on me demande.
1: Moi, j'ai envie qu'on parte en R1 et qu'on reconstruise avec quelqu'un de différent.
2: Mais même, d'une et de deux, à la place de Sparta, je sais pas s'ils ont convaincu leurs investisseurs pour redémarrer en R1, mais moi, s'ils ont vraiment levé. C'est quelques dizaines de millions d'euros. Mais à leur place, je repars en R1 et ces double dizaines de millions d'euros, je les mets à profit pour construire plutôt que d'effacer, que de nettoyer les sécurités d'Olias de Gérard Lopez.
3: Vous mettez à deux, vous rachetez le club là, avec Nico là.
1: Non. Le plan de continuation, j'ai pas les moyens.
5: Avec vos salaires.
2: Ouais, je crois que vous êtes au courant plus ou moins des piges que Ramsey. Je pense que ça va être.
1: Oui, enfin, évidemment, précis que tu as un travail à côté qui est largement rémunérateur. Non, mais. Écoute, c'est le plus riche entre nous. C'est le plus riche.
3: Au minimum, tu peux trouver de l'argent, trouver des gens qui ont du blé.
1: Oui, tu peux, oui. Toi, tu pourrais, toi. T'as des.
2: Potentiellement.
1: Gros portefeuille en gestion.
2: Potentiellement.
1: Mais tu fais quoi pour ça alors? Ça parle, ça vient parader en plateau là.
3: Bordeaux, là.
1: Je peux sortir 15 millions d'un groupe.
3: Tu mets
1: t'as vu, il dit rien.
3: Tu mets bosser. Nico à la com.
1: Ouais, je te fais la com.
2: Oh, mais même un peu, même à Nico, tu sais, quoi. Même à la stratégie.
3: Nico, il va pas te contenter de la com.
1: T'inquiète pas, je vais révolutionner la com.
4: Non, tu te contentes pas de la com.
1: Julien
2: qui construirait des ponts entre les Girondins et l'Angleterre.
1: C'est Julien le proche d'un gros club.
2: Avec son entre-gens. On pourrait faire une MCO avec
1: Julien.
5: Ouais, non, moi, franchement, je suis chaud. Hein.
1: Plus Julien, s'il va bien, les Girondins.
5: C'est pas loin l'île de Ré, en plus.
1: Ça,
5: tu vois,
1: c'est ça.
5: Mon petit bateau, je viens depuis l'île, tranquille. Je suis bien. Et tu sais que t'as deux anciens joueurs de l'USAP Charenton dans l'émission là. Donc Elton et moi, on est tous les deux des anciens du l'USAP
1: Charenton. C'est incroyable, je suis ému.
5: Il y a beaucoup d'anciens joueurs qui nous écoutent du l'USAP Charenton.
1: Écoutons, Minoret, ils produisent des journalistes, ils produisent pas des joueurs de foot.
6: Attention,
1: écoutons Olivier Létan qui a
5: mis des tacles
1: aujourd'hui en conférence de presse. Écoutons Olivier Létan.
3: Ah oui, il aime bien les tacles, les poèses.
7: Je pense que si on est rationnel, je pense qu'il y a eu beaucoup de mansuétude avec une tolérance fautive et coupable de beaucoup d'acteurs. Sur ce dossier, ça fait 5 ans que je dis, malheureusement, que le club aurait dû finalement repartir d'en bas. Malheureusement. Je pense qu'il y a eu un problème de courage aussi, d'un certain nombre d'acteurs, de dire, écoutez, aujourd'hui, de toute façon, on peut pas y arriver. Le club, il est dans une situation telle qu'il faut effectivement qu'il reparte d'en bas. Ce qui aurait été beaucoup moins pénible pour beaucoup de monde, pour des fournisseurs qui ont été spoliés, pour des fonds publics, donc vos impôts, mes impôts, pour des fonds publics qui ont été utilisés, et dont je trouve que effectivement il y a eu beaucoup de mansuétude, comme je disais, et ça m'embête un peu. Et si en 2021, les décisions courageuses avaient été prises, probablement que les Girondins de Bordeaux aujourd'hui seraient à un niveau largement supérieur que celui auquel ils étaient cette année. Donc pas, on est loin effectivement de celui dans lequel ils seront l'année prochaine.
1: Voilà.
3: Il a raison et il parle en connaissance de cause. Il a récupéré après et il sait très bien ce qu'il a trouvé.
1: Voilà.
3: Et donc c'est.
2: Et d'ailleurs, il y a déjà des actions judiciaires qui sont d'ailleurs en cours contre.
3: C'est l'un des plus fins connaisseurs de l'entreprise Lopez.
1: À Lille, ouais, c'est ce qui fait le mérite d'Olivier Létan. Voilà les amis, tiens deux infos. Armando Obispo, puisqu'on parle des Girondins, a signé 4 ans à Lens.
2: Ah ça y est, c'est fait.
1: Joueur de Curaçao. Défenseur en provenance du PSV.
3: Fils de Pascal.
1: Je savais, tu vois, je l'ai fait pour lui en fait. Je savais que ça allait tomber.
6: Qui a fait une bonne Coupe du Monde.
1: Curaçao, bien sûr. Il a plus de 120 matchs avec le PSV.
6: Avec le PSV Eindhoven, qu'on a joué en Ligue des Champions.
1: Et puisqu'on parle de Bordeaux encore, Ibrahim Abba, défenseur central, 21 ans. Va s'engager à Strasbourg. En provenance du Portugal, de Famalicão, où il va donc retrouver son entraîneur Hugo Oliveira. Voilà, je voulais finir là-dessus sur deux grands noms bordelais. Tout à fait. T'es plus Obispo ou Ibrahim Abba, toi?
2: Ah, moi, Ibrahim Ba, je sais que c'était une de mes premières idoles girondines et que j'étais allé en voyage de classe en Italie. J'avais acheté le maillot, enfin la copie du maillot de Ba à Milan.
5: Il a dit à fait la coupe de cheveux aussi ou pas?
2: C'est vrai,
1: bah oui, à l'époque. L'un des premiers joueurs peroxydés, absolument. Ibrahim Ba.
3: Tu connais la légende d'Ibrahim Ba aux boîtes de nuit à Milan?
2: Non, mais je pense qu'il
1: y en a beaucoup qui l'ont connu. Podcast. Bon, merci Daniel, merci Julien, bonne soirée à New York. Elle est devant toi la soirée, il est que 18h. Bravo à toi dans un instant. Mec, les Casar enchaînés, Great Again. Voilà, c'est parti, c'est en direct de New York aussi.
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17: Good morning, good night, America! It is the last day, baby, the last day, but not the least. Et je suis avec mon ami Jean-Christophe Duway.
18: Yeah.
19: Putain, chacun son invitation.
20: Ouais, ça va être bon.
19: Bonsoir, bonjour à tous, bonsoir, bonjour Julien. Quand il est minuit heure française.
20: Tu me disais, ça va bientôt se terminer, j'angoisse.
19: C'est vrai, ça me fait beaucoup de peine parce que c'est notre dernier jour aux États-Unis, dernière émission aux États-Unis. Demain, on rentre les derniers finalement.
20: Oui, on était parti pour rentrer les premiers, puis finalement, on rentre les derniers. Quoi.
19: C'est fou ça.
20: Tout le monde se barre, mais bien sûr, les premiers seront les derniers.
19: La Coupe du Monde est terminée, ça y est, c'est officiel.
20: Oui. C'est quoi, elle venait de commencer. Mais oui. C'est vraiment pas de bol, ça fait quand même un mois qu'on attend. Ah ouais, ça fait mal quoi.
19: Elle a commencé mardi, elle vient donc de s'achever.
20: Ça m'a fait penser alors. Pour les moins jeunes d'entre nous, au jeu du tyrolien dans.
19: Juste
20: Le Bris, tu dis. Et tu tombes.
19: C'est vrai. C'était magnifique. Avec Philippe Risoli, j'adorais ce jeu du tyrolien.
20: Il est bien d'ailleurs.
19: J'aurais adoré de balancer la grande roue là, comme ça.
20: Oui, bien sûr.
19: Tu fais hyper bien.
20: Je fais hyper
19: bien. Ça, c'est plus. La roue de la fortune. Tu le fais aussi hyper bien.
21: Le tyrolien monte à nouveau, 590 points. Ah. Allez, 1, 2, 3, 4, 5, 6, 7, 8, 9, 10, 11, 12, 13, 14, 15, 16, 17, 18, 19, 20, 21, 22, 23, c'est fini.
20: C'est génial parce que ça c'est un must. Parce qu'en général, si tu devais dire plusieurs prix, il faut, et à chaque fois tu te trompais 200 balles, ça montait d'un cran. Et la meuf, au premier prix, elle a eu plus de 2500 balles d'écart avec le prix. Vraiment pas très bien joué quoi.
19: Oui, c'est vrai. Voilà. Vous voulez qu'on se repasse un best-of du
20: juste prix,
19: ouais,
20: moi je me fais ça tous les soirs.
19: En parlant de best-of justement, alors c'est la dernière émission en direct de New York. Oui les amis, mais sachez que demain, à partir de minuit, il y aura un magnifique best-of de Mec, Kazar, Enchaîner, Great Again, de toute la Coupe du Monde, même les matchs de préparation.
20: Oui bien sûr.
19: On a été là pendant 5 semaines, quasiment 6 semaines. Et bien sachez qu'on vous prépare un best-of absolument exceptionnel demain à partir de minuit. Sur RMC, heure française,
20: c'est vrai
19: évidemment.
20: Ce qu'il y avait passé dans cette flash coupe, parce que c'est quand même une flash coupe.
19: La flash coupe.
20: Il y a eu deux matchs. Et deux matchs pour une Coupe du Monde, c'est trop peu.
19: C'est vrai.
20: Ouais, donc c'était bien de parler un peu des matchs de préparation.
19: Alors si vous êtes en France, évidemment, vous pouvez appeler le standard, vous pouvez composer le 32-16 pour nous parler ce soir. Le thème de l'émission, alors sachez qu'avec Kazar, on veut un truc encore plus inutile qu'un match pour la troisième place à la Coupe du Monde.
20: Oui.
19: Voilà, il faut essayer de trouver.
20: Si vous avez une idée d'un truc que vous avez vu, que vous connaissez, qui est encore plus inutile que ce match.
19: Alors ça tombe bien, parce que Jean-Louis Tour sera... Merci beaucoup, Julien.
20: Oui, aussi, oui.
19: Jean-Louis Tour sera avec nous en direct de Miami. Malheureusement, il devait être avec nous ce soir en direct de New York, mais ça, c'était si les Bleus s'étaient qualifiés pour la finale. Malheureusement, il a été relégué lui aussi à Miami, donc il sera avec nous. Il va nous en parler de ce match pour la troisième place. On parlera aussi des pires pétitions de l'histoire.
20: Oui.
19: Je ne sais pas si vous avez vu, mais il y a des supporters parisiens qui ont lancé une pétition.
20: Parisiens ?
19: J'ai dit parisiens ?
20: Non, français.
19: Français.
20: Parisiens s'en foutent, mon pauvre ami. Français.
19: Bon, les parisiens, ça a dû arriver avec la remontada. Qui ont lancé une pétition pour rejouer le match face à l'Espagne, peut-être pour reprendre une autre branlée.
20: Il y a eu plus de 45 000.
19: Exactement. Donc je vous parlerai, j'ai quelques pires pétitions de l'histoire en France. Vous allez voir, c'est assez amusant. Et puis dans la deuxième heure, pour clore cette année magnifique en votre compagnie, on va quand même se faire une petite session de chapi. On va pas se quitter comme ça. On est aux États-Unis. Je vous propose de parler des blockbusters américains. On a fait une sélection de 16 films. Évidemment, c'est pas exhaustif. Hein. Vous allez dire, il manque Spider-Man, il y a Batman.
20: On a enlevé tous les super-héros. Voilà. Donc, comme ça, sinon, il y a Avengers 2 et c'est machin, et X-Men et tout ça. Non, ça dégage. Voilà. J'irai de grandir. Ça.
19: Et puis on fera peut-être aussi un petit rodeo game quand même pour s'amuser, pour finir le Mec Kazar Enchaîner Great Again. On va saluer nos trois auditeurs. Il y en a quatre auditeurs aujourd'hui avec nous en direct de New York.
20: C'est la folie.
19: Tout d'abord Gabriel, Guillaume et Vincent. Bonsoir, bonjour les copains.
20: Bravo,
22: bonsoir. Bonsoir, bonjour. Merci.
19: bien devant le micro. On a changé les présentations pour aujourd'hui parce que déjà celle d'hier, en fait, elle nous saoulait déjà depuis trois jours. Donc on s'est dit qu'on allait changer, qu'on allait comme ça se faire un petit récap Coupe du Monde. Donc le joueur que tu as préféré dans cette Coupe du Monde, le joueur que tu as détesté dans cette Coupe du Monde et le plus beau match que tu aies vu. Et les matchs de préparation comptent évidemment. Hein. On va commencer avec toi, Gabriel, le joueur que tu as préféré à la Coupe du Monde.
4: Upamecano. Upamecano, très impressionnant du stade. Upamecano.
20: Ah, du stade ?
4: Ouais.
20: T'étais au stade ?
4: J'ai fait quatre matchs. J'ai fait trois matchs de préparation.
20: Oh putain,
4: et un vrai
20: quel
4: match.
20: Pouvoir d'achat sublime ! Bravo !
19: Bravo ! Vive le pouvoir d'achat !
20: Vive la thune ! Vive la thune ! Vive la thune ! Et
19: donc, t'as fait trois matchs de préparation et le vrai match, c'était ?
4: France-Espagne.
20: Aïe.
19: Ah mais je ne savais pas, Pierrot. D'ailleurs, on aura aussi, parce qu'on a suivi, ça fait maintenant des années qu'on suit les aventures de Valentin Jamin.
20: Ah ouais, la carte postale.
19: Il sera avec nous, il devait être avec nous là en direct.
20: Mais non.
19: Mais malheureusement, il est bloqué, parce que c'est les aventures de Valentin Jamin.
20: Du dos, dans le dos
19: dans le bus.
20: Dans le bus.
19: Sur le bus.
20: Sur le bus.
19: Comme disait Lionel Charbonnier. Et il est le cul, évidemment. Donc on aura Valentin Jamin aussi. Et Valentin Jamin nous disait, on l'avait passé dans l'Arcom du Com, que quand Upamecano se déplaçait, ça faisait trembler le sol. Est-ce que toi, t'as senti ça aussi ?
4: Un petit peu.
19: Oui, je comprends. Je comprends, parfait.
20: J'ai vu ça avec Pierre Ménez à l'inauguration du stade de Lyon, à l'époque.
19: Ça, c'était une de tes vannes dans J'ai plus ça, non ? Guillaume, toi ?
14: Moi, il y en a deux qui m'ont fait sauter de mon canapé, c'est Warren et Ney, quand ils sont rentrés sur le terrain.
20: Bravo ! Ça, c'est mon gars, ça.
19: Ouais, et
20: ça,
19: bon
20: c'est mon gars.
19: Ça, c'est pour faire plaisir à Cazard, évidemment.
14: Non, pour moi.
19: Vincent ?
22: Je dirais Yann Diomandé.
20: Ah oui, parce que c'était un peu la petite hype de la Coupe du Monde.
19: Voilà, ivoirien. Ouais. Des matchs de préparation de la Coupe du Monde.
20: Hein ? Oui,
19: des matchs de préparation.
22: Des matchs de préparation, exactement.
19: Maintenant, le joueur que vous avez détesté, Gabriel ?
4: Tchouaméni.
19: Tchouaméni, très bien.
20: Très bon choix. Très bon choix, Tchouaméni.
14: Moi, il y en a deux, c'est Otamendi et Romero. Je ne peux pas les voir à chaque fois. Messi leur a donné une carrière et maintenant, ils peuvent parler à n'importe qui et montrer leur Coupe du Monde.
20: Ça, je suis d'accord. Il faudra un jour parler des mecs qui étaient ce qu'on appelle les lucky punch, les mecs qui étaient là, des lucky losers, de ce que tu veux, des mecs qui étaient là, ils étaient là au bon endroit au bon moment, ils te cassent les couilles pendant des années, et on embrasse Lionel. Non,
19: Lionel, pas Messi, Charbonnier, non, c'est ça.
20: Non, mais si, Messi.
19: Oui, c'est ça.
20: Potillon.
19: Oui, c'est vrai. Mais attends, si tu veux faire cette émission, on peut revenir la semaine prochaine en direct. Hein.
20: Allez, chiche.
19: Non, on va partir en vacances. Et pour toi, Vincent ?
22: Je dirais toute l'équipe du Paraguay.
20: Oh !
19: Bravo ! C'est vrai.
20: C'est intéressant ce que tu dis.
22: Surtout le joueur qui a mis des coups de coude deux fois.
19: Il y a l'argent. Oui,
20: c'est intéressant ce que tu dis. Moi, je trouve qu'on en a trop fait. À l'époque, j'avais dit, on en a trop fait sur le Paraguay. Je pense qu'on s'est masqué beaucoup de choses avec l'attitude des Paraguayens. Je pense qu'ils peuvent avoir une attitude de merde. L'arbitre peut être. Mais ils n'ont pas non plus fait des trucs très violents. Et surtout, je pense que ça a masqué le fait qu'on a fait un match dégueulasse et qu'après, on n'a pas fait un match incroyable et que finalement, on a fini pour un match dégueulasse. En fait, c'est que moi, je pense que si on s'était plus remis en question plutôt que de dire que c'était juste des mecs violents, oui, ils étaient brutaux, mais il y a des mecs qui peuvent, tu peux très bien aussi les calmer d'entrée, faire deux, trois actions, une frappe de loin et hop, au revoir, merci. Moi, je trouve qu'on s'est un peu trop reposé là-dessus sur le côté qu'ils étaient méchants.
19: Et le plus beau match que vous ayez vu, Gabriel ?
4: France-Suède, du stade. C'était très beau.
20: Ah oui ?
4: Ouais.
20: Après, c'était à sens unique, mais c'est vrai que c'était pas mal.
19: Ok, Guillaume ?
14: Argentine-Égypte.
4: Incroyable.
20: Bien sûr.
19: 2-0 dans les derniers mois.
14: Et on le voyait tous. 3-2. À 2-1, on savait que ça allait se passer.
19: Pour toi, Vincent ?
22: J'allais dire exactement la même chose à Argentine-Égypte. Et j'ai été déçu par le résultat final.
20: Ben, je pense que là, ils me font un peu penser à ce qui est depuis peu le PSG. C'est une équipe où tu te dis que tu mènes, mais qu'à un moment donné, ils vont revenir.
14: Exactement.
20: Ils sont rentrés dans la tronche des mecs.
14: Mais quand j'y réfléchissais pour le meilleur match, je me dis que même quand t'es argentin, tu regardes toute la compète. Mais en fait, c'est comme quand t'es avec le PSG. Tu sais qu'au final, ça va passer. Ton équipe, elle a des valeurs. Enfin, quand t'es supporter de l'Argentine, tu kiffes comme
20: mental,
14: quand t'es
20: mental supporter. Mental, surtout. Un gros mental, ouais.
14: Ouais, même technique. T'as de tout.
20: Mais ce qui est génial, c'est que je pense que les Anglais, quand les Argentins sont revenus à 1-1, ça se voyait qu'ils se sont dit bon, on va se le prendre. Et tout le monde le voyait. Il y aura un centre.
19: Sinon, on le voyait de la télé, je pense que de la pelouse,
20: on va prendre un centre, une tête, voilà.
14: Et je pense que même l'Argentine savait qu'ils allaient marquer encore mieux.
20: Oui, ils n'ont pas. Alors que cette équipe-là, tu pourrais te dire, s'il n'y avait pas eu les matchs d'avant, elle se serait dit oh là là, on revient de loin, on va attendre les prolongues. Et je pense que c'est le fait d'avoir marqué.
19: Et quand ils reviennent à 2-2 face à l'Égypte, leur but, c'est d'en mettre un troisième et les prolonges. Et face à l'Angleterre, comme tu dis, en demi-finale, tu peux dire bon, ok, là, on va pas.
20: Mais pas qu'ils ont fait pareil, je crois, contre le Cap-Vert aussi.
5: Contre le Cap-Vert aussi.
19: Bah, ils mènent toujours face au Cap-Vert.
20: Oui, mais bon, il y a ce côté, on va pas attendre les prolonges. Et ça, pour moi, c'est plus fort que l'année qu'il y a 4 ans. Où il y a 4 ans, c'est eux qui se faisaient remonter. C'est ça qu'il faut quand on se rappelle. Il y a 4 ans, ils mènent 1-0 contre l'Arabie Saoudite, ils perdent. Ils mènent 2-0 contre les Pays-Bas, ils se font remonter 2-2.
5: L'Arabie Saoudite, je ne suis pas sûr qu'ils soient menés. Ils perdent 1-0, je crois. Non ?
20: Non, il y a 2-1, je crois.
19: Hein ? Oui, il y a 2-1.
20: Et ils mènent 2-0 contre les Pays-Bas, ils se font remonter, mais vraiment sur la fin. Ils gagnent au péno, au tir au but, grâce au gardien. Et ils font, contre la France, ils se font remonter à la 80e de 2 buts et ils se font même remonter encore une deuxième fois dans les prolongations. C'est-à-dire qu'en fait, c'était l'inverse. Et là, ils ont inversé le truc. Et là, tu te dis. Bon, après, moi, je pense qu'ils ne feront pas la même chose aux Espagnols. Les Espagnols, ils vont les chloroformer. Si jamais les Espagnols mènent, ça sera beaucoup plus dur que contre les autres.
19: Eh bien, sache qu'on parlait de cette Angleterre-Argentine. Il y a évidemment les chansons de Mec, Cazar, Enchaîné, Great Again. Si vous avez raté le match hier, on va vous résumer tout ça en chansons, mais ce sera un peu plus tard. On va d'abord parler de ce match pour la 3e place. Et lui, c'est un numéro 1. Et pourtant, il va commenter, quelle indignité, un match pour la 3e place. Il est en direct de Miami. Bonsoir, bonjour, Jean-Louis Tour.
6: Bonsoir, bonjour tout le monde.
20: Quel plaisir de t'avoir avec nous, même si tu n'es pas vraiment avec nous.
6: Oui. Non, vas-y, pardon. On a un petit décalage.
20: Non, je disais, quel plaisir de t'avoir avec nous, même si tu n'es pas vraiment avec nous.
6: Exactement, mais bon, c'est que ma 5e intervention depuis le début de la Coupe du Monde chez vous, tout va bien.
19: Hein. Et cette année, t'en as fait combien, tu penses ? Une vingtaine, non ?
6: Oh, j'ai fait toutes les émissions, non ? J'ai pas dû en rater beaucoup.
20: Oui, pratiquement. Bah, rapport qualité-prix, franchement, t'es le meilleur.
19: Il est imbattable, Jean-Louis.
20: Ah, oui. C'est le consultant le moins cher.
19: Jean-Louis, alors tu viens d'arriver à Miami aujourd'hui. Forcément, on a envie de connaître, ça c'est nous, hein, c'est RMC, la carte postale, s'il te plaît, à Miami.
6: Malheureusement, je suis pas là depuis assez longtemps. J'ai pas pu aller me balader à Miami Beach, bien sûr, à la plage.
19: Bien sûr.
6: Non, j'ai pas pu faire ça encore.
19: Vas-y, Jean-Louis, je te coupe pas.
6: Non, mais c'était tout. J'ai pas pu aller me balader sur Miami Beach. Donc je fais tout chaque fois. Je peux juste te dire qu'il fait chaud et qu'il y a du soleil à Miami.
20: Oui. Ah bah et oui. Ça, c'est oui. Ça, on le dit pas.
19: On le dit pas assez souvent.
20: Il y a des plages.
19: Et est-ce que t'es d'accord avec nous, Jean-Louis, pour dire que quand même, quand on voit toutes ces routes, elles paraissent bien plus grandes qu'en France?
6: Ah oui, ça c'est vrai. Mais en même temps, figure-toi que je reviens du Texas, où la devise du pays, c'est tout est plus grand là-bas. Donc, puisque tout est plus grand là-bas, quand t'arrives à Miami, tu trouves pas ça si grand.
19: Ah oui, voilà. C'est vrai.
20: Oui.
19: C'est la Creuse, quoi.
20: J'ai envie de dire, tout est relatif.
19: Bien sûr.
20: Quelque part. Alors, est-ce qu'il y a un truc à faire, comme on avait dit, à Philadelphie, il faut faire le footing. À Dallas, il faut se balader en décapotable en espérant pas se faire sniper. Est-ce qu'il y a un truc à Miami qu'on doit faire? C'est ce qu'il faut faire du volley sur la plage? Faut être un tueur en série comme Dexter? C'est quoi l'idée?
6: Oui, bah non, vous faire de la chirurgie esthétique. C'est ça, non? Sinon.
20: Bien sûr! Jean-Louis!
6: Mettre un peu de botox.
20: Allez, s'il te plaît. Alors, fais-nous des bouches de canard et des yeux de chat. S'il te plaît, Jean-Louis! J'en supplie! Ce serait tellement génial!
19: Et tu sais que Julien Lautre vient me dire peut-être une liposuction.
20: Donc,
19: c'est le Roquefort qui dit au diamant vert qui pue. Hein.
20: Liposucez-vous de bon cœur! Ce serait la moindre des choses.
6: Jean-Louis, non, mais vous n'allez pas me reconnaître. Hein, quand je vais rentrer, vous n'allez pas me reconnaître. Vous verrez.
20: Ah, j'espère.
6: Il y a eu tellement de sport là, c'est terrible.
19: Ah, c'est pas à l'inverse.
6: Non, bah vous verrez.
19: C'est-à-dire que t'es pas.
20: Parce que moi, je me souviens de la Coupe du Monde au Brésil, qui a été un carnage de Churrascaïa. C'était, je pense qu'il a déglingué toutes les Churrascaïa de Rio de Janeiro. Donc là, on en est où là par rapport à ça?
6: Non, on n'en est pas là. On n'en est pas là quand même. Ça va être dur d'atteindre ça quand même. C'était vraiment la roue totale.
20: Ah bah il y a une photo à RMC, c'est bien, ça permet de se souvenir et de se dire plus jamais ça.
6: Oui, mais bah après, tu sais, cette photo est toujours en dessous de celle de JC, donc ça permet de relativiser les choses.
20: Oui,
19: ça c'est vrai.
20: Celle qui
19: mais moi, c'est fou parce que j'avais hâte de... Et c'est pour ça qu'on est venu, c'était pour voir Jean-Louis, il n'y a pas d'autre raison.
20: Ah, moi,
19: on est venu là, on savait que si les Bleus allaient en finale de la Coupe du Monde, eh bien Jean-Louis serait à New York, il serait avec nous et on voulait savoir à quoi il ressemble au bout de 5 semaines.
20: Ouais.
6: Je suis à New York dimanche, hein, c'est dommage, vous n'êtes plus là, mais je suis là dimanche, moi.
20: Alors, il y a une rumeur qui dit qu'à l'image d'Upamecano, quand Jean-Louis se balade, on entend le bruit. Ça fait bouger le sol.
6: Non, mais ça suffit, Jean-Louis. La grossophobie, Julien. Tu l'as déjà fait une première fois, cette blague. C'est bon.
20: Alors, écoute-moi bien. La grossophobie, c'est ma vie. C'est-à-dire que j'adore ça, tout ce qui est grossophobie, blagues sur les nains. Ah non, ma bite ne peut pas être victime de grossophobie, malheureusement.
19: Jean-Louis, parle-nous de ce troisième match. Est-ce que t'es hypé, comme disent tous ceux de l'after?
6: Oui, oui, je suis aussi hypé que France-Azerbaïdjan, que j'ai fait en match de qualif en septembre. Donc, je suis à fond. Ouais.
20: Non, mais est-ce que.
6: Non, mais on s'en fout complètement. Enfin, franchement, mais même les joueurs, ils n'ont aucune envie d'être là. Enfin, bon. Mais après, on trouvera quand même des trucs d'ici là pour vendre le match. Hein. La rivalité Mbappé-Bellingham, est-ce qu'Mbappé va finir meilleur buteur? On trouvera toujours des histoires. Mais au fond de nous, on n'y croit pas vraiment.
20: Et toi, qui est in situ, est-ce que la rumeur dit que Deschamps pour sa dernière danse la dernière danse, il se l'est prise là récemment, mais pour sa dernière danse, est-ce qu'il va mettre une équipe type pour finir en beauté, ou est-ce qu'il va faire jouer les coiffeurs?
6: Ouais, je pense qu'il va faire tourner un peu. Je pense que ton ami Mbappé sera là pour ses stats.
20: J'espère.
6: Mais qu'il va faire tourner un peu quand même. Là, il y a des joueurs qui sont venus qui ont même pas eu une minute. Hein. Il y en a trois ou quatre, je crois, qui ont pas eu une minute du tout depuis le début de la Coupe du Monde. Donc je pense que là, ça va être quand même leur moment. Donc voilà, il va faire tourner. Et de toute façon, même les remplaçants qui vont jouer, je pense qu'ils auront pas une grande motivation. Mais bon, ça va être la même chose pour les Anglais. Hein, donc on aura un beau match amical.
20: Alors, on a un petit problème que j'ai écouté Julien Laurence qui disait que les Anglais, ils restent sur une défaite très un peu humiliante. Ils vont commencer la Ligue des Nations avec l'Espagne. Ça serait bien pour Tourelle. Je pense que Tourelle, il va vouloir quand même essayer de pas prendre une branlée. Hein, je pense. Ce sera le plus motivé de tous. Hein.
6: Ouais, bah non mais peut-être. Non mais Deschamps aussi, hein, dans ses déclarations, il a dit il faut respecter le maillot, il faut bien finir, etc. Mais après, les joueurs, une fois sur le terrain, bon, j'arrive pas à voir.
20: Je suis d'accord avec toi.
19: Bien sûr, Jean-Louis, on a eu un petit problème.
6: Oui, on a un compte à régler.
19: On a un compte.
6: C'est pas Meik Casaranchené Great Again, le nom?
19: Oui, mais c'est pas grave, j'ai du mal à le dire, tu sais, même moi, 4 jours et
20: meilleur. Meik Casaranchené Great Again, voilà.
19: Mais je veux dire, on avait instauré quelque chose, le décompte absolument incroyable, qui nous avait permis de comme ça passer des tours de préparation.
6: Ah oui, mais
19: et en
6: bon,
19: demi-finale, tu nous avais proposé une surprise. On va écouter ce décompte. Ouais. Tu nous as fait mais beaucoup de mal. Tu nous as dit là, ce décompte juste avant le match, ça va être le feu. Vous allez voir, c'est fou.
6: L'Espagne qui va donner le coup d'envoi de cette rencontre, et on a le traditionnel décompte. 10, 9, 8, 7, 6.
20: Bravo.
6: 5.
20: Ça, oui, 4, ça va être
6: 3, 2, 1.
19: Et après il y a 1. Oui, allez, c'est parti.
6: C'est parti pour le coup d'envoi de cette demi-finale de la Coupe du Monde entre la France et l'Espagne.
2: Quelle indignité.
20: Nul.
6: Il y a deux choses.
19: Oui, est-ce que ça explique pas le match catastrophique derrière?
6: Peut-être. J'ai peut-être fauté comme l'équipe de France. Effectivement, peut-être. Non, mais il y a deux trucs. Déjà, c'est le début de la Coupe du Monde. Donc, les guignolades et tout, c'est pour les matchs de préparation. Ah. Là, c'est le vrai premier match.
19: Pas
6: donc,
19: faux.
6: À un moment donné, il faut arrêter les histoires. Faut arrêter de faire venir Drouet et Cazard en faux direct juste avant. Donc, ça, c'est le premier truc. Ouais. Et puis, j'ai pas eu d'idée. Hein. À un moment donné, quand on n'a pas de bonne idée,
20: bravo. Quelqu'un d'honnête. Ça, parce que, en fait, moi, ce que j'ai vu à l'image de l'équipe de France, quelqu'un qui se la racontait beaucoup. Et quand il y a eu à un moment donné un gros match, qui a eu peur d'y aller, qui a manqué d'audace, qui est allé en recul frein. Voilà, c'est quelque part, Jean-Louis a été à l'image de notre équipe de France. Ça joue les
6: pichets. Non, mais j'ai commencé trop fort. J'ai commencé trop fort. Et on a tout fait sur les matchs d'avant, et il restait plus rien, alors qu'il y avait encore deux matchs à faire. Donc, l'erreur, elle était là.
19: Reste avec nous, Jean-Louis. Tu vas nous dire si tu connais quelque chose dans la vie qui est encore plus inutile qu'un match pour la troisième place en Coupe du Monde. C'est notre débat du soir. Nos auditeurs avec nous vont y répondre au 32-16. Vous pouvez y répondre aussi. Mais il y a quand même, je veux dire, l'une des stars aussi des RMC durant cette Coupe du Monde, c'est Valentin Jamin, où on a suivi ses aventures.
20: Ouais, c'est incroyable.
19: Au jour le jour. Et c'est vrai que c'était assez palpitant. D'ailleurs, tout à l'heure dans l'after, puisque Valentin Jamin devait être avec nous pour la dernière
20: bien sûr.
19: À New York, il arrive dans quelques minutes. Et malheureusement, il a eu un petit souci. Et tout à l'heure, il était dans l'after. On écoute et après, on l'accueille.
3: On est en direct avec Valentin Jamin, qui est dans un car entre Boston et New York. Salut Valentin.
7: Passionnant débat, les amis.
23: C'est ça. Salut à toutes et à tous. Salut.
3: Qu'est-ce qui se passe? Il n'y a plus d'argent pour prendre l'avion? C'est comment?
23: Il n'y a plus de train?
3: Il n'y a plus de train?
23: Bah alors en fait, les trains, c'est aussi long que les cars, pour tout vous dire. Ah. C'est 4-5 heures. Et l'avion, ça pollue, tu le sais, Nico.
3: Nous,
23: on essaye de pas trop polluer. Et puis, en plus, comme tout est très cher ici, si tu veux rendre ta voiture de location ailleurs qu'à Boston, je ne te raconte pas les prix. Donc, on a pris le car, on est tranquille, on est bien.
3: Ouais,
7: Passionnant débat, les amis.
19: C'était évidemment sur l'antenne d'RMC, dans l'after.
20: C'est long, cette
19: bonsoir, bonjour, Valentin Jamin.
23: Bonsoir, bonjour à tous.
20: La carte postale.
23: Bonsoir, bonjour à
20: voilà
23: tous.
20: Le retour.
19: Est-ce que tu peux nous parler de ton bus? Je sais que ça captive les auditeurs depuis à peu près 5 semaines maintenant. Est-ce que tu peux nous dire dans quel périple tu es? Et on est très déçus.
20: Il y avait combien de stations avant d'arriver au bout? Il y avait combien d'arrêts?
23: Alors, il y a plein de choses à raconter en plus. Il y a plein de choses à raconter. Donc je suis dans mon bus. Là, j'arrive. Je suis à quelques rues de vous. Je l'ai pris à Boston, pas du tout à New York, à Boston, à 45 heures précises. On est arrivé, première étape, Julien, dans la très mauvaise ville de Hartford, qui ressemble à pas grand chose. On a pris des gens.
20: Oui, on appelle ça le château roux américain.
23: Ouais, c'est ça. Et on repart 15 minutes. Et là, bouchon complet. On s'arrête une demi-heure. On ne bouge pas. Et quelque chose que j'avais jamais vu, donc il y a eu double accident et les voitures ont fait demi-tour sur la 4 voies, sont passées sur la bande d'arrêt d'urgence et nous, notre cher conducteur a fait une marche arrière de 100 mètres sur la 4 voies pour prendre une bretelle. Donc nous voilà avec 1h30 de retard, un beau détour entre Boston et New York dans un bus à peu près vide. Il y avait un arrêt, voilà, et après on va arriver chez vous. Mais magnifique trajet de 6 heures finalement qui se passe très très bien.
19: Passionnant
7: débat, les amis.
19: J'ai pas compris pourquoi le bus, le chauffeur du bus devait prendre une bretelle.
20: Oui, non, parce qu'il avait plus de ceinture.
19: Ah oui, d'accord.
20: En tout cas, c'était, il prenait la petite ceinture ou une bretelle.
19: Très bien, d'accord, j'ai compris.
23: Excusez-moi, oui, merci pour cette expression simple.
20: Oui, mais tu t'adaptes au public d'RMC, c'est tout à ton honneur.
19: Valentin, on est d'accord que si tu arrives, tu sais où on est, au Café Luce, sur la 51e rue, à côté de la 8e avenue. Forcément, tout tu viens fait. Nous voir ici en direct dans quelques instants, si tu arrives d'ici 20h pour nous, heure française, 2h du matin. Pour les
23: 34e rue, donc... 34e rue, 51e, faut marcher un peu. Je vais faire en sorte de venir quand même. Ce serait dommage de vous rater. Je vais faire en sorte de passer.
20: Voilà, tu finis en footing là. Moi, je te connais. T'es
19: franchement.
20: Comme ça.
19: Ah oui.
20: Reprends un bus.
19: Bien galbé, hein. Oui.
20: Ouais, non, voilà. Prends un autre bus. Ouais.
19: Bon bah à tout de suite, mon cher Valentin.
20: Joueur, quand même demander. Bah, Jean-Louis ne s'est pas présenté avec les trois questions de
19: ah oui, attends.
20: Oui.
19: C'est quand même le trafic info, tout de suite, avec Valentin Jamin sur RMC. Un petit point sur le trafic en ce jour de départ en week-end.
20: Il est parti.
23: Écoutez, c'est bouché là, hein, entre la 37e rue et la 3e avenue. Ah. C'est vraiment bouché. Il y a des policiers qui sont en train de faire la circulation. Le feu va bientôt passer au vert, mais New York est rouge selon Bison Futé. On est à l'heure de pointe. Ça devrait se déboucher d'ici quelques heures, ici dans Manhattan.
20: Merci. On retrouve Valentin Jamin et toute la communauté Coyote.
19: Bien sûr.
20: Au bar The Bears, au troisième sous-sol. Oubliez pas votre slip en cuir.
19: Et donc... et c'est dire si aux États-Unis, il y en a des Coyotes.
20: Ah oui.
19: Et la communauté Coyote.
20: La communauté Coyote, elle est très. Là, dans le quartier où on est, à Hell's Kitchen, il y a toute la communauté Coyote.
19: Ah, ça fait mal, arrête.
20: Ce nom est quand même fou. La communauté Coyote.
19: C'est vrai. J'ai vu des gens en laisse.
20: Ouais.
19: C'est la communauté Coyote.
20: Pas en liesse, hein.
19: Ah non,
20: en laisse,
19: en laisse.
20: Ouais. Une foule en laisse. C'est hyper rare.
19: Jean-Louis, c'est vrai que tu t'es pas présenté. Alors, le joueur que tu as préféré durant cette Coupe du Monde?
6: Alors moi j'ai adoré Bellingham parce que il s'est toujours passé un truc avec lui. On a jamais été déçu. Il a été très bon sur le terrain. La sur passe d'armes avec Tuchel. Pour moi c'est oui sur le terrain. Pour moi c'est un des moments de la Coupe du Monde. Leur après match où ils s'embrouillent après le match contre la Norvège. Il joue contre Messi. Évidemment il va s'embrouiller avec Messi. Jamais décevant et en plus très bon sur le terrain. Donc c'est mon joueur préféré.
20: Mais je suis d'accord avec toi. J'aime beaucoup ce mec. Même, je trouve que même dans son côté connard, détestable, il a tellement de classe, tellement une prestance. C'est tellement une vraie star, mais que t'aimes voir à la Coupe du Monde parce que finalement, il y en a de moins en moins. Et lui, je trouve qu'il a tous les ingrédients des stars des années d'il y a 15 ans, quoi. Tu vois, avec non seulement la classe sur le terrain, mais le storytelling qui va avec.
6: Enfin, le charisme.
20: Ouais, le charisme.
6: Et au-delà de ça, ça n'a bien sûr rien à voir, Julien, avec le fait qu'ils soient un peu embrouillés avec Mbappé. Non, ça n'a rien à voir.
20: Alors, mais pas du tout. Alors c'est fou, c'est incroyable, j'avais même pas pensé.
19: Tu te souvenais même plus qu'il jouait avec.
20: Ouais, c'est comme le fait que tout d'un coup j'ai envie que Lionel Messi soit meilleur buteur de la Coupe du Monde, alors que je le détestais avant, mais ça n'a aucun lien.
19: Bien sûr. Le joueur que tu as détesté à la Coupe du Monde, Jean-Louis,
20: à part Mbappé.
6: Alors,
20: hein.
6: Non, je suis pas comme toi. Je dirais Cucurella. Cucurella, parce que déjà le style, bon, évidemment, ça va pas du tout. Le
20: bien
6: nom,
20: sûr,
6: ça va pas, il ne va pas du tout. Et puis le joueur, il y a tout pour le détester. Franchement, il a tout du joueur argentin. Donc, quand il est contre toi, tu le détestes. Quand il est avec toi, tu l'aimes bien. Mais donc, du coup, moi, je le déteste.
20: Oui, donc sauf que donc il va se retrouver face aux Argentins en étant encore plus détestable qu'eux. Ça, c'est vachement fort. Et non, mais je me dis, pour qu'il arrive à ce que João Neves, si vous vous souvenez, ait envie de lui tirer les cheveux, et les gars, parce que João Neves, c'est un panda, il est mignon comme tout. Donc s'il arrive à énerver João Neves, c'est que c'est vraiment le mec le plus irritant du foot, quoi.
19: Et le plus beau match que t'aies vu, Jean-Louis?
6: Alors le plus beau match, il y a une histoire incroyable sur Argentine-Angleterre. Donc pour moi c'est ça le match le plus important parce que pour le coup, je sais pas si vous avez suivi, mais il y a eu la guerre des Malouines et du coup un contexte historique très particulier autour du match de 86. Bah en fait en 86, contexte historique, tu sors de la guerre des Malouines et là enfin l'Angleterre et l'Argentine se retrouvent et donc ils refont un peu la guerre sur le terrain. Et ce qui est incroyable, c'est qu'il y a un joueur, Diego Armando Maradona, qui est, un des plus grands de l'histoire, qui sur ce match-là réalise un truc incroyable. C'est-à-dire qu'il fait la pire tricherie de l'histoire, une main, il marque un but de la main, vous vous rendez compte?
20: Mais
6: validé par l'arbitre. Et en plus, derrière, histoire de dire, voilà, moi je ne suis pas qu'un tricheur, je suis aussi un grand joueur, il dribble tout le monde et il marque. Et ce qui est incroyable, c'est qu'on a eu aussi Argentine-Angleterre et même score 2-1 à la fin pour l'Argentine.
20: Ah ouais, mais c'est fou. Mais tu vois cette histoire, mais c'est là où tu vois, on fait la diff sur RMC, c'est que cette histoire, par exemple, moi je m'en souvenais plus.
19: Mais moi non plus. Mais attends,
6: moi j'ai entendu nulle part.
19: Ou c'est Jean-Louis Tour. En tout cas, ça fait du bien. Nous, on aime justement raconter des histoires. Oui, Jean-Louis.
6: Non, mais à la décharge de Julien Brun quand même. La Coupe du Monde, c'est le rendez-vous des Yacine Bamou. On est obligé quand même de raconter des trucs pour un public qui est pas forcément rompu à toutes les histoires. C'est normal.
20: Je suis d'accord, mais c'est le rendez-vous des Alzheimer aussi, parce que quand tu la répètes 15 fois dans le même match, c'est plus Yacine Bamou là. Là, c'est-à-dire que bon, à un moment donné, mais bon, on embrasse quand même bien.
19: On va commencer notre premier débat dans quelques instants. Je vais vous demander le truc le plus inutile qu'un match pour la troisième place en Coupe du Monde. J'imagine que vous avez tous quelques idées. Mais juste Jean-Louis, donc là tu fais Miami et ensuite tu viens commenter la finale de la Coupe du Monde. Est-ce que tu arrives à être excité par cette finale de la Coupe du Monde quand même, parce que c'est une finale?
6: Mais une finale de Coupe du Monde, déjà, je serais toujours excité. Ou bien, il faut faire autre chose. Si t'es pas excité sur une finale de Coupe du Monde, à commenter du stade, voilà, il y a quand même un peu de respect à avoir. Et en plus de ça, je trouve que il y a une portée historique. T'as toujours envie de commenter des trucs exceptionnels. Là, t'imagines si Messi gagne deux fois la Coupe du Monde à 39 ans. Enfin, c'est un truc de fou que tu peux vivre. Donc, le fait qu'il y ait cette affiche-là, en plus, l'opposition, j'ai hâte vraiment de la voir. Donc, pour le coup, je suis très, très motivé par cette finale. Ça, c'est.
20: Après, c'est vrai que dans le storytelling, c'est pas.
19: C'est la première pause de cette émission. Vous le savez, la pause fraîcheur, ça va peut-être nous manquer hein, là, cette fameuse pause fraîcheur.
6: Oh non,
19: allez
6: pas
19: vous désaltérer.
6: Ouais.
19: On revient dans une minute.
20: Il est bon, Jean-Louis. Moi, j'aime bien Jean-Louis.
19: Jean-Louis. Alors déjà, Jean-Louis, c'est le meilleur au commentaire.
20: Ouais.
19: Il est fin.
20: Il nous écoute.
19: Il a de l'esprit. Il nous écoute. Oui, donc il a du pouvoir sur RMC. Ouais. Jean-Louis,
20: et du pouvoir d'achat.
19: Et Jean-Louis, il faut l'avoir dans la poche.
20: Il est extraordinaire. Mais moi, c'est pour ça. C'est parce que quand t'as envie d'un peu progresser, c'est le chef du foot, tu sais.
19: Mais je sais
20: qu'ils ont dit ça.
19: C'est le chef. C'était le chef de Top of the Foot ou pas?
20: C'était le chef de Top of the Foot.
19: C'est
20: le sous-chef.
19: C'est le sous-chef.
6: C'est beaucoup plus chef du foot que chef de Top of the Foot.
20: Oui, Top of the Foot, c'est vraiment Momo. C'était, ouais. Il murmura à l'oreille de Macron. Je crois qu'il y a deux, trois lois, c'est Momo. Ah, c'est Momo.
19: Mais comme t'as pas fait un rêve, j'y sais. Quelle loi? C'est vrai. Comment tu le sais, Jean-Louis? Ah, bah, je te l'ai raconté ce matin. Oui, j'ai fait un rêve.
20: Bah oui.
19: C'est fou, je gagnais 1 million de sesterces.
20: Ah, c'est beaucoup, hein.
19: La deuxième partie de Mec Casar enchaîné Great Again, toujours en direct de New York avec vous. C'est la dernière soirée avec Katsar pour profiter de cette magnifique ville. On ne voit rien du tout dans cette ville. Hein. Il fait jour, on voit rien du tout.
20: Oui, parce qu'il y a trop de pollution.
19: Alors, on nous a dit que c'était la pollution, on nous a dit que c'était aussi les feux de forêt au Canada, c'est ça?
1: Ouais, c'est ça. C'est moins pollué que Paris, je crois, New York.
20: Ah non, je te jure que non.
1: Si, si.
20: Non, non, parce que maintenant qu'on a un maire de gauche, c'est hyper clean. C'est hyper bien.
19: Mais aussi à New York aussi, ils ont un maire de gauche.
20: Ah merde, ah bon?
19: Ben oui, tu sais, il est en djellaba d'Arsenal.
20: Mais oui, c'est vrai, c'est lui, c'est notre copain.
19: Zoran.
20: On l'adore.
19: Bien sûr.
20: Mais le maire de Paris a promis qu'il mettrait une djellaba des Lakers.
19: Bien sûr.
20: Ouais. Et il n'y a pas de raison.
19: Et on pourrait l'appeler un soir pour faire un petit contrôle routier.
20: Ah bah oui, alors le maire de New York, on devrait lui faire faire un contrôle routier quand même. Hein.
19: D'ailleurs, tu sens. Ça sent pas quelque chose là?
20: Ouais.
19: Non, on ferait par exemple Gabriel là. On ferait pas un petit contrôle
20: routier. Gabriel, contrôle routier. Gabriel, main sur le volant, coupe le contact. Est-ce que tu peux nous dire où est-ce que tu es né?
2: Châteauroux.
20: Châteauroux. Il y a un mec qui s'est cassé la gueule rien que d'entendre ça. Il y a un mec qui a entendu Châteauroux, il a fait tomber toutes les. C'est Eddy qu'on embrasse.
19: C'est Eddy qui nous accueille Eddy dans nous son accueille, bar.
20: Qui a entendu Châteauroux, il est tombé avec tous les verres. Donc Châteauroux, bon, tu habites où?
2: New York.
20: Et tu es supporter
2: de Châteauroux et du PSG un petit peu quand même.
20: Non, ça, ça va.
2: Denisot, Michel Denisot.
20: À cause, ah oui, ah non, il y a une connexion.
2: Président, comme Tanguy, une année sur deux.
19: Une année sur deux. C'est quoi la connexion?
20: La Châteauroux, PSG, Denisot. Châteauroux, Patrick Poma.
8: Alerte, Yacine Bamou.
9: Tu ne vois pas que c'est bon.
19: Si, si, si. Non, Denisot, c'était le grand, c'était le président de Châteauroux, énorme Yacine Bamour. Et tu savais qu'il avait aussi été président du Paris Saint-Germain.
20: Là, tu vois, on n'a pas le droit de la forcer, Yacine Bamour. Là, tu vois, c'est honteux parce que tu la forces. Parce que si c'est une Yacine Bamour, t'aurais pas dû me demander. Si je t'avais dit, au fait, tu sais pourquoi? En fait, moi, je trouve que tu es malhonnête ces derniers temps. Tu forces la Yacine Bamour, tu brises le concept de Yacine Bamour. Yacine Bamour, c'est un mec à qui on demande absolument rien et qui se sent obligé.
19: Je crois que je force beaucoup de choses ces derniers temps.
20: Oui. Ah. Et pas le respect, malheureusement.
19: Très bien, on va peut-être faire. Donc là, c'est bon, alors parfait. Guillaume.
20: Contrôle routier.
19: Contrôle routier.

0: Je sais pas pourquoi. Je sens que c'est, ça va pas finir super.
1: J'espère surtout qu'il est venu de Meaux exprès pour venir à New York pour partir à cette émission.
0: Et tu es supporter
2: du PSG.
0: Ouais. Alors, par contre, aucune réaction.
1: Bah, c'est Julien Lautre en régie. Hein.
0: Ah, ça va, tu m'as fait peur. J'ai glissé chef.
1: Merci.
0: Il y a plus de coq. Il y a juste la, la musique.
1: Bon, il n'avait pas programmé.
0: Il était pas prêt.
1: Et alors, pourquoi t'es ici, mon cher Vincent?
3: Je suis steward pour une compagnie qui fait des vols vers, vers New York.
0: Ah bon?
3: De Paris à New York.
0: Mais quelle compagnie?
1: Peut-être que c'est une compagnie... Que... Tu peux le dire ou pas?
3: Oui, oui, ça s'appelle La Compagnie.
0: Ah, bah...
3: Tout simplement.
0: Attends, mais là, Jean-Louis, il est avec nous, Jean-Louis, encore?
1: Ah oui, oui,
0: celui-là. Jean-Louis.
4: Oui, oui, je suis là, je suis là.
0: Tu,
4: oui.
0: Tu connais La Compagnie? Ça te dit quelque chose, cette compagnie d'avion, La Compagnie?
4: Non, pourquoi?
0: Excuse-moi, mais elle a eu dans ses avions, elle a eu quoi comme équipe récemment, La Compagnie?
3: L'équipe de France.
0: Ah bah d'accord. La Compagnie, c'est La Compagnie qui a accompagné l'équipe de France. Et qui était dans l'avion?
1: Et il passe tout le temps ça dans les avions. La Alors, Compagnie Créole.
0: Est-ce que de dire La Compagnie Créole par rapport à l'équipe de France, est-ce que vraiment c'est 2026 ou est-ce que c'est 1980?
1: C'est Julien Lautre surtout.
0: Merci.
1: C'est très de l'Oréal.
0: C'est moi. Si tu rebaptises la compagnie créole, je sais pas bon.
1: Et la compagnie, il faut savoir que c'est une compagnie qui a été créée pour des Paris-New York et c'est il y a que des sièges business. On est d'accord?
0: Tout à fait. Okay. C'est pas ce qu'on a pris. Et donc, je te le confirme.
3: Il faut venir.
0: Et alors, tu étais dans l'avion?
3: Pas cette fois-ci, mais au mois de mars, oui.
0: Au mois de mars, c'était dans l'avion. Mm. Et comment était l'ambiance?
3: Très bonne.
0: C'était sympa.
3: Oui, c'était tout ça.
0: Qui c'est le plus sympa? Tu m'as dit Mbappé, pas fou.
3: Non, j'ai pas dit ça. J'ai jamais
1: vraiment,
3: dit
1: vraiment une merde.
3: Mais les plus sympas, c'était les Parisiens, c'est vrai.
0: Ah, donc pas lui.
1: Bah, si, il est pas parisien.
3: C'est un ancien Parisien, donc il était très sympa aussi.
0: Pas souvenir. Et c'est vrai que les plus sympas, c'est les Parisiens.
3: Ouais.
1: Ça fait combien de temps que t'es là-bas, toi?
3: À La Compagnie?
1: Ouais.
0: Oui, pas à Meaux.
3: 3 ans. À Meaux, bah oui. Enfin, j'ai eu un petit intermède où j'ai vécu à Dubaï quand même pendant 13 ans.
0: Donc, ah oui, ça. Alors, Meaux, Dubaï, faut se mouiller la nuque. Hein.
3: Meaux, Dubaï, ça va, mais Dubaï, Meaux, c'est un
0: c'est peu le plus dur, bien sûr.
3: C'est bon, le bris,
0: c'est
3: bon,
0: comme mais... la plongée, c'est le panier de décompression, c'est en remontant que c'est dur.
3: C'est ça.
0: Ouais, je suis d'accord. Et donc, c'est compliqué. Et c'est bien. Alors, tu vas pas me dire que non, c'est une compagnie de merde, je préfère y aller.
1: C'est une autre compagnie.
0: Une autre compagnie. Et là, il n'y a pas les mecs de l'équipe de France, même si en ce moment, ils pourraient y finir. C'est sympa de bosser là-bas.
3: C'est super. Ouais.
0: Les conditions sont bonnes.
3: Franchement, c'est beaucoup mieux que ce que j'ai pu connaître ailleurs.
0: Et parce qu'en fait, tu n'as donc que de la business.
3: Tout à fait.
0: Donc, en fait
1: et de la business abordable.
3: Ouais.
0: Et toi, t'as été payé par les mêmes.
1: Mais non, mais pas du tout. C'est que la business.
0: C'est une. C'est une excellente compagnie. Je dis pas ça parce que je pars demain et que j'ai pas de billets.
1: Non, mais c'est de la business un peu plus abordable.
0: Y a moyen de rentrer de New York demain ou pas avec toi?
3: Oui, bien sûr. Ouais.
0: Ah non, mais ne nous dis pas ça.
3: Je regarde s'il y a de la place, mais sinon, oui.
0: Ah alors là, tout d'un coup, là, tu vas rester un petit peu plus longtemps que prévu. Jean-Louis, toi, t'es en business, toi, ou pas, quand tu viens avec AMC?
4: En première.
0: Bien sûr.
1: Et on rappelle hein, pour tout le monde qui est au-dessus de la business parce que c'est Jean-Louis Tour, c'est le commentateur phare des RMC.
0: Non, mais c'est le chef du foot.
1: Ah oui.
0: C'est ce qu'on lui a dit.
1: Alors, on y va les amis sur notre débat. Le truc le plus inutile qu'un match pour la 3e place en Coupe du Monde. Est-ce que vous avez déjà des idées? On commence avec toi, Cazard. Est-ce que tu en as une?
0: Alors, moi, j'ai vu une fois un truc, j'en ai plusieurs, mais j'en ai un qui m'a fait marrer. C'est que j'étais allé à un skatepark avec mon fils. Donc, il était isolé, tu vois. C'est pas le truc où il y a plein de choses à côté. Il y a vraiment un skatepark un peu isolé et il y avait 4 places handicapées devant. Excuse-moi, mais qu'est-ce qu'ils viennent foutre, les mecs, à un moment donné? Pourquoi t'as une place handicapée devant un skatepark? Enfin, moi, je sais qu'ils ont des roulettes. Mais de là à faire des,
1: oui, à faire des flips. C'est rare.
0: C'est quand même très rare. Donc moi personnellement, j'ai pas voulu foutre la merde, mais je m'y suis garé. Et personne n'a rien dit. Il n'y a pas un mec qui me dit oh, t'abuses. Si un handicapé vient. Et
1: j'ai passé 5 jours avec toi, t'es insortable.
0: Pourquoi?
1: Mais non, mais c'est fou, quoi.
0: Parce qu'il faut respecter les handicapés. Ah, bah prévenez.
1: Bah oui, je suis désolé.
0: Ah oui, c'est vrai, il faut respecter les handicapés.
1: Jean-Louis, est-ce que t'as quelque chose, le truc le plus inutile qu'un match pour la 3e place en Coupe du Monde?
4: Alors, moi, je dirais Arsène Wenger à l'époque où il commentait sur TF1.
0: Mais oui,
1: oui, bravo. Ah, bravo.
0: Bravo.
1: On se demandait s'il était payé au mot.
0: Oui. C'est incroyable.
4: En même temps, c'était avec Gilardi et Larquet, il me semble. Après, c'était dur de trouver le truc à dire derrière, hein, mais du coup, il a jamais trouvé.
0: Oui, c'est sûr qu'il prenait bien.
1: Il avait toujours un coup de coude. C'est...

0: Et qu'en pensez-vous, Arsène? Bah, c'est bien.
1: Ouais.
0: Merci,
1: voilà.
0: Arsène.
1: Alors, tu sais, dans la même veine, j'ai. Alors, je voudrais. Comment il disait, Chano? Je voudrais piquer mon chapeau, non?
0: Tirer mon chapeau.
1: Je voudrais tirer mon chapeau à Nathalie Yanetta. Parce qu'à une époque, Canal s'est dit: oh, on va prendre Zinedine Zidane comme consultant. Et je peux vous jurer qu'Arsène Wenger à côté, mais c'est Roberto Benigni. C'est Benoît Poelvoorde.
0: Oui, mais t'as mais Zizou.
1: Zizou, comme comment. Elle était là, c'était la Ligue des Champions. Alors, ouais, elle, tu sais, tu veux comment elle est.
0: Bien
1: et
0: sûr.
1: C'est incroyable, quel match. Franchement, Zinedine, ce match, la Juve, c'est quand même une grande équipe.
0: C'est bing.
2: Ouais, c'est une bonne équipe. Hein.
1: Oui, oh, les moments de solitude. Ah, putain. Ah ouais, non, Arsène Wenger et Zinedine Zidane consultant, c'est des grands moments.
0: Ça, c'est bien. Le truc le plus inutile qu'un match pour la troisième place en Coupe du Monde, bah, ça va te dire quelque chose pour toi, mon cher Vincent. Moi, j'ai noté que c'était certainement la présentation des consignes de sécurité dans un avion.
1: Bien sûr, que personne n'écoute.
0: Personne n'écoute pour la simple et bonne raison que s'il y a un problème...
1: Ça, on fera pas ce qu'il
0: alors, si tu mets ton, si tu mets ta tête près de la tablette, c'est pareil. Hein,
1: ouais.
0: Je veux dire, si tu tombes, tu tombes quoi.
1: Ouais, ouais, non, c'est, toutes les consignes de sécurité, c'est mytho. Ceux qui les font n'y croient pas une seconde. Évidemment, ils les disent. Ouais. Voilà.
0: Si le masque arrive, bon, le masque.
1: Et puis surtout le mec qui t'explique que les portes à l'avant sont à l'avant, les portes arrière sont à l'arrière. Merci Bernard. Bon, non, je suis d'accord.
0: Tu peux répondre, hein, d'ailleurs.
3: Non, non, mais on est là pour vous aider. De toute façon, s'il y a le moindre souci.
1: Et surtout, voilà. Mettez bien le masque sur vous. D'abord, ouais. Avant de le mettre sur enfants. Un enfant.
3: Voilà, côté. Exactement.
1: Voilà. Mais c'est important.
0: Faut mettre sur le nez.
1: Ouais. C'est un peu un concept de droite, ça, je trouve.
0: C'est-à-dire.
1: Eh ben, c'est-à-dire que tu vois, c'est-à-dire de considérer que faut d'abord que toi t'ailles bien pour que tu puisses aider l'autre. C'est un concept totalement de droite. Alors que l'homme de gauche veut d'abord se sacrifier pour l'autre.
0: Attends, je vais aller sur la vraie question, parce que forcément que les stewards, les hôtesses sont là pour nous aider. Et évidemment que vous êtes là pour assurer un bon vol. Le seul truc, c'est que s'il y a un vrai problème dans l'avion, on est d'accord que mettre la tête entre les genoux, c'est pas... Enfin, ça changera pas grand-chose, quoi.
1: Ah, si, attends. Il y a un des mecs qui était dans des avions du World Trade Center.
0: Oui.
1: Ça l'a sauvé. Si, si. Dans les avions là qui sont allés dans le World Trade Center.
0: Il avait
1: un mec,
0: il avait déjà la tête dans le cul.
1: Il a fini la tête dans le cul, pardon. Comme les Didi. Et donc Dieu, qu'est-ce qui se passe? Donc
0: je m'appelle Jean-Louis Tour.
1: Simon Dutin. Je suis Simon Dutin.
0: Ce n'est pas moi, je suis Pierre Dorian et je suis très content de faire cette émission.
1: Et je t'en prie, bah, c'est Simon Dutin qui est encore plus content puisqu'il est avec toi. C'est moi.
0: Si tu peux répondre, Vincent.
3: Répondre à quoi exactement?
0: Je sais pas, ce que tu veux.
1: Sur les Didi, sur les
0: chaînes, on galère.
3: C'est très important de suivre les consignes
1: de sécurité.
3: Voilà, exactement.
1: Alors, j'ai remarqué que.
3: À chaque fois, on me demande pourquoi ouvrir les cachublots, ce genre de choses. Mais c'est simplement pour voir. Si vous observez quelque chose dans la cabine, bah, vous pouvez nous le signaler.
1: Mais bien sûr.
4: Ah, il y a une réflexion sur les cachublots. Ah, oui, je peux intervenir sur les cachublots. Sur les compagnies américaines, on ne demande pas de relever les cachublots. Comment ça se fait?
1: Oui, c'est vrai, j'étais chez Delta.
3: Bah, pas,
1: et qui est pourtant du groupe SkyTeam. Je le rappelle.
3: Jamais bossé pour des compagnies américaines.
5: Estelle Midi.
1: Ah ouais, est-ce que t'es pour cachublot ou pas cachublot, toi?
0: Toi, t'es plus Hublot ou couloir, d'ailleurs?
1: Je suis plus Nicolas Hublot.
0: C'est vrai?
1: Oui. Et du tout. C'est pas mieux.
0: Et Charles Couloir Corridon?
1: Ah non, non. Bon. Moi, j'aime bien être couloir parce que je peux tendre une jambe. J'adore tendre une jambe. J'ai l'impression d'être libre.
0: T'as pas l'impression d'être.
3: Pour faire tomber le steward ou
1: pas? Comment?
3: Pour faire tomber le steward.
1: Par contre, en revanche, voilà. C'est-à-dire que, en fait, il y a déjà pas beaucoup de place. Mais les mecs, ils arrivent avec leur chariot là.
0: Bam! À l'aller, t'étais en train de dormir, ah ouais. T'as pris un coup de chariot dans le genou.
1: Ah non, mais elle m'a fait la cheville, j'ai
0: su le genou.
1: Su le genou et su la cheville. Et je peux dire, ça pique. Tu crois qu'elle dirait pardon, la meuf? Rien du tout.
0: Ça c'est pourquoi? Parce qu'on était sur une compagnie américaine.
1: Bien sûr. Ça serait jamais arrivé sur la compagnie qui va nous aider. D'ailleurs, et on vous fera un petit topo de
0: bien
1: tout
0: sûr.
1: Ce qui s'est passé.
0: Et on vous dira si c'est
1: notre
0: vraiment
1: vol.
0: Super. Bravo la compagnie.
1: Bravo la compagnie. Salut la compagnie.
0: Alors pour vous, le truc.
1: Qu'est-ce qu'on va être bien, disons.
0: Ah, on va être super. Ça va être génial.
1: Ouais.
0: Vraiment.
1: J'y crois, moi, attention. Hein. Bon, je commence à y croire. C'est pas bon du tout.
0: Moi aussi.
1: Je commence à me convaincre.
0: Depuis tout à l'heure, Vincent. Depuis tout à l'heure, Vincent est avec son portable. Je sens que là, il est en train de. On est en deux.
1: Il est en train de faire le check-in.
0: Ça va être incroyable. Alors le truc le plus génial.
1: J'ai ma carte d'embarquement.
0: Qu'un match pour la troisième place en Coupe du Monde.
5: On va dire le Tour de France après la première étape de montagne.
0: Ah oui.
1: Bravo, bien sûr. Après la première étape de Pogacar, en fait.
0: Voilà.
1: C'est ça.
0: Faut même pas attendre la montagne, faut juste attendre une petite bosse. Hein. Ouais. C'est pas une étape de montagne où il a mis une tarte à tout le monde. Hein.
1: C'est vrai. C'est vrai, le Tour de France après la première étape de Pogacar.
0: C'est fou quand même. On a eu quoi 4 jours de Coupe du Monde.
1: Ouais.
0: Et on a 5 jours de. Et tout fout le camp en ce moment. 5 jours de
1: Ça va de plus en plus vite. C'est les flashs.
4: Et la Ligue 1 va reprendre. Et dites-vous que la Ligue 1 va reprendre.
1: Mais quand?
4: Bah, un moment. Donc, en termes de suspense, on peut pas dire que ce soit la compétition la plus dingue pour savoir qui va être champion.
1: Ah, moi, j'ai vu l'équipe de Marseille.
0: Ah,
1: qui
0: oui.
1: va jouer contre, pas oui. Sacramento, mais.
6: Non, mais. Ah, Amical.
1: Comment, c'est quoi le nom de l'équipe?
0: Ah, j'en sais rien.
1: Bah, si, tu l'as sur ton WhatsApp.
0: Ah, je l'ai sur.
1: Tu l'as vu il joue demain le match amical, là, contre.
6: La compo est folle.
1: La compo, elle est incroyable. Je connais deux mecs.
0: Attendez, je vais vous la donner.
1: Alors, soit ils ont recruté des gars que je connais pas de.
6: Et en plus,
0: ils vont jouer contre le FC Yamoussoukro.
1: Voilà.
0: Sacrament.
1: 8e au classement FIFA.
0: N'importe quoi. Alors, il y a Delange dans les buts.
1: Bien sûr.
0: En défense centrale, Egan Riley, Maïté, Emerson et Bazaaf.
1: Oui, Bazaaf.
0: Bezaaf. Bezaaf.
1: Ah, c'est pas le même.
0: C'est sûr. Nanadi, Abdelli, André Gomez, Harit, Pachao et Neil Mopé. Alors ça, si ça finit pas 8e, on est tranquille. Hein.
1: Ah bah 8e, c'est un beau score. Hein.
0: C'est vrai.
1: Excuse-moi. Hein. C'est quoi? C'est autobus des bus impériales sur la commanderie. Hein. Non, mais il va y avoir des recrutements.
0: Tiens, il y a Alexandre, pas Alexandre de Valenciennes, mais qui me marque sur X. Pour lui, ce qui équivaut, le truc le plus inutile qu'un match pour la 3e place en Coupe du Monde, c'est un pauvre match de classement au JO pour une place de 7e ou 8e, par exemple, sur le tournoi de hockey sur gazon.
4: Ah, ça, c'est pas mal. C'est pas mal.
0: Ça, c'est vrai que c'est une. Mais ça se passe en hand.
1: Ah oui, alors ça, justement, en plus, on en parlait.
0: Oui.
1: C'est que, déjà, on trouve que les places de 3e, c'est complètement con quand t'as pas de médaille. Mais les matchs de classement au hand, balle où tu te bats pour être 6e au lieu de 7e. Ah alors. Et dans le cul les 7e, c'est qui les 6e? On est 6e, on est les 6e. La la la la la. C'est complètement ouf. Hein. Excusez-nous, il y a des gens qui mangent.
0: Ouais.
1: On vous a pas réveillé?
0: Ouais. On est là, tout va bien. Et on est là jusqu'à 2h du matin, heure française. Pour toi, Guillaume, alors, le truc le plus inutile qu'un match.
6: Moi, j'avais les mêmes, j'avais la consigne dans l'avion, mais sinon, au même moment, il y a toujours eu une compète qui passait, c'était l'Emirates Cup.
1: Ah oui.
6: Et ça servait à rien. Il y avait toujours l'Olympique Lyonnais à chaque fois que je regarde.
0: Ah oui, c'était début juillet, ça.
1: Oui, les faux tournois de préparation, ouais, là où tu rencontres des grandes équipes qu'on a absolument rien à foutre, t'es le seul à être motivé. Et tu fais, la saison, elle va être bonne. Hein.
0: C'est pas ce qui s'est passé en début de Coupe du Monde avec tous ces matchs de préparation?
1: Si, un peu.
0: Oui,
1: mais ça donnait sur quelque chose. Alors que tu vois, par exemple, évidemment, c'est un peu Yacine Bamou, mais le tournoi, le fameux tournoi de l'Emirate avec Arsenal, PSG, tout ça, et Arsène Wenger qui dit à Paul Le Guen, t'es jeune là, recrute pas, hein. C'est les cadors. Hein. Ah bon? Ouais, donc c'est Mulumbu, toute la bande.
4: Sankaré, la virgule de Younous Sankaré.
1: La virgule de Sankaré, Amara, comment il s'appelait, Boukari Dramé, toute une très belle équipe.
0: J'avais oublié Boukari Dramé.
1: Ah ouais, non, mais il y en avait des super. Loris Arnaud. Ah non, mais il y avait.
0: Et pour toi, Vincent, tu veux répondre? Yannick Dolly. T'es en train de checker les billets, là. Non, dis-nous. Non, on veut pas te déranger, hein. Si tu dois checker les billets, il n'y a pas de problème.
3: Un peu plus tard, on va.
0: Vas-y, vas-y.
1: Moi, c'est Hublot.
0: Ah, moi, je m'en fous totalement. Hein. Les mecs sont lourds d'une lourdeur inouïe.
1: Attends, c'est que le début.
0: Vas-y, Vincent.
3: Non, moi pour rebondir un peu sur ce que disait Jean-Louis, je dirais un peu les commentateurs de rugby à l'époque avec Christian Jean-Pierre sur TF1. Parce que moi aussi je suis fan de rugby et je trouvais qu'il était pas très doué à l'époque.
1: Et tu trouves vraiment qu'il était pas bon?
3: Ouais.
1: Parce qu'il avait un bon. Moi je trouve qu'il avait
0: Christian Jean-Pierre.
1: Ouais.
0: En plus, c'est un mec vraiment adorable.
1: Attends, franchement, c'est très dur de dire du mal que c'est un champion parce que c'est le mec le plus gentil du monde. Et vraiment, c'est parce que moi, des faux gentils, et je dis pas ça pour Nagui, mais qui dans le dos sont des énormes pourritures.
0: La balle perdue à chaque fois.
1: J'ai dit, je dis pas ça pour Nagui. Ah, franchement, je sais pas ce qu'il faut dire. Je précise, en plus, que je dis pas ça pour Nagui. Et toi, tu me dis que. Bon.
0: C'est vrai, je suis désolé.
1: Donc, je dis pas ça pour Nagui. Mais
3: après, j'ai changé ma réponse au dernier moment parce que je trouvais que c'était imposé ce que je voulais dire.
7: Jean-Bert.
0: Ah vas-y, non, dis-le. Tu voulais dire quoi? Quel est le truc le plus inutile qu'un match
3: Non, éventuellement. Mais
4: il y a les commentateurs d'RMC, je crois.
0: Bah oui, bien sûr. Ah non. Bien sûr. Bravo, bien sûr. Bien sûr.
1: Bon, moi, la mienne m'écoute, mais je vais en vacances.
0: Bah, tu vas quand même en vacances chez elle.
1: Donc, ouais. Non, bah, une ex-femme, pas forcément la dernière, mais celle d'avant.
0: Ah oui.
3: Surtout la pension alimentaire, après.
1: Ça, c'est pas inutile pour tout le monde, hein, je te rassure. Bienvenue sur RMC. Non, ça, c'est plutôt des trucs, c'est plutôt les gens de l'after, ça. C'est eux qui ont divorcé. Ah. Nous, on est encore, tu vois, on est encore jeunes.
0: Mais on dira ce qu'on voudra. Quand même, parce qu'à chaque fois on se moche.
1: On dit moche.
0: On dit moche.
1: On dit shot.
0: On dit manche.
1: On se moche.
0: On se moche. Et on dit shot, on dit pas
1: ça. On dit shot, on dit
0: Scott. On dit Yann.
1: Yann shot.
0: Yann shot, oui, bien sûr. On se moque du match pour la troisième place en Coupe du Monde, mais il faut quand même se souvenir qu'il y a un match pour la troisième place qui était importantissime. Il y a quand même une équipe, enfin, je sais pas si vous vous souvenez, il y a quand même une équipe qui a tout fait,
1: bien sûr.
0: Bizarre, pour jouer ce match.
1: Parce qu'en fait, oui, nous, la France,
0: mais oui, bien
1: c'est
0: sûr.
1: Pas important, mais il y a des pays.
0: Que nous, on est là pour gagner.
1: Je sais pas si vous êtes au courant, où le match pour la troisième place, c'est beaucoup plus important que le match pour la première place.
0: Bien sûr.
1: Vous connaissez ce pays ?
0: Bien sûr.
1: Je crois qu'il est pas très loin du Japon. Je crois que c'est le pays de Kanginli.
7: Maison Mikit, Matsuti.com, Scott, Mirdi Shot, Daniel Riolo, Florent Philippot, J. William Goldladen, Karim Zeribi et Raymond Livreur présentent les comploplots de la baballe.
8: Tu sais ce qu'il y a de plus fou dans cette Coupe du Monde, Fred et Simone, je vais te le dire, c'est qu'effectivement ces deux matchs-là sont complètement fous. Et c'est qu'après arriver en demi-finale, les Allemands, eux, ils ont bim bim de gifles et la Corée n'a plus existé. Mais où se jouait le match pour la troisième place ? Assez ouf.
7: Si toi aussi tu penses qu'en vrai le ballon est plat, que la cheville de Neymar a le Covid ou que Jacques-Henri Hérault et Xavier Dupont de Ligonnès achètent les comploplots de la baballe.
8: Et donc en fait il était presque mieux pour la Corée de faire la petite finale en Corée pour la fête de tout le public que d'aller jouer éventuellement la finale au Japon.
7: En cadeau, le dernier single de SDM où il insulte le chihuahua de Daniel.
9: Eh ouais mon gars.
0: Bravo. Bien sûr, bravo. Mais bien sûr. Je veux dire, les Coréens ont voulu jouer bien ce match pour la troisième place devant leur public. Et on le répète depuis le début de l'année.
1: Tu vas aller jouer une finale de Coupe du Monde contre le Brésil.
0: Au Japon.
1: Au Japon.
0: Tu vas aller te faire chier au Japon alors que t'es chez toi et après tu peux partir.
1: Même les Brésiliens, ça faisait chier d'y aller.
0: Mais bien sûr. D'ailleurs, je sais pas si vous savez, mais sur ce match Corée du Sud Turquie, le match pour la troisième place, il y a eu un but hyper important et hyper vite.
10: Alerte, Yacine Bamou.
11: Tu ne vois pas que c'est pas vrai.
1: Il se fait des autos Yacine Bamou pour lui tout seul.
0: Ah, parce que tu connaissais cette histoire
1: de Hakan Şükür,
0: hein. Oui.
1: Le but le plus rapide du monde.
0: Oui.
1: Je crois.
0: Très bien. Il y a Cyril qui nous attend au 32-16. Bonsoir, bonjour Cyril, auditeur.
12: Hola chicos.
1: Oui, d'accord. Bonjour, c'est Fred. On dit bonjour, c'est Fred. C'est toujours la bonne émission pour dire hola chicos.
0: Cyril, est-ce que tu peux te présenter?
12: Vous voulez une carte postale de Bagnolet d'abord ou pas?
1: Ah oui, je sais.
0: Bien sûr.
1: C'est Cyril, notre compagnon de route.
0: Bien sûr.
1: Cyril qui travaille avec nous, qui écrit les chansons de la Coupe du Monde. C'est lui, c'est lui.
0: Il fait un travail remarquable sur l'émission. C'est lui, il bosse avec nous. Alors présente-toi, mon cher Cyril. Le joueur que tu as préféré à la Coupe du Monde.
12: Alors, c'est pas les questions que j'avais, hein. Mais bon.
1: On les a changées au dernier moment.
12: C'est pas ça, là. Putain, bon,
1: non.
12: Alors, Balogun, non ? Parce que il a eu des trucs bien,
1: avec lui, non ? Oui, Falorine, je sais quoi son nom, Floraline, Faroline.
12: Le paraguayen, là, Galarza. Très bien aussi.
1: Bien sûr.
0: Galarza, exactement.
1: Galarza. Super. C'est vrai que ça peut être le joueur préféré. Super mec.
0: Ouais.
1: Franchement.
0: T'as aimé son jeu ? T'as aimé ?
12: Ouais, bah grave. C'est un masterclass banger, enfin tout, quoi. Vraiment, hyper bien.
1: C'est une dinguerie. C'est une dinguerie.
12: Le joueur que j'ai pas aimé, c'est Brice Samba.
1: Oui. Complètement transparent.
12: Ouais.
1: Ouais. À la
0: vous comprenez pourquoi il travaille avec nous.
12: Aucune prise de responsabilité, tu vois. Il est passé à côté de sa Coupe du Monde, quoi. Tu vois, vraiment.
1: Ben oui, et je vais te dire, c'est fou parce qu'il y a beaucoup de gens qui nous saoulent depuis des années avec Brice Samba. Ben franchement, il doit prendre la place de Mike Maignan. Ben excuse-moi, il a pas réussi. Force est de constater qu'à aucun moment il n'a pris la place de Mike Maignan. Franchement, c'était le moment ou jamais. Et le match qui t'a le plus hypé?
12: Canada-Bosnie-Herzégovine. Il était bien, tu vois.
0: C'est vrai.
12: Il y a eu un partout et tout. Personne n'en parle.
1: Un partout, bien sûr. un partout, Canada-Bosnie. C'est quoi tes 5 actions préférées de ce match?
12: Mes 5 actions, oh putain, là, attends, faut que je me rappelle.
1: Il y a tellement.
12: Alors, il y a un truc avec David, Jonathan.
1: Bien sûr.
12: Et il y a l'autre avec les promises.
1: Et Bonnie, ouais. Promise David et Jonathan David.
12: Ils ont, ouais. Il y a eu Mandzukic un aussi. Truc en Vich. Enfin, il y a eu un truc en Vich à un moment, mais je sais plus quoi.
1: Ouais. Ouais. Est-ce que tu peux répondre à cette question, Cyril? Parce qu'il y a si j'étais Rich qui est en attaque.
0: Oui, a mis à mon avis une tête. Très bien. Le truc le plus inutile qu'un match pour la troisième place en Coupe du Monde. Est-ce que tu as des choses que, vu que tu veux nous appeler pour cette dernière en direct de New York?
12: Oui. Mais il y a plein de choses. J'en ai plein. Déjà, il y a Karine Terry.
1: En général ou dans un cadre
12: en général,
1: précis
12: pour tout. Dans l'auto, à The Voice, non, aucun intérêt. Elle a, il y a le souffle.
0: Mais
12: il y a le...
0: Ouais, alors, je t'arrête, malheureusement, on peut pas dire du mal parce qu'il se pourrait que Karine Ferry bosse pour CMA-CGM bientôt.
1: Oh, excellent, bravo.
0: Bravo. Merci Julien, t'es sur la suivante. Vas-y, on t'écoute.
12: Non, sinon, il y a un truc incroyable, ça fait des années que je me dis ça parce que je les vois, les mecs dans la rue, c'est le souffleur à feuilles.
1: Le souffleur à feuilles. Le mec, il souffle. Ouais. Tu dis, ramasse-les.
12: En fait, il les souffle. Mais en fait, ça sert à rien s'il les balance ailleurs. Il faut un truc qui aspire. Tu vois ce que je veux dire?
1: Si t'as, c'est que, poste, ça c'est comme si ça ne deviendrait pas l'idée chez toi d'avoir ça quand tu fais la poussière. Ah, oui, d'avoir un souffleur à poussière. Imagine, tu ramènes ça. C'est bon, chérie, je m'occupe de. Et tu balances le souffleur. T'en mets partout.
12: C'est le truc qui sert le moins au monde, je pense.
1: Et ça fait vraiment truc de feignasse. C'est vraiment le truc de feignasse absolu, souffleur à feuilles. Ah, pendant ce temps-là, Vincent est en train de nous checker les places disponibles pour le New York-Paris.
0: C'est le 22B, il est bon.
1: Oui,
0: vas-y, Cyril, on t'écoute.
12: Non, et après, le dernier truc, c'est un truc que j'ai vécu avec Julien. Quelques années, on était parti au Danemark.
1: Action discrète, c'est vraiment le truc. Ah non. Ouais.
12: Non, c'était les oiseaux migrateurs.
1: C'est sympa. Ah ben non, mais c'était pas si utile que ça. T'as fait pire avec toi, non, récemment.
0: Non, mais c'est quoi? Il y a pas une histoire au Danemark? Vous avez pas fait vécu
12: un truc au Danemark? C'est ça, ce que je te dis.
1: Oui.
12: Au Danemark, c'est quoi? À Copenhague, on va dans un bar un peu style, un peu bobo, un peu cool, quoi. Et on va aux toilettes un moment. Tout va prendre des toilettes. Et il y a deux trônes. Dans la même pièce.
0: Mais dans la même pièce.
1: Oui, mais personne ne va chier à deux. C'est-à-dire que vraiment, tu ouvres les toilettes et t'avais deux chiottes.
0: Souvent, moi, quand j'étais un peu plus jeune, souvent, t'avais des copines qui étaient là et qui, elles allaient tout le temps aux toilettes ensemble.
1: Oui, mais elles allaient dans un toilette.
0: Bah, peut-être pas.
12: Oui, pas.
0: Peut-être que c'était.
1: Non, mais c'est les toilettes des hommes.
0: Ah, d'accord.
1: Non, mais à la limite, que t'aies que t'aies plusieurs urinoirs dans une pièce, admettons. Mais personne ne va chier avec un mec à côté.
0: Pourquoi pas?
12: Alors, faut avoir deux trous de balle, je sais pas.
1: Il présente l'émission, si tu veux savoir.
0: Il s'appelle Julien Cazard et Jean-Christophe Drouet.
1: Simon Dutin, personnellement. Ça fait plaisir de t'avoir, tu devrais être avec nous.
12: Je voulais juste vous dire deux trucs hyper importants dont vous ne parlez pas depuis le début de l'émission. Brice Samba, je reviens sur lui, parce qu'il va être indisponible pour le match de la troisième place, et ça, personne n'en parle. Et c'est quand même assez.
1: Non, c'est pas vrai. Pourquoi? C'est une blague ou pas?
12: Non, c'est pas une blague. Je viens de lire la news. Indisponible, il s'est blessé.
0: Attends, on va confirmer ça avec Jean-Louis.
4: C'est vrai. Non, c'est vrai.
0: Attends, c'est-à-dire que c'est
4: ça. Ça peut être l'heure de Robin Risser, qui aurait pu être cité aussi dans le joueur détesté. Mais ça peut être son moment.
12: Non, il est là.
1: Robin Risser.
0: C'est vrai que franchement, Risser, dans les joueurs détestés, il avait totalement sa place.
1: Oui.
0: Moi, je peux pas le voir.
1: Risser.
0: Je l'ai pas vu, mais je peux pas le voir.
1: Non, mais déjà, il a une attitude dégueulasse.
0: Mais horrible.
1: Ça se voit que c'est un sale type.
0: Tu sais qu'à un moment donné, celui qui a foutu la merde dans le vestiaire, parce que personne ne va en parler sur RMC. Tout le monde essaie de le couper.
1: Un boulard, mec.
0: Parce que ça va devenir une star. Oui. Mais lui, il a été
1: insupportable.
0: Mais insupportable.
1: Là, tu m'avais dit, toi, à la compagnie, il a fait l'hélicobite à un moment donné. C'était insupportable. Alors, bourré en plus.
0: Mais oui. En même temps.
3: Ouais, il était pas là.
1: Ouais, il est lensois.
12: Vous voulez la deuxième news ou pas? La deuxième news, c'est.
1: Oui, vas-y,
0: bien sûr.
12: Je pense que Julien Loud va se tirer une balle. Vous êtes prêts ou pas?
0: Pourquoi?
12: Romain Del Castillo est en passe de signer à l'OM.
1: Oh non!
0: Oh non!
1: Oh, faut pas faire ça après.
0: Oh non, Zinedine!
1: Mais non, Jean-Louis confirme, le chef du foot.
0: On lui a dit. Tu peux confirmer.
4: Non, mais là, j'appelle Fabrice Hawkins tout de suite. Là, on peut pas laisser ça comme ça.
1: Non, mais attention, parce que. Ce qu'on entend, c'est absolument terrible. Del Castillo, celui qui, d'après Simon Dutin, n'avait rien à envier ni à Kevin De Bruyne ni à Bernardo Silva.
3: Bien sûr.
1: Je citerai ce grand homme.
3: Bien sûr.
1: Franchement, à City, tu mets Del Castillo à la place de Rodri. Il avait dit, tu vois pas la diff.
0: Tu vois, t'as vu la diff?
1: J'ai pas vu la diff.
0: Bah, tu l'as pas vu.
1: Et ben cet homme va quitter Brest, cette magnifique ville, au climat si doux.
9: Castillo.
13: Brassier aussi, tous ces gars-là, moi, pour moi, ils sont aussi.
9: Del Castillo, tu le mets n'importe où, dans n'importe quel club d'Europe, il ne sera pas ridicule, il serait capable de jouer n'importe lequel.
13: Ah ouais.
9: Qui ça, tu dis Del Castillo.
0: Et bah, ce sera l'Olympique de Marseille, peut-être.
1: Non, parce que ça, c'est. C'était hors antenne qui me l'avait dit, De Bruyne et Rodri. Mais bon, comme il a à l'antenne, il a assumé totalement, c'est parfait.
0: Voilà. Mais en même temps, il parle de tous les grands clubs d'Europe, et ben ça tombe bien parce qu'il va peut-être aller à l'Olympique dans le plus grand de tous. Ah, oui. Mais bien sûr, et on va dérailler.
1: Après, ça n'a aucun lien avec le fait que déjà le directeur sportif de Brest est parti à Marseille.
0: Tu penses que ça a un lien?
1: Et franchement, moi, si je suis marseillais, je me dis putain, c'est génial, il va finir faire venir tous les Brestois.
0: Bien sûr.
1: Non, les Smelou, c'est trop tard. Del Castillo. Ajorque.
0: Ah, déjà, il faut les connaître.
1: Flibinger. Lucas Gomez.
0: Flibinger, il fait les grandes gueules du sport.
1: Ah bon ouais. Flibinger, Lucas Gomez, Erwan Mozic, tous ces tous mecs qu'on adore.
0: Tu as donné des vrais noms, là?
1: Pas du tout.
12: Olivier de Kersauzon aussi. Attends.
1: Olivier de Kersauzon.
0: Ça va être incroyable.
1: Ah ouais, c'est bien. Miossec. On peut te faire une équipe.
0: On peut le dire, hier, il a plus des cordes. Et ben, je peux dire que lui, il est mieux au sec. Hein.
1: Il est mieux au sec. Merci. Un mec qui s'appelle Miossec et qui est breton.
0: Je pense que ça termine. On est totalement cramé.
1: On est complètement cramoisi. Une pensée pour Jean-Louis Tour.
0: Ben oui, Jean-Louis qui va bientôt être en vacances, mon cher Jean-Louis. On t'embrasse d'ailleurs. On va embrasser Jean-Louis. On va le libérer.
1: Bien sûr.
0: Faut quand même se dire que quand même Jean-Louis, normalement, il n'est pas censé bosser tous les jours avec nous.
1: Non, mais c'est pas du travail, là, c'est du plaisir.
8: Non, mais là, j'ai rigolé. C'était un plaisir, bien sûr. Non, j'ai rigolé, tout va bien. En tout cas, je suis content de vous avoir vu à New York, ça fait plaisir. Oui.
0: Ah oui, alors ouais, c'était cool. Très sympa. Hein, c'est plaisir. Le moment qu'on a passé ensemble, c'est quand on s'est baladé main dans la main dans Central Park. Ouais. C'était super, hein, franchement, à faire du roller.
1: Moi, c'est le bisou à Soho qui m'a plu.
0: C'est vrai.
1: Le petit bisou, ouais.
0: Ah, oui. Ouais. Mais c'est parce que moi, je devais regagner Waste Village et puis il partait dans Hell's Kitchen.
1: Ah, on n'a pas fait Chinatown.
0: Ah, mais c'est vrai.
1: Voilà.
0: Et que dirait Vincent Moscato?
1: Un chinois, gros. Mais pas un chinois, gros.
0: Voilà. Merci. Oui. On ne peut plus, on ne peut que les
1: amis. Le gars, il fabriquait les ballons chez Adidas, il devient directeur sportif. Non, mais on rigole ou quoi?
0: Quel grand moment.
8: Je le connais par cœur, c'est exceptionnel.
1: Cette phrase a été dite. Il faisait des ballons, il cousait des ballons chez Adidas et il se retrouve directeur sportif.
0: Et
1: on est où?
0: Il a eu quelques problèmes.
1: Quelle époque formidable!
0: Enfin, ça, c'était une époque de L'Oréal.
1: Ah, bah, sublime.
0: On adorait cette époque. Merci Jean-Louis, on t'embrasse vraiment du fond du
8: cœur. Allez,
0: tiens,
8: les gars.
0: On te souhaite un troisième place, un match pour la troisième
1: place. Enfant.
0: Un
8: troisième place.
0: Non, mais une troisième. Bah, il y aura combien? C'est quoi? Vas-y, donne-nous envie.
1: Prono.
0: Voilà.
8: 0-0?
1: Ah, on est au bout du truc chiant.
0: Ouais. Ouais.
1: Avec des tirs au but et interminables. Les mecs
8: j'espère qu'il n'y a pas trop long. Oh là là, mais il y a prolongue si y a match nul sur ce truc-là.
1: Il y a prolongue, temps additionnel. Enfin, ouais. Ça va être
0: franchement, on te souhaite un bon match.
8: Match à 23h en plus hein, pour vous, hein, donc c'est vraiment cata.
0: Ah bah, alors là, s'il y a bien un truc que je vais pas regarder, Jean-Louis, je suis désolé.
1: Ah oui, non, parce que nous, on est en vacances. Hein.
0: Nous, là, c'est terminé, hein, là, c'est rideau. Hein. Je suis désolé, Jean-Louis. Hein.
1: Ils n'ont pas été
0: solidaires. Mais en revanche, il faut écouter RMC. Parce que Jean-Louis va vous faire le job.
1: Ah mais attends, c'est le moment de se rattraper. Ah bah là, s'il y a bien un match où tu peux faire tout ce que tu veux le dire en chinois, franchement
0: chinois,
1: un chinois, gros. Oui. Fais-le en chinois,
8: non,
1: gros.
8: Non, mais j'ai pas le cœur à ça. J'ai pas le cœur à ça.
0: Non, mais en espagnol.
8: On peut pas faire un décompte. Mais on peut pas faire un décompte pour un match amical. Faut être sérieux deux secondes.
0: Ah, franchement, alors c'est quoi, Jean-Louis?
1: C'est génial.
8: En espagnol.
0: Si tu arrives.
8: Non, mais en anglais.
0: En anglais. Non, pas en anglais. Tu fais le décompte comme si, parce que forcément, il faut vivre le match, il faut faire vivre l'événement. Tu commences à 59 secondes.
1: Mais non.
0: Si tu commences à 59 secondes et que tu arrives jusqu'à zéro et en disant pour ce match.
1: Non, en revanche, le vrai truc, c'est tu nous le fais comme si c'était un match incroyable.
0: Ah, voilà, ça c'est bien.
1: Et tu le fais en anglais.
0: Comme si c'était la
1: finale. Yeah, on est parti, let's go. 10, 9, 8, après je sais plus.
0: 7, 6.
8: Non, mais là vous avez repéré votre gogo et vous voulez me faire faire n'importe quoi. Non, ça va être trop compliqué.
1: Non, au contraire, on sait que t'es pas un gogo, on sait que t'es le chef du foot, ce qu'on lui a dit.
12: Moi, je pense qu'il faut qu'il s'arrête. Pour le décompte, il faut qu'il s'arrête à 2 pour que le match ne commence jamais, en fait.
8: Ah oui, c'est pas mal.
0: Deux. J'aime bien. Allez, on se tire.
12: Allez, c'est pas mal.
1: Bon, on te fait confiance, Jean-Louis.
0: Voilà, et ce sera samedi soir, ouais, et ce sera suivi sur RMC avec Jean-Louis Tour qui restera pro jusqu'au bout. Et le lendemain, à 21h, la grande finale de la Coupe du Monde en direct de New York.
8: Le lendemain, je le fais en espagnol, par contre, le décompte.
0: Jean-Louis Tour.
1: Là, par contre, ah oui, c'est sûr. Le lendemain en espagnol.
8: Celui de la finale sera en espagnol.
1: Bien sûr, por supuesto.
0: On t'embrasse, Jean-Louis. Merci d'avoir été avec
8: nous. Allez,
0: ciao. Vous êtes le meilleur. Et passe de bonnes vacances ensuite. C'est surtout ça l'essentiel. Merci, Cyril, d'avoir été avec nous aussi. Merci pour ça.
12: Merci à vous, les gars. Bonnes vacances. Bravo. Vous avez été grand. Vous avez été formidable.
1: Bien sûr.
12: Par contre, il y a juste un truc, quand même.
1: Oh, mais c'est sûr. Personne n'en parle.
12: Mais tout allait bien pour l'équipe de France. Les joueurs étaient incroyables, admirables. Vous débarquez là-bas.
1: Oui. Oui, c'est pas faux.
12: Ouais. Voilà.
1: Ouais,
0: ça,
1: alors,
0: on nous l'a reproché.
1: Est-ce que je serais pas un peu la kryptonite de Kix ?
12: Je ne voulais pas dire ça, mais je ne voulais pas loin, je pense.
1: Non, mais ouais. Alors qu'en plus, franchement, je le déteste pas tant que ça. C'est très exagéré.
0: Bien sûr.
1: C'est très exagéré.
0: C'est très exagéré. Merci Cyril d'avoir été avec nous. On t'embrasse, mon ami.
12: Salut.
0: Et on va remercier aussi Guillaume d'avoir été avec nous, notre
1: chef.
0: Il y a Nicolas qui va prendre sa place. Merci, mon ami. Tu veux nous dire un dernier truc ? Tu étais à l'antenne des RMC. Donc tu
6: rien du tout. C'était un plaisir de vous voir. Et voilà, continue comme ça.
0: Merci. Tu nous écoutes, hein ? Tu fais quoi dans la vie ?
6: J'ai monté ma boîte dans le sport. On monte des formations pour les jeunes, pour les clubs, sur la santé, le bien-être.
0: D'accord, t'as pas une compagnie aérienne toi non plus ?
6: Non, rien à voir.
1: Non.
6: Mais par contre, je suis très intéressé.
0: Ah oui. Voilà. Il y a raison, comme nous tous.
1: Franchement, on vous fera vraiment tout le détail.
0: À minute par minute, ouais, et on ne dira que du bien de cette.
1: Sur nos réseaux.
0: Bien sûr. Merci d'avoir été avec nous.
6: Un plaisir.
0: Mon cher Guillaume.
1: On fait un changement à la Tourelle, c'est-à-dire que.
0: Non, on revient.
1: C'est pas un changement en panique, là, c'est un changement.
0: Non, parce qu'on revient dans quelques instants pour, une autre heure d'émission. On est là jusqu'à 2h du matin. C'est la dernière de Mec Casar enchaîné Great Again. Sachez que demain, il y aura un best-of absolument incroyable sur toute la Coupe du Monde. Dans cette émission, on revient. Une petite pub à notre manière et on revient dans quelques instants. À tout de suite.
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15: Bonsoir, bonjour. Je m'appelle Ahmed Seguiri. Je déteste les hyènes. Je suis à la BNP. Et si j'avais un super pouvoir, ça serait de voler.
0: Ouais, d'accord. Mais pas dans les magasins.
15: Non.
0: Attention, pas d'amalgame.
16: C'est la fameuse blague du vieux Paulo Breitner qui est avec une petite fille dans les bois. Et là, il marche avec une petite fille dans les bois pour le Breitner et dit « Ah, oh, j'ai peur, monsieur !» Il dit « Mais qu'est-ce que tu devrais dire, moi, qui vais rentrer tout seul ?»
17: Le film que j'ai honte de regarder, il y a Judge Dredd.
16: Judge Dredd, ah ouais, très bon, Judge Dredd.
0: Avec Bob Marley.
15: C'est pas grave.
0: Que dit un fromager quand il entre dans une boîte de nuit ?
18: Faites du bruit ! Faites du bruit.
16: J'adore la rando, en plus c'est vrai. J'adore, j'ai fait 10 jours de rando en Arménie, je peux te dire, faut aimer la rando. Hein.
1: C'est quoi cette blague ?
16: Je suis allé faire 12 jours de rando en Arménie. Et oui, mec, dans les montagnes.
0: T'as dormi où ? Refuge, tout ça ? Sous la tente ?
16: D'ailleurs, je connais son prénom, je te le donnerai. C'est très sympa.
0: T'es sûr.
16: C'est la fameuse blague, votre fils a. Tu la connais. Il y a un gamin qui naît, puis il y a la sage-femme qui vient voir, dit « Écoutez, c'est vous le père ?» Il dit « Oui, on a un souci. » Alors en fait, il va bien, hein, il est en bonne santé, mais là par contre, son corps, il est jaune, il a les bras noirs, il a les jambes blanches, et il est bronzé du visage. Et il fait « Mais comment c'est possible ça ?» Et sa femme fait « Il a partout, c'est les Normands. Il fait « Oh bah j'espère qu'il la boit pas !» Moi, je suis pas encore avocat, mais je vais bientôt me faire maître. Donc à ce moment-là, je serai avocat. C'est pourquoi les Saoudiens ont le pétrole et les Belges ont les frites.
8: Non.
16: Parce que les Belges ont choisi les premiers.
0: Peut-être que Ferrero, il retournera à Monaco, sur le rocher.
16: Bien sûr. Ah oui, d'accord. Ça va. Non, ça va. C'est en fait, non. Non, on va pas partir là-dessus. Moi, j'ai signé que jusqu'à décembre, reconductible mais tacite, c'est-à-dire que je peux toujours prendre la clause de départ.
0: Ah oui.
16: Je peux prendre une clause de. Attention, une clause de.
0: Non,
16: Jonathan, attention. C'est ma main dans la gueule la prochaine. Tu sais que les chiottes à la turque ont été inventées par les Belges.
0: Oui.
16: Les Turcs ont rajouté un trou. Tu sais la différence entre un poulpe et une pieuvre ?
0: Non.
16: Il y en a pas. Voilà.
0: Ça s'arrête là ?
16: Ça s'arrête là, et vraiment c'est abrupt comme ça, c'est la même chose.
0: Mais ton jus d'orange, tu le prends avec ou sans poulpe ?
16: C'est comme le loup et le bar, tu connais la différence entre le loup et le bar ?
0: Bah non, c'est la même chose pour le coup.
16: Il y en a, c'est un poisson loti dans la forêt. Et donc. Un Total Recall avec Schwarzenegger.
19: Je suis persuadé que c'est la version américaine de la Total.
16: Non, ça n'a rien à voir.
18: La Total, c'est un autre nom qui n'a rien à voir.
0: Ils ont tenté le remake en Suisse, c'était la Total Ricola.
18: La différence entre le Morbac et le Papillon.
0: Non.
18: Il y en a un qui est de la famille des coléoptères et l'autre qui est de la famille des coléocouilles. C'est affreux.
0: François est le caddie des gens fortunés au Los Angeles Country Club.
18: Jean Fortuné, c'est pas un joueur africain de Ligue 2.
0: Non.
18: Ah, il a pas de caddie. Il a un cabas éventuellement. Diawara.
0: François.
18: Dommage. Et le caddie.
0: Salut à tous, c'est l'équipe type, la seule émission au monde qui commence par une blague. Que faisaient les dinosaures quand ils n'arrivaient pas à se décider?
18: Je sais pas.
0: Les tirages aux ors. Quand tu le portes bien, le col roulé, c'est très saillant.
18: Il le porte très bien.
0: Il le porte très bien.
18: Et puis il a pas une mèche qui bouge. Quelle élégance.
0: T'as déjà vu quelqu'un qui porte aussi bien le col roulé?
18: Claude Makélélé. C'est ce qu'il fait Michael Jackson quand il est enfermé dans une pendule.
0: Oui.
18: Il crie l'heure. C'est vraiment très mauvais. T'es arrivé les pelouses et les joueurs avec qui il joue, mais il faisait des passes parfois, mais que je ne vois même plus aujourd'hui. Des passes, des
0: même
18: trucs.
0: Même au Bois de Boulogne.
18: Oh non, pas cette blague. Non, non, non.
13: Non, mais reviens.
0: Je reviens.
13: Cazard.
0: On a fait du Cazard. Ah, il s'est barré.
18: Moi, quand je rentre là, après l'émission, il est 3h du matin, je rentre chez moi, je m'assois, et là j'entends...
13: C'est ma vie.
0: Andorre la vieille. C'est pour ce qu'on dit pour...
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18: C'est dommage de ne pas avoir entendu la fin de la blague de Gautreau, elle était super.
0: Oui,
18: on a dû couper à cause de temps.
0: C'est la deuxième partie de Mec Kazar enchaîné Great Again. On est très heureux d'être avec vous. Il est 1h09 en France, 19h09 heure de New York. C'est la dernière ici à New York. Ensuite, avec Julien, nous repartirons à Paris. Mais sachez que demain, on ne vous laisse pas tout seul. Il y aura tout de même un best-of spécial sur l'émission durant la Coupe du Monde. Spécial best-of Mec Kazar enchaîné Great Again, on est toujours avec Gabriel et Vincent et on accueille Nicolas. Bonsoir, bonjour Nicolas.
20: Salut JC.
0: Salut Julien. Merci d'être avec nous. T'es un fidèle de l'émission ici en direct de New York à chaque fois?
20: Toujours depuis fin août ou début septembre?
0: Début septembre, ouais, fin août.
20: Voilà. Tous les jours en prime time.
0: Mais c'est ça qui est fou parce qu'on est en prime time aussi.
18: On a fait cette blague pendant toute l'année en disant on est les Américains, on est en prime time à l'heure de New York. Eh ben oui, mais c'était pas une blague. Enfin, ça y est, on est à notre place en prime time à l'heure de New York.
0: Alors tu vas pouvoir te présenter avec le joueur que tu as préféré durant cette Coupe du Monde.
20: Très simple, Olise. Ça a commencé très fort pendant la préparation et puis quand ça a compté, la bulle a éclaté.
18: Voilà, c'est dommage, on était prêt pour la démarrer cette Coupe du Monde.
0: Mais tout le monde n'était pas prêt, visiblement.
18: Bah non, visiblement. Non.
0: Le joueur que tu as détesté durant cette Coupe du Monde?
20: Pour deux raisons différentes, soit Paredes, pour les coups vicieux, ou Ronaldo. Et je suis pro Ronaldo, mais là, cette Coupe du Monde, celle de trop.
18: Mais je suis d'accord. Je trouve qu'il a été détestable, il n'a pas eu une bonne attitude. C'est terrible parce que tu fais le contraste. Entre très con normalement au départ, mais là t'as vraiment envie de le faire, le contraste entre Messi qui rassemble autour de lui, qui a une attitude parfaite, et lui qui est le mec qui fait la compète de trop, qui fait chier tout le monde, qui a sclérosé l'attaque.
20: Ça fait de la peine.
18: Et évidemment avec un entraîneur sans burnes, Martinez qui est une catastrophe, Roberto Martinez. Donc voilà, là, c'est le combo. Mais je suis d'accord, il a un peu gâché en 2-3 ans, il a gâché beaucoup de son aura, je trouve, Ronaldo.
20: Vraiment d'accord.
0: Et le plus beau match que t'aies vu?
20: Pour moi c'était Norvège-Brésil.
0: Ah, on était d'accord. Moi j'ai changé après, mais c'est vrai qu'on avait fait un petit point après les quarts de finale, et moi j'ai trouvé aussi que c'était l'un des plus beaux matchs.
20: Le scénario, le penalty raté, et puis même et le deuxième but de Haaland, calme, précis, ouais. C'est réglé.
18: Moi, je trouve que le pire, c'est le pire but d'Haaland, c'est la tête. C'est la tête.
0: Mais c'est pas premier. Ils sont grands, les Norvégiens.
18: Oui, non, mais Gabriel, qui est quand même considéré comme un des meilleurs défenseurs du monde, il a juste mis un coup d'épaule, genre, pardon, excuse-moi, j'arrive. Voilà. Non, c'est bon, tu peux rester là. Et bam! Il a même pas forcé, tu vois l'image juste avant où il marche, il est même pas concerné par l'action. Oh, si. Bam! Une petite tête. Ben, il y a but.
0: Et tu arbores quel maillot là? Parce que c'est un maillot de l'équipe de France, mais il est tout noir, on dirait qu'il est cuir, et c'est à Manu Petit que tu l'as emprunté?
18: Oui, c'est le maillot de Manu.
20: C'est une édition spéciale New York, avec devant et derrière la Statue de Liberté pour célébrer le cadeau fait aux États-Unis.
18: Ah ouais.
20: Voilà. Ils ne le porteront pas. Ouais. Voilà. C'est une marchandising.
18: Ouais, la Statue de la Liberté qui a été offerte aux États-Unis.
2: Non.
18: Non, mais c'est abusé, quoi. Franchement, c'est...
20: Raconte-moi ça.
18: Oui, non, mais bon, c'est...
20: Je ne connaissais pas ça.
18: Alors, en fait, c'est Claude Barzotti, le chanteur. En fait, c'est le père de Mario Bartoli.
20: Et je sais.
18: Qui a offert.
20: Et je sais pas.
18: Il aurait dû offrir Marion.
20: Je sais pas si tu sais, mais il y a la Statue de la Liberté en plus petite, mais à Paris.
18: Où ça?
20: C'est le pont.
21: Sur une île, ouais.
20: Sur le.
18: Quoi?
20: Oui, il y a dans des ponts parisiens.
18: Rien à voir.
20: Il y a une petite.
18: Je m'en serais rendu compte.
20: Ah.
18: Non, il y a pas.
20: Il y a pas.
18: Tu confonds. C'est le Manneken Pis qu'il y a.
20: Ah mais oui, t'as raison.
18: C'est une réplique du Manneken Pis.
20: Le Manneken Pis, c'est celui qui est tout vert et qui porte une flamme.
18: Oui, c'est ça.
20: Voilà. Et la statue de la
18: liberté. Le géant vert, le mec qui vend du maïs.
20: C'est celle qui pisse.
18: Voilà. Voilà. On apprend tellement de choses sur RMC.
20: Mais c'est fou. Quel bien sûr. Manneken Pis, great again. Hein.
18: Manneken Pis, great again.
20: Bien sûr, on la fera cette émission quand on y rentre.
18: D'ailleurs, il y avait une vidéo assez marrante qu'ils avaient fait quand la Belgique avait battu les États-Unis. Tu voyais la statue de la liberté qui explosait. Et puis t'avais un énorme Manneken Pis, bam, qui arrivait et qui pissait dans le sol.
20: Sont bons ces Belges. Hein.
18: Ouais. Pas en tout.
20: Tu t'es pas présenté, Cazard, le joueur que t'as préféré durant cette Coupe du Monde?
18: Neymar. Pas du tout. Le joueur que j'ai préféré, alors c'est compliqué parce que moi c'est non, j'en ai aucun. Il y en a aucun qui m'a fait rêver.
20: Bah, Messi quand même.
18: Oui, en fait, oui. Mais en vrai, c'est Messi. Parce que j'aurais pas le dire parce qu'il m'a gonflé à Paris. Mais Messi, pas tant pour les buts qu'il a marqués, mais parce que il a réussi à garder le niveau jusqu'au bout et que même quand il était cramé, tu vois, par exemple, les derniers matchs, là, il est pas très bon pendant les matchs. Mais dans les moments clés.
20: Quand ça compte, il est toujours.
18: Il y a un moment donné, c'est juste avant qu'il y ait le but, le dernier but contre l'Égypte, il fait à un moment donné un grand pont dans la surface à un mec. Sur une petite accélération et il passe en retrait et je crois que c'est McAllister qui tire mais qui marque pas et je me suis dit ouais mais le mec sur encore des moments dès qu'il a la balle dans les pieds son pied gauche il est toujours chirurgical en fait c'est d'habitude les mecs parfois ils perdent en précision lui c'est juste un problème de rythme mais sinon enfin et puis ça son centre du pied droit le dernier but c'est un centre du pied droit. C'est qu'il y a des droitiers qui dans à ce moment-là du match n'auraient pas fait ce centre-là donc le mec
20: c'est pas sympa pour Bernard Mendy en tout cas.
18: Qu'on embrasse d'ailleurs.
20: Bien sûr.
18: Et qui. Alors lui, je pense qu'il aura envoyé le ballon à Los Angeles. Hein.
20: Oui, c'est donc, possible.
18: C'est pas ici le match.
20: Le joueur que tu as détesté durant cette Coupe du Monde
18: Le joueur que j'ai détesté, moi aussi, c'est Tchouaméni. Tchouaméni, alors j'aurais pu dire Ronaldo, mais Tchouaméni, en fait, mais je le déteste parce que il est. En fait, c'est le Canada Dry du bon joueur. C'est comme il parle bien, il porte bien. Je suis sûr qu'il est dans la vie très sympa. Je trouve qu'il a l'air intelligent, tu vois. Mais je trouve qu'en fait, il a tout sauf essentiel. En fait, je trouve qu'il est. C'est du mytho, ce mec. Depuis le début, j'y crois pas. Je te dis pas qu'il aurait pas sa place à Lorient, mais il serait largement titulaire à Lorient, voire Brest. Mais pour moi, c'est une énorme arnaque. C'est le plus gros braquage du foot moderne. Il a rien à foutre au Real Madrid ou au Real de Madrid. Je pense qu'il n'a rien à faire en équipe de France. Et même, je vais te dire un truc. Je pense que ça sera vraiment ce qui va montrer à quel point Zinedine Zidane va vraiment faire une rupture avec Deschamps. C'est est-ce qu'il continue de garder Tchouaméni alors que tout le monde a vu que, non, en fait. Il n'a pas le niveau. Si Zidane le garde, c'est qu'à un moment donné, on n'est pas passé à autre chose.
20: Et le plus beau match que t'aies vu alors?
18: Alors, j'avais déjà dit Brésil. J'avais déjà dit Belgique, Sénégal pour le scénario, mais je vais dire Belgique, États-Unis, parce que évidemment, je suis pas objectif, mais et puis de toute façon,
20: on te demande pas de lettre.
18: On ne demande pas de lettre, et puis je vous emmerde, et c'est mon émission. Et qu'est-ce qui est écrit derrière?
20: Là, il y a écrit exit.
18: Ah oui, non, c'est pas du tout.
20: Va falloir qu'on sorte.
18: Ah oui, ça. Ouais. Non, mais ce que je veux dire, c'est que avec toute l'histoire qu'il y a eu autour de ce match. Avec le fait que Trump avait appelé pour que Balogun joue et tout, j'ai trouvé que la branlée qu'ils ont pris, l'enthousiasme qu'a mis la Belgique à jouer ce match, à régler le compte des Américains, et je trouve qu'il y avait tout. J'ai trouvé ce match très sympa. C'est une équipe en plus qui s'est révélée sur le tard dans cette Coupe du Monde, qui a montré aujourd'hui a posteriori qu'elle a fait peut-être le meilleur match contre l'Espagne. Parce que je compte pas le 4 vert qui a juste résisté. La meilleure équipe contre l'Espagne, c'est même pas le Portugal, c'est la Belgique. C'est pas la France, c'est la Belgique. Et c'est celle qui a fait le plus douter ces Belges, comme on a fait douter les Tchèques.
20: Et exactement. Et moi, je pense que le plus beau match, la Brabançonne.
18: Ah bah oui, pas la Marseillaise.
20: Et alors, qu'est-ce qu'il y a?
18: Tu connais l'anecdote?
2: Non, vas-y.
18: Dans la Marseillaise.
2: Non.
18: Ben, le premier ministre belge, il y a quelques années, il était flamand, tu vois. Et on lui demande, parce que la Brabançon, évidemment, c'est bien du Brabant, donc c'est, les Flamands, ça les concerne pas. Brabant wallon. Et le mec, il dit, bien sûr que je connais l'hymne belge. Et il a commencé à chanter la Marseillaise, le mec. Il s'est planté.
2: C'est bien. Ah, bien.
18: Ça, par exemple, chez nous, ça serait pas super bien vu.
2: Non, ça, je suis d'accord.
18: Voilà, il a chanté la Marseillaise.
2: Ouais. Moi, je pense que le plus beau match, et malheureusement, je me suis juste endormi au moment du coup d'envoi, j'étais dégoûté, c'est Argentine-Cap-Vert.
18: Ah ouais,
2: incroyable.
18: Moi je l'ai vu.
2: Et malheureusement je l'ai
18: match incroyable.
2: Je voudrais vous parler...
18: Équipe coup de cœur quand même de cette Coupe du Monde de Cap-Vert hein, avec la Norvège.
2: Je voudrais vous parler d'une information qui est sortie il y a quelques heures. Il y a des supporters tricolores qui n'ont pas hésité à demander et à faire une pétition pour demander de rejouer le match face à l'Espagne.
18: Quelle classe.
2: Ils ont été très énervés par notamment une décision arbitrale. C'est lorsqu'il y a le pénalty provoqué par Lucas Digne.
18: Oui.
2: Et donc cette main quand il se tourne collée au corps, mais cette main de Lamine Yamal. Et donc, eux, ils ont écrit une pétition en disant que lors du tir au but accordé à l'Espagne, Lamine Yamal touche le ballon de la main. La France n'aurait pas dû prendre ce premier but.
18: Ça aurait tout changé.
2: Change toute la physionomie du match,
18: bien sûr.
2: Dit le communiqué. Ce sport doit se jouer dans les règles. Et ce soir, mardi évidemment en l'occurrence, elles n'ont pas été respectées. Sachez qu'encore ce jeudi après-midi, il y avait quasiment 50 000 signataires de cette pétition.
18: Alors, on va faire un tour de... Est-ce que vous auriez signé? Tu aurais signé, toi?
16: Non.
18: Non.
5: Non.
18: Non.
2: C'est bah moi, j'aurais signé, évidemment.
18: Bien sûr.
2: Je veux que ce match se rejoue.
18: Bien
2: mais
18: bah,
2: attends, mais vous êtes fous, quoi. Vous n'avez pas envie de reprendre une autre branlée?
18: Si. On aurait peut-être pu prendre. Parce que je trouve qu'en fait, finalement, on s'en sort bien avec 2-0.
2: Bien sûr.
18: Ça aurait été magnifique de prendre 3 ou 4-0.
2: Moi, je te propose que si on en prend une autre, on refasse une pétition pour rejouer ce match.
18: Ouais, bah voilà,
2: de faire durer un petit peu cette.
18: C'est la blague de l'ours bleu à la fin. Hein.
2: Oui.
18: Et dis donc, et toi? Hein? Dis donc.
2: Alors, justement, j'ai regardé un petit peu dans mes archives. J'ai essayé de voir s'il y avait eu d'autres pétitions comme ça, qui avaient évidemment à chaque fois aucune chance d'aboutir. Alors, déjà, il faut savoir qu'en France, c'est fou, on est les rois de la pétition avec l'équipe de France.
18: Bien sûr.
2: Coupe du Monde 2022, la finale face à l'Argentine, on a demandé à rejouer le match, à rejouer cette finale.
18: Pourquoi? C'était pourquoi?
2: Je sais plus, mais il y avait.
18: À cause de Dibu Martinez?
2: Je crois que c'est le pénalty de Messi qui touche deux fois la balle.
18: Bien sûr! Le pénalty de Messi qui touche deux fois la balle, alors que quand, je crois que Griezmann avait eu un. Avait
2: tu dû penses que si on refait le match, il est aussi ouf que le premier ou pas?
18: Oui, je pense. Pas aussi chiant les 80 premières minutes, par contre.
2: C'est possible. On avait aussi demandé à rejouer le match France-Suisse de l'Euro 2020.
18: Bien sûr.
2: Alors là, j'essaie.
18: Pourquoi
2: Il avait le gardien suisse, Yann Sommer, n'avait pas les pieds sur la ligne au moment du tir au but décisif de Kylian Mbappé.
18: Oui.
2: Voilà. Alors, et tu sais qu'il y a eu 240 000 signataires.
18: Bien sûr, j'ai signé.
2: Mais bien sûr.
18: Bien sûr, parce que j'étais trop triste pour Kylian.
2: Bien sûr.
18: Et sinon, à l'époque, peut-être qu'à l'époque, je m'en foutais.
2: Oui. À l'époque, oui.
18: Non, j'étais pas triste, par contre. Non, j'étais pas triste. En revanche, on a fait dans l'autre sens. Il y a eu, je sais pas si vous vous souvenez, en 2010, quand on se qualifie avec la main de Thierry Henry, t'as eu quand même des mecs sortis de nulle part, bien pensants, mes couilles, qui connaissent rien au foot, qui faisaient une pétition pour qu'on laisse l'Irlande à notre place à la Coupe du Monde. Bien sûr!
2: Bien sûr!
18: Bien sûr, bah on va faire ça, t'as raison.
2: Je suis totalement d'accord.
18: On aurait peut-être dû, finalement.
2: Il y a une autre pétition, je pense que ça va vous intéresser, mais en fait, vous savez que depuis quelques années, enfin même depuis de nombreuses années, il y a un dilemme quand vous faites un pierre-feuille-ciseau, un chifoumi.
18: Oui.
2: Il y a des gens qui rajoutent le puits.
18: Ah bah c'est complètement con.
2: Voilà, bah oui, mais dans le Chifoumi, il y a des gens qui rajoutent le puits. Et il y a une pétition, c'est très vrai, qui a réclamé le retrait immédiat et définitif de ce coup contesté.
18: Ouais.
2: Et sachez, combien il y a eu de signataires de cette pétition? Vous diriez combien?
18: 10 000.
2: Le Chifoumi, parce que le Chifoumi, c'est quand même un jeu, tout le
18: mondial.
2: Monde joue partout
18: c'est
2: dans
18: vrai.
2: Le monde.
18: 20 000, 20 000.
2: 20 000?
22: J'ai vu la réponse.
2: T'as vu la réponse, alors tu dis rien, Gabriel?
22: Je veux dire un
2: million. Mondialement.
22: Un million.
2: Mais bien sûr, c'est un jeu mondial. Donc,
22: 500 000, je dirais.
2: 500 000. Eh bien, vous n'êtes pas très loin parce que c'était 7. Non. Signataire de cette pétition.
18: C'est-à-dire qu'il n'a même pas réuni autour de lui plus de 6 personnes.
2: Okay. Qu'est-ce qu'on s'appelle être convaincant?
18: Ah ouais?
2: Voilà.
18: Ah bah là, lui, il est bon.
2: Il
18: alors moi, j'en ai une, moi, que j'avais vue. C'est qu'il y avait des gars qui faisaient. Moi, ça, j'étais passionné de caméra cachée avant d'en faire. Je regardais beaucoup. Et il y avait des gars qui faisaient des fausses pétitions et qui faisaient signer. Il y en avait, ils proposaient la grossesse à 6 mois. Je dis franchement, d'imposer 9 mois à une femme, c'est vraiment aujourd'hui, à l'époque c'était en 2014. Est-ce que vraiment c'est raisonnable? Et il y a des gens qui disaient bah ouais, c'est vrai. Franchement, la grossesse à 6 mois, ce serait la moindre des choses. Voilà, parce que voilà, c'est très long, 9 mois. Et les mecs, ils disent ah oui, c'est vrai. Là, c'est une belle pétition.
2: Autre pétition, c'était de remplacer les cloches de l'église et des églises par des bruits de sabre laser. Alors, c'est arrivé. Eh bien, c'était dans la campagne. Il y a un collectif satanique, je crois, ou satidique, je sais plus.
18: Sataniste, alors.
2: Je sais pas. Bref, on s'en moque. Qui s'est mobilisé pour remplacer la sonnerie matinale des cloches du village par le bruit iconique du sabre laser de Luke Skywalker dans Star Wars. Et le but, c'était affiché, était de réveiller la population de manière plus futuriste et pacifique.
18: Oui, c'est bien.
2: Vous êtes pour ou pas? Vous auriez signé ou pas?
18: Il y a moi oui.
2: Plutôt dans le gang.
18: Oui, t'as raison parce que moi ça me rappelle le village de mon enfance et j'ai pas que des bons souvenirs. Parce que je t'ai.
2: T'as eu un problème avec une cloche?
18: Bien sûr. Mon ex. Non, pardon. Oh putain, mais je tombe dedans moi. Il fait exprès. Il me provoque.
2: C'est vrai. Je l'avoue, j'ai fait exprès.
18: Je t'embrasse.
2: Et après, je joue l'indigné. Je suis Jean-Louis Tour. Hein,
18: ouais, je suis Simon Dutin. Alors. Merci. Voilà. Ah, non, en fait, non, parce que moi, quand j'ai vécu chez mes grands-parents à une époque, et dans un village vraiment au cul du sud-ouest, qui s'appelait rue Volvestre, et les cloches, elles sonnaient midi, tu vois. Et sauf que moi, fallait que je rentre absolument avant midi, sinon je me prenais un coup de bambou sur le cul par mon grand-père. Ça rigolait pas à l'époque. Hein. Et sauf que moi, je jouais au foot, je faisais pas gaffe à l'heure, et quand j'entendais la première cloche, mon pote, je me disais, il me reste 11 coups de cloche pour rentrer chez moi.
2: C'est large.
18: Et j'étais pas large du tout. Et j'arrivais, je courais comme un débile. Et quand il y avait la dernière cloche, il y avait mon grand-père qui m'attendait avec le bambou qui disait passe, passe. Et là, tu faisais. Là, tu prends tes dents, tu dis faut que j'aille vite pour pas me prendre le coup de bambou dans le cul. Clac. Je dis ah. Ça faisait mal. C'est... Alors ça ne se fait plus aujourd'hui, je pense.
2: Oui.
18: Je ne le ferai pas avec mon fils.
2: Et maintenant, tu cours pour en prendre en plus.
18: Maintenant, j'y vais. Ouais, j'adore. Autre... J'attends les cloches aussi.
2: Autre pétition, il y avait une pétition pour interdire le mot du coup.
18: Oui, papy,
2: pétition pardon. Pour interdire le mot du coup.
18: Ah
2: dans
18: oui,
2: les ça... phrases.
18: Oui.
2: Voilà, pour les puristes de la langue française, voilà, les gens qui disent cette expression qu'ils détestent du coup, et c'est vrai que c'est pas mal réputé, bah voilà, ils ont proposé de faire signer une pétition qui a eu des milliers de
18: là, je peux comprendre, je sais que c'est un vrai
2: combat. Et j'en ai une dernière. C'était remplacer le visage de Marianne par celui de Jules. Mais je te promets, il y a eu cette pétition. Voilà, Marianne, qui est évidemment le symbole de la République française, présente dans toutes les mairies, eh bien remplacée par celui du rappeur marseillais Jules, pour représenter un vecteur d'unité nationale beaucoup plus contemporain.
18: Ah, mais c'est sûr qu'il unit tout le monde, Jules. Franchement. Qui n'aime pas Jules en France?
2: Moi, j'adorais m'habiller chez lui quand j'étais plus jeune.
18: Oui. Ah, c'est pas le même.
2: C'est quoi? Pourquoi?
18: J'ai Jules.
2: C'est Jules. C'est pas le même?
18: Non.
2: Les polos moches, là, c'est pas le même. D'accord.
18: Et les kilos Jules, ça n'a rien à voir avec son surpoids.
2: C'est pas lui non plus?
18: Non, c'est pas lui.
2: C'est fou, ça.
18: Et Jules, ouais.
2: C'est fou, cette histoire.
5: Avez-vous signé la pétition pour la libération d'Abel Chémoul?
18: D'Abel Chémoul!
2: Bien sûr, les inconnus.
18: Ouais. Dans les Jules fascistes.
2: Vous avez suivi ou pas, les amis, la deuxième demi-finale entre l'Angleterre et l'Argentine, ou ça vous intéressait plus la Coupe du Monde?
18: Oui, un petit peu.
2: Vous avez suivi un petit peu?
18: On a regardé.
2: Vous avez regardé, regardé.
18: Alors du coup, on est pour qui quand on est français dans ce match?
22: Angleterre.
18: Angleterre? Ouais. C'est marrant parce que...
7: Non. Mon sport favori, c'est de voir les Anglais tristes. Et oui. Ça c'est...
18: Ah bah, c'est un sport que tu peux pratiquer depuis à peu près 60 ans. Puisque, voilà, donc à part une fois de temps en temps au rugby, ils perdent dans tous les sports qu'ils ont inventés.
2: Mais c'est ce que j'allais dire, c'est quand même con d'inventer un sport pour se
18: alors,
2: faire.
18: Moi, ma théorie, c'est qu'ils ont inventé d'abord un sport, puis très vite ils ont perdu. Ils ont inventé un autre sport.
2: Mais t'as raison.
18: C'est-à-dire le tennis, bon, mais très vite ils ont perdu. Donc, ils ont inventé le rugby, bon, très vite ils ont perdu. Donc en fait, ils ont. Et puis le cricket, ils se sont dit là, c'est bon, on n'est que deux à jouer, mais ils ont perdu contre les Indiens.
22: C'est ça.
18: Donc à un moment donné. Tu vois, les Américains, ils ont été moins cons. Ils ont inventé un sport, ils ont dit, mais par contre, on va pas jouer avec les autres, on va jouer que nous. Comme ça, on sera champion du monde d'un sport qu'on joue que nous.
2: Bien sûr.
18: C'est, raison, c'est des génies. C'est
2: alors, si vous n'avez pas suivi ce match, parce que pour vous, depuis la défaite de la France, ce mondial n'existe plus, eh bien, rassurez-vous, parce que dans Make Qatar Enchaîné et Great Again, on vous résume le tout.
18: En musique.
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0: Et voilà.
1: Bravo.
0: La finale qu'on te donne. Messi contre Pedro Porro.
1: C'est la pause, une deuxième pause fraîcheur dans cette émission. On revient dans une minute. Allez vous désaltérer.
0: J'ai hâte de faire les chapis.
1: Les chapis.
0: Bien sûr,
1: on aura largement le temps.
0: Largement.
1: Alors, tu veux que je te donne les films en compétition comme ça?
0: Ah bah ouais.
1: Vas-y. Alors, les films en compétition, on parle des blockbusters américains, évidemment, on va pas tout mettre. Et pour que t'as pas mis celui-là, c'est un choix. Voilà.
0: Ouais.
1: Alors, on a mis Titanic, Independence Day, Forrest Gump, Die Hard, Jurassic Park, Retour vers le futur, Avatar, Gladiator, Terminal 2,
0: ouais. Ça, c'est demain. Tu dis ça pour demain?
1: Oui, exactement.
0: Avec la compagnie.
1: Pirates des Caraïbes, Gravity, Men in Black, Il faut sauver le soldat Ryan, Matrix, Fast and Furious et Top Gun. Et putain, j'y pense.
0: Il faut sauver le soldat Ryan.
1: Oui.
0: Il y a eu une version.
1: Ah oui.
0: Pornac avec Katsumi.
1: Et c'était
0: il
1: comment,
0: faut sucer le soldat Ryan.
1: Et de bon cœur.
0: De très bon cœur.
1: C'est fou.
0: Et franchement, j'ai bien aimé les deux.
1: Ah oui. On pourrait pas le dire ça à l'antenne.
0: Et alors, tu vois, c'est comme dans les deux, tout se passe vraiment au début. Oui. Puis après, tu te lasses.
1: Oui. Mais on pourrait pas le dire à l'antenne.
0: Non.
1: C'est la dernière partie de Mec.
0: Allez, on va pas faire les Anglais, on va pas craquer dans les dernières minutes.
1: Encore une demi-heure avec vous, encore une demi-heure de Casar en direct de New York. À partir de demain, eh bien, on partira, on volera vers la compagnie, évidemment, on volera tranquillement.
0: L'armorique. Non, pardon.
1: Sachez que vous aurez droit à un best-of, Mec Casar enchaîné Great Again.
0: Bien sûr.
1: Sur toute la Coupe du Monde, sur toutes nos émissions, et vous allez vous régaler parce que c'est Julien Lhôte qui vous a préparé ça aux petits oignons. Ça veut dire que le sujet ne va pas partir.
0: Oui, ça.
1: La régie.
0: Faudrait être patient.
1: Qu'est-ce que je. Oui, attends. Tu sais qu'on a un ami à Miami. On n'a pas que
0: Jean-Louis.
1: On a un ami à Miami. Il n'y a pas que Jean-Louis Tour. Il y a aussi Jérémy Moscovici, notre ami de Top Chef qui est avec nous direct dans cette émission. Bonsoir, bonjour Jérémy.
2: Bonsoir, bonjour les gars. Bonsoir. Ça va, vous allez bien?
0: Ben, ça va super bien. Bonsoir, bonjour. Alors, ça fait plaisir de t'avoir. Alors,

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1: D'accord, et t'es revenu là ces derniers jours, c'est ça? T'es revenu à Miami ces derniers jours?
2: Oui, je suis revenu il y a quelques jours. Je suis revenu à temps, entre guillemets, pour voir la demi-finale contre l'Espagne avec mon fils. Bon, ça a été un peu dur, hein, forcément. Bon, vous avez dit beaucoup de choses. Je disais, si tu me donnes l'autorisation, j'aimerais proposer un...
3: C'est à moi qu'il faut demander, par contre. Hein. C'est à moi qu'il faut demander.
2: Pardon, Julien, excuse-moi, je suis con.
3: Merci.
2: J'avais oublié, excuse-moi.
3: C'est exit qu'il faut demander.
1: Vas-y, on t'écoute.
2: Est-ce que tu m'autorises un avis sur le sélectionneur de l'équipe de France?
3: Oui, j'ai très peur que tu sois très tranché, mais oui, vas-y, non, bah, lâche-toi.
1: Bah, en même temps, il est top chef, merci. Il est forcément
2: J'ai entendu beaucoup de choses sur le sélectionneur depuis les dernières semaines et surtout sur les 12 dernières années. Je voudrais juste remercier ce monsieur pour ce qu'il a fait pour le football français dans son ensemble. Oui. Je pose la question là, je vous laisserai peut-être y répondre ou non, ou plus tard. Pour moi, c'est le plus grand personnage de l'histoire du football français. Ça n'est que mon avis pour l'ensemble de son œuvre.
3: Est-ce que c'est le plus grand personnage de l'histoire du football français? Ben écoute, tu lances un pavé
1: dans Neymar.
3: Est-ce que on va faire un tour de table, et parce qu'on n'a pas peur de dire les choses, est-ce que c'est le plus grand personnage du foot français?
2: Et attends, avant que tu tournes, je rajoute juste un petit mot, Julien, un tout petit mot, tout petit.
3: Je t'en prie.
2: Qui m'a profondément dégoûté sur les dernières semaines, et je vais aller straight to the point, je vais aller direct au but, mais je te fais une image que tu vas comprendre. Ce qui m'a profondément dégoûté, c'est qu'on ait attendu que ce monsieur perde sa maman pour lui retrouver un capital sympathie et qu'on voit les joueurs de l'équipe de France aller l'embrasser, etc. Tout d'un coup, il est redevenu très populaire. On est vraiment un pays de footix de première catégorie. Et ça m'a beaucoup touché. Donc voilà, maintenant je te laisse faire le petit tour de table, mais ça n'est que mon avis et je voulais le proposer à vous et à l'équipe ce soir.
3: Jean-Christophe, le mot est lâché. Est-ce que Didier Deschamps est le personnage le plus important depuis le général de Gaulle?
4: Le football, et c'est plaisir, et c'est samba, c'est la pêche.
1: On avait fait un jingle sur le pavé dans Neymar quand même. Hein. C'est fou. Hein.
3: Pas la pêche.
1: Alors si je dois répondre à la question, est-ce que c'est le plus grand sélectionneur de l'histoire de l'équipe?
3: Non, le plus grand personnage de l'histoire du football.
2: D'abord,
1: j'aimerais répondre à sélectionneur. Et j'ai écouté Duga.
2: Okay.
1: Et Duga disait un truc que je trouvais intéressant, mais au final, je pense qu'il le prend à l'envers. C'est que en fait, il disait que Deschamps, il nous a ramené des demi-finales, des finales et tout ça, mais en 14 ans, il a un trophée. Donc, il est au même niveau que Aimé Jacquet, Roger Lemaire, avec beaucoup plus de temps. Donc, moi, je pense qu'il a fait un bien exceptionnel au foot français. Est-ce que c'est donc la question, c'est est-ce que c'est le plus grand personnage du football français?
3: Oui, parce qu'il a gagné aussi.
1: Justement, j'ai dit que j'étais pas forcément d'accord parce que je pense qu'il prend le problème à l'envers. Mais j'ai entendu cet avis-là.
3: Il est pas objectif, surtout.
1: Je trouve que cet avis-là était important. Il a le droit de le penser et de le mettre sur la table. Moi, je pense comme toi, Jérém. C'est-à-dire qu'à partir du moment où tu as soulevé la Coupe du Monde en tant que joueur et que tu l'as soulevé en tant que sélectionneur, dites-moi un autre Français qui a fait ça, donc oui, forcément. Ouais.
2: Tu rajoutes à ça l'Euro, tu rajoutes à ça la Champions League en 93 avec l'OM. Qui peut proposer mieux, tout en remettant dans le contexte l'époque à laquelle il récupère cette équipe de France qui est en dessous le fait tout, qui est dans la partie brûlée du fait tout, c'est avec l'inox, donc qui est très acide et très amer. Moi, perso, voilà, je voulais le dire parce que ça fait beaucoup trop longtemps que j'entends trop de choses sur lui. Duga, effectivement, j'avais entendu son avis. Est-ce que c'est le meilleur des exemples? Comme je t'ai dit, c'est le seul mec en France qui lui pisse dans la bouche ouvertement depuis plus de 10 ans. Donc, c'est pas le meilleur exemple.
3: Sachant qu'en
2: plus, son best friend arrive derrière. Oui, il y en a quand même bien. Bah, Didier, je pense pas. et sachant qu'en plus de ça, son meilleur ami revient derrière. Tu vois, Zidane arrive. Zidane, je pense que d'ailleurs, il a dû pisser un ouf de soulagement parce que ça aurait été très difficile pour lui d'arriver après le bus impérial sur les Champs-Élysées. Je voulais juste mettre ça sur la table parce que c'est un grand monsieur et il faut se rendre compte de ce qu'on est en train de perdre. Voilà.
1: On le met sur la table et on le prendra plus tard.
3: Voilà. Donc il n'y a que toi qui donne ton avis, les autres on va tous prendre un compte.

0: On va faire les 20 dernières minutes en premier degré.
1: Non, mais peut-être que tu vas voir quelque chose de plus intéressant. Alors vas-y,
0: Gabriel.
2: Moi, je pense que Zizou a toujours le capital sympathie supérieur à Deschamps.
0: Oui, peut-être, mais c'est plus grand personnage.
1: Mais non, mais voilà, peut-être que c'est. Vas-y, rejoins la team.
3: C'est
1: Deschamps.
3: Pas un métier d'être sympathique.
1: Team Deschamps.
0: Ouais, allez, je suis d'accord.
1: Team Deschamps, Vincent.
4: Moi, je dirais Pierre Ducrot, PSG.
1: Bien sûr.
0: Mais oui, c'est un fan de Pierre Ducrot.
1: Hein? Bien sûr. Eh ben oui, on choisit pas toujours. Hein, parfois, c'est la loterie.
4: Bien sûr. Eh ben, ou Eric Cantona. C'est un peu supérieur.
0: Et toi, alors, tu penses à quoi, là?
1: Moi, je pense qu'il sera derrière Michel Platini. Parce que Michel Platini, il dépasse tout. Il dépasse le côté footballeur et sélectionneur. C'est-à-dire que ça a été un mec qui a amené le foot français à sortir du ridicule. C'est lui qui a fait naître, pour moi, le foot français, parce que je te parle pas des années Copa, c'est trop loin. Mais c'est lui, il a fait renaître le foot français. Et en plus, il est devenu président de la FIFA. Il a été, c'est lui aussi qui a fait en sorte qu'on ait la Coupe du Monde en France. Pour moi, Michel Platini, si demain il y a un nom, le Stade de France prend le nom de quelqu'un, ça sera Michel Platini. Et Deschamps, il sera pas loin. Il sera à table avec Pierre Ducrot.
3: C'est bien amené, Julien.
0: Voilà. Jérém, tiens, présente-toi, mon ami, le joueur que tu as préféré durant cette Coupe du Monde.
3: Le joueur que j'ai préféré durant cette Coupe du Monde. Je vais te donner un ensemble. J'ai eu beaucoup d'émotions envers, je ne vais peut-être pas être original, mais envers cette équipe du Cap-Vert que j'ai trouvé exceptionnelle dans la mentalité, dans l'attitude, dans le comportement. D'une dignité absolue, d'un courage exceptionnel. Donc je dirais, pour l'ensemble de leur œuvre, je te dirais l'équipe du Cap-Vert.
0: Ok, le joueur que tu as détesté durant cette Coupe du Monde? Le Cap-Vert aussi, non?
3: Pour l'ensemble de leur œuvre, je te dis l'équipe d'Argentine, qui toujours pareil, que je peux difficilement encadrer pour tout un tas de raisons, pour leur comportement vicelard sur le terrain, à la limite de la règle. Après, bon, il y a un mec qu'on a souvent vu dans les stades, et que je peux... Ah non, je change, c'est pas l'Argentine. Je dirais Gianni Infantino.
0: Ah oui, ah bah bravo.
1: Bien sûr, bravo.
0: Bravo.
1: On lui souhaite pas
3: c'est
1: du mal.
3: Gianni.
1: Mais bon.
0: Mais non, c'est non dans cette émission. Hein.
1: Ah ouais, j'ai Gianni Infantino, c'est incroyable. C'est un méchant de James Bond.
3: La prison s'en chargera.
1: Ouais.
3: Non, mais c'est le méchant dans James Bond, exactement.
0: Moi, je pense que c'est le méchant dans Austin Powers.
1: Ah oui,
0: Mini-moi.
1: Mais bien sûr.
0: C'est Mini-moi.
1: Il s'appelle Docteur d'Enfer.
0: Oui, exactement.
1: Et t'as raison, c'est le Docteur d'Enfer. Il est affreux, ce mec.
0: Non, ça, c'est
3: Il a une espèce de sourire machiavélique au possible. Une vraie tête de fumier, quoi. Voilà, comme on les
1: dit. Et surtout, et pour ce qu'il a fait à Michel Platini, il mérite vraiment.
3: En plus.
1: Pas qu'une bite au cirage.
0: Non.
3: Personne. Il lui a volé sa vie, c'est vraiment un fumier.
0: On est en direct là.
1: Ah, on est en direct?
0: Oui, c'est pour ça.
1: Ah, c'est...
0: Oui,
1: pardon. Ah, ça rec?
0: Oui, ça tourne là.
1: Ça rec.
0: Oui, c'est pour ça. Et le plus beau match que t'as vu, Jérém?
3: Le plus beau match que j'ai vu, écoute, Argentine-Angleterre, c'était quand même pas mal dans la dramaturgie. Je trouve que les 15 dernières minutes, en termes d'émotion, de football pur, c'est quand même quelque chose. Donc, après, tu sais, honnêtement, je sais pas vous, mais avant les quarts de finale, il n'y a pas grand chose qui m'a transporté, pour être honnête.
1: Ben oui. Parce qu'il n'y avait pas de vraie opposition. C'était toujours un attaque défense.
3: Ouais, c'est ça.
1: Ben oui, bien
3: sûr. Tout à fait. Que des matchs un peu à la con. Mais le Argentine-Angleterre, dans le scénario et dans la dramaturgie de fin de match, bon, quand on aime le foot et qu'on essaye de rester un peu impartial, bon, je trouve que c'est quand même le match qui procure le plus d'émotions, quand même. Je trouve.
0: Alors moi, personne m'a demandé mon avis sur le plus beau match que j'ai vu. Moi, c'est Italie-Cameroun.
1: Oui, vachement bien. Alors c'est franchement super.
0: Ouais, c'était vachement bien. Je suis régalé.
1: Ah, Italie-Cameroun. Ah,
0: vraiment.
1: Mais ça fait quand même 3 coupes du monde qui ne nous déçoivent pas, les Italiens.
0: Mais exactement. C'est pour ça qu'on les aime.
1: Ils sont invaincus. Hein.
0: On t'embrasse.
1: Les 3 dernières coupes du monde.
0: Et bien sûr.
1: Invaincus.
0: Eh ben bravo à eux.
1: Tu vois. Bravo. Alors qu'en 2006 ils ont gagné, mais ils avaient perdu. Alors que là ils sont invaincus.
0: Jérémy, on t'embrasse, mon ami. On t'avait promis qu'on passerait voir à Miami ou toi à New York, mais là malheureusement ça n'a pas pu se faire. Mais ne t'inquiète pas, il y aura une autre coupe du monde aux États-Unis.
1: On reviendra pour les JO.
3: Bien sûr.
0: Mais exactement,
1: c'est à côté.
3: Ou après en villégiature en Floride, les gars. Il y a votre chambre d'amis qui est prête.
1: Ouais, voilà. Absolument.
0: Parfait. Et dès que t'es à Paris, évidemment, tu passes nous voir en studio. On t'embrasse et à bientôt dans les nuits du Casar enchaîné, mais Casar enchaîné Great Again. Les amis, quand même, on peut pas se quitter comme ça sans un petit. Attends, on est quel jour là? On est jeudi.
1: Oui.
0: Bah alors le jeudi.
1: C'est l'Arcom du Com.
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6: Un ovni vient de s'écraser dans la surface.
0: Bien sûr, l'OVNI qui s'écrase dans la surface. Ça, moi, ça va me manquer tout l'été. Hein.
1: Ah ouais.
0: Moi, dès que je vais aller dans une grande surface, ouais, pour faire les courses et tout ça.
1: Moi, c'est un OVNI qui s'écrase dans la. Moi, je vais appeler Antolito Bellem, c'était de voix qui me le redise.
0: C'est vrai. Ouais. Avec cette voix-là, tu penses qu'il peut le faire? Ça serait génial. Alors là, c'est pas un Arcom du Com sur les commentaires de match, parce qu'on en a déjà parlé hier et qu'il n'y a plus de match, mais c'est un Arcom du Com spécial RMC. C'était ces dernières heures. Forcément, il y a eu beaucoup de débats sur le France-Angleterre, sur ce match de la troisième place. Non, on a dit beaucoup de bien de ce match de la troisième place. On adore, on va le regarder, évidemment. On pourrait pas manquer ça. Mais il y a Walid qui nous parle de ce match. Je vous propose de l'écouter.
1: Ah oui.
0: Parce que c'est fort, c'est puissant et c'est juste.
6: Oui. Ce match-là, c'est compliqué. Mais c'est sincèrement, c'est compliqué.
7: Mais je
6: et en même temps, on ne doit pas non plus galvauder un match de l'équipe de France, France-Angleterre. C'est pour ça qu'en fait,
8: Coupe du Monde.
6: Voilà,
8: oui,
6: c'est une Coupe du Monde, t'en fais pas tous les 4 ans.
0: Bravo. Bien sûr. Bien sûr, une Coupe du Monde, tu n'en fais pas tous les 4 ans.
1: Bien sûr.
0: Pourtant, c'est le principe de la Coupe du Monde.
1: C'est le principe de la Coupe du Monde. Après, peut-être qu'il parlait aux Italiens.
0: Ah oui,
1: ils en font pas tous les 4 ans.
0: C'est vrai, mais des France-Angleterre, bon.
1: Oui, c'est.
0: Merci même. Walid Acherchour, on t'aime évidemment. Ce soir, il y avait Elton Mokolo, le copain.
1: Ah bah il est parfait.
0: Voilà, il est parfait. Il parle aussi de France-Angleterre. Vous allez voir, je pense que l'expression, elle est bonne. Est-ce qu'elle est bien employée? Pas sûr.
7: Oui, mais l'Argentine, dans le contenu, c'est au-dessus de l'Angleterre. Il ne faut pas se leurrer. Et quand on regarde l'Espagne 2024, aujourd'hui, le moment est très important. Bon. Et on ne peut pas arriver en se disant qu'on va gagner moche, en espérant que ça marche. Parce qu'à un moment donné, on va toujours tomber sur un plafond de verre.
0: Bien sûr, sur le plafond
1: de verre. Alors ça, ne le faites pas chez vous.
0: Ah non, ça fait mal en plus.
1: Alors, bah déjà, si vous êtes très haut, parce que le plafond de verre...
0: C'est rare d'avoir un plafond.
1: Si vous êtes au-dessus, c'est con, vous avez fait le plus dur.
0: Exactement.
1: Donc c'est dommage de tomber dessus.
0: Non.
1: Non, franchement, non.
0: Franchement, faites pas ça. T'as raison, faites pas ça chez vous.
1: Ah non, faites pas ça.
0: Non, mais c'est hyper dangereux.
1: Ah, faut être honnête, moi je trouve ça quand même très con d'avoir un plafond de verre. Voilà, c'est quand même pas le plus pratique. Parce que, tu vois, bon, pour cacher la lumière du soleil, c'est pas terrible. Pour dormir, quand t'as un plafond de verre, c'est pas terrible.
0: C'est horrible. Alors, autre expression sur RMC, ça c'était après la défaite de l'équipe de France face à l'Espagne. Éric Dimeco arrive à l'antenne et il a envie de nous dire ça. Parce que c'est vrai que les Bleus, à un moment donné, n'attaquaient pas trop. Et je pense qu'il a tout résumé en deux mots.
9: Imaginons, tu rivalises avec l'Espagne, parce que l'Espagne, je pense qu'on était tous d'accord pour dire que depuis le début de la compétition, ils avaient été décevants, avec une certaine inoffensivité offensive. Je sais pas.
0: Bien sûr. Une inoffensivité offensive.
1: Enfin, on était fût faible en attaque.
0: On était totalement fût faible.
1: Ils n'étaient pas dans la même équipe à un moment donné.
0: Et moi, je pense que eux, c'était l'Espagne, c'était
1: les fûts forts.
0: Les fûts forts, bien sûr. Dernier extrait à vous compter, toujours sur RMC. Là, c'est le Tour de France avec notre ami Christophe Cessieux.
1: Bien sûr.
0: Et toute la bande qu'on embrasse et ils sont sur les routes du Tour. Et à un moment donné.
1: Ils ont sorti son sarcophage pour le Tour de France.
0: Christophe Cessieux.
1: Oui. C'est génial. Qui enlève les bandelettes, hein.
0: Bien sûr.
1: Il est bien conservé.
0: Il est très bien conservé, Christophe. C'est qu'il fait passer son 12 ans. Hein.
1: Non.
0: Enfin, parfois, quand tu lui parles, si, mais, si. Mais sinon, de visu, ça va.
1: Hein. Vu qu'il n'entend pas. Et donc,
0: ils sont en train de faire l'étape. Et puis, il y a un micro qui se tend à un coureur. Ils nous font écouter une interview. Écoutez bien, parce que c'est vrai que durant une étape, il y a eu beaucoup de vent. Et je vous propose d'écouter ce coureur parce que c'est poignant aussi.
10: Oui, bah, il n'y a pas de sprinter français sur ce Tour de France.
11: Il y a Dorian Godon, mais pas sur un sprinter massif.
10: Anthony, il frotte bien.
11: Je te coupe désormais une nouvelle fois. Mathis Lebert.
12: On a eu pas mal de vent défavorable et c'était pas en notre faveur.
0: Bien sûr. Alors, c'est souvent le problème du vent défavorable. C'est qu'il est pas sous le vent.
1: Terrible, ça.
0: En ta faveur.
1: Quand t'as un vent défavorable qui est pas en ta faveur.
0: Non.
1: Ah non, mais c'est chiant.
0: Tu te rends compte, toi? Imagine, tout à l'heure, on a fait du vélo.
1: Oui.
0: Avec Kazar, on est parti sur le Brooklyn Bridge.
1: T'es très beau.
0: Pour aller de l'autre côté, pour avoir une vue magnifique. Et puis, vu le. Enfin, on y va.
1: La pollution, on n'a rien vu du tout.
0: On n'a rien vu. Et donc, on a pris le vélo. Et à un moment donné, je passe ta sortie sur le Brooklyn Bridge.
1: Un vent défavorable.
0: Et il n'était pas en notre faveur.
1: Non. Mais ça,
0: faites pas ça chez vous non plus.
1: C'est il se passe des bons trucs hein, sur c'était pas chez nous la question. Non, c'était France Télé. La question géniale. Est-ce que c'est
0: géniale.
1: Plus facile?
0: Tu veux
1: allez, est-ce qu'on l'a? Est-ce qu'il y a Julien Lautre?
0: Julien Lautre, attends, tu demandes à Julien Lautre à 1h48 du matin.
1: Ouais.
0: Tu prends les risques hein.
1: Ouais. Il est déjà en train de dormir.
0: Tu sais quoi? On va attendre que Julien Lautre la trouve.
1: Voilà.
0: On en a rien à foutre.
1: Voilà. Il en est où là?
0: Ah, il est en train de manger un opéra, me dit Najib.
1: Ouais, Garnier, le Garnier.
0: Oui, bien Garnier.
1: Là qu'il a commencé tôt, parce que
0: mettez bien Garnier, s'il vous plaît.
1: Alors, en général, il est souvent en ravalement, mais lui, il est en avalement, l'opéra.
0: On attend toujours.
1: On attend toujours. Mais on n'est pas pressé. Hein.
0: 1m56, brochet. On n'en a pas parlé.
1: On n'en a pas parlé.
0: Ben oui, on attend. Ça va, vous passez une bonne émission ou pas?
1: Super.
0: Gabriel, ça va?
8: Excellente.
1: Vous êtes prêts pour les chapis?
0: Ouais.
1: Il y a des surprises ou pas? Vous avez prévu aussi un hors chapis, hein?
0: Ah bah ah oui,
1: on oui, y a le chapitre.
0: S'il y a vraiment un blockbuster, vous
1: vous plaît pas,
0: c'est fou.
1: Non, moi, celui-là pour moi c'est hors chapitre.
0: Voilà, et je mets le mien. Oui, bien sûr, vous d'accord. avez le droit. On va faire ça.
1: Moi j'ai très peur que au jeu du con qui attend, Julien Lautre, il peut nous battre. Hein.
0: Oui, <c'est... rire>
1: parce que lui il se dit moi je m'en branle. Dans pas longtemps je suis en vacances.
0: Non, non, il va le trouver, il n'y a pas de problème. C'était pas mal cette petite journée vélo ensemble.
1: Elle était très très chouette. C'est simple. En fait, parce que moi, la dernière fois que j'étais venu à New York, vous en avez absolument rien à foutre, hein, mais la fois que je suis venu à New York, il n'y avait pas autant de pistes cyclables.
0: C'est vrai ?
1: Et ils ont fait un énorme travail de pistes cyclables.
0: Ouais. Et date d'il y a combien de temps alors ?
8: Dans les 10 dernières années,
1: je pense. Et ça change tout parce que pour moi, New York, c'était soit tu te faisais chier à prendre un bus ou un métro, soit tu travailles. Et en général, moi, je mettais une demi-journée, je partais de tout en haut, de Harlem, et je descendais jusqu'à Brooklyn. Donc ça te faisait ta journée, tu vois. Mais tu disais, bon, sinon, t'as pas trop le choix. Ben, le vélo, c'est très sympa, New York à vélo.
0: Je suis d'accord. Ah, c'est un peu cher, hein.
1: Oui, alors oui. Ah. Par contre, City Bike, là.
8: Vous
1: alors,
8: avez pris les électriques ?
1: Ouais.
8: Oh, les feignasses.
1: Mais non, mais moi j'étais contre. C'est genre,
0: non, mais je prends un électrique parce qu'il n'y a aucun plaisir. Sinon, je le fais à pied. Enfin, je veux dire, voilà.
1: Non, c'est un kiff.
0: Le vélo. Dans la pollution, le truc et tout, t'as envie d'aller là où t'as envie d'aller directement. Enfin, tu vois, t'as pas envie de. T'es pas en pleine campagne, évidemment, où tu vas te dire, ah tiens, regarde, on va.
1: Moi, par exemple, que je suis à Paris la nuit.
13: Vous allez me préciser une chose intéressante et peut-être paradoxale. Est-ce plus facile de rouler tranquillement ou de rouler à bloc?
0: Il a coupé. Merci Julien Lautre. Julien, on n'a pas la réponse.
1: T'as coupé la réponse.
0: Bah non, on rebalance avec la réponse.
1: Avec la réponse.
0: Sinon, ça sert à rien.
1: Complètement à la masse. Mais non,
0: alors on parlait, on disait justement. Donc les vélos, oui. Donc on a pris des vélos électriques, c'est vrai, mais c'est pas beaucoup moins cher les vélos classiques. Hein.
1: Ah non, c'est-à-dire qu'on a payé. On a payé le premier.
0: Ah, d'après 30, vous, ouais. Combien on a payé en faisant
1: Ah oui non.
13: Vous allez nous préciser une chose intéressante et peut-être paradoxale. Est-ce plus facile de rouler tranquillement ou de rouler à bloc?
14: Ah ça c'est une question. Ça c'est une question con. Hein.
1: Merci.
0: Voilà. Bravo.
1: C'est vrai que c'est une vraie question de con.
0: C'est vrai.
1: On a
15: j'ai glissé,
0: c'est pas grave, pas...
1: C'est qui avait posé cette question con?
0: C'est Alexandre Pasteur.
1: Ouais. Et on l'a pas recruté avec un truc pareil?
0: Non, Alexandre Pasteur, très bon commentateur de.
1: Bah, j'ai vu ça.
0: Non, mais très bon commentateur.
1: Mais qu'est-ce qu'il voulait dire? Parce qu'on en sait.
0: Non, mais il voulait dire en gros, est-ce que en fait, quand t'es à bloc toute une étape, est-ce que quelque part t'es pris, t'as tes cuisses qu'on chauffait, qu'on l'acide lactique, tout ça. Donc, est-ce que à un moment donné de se relâcher, ça te pénalise pas? Je pense qu'en fait la question est mal posée parce que dit comme ça, c'est sûr.
1: Il est pas mieux posé maintenant. Hein. J'ai rien compris.
0: T'as compris quand même ce que j'ai voulu dire. T'as pas compris?
1: Non, vas-y, recommence.
0: Non, je vais pas recommencer. Non, parce qu'en plus, il y a Gabriel qui est venu avec des cadeaux pour toi. Donc
1: Oh, c'est vrai.
0: Bah, oui.
1: Parce que je rappelle qu'il ne faut pas venir les mains vides. C'est la base.
0: Bah, en tout cas, notre ami Vincent n'est pas venu les mains vides.
1: Avec deux places. Deux places de New York-Paris.
0: Pour la compagnie en business, merci.
1: Ça, c'est la classe.
0: Ah, pour
1: ça, c'est la classe.
0: Pour revenir,
1: t'as intérêt à être au niveau. Hein.
0: Ouais.
1: Ah, vas-y, alors on t'écoute.
0: Alors, vas-y.
16: Alors, je travaille pour une marque de chocolat aux US.
1: Ah.
16: Le chocolat Valrhona. Alors, je suis amené avec des petits chocolats Valrhona.
1: Oh, la classe. Oh, oui.
0: Valrhona. Donc, tu as celui-ci. On en a trois, là.
16: Oui. Différentes marques.
1: Swiss Milk Chocolate.
0: Najib est dégoûté d'être resté à Paris. Bah oui, mais bon.
16: Et je reviens de Dallas, du coup, pour le prochain placard, pour le placard de l'année prochaine, je vais ramener un petit chapeau de cowboy pour mec de Casar enchaîné Great.
1: Oh, il est magnifique.
0: Il est beau, hein. Vas-y,
1: ah,
0: vas-y, mets-le.
1: Super beau. Attends, bah, attends, je vais le mettre. Ah ouais. Et ça me va très bien.
16: Magnifique. Un beau rodé.
1: J'ai pas une tête à casquette, mais j'ai une bonne tête à chapeau.
0: Bah, attends, j'y pense. Est-ce que ça vous tente de faire un petit rodéo game?
1: Allez, rodéo game.
0: Avant
1: les chapis.
0: Vous êtes prêts? Allez, hein. Les chapis, restez avec nous. Il y a 16 films en compétition. On va se régaler dans cette émission dans quelques instants. Alors, attends, regarde pas mon PC, toi, dis donc, Gabriel.
1: Oh, qui triche.
0: Coquin, va. Il y aura tous les quatre, vous jouez.
1: Ah, je peux jouer. Okay.
0: Donc, Casar, tu joues avec Vincent, avec Nicolas et avec Gabriel pour remporter le cahier d'activité des nuits du Casar enchaîné. Alors sachez que je l'ai oublié à mon hôtel. Donc si vous avez envie, vous viendrez dans ma chambre d'hôtel le récupérer.
1: Qui en...
0: Alors, sachez que dès que je rentre dans une chambre, je mets toujours mon peignoir.
16: Est-ce que tu sors de la douche?
1: Je sors de la douche.
0: Alors les amis, merci. Déjà, on va voir si vous savez faire du rodéo. Vous allez vous mettre en position rodéo. Dès que vous entendez la musique, il faut bouger sur votre chaise et il faudra me répondre comme ça. Attention, c'est parti. 3, 2, 1, musique. Voilà, c'est bien. Vous êtes pas mal, les mecs. Allez, continuez, continuez, continuez. Stop. On arrête, on repasse sur l'autre musique. On va jouer un match historique dans deux jours à Miami. Ce match, c'est le match pour la troisième place. Il y a eu 16 nations qui ont remporté cette troisième place. 16 nations depuis que la Coupe du Monde existe en 1930. Je voudrais les nations qui ont donc terminé troisième d'une Coupe du Monde.
4: La Croatie.
1: Hop, hop, hop, on attend.
0: Est-ce qu'on a commencé?
4: Pardon.
0: Mais il est fou celui-ci, là, dis donc. Tiens, regarde, je vais mettre l'ordre. Alors, il y aura Gabriel. Ensuite, il y aura Nicolas, Vincent et Cazar. OK? Comme ça, vous pouvez réfléchir un petit peu. Tu regardes pas, hein? Tu triches pas, hein, Gabriel. Attention, on va faire du rodéo avec cette question et celui qui reste à la fin remportera le cahier d'activité des nuits du Casar enchaîné pour passer un été en notre compagnie et on reviendra très vite. C'est promis. Attention, c'est parti, musique. Allez, on fait du rodéo et on commence avec Gabriel.
15: Corée du Sud.
0: La Corée. Ah bon? Eh oui, c'était en. La Corée du Sud.
15: Non, ils ont perdu.
0: Mais non, ils ont perdu.
15: 2002. Ah, ils ont perdu.
0: Ouais. Oui, qui a gagné. Au revoir.
15: Allez, allez,
0: attention, peut-être une bonne réponse avec toi, Nicolas.
15: Turquie.
0: La Turquie en 2002, c'est une bonne réponse, Vincent.
4: La Croatie.
0: La Croatie par deux fois en 2022 et 1998, c'est bon, Cazar.
15: La France.
0: Ah bon?
15: Oui.
0: La France en 1986, mais également en 1958, c'est une bonne réponse. C'est à toi, Nicolas.
15: Italie.
0: L'Italie, c'était en 1990, une seule fois, mais c'est une bonne réponse. Vincent.
15: Hi.
0: Donne une nation, il y en a 16. Donne-en une. Celle qui te passe par la tête.
15: La Belgique.
0: La Belgique en 2018, c'est évidemment une bonne réponse. Cazar.
15: La Pologne.
0: La Pologne. Ouh là là, il est
15: 82.
0: Allé chercher, il est allé chercher loin par deux fois. 74 et 82, c'est une bonne réponse. C'est à toi, Nicolas.
15: La RFA.
0: La RFA en 1970, c'est bon. À toi.
4: La Russie.
0: La Russie, la Russie, je crois que c'est pas dans les nations qui ont remporté la troisième place à la Coupe du Monde. C'est terminé, Casa.
15: Je crois qu'il y a l'Uruguay.
0: L'Uruguay, l'Uruguay, l'Uruguay, l'Uruguay, l'Uruguay. C'est une mauvaise réponse.
15: Oh là là,
0: c'est une victoire de Nicolas.
15: T'as vu la Tchécoslovaquie?
0: Comment?
15: Tchécoslovaquie.
0: La Tchécoslovaquie, non, c'était non. Pas bon non plus.
1: Il y a les Pays-Bas, je crois.
0: Il y a les Pays-Bas en 2014.
1: Ouais.
0: Alors, t'as dit la RFA, mais l'Allemagne était aussi OK, mais parce qu'il y a l'Allemagne en
1: 2010. Et ils perdent contre qui en 2010, l'Uruguay? 2010, c'est qui l'Uruguay?
0: C'est l'Allemagne qui est en 2010.
1: Ils battent l'Uruguay?
0: Et troisième, oui, exactement.
1: Ah.
0: Il y avait la Croatie, ça a été donné. Suède en 1994, bien l'Italie sûr. En 90, il y avait la Pologne en 82, le Brésil.
1: Bulgarie.
0: Le Brésil en 1978, le Portugal en 66, le Chili en 62, l'Autriche en 54, il y avait encore le Brésil en 38 et on a oublié quand même mais Cazar enchaîné Great Again, les États-Unis lors de la première Coupe
1: 1930.
0: En 1930. Exactement, c'est donc une victoire de toi pour toi.
15: Bravo.
0: Remporter le cahier d'activité des nuits du Cazar enchaîné.
15: Allez, ça faisait d'ailleurs de la peine que la Corée du Sud ait perdu chez elle.
1: Alors qu'elle était venue exprès.
0: C'est fou ça.
1: Alors que c'est con, il aurait peut-être gagné la finale contre la.
0: Bien sûr.
1: Ouais, ouais, contre c'est le Brésil. Fou,
0: allez, on est parti pour l'échappée.
1: Allez.
0: Allez, générique, l'échappée. L'échappée, chapeau forcément. Vous le savez, dans cette émission, on a fait pas mal d'émissions spéciales Chappie sur différents thèmes, sur différents sujets. Et bien là, on vous propose une belle émission avec 16 films en compétition, des blockbusters américains. Je vous redonne la liste si vous voulez participer au 32-16. Titanic, Die Hard, Une journée en enfer, hein, c'est celui qu'on a pris de la trilogie. Retour vers le futur, Gladiator, Jurassic Park, Gravity, Men in Black, Forrest Gump, Independence Day, Il faut sauver le soldat Ryan, Matrix, Top Gun, Avatar, Terminator 2, Pirates des Caraïbes et Fast and Furious. Alors, vous connaissez le principe, les copains. On va partir avec le oui. Premier le premier film et ensuite eh bien vous allez dire dans quel chapitre vous commencez, vous le mettez, chapitre 1, chapitre 2, chapitre 3, chapitre 4 et puis on comptera les points à la fin de l'émission et comme ça on pourra annoncer quel est pour vous et pour nous les meilleurs blockbusters. On commence avec forcément cette bande originale Titanic. 1997, James Cameron avec Leonardo DiCaprio, Kate Blanchett, Kate Winslet. Rôti,
1: Kate Blanquette.
0: Blanquette. 1997, le budget était de 200 millions de dollars pour faire ce film. Sachez que ce film a coûté plus cher à produire que la construction du véritable paquebot. En 1912, la recette est exceptionnelle, 2 milliards de dollars.
1: C'est rentable.
0: 2 milliards de dollars de recettes avec 11 Oscars, évidemment. Est-ce que pour vous, c'est cher?
1: Par rapport à Gonzalo Ramos,
0: chapitre 2,
1: et Colomboigny.
0: Chapitre 3 ou chapitre 4? Gabriel, Titanic.
17: Chapitre 2.
0: Chapitre 2? Pourquoi que chapitre? Attends, d'abord, je fais un petit tour de table et après.
17: Chapitre 1.
0: Chapitre 1.
4: Chapitre 1.
0: Chapitre 1.
1: Chapitre 3.
0: Chapitre 3?
1: Je fais chier, moi.
0: Et pour moi, c'est chapitre 1, évidemment, Titanic. Pourquoi chapitre 2?
17: Leonardo DiCaprio, enfin. Kate aurait pu lui laisser un peu de place sur le...
1: Alors, ça pour le coup, moi j'ai trouvé que ce film était chiant, même si bon, ça reste quand même un film mythique. Il en avait marre, James Cameron. Ça le saoulait et il a fait venir des spécialistes. Il a reconstitué la scène avec une planche, la même planche et tout, et personne n'a jamais réussi à monter à deux sur le truc. Il a pris des gens du même poids que Kate et que machin là, et qu'ils n'ont jamais pu monter sur la planche. Il a dit voilà, c'était justement, on ne pouvait pas être deux sur cette planche. Voilà. Ça change le chapitre ou pas?
17: Non,
1: pas du tout.
0: Mais okay, belle explication. Donc, chapitre 3.
1: Chapitre 3, non mais.
0: Au cinéma
1: comment?
0: Tu l'as vu au cinéma?
1: Oui, je l'ai vu au cinéma, je l'ai vu en grand écran, vraiment, il y avait toutes les conditions. Donc, j'ai trouvé ça divertissant. Mais j'ai pas trouvé ça. En fait, c'est-à-dire que moi, leur histoire d'amour m'a gonflé. Je trouve que les personnages étaient trop caricaturaux. Et j'avais l'impression d'être dans un film qui avait 20 ans avant. Quoi.
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7: Bonsoir à toutes, bonsoir à tous. Vous êtes au bon endroit, RMC, le temple du foot à la radio. Le ballon ne s'arrête jamais de rouler. L'after est là tous les soirs de l'année. Avec, pour vous accompagner durant ces deux heures, autour de moi, a priori, Walid Acharchour, Eric Dimeco. Bonsoir Eric.
20: Salut Simon, salut Walid, salut à tous.
7: Alors Walid est en train de chercher une place de parking pour sa supercar. Là, il vient d'acheter une Lamborghini aux portes Papillon.
20: Ouais.
7: Là, ça se.
20: Ah ouais, il faut acheter une Smart. Tu vois, moi je roule la Smart, voilà. J'ai pas de problème pour me garer.
7: on la gare pas aussi facilement qu'on aimerait. Walid Acharchour, évidemment, qui va nous retrouver. Eric Dimeco, on est gâtés. Tiens, je suis ravi de faire cette émission avec toi, Eric. C'est pas l'occasion qui se présente. Tous les soirs au programme avec toi, avec Walid. Ce match pour la troisième place a-t-il un intérêt? Est-il important de le gagner? Faut-il supprimer tout simplement cette tradition de la Coupe du Monde alors que Walid fait son entrée en studio? Cette petite finale, elle oppose deux équipes qui ont déçu évidemment en demi. Laquelle est passée le plus à côté de son rendez-vous? Qualifiée pour la finale, elle, l'Argentine n'est peut-être pas la meilleure équipe du monde. Mais est-ce celle qui procure le plus d'émotions? On vous pose la question, venez confronter votre avis à celui de nos experts. L'Argentine tentera donc de décrocher une quatrième étoile dimanche face à l'Espagne. Est-ce qu'on est bien sûr que la Roja est favorite de cette rencontre? Là aussi, j'espère qu'on aura un bon débat. Venez confronter votre point de vue à ceux d'Eric et Walid, qui construiront en fin d'émission leur 11 combiné. Quel joueur de chaque équipe ferait le meilleur 11? Voilà, France, Angleterre, est-ce qu'il y a beaucoup de joueurs qui pourraient jouer les uns à côté des autres? Vous nous donnerez la réponse. Salut Walid.
21: Salut Simon, salut Eric, salut tout le monde.
20: Salut Walid.
7: Je disais, ouais, pas facile de garer la Lamborghini là, dans le quartier.
21: Non. On est arrivé par nos propres moyens, sans voiture.
7: Bon, ben voilà le programme, vous êtes au bon endroit, vous ne bougez pas, l'after démarre tout de suite sur RMC. Alors messieurs, on aurait aimé jouer dimanche en finale face à l'Argentine, ce sera samedi face à l'Angleterre pour ce qu'on appelle souvent, parfois, la petite finale, en tout cas le match qui offre la troisième place, cette espèce de consolante, belle affiche sur le papier qui peine malgré tout à nous enthousiasmer. Eric, c'est vers toi que je vais me tourner, toi, l'ancien joueur. Est-ce qu'il est facile de rester motivé pour une telle rencontre? Est-ce que quelque part la fierté peut prendre le dessus sur la déception qu'on imagine évidemment chez les Bleus?
20: J'ai quand même l'impression que ce match-là est de plus en plus difficile à jouer. Il a toujours été difficile à jouer, mais j'ai l'impression que ça m'étonnerait pas que ce match soit annulé d'ici peu, vu le manque d'entraînement des équipes, vu je trouve que là, alors c'est dans l'air du temps, hein, c'est-à-dire tout ce que représente une défaite à ce niveau-là et toutes les répercussions que ça a par rapport à mon époque, hein, puisque il y avait pas tous les réseaux sociaux, il y avait pas tout ce que on voit aujourd'hui. C'était déjà difficile de jouer à l'époque.